0: avoir plus facilement accès à des aliments locaux à des prix abordables. Le plan présenté à Toronto par le premier ministre Carney prévoit des investissements $2 milliards pour construire des centres de distribution alimentaire où les petits détaillants pourront s'approvisionner directement auprès des agriculteurs. Ottawa allouera aussi $750 millions aux serres et à la culture hydroponique au pays pour encourager la production de fruits et légumes toute l'année, y compris dans les communautés nordiques. Et le report de l'ouverture du pont Gordie Howe survient dans un contexte de tension commerciale entre le Canada et les États-Unis. Ottawa tente toujours de faire débloquer les pourparlers en vue de la révision de l'accord Canada-États-Unis-Mexique avant la date limite du 1er juillet. Les ambassadeurs des deux pays, qui étaient réunis lors d'un sommet à Toronto aujourd'hui, reconnaissent que les négociations pourraient se dérouler plus rondement. Estelle Côté-Srocard a préparé ce qui suit.
1: Make your case. Make us an offer.
2: Faites-nous une offre. L'ambassadeur des États-Unis au Canada, Pete Hoekstra, se fait le porte-voix du président américain Donald Trump, qui a déclaré qu'il ne cherchait pas à renouveler l'accord Canada-États-Unis-Mexique.
3: I don't know that I'm gonna renew it.
2: L'ambassadeur américain estime que les Canadiens ont du mal à communiquer leur message, ce qui rend les négociations difficiles.
4: What they're saying is not necessarily what America is hearing. And that's really tough in negotiations.
2: Son homologue canadien, Mark Wiseman, lui donne raison.
5: We have to remind Americans.
2: Nous devons rappeler aux Américains, dit-il, pourquoi le Canada est important.
5: How important Canada is to them.
2: Le premier ministre, Mark Carney, minimise les tensions entre les deux pays et assure que le report de l'ouverture du pont Gordie Howe n'a aucun lien.
6: Pas nécessairement un lien entre les deux, les discussions techniques sur le pont. Il n'y a pas de drame, OK, là. Et puis, des discussions commerciales en ce qui concerne l'acier.
2: C'est dans ce contexte que Mark Carney, le président américain, se rencontreront dans les prochains jours, alors qu'ils participeront tous les deux au sommet du G7 en France. Pour l'instant, aucun tête-à-tête n'est prévu. Ici Estelle Côté-Sroka, Radio-Canada, Ottawa.
0: Et le coup d'envoi de la Coupe du monde de soccer 2026 a été donné cet après-midi à Mexico. Et c'est l'un des trois pays hôtes, le Mexique, qui a marqué le premier but du tournoi avant de remporter la partie 2-0 contre l'Afrique du Sud. Dans les rues de Toronto, l'ambiance était à la fête à la veille du premier match de l'équipe du Canada.
7: Tu vois beaucoup de gens dans les rues en mettant le maillot de leur pays. Demain, ça sera encore plus chaud quand le Canada va jouer, donc j'ai hâte pour ça.
8: Oui, c'est très amusante. Il y a de la musique, il y a le street soccer. C'est vraiment multiculturel.
9: C'est magnifique. J'adore l'atmosphère.
0: C'est contre la Bosnie-Herzégovine que les Canadiens entameront leur parcours demain dans la ville reine. Voilà, c'est sur cette information que se conclut votre bulletin de nouvelles. Le prochain rendez-vous est dans une heure.

0: J'arrive. Bonjour.
1: Bonjour.
0: Salut, Geneviève.
1: Salut, ça va bien?
0: Absolument. Rentre.
1: Merci.
2: Et si la chose la plus simple était devenue rare?
0: Tu peux déposer tes choses, y a pas de souci.
2: Se rencontrer, s'écouter, essayer de comprendre.
0: Arrête-nous, la fois, Geneviève.
1: De Sorel-Tracy.
0: Ah, oh, ben le monde est vraiment petit. Oui. Je suis native de Sorel-Tracy.
1: Pour vrai? Ah oui.
2: Jamais dans l'histoire récente, on a eu autant de moyens de communiquer. Et pourtant, le temps seul a augmenté d'environ 30 % depuis les années 1980 au pays. Or, la science est formelle. Rien ne remplace une rencontre humaine pour changer un regard, briser des préjugés dans cette société de la complexité. Alors ici, on fait un pari simple. Une personne qui s'interroge sur une question rencontre quelqu'un qui a des réponses, ses réponses à elle ou à lui. Pas d'experts, des voix de l'expérience.
0: Au-delà de la ville de Sorel, bien, je pense qu'on a d'autres points en commun aussi.
1: Oui.
0: Je veux t'offrir mes sympathies en premier.
1: Beaucoup.
0: Sincèrement.
1: Merci, je l'apprécie vraiment.
2: Je suis Karina Marceau, journaliste documentariste, et je vous invite à se rencontrer pour comprendre. Le thème d'aujourd'hui, l'Alzheimer. Au Canada, environ 800 000 personnes vivent avec la maladie d'Alzheimer et les autres formes de démence. Mais derrière ce chiffre, il y a des proches qui voient lentement disparaître quelqu'un qu'ils aiment. Et d'ici 2050, ce nombre pourrait plus que doubler selon les projections. On parle de mémoire qui s'efface, mais aussi de liens qui se transforment.
3: Bonjour, mon nom est moi, c'est Caroline, et je suis la proche aidante de mon père qui est atteint de l'Alzheimer.
4: Moi, c'est Geneviève, c'est mon mari qui est atteint d'Alzheimer précoce, mais qui est malheureusement décédé depuis le 14 novembre.
5: Moi, je vous dirais que la situation où la maladie d'Alzheimer fait partie de ma vie depuis environ 2008. La première communication comme telle, c'est ma mère qui l'a eue avec moi. On était en camping. Je suis sa fille aînée, puis elle se sentait à l'aise de me faire des confidences pour me dire qu'elle trouvait mon père étrange, que ses comportements changeaient. Elle avait observé plein de choses, puis elle s'est mise à me nommer vraiment les choses, telle situation. Parce que mon père avait un sens d'observation incroyable. Il était longtemps policier. Et puis d'habitude, il allait à un endroit une fois. Puis, j'exagère à peine de dire, il aurait eu les yeux bandés, juste ouvrir ses yeux, puis il aurait dit, ben oui, on est là. Mais là, cette fois-là, complètement, il avait été complètement déboussolé. Fait que ça, elle avait remarqué ça. Et 3-4 autres incidents dans un bref délai de quelques mois, je dirais. Elle trouvait ça étrange. Puis là, elle a dit, je suis inquiète. Donc, il y a eu des tests sur une longue période, je vous dirais plus ou moins environ 2 ans, 2 ans et demi. C'est comme un processus d'élimination. Donc, c'est pas ça. Donc, par élimination, c'est l'Alzheimer. En tout cas, dans mon cas, c'était comme ça pour mon père. Tout ça pour dire que depuis 2018, on a le diagnostic et on sait que normalement, pas chez une personne atteinte de la maladie rapide, mais normalement, quand on a le diagnostic, la personne, ça fait déjà 10 ans environ qu'elle le développe. Donc, pour nous, c'est clair. C'est vraiment ce qui s'est passé pour mon père.
2: Ce que Caroline raconte, la science le confirme. L'Alzheimer est une maladie difficile à diagnostiquer. Selon plusieurs études cliniques, le délai entre les premiers symptômes et le diagnostic peut s'étendre sur plusieurs années, parfois estimé entre 2 et 5 ans. Les recherches montrent qu'au moment du diagnostic, le cerveau est souvent déjà atteint depuis longtemps, parfois jusqu'à 10 à 15 ans avant l'apparition des symptômes. Autrement dit, quand on met enfin un mot sur la maladie, elle est déjà bien installée.
0: Et là, aujourd'hui, bon, vous allez dire, on est rendu en 2026. Il y a eu beaucoup d'étapes, mais entre le 2018, où on a le diagnostic, et 2020, pas si long, c'est juste 2 ans, ma mère est décédée. Ma mère était la proche aidante de mon père, une femme fantastique qui donnait sa vie. Elle donnait sa vie pour sa famille, pour mon père, entre autres. Puis, elle ne demandait pas d'aide. Elle ne voulait pas d'aide. Un soir fatidique d'août 2020, il est 9h le soir, un mercredi soir. J'ai téléphoné mon père et qui me répond, quelque chose comme en bougonnant. Ben voyons, tout le monde m'appelle pour ta mère. Elle est partie magasiner. Ah oui, OK, je comprends, papa, mais est-ce que l'auto est là? Ben oui, sûrement, elle est partie magasiner. Ouais, peux-tu regarder? Et là, il regarde, puis il dit, ben non, l'auto est là, mais en voulant dire, elle peut-être était à pied, c'est pas important, ça. Pour moi, ça sonnait bizarre. Fait que je lui ai demandé si on pouvait regarder ensemble où est-ce qu'elle était. Je disais, peut-être cachée, peut-être qu'après 50 ans de mariage, elle joue à la cachette. Et là, il m'a dit, ben voyons donc, va y en faire une cachette. Papa, peut-être que maman a joué à cachette avec toi. Donc, je reste en ligne avec lui et on fait les pièces de la maison. C'est pas un château, là. C'est juste dire, bon, ben, tu penses qu'elle est dans le salon? Tu penses... Et finalement, elle était dans leur chambre à coucher. Et là, il me dit, il y a quelqu'un de couché dans notre lit. Moi, j'ai tout de suite compris que c'était elle. Donc, j'ai demandé à mon conjoint, appelle l'ambulance. Donc, ma mère était, puis là, en refaisant la chronologie depuis la veille, ça faisait plus de 26 heures. 26, 28 heures depuis le souper du mardi soir qu'elle était en détresse médicale, épuisée, fatiguée. Elle avait été malade, puis malheureusement pour elle, ben mon père, ce qu'on en comprend, c'est qu'il s'est couché. Ah, ma femme est couchée. Elle doit être fatiguée. Et quand s'est levé le lendemain matin, ah, ben ma femme, Francine, elle est fatiguée. Je vais la laisser dormir. Mais quand il la voit plus, lui, le reste de la journée, il l'oublie. Pour imaginer, là, tu sais, une cage de perruches. Moi, j'ai eu longtemps des perruches à la maison. Et quand on met un drap sur la perruche, ben pour elle, c'est la nuit. Puis quand on l'enlève, c'est le jour. Fait que mon père, ne la voyant plus, ne voyant pas sa conjointe, ben, elle était partie magasiner. Il était pas inquiet d'elle. Et le grand drame avec ça, c'est que ma mère couvait beaucoup mon père. Pour protéger son image. Mon père était 36 ans dans la Sûreté du Québec, enquêteur. Et puis, pour ma mère, il n'y a absolument rien d'honteux, comprenez-moi bien, il n'y a rien d'honteux à cette maladie-là. Là. Ma mère avait une espèce de malaise à parler de ça. Et puis, c'était donc important de ne pas nuire à l'image de papa. Donc, elle en parlait très peu. Et vraiment, donc le voisinage qui ont connu mes parents toute leur vie, mes parents ont eu la même maison familiale. Ben ils se sont pas, je blâme pas personne en passant, c'est juste de dire et c'est mon message un peu depuis 6 ans, de dire faut en parler. Bref, fait que quand les ambulanciers sont arrivés, moi je me suis dépêchée de partir de chez moi 2 heures de route, puis c'était déjà trop tard. Là, on nous a dit qu'un anévrisme au cerveau était trop tard, donc il a fallu prendre la décision cruelle de laisser partir maman.
2: Être le conjoint d'une personne atteinte de la maladie d'Alzheimer, c'est pas seulement accompagner son proche. C'est parfois y laisser sa propre santé. Certaines études montrent que dans des contextes d'épuisement importants, des conjoints aidants peuvent décéder avant la personne atteinte. Mais la réalité est complexe. Ce n'est pas le rôle d'aidant en soi qui tue. C'est l'épuisement, le stress chronique, l'isolement.
0: Et là, ensuite, ben, il faut tout de suite retomber sur nos pattes. On n'a même pas le temps de vivre le deuil parce que là, il y a mon père à s'occuper. Fait que moi, ma réflexion était, ben, on peut pas le laisser à lui-même. Donc, pendant un bout de temps, j'étais m'installée dans la maison familiale. Je m'occupais de lui et tout ça. Et puis, à un moment donné, ben là, j'ai ma propre vie aussi. Je suis revenue à la maison. Puis là, j'ai proposé à ma sœur qu'on fasse... Ça existe, les couples qui séparent font des gardes partagées. Fait que moi, j'ai inventé la garde partagée du papa. On a eu ce rythme-là pendant 2 ans. Puis la maladie progressait aussi. Les besoins étaient de plus en plus difficiles, plus grands. Fait qu'il a fallu prendre la décision déchirante là, de l'orienter en RPA, résidence pour personnes aînées.
2: Au Canada, environ le tiers des personnes atteintes de la maladie d'Alzheimer ou d'autres formes de démence vivent en résidence. Mais ce chiffre cache une trajectoire. La majorité commence la maladie à la maison, et à mesure qu'elle progresse, les besoins deviennent tels que de plus en plus de personnes doivent être hébergées jusqu'à une grande proportion en phase avancée. Parce qu'à un certain point, l'Alzheimer dépasse ce que les proches peuvent porter seuls.
5: J'essaie d'aller le voir le plus souvent possible. Je l'amène très souvent. Encore en fin de semaine passée, il est venu chez moi, venu faire dodo. J'essaie d'être le plus présente possible pour lui, de vivre des moments présents avec lui. Je résumerais ça comme ça.
2: Pour Geneviève, ça ne faisait que 2 ans qu'elle était avec son conjoint quand les symptômes de la maladie ont commencé à se manifester.
4: Nouveau petit couple, on venait de s'acheter une maison. Mes enfants l'adoraient. J'aimais beaucoup ses fils aussi. Puis, comme c'était nouveau notre relation, il y a des trucs que j'ai pas remarqués tout de suite. Comme avoir de la difficulté à faire un budget. Dépenser sans compter. Je me disais, ah ben, ça devait être son ex qui s'occupait des finances. Tu sais, j'ai pas catché tout de suite que ça pouvait être une maladie parce que je connaissais personne qui avait ça. J'avais jamais rencontré personne qui avait ça. Il y a personne qui a ça dans ma famille. Puis, il était coach de hockey, mon mari. Puis, il coachait mon fils, puis le sien. C'est comme ça que je l'ai rencontré. Puis, on remarquait aussi en arrière du banc. Lui, Louis, mon mari, il jouait haut niveau au hockey quand il était jeune. Fait que, tu sais, du hockey, il en mangeait. Puis là, en arrière du banc, des fois, il comprenait plus les règles du hockey. Puis moi, encore là, dans ma tête, c'est parce qu'il m'a aidé. Puis je pensais pas que c'était l'Alzheimer. Puis je savais que son père avait eu l'Alzheimer précoce. Lui, dans sa famille, c'est héréditaire. Mais je savais pas que c'était héréditaire. Louis me l'avait jamais dit.
2: La maladie d'Alzheimer ne touche pas que les aînés. Dans environ 5 à 10 % des cas, la maladie est dite précoce, avec des symptômes qui peuvent apparaître dès la quarantaine. Et contrairement aux idées reçues, l'évolution n'est pas toujours plus rapide. Mais les symptômes peuvent être atypiques, moins centrés sur la mémoire, plus diffus et parfois plus difficiles à reconnaître, même pour les médecins.
4: Puis, où ce que là, j'ai vraiment comme réalisé, il y a eu un moment donné où ce qu'on était assis sur le divan. Puis moi, ça faisait quand même plusieurs années que j'étais plus avec le père de mes enfants. Tu sais, j'ai rencontré Louis 3 ans après m'être séparée. Fait que, mettons, ça faisait 5 ans que j'étais plus avec le père de mes enfants. Mais Louis le connaissait, le père de mes enfants, parce que, justement, il était le coach de notre fils. À un moment donné, il dit, j'ai une question à te poser. J'ai dit, quoi? Il dit, est-ce que tes enfants savent que t'es plus avec Roger? Puis là, j'ai dit, ben, Louis, je comprends pas ta question. J'ai dit, je vais me coucher avec toi tous les soirs, ça fait 2 ans. J'ai envie que mes enfants soient complices, que je trompe leur père, là. J'ai commencé à me demander, pour vrai, c'est une dépression ou, tu sais, je savais pas que ça pouvait être. Puis là, mon père, il a dit, t'as-tu pensé, Geneviève, à l'Alzheimer? Son père, il a eu ça. Puis encore là, comme je vous dis, je savais pas que c'était héréditaire. Je dis, ben voyons, j'ai dit, il y a juste 51 ans. Ben, j'ai appelé l'association d'Alzheimer, puis j'ai posé des questions. Puis j'ai dit un peu ce qu'il faisait. Puis elle dit, ça ressemble à la démence frontotemporale. Puis ça aussi, il y avait ça dans sa famille. Il y a un cousin puis une cousine puis un oncle qui ont eu ça.
2: La démence frontotemporale est moins connue que l'Alzheimer, mais elle représente, selon certaines études, jusqu'à 1 cas de démence précoce sur 5. C'est une maladie qui touche les lobes frontaux et temporaux du cerveau liés au comportement, au jugement et au langage. Résultat, la personne change, les repères sociaux s'effritent, les mots disparaissent, souvent avant même la mémoire. Une maladie rare, souvent mal diagnostiquée, qui frappe en pleine vie active.
4: Fait que là, moi, je voulais faire examiner Louis, qu'elle se fait checker, parce qu'en plus, à son travail, il y avait des avis de suspension. Puis, ils ont dit, t'as une semaine pour te remettre, sinon, t'es dehors.

0: plus loin. Faut laisser faire et c'est très bien. Avec le temps.
1: 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Je suis Karina Marceau. J'ai réuni deux femmes liées par un même bouleversement. L'Alzheimer, qui atteint aujourd'hui le père de Caroline et a emporté trop tôt le mari de Geneviève.
2: Il voulait pas y aller. Il voulait pas y aller se faire checker pour l'Alzheimer. Non, moi, je suis correct, j'ai toute ma tête, puis je suis pas comme mon père. Puis moi, je l'aimais. Peu importe, je l'aimais. T'sais. Fait que j'ai dit, OK, bon. J'ai dit, Louis, si tu vas te faire tester, on va te marier. Oh, mon Dieu. Elle était fou. Pour vrai? Ah, ben là, c'est sûr, j'y vais. Puis tu vas voir, j'ai rien. Mais là, tu vas me marier, hein? Puis on est allé le faire checker. Tout de suite, le médecin, il a arrêté de travailler puis il a arrêté de conduire parce qu'il était quand même assez avancé. J'ai pas vu les signes, moi. Fait que, tu sais, c'est allé vite par après. On s'est mariés en août. Tu sais, j'avais dit oui en mai. On s'est mariés en août. Puis un an après, déjà, le mandat d'inaptitude était homologué. Ça a pas été long. Selon le médecin, ça aurait commencé à 45-46 ans, Louis. Fait que, petit a été diagnostiqué à 51 ans. Puis, premier PET scan. On a eu le premier résultat du premier PET scan en octobre 2020. Maladie frontotemporale, avec soupçon d'Alzheimer précoce.

0: ceux qui ne savent pas c'est quoi la maladie frontotemporale, c'est la maladie de pique qu'on appelle. C'est qu'est-ce que Bruce Willis y a. C'est ça. Puis c'est vraiment le jugement, l'inhibition et tout ça qui est affecté. Puis Louis, c'était vraiment ça au début.
1: Geneviève a fait référence à un PET scan ou TEP, une tomographie par émission de position, un examen d'imagerie médicale qui permet d'observer le fonctionnement du cerveau, pas seulement sa structure. On injecte un traceur radioactif à faible dose jugée sécuritaire en contexte médical pour voir comment le cerveau consomme son énergie, le glucose, ou selon le traceur utilisé, s'il présente des dépôts anormaux de certaines protéines. Dans la maladie d'Alzheimer, certaines zones liées à la mémoire, au langage, à l'orientation montrent une activité réduite, comme des lumières qui s'éteignent. Le PET scan aide à confirmer un diagnostic et à distinguer l'Alzheimer des autres démences.
0: La maladie, elle a quand même progressé assez vite. Moi, j'ai fait plusieurs arrêts de travail. C'est sûr qu'au travail, ils ne comprennent pas. Hein, t'as pas l'empathie que, en tout cas, ça dépend des jobs, mais moi, j'ai pas eu l'empathie. C'était comme, ben là, quand est-ce que tu reviens, tu sais, ben là, tu peux pas rester longtemps parti, ou tu sais. Puis je leur disais, je peux pas laisser mon mari tout seul. C'était rendu que, tu sais, il faisait cuire du bacon, il le laissait là, il partait, il allait se promener, il se perdait. À un moment donné, sa sœur, elle a dit, je m'en viens dans 2 jours. Il est parti. Je le trouvais plus. J'avais été faire pipi. Je sors de la chambre de bain, je le trouve plus. Il est où? Puis on avait commencé à mettre des sonnettes après les portes. Fait que je l'avais entendu, la petite sonnette. C'était tout, comme un peu comme dans un dépanneur. T'sais, on avait comme arrangé la maison pour pas le perdre. Mais je le trouvais pas. Puis finalement, je l'ai trouvé sur le boulevard, le terre-plein. Sur le boulevard, à 4h l'après-midi. Les chars ne savaient pas. Puis là, Louis, il est là en plein milieu, puis il fait des babayes, puis il attend. T'sais, il attendait sa sœur, qui arrivait dans 2 jours. Fait que c'est sûr que je ne pouvais plus le laisser tout seul. Fait que j'avais pas le choix de demander le chômage proche aidant qu'on donne ces 15 semaines. Puis au bout de 15 semaines, il faut que je revienne travailler. Puis le médecin, à Louis, dans ce temps-là, il dit... Je pense pas qu'il y en a pour plus que 6 mois. Fait que là, on est en août 2023, quand il me dit ça. Il est mort en novembre 2025. Mon travail dit, Geneviève, t'as le choix. C'est de revenir ou c'est un refus de travail.
1: Au Canada, plus de 6 millions de proches aidants sont aussi des travailleurs. 2 vies en 1. Selon Statistique Canada, près d'un aidant sur 3 modifie son horaire, réduit ses heures ou quitte carrément son emploi. Pas par manque d'engagement, mais parce qu'on ne peut pas être partout à la fois. Une absence au travail, mais une présence essentielle ailleurs.
0: Puis Louis, ben c'est ça. Son état, c'est... Il marchait plus. Il parlait plus. Tu sais, les acquis, il les a perdus, il ne s'intéressait plus à rien. Mais il m'a donné des bisous jusqu'à la fin. Il m'a donné des bisous et des sourires jusqu'à la fin.
2: Les premiers temps, quand ma mère est décédée, c'est sûr que mon père n'a pas réalisé qu'elle était décédée. Sauf qu'il ne voyait plus sa Francine. Bon, et là, elle était où, Francine? Puis là, ben, naïvement... Je lui disais, je prenais des gants blancs, puis je disais, oh, papa, maman, est partie, elle est décédée. Et là, pauvre de lui, il vivait le deuil à toutes les
0: fois.
2: Oui. Mais j'étais où? Ma femme est morte, puis j'étais pas là. Mais oui, papa, t'étais là. Et là, je lui montrais un peu des photos de l'arrangement, des fleurs, puis l'urne. Mais pauvre de lui, j'ai réalisé rapidement qu'à toutes les fois, sa femme décédait. Oui. Fait qu'après 3-4 fois, là, Non.
0: Elle est partie faire des commissions.
2: Je vois pas m'infliger ça, et lui infliger ça à toutes les fois. Fait que là, la fois d'après, qu'il m'a dit... Voyons, Francine, il est inquiet, là, lui, ça fait des années qu'il est avec elle. Et là, j'ai dit, spontanément, mais papa, maman est partie au chalet. Parce que ma mère, elle faisait ça. Je vous ai dit qu'elle le laissait pas, mais une fin de semaine par année avec mes tantes, là, dans ce temps-là, mon père était avec moi... Fait qu'il se faisait une fin de semaine de femme. Fait que je dis, maman, est au chalet, tu le sais, ils se font leur fin de semaine de femme avec ma tante une telle, puis l'autre, puis l'autre, puis l'autre.

0: puis ils rient, puis ils font les folles, puis ils ont du fun. Tu sais, quand elle va revenir, là, elle va avoir plein d'affaires à nous raconter. Puis, oh oui, il était content.
1: Ouais.
0: Il était content parce que là, il était rassuré. Sa femme, il savait qu'elle était bien, elle était heureuse, elle avait du plaisir. Il s'inquiétait plus. Puis là, on passait à autre chose, puis on s'amusait. Fait, mais ce truc-là, là, on peut le réutiliser. Il y a quelque chose qui marche, ouais. Là, on le reprend.
2: Ce dont parle Caroline a un nom en science, que l'on appelle le mensonge thérapeutique. Un concept utilisé en gériatrie depuis plusieurs décennies, notamment auprès des personnes atteintes de la maladie d'Alzheimer, lorsque la mémoire et la compréhension ne permettent plus d'intégrer la réalité. Certaines études suggèrent que dans des contextes bien précis, ces approches peuvent aider à apaiser l'anxiété ou réduire l'agitation. Mais la ligne est mince. Parce qu'au fond, la question est brutale. Dire la vérité ou éviter une souffrance qu'on sait inévitable. Les experts insistent, ce n'est généralement pas une première option. On y a recours avec prudence lorsque la réalité ne peut plus être comprise et que l'intention est claire, apaiser sans nuire. Parce qu'à ce stade de la maladie, la vérité à répétition n'apporte rien de positif.
1: Moi, je me suis retrouvée proche aidante de quelqu'un atteint d'Alzheimer du jour au lendemain, sans bagage, sans connaître absolument rien. Fallu que j'apprenne tout sur le tas. Puis, c'est rare que je me donne une petite tape dans le dos, mais je trouve que j'ai été vraiment bonne. Je trouve que j'avais une ouverture qu'on voit pas tout le temps. J'avais un gros bon sens aussi. Puis je disais tout le temps, moi, je suis experte de Louis. Je suis pas experte de la maladie. Hein? Ça, faut que je le dise, mais je vais vous dire ce qui a fonctionné avec Louis. Mm-hmm. Règle numéro un, on les obstine pas, puis ça, j'arrêterai jamais de le dire. C'est dit qu'un hippopotame mauve en train de fumer un cigare dans le coin du salon en train de faire pipi, ben il est là.
0: Tout à fait.
2: Avec la maladie d'Alzheimer, contredire une personne peut, dans certains cas, faire plus de mal que de bien. Parce que pour elle, ce qu'elle dit est réel. Dans les années 1980, la travailleuse sociale Noemi Feil popularise la thérapie de validation, une approche inspirée, entre autres, des travaux du psychologue Carl Rogers, considéré comme l'un des fondateurs majeurs de la psychologie humaniste. Une idée simple. On n'a pas toujours besoin de corriger, mais d'abord de comprendre. Alors, plutôt que de rectifier les faits, on reconnaît l'émotion. Parce qu'avec l'Alzheimer, la mémoire s'efface progressivement, mais les émotions, elles, peuvent persister.
0: Pour démystifier tout ça et pour parler d'un aspect qui est peu connu, c'est la mémoire affective. Moi, en tout cas, j'y crois vraiment et c'est vraiment une approche où on essaie de vivre le moment présent avec la personne atteinte. Donc, que ce soit d'écouter de la musique, que ce soit d'aller prendre une marche, de regarder un spectacle. Moi, j'ai la chance, mon papa est très mobile. Moi, je dis toujours, c'est l'ordinateur qui ne fonctionne pas, mais le reste, le body va bien. Donc, le corps va bien. Et, bon, mais on prend des marches et l'été, je l'amène à la piscine. Il est content. On se lance des ballons, on fait des jeux. N'importe quoi de ludique, mais vivre le moment présent. C'est vraiment la mémoire du cœur, c'est la mémoire qui dure toujours. Et c'est ça qu'il faut nourrir et c'est ça qu'il faut, je dirais, faire durer le plus longtemps.
2: Ce que Caroline appelle la mémoire du cœur, les chercheurs parlent plutôt de mémoire émotionnelle. Dans l'Alzheimer, elle peut résister plus longtemps que les souvenirs. On peut oublier un moment, mais continuer à ressentir. Et la musique trouve encore un chemin. À Montréal, au Centre hospitalier Sainte-Mary, un projet avec la pianiste Alexandra Strelitzky propose des concerts immersifs aux patients pour apaiser, reconnecter et rejoindre ceux pour qui les mots ne passent plus.

0: C'est vraiment, vraiment porteur. La musique pour les personnes atteintes de maladies cognitives, souvent, ces parents, ils vont même se souvenir des paroles. Puis, bon, ben moi, mon père, effectivement, quand il entend de la musique, il tape encore du pied, il tape des mains, il est content, il est heureux. C'est beau à voir.
1: Chaque matin, moi, Louis, quand il se réveillait, j'avais une clé USB avec des photos de lui, bébé à aujourd'hui, avec des membres de la famille, sa grand-mère. Tu sais, puis chaque matin, comme il était dans le salon, il y avait la grosse télé, puis je mettais la clé USB.

0: Big, là, ça partait avec la Summer of 69. Il y avait des tunes, hein, parce que, tu sais, Louis est né en 69. Fait que c'était Summer of 69 de Bryan Adams. Sur chaque côté de ces murs, c'était toutes des photos.
1: Mm-hmm.
0: Le côté droit, c'était toute la famille, ses fils, sa mère, sa sœur, tout ça. Puis de l'autre côté, c'était le staff du CLSC qui venait chez nous. Parce que comme Louis avait pas la mémoire, puis aussi que il avait de la misère à accepter des nouvelles personnes à la maison, quand je savais quelle ASSS venait chez nous, ça c'est comme les préposés, on appelle ça des ASSS, quand ils venaient chez nous, ben je demandais c'est qui vient, fait que là, mettons, pour moi c'est quelqu'un qui s'appelait Virginie, bon ben je prenais la photo de Virginie, puis je la montrais à Louis, puis je disais, elle s'en vient tantôt elle, puis elle était là, fait que quand elle voyait, ben il la reconnaissait, mm-hmm. Fait que
2: c'est un très bon truc. Ouais. Quand on l'amène à un endroit, pour pas qu'il y ait le malaise de dire « t'es qui? » Mais on peut dire « papa, c'est Geneviève ». Donc, d'annoncer déjà le nom de la personne, fait que ça aussi, là, ça facilite les choses. Ouais. Fait qu'il se sent pas mal de dire « c'est qui elle? » Parce que souvent, les gens vont être portés à dire « tu me reconnais-tu? Ouais. C'est moi, Geneviève. » Fait que si on prend les devants en disant « hey, papa, Geneviève est là! » Fait que c'est beaucoup plus facile.
0: C'est arrivé à un moment donné, pendant les fêtes, je pense que c'était pendant les fêtes, sa mère et sa sœur étaient venues souper chez
2: tout le monde a le réflexe de dire « Tu me reconnais-tu? Tu sais-tu qui je suis? »
0: Non, mais moi, c'est moi qui n'avais pas reconnu. J'avais un nouveau chandail. Puis, il me regardait, puis il avait peur de moi. Ou il ne savait pas j'étais qui, puis il ne m'aimait pas. Puis, j'avais tellement de peine. Puis, il se collait sur sa mère comme un enfant. Il se collait comme, tu sais. Puis là, sa mère était là « Ben voyons, c'est Geneviève. » Fait que j'ai réalisé. C'était mon chandail. Je suis partie, j'étais allée mettre un autre chandail. Ça a duré des heures avant que je réalise c'était quoi. J'étais allée mettre un autre chandail, puis là, il me reconnaissait. Là, j'étais sa femme. Il était content. Il est venu se coller sur moi. Il dit, t'étais où?
2: Ah
1: oui. Avec la maladie d'Alzheimer, reconnaître quelqu'un peut devenir fragile. Le cerveau traite moins bien les visages. Il s'appuie davantage sur des repères. Une voix, une démarche, un vêtement. Alors, quand un détail change, un chandail par exemple, le visage familier peut devenir incertain. Ce phénomène peut s'expliquer en partie par des troubles de la reconnaissance des visages, parfois proches de ce qu'on appelle la prosopagnosie, une difficulté à identifier les visages, même ceux des proches. Ce n'est pas un oubli volontaire, mais une atteinte neurologique. Et parfois, il suffit d'un simple changement pour ébranler le lien. Parce qu'avec l'Alzheimer, la personne ne disparaît pas, mais les repères pour la reconnaître, eux, s'effacent.
2: Il y a aussi des beaux côtés à la maladie. Là, les gens vont dire, elle est un peu, là, un peu space. Oui, on se repasserait de la maladie, là, je vous mentirai pas. Mais on rencontre aussi des gens fantastiques. Le groupe de soutien de la Société Alzheimer, mais ça peut être aussi des ressources des gens. Nous, en tout cas, on s'appuie, on crée des liens entre nous. Parce que pour le commun des mortels, ils vont dire, ben on peut pas rire de telle situation. Moi, tu racontais des anecdotes. Mais oui, moi aussi, j'en ai plein qui sont arrivés avec mon papa.
0: C'est tellement important, le sens de l'humour. C'est tellement important.
2: Puis les gens vont être portés à juger, dire, voyons, on peut pas rire de ça. Mais entre nous, on peut se le permettre. Puis on sait à quel point on les aime, nos proches. Mais oui, il m'a fait telle affaire, c'est très drôle. Puis fait que je pense que c'est important, la solidarité, le soutien, être accompagné. Puis
0: se garder sain d'esprit, l'humour, c'est la clé. Pour vrai, c'est vraiment la clé. Ben, sinon, tu vas être toujours malheureux.
2: Et ne pas être seul. Moi, j'ai le goût de dire pas vivre seul, absolument.
0: Ça aussi. Mais aussi, moi, ce que j'ai pas fait avec mon mari, c'est d'y rentrer la maladie dans la gorge. Il y en a beaucoup, c'est comme, maman, t'es atteint d'Alzheimer. Maman, c'est sûr, tu t'en souviens pas. Là, maman, là, c'est parce que tu t'en rappelles pas. Faut pas faire ça.
2: Absolument.
0: Moi, jamais. Moi, il était pas malade. Tout était beau. Tout était tigidou. Puis, tout est beau. Puis, pourquoi qu'il peut pas arrêter de conduire? Pourquoi qu'il peut plus conduire?
2: Oui, parce que pour les gars, c'est un deuil, ça.
0: Ben, moi, je disais, c'est parce que Louis, en ce moment, t'es en train de passer des tests. T'es pas malade, là. T'es en train de passer des tests. Puis le médecin, il m'a dit que si tu te fais arrêter puis tu conduis ou qu'il y a un accident, lui, il peut perdre sa job. Ah non, je veux pas qu'il perde sa job. Tu sais, mon mari, c'était vraiment un bon gars. Fait que il voulait pas que personne ait du trouble à cause de lui. Fallait toujours comme faire des trucs. Il y en a qui veulent même pas sortir leur personne atteinte d'Alzheimer parce qu'ils ont honte.

0: Ben voyons, moi je le sortais là. J'avais ma petite carte qui disait que je donnais au serveur, tu sais. Ben, mon mari est atteint d'Alzheimer précoce, soyez patient. Je le donnais en cachette. Fait quand il arrivait à ma table, il y a tellement de trucs que tu peux faire.
1: C'est fait. On n'a rien à gagner à s'obstiner, absolument pas.
0: Non.
1: Ça dégénère. Mais non, ça, c'est clair, clair. Puis c'est pour ça que ça fonctionnait bien dans notre famille.
0: Ouais.
1: La même chose, on l'a amené en voyage. Là-dessus, on est privilégié. On a fait plusieurs voyages avec mon papa en auto. C'est loin jusqu'en Floride.
0: Eh ben oui.
1: Il s'en est jamais aperçu.
0: Ah ben non. Il ne voyait pas le temps, hein, on dirait.
1: Régulièrement, on arrêtait. Mais de l'essence. Hey, il vient de Sorette, je l'ai dit, hein?
0: Ouais.
1: Hey, les routes, hein? Contre-cœur, c'est-tu assez beau? On riait, on riait pas de lui, là. On riait avec lui. Mais pour lui, et Sorel contre-cœur, c'est environ 30, 20 minutes.
0: Ouais.
1: Pour lui, ça montre à quel point, aucune notion du temps. Fait qu'il était tout content. Monte! Fait que c'était comme ça, magique. C'est vraiment l'approche. L'approche d'amener ça dans le plaisir, puis de pas le contrarier, puis d'essayer de changer. S'il décide de faire une fixation sur quelque chose, ça va arriver. Mais rapidement, de rediriger, d'amener sur autre chose, changer un petit peu sa vision. Nous autres, bon, ben, pour être certain qu'il se sauverait pas, ben, les portes, on les cachait, on mettait des coussins, des chaises, ça. Fait qu'une porte ne devenait plus une porte. Fait qu'il y avait pas, il y voyait pas. Puis c'est pas une question de l'infantiliser, mais c'est juste de dire, ben, garde, On va en prendre soin.
0: Mais la beauté de la maladie, selon moi, d'Alzheimer, c'est...
1: La
0: ils
1: naïveté,
0: savent pas, justement.
1: Ben oui,
0: ils
1: c'est
0: savent
1: ça.
0: Pas. Fait que c'est pas comme quelqu'un, mettons, qui a un cancer phase terminale. Oh mon Dieu, ils souffrent pas, puis ils savent pas qu'ils vont mourir. Fait que tout ce que tu peux avoir avec eux, c'est des moments de bonheur.
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0: Malheureusement, lui, il est devenu un enfant quand même assez rapidement. Puis, tu sais, tu vois ton mari avec qui tu as eu des relations. Puis, puis là, lui, il arrive, puis... Hey, gars, je vais prendre mes pilules. Puis là, il veut que tu le regardes, puis il veut que tu lui dises bravo. Moi, ça a commencé comme ça. Puis je voyais que j'avais pas son attention si je lui disais pas... Moi, je tapais sur mon menton, puis je disais, entends mes mots. Puis là, il regardait ma bouche. Mais à un moment donné, même ça, c'était passé. Il fallait que je prenne une intonation à la passe-partout pour lui parler, pour avoir son attention. Puis il y en a beaucoup. Hey, mon Dieu, je peux pas croire que tu lui parles comme ça. Puis, mais... C'est tout ce qui fonctionnait avec Louis. Puis c'est comme je dis, ça me fait pas plaisir. Mais il était comme un enfant. Il regardait les films de princesses, puis...
1: Mais oui!
0: Wow! Il allait se promener avec sa travailleuse sociale, puis elle dit, ça a été un des plus beaux moments qu'elle a eu avec lui. Elle allait marcher avec lui, puis il racontait l'histoire de Cendrillon comme si personne connaissait l'histoire.
1: Oui, mais c'est ça, c'est de se brancher sur qu'est-ce qu'ils aiment, puis vraiment, je dirais, de carburer avec ça.
0: Oui. Il faut vraiment profiter de chaque moment. Puis ce que je dis aussi souvent, c'est qu'il faut arrêter de se concentrer sur les acquis qu'ils ont perdus, puis aimer les acquis qu'ils ont encore. Parce que si tu passes ton temps à pleurer, OK, tu peux pleurer un peu, là, hein, mais pas ne pas en revenir. Parce que si tu te concentres sur les acquis qu'ils ont perdus, tu pars des beaux moments avec les acquis qu'ils ont encore. Moi, je me souviens pas la dernière fois que Louis m'a dit « je t'aime ». Je me souviens pas la dernière fois qu'il m'a appelé mon ange, parce qu'il m'appelait mon ange, qu'il a dit mon nom. Je me souviens pas. Mm-hmm. Mais je sais qu'il m'a souri jusqu'à la fin. Je sais qu'il m'a donné des bisous jusqu'à la fin. Puis il avait les yeux pleins d'amour. Jusqu'à, mettons, deux jours avant sa mort, mais tu sais, les yeux étaient comme un peu plus vides. Mais j'ai des très beaux moments avec Louis. On dirait que je me suis pas concentrée sur...
1: Sur
0: ce qu'il avait perdu.
1: C'est précieux, ça.
0: Ouais.
1: Parce que, je l'ai dit la semaine passée, j'ai eu le privilège, bon, je l'ai amené chez moi pour la fin de semaine. Pendant la route, on met de la musique. Il regarde dehors, il regarde les autos, il trouve qu'il y a beaucoup d'autos. Et il m'a dit, je suis bien.
0: Ah. Oh.
1: C'est pas une grande phrase, hein, mais ça venait de valider. Puis c'est ça, c'est carrément ça. C'est, à ce moment-là, il est bien. Il n'y a plus rien d'autre qui compte. Puis

0: c'est vraiment là-dessus qu'il faut tabler. Parce qu'effectivement, il y a des deuils. Ton conjoint, mon père, change de rôle.
1: Oui.
0: Mais dans l'instant présent, ils sont là. Puis c'est vraiment... En tout cas, moi, j'y crois vraiment.
2: Avec la maladie d'Alzheimer, le passé se fragmente. Le futur devient difficile à saisir. Alors, il reste un territoire, le présent. Les chercheurs le confirment, se concentrer sur l'instant peut réduire l'anxiété et améliorer la qualité de vie. C'est le cœur des approches modernes, inspirées notamment par le psychologue britannique et théologien Tom Kitwood, qui a transformé notre façon de voir la maladie. Dans son livre « Dementia Reconsidered », il propose une idée simple, mais révolutionnaire. La personne vient avant la maladie. Alors on se branche sur ce qu'elle aime, sur ce qui est encore là, pas sur ce qu'elle a perdu.
1: Louis, il aimait beaucoup quand je lui chantais des chansons. Vraiment beaucoup. Puis... Je chantais une chanson, puis il était extrêmement affectueux. Extrêmement affectueux. Puis je dis, oh, que ça ferait une belle vidéo. Juste parce que je veux juste montrer que. Je voulais juste montrer que l'Alzheimer, c'est pas juste des crises, puis des. Je voulais Absolument. Montrer à quel point que c'est de la douceur. Puis quand on prend le temps de prendre le temps avec eux autres aussi, on peut développer des beaux moments. Il veut me manger à la face.
0: C'est magnifique.
1: Oh, il était cute. Il était tellement plein d'amour, là. C'était fou, là. Il était... L'étincelle dans ses yeux, puis... Quand le 29 août, ça faisait 5 ans qu'on était mariés, puis j'avais mis ma robe de mariée, qui était en chaise roulante, puis il me veut arriver avec ma robe, oh, ses yeux. Là. Des beaux moments. Des beaux moments, c'est tellement important d'en créer le plus possible puis d'en profiter quand ils sont là, parce que c'est lent, mais ça va vite en même temps. On vit des deuils tout le long de la maladie, puis on pense qu'on va être prête. Mais quand ils partent, c'est le vide. J'avais un travail, j'avais Louis, j'avais une vie sociale. Puis quand Louis est décédé, j'avais 3 enfants sur 4 de partie parce qu'ils vont à l'école. J'ai plus de travail. J'ai plus ma relation. Ma vie sociale était complètement disparue. Puis j'étais même plus proche aidante.
0: Mais là, tu vas avoir une nouvelle amie dans ta vie.
1: Ah, t'es fine! Mais c'est vraiment difficile. Tu te retrouves avec... tu as l'impression que tu ne sers plus à rien.
0: Faut que tu fasses attention à toi. Il
1: faut faire attention à nous, parce que quand ça part, on s'écrase.
2: Plusieurs proches aidants ressentent un soulagement au moment du décès, mais aussi un immense vide. Les chercheurs parlent du deuil du proche aidant, parfois décrit comme une forme de post-aidance. Les études montrent qu'une proportion importante, jusqu'à un proche aidant sur 4, peut vivre une détresse psychologique après le décès, surtout après une implication intense. Pendant des années, beaucoup ont vécu dans une forme d'isolement centrée sur la personne malade. Et soudain, au décès, cet isolement peut devenir encore plus grand. Parce qu'au fond, on ne perd pas seulement quelqu'un, on perd un rôle, un rythme, un sens à ses journées.
1: Est-ce que tu appréhendes le moment que ton père va décéder?
0: C'est vraiment une excellente question, parce que je suis très mitigée. En toute honnêteté, c'est parce que c'est pas simple. Pour la dignité de mon papa, j'aurais aimé qu'il ait déjà signé, parce que de nos jours, la loi a changé à l'époque. Bon. Fait que les gens de nos jours qui ont un diagnostic peuvent signer leur autorisation pour aide médicale à mourir. Quand mon père a eu la maladie, ça n'existait pas. C'était pas dans la loi. Donc, je sais. J'ai beau dire que mon papa, il est bien, c'est vrai, mais de moins en moins, ne serait-ce que... Ben, il y a des culottes d'incontinence. Bon, je

pas aller dans le détail là, mais c'est, donc c'est de moins en moins la personne, l'enveloppe physique. Donc, et je sais vers quoi on s'en va là. Fait que si je pouvais, si l'on pouvait mettre pause, je pense que je le ferais.

0: te dire sans répondre, c'est que je suis pas capable de répondre précisément parce que chaque moment est encore très agréable. On est bien, mais je sais que pauvre de lui, il y a plusieurs journées où veut pas, il est assis tout croche dans sa chaise à la résidence. C'est pas nécessairement la qualité de vie qu'il voudrait. Ce que j'essaie de dire, c'est que oui, je vais avoir de la peine, mais je pense que ça va être aussi un soulagement pour le respect de la personne qu'il est. C'est sûr que mon père, je pense que j'ai déjà perdu mon papa. Ça fait longtemps que je suis la mère de mon père. Donc, j'ai hâte qu'elle rejoigne ma mère.
1: Ce papa, qui, comme bien d'autres personnes, aime tant entendre ce chanteur qui a bercé des générations et que l'on fait jouer régulièrement dans bien des centres pour personnes âgées.

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2: C'est vraiment des montagnes russes d'émotions, là. Fait que, et le savoir, le diagnostic, c'est choquant, là. On est fâchés, là. Là, je dirais qu'on est un peu plus résiliente. Je parle pour toi aussi, Geneviève. On est plus sage, on a assimilé, mais il y a encore des moments où c'est révoltant quand même. Fait que je pense que la personne qui apprend la maladie puis qui voit son conjoint, je vais te laisser parler évidemment, donc c'est tout à fait normal, là. On est des êtres humains de chair et de sang, puis on n'est pas parfaite, là. Puis ça bouille aussi en dedans. Il y a plein, de toute façon, chacun a son histoire, là. Mais chacune aussi des personnes proches aidantes a aussi là, sa propre réalité, avec ses propres enjeux. Des émotions, on en vit. Là. Ça, on ne se le cachera pas. Là. Ça, c'est clair. Là.
3: Parce que ça, faut pas oublier, il y a l'errance la nuit. Hein? Fait que tu dors pas, tu t'occupes de quelqu'un temps plein, puis oui, ils sont incontinents, on se le cachera pas. Fait que dans le temps, c'était l'épaule up, puis pas facile. Puis là, il veut pas, tu le vois tout nu, parce que là, lui, il sait pas que tu l'as déjà vu tout nu. Puis l'hygiène, il veut rien savoir de l'hygiène, il a peur de l'eau. Et tu faisais juste ouvrir le lavabo, les miroirs, fallait cacher, fallait mettre des stores dans nos miroirs de chambre de bain parce qu'il avait peur. Fallait les reflets dans la porte patio, fallait fermer les rideaux. Ça a été extrêmement difficile.
0: Avec la maladie d'Alzheimer, certaines personnes ne se reconnaissent plus dans le miroir. Ce visage devient celui d'un étranger. Un phénomène bien documenté en neurologie lié à des troubles de la reconnaissance et de l'identification qui peut provoquer de l'angoisse, voire un véritable état de panique. Parce que pour elle, ce n'est pas un reflet, c'est une présence inconnue.
3: Il y a des moments où c'est extrêmement difficile. Puis tu sais, moi j'en ai... À part les moments qui ont été difficiles, tu sais, je veux dire, oui, il y a eu des beaux moments, mais j'ai été vraiment frustrée après la vie quand j'ai su qu'il était malade. Puis là, je rencontre quelqu'un avec qui je me vois tellement vieillir, mais tellement vieillir. Je le dis, c'est l'amour de ma vie, ce gars-là. C'est exactement l'homme que je me voyais vieillir avec. Avec les valeurs familiales qu'il avait, sa simplicité, son sens de l'humour, le fait que il n'y avait jamais rien là avec lui. Puis c'était un gentleman en plus. Puis on me le donne pendant 2 ans. Après ça, on me l'arrache. Mais pourquoi? Pourquoi lui, tu sais? Pourquoi... C'était un gars qui était... C'était un bon vivant, lui. Il avait jamais rien là. Il voulait voyager, il voulait vivre longtemps. Il avait hâte de prendre sa retraite pour... Non, c'est arrivé à lui. Ça m'enrage beaucoup, ça.

0: Je comprends, c'est injuste. Ma mère avait cette émotion-là. Ma mère était aux côtés de mon père tout le temps. Et il a travaillé, je l'ai dit, pendant 36 ans. Elle avait hâte qu'il prenne sa retraite, mais mon père était un passionné de sa carrière. Donc, il adorait ma mère, mais il disait, on aura le temps de voyager, on aura le temps. Il voulait acheter un Winnebago. Tu sais, les rêves, là. Et là, elle était très, très, très amère de ça, parce qu'ils en ont pas profité. Ouais. Mais c'est aussi ça. Mais j'ai le goût de dire qu'il faut pas rester avec ces émotions-là. C'est pour ça qu'il faut être entouré, que ce soit des amis de confiance ou... bon, je parle beaucoup de la Société Alzheimer, qui ont des professionnels pour venir justement aider les proches aidants, ventiler, les appuyer, offrir du répit aussi. Les professionnels peuvent venir dans les domiciles pour donner un peu de répit aux proches pour qu'ils puissent un peu passer du temps pour eux aussi, parce que c'est important, le proche, là. Il a vraiment besoin des fois d'avoir des moments précieux. Ma mère, c'est vraiment ce qui l'a tué, c'est qu'elle était fatiguée. Elle le disait, mais bon, elle, c'était l'époque, comme je disais, elle voulait pas de l'aide. C'est super important.
1: Parce qu'on se dit, on va s'occuper de nous autres après.
0: Exactement.
1: Puis moi, c'est ça, dans les derniers temps, Louis, mon père, il était extrêmement stressé pour moi. Il me voyait aller, il dit, Geneviève, il dit, là, j'ai l'impression que, parce que je dormais plus, parce que Louis criait jour et nuit. Parce que lui, il a développé ça. À un moment donné, il criait « Ah! » Puis là, ça s'arrêtait, puis « Ah! » On sait pas pourquoi. Puis il criait, puis il criait. Puis là, à un moment donné, oups, il se mettait à mal respirer, ou tu sais. Puis moi, j'étais stressée, puis je faisais de l'insomnie parce que j'étais stressée. Et d'un, financièrement, parce que, comme je dis, je travaillais pas. Je vivais vraiment sur des dons. Puis en dernier, je retirais mon propre fonds de pension.
2: Être proche aidant, ce n'est pas seulement donner du temps, ça peut aussi mener à un appauvrissement. Plus de la moitié vivent un stress financier important. Plusieurs doivent réduire leurs heures de travail, parfois quitter leur emploi, avec des pertes de revenus majeures. Et pendant que les revenus diminuent, les dépenses, elles, augmentent. Certains proches aidants déboursent plus de 1 000 par mois pour soutenir la personne qu'ils aiment. À l'échelle du pays, ce sont les familles qui absorbent une grande partie du choc, des milliards de dollars en coûts directs et indirects liés aux troubles neurocognitifs.
1: C'est un moment qui est difficile à passer. Mais il y a des trucs pour rendre ça plus léger. Faut dédramatiser. Faut se servir du sens de l'humour. Faut pas obstiner. Mais c'est important aussi de vivre. Chaque deuil qu'on vit, c'est de le vivre. Faut pas se coller sur ce deuil-là parce qu'il faut profiter des acquis qu'il y a encore et non se concentrer sur les acquis qu'ils ont pu. Mais pour faire ça, ça prend un bon réseau. Ça prend des gens en qui on a confiance qu'on peut ventiler. Ça prend du temps, des moments pour toi aussi. Puis ça te prend aussi beaucoup de résilience. Mais ça, ça se développe. Faut pas avoir honte de dire qu'on est fatigué. Puis faut pas avoir honte de dire qu'on a de la peine. Faut pas avoir honte de la maladie non plus. Se donner des limites. Moi, mes limites, c'était s'ils devenaient agressifs ou si... Parce que des fois, il y en a qui font de l'Alzheimer, qui sont hypersexualisés. Moi, c'était mes deux limites. C'est à ce moment-là, je le mettais en CHSLD. Puis il faut que si tu te rends à un point où il faut que tu le mettes en CHSLD, il faut pas que tu t'en veules. Parce que si tu te couches le soir, puis ça, c'est super important. Si tu te couches le soir puis tu te dis, j'ai fait de mon mieux aujourd'hui avec les outils que j'avais, avec l'énergie que j'avais, avec la fatigue que j'avais, avec les connaissances que j'avais, ben tu peux avoir fait des erreurs, mais t'as fait de ton mieux puis t'as pas à t'en vouloir parce qu'on est des humains, on n'est pas des machines. En tant que proche aidant, on va en faire des erreurs. On va se faire juger. Oh, qu'on va se faire juger. Mais toi, si tu le sais, en dedans que toi, t'as fait de ton mieux, t'as pas à rien te reprocher.
0: Je peux pas dire mieux. Je suis complètement d'accord, 100% avec Geneviève. Personnellement, je pense que c'est pas...

0: c'est la vérité de quelqu'un qui a traversé la situation, qui l'a vécu, donc c'est le ressenti. Pour moi, ça veut tout dire, parce que les livres, c'est une chose, mais le vécu, connaître la situation, je pense que ça parle beaucoup.
1: Merci.
0: On va échanger nos coordonnées.
1: Ben oui.
2: C'est sur cette musique que se conclut cette riche rencontre. Merci à toutes celles et ceux qui l'ont rendue possible. Un merci tout spécial à Caroline et Catherine pour leur confiance et pour s'être livrées avec autant de générosité sur leur vécu avec l'Alzheimer. À la recherche, Caroline Roy-Blais, avec qui j'ai eu le plaisir de collaborer. À la prise de son, Steve Saint-Pierre. Au montage et au mix sonore, Clovis Lamarre. À la co-réalisation, Julie Campo. Je suis Karina Marceau, journaliste et documentariste à l'origine de ce projet « Se rencontrer pour comprendre ». Merci d'avoir été à l'écoute et à très bientôt pour un prochain épisode.
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8: Bonsoir, ici Fred Harding. Voici les informations. Tout d'abord,
9: we have a signing soon, and the documents are in pretty final shape. So we'll see. Very good.
8: Le président américain Donald Trump affirme qu'un accord est presque finalisé avec l'Iran et qu'il pourrait être signé au cours des prochains jours. Le dirigeant républicain a donné peu de détails sur le projet d'entente, si ce n'est qu'il prévoit la réouverture du détroit d'Ormuz tout de suite après la signature et l'impossibilité pour Téhéran de se doter de l'arme nucléaire. Selon Donald Trump, le principe de l'accord a été approuvé par toutes les parties prenantes, y compris par les autres pays de la région. L'Iran a cependant contredit cette affirmation en disant ne pas encore avoir pris de décision définitive. Et chez nous?
10: À la demande des États-Unis, le Canada a accepté de retarder l'ouverture du pont Gordie Howe.
8: L'ouverture du pont Gordie Howe qui relie l'Ontario à l'État du Michigan est repoussée. Le Canada et les États-Unis disent avoir besoin de temps pour régler des questions en suspens. Le président américain Donald Trump soutient que son pays devrait être indemnisé avant qu'il autorise son ouverture. Le report survient dans un contexte de tensions commerciales entre les deux pays voisins. Ottawa tente toujours de faire débloquer les pourparlers en vue de la révision de l'accord Canada-États-Unis-Mexique avant la date limite du 1er juillet. Et maintenant, Québec revoit à la baisse sa cible pour la vente des véhicules électriques. Le gouvernement prévoyait initialement qu'en 2035, 100% des véhicules neufs vendus soient à zéro émission. Cet objectif est abaissé à 80%, ce qui suscite de nombreuses réactions. Voici les explications de David Savoie.
11: Moi, je suis pas encore prête à l'électrique, puis je sais pas si un jour je vais l'être.
12: C'est le genre de commentaire que Jacques Olivier, concessionnaire automobile, entend souvent. Il se réjouit du recul annoncé par Québec, mais aurait préféré que la province s'aligne avec le fédéral.
11: On voit du côté urbain que c'est un petit peu plus facile l'adhésion aux véhicules électriques, mais dans le monde rural, on n'est pas encore là.
13: On essaie de trouver une position équilibrée.
12: En chambre, la ministre de l'Environnement, Pascale Derry, fait valoir que l'approche du gouvernement est pragmatique.
13: On réduit les exigences pour être capable non seulement de répondre à la réalité des marchés, mais aussi, Madame la Présidente, à la réalité des régions.
12: C'est la deuxième fois en quelques mois que la CAQ freine ses propres cibles de vente de véhicules électriques. Le député solidaire Étienne Grandmont.
14: Quand une ministre de l'Environnement choisit de prolonger l'ère du pétrole, c'est pas une ministre de l'Environnement qu'on a, c'est une ministre qui travaille au service des pétrolières. Pourquoi baisser les bras face à la crise climatique?
12: Blandine Sibillot d'Équiterre estime, elle aussi, que Québec fait fausse route.
15: Sous couvert de pragmatisme, le gouvernement continue à faire des cadeaux à l'industrie et prive la population de véhicules électriques plus abordables.
12: Justement, l'industrie automobile, elle, critique la décision du gouvernement. Yann Samuyo-Echi de la Corporation des concessionnaires automobiles du Québec.
16: Actuellement, le marché est tellement volatile que la seule approche prudente aurait été la suspension immédiate, bien que temporaire.
12: Au Québec, environ 20% des véhicules immatriculés sont électriques ou hybrides rechargeables. Ici David Savoie, Radio-Canada, Montréal.
8: Et au lendemain de la publication d'un rapport accablant de la vérificatrice générale qui

0: Sermon Québec sur sa gestion peu rigoureuse de la filière batterie. Radio-Canada a appris qu'un fonctionnaire a été congédié pour avoir sonné l'alarme. Le lanceur d'alerte, Olivier Smith-Lauzon, avait prévenu Radio-Canada ainsi que la vérificatrice générale du Québec au sujet des risques financiers pris par le gouvernement de la CAQ dans ce dossier. L'ancienne journaliste d'enquête et professeure de journalisme à l'Université du Québec à Montréal, Kathleen Lévesque.
1: Ça m'inquiète. Ça m'inquiète et puis ça m'indigne aussi parce que il y a quelque chose derrière la chasse aux sources qui est de l'ordre de l'hypocrisie. Je m'explique. Quand un gouvernement se met à faire la chasse aux sources, c'est donc dire qu'il préfère faire cela plutôt que de régler un problème de fond.
0: À Québec, la première ministre Christine Fréchette a réfuté les accusations des partis de l'opposition qui reprochent à son gouvernement d'avoir fait une chasse aux sources. Et en terminant, le dôme emblématique de Science World à Vancouver a été transformé en un ballon de soccer géant à l'occasion de la Coupe du monde de la FIFA. Cette structure héritée de l'Exposition internationale de 1986 est maintenant devenue un des sites emblématiques de la ville. Si certains parlent d'un brillant coup de marketing, d'autres y voient plutôt une immense publicité gratuite. Le reportage de Dominique Lévesque à ce sujet.
2: C'est devenu l'image emblématique de la Coupe du monde à Vancouver. Un ballon de soccer géant aux couleurs d'Adidas et de la FIFA qui recouvre désormais le dôme géodésique de Science World. Pourtant, Adidas et la FIFA n'ont rien déboursé pour cet immense panneau publicitaire en trois dimensions. Les coûts ont été partagés entre la province, la ville, l'organisme touristique Destination Vancouver, l'Association des hôtels de Vancouver et Science World. Roy Schwinn, PDG de Destination Vancouver, déclare que le coût du ballon est confidentiel.
3: That's what we can't share because it's of course under an NDA.
2: Nous avons signé un accord de confidentialité, dit-il. La Colombie-Britannique a indiqué à CBC que sa part de l'investissement s'élève à 150 000 $. L'experte en marketing, Trina Notman, est d'avis que le ballon géant surpasse les 15 autres villes hôtes de la Coupe du monde en matière de créativité marketing. Si c'était un simple ballon de soccer, il ne serait pas aussi viral, dit-elle. Trina Notman estime qu'il sera vu 100 millions de fois à travers le monde. Ici Dominique Lévesque, Radio-Canada, Vancouver.
0: Voilà, c'était vos informations.

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1: Dans cet épisode, on présente des récits et des propos parfois lourds qui pourraient être difficiles à entendre pour certaines personnes. On y parle notamment de suicide. Je préfère vous en avertir.
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2: Quand on a commencé à faire des recherches sur le sujet, il y avait des survivants dans le milieu qui disaient qu'ils avaient vécu des thérapies de conversion. Puis les gens étaient comme, mais voyons, au Canada, ça se peut pas, ça se passe pas. C'est où, genre, ils ont vécu ça, tu sais, dans les années 50 ou 60, des choses comme ça. Puis, tu sais, nous autres, on était comme, ben, sont où les données canadiennes?
1: Olivier Ferlatte est professeur à l'École de santé publique de l'Université de Montréal. Son domaine d'expertise et de recherche, c'est la santé mentale des membres des communautés LGBTQ+, et comment elle peut être influencée par différents aspects de la société, comme l'intolérance, la stigmatisation, le rejet, la violence. Et ce que ses collègues et lui se sont dit, c'est que s'il y a bien une chose qui peut bouleverser l'équilibre psychologique d'une personne, c'est une thérapie de conversion. Donc, ils se sont penchés sur le sujet, d'abord pour savoir, est-ce que ça existe vraiment chez nous?
2: On a vu qu'il n'y avait aucune étude qui avait été faite au Canada.
1: Il n'y avait rien.
2: Il n'y avait rien. Il n'y avait jamais personne qui avait publié des données sur les thérapies de conversion au Canada.
1: Et là, on est en quelle année?
2: Puis ça, on est en 2018-19.
1: C'est hier.
2: C'est hier. Ce que je vois, c'est qu'il y a tellement un tabou là-dessus, en recherche ou dans les interventions au milieu de la communauté. Puis je pense que c'est ce qui me motive un peu à faire de la recherche là-dessus. C'est briser un peu le tabou.
1: Ils sont donc quelques

0: chercheurs à travers le pays à avoir collaboré pour mener une étude auprès de plus de 9000 personnes homosexuelles, bisexuelles, trans ou non-binaires. Les données recueillies ont été analysées, puis ils ont enfin pu mettre un chiffre sur cette réalité-là.
1: Donc, il y aurait à peu près 10 % des gens qui auraient subi une thérapie de conversion.
0: 10 % des personnes des communautés LGBTQ+. Une sur 10. Faites le calcul, on estime que ça représente près de 100 000 personnes dans tout le pays. Puis jusqu'à il y a quelques années, on savait même pas que ça existait ici.
1: Mais tu sais, c'est des sujets tellement tabous, on n'en parle tellement pas. Fait que c'est tellement invisible, tu sais, dans notre communauté. Fait que tu sais, moi, j'ai pas subi une thérapie de conversion, puis j'en avais jamais eu une personne proche de moi qui m'avait dit « moi, j'en ai subi une ». Et mais depuis que j'ai commencé à m'intéresser à ce sujet-là, j'ai appris que des amis à moi, proches ou des gens que je connaissais, avec qui je travaillais depuis peut-être 10 ans, avaient subi des thérapies de conversion.
0: Les thérapies de conversion sont méconnues, invisibles, cachées. Le problème qui fait qu'elles passent si souvent inaperçues, c'est qu'elles peuvent prendre tellement de formes différentes. Mais ce qui change pas, c'est la détresse, la solitude et le vide qu'elles peuvent causer. Des dégâts parfois irréparables. Je m'appelle Jocelyn Lebeau et vous écoutez « Fais un homme de toi ».

0: Mes parents soupçonnaient. Ils soupçonnaient que j'étais homosexuel parce que j'aimais pas les sports. Je jouais avec les filles. Je regardais les photos de beaux hommes dans les journaux et des choses comme ça.
1: On a rencontré Robert sur la véranda d'une maison centenaire en bois qui a été construite par son grand-père sur le bord d'une rivière du New Hampshire. C'est un Américain qui habite aujourd'hui au Québec. Il a été professeur d'anglais à l'Université du Québec à Chicoutimi et ses étés, il les passe dans ce chalet familial-là comme durant son enfance. Aujourd'hui, septuagénaire, les cheveux blancs, il nous montre ses vieux albums photos.
2: Ça, c'est vous, ça?
0: Oui.
2: Ah! Attendez, attendez.
0: À l'école élémentaire.
2: À l'âge de 11 ans, 11 ans. En cinquième année.
0: Oui. Ah, ça, c'est votre première blonde, là. Elle était ma voisine en Washington.
2: Hey, on vous voit tellement souriant, donc vous étiez bien avec elle.
0: Ben oui.
1: On est ironique, bien sûr, parce que Robert est gay. Il se souvient de ce que son orientation sexuelle impliquait, alors qu'il grandissait dans une famille prude de la bourgeoisie américaine.
0: Mes parents avaient peur que je sois homosexuel. Et ils ont demandé à mon médecin de me dire que c'est pas acceptable. Et puis, alors, je suis allé voir mon médecin. J'avais 14 ans, je pense, 15 ans. Il m'a dit, tu ne devrais pas être homosexuel parce que les homosexuels sont une menace pour la sécurité nationale s'ils travaillent pour le département d'État. Alors,
2: mais qu'est-ce que ça vous fait d'entendre ça alors que vous avez 14 ans?
0: Ah, j'avais honte, j'avais peur. Je savais que cette idée venait de mes parents. Ils voulaient que le médecin règle mon cas là, en disant une phrase. J'étais tellement stupide.
1: À 16 ans, il est envoyé dans un collège élitiste du New Hampshire où il n'y a que des jeunes hommes.
0: J'avais un camarade de chambre qui avait 16 ans aussi, et lui venait d'une famille américaine très importante.
1: Il s'appelait Jeffrey. Et un jour, Jeffrey a confié à Robert qu'il s'était récemment rendu dans un bordel pour perdre sa virginité, mais que physiologiquement, ça n'avait pas fonctionné pour lui. Il n'avait pas été excité.
0: Il avait honte, il avait peur, il se posait des questions. Alors, il m'a confié son secret. Alors, j'ai dit, Jeffrey, tu me confies ton secret. Maintenant, je veux te confier mon secret.

0: tu seras la première, la seule personne au monde qui le sache. Je suis homosexuel.
1: Comment il a réagi?
0: Je crois qu'il a été surtout surpris par mon honnêteté et mon courage en disant la vérité. La vraie réaction, c'était le lendemain soir. J'étais en train de lire, d'étudier mon manuel d'histoire américaine. Et Jeffrey, il se déshabille devant moi. Il se présente devant moi tout seul, tout nu. Alors évidemment, je n'ai pas pu résister à cette invitation. Et nous avons fait l'amour. C'était ma première expérience sexuelle. C'était pour lui aussi la première expérience sexuelle de sa vie. Alors, il ne pouvait pas vivre avec l'idée qu'il avait trouvé du plaisir avec un garçon et qu'il n'avait pas trouvé du plaisir avec une femme. Il ne pouvait pas vivre avec cette idée.
2: Dès le lendemain, honteux de la relation qu'il venait tout juste d'avoir, Jeffrey a tout dévoilé aux autorités de l'école. Et Robert a été aussitôt convoqué chez le doyen.
0: Le doyen me dit, normalement, tu serais exposé sur le champ, mais on va faire preuve de charité à ton égard parce que tu es un nouvel élève ici. Tu peux rester à l'école à la condition que tu vois un psychiatre. Chaque semaine que j'étais à l'école, on nous a séparés, Jeffrey et moi, évidemment. Lui, il avait son psychiatre, moi, j'avais mon psychiatre. Et chaque vendredi après-midi, pendant 2 ans, il fallait que j'écoute le discours homophobe d'un psychiatre qui voulait changer mon orientation sexuelle. Tu me disais des choses comme « Si le monde sait que tu es homosexuel, tu n'aurais jamais d'amis, tu n'aurais jamais d'emploi. » Tous les homosexuels finissent comme des clochards. C'était son discours qui m'a répété chaque semaine pendant 2 ans. J'étais tellement jeune, hein. Tu sais, 16 ans, on a tendance à croire ce que dit un adulte. Surtout si cet adulte-là est un médecin. Mais plus le temps évoluait, plus je me rendais compte qu'il était fou et que sa thérapie de confession était un fiasco et que c'était farfelu, que c'était ridicule. Et puis, j'ai vu qu'il me détruisait. Il me détruisait.
2: Pourtant, il est possible que son psychiatre ait eu de bonnes intentions et qu'il ait tenté de façon très maladroite de guérir Robert. Parce qu'à cette époque-là, dans les années 60, l'homosexualité était considérée comme une maladie. Pour bien comprendre les thérapies de conversion aujourd'hui, on doit expliquer d'où elles viennent et comment elles ont évolué. Et le point de départ, c'est que d'aussi loin qu'on se souvienne, aussi loin qu'on puisse remonter dans l'histoire de la civilisation humaine, les comportements homosexuels ont toujours existé. Mais depuis des siècles, ils sont condamnés par plusieurs religions.
3: C'est une sexualité qui est perçue comme allant à l'encontre du dessein de Dieu qui a créé la sexualité à des fins de reproduction. Or, la sexualité homosexuelle est vue comme étant une sexualité qui ne peut pas aboutir à la reproduction. Donc, en ce sens, elle est contre-nature.
2: La sociologue Lynn Chamberlain a longtemps étudié les formes de discrimination envers les minorités sexuelles. Ce qu'elle m'a expliqué, c'est qu'à travers l'histoire, la perception négative de l'homosexualité a influencé la création de lois dans plusieurs empires ou pays d'Europe, dès le Moyen Âge et même avant. L'homosexualité est alors un crime qui peut mener à la prison ou même à la peine de mort. Puis, au cours du 19e siècle, après la religion et les gouvernements, c'est au tour de la science de se mêler de l'homosexualité.
3: Quand on va voir émerger des discours qui prennent la forme de savoir et qui sont des discours qui vont essayer de trouver des causes à l'homosexualité, qui vont justement endosser cette idée que les homosexuels ont une biologie particulière ou ont une identité psychologique particulière. Et là, on considère que c'est une dégénérescence. On considère que c'est dans la biologie, c'est dans le cerveau. Il y a une variété de traitements qui vont être développés. Et ces traitements-là, qu'on appelle maintenant des thérapies de conversion, en fait, vont

0: de l'hypnose, des traitements d'électrochoc ou de provoquer artificiellement des crises épileptiques.
1: On va utiliser la lobotomie, des traitements à base de LSD, des greffes de testicules provenant d'hommes hétérosexuels.
0: Il va y avoir aussi des traitements horribles au sens de manipulation hormonale. Les nazis, par exemple, vont faire de l'expérimentation, différents traitements hormonaux, y compris la castration. Dans les années 50-60, on va graduer les traitements. C'est-à-dire qu'on va continuer de donner des traitements qu'on appelle aversifs, c'est-à-dire associer des images susceptibles de provoquer le désir homosexuel à une réponse négative. Donc là, on va donner des électrochocs plutôt sur la main et le pénis, plutôt que des électrochocs au cerveau.
1: Mais selon la littérature scientifique de l'époque, rien de tout ça semble réellement avoir fonctionné.
0: En général, les traitements sont expérimentés auprès d'un très petit nombre de personnes. 5, 10, 3. Donc, c'est toujours trop peu pour conclure quoi que ce soit.
1: En 1969, le gouvernement canadien décriminalise l'homosexualité. Et 4 ans plus tard, l'Association américaine de psychiatrie vote pour que l'homosexualité soit retirée de sa liste de troubles de santé mentale. Graduellement, le domaine médical et thérapeutique se retire des guérisons de l'homosexualité. Et c'est à ce moment-là que la religion prend le relais pour combler le vide. Elle n'a jamais cessé de voir l'homosexualité comme un péché, et donc différents services, organismes et camps religieux sont alors créés pour tenter de guérir, entre guillemets, l'orientation sexuelle d'une personne. Des initiatives qui s'approprient les concepts abandonnés par la psychiatrie. Et c'est pas mal cette situation-là qui a prévalu au cours des dernières décennies. Donc aujourd'hui, on est au point où 10 % des membres de la communauté auraient vécu des thérapies de conversion. Les statistiques obtenues par Olivier Ferlat et d'autres chercheurs indiquent que ça se passe dans toutes les provinces du pays, même si ça varie un peu. On en retrouve davantage en Colombie-Britannique et au Manitoba, un peu moins au Québec. Et il y en aurait autant en ville qu'en région rurale. Les jeunes et les personnes trans seraient particulièrement ciblées. Et du côté des femmes lesbiennes, on a peu de données canadiennes, mais elles seraient peut-être un peu moins touchées que les hommes gays. Ce qu'on sait également, c'est que c'est un enjeu qui concerne aussi les communautés autochtones ainsi que les immigrants qui ont parfois vécu ces pratiques-là dans leur pays d'origine avant d'arriver ici. Certains Canadiens se rendent même dans d'autres pays, comme aux États-Unis, pour suivre des thérapies qu'ils n'arrivent pas à trouver ici. D'une manière ou d'une autre, ce terme-là, thérapie de conversion, il n'est jamais utilisé par ceux qui les offrent. C'est sûr qu'ils ne vont pas s'afficher ouvertement. Ils vont plutôt parler d'encadrement religieux, de thérapie réparatrice, de libération, de restauration de l'identité, de réorientation sexuelle ou de délivrance. Tous des termes qui entretiennent le flou pour ceux qui les subissent et qui font que ça peut prendre bien du temps avant qu'une personne prenne conscience de ce qu'elle a réellement vécu. Elle peut donc subir ces thérapies-là pendant des années en essayant les différentes approches qu'on lui propose.
2: Ça va super loin. C'est une énorme diversité de pratiques. C'est compliqué à dire juste c'est quoi là les thérapies de conversion, c'est quoi? Ben, c'est plein de choses. C'est dur à cerner et puis c'est là aussi...
1: Élisabeth Dromer est étudiante en psychologie et dans le cadre d'une étude, elle a interviewé une 20aine de personnes qui ont vécu des thérapies de conversion. Selon les définitions courantes, on parle de thérapies qui doivent être organisées. C'est pas juste un commentaire homophobe ou une désapprobation de l'orientation sexuelle ou d'identité de genre d'un individu. C'est plutôt une pratique, un service qui est mis en place, de façon répétée ou non, dans le but précis de changer la personne. Bien sûr, il y a les camps de conversion comme ceux qu'on voit aux États-Unis, mais ça, il y en aurait peu ici au Canada. En fait, le type de thérapie de conversion le plus fréquent, ce sont des séances avec un simili-thérapeute. Au début de l'épisode, Robert nous parlait des discours menaçants de son psychiatre de l'époque. Mais c'est vraiment plus le ton qui est utilisé par les pseudo-thérapeutes d'aujourd'hui. Ils vont plutôt avoir une approche apparemment bienveillante. Ils vont écouter la personne et explorer son passé

0: un peu comme le ferait un psychologue. Mais le problème, c'est leur prémisse de base. La conviction que tout le monde naît normalement hétérosexuel, mais que certains traumatismes d'enfance peuvent altérer nos désirs et nous aligner dans le mauvais chemin. Selon cette conception-là, l'homosexualité serait donc un défaut de fonctionnement déclenché par un événement ou des situations de notre jeunesse. Pour eux, tu ne peux pas être gay et normal.
1: C'est de la psychostupidité, honnêtement, parce que c'est comme... Souvent, c'est, par exemple, « Ah, oh, t'es gay parce que ta mère était trop présente dans ta vie puis ton père pas assez. Ah, oh, t'es gay parce qu'il y a ci, il y a ça qui est arrivé avec tes parents. » Donc, c'est de la psychologie à dessous. Il y a des organisations qui vont dire « Ah, oh, ben, vous venez. Nous, on fait pas des thérapies conversion, on fait de la psychothérapie. Fait qu'on va régler vos traumas, puis comme vous allez plus être traumatisé, après, vous allez plus être gay. »
0: Quand j'entends ça, j'en reviens juste pas. C'est tellement humiliant, tellement invalidant de dire que qui je suis, c'est le résultat d'un problème. Je sais que c'est naïf, là, mais je peux comme pas croire qu'il y a encore du monde qui pense comme ça.
1: Sinon, il y a des groupes aussi où est-ce que justement il y a des cahiers, il y a des exercices, il y a des choses à faire, il y a des gens avec qui tu parles dans un groupe, tu te dis « Ah oui, moi, j'ai du mal avec mes attirances envers les hommes ». Sinon, ça peut être beaucoup la prière, ça peut être des études religieuses, donc étudier la Bible, voir comment la Bible parle de l'homosexualité, qu'est-ce qu'elle leur dit. Souvent, c'est pour faire peur aux gens, pour leur dire ah, « ben, si vous êtes gay, vous allez aller en enfer, vous allez devenir des pédophiles, vous allez avoir comme toutes les maladies du monde, puis mourir ».
0: Comme on l'a entendu dans le premier épisode, il y a aussi des jeûnes, des séances d'exorcisme, et dans certains pays, il y a ce qu'on appelle des viols correctifs. Un homme pourrait violer une femme lesbienne pour la forcer à découvrir une relation hétérosexuelle en espérant la faire changer de camp. Et puis, il y a des gens à qui on apprend à se punir lorsqu'ils ont une pensée homosexuelle. Par exemple, garder un élastique au poignet. Et chaque fois qu'on a un désir, on tire dessus et on lâche pour se pincer la peau. Une sorte de micro-punition. L'idée derrière ça, c'est de se conditionner à associer nos désirs à un désagrément. Pire encore, dans certains cas, dont ici au Canada, des hommes ont été encouragés à se promener au quotidien avec un petit pot contenant un échantillon de leur matière fécale. Et chaque fois qu'ils éprouvent du désir pour un autre homme ou qu'ils pensent à la pénétration anale, ils sont encouragés à ouvrir le pot pour en sentir l'odeur répugnante, afin qu'ils associent leur désir à du dégoût, en espérant que ça change leur orientation sexuelle profonde. Donc, il y a vraiment plein de sortes de thérapies de conversion, puis c'est ce que nous ont raconté tous les gens qu'on a rencontré au fil de nos enregistrements.
2: J'étais vraiment des thérapies un à un avec des thérapeutes. Donc, on essaie d'explorer un petit peu pourquoi il y avait un changement quelque part, tu sais, mais ils ne se déclaraient pas comme spécialistes pour la conversion, mais ils m'accompagnaient là-dedans.
3: So, oh, ça variait beaucoup. My minister at my church got all...
4: Le pasteur de mon église avait mis la main sur une collection de cassettes accompagnées d'un livre. Et le contenu de tout ça servait à tenter de découvrir pourquoi on était homosexuel.
5: On avait, je pense, des rencontres Skype. Je pense que c'est plus de dire « faut que je ferme la porte à l'homosexualité ». Mais eux, ils vont jamais te dire ça comme ça. T'sais, c'est une histoire de conviction, c'est une histoire de t'en remettre à Dieu. Tu donnes aucun choix. C'est soit t'es ostracisé ou soit tu fais ça. Là,
6: C'était traumatisant d'être là devant 500 personnes et d'avoir des hommes en train de dire, de crier à voix haute, « Sors de lui, démon », des choses comme ça. Et je sais que je peux pas quitter parce que si je quitte, ils vont dire que c'est le démon qui me contrôle. Donc, j'ai pas vraiment le choix d'aller là. Donc, j'ai quelque chose de très traumatisant.
7: J'étais attaché à une chaise et puis le pasteur et ses fils étaient autour de moi. Puis ils me lisaient des versets de la Bible.
4: Ça doit être quelque chose durant notre enfance, une mauvaise relation avec notre mère ou notre père, où on a été abusé. Il doit y avoir une raison et ensuite Dieu peut nous guérir.
7: Ils me disaient des choses horribles pour me décourager, comme « Ah, si t'es un homme gay, tu vas devoir porter des couches pour le reste de ta vie à cause des relations sexuelles. Tu vas avoir le sida, tu vas mourir, puis personne va t'aimer. » Ils disent qu'ils font ça par amour, mais c'est pas de l'amour. C'est de la haine.

Tu te fais dire que ça devrait pas être comme ça. Tu te fais dire aussi que c'est de ta faute, finalement, tu sais. Hein? C'est comme si c'est un choix, c'est que t'es pas assez décidé, c'est que tu fais pas assez confiance à Dieu. Tu sais, fait qu'il y a ça aussi qui était très culpabilisant, parce que dans le fond, c'est pas un choix, là, tu sais, on le sait, là.

0: Une chose importante à savoir pour bien saisir toute la complexité des thérapies de conversion, c'est que c'est pas toujours quelque chose qui est imposé aux personnes qui les subissent. En fait, environ la moitié d'entre elles y auraient consenti. Parfois, peut-être même souvent, ça vient de la personne elle-même, qui est trop inconfortable avec ses désirs sexuels. C'est le cas de Gabrielle, que je vous ai présenté dans le premier épisode. Après avoir subi un exorcisme, où son prophète lui hurlait dans les oreilles, il a rapidement pris conscience que ça n'avait pas fonctionné. Il ressentait toujours une attirance envers d'autres hommes.
1: En fait, au début, dans les premières semaines, je me disais, oh ben là, le démon me tente. Là, le démon essaie de rentrer, puis il essaie de rentrer au travers d'un péché. Puis là, quand officiellement j'avais reconsommé la porn gay, le Steph Ciel, ben là, j'ai... Oh my God, je me rappelle, j'ai tellement senti comme un déchet après avoir regardé la porn gay, parce que là, je me disais, non seulement je viens de regarder quelque chose d'immonde et horrible, mais en plus, je viens de laisser le droit à Satan de me posséder encore avec un démon de l'homosexualité. C'est ça, c'est à quel point j'étais rendu homophobe puis dégoûté de moi-même puis de ma sexualité. C'est ça que ça l'a fait, surtout. Tu sais, là, c'était plus du tout neutre là, dans ma tête, l'homosexualité. C'était juste un mal-être sexuel complet après ça. Puis c'est ça qui a été vraiment difficile, parce que sans exorcisme, c'est un moment dans l'histoire, un moment de 30 minutes. Mais de se rejeter, puis de pas s'aimer, puis de s'haïr à chaque jour, puis de pas vouloir être soi-même, ça, c'est lourd à chaque jour, là. C'est pendant des années.
0: Ce mal-être-là, il gardait pour lui-même. Un immense secret dans sa tête, son corps et son cœur d'ado de 14 ans. Il vivait ça tout seul. Il a décidé de tenter lui-même sa propre thérapie de conversion.
1: Là, ma technique que j'avais trouvée, c'est un peu de chasser les démons moi-même. Fait que ça m'a gardé pendant quelques années.
2: Tu faisais ça comment?
1: Dans le fond, à partir de secondaire 3, je venais une journée par semaine. Je mangeais rien le jeudi.
2: Est-ce que ça aidait, puis je le mets en guillemets, justement, tes désirs?
1: Oui, il y a une partie qui marchait là-dedans. C'était un petit peu obliger un contrôle sur mon corps, dans le fond, tu sais. Puis maîtriser mes impulsions puis mes désirs physiologiques. Fait que ça marchait. À un certain point, j'étais rendu justement autour de 14-15 ans. J'ai arrêté la masturbation pendant 256 jours.
2: Rappelle-tu le nombre, hein?
1: Oh oui!
2: Le chiffre est précis.
1: Oui. J'avais calculé ça. J'étais tellement fier de moi. C'est sûr que, tu sais, quand t'as tant de pulsions sexuelles, parce que t'es un adolescent, puis c'est, je veux dire, ça commence à cogner à ta porte assez fort. Moi, ça sortait dans mes rêves, en fait, puis ça devenait des wet dreams. Puis je me sentais mal même pour mes rêves. Puis ça, pour moi, ça, c'était le démon qui essaie de me tenter. En ne faisant aucune activité sexuelle, même comme me voir tout nu, ça m'excitait énormément. Puis là, je voulais plus me voir tout nu, tu sais. Puis à un certain point, au 257e jour, justement, j'ai dû comme... Je me suis vu tout nu, puis là, ça a comme chiré dans une séance de self-pleasure.
2: Mais tu t'imposais beaucoup de choses.
1: Ouais, je m'imposais beaucoup de choses parce que, pour moi, tu sais, j'étais profondément dans ce combat-là où je savais que j'allais être libéré, puis j'étais prêt à vraiment à tout, tu sais, j'étais prêt à tout.
0: Quand on contemple l'histoire de Gabrielle avec un regard extérieur et rationnel, ça peut être vraiment difficile de comprendre sa ferveur religieuse après tout ce qu'il a vécu. Mais il y a plein de gens pour qui leur foi a plus d'importance qu'à peu près tout dans leur vie. Ça passe bien avant leur désir véritable. C'était le cas de Gabrielle. Et pour lui, la raison qui expliquait la force de ses convictions chrétiennes ne tenait qu'en un seul mot. L'enfer.
1: Fait que l'enfer, c'est une place que tu peux jamais t'en

0: sortir. Tu brûles dans une flamme individuelle dans ton propre pit pour l'éternité, puis tu brûles littéralement. Là. Tu sens chaque seconde, puis t'as jamais aucun espoir de t'en sortir. Fait que c'est ça l'enfer.
1: Et c'est long, longtemps.
0: Ça n'a aucune fin, ça n'a jamais de fin.
1: Mais je comprends que ça devient tellement angoissant si tu penses que tu vas aller là.
0: Oui, puis je pense que ça motive beaucoup le raisonnement religieux chrétien parce que inconsciemment, il y a cette peur de l'enfer-là. Et si c'était vrai? Et si c'était vrai l'enfer? Je me rappelle avoir eu très, très peur de l'enfer puis me dire, si je meurs, je m'en vais en enfer. Puis j'étais sur mon lit puis je pleurais puis j'étais là, qu'est-ce que je fais? Qu'est-ce que je fais? Puis c'est une des raisons qui m'avait amené à mon deuxième exorcisme.
2: Son deuxième exorcisme. À 16 ans, sans le dire à ses parents, Gabriel demande au prophète de l'aider à nouveau à chasser ses démons. Ça coûtait 300 $ et il a payé ce montant-là de sa poche grâce à l'argent qu'il gagnait en distribuant des publisacs. Il a pris l'autobus et s'est rendu seul, sur place. Ça s'est déroulé de façon similaire à son premier exorcisme et encore une fois, ça n'a pas fait disparaître ses désirs. Après quelques temps, il participe à un troisième exorcisme. Cette fois-ci, avec un groupe de chrétiens qui organisait des séances de délivrance en Ontario, en espérant qu'il puisse enfin être délivré.
0: L'exorcisme est terminé.
1: Est-ce que tu as pleuré? Est-ce que tu as eu une réaction vive?
0: Non.
1: Ça ne s'est pas passé encore.
0: Non. Moi, un peu, j'aurais espéré une grosse manifestation où il y a quelque chose qui sort d'un coup. Que là, je me shake comme un animal, puis je deviens violent. Mais ça n'a jamais été ça, tu sais. Fait que, ouais.
2: Pour Gabriel, c'est la religion qui lui a appris à être mal avec son orientation sexuelle, à la détester. Mais il n'est pas nécessaire de fréquenter une église pour vivre ces sentiments-là.
1: Moi, s'il y avait eu une pilule pour être hétérosexuel, je l'aurais prise.
0: Ah ouais?
1: Toute mon adolescence, même.
2: Sans aucune hésitation.
0: Pour vrai?
1: Ouais.
0: Aïe.
1: Ouais.
0: T'aurais dû faire des exercices avec moi?
1: Ouais.
2: Sérieusement, si j'avais baigné dans un mouvement religieux à l'adolescence qui m'aurait proposé une thérapie, c'est sûr que je l'aurais accepté. J'aurais été un excellent candidat.
0: Puis pourquoi tu penses que tu voulais pas être gay?
1: Ah, parce que je trouvais que la vie allait être vraiment plus difficile.
0: Ah ouais.
1: Ouais. Je voyais tous les obstacles, la peur, le jugement.
2: Pas besoin d'histoire de démons ou de menaces de brûler en enfer pour haïr mon homosexualité. J'avais juste besoin d'une gang d'ados plus vieux quand j'étais en secondaire 1, qui m'ont traîné de force par la salopette dans la toilette des gars en me traitant de gay, pour savoir que je voulais

0: ça laisse des marques. Donc, je comprends tellement que durant l'adolescence, ou même à l'âge adulte, on peut désirer plus que tout de ne pas être gay. Puis j'ai posé la question à tous les survivants de thérapie de conversion qu'on a rencontrés durant nos enregistrements, et presque tous m'ont dit que eux aussi, à l'adolescence, ils l'auraient pris cette pilule-là, de leur propre gré, pour ne plus se sentir différent, pour devenir enfin hétéro. Et je trouve ça infiniment triste. Il y a quelque chose d'autre qu'il faut dire par rapport au terme thérapie de conversion. Il y a beaucoup de monde qui aime pas ce choix de mots-là. Parce que, il y a rien de thérapeutique là-dedans. Au contraire, elles ne font que nuire aux personnes qui les subissent. Selon les experts qu'on a consultés, les recherches sur le sujet sont claires. Même si ces pratiques-là sont souvent juste des discussions avec un conseiller ou un thérapeute, sans aucune violence physique, la détresse qu'elles peuvent causer est très réelle. Comme l'explique le professeur de santé publique Olivier Ferlatte, l'étudiante en psychologie Elisabeth Dromère et le sexologue et sociologue Martin Blais, les mots peuvent causer des dommages incalculables.
1: La thérapie de conversion, elle t'apprend pas à être hétérosexuel ou elle t'apprend pas à être cisgenre, elle t'apprend à détester une facette de ton identité.
2: Il faut comprendre que les thérapies de conversion, en fait, passent souvent par, je vais appeler ça une entreprise de destruction massive des désirs, de l'identité de genre, de ce que l'on est, qui évidemment est une atteinte à l'estime de soi.
3: On s'imagine, moi je suis un homme gay, puis j'aime pas qui je suis, j'aime pas que je suis attirée avec, envers les hommes. Toute ma vie, on m'a dit les hommes gays, c'est le diable incarné, je vais aller en enfer, je vais tomber malade, je vais devenir pédophile. Fait que je me dis, bon, faut pas que je sois attirée par les hommes, là. Hey, qu'est-ce qui se passe, là? Faudrait vraiment que je fasse quelque chose. Fait que là, je vais parler à mon prêtre ou à mon pasteur, puis il me dit, OK, ben, regarde, moi, j'ai ce programme-là, tu peux y aller, ça peut t'aider.
1: Puis on te donne espoir qu'en venant à cette fausse thérapie-là, à ce mentorat-là avec quelqu'un de ta congrégation, on te fait croire que tu vas changer.
3: Fait que là, moi, je vais dans le programme, puis on me dit, ah, faut que tu pries Dieu. Tu te dis, ah, s'il te plaît, Dieu, change-moi, s'il te plaît, Dieu, je veux plus être gay. Puis Dieu, il te change pas. Là, qu'est-ce que ça fait intérieurement? Ben, ça crée beaucoup d'anxiété. Mais c'est pourquoi est-ce que ça marche pas pour moi? Ils disent que ça marche. Pourquoi est-ce que moi, j'arrive pas à faire ça? Est-ce que Dieu m'aime pas? Est-ce que je prie pas assez fort? Est-ce que je suis pas assez une bonne personne? Qu'est-ce que je fais dans ma vie, là? Qu'est-ce qui se passe?
1: Donc, il y a un sentiment d'échec. Puis là, tu restes avec l'effet que ça a sur l'estime personnelle. Ben, ça peut être très long. Donc, là, ça, après que la thérapie de conversion termine, mais ça peut prendre énormément de temps pour apprendre à accepter leur identité.
2: Donc, ça détruit l'estime de soi. Il faut savoir que la moitié de ces thérapies survenant avant l'âge de 18 ans, ça affecte la trajectoire scolaire, parce que c'est difficile de bien aller quand on entend des messages comme ça sur soi. Ça affecte donc aussi la trajectoire socio-professionnelle au fil des années. Ça affecte la santé mentale.
3: Donc, on parle d'une hausse d'anxiété, de dépression. Après, peut-être aussi plus de consommation de substances, peut-être pour gérer les émotions et tout.
1: Puis c'est pas surprenant que certaines personnes ont ce qui ressemble à des chocs post-traumatiques, des personnes qui ont subi des thérapies de conversion, qui se sont toujours retrouvées incapables à travailler parce qu'il y avait comme des enjeux de santé mentale qui ont émergé après ces pratiques-là.
0: Dans le cas de Robert, qui nous racontait son histoire au début de l'épisode, sa thérapie de conversion avec son psychiatre aurait eu des effets dévastateurs sur sa santé.
4: Après une année de cette torture psychiatrique, c'était pendant l'été, j'ai eu ma première hallucination schizophrénique.
5: Et selon vous, est-ce qu'il y a un lien à faire entre le psychiatre que vous voyez et cet épisode d'hallucination schizophrénique?
4: Oui, mais il m'a rendu fou. Il m'a poussé à la folie. L'idée, c'est que je devienne hétérosexuel. Au lieu de devenir hétérosexuel, je suis devenu schizophrène. Alors, je n'avais que 17 ans et je devais composer avec ça. Alors, j'ai 17 ans, tout seul.
0: Petite précision ici. Il y avait d'autres cas de troubles de santé mentale dans la famille de Robert. Donc, il est possible qu'il y avait certaines prédispositions pour développer de la schizophrénie. Mais souvent, c'est un élément déclencheur qui va permettre l'apparition de la maladie, comme un choc ou un stress important, exactement ce que peut causer une thérapie de conversion. Et quelques temps plus tard, alors qu'il était étudiant à l'Université Harvard, Robert a dû être interné dans un hôpital psychiatrique à cause d'un important épisode de psychose.
4: Alors, je vais à l'hôpital psychiatrique et je suis totalement, totalement fou. Je hurlais, je courais. De toute manière, j'étais vraiment psychotique. Alors là, il y a un visage que je reconnais. C'est qui?
5: Pas Jeffrey.
4: Jeffrey.
0: Son premier amant d'un soir.
4: Jeffrey est déjà là.
5: Non.
4: Oui, oui, oui.
5: C'est à la fois beau et triste. C'est-à-dire que
4: c'est
5: vous
4: triste,
5: vous retrouvez...
4: C'est triste, triste, triste.
5: Mais triste.
4: Et quand j'ai vu sa réaction, quand il m'a vu dans mon état de psychose, j'ai vu toutes sortes d'émotions dans son visage. Compassion, confusion, amour. Mais après un mois, mon cerveau a recommencé à fonctionner. Et la première idée que j'ai eue, je suis ici parce que je suis la victime d'un psychiatre.
3: Ça me fait tellement de la peine de voir tellement de gens souffrir à cause d'idéologies, à cause de pensées qui moi, je trouve arriérées et que je trouve prises dans le Moyen-Âge. Genre, ça m'a fait beaucoup de peine. Et un truc qui m'a beaucoup marqué, c'est à quel point il y avait tellement de gens qui vont dire quelque chose de traumatisant qu'ils ont vécu, qui vont parler des exorcismes qu'ils ont vécu, qui vont parler des thérapies qu'ils ont vécues, puis là, de dire « Ouais, mais je sais que les autres, c'est pire. » Alors que ce qu'ils viennent te dire, c'est quand même les pires choses que tu as entendues dans ta vie. Je pense qu'en tant qu'humain, on ne veut pas nécessairement réaliser à quel point ce qu'on a vécu, c'était terrible ou c'était dur. Donc, on essaie de diminuer. Et en même temps,

0: qu'il y a beaucoup de gens qui ont beaucoup souffert et qui, peut-être pour se protéger, ne veulent pas l'admettre.
1: Puis les souffrances qu'on nous a racontées à travers toutes nos rencontres, elles sont multiples.
2: J'étais tourmenté. À chaque fois que je me couchais le soir, c'est comme ça partait. Pourquoi ça marche pas, tout ça. À un moment donné, j'étais plus capable de m'endormir. Fait que je commençais à prendre de l'alcool avant de m'endormir parce que sinon, j'arrivais pas à m'endormir. J'étais toujours en introspection de savoir pourquoi ça te détruit en dedans.
3: J'avais vraiment des symptômes sévères de stress post-traumatique. Comme j'avais des cauchemars.

0: des choses comme ça.
1: Mais j'étais malheureuse. Puis j'étais beaucoup dans les requestionnements, beaucoup dans la culpabilisation, une grosse perte de sens, là, tu sais.
0: Quand je me levais, je regardais dans le miroir, je détestais ce que je voyais. Pour moi, c'était comme j'étais un échec comme une personne. Parce que
2: at some point, that I could not do relationships.
3: Je suis incapable d'avoir des relations amoureuses. Je panique dès que je me sens attirée par une femme. Ce stress-là est épuisant. Et je me rends compte aujourd'hui que je suis toujours pas capable d'être dans une relation.
4: Je suis torturé, hein. Toute ma vie, je suis une personne torturée. J'ai des moments de zen et de calme et de paix, mais je suis torturé. Il y a une blessure, un chagrin, une douleur, une colère qui sera toujours là. Toujours.
5: Et vous avez peut-être remarqué que quand on désigne des gens qui ont vécu une thérapie de conversion, le terme qui est généralement préféré, c'est pas victime, mais plutôt survivant ou survivante. Il y a une raison pour ça. Puis Olivier Ferlatte nous l'explique.
6: Les thérapies de conversion tuent. J'en ai aucun doute là-dessus quand on voit l'impact que ça a sur les pensées suicidaires, les tentatives de suicide. Elle tue, donc je pense qu'il y a un danger de mort. Il y a sûrement comme énormément de personnes qui ont subi des thérapies de conversion qui sont pas là pour dire leur histoire. T'sais.
7: Et c'est d'une tristesse sans nom quand on y pense.
6: Ouais.
5: Et une personne qui a failli ne pas pouvoir nous raconter son histoire, c'est Emmanuel. On l'a rencontré dans son appartement rempli de lumières de couleurs, de plantes et d'une petite fontaine d'eau dans le salon. Il est d'origine roumaine et a grandi à Montréal puis en Ontario, où sa famille fréquentait un regroupement religieux qui était particulièrement strict et qui l'incitait à rejeter à peu près tout ce qui était en dehors de l'Église.
8: Parler de tatou, c'est péché. L'alcool, c'est péché. Fumer, vapoter, c'est péché. Écouter du Céline Dion, c'est péché. Parce que c'est pas chrétien.
5: Et pourtant, quand ses premiers désirs homosexuels sont apparus, il a pas tout de suite réalisé que ça aussi, ça entrait dans la catégorie des péchés.
8: On m'a tellement interdit de ne pas toucher à une femme avant le mariage, qu'elle est sacrée comme une fleur, tu la touches pas, mais on n'a jamais parlé des hommes. Fait qu'inconsciemment, c'est comme, ah, ben, ok, pourquoi pas. Puis c'était innocent, c'était tout à fait innocent. Jusqu'à ce que l'aspect moral un peu, tu sais, embarque pour réaliser « Oh, attends, je sais ce que je fais là. C'est considéré mauvais. »
7: Comment tu réagis? Qu'est-ce que tu fais?
8: C'était un enfer sur Terre. C'était une guerre dans l'âme que j'ai portée, je dirais, un bon 12 ans. Et je voyais déjà mon avenir scrappé, fini, tu sais, parce que je pourrais même pas aller au ciel.
5: Rendu au début de l'âge adulte, et face à ce cruel dilemme, il décide de lancer un défi à Dieu en mettant sa propre vie en jeu.
8: J'ai dit, Dieu, ça sert à rien de vivre. Tu peux pas me torturer de même à vie puis de me brûler en enfer après. C'est pas de l'amour, ça. Je comprends pas, ça fait pas de sens. Je peux plus vivre ça. Puis là, j'avais pris des pilules pour dormir, tout ça. J'ai avalé une lote de pilules. C'est un cri du cœur, puis je dis, Seigneur, tu vas me sauver. C'était la prière la plus sincère, la plus nounoune que j'ai faite de ma vie, parce que j'ai dit, Seigneur, sauve-moi. Là, je me pitche en bas du précipice, puis tu vas me prendre parce que je suis plus capable. Fais quelque chose, là, parce que moi, ça me rend fou, tout ça.
5: Heureusement, on l'a trouvé et conduit à l'hôpital où

0: psychologue chrétien. On fait ça underground, on fait ça en dessous, personne ne doit le savoir. Puis c'était la condition. Moi, je disais, est-ce que je vais guérir? J'étais tellement innocent. Je m'imagine comme un petit pitot qui braille puis qui veut juste comme être accepté bien. Puis eux, c'était comme, moi, t'es mauvais. Tu vas le contaminer ou tu vas amener tes démons. Le mot monstre est utilisé des fois, tu sais, d'abomination.
1: Le mot monstre, oui. C'est gros, là.
0: Abomination, possédé, pervers, tu sais, toutes sortes d'affaires comme... Puis ça, c'est des personnes proches de moi, ceux qui m'aimaient.
2: Il entame donc des séances avec le psychologue qu'on lui a recommandé. Puis, il a également subi un exorcisme étalé sur 2 jours dans le sous-sol d'une maison dans sa région.
0: Tel démon sort de ce corps, esprit de serpent sort de... Et puis là, j'ai commencé à convulsionner. Les émotions étaient tellement réprimées, tellement fortes que mon corps était plus capable de contenir ça. Puis le signe pour dire que t'es libéré de démon, il fallait qu'il soit que tu tousses ou que tu vomisses. Puis à un moment donné, tu t'étouffes, tu sais, à convulsionner. Puis là, il y a un démon de partir, tout ça, jusqu'à ce que tu... Il n'y ait plus rien qui se manifeste. À un moment donné, ton corps est plus capable.
2: Mais il voit bien que tout ça, ça fonctionne pas. Et en parallèle de toutes ces tentatives, il fréquente des hommes en cachette. Mais il doit tout confesser et les dirigeants de son église le convainquent de mettre fin à ses relations intimes. Ils ont donc réussi à le priver de ses liens sociaux dans sa communauté religieuse et de ses liaisons amoureuses. C'est là une autre des conséquences cruelles que vivent des personnes survivantes qui osent remettre en question leur thérapie de conversion et sortir du placard. Elles doivent parfois couper les ponts avec leur entourage et même leur famille, qui eux baignent toujours dans les mêmes croyances. Au moment où elles ont le plus besoin de soutien pour s'affirmer et rebâtir leur confiance personnelle, elles se retrouvent seules, abandonnées, isolées, face à un vide.
0: J'ai parfois des moments de déprime et beaucoup de culpabilité de mon passé, tout ça, et surtout une détresse par rapport au fait comment j'ose ne plus croire en Dieu, comment j'ose défier Dieu. Là, c'est ultime, c'est ton créateur, tu peux pas faire ça. Il va te foudroyer, tout ça. Mon père m'a renié, il dit que tant que je me détourne pas des voies de Satan, il va pas me parler, il va pas m'accepter parce que je mérite mes malheurs. Puis à un moment donné, il dit qu'il pouvait pas prier pour moi parce que mes démons allaient l'attaquer. Je suis son fils.
2: La douleur des survivantes et survivants est complexe et leur réaction parfois même contradictoire. Certains n'osent même pas révéler les thérapies de conversion de leur passé à cause de la honte qu'ils ressentent d'avoir déjà voulu se débarrasser de l'orientation sexuelle qui les définit aujourd'hui. Ils ont peur qu'on les juge d'avoir pensé qu'ils pouvaient changer. Quoi qu'il en soit, ce qui est clair, c'est que toute la détresse qu'ils vivent, ça vient pas automatiquement avec l'homosexualité. Notre orientation sexuelle est pas accompagnée d'un gène qui nous condamne à être malheureux. Oui, les problèmes de santé mentale sont plus élevés chez les membres des communautés LGBTQ+, et en particulier chez les survivants des thérapies de conversion. Mais c'est pas à cause de qui on est à l'intérieur. C'est à cause du regard que la société peut porter sur nous et de son incitance à nous faire rentrer dans un moule pour qu'on devienne, aux yeux des gens qui nous entourent, des vrais hommes ou des vraies femmes.

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Ça sonne un peu comme un tango, hein? C'est justement le titre de cette composition, Comme un tango, du violoncelliste Vincent Bélanger. C'est une des pièces de son disque Songe, et c'est un album qui porte bien son nom parce qu'il nous met dans un état rêveur, introspectif. Une musique qu'on pourrait classer dans ce style néoclassique, très populaire ces dernières années, des compositions accessibles, parfois proches de la structure de la chanson, et il y a un aspect cinématographique aussi. On y retrouve des qualités similaires à celles des musiques d'André Gagnon ou de François Dompierre, par exemple. C'est un disque de cordes, la contrebasse, la harpe, le violon s'ajoutent au violoncelle pour interpréter des compositions originales et des relectures aussi. Justement, une reprise d'André Gagnon, la pièce Cantilène avec la voix de la soprano Amélie Moïse.

Les cordes dialoguent constamment entre elles. C'est comme si elles étaient tressées ensemble. Il y a des moments plus corsés sur le disque, surtout quand le violoncelle rugit dans les graves. Mais dans l'ensemble, on est dans la douceur, la mélancolie, l'émotion. Songe de Vincent Bélanger. On passe au jazz avec l'album Mystic Suite du Atlantis Jazz Orchestra. C'est un ensemble d'Ottawa. C'est le disque qui clôt leur trilogie mythologique. Alors, après Poséidon et Zeus, on s'inspire du royaume d'Hadès. C'est un album spirituel et plein de ferveur. C'est parfois orageux, mais dans le beau sens du terme. Et c'est un album qui puise dans toutes sortes de styles. La bossa, le mambo, les percussions africaines. L'influence de John Coltrane est évidente. C'est effervescent. Ça donne un peu la fièvre, comme on dit. Le quintet a été fondé en 2013 par le saxophoniste Zachary Friends et le pianiste Pierre Chrétien, qui compose les pièces et qui s'en donne à cœur joie sur son Fender Rhodes. Il a aussi invité le réputé saxophoniste Peter Kankura à jouer avec lui.

Gates of the Sun, de l'album Mystic Suite du Atlantis Jazz Orchestra. J'aurais pu vous faire entendre n'importe laquelle des compositions, elles sont toutes excellentes. Alors, pour une dose supplémentaire, je vous laisse avec quelques mesures de Asphodel Meadows. Ici Ariane Cipriani, merci d'être à l'écoute. Portez-vous bien.

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5: Bonsoir, ici Fred Harding. Voici les informations. Le Parti québécois et le Parti libéral du Québec accusent le gouvernement d'avoir licencié de façon injuste un lanceur d'alerte. Radio-Canada a appris qu'un employé du ministère de l'Économie a été congédié après avoir dénoncé la gestion du gouvernement dans la filière batterie. Le fonctionnaire avait notamment alerté la vérificatrice générale sur les risques financiers pris par Québec. Olivier Smith-Lauzon était, jusqu'à la semaine dernière, conseiller en intervention stratégique au ministère de l'Économie.
6: J'ai fait ce que j'ai fait parce que je pensais que c'était d'intérêt public. Moi, je suivais les risques à l'interne, mais quand ça montait au niveau politique, ça passait quand même. Puis je pense que l'histoire me donne raison quand même pour plusieurs projets. NordVote, le principal, là, plutôt que me congédier, on devrait me remercier et dire que comment on peut faire pour s'améliorer puis de pas prendre des risques élevés comme on a fait dans le passé. Hein.
5: Hier, dans un rapport, la vérificatrice générale du Québec a sermonné Québec pour sa gestion peu rigoureuse de la filière batterie. Et le projet de loi caquiste permettant à une personne de connaître les antécédents de violence conjugale d'un partenaire intime a été adopté à l'Assemblée nationale juste avant la fin des travaux parlementaires demain. La loi prévoit qu'une femme qui a des inquiétudes pour sa sécurité ou celle de ses enfants pourra faire une demande de renseignement à la police. La mesure a été surnommée « loi Gabi Renault » en référence à une femme morte en septembre dernier, présumément tuée par son conjoint qui avait des antécédents de violence. La sœur de Gabi Renault, Rachel, a tenu des propos émouvants en point de presse.
7: Aujourd'hui, aucune loi ne pourra ramener Gabi. Aucune loi ne pourra effacer la douleur de ses enfants, de ses proches ou de toutes les personnes qu'il aimait. Mais aujourd'hui, nous pouvons donner un sens à son héritage. Nous pouvons transformer une tragédie en action. Nous pouvons faire en sorte que sa voix continue d'être entendue. Et nous pouvons sauver des vies.
5: D'autres projets de loi ont été adoptés, dont celui interdisant la vente de boissons énergisantes caféinées aux moins de 16 ans et celui pour protéger les consommateurs contre les pratiques abusives de revente de billets. Et le président américain Donald Trump fait à nouveau volte-face et annule les frappes contre l'Iran qui étaient prévues ce soir. Dans un message sur son réseau social, le dirigeant républicain a dit avoir pris acte du fait que les négociations entre les partis ont progressé au point où il ne resterait qu'à finaliser un accord. Selon Donald Trump, l'entente a été approuvée par toutes les parties prenantes, mais l'agence de presse iranienne Fars a ensuite contredit cette affirmation. Le professeur titulaire à l'École supérieure d'affaires publiques et internationales de l'Université d'Ottawa, Thomas Junot, estime qu'il faut demeurer prudent face à la suite des choses.
8: Il y a quand même certaines indications qu'il y a eu du progrès dans les négociations au cours des derniers jours, des dernières semaines. Est-ce que ça veut dire qu'une entente est vraiment sur le point d'être annoncée? Peut-être que non. Avec M. Trump, on peut être surpris. Si c'est le cas, il faut bien comprendre, par contre, qu'une entente, ce ne serait pas un accord de paix, même si le terme est utilisé des fois, ça serait une entente qui prolongerait le cessez le feu de façon plus durable et qui remettrait à plus tard les négociations sur les enjeux beaucoup plus profonds entre les deux pays, comme le programme nucléaire iranien, son programme de missiles, etc.
5: Donald Trump a ajouté que le blocus des ports iraniens resterait en vigueur jusqu'à la finalisation d'un accord.
9: À la demande des États-Unis, le Canada a accepté de retarder l'ouverture du pont Gordie Howe.
5: Oui, l'ouverture du pont Gordie Howe qui relie l'Ontario à l'État du Michigan est repoussée. Le Canada et les États-Unis disent avoir besoin de temps pour régler des questions en suspens. Le président américain Donald Trump soutient que son pays devrait être indemnisé avant qu'il autorise son ouverture. Ce report survient dans un contexte de tensions commerciales entre les deux pays voisins.

0: voisin, Ottawa, tente toujours de faire débloquer les pourparlers en vue de la révision de l'accord Canada-États-Unis-Mexique avant la date limite du 1er juillet. Et c'est le Mexique qui a donné le coup d'envoi de la Coupe du monde de soccer en signant une victoire de 2-0 contre l'Afrique du Sud devant plus de 80 000 spectateurs réunis au stade Azteca à Mexico. La rencontre a aussi été suivie de près à Toronto où de nombreux Canadiens d'origine mexicaine s'étaient rassemblés pour encourager leur équipe, même si la pluie est venue jouer les troubles fêtes. Voici ce qu'a préparé Léo Molinier.
1: Au coup d'envoi du premier match de cette Coupe du Monde 2026, de nombreux amateurs de soccer se sont retrouvés sur la place Nathan Phillips. C'est notamment le cas de Logan Corona.
2: Amazing! Amazing! Everybody was waiting for this.
1: Tout le monde attendait cela, dit-il. En cette première journée de compétition, les Mexicains étaient particulièrement nombreux dans les rues de Toronto. Luis Castillo, qui vit à Toronto, portait le maillot vert du Mexique pour encourager son équipe.
3: Bueno, estoy feliz y emocionado porque es la tercera vez que México es anfitrión de la Copa del Mundo.
1: Il se dit heureux de voir que le Mexique organise pour la troisième fois une Coupe du Monde. Tout autour de cette marée verte, un drapeau sud-africain est brandi par Neil Roberts, qui a fait le déplacement spécialement depuis l'Afrique du Sud.
4: They've been nice to me. No one's booed me or anything. No one said anything bad to me. It's been really inclusive. So, yeah.
1: Bien qu'il était le seul à afficher les couleurs de ce pays, il s'est senti inclus et tout le monde a été gentil avec lui, dit-il. Malgré la pluie, les partisans sont restés devant l'hôtel de ville jusqu'au bout de la rencontre alors que le FIFA Fan Fest a fermé lors de la mi-temps en raison de la météo. Le match s'est terminé par une victoire du Mexique 2-0 face à l'Afrique du Sud. Ici Léo Molinier, Radio-Canada Toronto.
0: Et c'était vos informations.

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1: Bonjour, ici Rosemie Auton-Témorin. Vous écoutez Point de repère, une émission dans laquelle on essaie de trouver des ancrages pour mieux vivre notre petite routine et nos grands bouleversements. Ce matin, on plonge avec Sylvain Cormier dans 35 ans de journalisme musical. Ensuite, on revient à la base de la démonstration de la preuve et de l'identité nationale avec David Robichaud et Rachel Chagnon. En deuxième heure, on se donne à des personnes d'expérience, soit Louise Deschâtelet, Pierre Curzi et Hélène David. Le trio va notamment parler d'interdiction de boissons énergétiques et de réseaux sociaux chez les jeunes de moins de 16 ans et d'ex-premiers ministres qui touchent les fesses de leur blonde sur un tapis rouge. On termine l'émission avec une expérience pour mieux comprendre notre rapport à l'autorité. J'ai adoré le livre « Des oreilles au bout des doigts » dans lequel on retrouve plusieurs textes écrits par Sylvain Cormier au gré de ses 35 ans de journalisme oui. musical. C'est pas rien. Le collaborateur au quotidien Le Devoir nous entraîne vraiment dans un voyage au pays de la chanson québécoise, puis il ne boude personne. On a droit à des rendez-vous avec des grands chansonniers, des chanteuses populaires, des icônes du rock, du country, du yéyé. C'est passionnant. Bravo pour ça, Sylvain Cormier.
2: Merci, Rosalie.
1: Pour vrai, j'ai lu chaque page. C'est la première chose que je vous ai dite. J'ai rien sauté, j'ai lu dans l'ordre, puis je voulais pas déposer le livre dans lequel on apprend plein de choses sur plein d'artistes, mais à votre sujet aussi, notamment le fait que vous avez fait vos premiers pas dans l'industrie en tant qu'imposteur.
2: On peut dire ça.
1: Vous
2: hein?
1: vous êtes fait passer pour un journaliste pour votre toute première entrevue.
2: On était à Montréal-Nord dans le sous-sol parental et avec mon meilleur ami qui était aussi photographe à ses heures. Puis on faisait rien de nos vies.
1: Comme beaucoup d'adolescents.
2: Mais non, mais après le bac.
1: Ah, on est plutôt adolescent là.
2: Après le bac.
1: Il y a pas d'excuses.
2: Après le bac d'études françaises, j'étais pas parti pour finir le. Un mémoire de maîtrise. J'avais compris que j'allais pas être assistant de recherche, j'allais pas être professeur, j'allais pas faire de doctorat. Rien de ça n'allait avoir lieu. J'avais aimé lire et j'avais aimé être dans cette plongée dans les mots et dans les phrases et dans les histoires et dans les vies d'auteurs mm-hmm. que mes études françaises m'avaient permis de vivre. Mais ça ne menait pas à du travail pour moi. Ça menait à le monde universitaire, qui était pas tant que ça, mon monde.
1: Je comprends.
2: Et donc, j'y ai eu plein de rencontres. Il y a des amis de cette époque-là que j'ai vus au lancement cette semaine. Alors, c'est quand même, ça reste... Un peu, je viens aussi de là, mm-hmm. sauf que je venais d'ailleurs, moi. Je venais du sous-sol de Montréal-Nord où, dès l'enfance, j'achetais des 45 tours au coin de la rue. Je sais pas moi, à 7 ans, j'achetais Monsieur le robot des lutins, tu sais, en 68. J'avais 7 ans. À 12 ans, j'avais 18 micro-sillons.
1: Il y avait une passion qui existait très tôt.
2: Et s'accompagnait déjà via beaucoup, par exemple, photo vedette.
1: Oui.
2: La lecture de ces journaux populaires m'instruisait parce que il y avait des jeunes journalistes qui s'étaient comme infiltrés là-dedans. Benoît Lherbier écrivait une section underground qui faisait toutes les pages centrales du photo vedette. Et lui, il était un vrai maniaque de la chanson. Il nous faisait découvrir Charlebois quand ça se mettait à être Charlebois, là. Puis aussi, c'était un maniaque des Beatles. Alors moi, je suis comme rentré là-dedans. Et de là, ben il y avait autour de ça les artistes populaires québécois. Et donc, dans un hebdo populaire comme ça, je trouvais plein d'informations à 8 ans, 9 ans, 10 ans, 11 ans. Moi, je me vois en camping dans la roulotte parce que j'aimais pas ça, moi. Dehors, avoir chaud, puis les orteils dans le sable, c'était pas moi. Moi, j'étais dans la roulotte, je regardais des films d'Elvis en noir et blanc, en traduction. Au Canal 10 ou 2, l'après-midi, puis je lisais, moi, je lisais des bandes dessinées et je lisais des journaux sur la musique.
1: Donc, vous êtes cet enfant, Sylvain Cormier, passionné par la culture populaire,
2: ouais,
1: qui décide, en grandissant, de s'intéresser à la littérature avec un grand L, et qui, après son bac, est dans un sous-sol, sans projet de vie, et qui se dit, je vais écrire au Rita Mitsuko, puis me faire passer pour un journaliste?
2: Ben oui. parce que, bon, il y a eu une limite à cette espèce de week-end de quelques années, qui a donc suivi cette fin larvée de vie universitaire. Et donc, un bon après-midi, que je devais être encore en pyjama, genre, je me rappelle qu'on regardait la télé, puis il y avait une entrevue à la télé de Niagara, le groupe français,
1: ouais,
2: le duo français. Et on s'est dit, Alain et moi, pourquoi qu'on fait pas ça, nous autres?
1: Ben oui, pourquoi pas?
2: Évidemment, comment faire ça? On sortait de nulle part. Et là, il s'est trouvé, c'est quand même vraiment beau, là. Jean-Paul Sylvain, au Journal de Montréal, avait une page tous les jours de potins, en fait, de petites nouvelles de rien, où, basically, c'était du copier-coller des communiqués qu'il avait reçus la veille.
1: Des communiqués de presse, ouais.
2: Carrément.
1: Que les journalistes reçoivent, et qu'on leur annonce une nouvelle.
2: Et pour faire son nombre de lignes, ben, il ajoutait souvent le nom du relationniste et son numéro de téléphone écoute, ça avait pas de bon sens.
1: C'était publié dans le journal. Une autre époque, hein, quand même.
2: Une autre époque. Alors là, ben, puis moi, je bégayais beaucoup. À cette époque-là, c'était pas du tout évident pour moi de prendre le téléphone puis d'appeler.
1: Mmh.
2: Alors, mon ami Alain avait appelé, avait dit qu'on était, puisque je me rappelais qu'à l'Université de Montréal, il y avait un journal étudiant qui s'appelait Continuum. Peut-être qu'on pourrait dire qu'on est de Continuum, donc parce que j'avais une sorte de familiarité avec ça. Et donc, il appelle, rejoint la relationniste, comme ça, pouf, la ligne se rend là, puis là, on veut faire une entrevue avec les Rita Mitsuko qui sont en ville cette semaine pour Continuum. Et là, OK, on l'a eu.
1: C'est votre première entrevue qui fait en sorte, paradoxalement, que vous allez ensuite écrire pour le journal étudiant Continuum.
2: Ben là, c'est ça.
1: Comment créer son destin?
2: Écoute, donc, on arrive à à la suite d'Hôtel, tu comprends? Et c'est extraordinaire, c'est là que ça se passe. C'est là que ça fait bzzz. C'est là que ça connecte. Parce que, là, toute ma vie de lecture sur mm-hmm. la chanson et sur la musique et bon tout ça. Et mon désir de les rencontrer un jour,
1: ouais,
2: d'aller vers ça. Là, je suis là devant eux. Et là, on se met à parler de James Brown. Puis ensuite, on se met à parler d'autres artistes. Comment on parlait pas tant que ça d'eux. D'ailleurs, je les connaissais pas tant que ça.
1: la clé d'une bonne entrevue.
2: Ben, c'est
1: un
2: ça.
1: Un manque de préparation.
2: Sauf que tous ces chemins m'ont mené finalement à parler avec eux de choses qu'ils n'auraient pas parlé autrement. Et là, on a fait un verbatim de ça. Puis là, on s'est présenté à Continuum, qui revenait pas qu'on ait une entrevue d'Erita Mitsuko avec une super photo. Donc, la semaine d'après, on faisait la une de Continuum. Et donc, là, pendant à peu près un an, j'ai fait peut-être une vingtaine de textes, toujours avec mon ami Alain Thibault qui prenait les photos. Et donc, il s'est constitué comme ça Je le savais pas, moi. Mais il s'est construit, mine de rien, un petit portfolio.
1: Qui, bon, vous a fait atterrir, comme on le sait, au quotidien, Le Devoir.
2: Mais puis... c'est ça. Mais là, écoute, attends, finissons l'histoire, comme dit moi.
1: Allons-y.
2: Écoute, c'est parce que, moi, je savais pas comment les choses se passaient dans ce monde-là. Et donc, au journal, un téléphone arrive. Angèle Dagenais, responsable de la section culturelle au Devoir à cette époque-là, cherche quelqu'un à couvrir la danse. C'était pas moi.
1: ça demande quelques notions, là, je
2: exactement.
1: Pense.
2: Alors notre journaliste du secteur danse, qui était Catherine Caron, il va présenter les quelques textes qu'elle avait, elle. Et la même journée, Angèle lui demande si elle connaîtrait pas quelqu'un qui couvrirait les variétés. Elle a un homme. Alors, je vais présenter ma vingtaine de textes. Elle regarde ça. Elle me dit que je devrais peut-être pas être à ce point-là baveux d'un foie, ou etc. Parce qu'il y avait quand même une sorte de liberté qui venait avec le contexte estudiantin. Mais je pense qu'elle trouvait qu'il y avait déjà un certain style. Et instantanément, là, presque, ça a pas été long. Elle m'a dit, bon, pourrais-tu interviewer demain Geneviève Paris? Geneviève Paris que j'avais jamais écoutée. Ever. Je savais c'était qui, mais ça finissait là. Et là, ben, j'ai fait un crash course.
1: On apprend rapidement, je pense, dans ce temps-là.
2: Geneviève Paris. Et là, j'ai fait l'entrevue téléphonique. Puis là, écoute, ça a pris la nuit. Avec mon amie Louise, déjà, qui m'a aidé, je l'ai refait trois fois. C'était un long texte, trop long texte, pas très bon texte. Mais ça a été publié, ce qui était une chose extraordinaire.
1: Mais je comprends.
2: Et ensuite, c'était pas long. Ensuite, un mois après, je couvrais le gala de la disque. Ensuite, c'était les Francofolies avaient lieu à fin novembre, début décembre. J'ai couvert ça et en janvier 91, je couvrais la première du spectacle de Tu m'aimes-tu de Richard Desjardins, le jour où s'est déclenchée la guerre du Golfe. Et le texte qui est sorti de ça, est sorti très émotionnellement.
1: Il est dans votre livre, d'ailleurs, Sylvain Cormier, puis il est excellent.
2: Et après ce texte-là, au journal, OK, c'est comme, j'avais franchi ma petite probation, là. Mm-hmm. Puis ensuite de ça, j'ai été libre pour les 30 quelques années qui ont suivi.
1: C'est une histoire inspirante pour probablement beaucoup de gens qui nous entendent et qui caressent le même rêve que vous, je veux dire.
2: Ouais, ça se peut.

chanson, je peux vous mener à la carrière de Sylvain Cormier. On le savait déjà, mais je pense que c'est encore plus clair en lisant vos chroniques en condensé dans votre recueil. Vous êtes un amoureux de la musique puis de plusieurs de ses artisans et ses artisanes. Vous écrivez par exemple que vous vouez un amour indéfectible à René Claude et quand vous la rencontrez, vous êtes gêné qu'elle puisse associer un visage au nom du fan déguisé en journaliste. Ce sont vos mots. Vous adorez aussi une certaine chanteuse blonde.

0: René Martel, évidemment, une amie. Je suis curieuse, c'est bien combien. Oh, vous êtes tout émue?
1: Oui.
0: Ouais.
1: Ben, c'est parce qu'elle est plus là.
0: Ouais.
1: Quand elle faisait Liverpool, fin 67, puis ensuite, je vais à Londres, ensuite, bon. J'avais 8 ans, tu sais. Et c'était déjà René.
0: Mm-hmm.
1: C'était déjà René, ma René. Puis ensuite, le contact avec elle s'est fait dans les toutes premières années où j'étais au devoir. Et donc, elle voulait certainement pas rencontrer un journaliste du devoir, parce qu'on allait rire d'elle.
0: Oui, il y a cette idée d'élitisme. Ben, d'abord, je crois, dans le journalisme culturel. Ensuite, avec certains quotidiens, comme le devoir. Donc, ouais. Pour une artiste populaire comme René Martel, c'est inconcevable, probablement, qu'un journaliste l'approche en l'aimant et en l'appelant ma René.
1: Voilà. Et donc, c'était pas si vrai, finalement, la réputation du devoir tenait aussi au fait que souvent les gens s'y rendaient pas lisaient pas, par exemple, celui qui avant moi avait couvert les variétés, Paul Cochon, qui finalement après sa retraite est devenu l'éditeur,
0: ouais,
1: de somme toute le devoir, qui publie ce livre. Mais le lien avec lui tient aussi au fait que il a fait ce travail là que j'ai fait ensuite, puis il l'a fait avec amour et ouverture. Donc, il y avait plus d'ouverture au journal que René pouvait le penser, mais je comprenais très bien son état d'âme.
0: Oui.
1: La fermeté avec laquelle, bon, on rira pas de moi dans vie.
0: Mm-hmm.
1: Et donc, il avait fallu que le gérant la convaincre. Non, non, il est pas méchant, tu vas voir. C'est un item. Puis là, moi, mon truc, ça avait été ça. Elle l'a raconté, finalement, dans sa biographie, comment elle l'a vécu, ça. Écoute, je suis arrivé, les mains pleines, j'avais tous mes albums, mes 45 tours, j'avais aussi toutes les photos vedettes que j'avais gardées avec elle sur la page couverture.
0: Si ça, c'est pas une preuve.
1: Alors là, j'ai étalé ça sur la table, au bureau de la maison de disques, là, où on se trouvait, puis là, j'ai dit, ben moi, je t'aime, tu sais. Puis, on peut parler. Puis là, toutes les barrières sont tombées, puis ensuite, ben, pendant beaucoup, beaucoup d'années, sans être proche au point d'aller souper chez eux, j'ai jamais eu de ce genre de rapport-là avec les artistes.
0: Oui,
1: j'ai toujours gardé ça.
0: Ça pourrait amener des petits pépins.
1: Oui, quand elle allait pas bien, elle me téléphonait. On souhaitait bonne fête à nos fêtes. Tu sais, des trucs comme ça. C'est-à-dire, c'était le plus proche où on allait sans avec le respect de...
0: Mais... Justement, on sent cette tendresse, ce respect pour les artistes,
1: ouais.
0: et je me demande jusqu'où il va. Il y a un article de votre recueil au sujet de Ginette Renault qui m'a vraiment fait sourire. Vous écrivez « Ah, Ginette, sacrée Ginette, quand je pense à tout ce qu'il n'y a pas dans les textes des entrevues, autocensure à la mesure de sa démesure. » Est-ce que vous protégez parfois les artistes d'eux et d'elles-mêmes, Sylvain Cormier?
1: Ouais, ben c'est parce que Ginette, qu'on voit en spectacle, qu'on avait toute notre vie presque connue,

0: certainement exubérante, certainement drôle. Bon, tout ça, on savait. Mais c'est que rien ne nous préparait, à moins d'être dans le milieu puis d'avoir vécu ça, au fait qu'elle comptait des blagues.
1: Grivoises.
0: Grivoises.
1: Oui, grivoises.
0: Mais un répertoire, c'est-à-dire un catalogue.
1: Vaste.
0: Ah, c'était hallucinant. Et tout le monde était tout le monde du bureau du relationniste, tout le monde était roulé à terre, tu sais, puis elle en rajoutait, puis il n'était même pas capable de faire une entrevue. Elle était toujours en performance, mais d'un autre type de performance.
1: Oui, mais une performance...
0: Et aussi, ça avertissait pas jamais le moment où, pour te démontrer quelque chose, elle allait se mettre à chanter comme ça dans ton nez.
1: Ça surprend, j'imagine.
0: Ah, non, mais non,
1: qui
0: mais
1: passe
0: non, mais
1: d'une blague sexuelle à pousser la note.
0: Ouais, et parce que en plus c'est que en spectacle ça va, tu sais, il y a des micros, c'est tout ça est bien et bien calibré. Mais ce que je raconte dans le livre, c'est que moi je l'ai vécu notamment dans une auto où je me suis stationné parce que elle avait mis dans mon lecteur une cassette 4 pistes. J'avais un 4 pistes. Et c'était le démo sans la voix,
1: ouais,
0: de son nouvel album. Alors, puis là, elle se met à chanter sur le démo.
1: Mais c'est un peu un rêve.
0: Ah, non.
1: Ça,
0: non.
1: On est dans le répertoire du cauchemar, Sylvain Cormier.
0: Ben, on est dans une espèce d'excès physique.
1: Ah oui.
0: Au-delà du gérable. C'est parce que t'es là, t'es dans l'auto, je me rappelle, il faisait chaud.
1: Vous êtes prisonnier de la puissance de Ginette Renaud.
0: En plus, c'est que on est sur Saint-Laurent, genre proche de Mont-Royal, puis il y a du monde qui passe. Fait que là, tu fermes les fenêtres. Et là, elle chante là, la puissance. Je veux dire, l'image qu'on a par exemple d'un test d'avion supersonique là, puis là pour les tests de pilote ou pour là on voit leur,
1: oui,
0: leur
1: les
0: visage là,
1: oui,
0: comme ça les muscles là, qui non, c'était ça.
1: Wow.
0: Ben, fait que t'es comme puis c'est un petit peu terrifiant.
1: La scène est très claire. Je suis un peu jalouse que vous l'ayez vécu. Puis il nous reste peu de temps, Sylvain Cormier. Puis je veux quand même. Mais j'avais une liste là, de 25 questions. J'en ai posé 3. Il va falloir que vous reveniez. on parle beaucoup de l'amour que vous portez envers les artistes, mais je voudrais pas qu'on pense que vous êtes complaisant. Parfois, vous pouvez être dur. Vous pouvez aussi changer votre fusil d'épaule, notamment au sujet de cette autrice, compositrice, interprète.

0: Donc, dans un texte au sujet de Catherine Major, vous racontez que rarement une jeune artiste vous avait irrité à ce point, ce sont vos mots, mais que finalement, son album est excellent. Donc, la posture de critique demande, ou du moins de journaliste musical, demande une certaine humilité. Mais avant l'humilité, je présume qu'il y a parfois des malaises avec les personnes que vous interviewez, Sylvain Cormier.
1: Clairement, il faut crever l'abcès quand ça arrive. Mais et là, tu comprends ce qui s'est passé. Il s'était passé qu'elle était tellement insécure. Elle était tellement mal de faire son premier spectacle à l'extérieur, aux Francofolies.
0: De Montréal.
1: Ouais, voilà. Et ça donnait une espèce de spectacle un peu guindé, un peu qui semblait prétentieux. C'était pas prétentieux, c'était un spectacle où elle était pas bien dans elle. Et après ça, on s'est rencontrés, puis là, elle était sur ses gardes, clairement, parce que j'y avais été fort. Parce que moi, mon critère de base, c'est que je prends pas mal tout des artistes, sauf la prétention.

0: Et le manque de générosité. C'est à peu près ça.
1: Intéressant.
0: Sinon, ils peuvent faire tout. Donc, là, je découvre quelqu'un d'extrêmement sensible. De toute évidence, j'aimais ce qu'elle faisait.
1: Ouais.
0: C'était, je veux dire, la qualité, je veux dire, de son art chansonnier me submergeait. Et en même temps, c'est que le contact s'est fait, et cette traversée-là a fait qu'on a été plus proches après. Pour chaque entrevue, parce que on avait vécu ça.
1: Et elle est d'ailleurs sur la couverture de votre album.
0: Ben oui. Je trouve ça trop parfait.
1: Dans votre rencontre avec Robert Charlebois,
0: ouais.
1: Il vous dit en entrevue, il peut y avoir de l'art aussi dans le journalisme. Pour terminer, je suis curieuse de savoir si vous êtes d'accord avec cette idée-là après 35 ans d'écriture au sujet de la culture.
0: Ben, je pense, en tout cas, moi, j'ai découvert, en préparant ce livre avec l'aide de mon ami Louise Dugas, qui m'a fait lire tous les textes qu'on allait mettre, y compris une couple qui se sont pas retrouvés dedans, les lire tous à voix haute.
1: Pourquoi?
0: Pour être capable de, pendant que je faisais ça, elle notait telle coquille, les problèmes de ponctuation. Il y avait toutes sortes de petites choses qu'il fallait corriger, okay, pour que ça soit vraiment bien. Et la seule, moi je les voyais pas très bien.
1: Les corrections à faire?
0: Il y avait pas de correction dans l'absolu parce que ça avait été publié dans le journal.
1: Ils ont les révisions.
0: Mais ouais. Parfois, dans une certaine, tu sais, quand t'écris puis que là c'est le temps de rendre le texte au journal, tout n'était pas parfait et il y avait quand même des coquilles qui se glissaient.
1: Bien entendu.
0: Et aussi des étrangetés de ponctuation, des italiques qui manquaient, en tout cas tout ça. Et donc elle notait tout ça. Il y avait eu des correctrices de somme toute qui avaient passé aussi sur tous les textes pour être. Puis, et là, pendant, la seule façon de faire ça, c'était pour elle que je lise à voix haute. Alors là, c'est comme si là je me suis entendu. Je me suis entendu. Et ce que j'ai entendu, c'est comment j'avais eu le souci de d'agencer presque musicalement les mots et les sons et les phonèmes.
1: Vraiment?
0: J'avais finalement mon souci d'écriture ressemblait au parce que ça m'arrive d'écrire des chansons là maintenant et donc ça rimait presque. Et donc, il y avait une musicalité dans ma façon d'écrire.
1: Il y a une plume claire dès votre première rencontre avec les Rita Mitsouko en tant que faux journaliste, Sylvain Cormier. C'est fascinant. Merci beaucoup d'avoir pris quelques minutes pour nous ce matin. Merci aussi d'avoir condensé ces chroniques écrites sur plus de 35 ans de carrière. Le livre « Des oreilles au bout des doigts, 35 ans de journalisme musical » est publié chez Somme Toute Le Devoir. Il est disponible en librairie dès maintenant et je le recommande chaudement. Merci beaucoup, Sylvain.
0: On se reverra.
1: S'il vous plaît.

0: Attends, on voit David, il est avec nous, est-ce qu'il nous entend?
1: Oui, et les auditeurs et auditrices aussi, parce que le micro est ouvert, Rachel.
0: Bonjour à tout le monde, c'est un plaisir.
1: Voilà, Rachel Chagnon, à l'animation de Point de repère. Un jeu de chaise musicale. Effectivement, on voit David Robichaud, on le voit en direct de notre studio de Matane, en visioconférence ici à Montréal. Ben bonjour, salut, bonjour David Robichaud.
2: Ben bonjour, en direct de Matane-sur-Mer.
1: Bienvenue à Point de repère. Je vais prendre quand même quelques secondes pour expliquer ce qui s'en vient maintenant. En fait, l'idée, c'est que ben la vie va vite et l'actualité aussi. Donc, nous, chaque semaine, on prend le temps de revenir à la base de certains concepts dont on entend beaucoup parler, mais dont on a un peu oublié les définitions. Donc, on retrouve, comme vous l'avez entendu, notre duo Rachel Chagnon, professeure au département des sciences juridiques de l'UQAM et doyenne de la faculté de sciences politiques et de droit, et David Robichaud, professeur au département de philosophie de l'Université d'Ottawa. Très heureuse de vous retrouver cet été. Rachel, vous allez revenir à la base de quel concept aujourd'hui?
0: Je vais vous parler de la preuve.
1: Pourquoi?
0: C'est en lien avec une série de reportages extrêmement intéressante publiée par Isabelle Haché sur un cas de meurtre non résolu. Mm-hmm. Et on apprend dans ce reportage que la personne lourdement soupçonnée de ce meurtre-là serait en ce moment en Guinée, presque en train de gagner des élections pour devenir un homme d'État.
1: À la tête d'un parti qui a très peu de pouvoir dans l'échiquier politique, apprend-on dans ce dossier publié le 6 juin, mais du moins un homme libre.
0: Ouais. Et on est très choqués de découvrir que les policiers avaient fait, les forces policières avaient fait une grosse enquête autour du décès de Mme Rachel, et là, malheureusement, son nom de famille.
1: Rachmal.
0: Voilà, c'était plus facile pour moi de retenir le prénom.
1: Évidemment.
0: Et voilà. Et là, on nous dit que le procureur refuse de déposer des accusations parce que la preuve circonstancielle ne le permettait pas. Et là, on se dit encore, mais s'il y avait une preuve, pourquoi n'avons-nous pas porté d'accusation?
1: Mais absolument, c'est la question que je me suis posée en lisant cette enquête d'Isabelle Haché, qui est extrêmement choquante parce qu'on parle du meurtre donc de cette femme, Rachel Rathmall, poignardée chez elle en 2007. Et ce qui est très choquant, c'est le nombre de policiers qui disent le coupable, c'est celui qui était son mari, Rafiu Sall, mais on nous le dit. Il est libre et on peut rien faire. Donc, je suis très heureuse que vous nous expliquiez la démonstration de la preuve aujourd'hui parce que j'avoue que j'avais beaucoup de questions à la suite de ce dossier, Rachel. David, de votre côté?
2: On va parler d'identité nationale. Il y a eu... je suis issu de la Mauricie. J'ai fait mes études, j'ai passé ma jeunesse à Shawinigan. Shawinigan qui a fait les manchettes récemment pour un geste de 20 courageux individus masqués qui ont brandi une banderole sur laquelle on pouvait lire « Je me souviens d'un Québec blanc ».
1: Ouais.
2: Donc, les slogans racistes, je suis pas un grand fan, mais en plus, quand on mobilise l'identité québécoise pour un peu normaliser ou appuyer des propos comme ceux-là, ben là, on vient me chercher vraiment

0: sur mon territoire. Donc, je me suis dit qu'on pourrait revenir à la base de l'identité nationale. Donc, pas exactement quelle est notre identité nationale, son contenu, mais c'est quoi une identité nationale?
1: C'est né quand, ce concept, avant qu'on le récupère dans des propos suprémacistes blancs qu'on condamne, évidemment. Là. Vous avez parlé de courage, mais on entendait bien l'ironie. Hein,
0: absolument, j'espère qu'on l'entendait.
1: Et les guillemets, là, oui, oui. Au cas où des personnes étaient inattentives puis se demandent ce qui s'est passé. Alors, on va commencer avec la démonstration de la preuve, qui est donc plus compliquée qu'on le pense, Rachel Chagnon.
2: Ben, une preuve, faut revenir à la base. Revenons à la base.
1: C'est exactement ce qu'on fait ce matin.
2: Une preuve, c'est la démonstration de l'existence ou de la véracité d'un fait ou d'un acte. Donc, le mot à retenir, c'est démonstration. Une preuve, c'est pas un fait tangible et palpable, c'est la démonstration de quelque chose. Donc, la preuve doit être faite. Ouais. Et dans certains cas, elle doit être jugée suffisante. Et c'est là que parfois on peut avoir des dissensions par rapport à l'analyse d'une preuve. Ça se peut. La détermination de ce qui constitue une preuve n'est pas une science exacte. Mm-hmm. Cela dit, c'est vraiment le domaine de spécialité des tribunaux parce que à l'intérieur du tribunal, la preuve, c'est le nerf de la guerre. Tout se fait avec des preuves. C'est la personne qui a la meilleure preuve qui va emporter le procès.
1: Donc, mais comment on fait une démonstration? Je comprends c'est quoi une preuve, mais je comprends pas comment on la démontre.
2: Ben voilà. Donc comment ça opère la démonstration d'une preuve? Faut commencer en disant que pour démontrer une preuve, il y a deux choses à prendre en considération. La crédibilité de la source de la preuve et la force probante de la preuve elle-même. Donc, la cohérence de la preuve avec le reste du dossier qu'on cherche à démontrer, avec les autres éléments d'un dossier ou d'une affaire. Donc, commençons avec la crédibilité. Donc, pour que la preuve soit considérée plausible ou acceptable, il faut que la source de cette preuve-là soit crédible. Si on a un témoignage, par exemple, ben, il faut que la personne qui rend le témoignage soit considérée comme une personne digne de confiance, une personne qui semble nous dire la vérité ou dont on peut penser qu'elle va dire la vérité. Si, par exemple, on a devant soi une preuve matérielle, si on est devant une photo, ben, il faut qu'on ait, que la source, que la personne qui a pris la photo, l'appareil d'où vient la photo, il faut que cette source-là soit considérée crédible. Donc, on doit pouvoir avoir la certitude que c'est pas une photo qui a été générée par l'intelligence artificielle, par exemple. Parce que l'intelligence artificielle, comme source d'une preuve matérielle, on y croit plus ou moins.
1: Pas si crédible.
2: Pas si crédible, exactement. Donc, ça, c'est la première chose. Donc, la source d'où émane la preuve doit être jugée suffisamment crédible pour qu'on puisse faire confiance à cette source-là. Mais c'est pas tout. Parce qu'il faut que la preuve fasse sens avec le reste. Faut qu'elle soit pertinente. Par exemple, si on est dans un procès si on est dans un procès criminel, puis là, on a un témoin qui vient témoigner d'un événement, puis le témoin commence à nous raconter son repas préféré, puis pourquoi il préfère les aigrettes de canard au poulet. Ça, il peut être très crédible, le témoin.
1: Ça peut être super vrai,
2: mais...
1: Ça n'a pas rapport.
2: Exactement. Donc, le juge va pouvoir lui dire...
1: En même temps, si ça rapporte, très curieuse de connaître l'origine du crime. Ce conflit se rapporte à quoi?
2: Ben, voilà. C'est ça le rôle du juge. Dans le procès criminel, le juge, c'est le gardien de la preuve. Donc, son rôle au juge ou à la juge, là, c'est vraiment d'évaluer de un, est-ce que la personne qui est devant moi est crédible? Puis de deux, est-ce que ce qu'elle dit, est-ce que ça a rapport avec le reste de l'affaire?
1: Je comprends.
2: Donc, et quand on a la jonction des deux choses, quand on a une personne crédible et qu'elle nous dit des choses qui ont un lien direct avec la chose qu'on est en train d'évaluer ou en train de juger, puis qui concordent avec d'autres preuves, là, on se dit, ça y est, on est en affaire. On a quelque chose sous la main. Après ça, tous les types de preuves sont pas regardés avec une égale valeur.
1: C'est ça, il y a une hiérarchie.
2: Il y a une hiérarchie dans les preuves. Et cette hiérarchie-là, elle varie selon l'endroit où on se trouve. Et ça peut être troublant. Par exemple, mon exemple préféré, c'est la différence entre le droit et l'histoire. J'adore ça parce que on est complètement dans deux univers différents.
1: Qui demandent tous les deux une démonstration de la preuve.
2: Exactement, tout à fait. Dans le procès criminel, pour revenir au procès criminel, l'aveu, c'est la preuve. Mettez en majuscule clignotante. Là. Parce que à partir du moment où l'accusé il va d'un aveu librement consenti, c'est fini. Le dossier est fermé, c'est réglé. On peut aller se coucher, on peut passer à un autre appel. En histoire, pour l'historien, un aveu par rapport à un événement, c'est une source pertinente, mais ce ne peut pas être la seule source sur laquelle il va s'appuyer. Parce que pour être crédible, l'historien

0: doit réunir une conjonction de preuves. Ce qui est crédible en histoire, ce qui rend une affirmation crédible en histoire, c'est la cohérence puis le recoupement de plusieurs preuves entre elles.
1: Ce qui ressemble beaucoup à la démonstration de la preuve chez les journalistes.
0: Exactement.
1: Si on revient à l'histoire qui nous intéresse cette semaine.
0: Exactement. Et c'est ce que fait Isabelle Haché dans son reportage. Cela dit, si elle avait eu un aveu, elle aurait eu un scoop.
1: Ouais,
0: ce qui est aussi une autre chose.
1: Un scoop, oui, je comprends. Mais elle n'aurait jamais pu publier ces faits-là s'ils n'avaient pas été corroborés par plusieurs
0: Exactement.
1: Sources fiables.
0: Cela dit, puis c'est pas parce qu'elle aurait eu un aveu et un scoop qu'elle aurait eu que le procès serait terminé puis que le monsieur pourrait
1: non
0: aller
1: plus.
0: En prison.
1: David Robichaud lève le droit en direct de Matane.
2: On parle beaucoup de l'émetteur, en fait, donc de la source de la preuve, mais il me semble que le récepteur a un gros rôle à jouer aussi dans la crédibilité qu'on va accorder. Donc, je prends par exemple justement les faits historiques ou les nouvelles, justement. Quand une nouvelle, même si elle est abracadabrante, est cohérente avec des croyances qu'on a déjà, que ce soit la Terre plate ou peu importe, on a une tendance à accepter cette preuve-là beaucoup plus facilement. Il y a un spécialiste en philosophie du droit français qui s'appelle Michel Tropper qui dit, c'est même probablement comme ça que les juges fonctionnent. C'est-à-dire, ils écoutent une cause, ils se font une idée, le droit où cette personne-là a raison, et ensuite, ils vont fouiller dans le droit pour un peu étayer, pour mettre en langage juridique l'intuition de base qui. Il me semble qu'il y a quelque chose d'hyper intéressant dans ce coin-là parce que on essaie de donner une espèce de vision scientifique de la
1: preuve,
2: mais oui, mais il y a un aspect psychologique qui va faire en sorte qu'on va trouver que ça c'est une preuve irréfutable, alors que l'autre, dans un autre cas, pourrait être jugé moins valable. Là, mais en fait, est-ce qu'on n'est pas en train de rationaliser après coup là une impression intuitive?
1: C'est
2: si
1: tout
2: veut.
1: Un pavé que vous jetez dans la mort.
2: Je suis curieux de voir qu'est-ce que Rachel pense de ça.
1: Mais
2: parce
1: oui.
2: que moi, les biais cognitifs, je suis rendu obsédé. Là, je pense plus à rien d'autre. Et je me dis, c'est vraiment un cas où on est très très vulnérable à ces biais-là.
0: Ben exactement. Puis c'est le cœur du problème. Puis c'est ce qu'essaie constamment de déjouer le droit sans y réussir tout à fait. D'ailleurs, si on parle du biais cognitif lié à la source, il est extrêmement présent. Puis il a même déjà été légitimé par le droit parce que si je reviens par exemple dans mon domaine de compétence, qui est la question des vax et des violences à caractère sexuel, le droit disait nommément qu'une femme victime était moins crédible parce qu'elle était une femme. Donc, pendant longtemps, quand une femme témoignait du viol dont elle avait été victime, il devait y avoir une corroboration parce que son témoignage à elle seule était d'emblée considéré comme non légitime parce que elle n'était pas crédible, point, parce qu'elle était une femme et qu'elle disait avoir été violée.
1: Vous me parlez de quoi, là, d'il y a plusieurs siècles?
0: Des années 1980. C'était dans un autre millénaire. Donc, voilà, on règle ça comme ça. Donc, c'est un combat perpétuel pour essayer d'avoir une vision la plus objective possible. Puis c'est ce que le droit essaie tout le temps de faire. Hein. Le droit essaie toujours de rationaliser le subjectif parce qu'il n'y a rien de plus hautement subjectif que le conflit. Donc, l'objectif du droit, c'est de trouver une rationnelle là-dedans pour trouver un mode de résolution d'un conflit qui fasse sens pour tout le monde. Et la preuve, c'est comme je disais, c'est le nerf de la guerre, mais comme je le disais aussi, c'est pas une science infaillible. Donc, et pendant un procès, on peut contester la décision d'un juge d'admettre ou pas une preuve, d'admettre ou pas la crédibilité d'un témoin. Ça se fait. Puis là, on passe à l'autre étage, puis on va voir le juge d'appel en chambre, puis on mais ça a les limites que ça a. Puis comme tu le disais, David, la source, c'est essentiel. Puis ce qu'on voit, parce qu'on a un biais naturel, puis ça a été étudié en psychologie, en effet, de façon extensive. Nous croyons plus facilement les choses qui concordent avec nos croyances. Voilà, il y a pas de surprise là-dedans. Donc le jeu, c'est d'être capable d'avoir un recul critique puis de regarder d'où vient l'affirmation qui a été faite. Si c'est notre influenceur complotiste préféré, voilà, ça vaut ce que ça vaut. Si c'est une preuve qui émane d'une source scientifique où on sait que la personne qui a amené ce fait-là ou cette source-là ou cette preuve-là a des obligations des obligations éthiques, des obligations de démonstration, qu'elle doit corroborer, on devrait, en toute justice, donner un petit peu plus de crédit à cette personne-là. Ce qu'on fait pas tout le temps, parce que nous sommes des êtres humains, fragiles et faillibles, et qu'on aime croire ce qui fonctionne avec ce qu'on croit. Mais c'est vraiment un appel à justement à développer

0: Exactement. On n'a pas assez de faisceaux de lumière.
1: Est-ce que ça a aussi à voir avec le fait qu'on a fait un pari collectivement qu'on préfère avoir un criminel en liberté que de mettre des innocents derrière les barreaux? Donc, il y a la question de la preuve, il y a la question de à quel moment on considère que c'est suffisant pour aller de l'avant.
0: Tout à fait. Il y a le niveau de preuve. En droit criminel, c'est au-delà de tout doute raisonnable. Ouais. Ça veut dire qu'il faut en mettre beaucoup sur la table.
2: Oh,
0: c'est ça,
2: on pourrait revenir à la base du doute raisonnable au cours de l'été.
0: Ça peut être mon prochain contrat.
2: Et en plus, ça pourrait vous permettre de parler de Jay-Z, David Robichaud, qui en a fait un album.
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2: Hey, j'ai fait une référence hip-hop, je suis vraiment fière. David Robichaud, on va passer à l'identité nationale maintenant, cette notion que certaines personnes utilisent pour exclure les autres, c'est pas si, comme on le sait si on lit les journaux.
1: Oui, puis je pense que de bien comprendre l'identité nationale, ça permet déjà d'éliminer, disons, le caractère problématique ou nocif ou la légitimité de certaines entreprises justement de redéfinition nationale. D'abord, il faut comprendre l'identité nationale, c'est assez récent dans l'histoire humaine. Donc, ça date à peu près du milieu du 18e, une période qu'on a appelée le printemps des peuples, où les empires se sont morcelés pour donner place en fait à des nations où le contour politique correspondait à peu près au contour ethno-linguistique de différents groupes.
2: OK, donc je connaissais pas du tout cette période là, le printemps des nations.
1: Absolument. Donc c'est à peu près autour de la Révolution française, Révolution américaine, donc okay. Tous des mouvements qui ont participé de ça, fait intéressant sur lesquels on pourra revenir plus tard peut-être, mais les patriotes faisaient partie de ce mouvement-là. Mm-hmm. Donc c'est un mouvement qui faisait la promotion du libéralisme, de l'égalité, de la démocratie, etc. Les équivalents des patriotes dans les autres États qui ont fait souveraineté et qui ont créé des nations sont les pères de la nation, etc. Ici, on les voit encore comme des révolutionnaires un peu trouble-fête, essentiellement parce que ils ont perdu. Mmh. Puis ça va devenir pertinent sur justement la question de la définition identitaire.
2: Oui.
1: À une certaine époque, l'identité était quand même relativement factuelle au sens où on avait accès à peu près tout le monde avec qui on partageait une identité. C'était des identités qui étaient des identités de... on partageait une ville, on faisait partie de la même tribu, on faisait partie du même peuple. C'était des peuples là, de maximum 1 million, peut-être... d'individus. Les identités les plus vastes étaient quand on partageait une religion. Mais donc, avec l'arrivée des nations, il y a quelque chose qui change. C'est que Benedict Anderson dit que c'est des communautés imaginées. C'est-à-dire, on ne rencontrera pas la vaste majorité des gens avec qui on partage cette nation-là et avec qui on s'imagine partager une identité. Donc, l'identité cesse d'être quelque chose qu'on est capable de confirmer dans des interactions quotidiennes. Ça devient quelque chose qu'on s'imagine exister. Donc, si on posait la question aux Québécois, est-ce qu'il existe une identité québécoise? Je pense que la vaste majorité dirait, bien sûr, bien sûr, il existe une... Si on leur demandait de la définir, probablement qu'on aurait à peu près autant de définitions qu'on a de Québécois.
2: Mais il y aurait quand même des références communes,
1: je pense. Tout à fait.
2: Les gens répondraient canadiens.
1: Tout à fait. Puis, c'est un excellent exemple. Puis, les travaux sur cette question-là de Gérard Bouchard sont absolument hallucinant. Gérard Bouchard, donc sociologue, historien, qui a fait un travail sur les mythes nationaux, sur justement la construction de l'identité nationale.
2: Oui, parce que si on s'imagine notre nation, on la crée sur quelle base?
1: Exact. Et en fait, vous avez dit un mot super important, c'est que l'identité est créée. Donc, on a souvent l'idée que c'est quoi notre identité? On va aller voir. On va regarder ce que les Québécois font. On va regarder qu'est-ce qu'ils ont fait historiquement. On va regarder où ils passent leur temps. Et dans certains cas, c'est trompeur. Vous aviez cette semaine un panel sur le soccer où vous posiez la question est-ce que c'est pas ça dans le fond notre vrai sport national, parce que il y a plus de jeunes qui jouent au soccer qu'au hockey. Et là, c'est un bon exemple où les faits ne sont pas garants de l'identité. Donc, on a chargé le hockey de quelque chose de plus important que simplement un fait social qui est un nombre d'individus qui pratiquent ce sport-là ou un nombre de personnes qui regardent à la télé ce sport-là. On a chargé ce sport-là d'une espèce d'un caractère mythique. Même chose avec René Lévesque, Pierre-Éliott Trudeau. Si on apprenait, par exemple, que François Legault a fait passer plus de projet de loi significatif que René Lévesque et qu'on disait, est-ce que François Legault serait un plus grand premier ministre? Il y a personne qui va embarquer

0: Ça changerait rien à notre mythologie nationale. Il y a un doigt en l'air en studio, c'est celui de Rachel.
1: Ben j'aime beaucoup quand tu fais référence à l'idée de la mythologie, parce que la mythologie, c'est construit par quelqu'un, c'est appuyé par quelqu'un. Souvent, il y a une source à la construction de la mythologie. On le sait, la mythologie autour du Canadien, ça a beaucoup été construit par les journalistes sportifs. Qui construit la mythologie maintenant chez nous? Puis est-ce que c'est encore possible avec le monde moderne dans lequel on est, puis les multiples chambres d'écho?
2: Oui, ben je pense que oui. En fait, comme je le disais, c'est créé. Donc, si on s'en remettait à qu'est-ce qui va émerger naturellement, je pense que là on aurait un problème. Mais il y a un travail de construction nationale. Donc, Ernest Gellner disait le nationalisme, c'est vient pas des nations, c'est les nations qui viennent du nationalisme. C'est on se fait une idée de ce qu'on veut être, puis ensuite ben on le façonne. Donc, il y a quelque chose sur ce plan-là qui est super intéressant. Puis, c'est un peu, tu sais, on peut faire l'analogie avec notre propre vie. Si vous regardez où vous passez votre temps, qu'est-ce que vous faites de votre temps? Donc, je sais pas c'est quoi votre temps votre temps d'écran moyen par semaine.
0: Ah, il est gênant.
2: Il est probablement gênant comme il l'est pour moi. Et pourtant, jamais ça ferait partie de ma définition identitaire de dire, ben moi, les vidéos courtes, c'est vraiment ma priorité dans la vie. Donc, je vais me définir comme un homme de famille alors que je passe probablement moins de temps avec mes filles qu'avec mon téléphone, ce qui est une catastrophe.
0: Ouais.
2: Mais sur le plein identitaire, on a chargé de sens certaines activités, certaines valeurs, certaines relations, et on leur donne justement un caractère mythique qui les rend un peu intouchables, qui les rend un peu indétrônables.
0: Mais on se raconte des histoires. Donc,
2: on se raconte des histoires.
0: Sur le plan individuel,
2: magnifique.
0: Très certainement, et sur le plan collectif aussi, parce qu'on préfère se dépeindre d'une manière qu'une autre.
2: Exactement.
0: Glorieuse plutôt qu'accro à son écran.
2: Oui, et c'est là que l'identité devient utile, c'est que c'est pas juste une description de qui on est, c'est aussi une espèce de définition de vers où on veut aller. Donc, l'histoire nationale prend des éléments de l'histoire, évidemment, mais on va mettre en exergue certains de ces événements-là pour en faire des moments vraiment marquants. Et on va les choisir en fonction de où on s'en va. Dans l'histoire, il y a pas si longtemps, il y avait très peu de femmes qui étaient représentées parce que la question d'égalité homme-femme n'était pas, disons, la première sur la liste de priorité des politiciens. Maintenant que c'en est une, ou en tout cas qu'on aimerait que c'en soit une, ben là, on trouve soudainement un paquet de personnages féminins dans notre histoire qui ont eu des rôles absolument majeurs
0: qu'on avait effacés,
2: qu'on avait aucun intérêt à les retracer parce que ça nous donnait pas une espèce de trame de fond cohérente de où on vient avec où on veut aller. Et donc ce qui est intéressant dans cette conception là de l'identité nationale, d'une part, c'est que c'est pas nécessairement factuel, c'est pas parce que quelque chose est factuel que ça fait nécessairement partie de notre identité, comme on donnait l'exemple du soccer, mais c'est aussi le cas avec des variables comme les femmes ont été traditionnellement à la maison, ou le Québec était traditionnellement blanc. D'un point de vue factuel, en fait, on s'en fout. À savoir, c'est même pas une question de savoir si c'est vrai ou faux. Ça serait déjà un autre type de question. Mais sur le plan de l'identité, notre identité peut très bien se définir complètement indépendamment de ces facteurs-là. Donc, est-ce que être blanc, c'est un facteur pertinent dans mon identité? Ça ne l'est pas. À moins que je sois dans des contextes très particuliers où je suis le seul blanc dans un contexte ou des trucs comme ça, où là, je prends conscience de cette identité-là. Mais donc...
0: Oui, puis c'est ça qui est intéressant, David, il reste peu de temps, mais ceci me fascine. Notre propre identité peut varier selon le contexte. Vous donnez l'exemple de la couleur de la peau, mais en tant que femme, je peux me sentir particulièrement femme si je suis la seule femme dans un groupe et sentir que mon doux, ça a un gros pas dans mon identité, alors que dans un autre contexte, ça n'existe même pas.
2: Tout à fait, tout à fait. Puis tout peut devenir identitaire, vous êtes la seule aux cheveux longs, donc ça devient quelque chose de voyons comment ça tout le monde dit. Et donc ce concept-là d'identité est fascinant parce que dans le fond on le modèle, on le façonne. Il y a le défaut de ses qualités. Au fond, l'identité peut s'adapter aux nouvelles réalités. Par exemple, être écologiste, je pense que ça fait partie de l'identité québécoise maintenant, ça le faisait pas il y a 20 ans. Mais ça peut aussi prendre de mauvais virages, de mauvais tournants si on décide qu'on l'amène sur le Québec était blanc, voilà. Il devrait le demeurer.
0: Merci David Robichaud, merci Rachel Chagnon. C'est toujours super intéressant de vous entendre. J'ai déjà hâte de vous retrouver. Profitez bien de ma tanne, David.
2: Oh, merci.
0: Dans quelques minutes, Louise Deschâtelet, Pierre Curzi et Hélène David commentent l'actualité avec leur regard d'expérience. La crise de la cinquantaine de Justin Trudeau, les interdictions de réseaux sociaux, tout ça au menu. À tout de suite.
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2: Ici Fred Harding, voici les informations. À Québec, les partis d'opposition accusent le gouvernement d'avoir licencié de façon injuste un lanceur d'alerte. Radio-Canada a appris qu'un employé du ministère de l'Économie a été congédié après avoir dénoncé la gestion du gouvernement dans la filière batterie. Le fonctionnaire avait notamment alerté la vérificatrice générale sur les risques financiers pris par Québec. Olivier Smith-Gauzon était jusqu'à la semaine dernière conseiller en intervention stratégique au ministère de l'Économie.
3: J'ai fait ce que j'ai fait parce que je pensais que c'était d'intérêt public. Moi, je suivais les risques à l'interne, mais quand ça montait au niveau politique, ça passait quand même. Puis je pense que l'histoire me donne raison quand même pour plusieurs projets. NordVote, le principal, là. Plutôt que me congédier, on devrait me remercier et dire que comment on peut faire pour s'améliorer puis de pas prendre des risques élevés comme on a fait dans le passé. Hein.
2: Dans un rapport, la vérificatrice générale du Québec a sermonné Québec pour sa gestion peu rigoureuse de la filière batterie. Et aux États-Unis,
4: we have a signing soon, and the documents are in pretty final shape. So we'll see. Very good. Should be done.
2: Le président américain Donald Trump affirme qu'un accord est presque finalisé avec l'Iran et qu'il pourrait être signé au cours des prochains jours. Le dirigeant républicain a donné peu de détails sur le projet d'entente, si ce n'est qu'il prévoit la réouverture du détroit d'Ormuz tout de suite après la signature et l'impossibilité pour Téhéran de se doter de l'arme nucléaire. Selon Donald Trump, le principe de l'accord a été approuvé par toutes les parties prenantes, y compris par les autres pays de la région. L'Iran a cependant contredit cette affirmation en disant ne pas encore avoir pris de décision définitive. Et le report de l'inauguration du pont Gordie Howe qui relie Windsor et Détroit représente un coup dur pour l'industrie du transport et l'économie de la région. Le Canada et les États-Unis se sont entendus pour reporter l'ouverture du pont afin de se donner le temps de résoudre leurs différends, alors que Washington réclame un pourcentage des recettes des péages perçus. Catherine Brulotte a préparé ce qui suit.
5: Every minute counts.
6: Chaque minute compte, dit ce camionneur alors qu'il fait le plein près de Windsor. Comme ses collègues, il espérait pouvoir transporter ses cargaisons de pièces automobiles de part et d'autre de la frontière en traversant le nouveau pont Gordie Howe.
5: Disappointed. For sure.
6: Mais à quelques heures d'une cérémonie d'ouverture annoncée, à laquelle des élus et des membres de la famille du joueur de hockey avaient été invités, un nouveau délai survient.
7: De prendre quelques semaines afin de régler des enjeux, c'est un bon usage, disons.
6: Le premier ministre Mark Carney refuse d'élaborer sur les négociations en cours entre son gouvernement et Washington. Le Canada a financé la construction du pont et prévoyait récupérer les 6 milliards de dollars avec les profits des péages. Une entente qualifiée d'injuste par le président de la Chambre des représentants du Michigan, Matt Hall.
8: I would support efforts to try to get 50-50 on the toll revenue.
6: Il suggère que la moitié des revenus reviennent aux États-Unis, même s'ils n'ont pas financé l'infrastructure. Un différend que le président de la Chambre de commerce de Détroit, Sandy Barua, a bon espoir de voir se résoudre.
9: We'll figure this out. I have every assurance from senior leaders on the US side.
6: Même si le pont doit demeurer fermé jusqu'en juillet, en août ou en septembre. Ici Catherine Brulotte, Radio-Canada, Windsor.
1: Sport.
2: Et le coup d'envoi de la Coupe du monde de soccer a été donné au stade Azteca de Mexico, où le match d'ouverture opposait le Mexique, l'un des pays hôtes, à l'Afrique du Sud, qui s'est incliné 2-0. Le duel a été précédé par une cérémonie d'ouverture devant des dizaines de milliers de spectateurs venus assister à l'événement. L'équipe canadienne va amorcer la compétition à Toronto en affrontant la Bosnie-Herzégovine. Et dans les rues de la Ville-Reine, une ambiance électrique a envahi les rues. Mathieu Massé a préparé ce qui suit.
10: Dès qu'on pose les pieds au centre-ville de Toronto, on sent que l'ambiance est à la fête. Des partisans vêtus de maillots de leur équipe marchent dans les rues de la Ville-Reine un peu partout. David, un Torontois croisé au hasard,

0: donne ses impressions.
1: You know, living in Toronto,
0: en tant que Torontois, on a vraiment vu l'ambiance monter tranquillement dans les dernières semaines et aujourd'hui, on voit vraiment que tout le monde en ville est excité. En ce premier jour des compétitions, c'est le Mexique qui est largement représenté. Au Square Phillips, place publique où les rencontres seront diffusées pendant le tournoi, ils étaient quelques centaines à encourager leur équipe, comme Raphaël.
2: I'm here to watch, la sélection.
0: Je suis ici pour voir la sélection mexicaine et j'espère qu'ils joueront bien et qu'ils iront chercher la victoire. Un but rapide les fait exploser de joie dès le début du match. Rodney, lui, s'est tout simplement laissé porter par l'ambiance et s'est retrouvé à Square Phillips, lui aussi, pour assister au premier match de cette Coupe du Monde 2026.
3: Parce que tu vois beaucoup de gens dans les trains, dans les bus, dans les rues, en mettant le maillot de leur pays. Donc ça commence à venir. J'imagine que demain, ça sera encore plus chaud.
0: La partie s'est terminée au moment où un orage se déclenchait, ce qui n'a pas empêché les partisans du Mexique de célébrer la victoire des leurs avec une danse sous la pluie. Ici Mathieu Massé, Radio-Canada, Montréal.
4: Voilà, c'est ce qui m'a fait un bulletin d'information.

0: Bonjour, vous écoutez Point de repère. Mon nom est Rosemée Autonne-Témorin et je prends toutes les suggestions pour créer une émission que vous allez aimer. Écrivez-nous pointderepere@radio-canada.ca ou la bulle de conversation sur l'application Radio-Canada Audio. C'est l'heure de se donner à des gens d'expérience. J'ai nommé la comédienne et courriériste Louise Deschâtelet, le comédien et ex-politicien Pierre Curzi et l'ancienne psychologue et politicienne Hélène David. Salut à vous trois.
1: Salut.
2: Bonjour.
0: Alors,
2: bonjour,
0: le principe est très simple.
1: Bonjour, Pierre.
0: Je vais le résumer puisqu'on est en début de saison. Nous, on cherche des repères. Vous, vous en avez vu d'autres. Alors, vous nous dites le fond de notre pensée, de votre pensée. Puis, on prend vos conseils ou non. Là, chacun fait ce qu'il veut. Et je dois dire que ce principe très simple plaît beaucoup à notre auditoire. Quand j'ai demandé à Lauriane, auditrice de 33 ans, c'était quoi son segment préféré de l'émission, elle m'a répondu que c'était le vôtre. Et voici pourquoi.
3: C'est super intéressant de c'est des personnes qui ont toutes eu un parcours de vie très riche puis qui ont été exposées à des choses que la plupart des gens ne sont pas exposés. Puis j'ai trouvé super intéressant d'avoir leur point de vue sur l'actualité, la culture, tu sais, tous les sujets que vous avez abordés. Ça donne une perspective qui est vraiment différente de celle à laquelle je suis moi exposée dans ma vie de tous les jours.
0: C'est sympathique. Considérez-vous avoir été exposé à des choses que la majorité des gens n'auront jamais connues avec votre carrière?
2: Oui.
0: Donc, vous comprenez le pouvoir d'influence que vous avez sur notre auditoire.
2: On a été repéré depuis longtemps, c'est ça.
0: Je trouvais ça très bon, en tout cas. Puis, il y a plusieurs auditeurs et auditrices qui m'ont parlé de votre trio quand je les ai appelés pour savoir ce qu'ils et elles aimaient de l'émission. Donc, très heureuse de vous retrouver cet été.

0: OK, on a 5 sujets à aborder ensemble. Tenez-vous bien, ça va y aller de la politique à la musique de Charlie XCX. Mais c'est pas elle qu'on entend. Non, non, ce qu'on entend en ce moment, c'est Katy Perry parce que en une du Journal de Montréal hier, on pouvait lire, je cite, « Justin Trudeau vit sa crise de la cinquantaine ». Donc, on fait état d'une controverse sur un tapis rouge du Festival de films Tribeca à New York. En fait, Justin Trudeau y défile avec sa conjointe, Katy Perry. C'est leur première sortie de couple officielle sur un tapis rouge et il pose sa main sur la fesse de la chanteuse. Là, ça fait réagir sur Internet et il y a Jonathan Kay, un écrivain qui a travaillé avec Trudeau en 2014 alors qu'il écrivait son autobiographie, qui a déclaré au Journal de Montréal que l'ancien premier ministre semble en pleine crise de la cinquantaine. Alors, ma première question pour vous, cher trio, pour ou contre pogner les fesses de sa blonde sur un tapis rouge quand on a récemment dirigé un pays?
1: Moi, je suis contre.
0: Pourquoi, Louise Deschâtelet?
1: Je vais

0: expliquer pourquoi, mais je vais revenir à la première ligne de la chanson de Katy Perry que vous venez de,
1: oui,
0: de diffuser. Mm-hmm. Elle dit « The way you turn me on ».
1: Ouais.
0: Alors, la c'est peut-être ça, « The way he turn her on ».
1: Et est-ce que c'est un mauvais endroit pour,
0: moi, je
1: pour connaître cette sensation, un tapis rouge?
0: Moi, je crois qu'il aurait dû s'abstenir et je ne comprends même pas que ce garçon, qui était tellement pro-féministe pendant qu'il était au gouvernement, qui défendait les femmes contre toute forme d'agression, puisse faire ça en public. Puis là, il a pas juste glissé sa petite main, elle est bien installée sur les fesses.
1: Je suis féministe et j'adore me faire flatter les fesses par mon chien.
0: Oui,
2: dans ton
1: intimité. Voyons, non.
0: Dans ton intimité, mais pas en public.
2: La main est vraiment assez
1: descendante. Vous avez trouvé ça déplacé aussi, Hélène David?
2: Ah oui, je trouve ça carrément déplacé. Si je voyais un de mes deux fils là sur un tapis rouge avec une tu sais, c'est plus des enfants. Enfant non plus là, c'est pas.
1: Mais c'est la passion
2: c'est
1: des
2: pas
1: débuts,
2: la crise
1: non?
2: de la cinquantaine. Je m'excuse.
1: Non,
2: c'est pas ça.
1: Je rappelle que vous avez été psychologue. C'est
2: oui.
1: quoi alors?
2: C'est de l'immaturité. C'est un geste déplacé. C'est un geste comme vous dites. Il a supposément été très féministe. Moi, si j'avais été Katy Perry, je t'y aurais enlevé la main pas mal vite de là.
1: Ah oui.
2: En public comme ça, c'est condescendant. Je suis pas du tout d'accord. C'est oui une crise d'adolescence, mais c'est de l'immaturité
1: totale. Pierre Curzi, avez-vous déjà touché les fesses de votre femme sur un tapis rouge?
3: Je crois pas une minute à cette image-là.
1: Ben
3: je vais vous expliquer pourquoi. Hélène, oui, vous avez
0: T'as besoin d'être clair.
3: Ben moi, j'ai été souvent sur des tapis rouges et je sais très bien comment ça se passe. Imaginez le festival de Tribeca et vous êtes sur le tapis rouge, ce couple qui est archi connu. Et là, devant vous, il y a à peu près, je sais pas combien, 20, 30 journalistes qui sont en train de vous mitrailler. Et là, souvenez-vous quand vous êtes sur le tapis rouge. En tout cas, moi, je m'en souviens. Je suis souvent avec ma compagne Marie, mm-hmm. on se tient par la taille, on veut
0: la
3: tous les
0: taille.
3: Deux être dans le... Attends, on se tient par la taille au début. Là, on regarde, là, ils nous disent ici. Alors, on regarde à droite. Ensuite, ici au milieu, on regarde. On connaît ça, on sait qu'ils veulent faire une belle photo.
0: Pendant ce temps-là, la main te descend sur les fesses.
3: Attends. Et on se tourne à gauche. Et quand on fait ces mouvements-là, on bouge, là. Puis moi, des fois, je dis à Marie, rapproche-toi. Et je crois que cette image-là, elle a été saisie pendant que sa main descendait, probablement pour changer... Probablement pour changer la position du couple pour faire une meilleure photo. Et là, il y a eu un instantané. Écoute, il n'y a pas un gars intelligent qui a été premier ministre du Canada qui ferait ça devant 30 photographes.
1: Je dois faire une vérification des faits, OK, Pierre? Moi, personnellement, ça me dérange vraiment pas, là, un petit flattage de fesses. Là, ça me fait rire. Mais je suis obligée de dire que j'ai vu la vidéo de l'événement et il faudrait qu'il ait vraiment voulu beaucoup changer la position de Katy Perry là, pour lever et baisser autant de fois sa main sur son postérieur.
3: Il l'a fait plusieurs fois. En tout cas, moi, ce que j'ai vu, c'est une seule image. Je me suis dit, c'est un instantané qui a été pris par quelqu'un qui mitraillait le couple.
2: C'est généreux,
3: à ce moment-là, ça n'a aucun bon sens. Et c'est surtout stupide. Non, mais tu peux bien prendre ça. Tu peux bien toucher les avales avec ta compagne dans l'intimité, mais pas sur un tapis rouge devant 30 photographes. C'est comme absurde. Moi, je trouve ça... Là, je le condamne pas. Je trouve ça niaiseux. Voyons, quel est l'être intelligent qui va faire ça devant 30 journalistes
0: Moi, j'en connais des hommes qui sont capables de faire ça, qui ont été capables de faire ça, puis qui le font plus maintenant. Et je trouve que de la part de Justin Trudeau, c'est comme de nier tous les grands principes selon lesquels il a gouverné son pays pendant deux mandats.
1: Mais moi, je veux juste souligner le fait qu'il y a quand même plusieurs blagues de tapis rouge, notamment de collègues, d'actrices qui, entre elles, pour faire rire leurs comparses, vont, par exemple, pincer une fesse pendant un tapis rouge. C'est quand même quelque chose qu'on voit, là, une petite blague. Après, bon, est-ce que c'est une blague qu'un ancien premier ministre doit faire? Visiblement, vous
2: Mais
1: ne
2: moi,
1: pensez pas.
2: Mais moi, je voudrais aller vers le... Il y a quand même occupé une des plus hautes fonctions.
1: Oui.
2: canadienne pendant des années. Il est supposé avoir la maturité qui vient avec la fonction et tu exerces, je regrette encore, la fonction de personnalité publique.
1: Ouais.
2: Pourquoi on parle de lui aujourd'hui? C'est parce que c'était une personnalité publique et que jusqu'à sa mort,

0: et depuis sa naissance, c'était une personnalité publique. Et tu as une responsabilité envers tous les hommes, même s'ils sont en crise de la cinquantaine, de te comporter d'une façon mature et non déplacée.
1: Oh. Et de la part de cette jeune femme, qui n'est pas si, si jeune que ça, elle a pas 18 ans, elle a quand même...
2: Katy Perry?
1: Oui, elle a dans la quarantaine. Avoir accepté de sentir, parce qu'une main sur une fesse, on la sent. Hein? Oui. Surtout avec une petite robe serrée comme ça.
0: Il est bas sur la fesse, pas
1: oui,
0: haut sur
1: oui,
0: la fesse.
1: Oui, oui, oui, juste dans le creux de la fesse. Alors, tu regardes ça et tu te dis, mais c'est quoi l'image qu'il donne à ses trois enfants de son comportement vis-à-vis des femmes?
3: Bon, ben voyons, bon, l'image de la passion des débuts, l'image de l'adolescence, l'image du lâcher prise, mais bon, peut-être pas la meilleure image diplomatique. Je m'étais ennuyée de vous. Là, faut arrêter de parler de ça. Là, ça n'a pas de sens. Faut passer à un sujet plus sérieux. Moi, j'ai dit à Patrick Masbourian, on a plein de sujets sérieux, puis un pas sérieux avec eux. Puis là, je sens que c'est très sérieux, finalement.
1: Oui,
3: j'ai mal vendu le segment. Donc, comme on lance notre saison et qu'on va passer l'été ensemble, j'aimerais quand même qu'on prenne le temps de faire un petit tour d'horizon des sujets qui vous préoccupent ces temps-ci, personnellement. Comme ça, on va savoir à quoi porter attention dans l'actualité au cours des 10 prochaines semaines, puis de quoi jaser ensemble en studio. Hélène David, Trump... Ça vous trotte toujours dans la tête.
0: Sous-titre, encore et toujours.
3: Ouais, c'est ça.
0: Et comment ça se fait, et malheureusement, ça va continuer, qui rentre dans la tête d'autant de millions et de milliards d'êtres humains sur la Terre.
3: J'ai l'impression qu'il y en a plusieurs qui se sentent impuissants et impuissantes.
0: Totalement impuissants devant un être totalement décomplexé. Je suis gentille quand je dis le mot décomplexé, ça pourrait être plus que ça. Mais... soyons honnêtes, l'espèce de porte qu'il a ouverte devant ce décomplexage, je pourrais dire, vis-à-vis l'immigration, vis-à-vis ce qu'est l'autre, les minorités, les woke, les pertes de liberté, l'espèce de déchaînement de ce qu'on appelle maintenant l'extrême droite,
3: oui,
0: pas mal.
3: On pourrait même dire qu'il s'attaque à la démocratie.
0: Il s'attaque à la démocratie, aux institutions. Name it, là, on peut y aller à... Mais il est le reflet de quelque chose, et c'est ce reflet aussi qui m'inquiète beaucoup, qu'on pense à tout ce qui se passe en ce moment dans les pays qui sont en train vraiment d'être très attirés ou qui sont devenus extrême droite. C'est très, très inquiétant, et c'est comme une sorte de décadence, je dirais, de retour à des choses. Et il y a certains espoirs. Orban en Hongrie est quand même été vraiment battu. Il y a Zoran Mandanier, évidemment. Et
3: donc,
0: puis,
3: des exemples de politiciens associés à la gauche, quand même,
0: qu'on soit
3: au pouvoir.
0: Fédéraliste ou pas, Louise Arbour, qui a défendu très, très, très fortement tout le temps et qui est allée dans les pays les plus pauvres du monde, les plus...
3: Et ça, qui est devenu gouverneur général.
0: Voilà, et qui est devenu gouverneur général. Alors, mais il prend tellement de place et c'est tellement... pour moi, c'est le mot décadence, inquiétude, impuissance, Rosemée, c'est vrai, impuissance.
3: Il y a quand même de l'espoir et de l'optimisme dans votre vie, puis ça passe étonnamment par le sport, Hélène.
0: Ah oui, parce que...
3: Parce qu'il y a
0: moi,
3: ça à suivre aussi,
0: ben, là,
3: c'est une grosse
0: Canadiens,
3: semaine.
0: Ben, c'est plate, bon, ils ont fini, mais ils ont eu un très beau parcours, mais c'est pas tant les Canadien que l'effet que ça a eu sur nous. Et c'est ça qui est extraordinaire, c'est que il y a ça un lien avec le sujet trumpiste, c'est que on a l'impression que les gens ont tellement tellement tellement besoin d'être ensemble pour des bonnes raisons.
3: Ouais,
0: on
3: dans
0: dit
3: la
0: toujours
3: joie.
0: on est polarisé, mais là c'était pas polarisé. Oui, c'est polarisé contre les, je sais pas, les Lightning de Tampa Bay ou les Hurricanes, mais la FIFA va donner la même chose, l'équipe d'Haïti.
3: Ouais.
0: Et là tu te dis, OK, Haïti, qui c'est des Haïtiens qui sont d'origine haïtienne, qui habitent pas nécessairement en Haïti, mais c'est la ferveur. C'est de voir, on est là. Alors, ce besoin d'être ensemble, c'est...
3: Et de fêter.
0: Puis, il faut pas de fêter, mais c'est le mot ensemble.
3: Oui, Louise Deschâtelet?
1: Ce qu'Hélène explique, ça me rappelle cette grande pensée d'un très, très vieux sage. Que faut-il donner au peuple?
0: Du pain et des jeux.
3: Ben oui.
0: Et c'est intéressant qu'elle dise ça, parce que j'ai dit ça peut être repris en disant qu'on contribue efficacement au bonheur des peuples, du pain et des jeux.

0: c'est dans bon, une phrase de la Rome antique, mais c'était ça. C'est très efficace socialement. Mm-hmm. Mais je veux être optimiste. Oui, c'est efficace socialement, mm-hmm. ça a été utilisé pour toutes sortes de causes plus populistes, disons. Mais quand même, allons-nous bouder notre plaisir de tout ce qu'on a vu dans les rues? Moi, je m'étais fait faire même une manucure où j'avais le drapeau du Canadien sur l'ongle. Et là, ben, je l'ai fait enlever parce que c'est terminé. Mais j'étais tellement fière de montrer mon doigt à tout le monde.
1: J'ai hâte de voir votre manucure Coupe du monde de soccer. Pierre Curzi, vous êtes préoccupé par l'actualité internationale.
2: En fait, je suis d'accord avec Hélène. C'est sûr que Trump, et moi, je regarde beaucoup les conséquences. Je dis ça parce que cette année, j'ai été particulièrement à l'écoute, j'ai suivi l'ensemble des guerres dans tous les pays du monde. Celle de l'Ukraine, celle de l'Iran, celle la situation en Haïti, la guerre au Soudan, terrible génocide de la Palestine, à Cuba. Donc j'ai regardé et au détriment, je dirais, de notre actualité, parce que tout à coup j'avais le sentiment d'être dépossédé de ma québécitude au niveau de l'information, puis d'être plongé dans un magma monstrueux. Pourquoi Trump lui rentre dans la tête? C'est une télé-réalité quotidienne, là. Il est là tous les jours avec des discours complètement extravagants. Puis, à un moment donné, même, moi, j'en viens à ne plus l'écouter parce que je sais que ça va être le contraire le lendemain mais son discours a des conséquences néfastes sur tout le monde. Mm-hmm. Et oui, un profond sentiment d'impuissance. L'autre grand sujet, c'est évidemment aussi une sorte de conséquence à la fois du virage à droite, mais aussi de la mainmise des grands réseau américain sur la culture en général, la culture du monde, et aussi l'apparition de l'intelligence artificielle dont on se doute bien que tôt ou tard elle va être mise à contribution. Et donc la difficulté qu'on va avoir et qu'on commence à percevoir de préserver des cultures, je dirais nationales, des cultures différentes sur l'ensemble de la planète et la nôtre aussi, parce qu'on demeure toujours une culture minoritaire sur un continent qui est dominé. Mm-hmm. Voilà. Fait que c'est ça. Puis il y a bien des décisions au niveau de la culture. Tu sais, je voyais l'abolition de la taxe Netflix. On voit les menaces de disparition de TVA. On a la difficulté qu'on a à produire dans certains domaines. En même temps, je suis pas désespéré parce que en musique, on me dit que ça va bien. En littérature, il se publie énormément de livres passionnants. Il y a des aspects de notre culture qui perdurent, mais ceux de la production là, dont vit une bonne partie de la communauté, et je la connais bien, cette communauté. Ça, là, on sent bien que c'est menacé et que c'est en perte.
1: C'est clair qu'on aura l'occasion d'en parler cet été, puis d'analyser ces phénomènes-là. Louise Deschâtelet, vous, c'est un enjeu plus intime, mais qui touche plusieurs personnes qui vous préoccupent, c'est la santé mentale.
3: Exactement, parce que j'ai remarqué, ces derniers mois, une recrudescence de problèmes d'anxiété dans mon environnement et dans le monde en général. Et ça n'est pas que de l'anxiété due au travail. Anxiété à tous les stades d'âge de la vie. Anxiété chez les jeunes qui sont perturbés par tout ce avec quoi ils sont en contact à cause des réseaux sociaux. Mm-hmm. Santé mentale, parce que dans les milieux d'éducation, il est très difficile de garder la mainmise sur les étudiants parce que l'autoritarisme n'existe plus dans cette société-là.
1: L'autoritarisme, oui, j'espère.
3: Effectivement, vous avez raison de me corriger. Mais on ne peut plus tabler là-dessus. Les jeunes sont angoissés parce qu'ils manquent de balises. Et là, on tente de mettre les balises au niveau du gouvernement en leur interdisant ceci, cela,
1: cela. On va en parler dans un instant.
3: Et ça a comme conséquence de rendre tout le monde anxieux. Et toutes les guerres dont Pierre vient de faire état, qui se passent à travers le monde, qui sont pas proches de nous, mais dont on entend parler.
1: Et dans lesquelles on joue un rôle, que ce soit en fournissant du matériel
3: ou quoi que ce soit.
1: Soutien symbolique.
3: Et dont les jeunes entendent parler dans les médias d'information, insidieusement, ça crée des problèmes de santé mentale. Alors, je parlais du problème d'anxiété particulièrement tantôt parce que dans mon entourage, je connais plusieurs personnes et des personnes quasi inébranlables qui sont ébranlées par ça, et on ne fait pas de

0: prévention dans ce domaine-là.
1: On pourrait aussi parler d'éco-anxiété, d'anxiété de performance, je veux dire, le
2: puis le pensons au dernier suicide de Claude Lemieux. Ça, c'est les commotions cérébrales. Ça, c'est les jeunes au hockey. C'est... J'avais un collègue, Enrico Ciccone, qui a travaillé énormément pour essayer de faire bannir la violence au hockey, les batailles chez les jeunes. Mais c'est dramatique quand on y pense. Le...
1: Bon, il y aura du matériel à chaque semaine. Je suis pas inquiète. On ne manquera pas de sujets cet été.
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1: Un peu de politique canadienne. La première ministre de l'Alberta, Danielle Smith, a fait un discours devant la Fédération des chambres de commerce à Québec le 3 juin dernier. Elle a alors dit vouloir renforcer le lien entre le Québec et l'Alberta. C'est un message qu'elle a réitéré auprès de Christine Fréchette le jour même. Pour Danielle Smith, il est notamment question d'un nouveau corridor énergétique Est-Ouest entre les deux provinces, puis d'une certaine volonté de rappeler au fédéral là, que le Canada s'est bâti en donnant pas mal d'autonomie aux provinces. Elle a proposé le nom d'alliance Albert Beck, mais elle n'est pas fermée à Québerta. Quelle option vous préférez, Pierre Curzi?
4: Oh mon Dieu, j'avoue que les deux noms me rebutent. Franchement, bon, en tout cas, cette entente-là, est-ce qu'on en parle? Est-ce que, la question, c'était est-ce que les femmes entre elles, ça a favorisé le fait qu'elles soient deux femmes? Je pense que oui. Ça a éliminé un obstacle de genre.
1: Vous pensez que ça négocie différemment entre femmes qu'entre hommes en politique?
4: Non, je pense pas. Okay. Je pense que dans ce cas-là, on a clairement là deux premières ministres qui ont utilisé les forces qu'elles représentent. Et c'est assez intéressant parce que les deux premières ministres utilisent revendiquent de l'autonomie auprès du gouvernement fédéral et elles le font à partir dans les deux cas d'une partie de leur population qui est, disons, sécessionniste, utilisons ce mauvais terme, ou souverainiste dans notre compte, ou indépendantiste. Donc, les deux ont un pouvoir de négociation avec le fédéral, puis on voit que ça marche. Le fédéral verse enfin les 10 milliards qu'il devait au Québec, puis le fédéral s'engage à ce qu'il y ait un pipeline est-ouest. Ça, c'est une... Donc, à ce niveau-là, elles ont beaucoup de pouvoir autonomiste. En même temps, les deux ne sont pas des sécessionnistes, ne sont pas des souverainistes. Alors, elles sont en train aussi de renforcer toute la parole fédérale, puis elle est très bien incarné par Carney. Ah, j'avais incarné. Oui, incarné.
1: Oui, vraiment, nous offrir ce jeu de mots-là, puis qu'on le souligne, Pierre Curzi.
4: Et Carney, lui, ce qu'il défend, c'est les principes mêmes, soyons tous unis, tu sais, d'une mère à l'autre, le principe de base du fédéralisme. Or, qu'en est-il de leur entente entre les deux premières ministres? Il s'agit d'un pipeline qui amènerait du gaz ici, donc l'Alberta vend...
1: Il n'y a pas encore vraiment de détails là, sur ce projet.
4: Non, mais on sait que c'est ça l'idée. Donc, elles défendent un rapprochement ouest-est, est-ouest, qui est le principe même du fédéralisme, ce qui a fondé le Canada, ça a toujours été les lignes de chemin de fer, les communications, bref, tout ce qui unit le pays contre la tendance très, très marquée de notre économie du nord vers le sud. Donc, moi, je trouve que les deux ont très bien joué ces cartes-là où elles réunissent à la fois la force autonomiste de leur province, puis en même temps leur adhésion claire à un fédéralisme qui serait une nouvelle sorte d'économie est-ouest.
1: Voilà. Hélène David?
2: Ben c'est parce que au tout début du propos que je partage là évidemment avec Pierre, c'est les femmes en politique. Non, ça a-tu changé quelque chose? Bon, Pierre dit non, je pense que ça a rien changé. Moi, je pense que d'avoir ces deux femmes là, comme de voir Soraya Martinez-Ferrada avec Christine Fréchette s'embrasser à l'hôtel de ville pour la première visite, les gens ont aimé ça. C'est comme ces deux femmes-là ensemble qui essaient de gérer, moi je pense encore, et ça va continuer je pense, de me dire les femmes font quand même la politique un peu différemment, elles sont astucieuses, elles sont ratoureuses aussi, mais comme les hommes, en même temps elles sont capables de dialoguer, même si... Revenons faire de la politique dure, là. Sébastien Beauvais rapportait, d'ailleurs, qu'en 2018, Danielle Smith a dit, le Québec est une grande sensue de la Confédération.
1: Mais oui, c'est ça. C'est quand même étonnant, là, cette...
2: Mais oui, mais là, elles ont des intérêts communs. Elles ont des intérêts communs, mais pas que des intérêts communs, quand même. Il y a beaucoup de choses très différentes entre l'Alberta et le Québec.
1: Ben vraiment, Louise Deschâtelet?
0: Moi, je partage la moitié de l'opinion d'Hélène.

0: Mais l'autre moitié, je ne la partage pas. Je dirais que ces deux femmes-là sont pas, sont peut-être astucieuses, mais elles sont surtout plus souples que certains hommes qui nous dirigent et qui nous ont dirigés et qui se boquaient, pour employer un terme utilisé par ma mère, qui se boquaient contre l'autre et qui refusaient tout avant même d'analyser les possibilités de s'entendre. Et c'est ça la différence des femmes. Regardez le regroupement des politiciennes duquel est issue l'aide médicale à mourir. Des politiciennes de divers partis. C'était transpartisan. Et après de longues discussions entre elles, sont arrivées à pondre un projet de loi extrêmement intéressant et qui n'a jamais, qu'on n'a jamais réussi à contester complètement puisqu'il était basé sur une capacité de compréhension de l'idée de l'autre. L'autre pense ça, qui n'est pas nécessairement ce que je pense moi, mais si on arrive à se rejoindre sur un terrain commun, on va peut-être arriver à bâtir quelque chose. Et moi, je pense qu'au Canada, comme au Québec, on a l'obligation de bâtir quelque chose pour les citoyens. Et actuellement, on est dans un tel marasme que pour la population, ça fait partie des problèmes d'anxiété, que pour la population, l'idée de voir tes politiciens en train de te bâtir un pays pour toi qui vis actuellement, mais pour tes enfants que t'as mis au monde et qui veulent avoir un pays structuré, prometteur et qui leur permettra de gagner leur vie, d'avoir un toit sur la tête. Ça, c'est
1: après,
0: très important.
1: On peut se poser des questions quand ce grand projet fédérateur relève de pipelines puis d'exploitation de gaz qui nuisent au sort de la planète.
0: Ça, je suis d'accord avec toi, mais moi, j'ai côtoyé des gens qui sont dans ce domaine-là, qui sont parfaitement d'accord avec l'idée de protéger la planète, mais qui m'ont aussi fait comprendre à force de discussion que de décarboner, là, faut que tu commences par carboner de meilleure façon pour en arriver à décarboner.
1: Oui, il y a des architectes de la transition énergétique là, qui pourraient nous expliquer en long et en large les étapes à franchir, mais il reste que quand on entend Danielle Smith nous dire qu'on a beaucoup plus en commun le Québec et l'Alberta que ce qui nous distingue l'un de l'autre, je lève quand même un petit sourcil, je me pose des questions.
2: La grande absence de cette entente-là, moi je trouve que les deux femmes intelligentes de pouvoir ont fait une bonne analyse et elles ont été opportunistes et je trouve ça formidable. Mais la grande perte, c'est qu'il n'y a plus d'écologie nulle part, là. On parle d'exploiter des ressources fossiles en Alberta alors que c'est un combat c'est notre premier combat pour sauver la planète. On n'en parle pas du côté du Québec. La grande absence, c'est que le souci écologique, tout d'un coup, n'est plus une donnée probante dans les ententes qu'on cherche à conclure.
3: Oui, je suis d'accord, Pierre, qu'elle est très, elle a vraiment passé au huitième rang, au dixième rang maintenant des préoccupations. Mais pourquoi on revient au point de départ, l'omniprésence de Trump dans nos têtes, mais dans la réalité, parce que c'est ça aussi là. Pendant que le Canada essaie désespérément d'avoir d'autres amis, parce que ça marchera plus trop avec les États-Unis, ce n'est pas rien là. C'est notre voisin juste en dessous de nous. Ouais. Qui aurait dit ça il y a 5 ans, il y a 10 ans, on parlait jamais de ces questions-là, puis on achète quand même pas mal de pétrole américain aussi, le Nord-Sud là, dans les pétroles, puis les conduites là, et faisons-nous pas de cachettes là.
0: Et parlant d'écologie, rappelons-nous notre grand succès avec la filière batterie qui nous a coûté une fortune et qui était dans l'optique de décarboner le Québec. Et là, actuellement, on a la filière batterie qui a foiré complètement, dont on paie encore les frais, et on a Hydro-Québec qui a des réservoirs vides et dont on nous dit qu'elle n'arrivera plus à nous nourrir en électricité. Et en plus, dans la ville de Montréal même, on nous demande d'économiser l'eau, notre plus grande richesse.
1: Qu'on gaspille et... à outrance, par contre.
3: Ben hein, oui, parlons des centres de données aussi. Les centres de données de l'IA là, qui vont bouffer toute l'eau du monde parce que c'est notre électricité produite par l'eau. Tout est dans tout dans cette affaire-là. Et parlons d'IA un jour, là, mais c'est un grand, immense enjeu.
1: Absolument. Mais... Oui, Pierre Curzi, le mot de la fin pour ce sujet.
2: Moi, je veux juste dire que je suis d'accord. C'est...

0: Trump est le grand destructeur actuellement. Il est destructeur de l'économie, de l'équilibre du monde, destructeur de la paix, destructeur de nos valeurs dans leur ensemble, destructeur d'un système qui, grosso modo, fonctionnait relativement bien. C'est un grand destructeur.
1: On va prendre une pause musicale pour essayer de retrouver l'espoir avant le prochain sujet.

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1: Le Québec serait sur le point de devenir la première juridiction nord-américaine à interdire la vente de boissons énergisantes caféinées aux jeunes de moins de 16 ans. Les provinces de l'Atlantique y pensent aussi. Donc, je rappelle qu'en décembre dernier, enquête a révélé que la mort subite du jeune Zachary Miron, 15 ans, a été causée par la combinaison d'une canette de Red Bull et d'un médicament qui traite le trouble de déficit de l'attention avec hyperactivité, le TDAH. Le médicament s'appelle le Bifantin. Donc, la CAQ a ensuite déposé un projet de loi pour interdire la vente de boissons énergisantes caféinées aux jeunes. Ça a beaucoup fait jaser la semaine dernière. Il y a la députée conservatrice Maïté Blanchette-Vézina qui a fait des comparaisons boiteuses, c'est mon avis, entre boissons énergisantes et pamplemousse. Il y a d'autres députés qui ont hésité, notamment parce qu'ils trouvaient que l'interdiction devait s'appliquer au moins de 14 ans plutôt que de 16 ans. Comprenez-vous ces tractations et doutes là auxquels on assiste? Oui, Hélène David.
2: C'est ça une fin de session. C'est ça un projet de loi précipité. C'est ça une étude de projet de loi. C'est pour ça que la démocratie parlementaire existe. C'est pour étudier des projets de loi. Mais quand tu étudies un examen, là, t'étudies pas en 3 minutes et 15 ton examen. Tu dois prendre le temps. Et quand tu fais, et Pierre le sait, quand tu fais ce qu'on appelle l'étude article par article. Même s'il y a 4 articles, puis je pense que ce projet de loi-là n'en a pas beaucoup, tu peux t'arrêter des heures sur « mais pourquoi 16 ans? » Belle question. Tu vas en consultation, les gens viennent pendant 2 heures te parler. Tu dis « ah oui, l'Ordre des médecins a dit ça, les cardiologues ont dit ça, les pharmaciens. » Et là, tu remets chaque petit mot en question. C'est normal et c'est ça qui rend un projet de loi fort, solide, qui va tenir la route et résister au fil du temps. Là, tu fais ça, oui, pour des bonnes raisons. Oui, parce que c'est terrible ce qui est arrivé au jeune Zachary, puisque les parents vivent. Il faut faire quelque chose. C'est un pas dans la bonne direction. C'est pas l'ensemble de l'œuvre, mais en même temps, fait aussi tard que ça, à la dernière minute, ben ça donne un processus parlementaire qui est vicié. Puis je comprends l'ex-ministre Pierre Dufour dire oui, mais pourquoi pas 14 ans? Ouais. Ben il a raison. Il faut poser les questions. Mais...
3: Si je me trompe pas, Hélène, en plus, je pense qu'en fin de session comme ça, pour pouvoir passer des projets de loi au forceps, là, à toute force...
2: 1, 2, 3, qui appelle,
3: ouais, il faut qu'il y ait unanimité.
2: Voilà.
3: Et là, on vient d'ouvrir... Et c'est pour ça là qu'une seule députée ou un seul député peut bloquer un projet de loi...

0: Je me souviens très bien de ces circonstances-là. À la fin de la session, étant donné qu'on n'arrivera pas à étudier toutes les lois adéquatement, comme le dit, à ce moment-là, on dit, si l'ensemble de tous les partis, il y a unanimité, alors on va adopter ce projet de loi-là ou certaines mesures.
1: On le saura cet après-midi. C'est le moment où le vote devrait avoir lieu. On croit que le projet de loi passera. Il y a plusieurs pays déjà où les moins de 16 ans ne peuvent pas acheter de telles boissons. Lituanie, Lettonie, Pologne, Norvège, Royaume-Uni. En France, c'est pas tant une question d'âge, c'est davantage les lieux où on donne accès aux jeunes aux boissons énergisantes. Par exemple, on peut pas vendre ça dans les écoles ou autour. Donc, il y aurait quand même des cas sur lesquels s'appuyer, non?
2: Ben, évidemment. Ouais.
1: Donc, ce qui vous dérange, c'est le moment de la discussion et non pas son
2: fond. La qualité du travail. C'est-à-dire que, et c'est un autre phénomène intéressant qui est mis en évidence à la fin de session, c'est tous ces députés indépendants qui formeraient presque un parti politique si on les mettait tous ensemble. Ils sont à 10 et je pense c'est 11 ou 12 pour former vraiment un parti et être reconnu à l'Assemblée nationale. Donc, oui, ça va très, très vite et c'est mieux que rien, mais mon Dieu, que ça, on pourrait tout citer d'autres exemples, là, mais il va être adopté, le projet de loi, parce que tout le monde est d'accord sur ça. Mm-hmm. Mais même ceux qui ne sont pas d'accord vont
1: se rallier. Louise Deschâtelet, un instant. Un petit mot de Louise.
3: Moi, j'aimerais ça ramener le débat là-dessus sur un aspect plus global. On va interdire les boissons énergisantes, selon le projet de loi. On interdit les cellulaires à l'école. On a été obligé de faire quasi une forme de loi généralisée pour toutes les écoles. On va interdire les réseaux sociaux au moins de 14 ans. Est-ce qu'on se rend compte à quel point on a besoin d'être organisé par notre gouvernement? Et moi, là, cet aspect-là me dérange considérablement. Je fais partie de la génération jadis des « il est interdit d'interdire ». Et ça, c'était dans tous les cendriers, il est interdit d'interdire, on avait ça sur des t-shirts.
1: Je sais pas si c'est un exemple inspirant, Louise.
3: Non, je dis « il est interdit d'interdire ».
1: Pense qu'on aurait pu interdire la cigarette plutôt quand même.
3: Tout ça, dans un ensemble, est-ce possible qu'on en soit rendu à être obligé de se faire dicter comment vivre par notre gouvernement?
1: Mais c'est parce qu'on est devant des pouvoirs tellement grands par où ça pourrait passer autrement. Si on pense aux réseaux sociaux, par exemple, j'entendais ce matin, à tout un matin, une médecin, je me rappelle pas, j'aurais dû le noter, du moins une experte dire qu'on est devant la plus grande expérience clinique non réglementée de l'histoire avec l'utilisation que les jeunes font des réseaux sociaux. Donc, je me dis, on est devant des pouvoirs en place tellement grands qu'individuellement, on n'y peut rien.
3: Oui, mais s'il n'y a pas une action individuelle, il n'y aura pas d'action globale. Mais
0: Le problème est, c'est bien des projets de loi. Leur intention est noble. Le problème avec les projets de loi, puis Hélène pourra en parler, c'est qu'un projet de loi, il doit être applicable et il doit être appliqué. Si on fait un projet de loi qu'on n'est pas en mesure de faire respecter, surtout quand il s'agit d'une interdiction, alors à quoi ça sert de faire un projet de loi? Moi, c'est ça ma critique fondamentale. Et même, ça peut aller loin. On interdit la vente des boissons dans les pharmacies, mais est-ce qu'on va les interdire dans les dépanneurs? Puis si on interdit partout, il va y avoir un marché noir de la boisson énergétique. Ouais. Alors, je trouve que cette loi-là, elle demanderait à être longuement débattue et qu'on trouve des moyens qu'elle soit efficace. Sinon, à quoi ça sert de faire un projet de loi?
2: Ah, puis si vous me partez là-dessus, ça va être long parce que et Pierre a tellement raison là, les bracelets électroniques pour les conjoints violents, il y en a qui découpent les bracelets, qui suivent pas. Là, ça va être la loi de Claire, la loi de Gabi Renault. On est très d'accord que les femmes qui craignent puissent avoir accès au passé de leur conjoint.
1: Ben oui.
2: Oui, mais si la réponse vient 3 mois après, s'il y a pas un écosystème ou une infrastructure qui permet de mettre en place cette loi-là. J'en ai fait une, moi, dans les collèges, les universités, pour prévenir les violences sexuelles. Mais j'avais un chèque de 25 millions à mettre tout de suite, une chaire de recherche à l'UQAM pour ça. Et il y avait un travail de finition et de regarder ce qui allait arriver après. Puis bon, j'ai entendu que tout allait bien, puis que c'était appliqué, puis heureusement qu'il y avait de l'argent, puis qu'il y avait ci, puis qu'il y avait ça. Il faut toujours ça. Alors, les fins de session, c'est dangereux pour ça.
3: Et moi, je vais revenir sur mon exemple.

0: mal à propos de tantôt par rapport à la cigarette. À partir de quand les lois sur la cigarette ont-elles commencé à bien fonctionner? Quand les citoyens ont été convaincus qu'au point de vue de leur santé individuelle, ça allait être un plus.
1: Oui.
0: Et c'est là-dessus qu'on devrait tabler avec les jeunes qui vapotent, parce que c'est ça qui finit par faire aboutir une loi et par lui donner toute sa valeur.
1: Oui, je veux qu'on en parle de l'importance de la sensibilisation, mais avant, on doit revenir sur l'interdiction des réseaux sociaux, parce qu'on l'a mentionné très brièvement, mais c'est tout récent, donc je veux mettre en contexte notre auditoire qui s'est peut-être réveillé tard. On veut interdire les réseaux sociaux aux Canadiens et Canadiennes de moins de 16 ans. C'est une loi qui vient tout juste de passer, donc le ministre de l'Identité et de la Culture canadienne, Mark Miller, a déposé hier le projet de loi, en fait, C34, sur la sécurité numérique. Ça peut passer, mais il imposerait aux réseaux sociaux l'obligation de protéger les enfants, d'agir de manière responsable et de rendre certains contenus inaccessibles. Un petit peu flou pour l'instant. Là, il nous manque certaines données. Vous en pensez quoi sur le fond de cette idée d'interdire les réseaux sociaux?
0: Si c'est aussi clair que ce qu'il a expliqué à Patrick Masbourian ce matin, eh ben c'est pas clair.
1: Mais sur le fond, là, on s'entend, les réseaux sociaux, les jeunes, c'est documenté. Ça engendre des effets quand même négatifs sur la santé mentale, notamment. Il faut réagir.
2: S'il y a l'appui des grands réseaux, que c'est endossé vraiment par l'ensemble des réseaux, il y a peut-être une possibilité qu'il y ait une diminution et que cette loi-là soit dans un certain sens applicable. Mais très honnêtement, j'ai un doute profond que ces grandes compagnies-là vont délaisser une de leurs clientèles privilégiées et extrêmement payantes à plusieurs niveaux pour se conformer à une... Et si jamais elles le faisaient, je suis convaincu qu'il va y avoir de multiples façons de contourner cet accès-là.
1: Ouais.
3: C'est la grande question presque, je sais pas, philosophique, existentielle de notre société, c'est que tout a tellement changé que on n'a pas élevé nos enfants avec les réseaux sociaux. Mais je peux imaginer la pression des parents devant des enfants de 10 ans, 11 ans, 12 ans. Je voyais une petite fille dans la rue la semaine dernière, elle devait avoir 8 ans, elle avait son cellulaire à la main, puis elle faisait un FaceTime avec quelqu'un. Et je me dis, mais vous l'avez dit tout à l'heure, aux amis, c'est la première fois dans l'histoire de l'humanité là qu'on fait face à tout ce développement de l'humanité autour de l'IA, autour des réseaux sociaux, mais autour de plein d'autres choses maintenant. Et je pense qu'il faut que... Moi, contrairement à Louis, je pense qu'il faut que les gouvernements interviennent, parce que sinon, c'est des mesures au cas par cas dans les familles, un parent plus autoritaire qu'un autre, mais ou un professeur qui décide vous fermez vos cellulaires dans la classe, ou c'est presque ingérable. Et je pense que, mais je suis très inquiète qu'il y ait pas de suivi qu'il n'y a pas les moyens.
1: Ben, on ne sait pas encore quelles mesures assureraient précisément la sécurité des jeunes, puis permettent, parce qu'on offre un échappatoire en fait aux plateformes en leur disant que si on assure la sécurité des jeunes, alors ces plateformes seront exemptées de l'interdiction pour les moins de 16 ans. Donc, qu'est-ce que ça veut dire? Comment on protège un jeune? C'est pas clair.
0: Moi, je ne dis pas qu'il ne faut pas que les gouvernements protègent, mais je ne veux pas qu'on me mette sur le nez un projet de loi qui est inapplicable, qui ne s'appliquera pas dans la réalité et sur lequel on va tabler pour dire, ben, on a une loi, elle doit être suivie, comme on disait dans le temps.
3: Alors, c'est vrai.
0: C'est avec ça que j'ai des problèmes.
1: Puis on voit, Louise, en Australie, c'est pas clair. Non, c'est pas simple non plus. Il y a une loi, elle a pas tout réglé. Il y a des jeunes qui utilisent les réseaux privés virtuels, ce qu'on appelle les VPN, pour utiliser les applications interdites. Il y en a d'autres qui se tournent par des applications qui sont pas concernées, parce que la loi en Australie vise des applications précises comme TikTok, Instagram, YouTube. De la même manière, au Canada, pour l'instant, on a nommé quelques plateformes, mais on sait pas si ça englobe toutes les plateformes. Voilà. Donc,
3: mais comme dans tous les pays totalitaires où on bloque Internet, on bloque des sites, on bloque... Quand j'étais en Chine, t'avais CNN avec plein de censure noire dans les sous-titres, parce qu'il fallait pas que les Chinois sachent ce que les Américains disaient. Ils comprennent. Alors, c'est planétaire, cette question-là de la censure, de l'interdiction.
1: Mais là, il y a censure et il y a santé publique. Cette interdiction de réseaux sociaux pour les 16 ans, c'est pas tant sur le contenu.
3: C'est santé publique.
1: Ben, oui.
2: Mais on ne sait pas comment faire du judo.

0: On a un gouvernement qui, devant une demande du CRTC d'imposer à 15% le contenu, qui recule et qui dit on va donner 600 millions à l'industrie puis on va retirer ça. Ça veut dire que est-ce que notre gouvernement fonctionne par la peur? Et est-ce que c'est ça qui décide des moyens qu'il va prendre pour faire appliquer les lois qu'il veut édicter? Moi, ça me fait peur.
1: Oui, et est-ce qu'il a l'autorité nécessaire pour que les plateformes étrangères se conforment à ses volontés? Ça reste à déterminer. Si on revient au public, Hélène David, vous avez été psychologue, vous avez enseigné la psychologie. Je suis curieuse de vous entendre sur l'importance des campagnes de sensibilisation pour qu'on se mobilise en tant qu'individu, pour qu'on change un comportement alors que on utilise, par exemple, des plateformes qui sont conçues de manière à nous rendre prisonniers et prisonnières de leur utilisation.
2: C'est extraordinairement difficile parce que, et je pense que c'est Pierre qui disait, les moyens de ces immenses compagnies, la qualité des cerveaux de tous ceux qui pensent à comment nous rendre addictifs, les boissons énergétiques, c'est pas mal la même chose.
1: C'est vrai, on est dans la même idée.
2: Toute la publicité veut nous rendre addictifs, que ça soit pour acheter telle compagnie de vêtements, telle chose, tout est centré sur venez adopter nos produits. Mais il y a ces fois mille, fois des millions. Et je sais pas comment on va pouvoir contrôler ça, mais une chose est sûre. Si on ne fait rien, si on n'y pense pas, si on n'en parle pas, pendant ce temps-là, ça se développe à vitesse grand V. Et puis, on va être devant un fait beaucoup trop accompli, beaucoup trop rendu loin. Et là, on va, c'est Orwell 84, là. Tu sais, on est vraiment dans une espèce de dystopie où on n'aurait jamais pu imaginer, peut-être nous, quand on avait 30 ans, qu'on discuterait de ça aujourd'hui à ce niveau-là, avec cette pénétration dans nos cerveaux, à ce point-là. Mais on est rendu là.
0: Mais moi, je crois quand même encore en la force de l'éducation populaire.
1: Ouais.
0: Et je regarde juste, j'étais en répétition hier avec un groupe de 10 personnes environ. Et de quoi on a parlé? De ménager l'eau.
1: Wow!
0: On a eu une grosse discussion entre nous et chacune et chacun y allait de son petit moyen.
1: Ouais.
0: C'est peut-être peu dans la grande histoire, mais c'est beaucoup parce que c'est à partir du peu qu'on fait des grandes choses. Et je me dis, si nous, on a discuté de ça dans une pause en deux scènes à répéter, ben c'est parce que ça commence à faire son chemin.
1: C'est bon, on termine rapidement avec vraiment un tout autre sujet.

0: L'an dernier, je vous ai demandé de commenter la pochette de l'album de Sabrina Carpenter et vous m'aviez fait rire. Donc, on remet ça avec une autre pochette de star internationale de la pop, Charlie XCX, dont on vient d'entendre un extrait de la nouvelle chanson SS26. Son prochain album, Music Fashion Film, va sortir le 24 juillet. Et là, plutôt qu'à être photographié à genoux en laisse à côté d'un homme comme Sabrina Carpenter, Charlie XCX nous propose plutôt trois hommes sur sa pochette. Sur une photo, on voit le musicien John Cale, 84 ans, le cinéaste Martin Scorsese, 83 ans, et le petit jeuneau de 63 ans, Marc Jacobs, designer. Belle représentation de gens d'expérience, ça, Louise Deschâtelet, non?
1: Mon Dieu, c'est moi qui ouvre ça. Moi, je me suis posé la question, est-ce que c'est parce qu'elle aime les sugar daddy et elle a voulu prouver que c'était ça dans la vie vers quoi les jeunes filles devaient se tourner pour être...
0: Voici une avenue.
1: Oui, j'ai pensé à ça. Ou, à l'opposé, elle reconnaît la valeur des gens d'expérience.
0: Voilà.
1: Et elle s'est dit, je vais montrer aux jeunes qu'ils devraient se fier aux gens d'expérience. Vous voyez, je vais d'un extrême à l'autre.
0: Une belle analyse. Pierre Curzi, vous le voyez plus comme un hommage?
2: Oui, ben, c'est-à-dire qu'au début, j'étais totalement perplexe. Je me suis dit, hey, ça doit être un commentaire. C'est-tu un commentaire sur l'âge? C'est-tu un rejet de l'ensemble des hommes? Et puis, je suis allé écouter.
0: De l'ensemble des hommes.
2: Non, mais tu sais, je veux dire, c'était comme une image qui n'est pas nécessaire.

0: nécessairement flatteuse. Et je suis allé voir, puis je suis allé écouter. Puis là, j'ai découvert que ces gens-là, Joan Cale, avec qui elle a enregistré une chanson qui s'appelle House, ouais, pour le film Le Haut des Hurlevents, Scorsese, parce qu'elle s'intéresse beaucoup au cinéma, puis on le sait. Puis l'autre, Marc Jacobs, c'est comme un ami, je sais pas, probablement.
1: Et ce sont trois légendes.
0: Ouais. Donc, elle, et là, je me suis dit, ah, elle est en train de reconnaître, puis c'est dit à un moment donné que ce sont des créateurs qui ont eu beaucoup d'influence pendant plusieurs décennies. Puis, au-delà de ça, je suis allé voir aussi, il y avait une affaire qui m'intriguait, c'était... Son album précédent s'appelait Brat. J'ai dit que le drôle de Brat, c'est quoi ça? Puis là, j'ai découvert que Brat Girl, la définition de ça, je vous le dis, c'est trois adjectifs, audacieux, impertinent et résolument moderne.
1: Oui.
0: Ah, je me suis dit, c'est ça. Donc, elle se définit comme étant une Brat Girl. Et cette Brat Girl-là rend hommage aux gens avec qui elle a collaboré et pour lesquels elle a de l'estime. Moi, je trouve ça intéressant parce que ça permet à tout le monde d'être obligé de faire un peu de recherche, puis peut-être de connaître Joan Cale, de savoir qui est.
1: Vous venez nous expliquer le concept de brat. Vous me rendez tellement fière. Hélène David, elle vous fait quel effet, Charlie XCX, en terminant?
2: D'abord, merci, parce que ça nous rajeunit pas de dire, mais c'est qui ça? On a dit la même chose pour Sabrina Carpenter, mais merci beaucoup.
1: On est là pour
2: nous,
1: ça.
2: Merci de nous amener là, puis ça c'est formidable. Alors, moi, j'ai fait comme Pierre, j'ai fait toutes sortes de, je me disais à un moment donné, mais si les gens me voyaient aller visiter tous ces sites-là, j'ai écouté des chansons, j'ai essayé de comprendre. Bon, il y en a que je connaissais, Scorsese, mais Joan Cale, ça me disait rien, sincèrement. Mm-hmm. Mais j'ai écouté un premier vidéo qui était 360, le titre du vidéo de la chanson, là. Et là, je mets la note, oh my God, c'est tellement sexualisé, c'est tellement provocateur, c'est tellement différent de la pochette des trois hommes de 84, 83, 63 ans.
1: Elle est très libre, le Charlie XCX.
2: Qu'est-ce qui s'est passé? Et là, j'ai découvert pourquoi il y avait ces trois hommes-là. Mais j'ai découvert. C'est que, quelque part, dans nos recherches qu'on a faites, je pense, tous les trois, c'est que le titre de l'album est tiré d'une chanson de cet album qui dit « Nous marchons sur un podium et qui pourra nous sauver, qui nous mène tout droit en enfer. Rien ne pourra nous sauver, ni la musique, ni la mode, ni le cinéma. »
1: Même ces trois grands-là ne pourront pas nous échapper de notre triste ressort. Sur cette note d'espoir, je mets fin à notre discussion. Louise Deschâtelet, Pierre Curzi et Hélène David, parce qu'il y a Alec Castonguay en ligne qui va prendre la relève avec Midi Info tout de suite après Point de repère. Salut Alec.
3: Bonjour Amy.
1: De quoi vous parlez ce midi?
3: C'est le début de la Coupe du monde de foot, de soccer, aujourd'hui au Mexique. Puis l'équipe canadienne, quand même une bonne petite équipe. Pas une grande équipe, mais une bonne petite équipe. On pourrait peut-être faire un bout de chemin. On va se poser quelques questions sur les forces en présence. Pour ceux qui veulent comprendre le prochain mois, qu'est-ce qu'il faut surveiller, on va avoir un beau panel soccer. Puis on va se rendre aussi au Mexique, là où ça commence cet après-midi. On va parler des médias sociaux, la volonté d'Ottawa de les encadrer pour les moins de 16 ans. Les interdire, je pense que le mot est un peu fort. Visiblement, c'est pas ça qu'on va faire. Mais on va essayer d'encadrer ça un peu plus. On va vous expliquer comment. Puis on va parler de ces révélations de Thomas Gerbet sur les chasses aux fuites journalistiques à Québec. Ça fait partie du menu de notre émission également.
1: Merci Alec. Je vais écouter votre panel sportif, même si votre simple description est suffisante pour moi. Bonne petite équipe. Je suis sûre qu'il y a des gens qui sont ravis. Là,
3: ben voilà, ça résume tout.
1: Merci beaucoup. Bonne émission.
3: Merci. Bye.
1: Après le bulletin de nouvelles, on initie un nouveau segment. C'est un segment sur la psychologie sociale. On va s'intéresser à des expériences importante et troublante, soyez-le.
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7: Ici Fred Harding, voici les informations. À Québec, les partis d'opposition accusent le gouvernement d'avoir licencié de façon injuste un lanceur d'alerte. Radio-Canada a

0: appris qu'un employé du ministère de l'Économie a été congédié après avoir dénoncé la gestion du gouvernement dans la filière batterie. Le fonctionnaire avait notamment alerté la vérificatrice générale sur les risques financiers pris par Québec. Olivier Smith-Lauzon était jusqu'à la semaine dernière conseiller en intervention stratégique au ministère de l'Économie.
1: J'ai fait ce que j'ai fait parce que je pensais que c'était d'intérêt public. Moi, je suivais les risques à l'interne, mais quand ça montait au niveau politique, ça passait quand même. Puis je pense que l'histoire me donne raison quand même pour plusieurs projets. NordVote, le principal, là. Plutôt que de me congédier, on devrait me remercier et dire que comment on peut faire pour s'améliorer puis de pas prendre des risques élevés comme on a fait dans le passé. Hein.
0: Dans un rapport, la vérificatrice générale du Québec a sermonné Québec pour sa gestion peu rigoureuse de la filière batterie. Et aux États-Unis,
2: we have a signing soon, and the documents are in pretty final shape. So we'll see. Very good. Should be done.
0: Le président américain Donald Trump affirme qu'un accord est presque finalisé avec l'Iran et qu'il pourrait être signé au cours des prochains jours. Le dirigeant républicain a donné peu de détails sur le projet d'entente, si ce n'est qu'il prévoit la réouverture du détroit d'Ormuz tout de suite après la signature et l'impossibilité pour Téhéran de se doter de l'arme nucléaire. Selon Donald Trump, le principe de l'accord a été approuvé par toutes les parties prenantes, y compris par les autres pays de la région. L'Iran a cependant contredit cette affirmation en disant ne pas encore avoir pris de décision définitive. Et le report de l'inauguration du pont Gordie Howe qui relie Windsor et Détroit représente un coup dur pour l'industrie du transport et l'économie de la région. Le Canada et les États-Unis se sont entendus pour reporter l'ouverture du pont afin de se donner le temps de résoudre leurs différends, alors que Washington réclame un pourcentage des recettes des péages perçus. Catherine Brulotte a préparé ce qui suit.
3: Every minute counts.
4: Chaque minute compte, dit ce camionneur alors qu'il fait le plein près de Windsor. Comme ses collègues, il espérait pouvoir transporter ses cargaisons de pièces automobiles de part et d'autre de la frontière en traversant le nouveau pont Gordie Howe.
3: Disappointed. For sure.
4: Mais à quelques heures d'une cérémonie d'ouverture annoncée, à laquelle des élus et des membres de la famille du joueur de hockey avaient été invités, un nouveau délai survient.
5: De prendre quelques semaines afin de régler des enjeux, c'est un bon usage, disons.
4: Le premier ministre Mark Carney refuse d'élaborer sur les négociations en cours entre son gouvernement et Washington. Le Canada a financé la construction du pont et prévoyait récupérer les 6 milliards de dollars avec les profits des péages. Une entente qualifiée d'injuste par le président de la Chambre des représentants du Michigan, Matt Hall.
6: I would support efforts to try to get 50-50 on the toll revenue.
4: Il suggère que la moitié des revenus reviennent aux États-Unis, même s'ils n'ont pas financé l'infrastructure. Un différend que le président de la Chambre de commerce de Détroit, Sandy Barua, a bon espoir de voir se résoudre.
7: We'll figure this out. I have every assurance from senior leaders on the US side.
4: Même si le pont doit demeurer fermé jusqu'en juillet, en août ou en septembre. Ici Catherine Brulotte, Radio-Canada, Windsor.
8: Sport.
0: Et le coup d'envoi de la Coupe du monde de soccer a été donné au stade Azteca de Mexico, où le match d'ouverture opposait le Mexique, l'un des pays hôtes, à l'Afrique du Sud, qui s'est incliné 2-0. Le duel a été précédé par une cérémonie d'ouverture devant des dizaines de milliers de spectateurs venus assister à l'événement. L'équipe canadienne va amorcer la compétition à Toronto en affrontant la Bosnie-Herzégovine. Et dans les rues de la Ville-Reine, une ambiance électrique a envahi les rues. Mathieu Massé a préparé ce qui suit.
9: Dès qu'on pose les pieds au centre-ville de Toronto, on sent que l'ambiance est à la fête. Des partisans vêtus de maillots de leur équipe marchent dans les rues de la Ville-Reine un peu partout. David, un Torontois croisé au hasard, donne ses impressions. En tant que Torontois, on a vraiment vu l'ambiance monter tranquillement dans les dernières semaines et aujourd'hui, on voit vraiment que tout le monde en ville est excité. En ce premier jour des compétitions, c'est le Mexique qui est largement représenté. Au Square Phillips, place publique où les rencontres seront diffusées pendant le tournoi, ils étaient quelques centaines à encourager leur équipe, comme Raphaël. Je suis ici pour voir la sélection mexicaine et j'espère qu'ils joueront bien et qu'ils iront chercher la victoire. Un but rapide les fait exploser de joie dès le début du match.

0: Rodney, lui, s'est tout simplement laissé porter par l'ambiance et s'est retrouvé Square Phillips, lui aussi, pour assister au premier match de cette Coupe du Monde 2026.
1: Parce que tu vois beaucoup de gens dans les trains, dans les bus, dans les rues, en mettant le maillot de leur pays. Donc ça commence à venir. J'imagine que demain, ça sera encore plus chaud.
0: La partie s'est terminée au moment où un orage se déclenchait, ce qui n'a pas empêché les partisans du Mexique de célébrer la victoire des leurs avec une danse sous la pluie. Ici Mathieu Massé, Radio-Canada, Montréal.
2: Voilà, c'est ce qui m'a fait un bulletin d'information.

0: Vous écoutez Point de repère. Merci beaucoup d'être là. On vous propose une nouveauté à l'émission cette saison-ci. Chaque jeudi, on va s'intéresser à une expérience qui a marqué l'histoire de la psychologie sociale. Donc, ce sera une manière de mieux comprendre de quelle façon les autres peuvent influencer notre comportement. Parce qu'on passe beaucoup de temps ici à réfléchir à ce qui se passe dans notre quotidien. Mais là, on veut éclairer un angle mort qu'on avait, selon moi, l'an dernier. On veut réfléchir à l'effet du groupe sur nos réactions et nos choix. Et je suis très heureuse de pouvoir compter sur l'animateur, réalisateur et professeur de psychologie au collège Lionel Groulx, Philippe Desrosiers, à titre de guide.
1: Bonjour Rose, content d'être ici.
0: Moi là, quand je vous retrouve dans un studio, je souris. On accueille aussi une recrue dans l'équipe de Point de repère, Frédéric Philippe, professeur titulaire au département de psychologie de l'UQAM. Je ris parce que je suis comme si je souriais pas quand vous êtes là, mais c'est juste qu'on se connaît pas encore.
1: Mais non, c'est ça, mais on va sourire tous ensemble.
0: On va développer une complicité là au fil des épisodes.
1: Puis on peut sauver du temps si vous dites nos deux noms à la file, vous sauvez un prénom. Alors c'est Frédéric Philippe Desrosiers.
0: Je sais déjà à quel point je vais me mélanger souvent, mais je vais faire de mon mieux. Pour qu'on comprenne dans quoi on se lance, Philippe Desrosiers, est-ce que vous pouvez nous expliquer c'est quoi la psychologie sociale exactement?
1: Bien, la psychologie, c'est l'étude des comportements, des pensées humaines. Donc, on essaie de comprendre qui on est avec la psychologie. La psychologie sociale, c'est on essaie de comprendre qui on est en interaction avec les autres. Donc, ça implique nécessairement de voir nos interactions. Fait qu'il y a plein de choses là-dedans. Il y a, par exemple, comment ça marche l'attraction interpersonnelle, les stéréotypes, les préjugés et l'influence sociale, qui est le domaine qu'on va toucher aujourd'hui.
0: Oh oui! Et Frédéric, il y a plusieurs expériences menées en psychologie sociale qui ont marqué les esprits. Pourquoi c'est un champ de la psycho qui nous intrigue autant?
2: Ben, c'est parce que c'est un champ de la psychologie qui nous permet vraiment de se comprendre soi-même.
0: Ouais.
2: Alors, et puis des fois, quand on est tout seul chez soi, on est une certaine personne, mais quand on se retrouve dans un groupe avec d'autres, on réagit différemment.
0: C'est ça.
2: Alors, c'est là, des fois, on se surprend soi-même à être influencé par l'environnement extérieur.
0: Ouais. D'ailleurs, on va parler d'influence aujourd'hui. Pour mieux comprendre notre soumission à l'autorité, on va s'intéresser à une expérience fascinante, l'expérience de Milgram. Mais d'abord, je vais vous faire entendre un vox pop qui a été diffusé dans l'émission Opinion à la télé de Radio-Canada en 1962. Des gens répondent à la question « Qui a de l'autorité sur vous? »
3: Qui a de l'autorité sur vous?
4: Mes patrons ont toujours de l'autorité sur moi en tant que ça concerne mon travail et puis tout ça. Et puis à part ça, bien, il y a mes parents. Mais cette autorité tend à diminuer avec à mesure que je vieillis.
3: Eh bien, ma mère et mes patrons. Ma mère, bien, c'est-à-dire qu'elle n'a pas tellement d'autorité, elle est plutôt conseillère qu'autoritaire. Elle va me conseiller dans les fréquentations, dans mon budget, comment dépenser mon argent. Et puis mes patrons, bien, je crois que c'est plutôt l'autorité absolue. Quand ils décident quelque chose, eh bien, on ne peut pas y revenir.
0: Nos parents et nos boss, est-ce que ce sont les seules personnes qui ont de l'autorité sur nous? Pas certaine, selon l'expérience de Milgram.
1: Mais c'est intéressant, il y a une confusion, évidemment, on peut pas blâmer les gens pour ça, mais tu sais, il y a une partie qui est pas de l'autorité là-dedans, qui est pas la soumission à l'autorité, du conformisme, par exemple, de l'uniformité, où est-ce qu'on suit les gens parce qu'on le veut bien. La soumission à l'autorité, c'est vraiment plus pointu que ça.
0: Et c'est ce qu'on va découvrir. Pour mieux comprendre, faut reculer en 1945, Philippe.
1: Oui, parce qu'en 45, évidemment, on découvre les camps de concentration. Le monde est stupéfait de l'ampleur des massacres. On a vu ça a été filmé évidemment par les soldats américains. Les gens découvraient ça. Même les gens autour des camps de concentration disaient qu'ils découvraient ça aussi. Et puis, dans les années, au début des années 60, il y avait les procès des nazis, dont celui de Eichmann, qui était dans la sphère publique. Alors, Milgram, comme beaucoup de monde, a été frappé par le nombre de personnes qui invoquent le fait qu'ils faisaient qu'obéir aux ordres. Alors, c'est ce que je fais.

0: Je fais juste obéir aux ordres. Alors, il décide de vérifier, c'est un psychologue, il décide de vérifier expérimentalement c'est quoi la proportion des personnes qui se soumettent volontairement à l'autorité. Alors, la méthodologie, parce que c'est une expérience, on en parlait juste avant de rentrer en studio, Frédéric et moi, la méthodologie est béton. C'est une très, très bonne expérience qu'on peut pas reproduire maintenant pour des raisons éthiques. Mais
1: on va expliquer plus tard.
0: Mais la méthodologie est très, très bien faite. Alors, on recrute des volontaires pour une expérience sur la mémoire. On leur dit pas que c'est sur la soumission à l'autorité et on les dédommage de 4 $, ce qui était peut-être l'équivalent de 20 ou 50 $ maintenant, mais donc c'est très peu d'argent. Alors, à leur arrivée au labo de Yale, ils pigent dans un chapeau. Une personne sera élève, l'autre sera professeur. En réalité, l'élève est un complice. Alors, la personne qui répond aux questions, c'est un complice et le professeur, c'est le véritable sujet de l'expérience. Alors, le professeur doit attacher l'élève qui va se retrouver dans la même pièce, mais derrière un panneau ou un rideau. Là, les versions diffèrent. Et il s'assoit derrière une console et un micro. Avec le micro, il peut parler à la personne qui est derrière le panneau, disons. Et puis, la console a plein d'interrupteurs. Alors, il lui lit des mots et donne ensuite un choix de réponse. Et l'élève doit reconnaître le mot qui a été lu précédemment. La console a des interrupteurs qui vont de 15 volts jusqu'à 450 volts. Et en dessous de chacune, on a un qualificatif. Alors, choc léger, choc très léger, danger, attention. Et à partir de 300 volts, c'est des X. C'est des gros X rouges qui sont pas très ambigus.
1: Clairement, il ne faut pas peser là-dessus. La personne pourrait mourir parce qu'elle va recevoir des chocs électriques.
0: On peut le présumer. Alors, le prof doit abattre un interrupteur à chaque mauvaise réponse ou si l'élève ne répond pas. Si l'élève ne répond pas, on dit c'est une mauvaise réponse. Et on augmente donc de 15 volts à chaque fois.
1: Et là, je rappelle que la personne qu'on nomme professeur est un participant qui pense venir faire un test sur la mémoire.
0: Oui, alors on lui a dit un test sur la mémoire, puis là on lui a dit tu vas électrocuter quelqu'un. Voilà. Alors, au cours du processus, l'élève se plaint, il crie de douleur, dit que son cœur lui fait mal et il feint de s'évanouir à un moment. Puis ça, comme c'est une expérimentation, puis comme c'est un complice, on peut reproduire exactement la même chose à chaque fois. Pour chacun des sujets, la personne feint la même chose, dit mon cœur me fait mal à la même chose, dit je veux sortir à certains moments. Puis derrière, donc, le professeur, ou le professeur entre guillemets, il y a un laborantin en sarro, un complice en sarro, qui enjoint le professeur de continuer malgré les cris et le silence. Il dit des choses comme « please continue »,« continue teacher », donc « continue », j'ai pas besoin de beaucoup de traduire pour ça. Et « it is essential that you continue ». D'ailleurs, j'ai amené dans ma besace un extrait sonore de l'expérience originale qui a été enregistrée par les personnes de Yale, par les expérimentateurs.
2: Cloud, horse, rock, house. Answer. Wrong. 150 volts. Answer, horse.
3: Experiment, that's all. Get me out of here. Get me out of here, please.
4: Continue, please. Go right on.
1: On a mal pour la personne, même si nous, on sait que c'est une complice qui fait semblant d'être électrocutée, mais on s'entend que le participant nommé professeur, lui, il pense qu'il électrocute vraiment
0: il
1: la
0: en
1: personne
0: est convaincu.
1: Qui donne une mauvaise réponse.
0: S'il disait c'est une blague, on sortirait de l'expérience. Il
1: Bien
0: aurait
1: sûr.
0: Compris le subterfuge. Puis le titre dit des choses, là, je ne supporte pas la douleur, laissez-moi sortir d'ici. Et puis, l'expérimentateur, donc, qui est en blouse en derrière, il dit, je suis responsable de tout ce qui se passe ici, continuez, s'il vous plaît. Et là, évidemment, Milgram se demande, quel est le pourcentage de gens qui vont aller jusqu'au bout de cette expérience-là? Et il a fait une expérience parallèle où il a demandé à des chercheurs en psycho et à des élèves sous-gradués de deviner le résultat. Le résultat, c'est que moins de 1% des spécialistes de la chose ont dit que les gens vont aller jusqu'au bout, c'est-à-dire jusqu'à 450 volts.
1: Donc, les gens ont espoir en l'humain, là.
0: Oui, ben oui. Voyons. Tu regardes autour de toi, tu dis, est-ce que c'est le 50%, 25% des gens qui sont des tueurs parce qu'on leur demande de le faire? Ben non, ça va être moins de 1%. Le résultat, il est très, très frappant. C'est probablement l'expérience la plus célèbre, évidemment, en psychologie sociale, mais surtout, mais probablement en psycho aussi. 63% des gens vont jusqu'au bout.
1: Mais
0: presque le deux tiers des gens.
1: Ça n'a pas d'allure, Philippe Desrosiers. Deux tiers des gens seraient prêts à m'infliger une électrocution qui mènerait à ma mort si une personne en blouse leur disait « Fais-le, c'est moi qui est responsable. »
0: Oui, je vous vois vous tenir le front de stupéfaction.
1: C'est parce que ça me donne pas espoir vraiment en l'avenir.
0: Ben, Milgram a capoté en voyant ça, puis il dit « Il doit y avoir quelque chose là-dedans que j'ai mal fait. » Alors, il s'est mis à jouer avec les paramètres. Il a changé

0: Le lieu de l'expérience, au lieu de faire ça à Yale, il a fait ça dans une banlieue avec un institut inventé. Disons, c'est comme s'il l'avait fait à Blainville, mettons, c'est pour les habitants de Montréal. 50% d'obéissance quand même, quand c'est pas dans une grande université. La proximité de l'autorité, il a mis l'expérimentateur ailleurs. Il a dit, s'il y a quelque chose, appelez-moi. 20% quand même des gens.
1: OK, mais ça, ça me rassure un peu.
0: Ben, 20% des gens, alors qu'il y a personne, t'es tout seul avec l'autre qui dit, laisse-moi aller.
1: On dirait que je suis une personne qui voit le verre à moitié plein.
0: Ouais, en tout cas, beaucoup de vide dans ce verre-là aussi. La proximité de la victime, dans la même pièce que le prof, autrement dit, on enlève le rideau, on enlève la cloison, 40% quand même. Et moi, c'est celle que je trouve la plus frappante. Il y a une variante où est-ce que la personne, le professeur, doit prendre la main de l'élève.
1: Qui l'électrocute?
0: Et l'électrocute, le met sur une plaque électrifiée, je le mets entre guillemets parce qu'il n'y a pas d'électricité là-dedans, mais donc il lui inflige physiquement, il doit le toucher, la personne résiste et 30% des gens vont quand même jusqu'au bout là-dedans. Pour moi, c'est des fois, il a faim de s'être évanoui, donc il prend une main inerte, il la met sur la plaque, il l'enlève ensuite.
1: Non.
0: Alors ça, c'est vraiment... Bon, pour vous donner espoir, il y a quand même des faibles pourcentages. Je l'ai dit tout à l'heure, un 20%. Si on met de complices dans la même salle qui refusent d'obéir, donc il y a plusieurs professeurs et
1: Il
0: y a deux professeurs qui refusent d'obéir, 10%. Et il y a une statistique que j'ai retrouvée qui n'a pas été publiée à l'époque, où est-ce qu'il y a un lien personnel du prof avec la victime. C'est un peu comme si vous et moi, on était dans cette... on n'a pas le lien personnel très proche, mais quand même, on se croise ici. Puis là, il y a quand même 15% des gens qui vont tuer la personne devant elle parce qu'il y a quelqu'un en blouse qui lui dit de le faire.
1: Mais de nervosité. Je veux juste que ce soit clair. Je ris en me disant, mais je ne peux faire confiance à personne et probablement pas à moi-même. Je pense pas que je suis meilleure que les participants et participantes de l'expérience de 1000 grammes. Est-ce que je suis meilleure parce que je suis femme, par contre?
0: Ben non, parce que non, c'est plus le même pourcentage pour les hommes et les femmes. Il n'y a pas de différence pour le sexe.
1: Super.
0: Il
1: n'y
0: a pas vraiment de différence selon l'endroit où on le fait, parce qu'on le fait en Allemagne, ironiquement, en Australie, aux Pays-Bas, en Italie, en Jordanie, bref, partout, et c'est à peu près le même résultat. Et il faut se dire que le sujet, le professeur, entre guillemets, là-dedans, il va pas bien du tout, là. Il pleure, il shake, il est en sueur, il proteste.
1: Est-ce qu'on lui explique
0: et
1: après?
0: Il continue. Oui, après ça, il y a un débrief, mais disons que le débrief a pas été très bien. Lui, il est moins standard à ce qu'on fait maintenant. Des fois, on débriefe en disant « Bonne nouvelle, ce n'est pas vrai. » Alors donc, on rendait ça positif, cette expérience-là, et les gens, évidemment, étaient pas...
1: Qui ont dû être traumatisés, quand même, là. Il y en a qui ont cru avoir tué un autre être humain, non?
0: Oui, oui, c'est ça. Tu rentres à la maison, tu regardes la télé, tu te dis, bon, il est peut-être pas mort, mais je l'ai quand même tué.
1: Ah, voilà. Frédéric Philippe, en quoi 1000 grammes a marqué les esprits avec cette expérience?
2: Ouais, ben, je vais essayer de vous rassurer un petit peu, Rosémée, quand même. L'humanité ne va pas si mal que ça, même si...
1: Je sais pas si vous voyez dans mon non-verbal, mon inconfort.
0: Vous êtes un peu crispé, Rose.
2: Les apparences. Ben, c'est sûr que cette expérience a marqué les esprits parce que on se rend compte, là, pis c'est ça qui est troublant, des personnes vraiment ordinaires, monsieur, madame, tout le monde, peuvent se rendre à infliger des souffrances à d'autres.
1: Oui.
2: Et ça, c'est particulièrement perturbant. Et l'autre chose qui est perturbante, c'est que les gens n'en sont pas conscients.
0: Oui.
2: Philippe disait, quand on demande aux gens, est-ce que vous le feriez? Eh ben, 90-95% des gens ou 100% des gens disent, ben non, moi, j'irai jamais
1: exact.
2: Là. Ou même, qu'est-ce que vous pensez que les autres feraient? 10% des gens, des malades, là, vrai, des psychopathes, mais on se rend compte finalement c'est 65% des gens, c'est ça qui est de troublant, c'est la grande différence entre ce qu'on pense que les gens feraient et ce qu'ils font réellement.
1: Est-ce qu'on pense de nous-mêmes? C'est décevant.
0: Ça nous renseigne sur nous, ouais.
1: Exactement. Puis pour vous, Philippe Desrosiers, quelle importance est-elle, cette étude-là?
0: Ben, une très, très grande. Ben, dans ma vie, à moi, je me dis, il faut douter de soi.
1: Ouais.
0: Puis, ben, entre autres, j'enseigne les biais cognitifs parce que, bon, on se ment continuellement. Ben, ça, c'en est une raison parce que, oui, je pense que je le ferai pas, mais l'expérience montre que je suis peut-être dans le deux tiers. Qui sait? Alors donc, il faut que je me remette en question. Puis, ça a un gros impact sur la société aussi parce que, alors, ça a été utilisé en politique, en criminaux, en éthique, dans la sécurité aérienne aussi. Puis on dit aux gens, à partir de cette expérience-là, si vous savez que vous contrevenez à la loi, disons, en dehors du militaire aux États-Unis,
1: ouais.
0: Là, si vous savez que vous contrevenez à la loi, ne posez pas le geste, ne suivez pas l'ordre. Alors, on leur dit, des fois, les ordres, c'est pas toujours bon.
1: Intéressant. Bon, on le dit, c'est pas une expérience qui pourrait être reproduite aujourd'hui. Pourquoi, Frédéric Philippe?
2: Ben évidemment, comme Philippe le mentionnait, hein, à cause des protocoles éthiques. À l'époque, c'était quand même assez perturbant là, ce qu'on pouvait faire avec les gens. Oh. À l'époque, c'est comme si on se souciait uniquement des souffrances physiques. Et là, à un moment donné, après le 1000 grammes, là, les gens ont levé la main puis ont fait, ben, attendez un petit peu, là, la détresse psychologique aussi, c'est pas éthique si on met les gens dans un état traumatisant. On peut pas faire ça. Alors là, on a commencé à intégrer ça dans ces protocoles-là à partir des années 70. Et, ben, là, l'expérience de 1000 grammes devenait non réplicable parce que, à ce moment-là, on peut pas mettre les gens dans cet état-là, penser que t'as tué quelqu'un, tu retournes chez toi, et puis là, tu repenses et t'as des flashbacks à des images intrusives comme ça.
1: De cette fois où tu étais bourreau.
2: Alors, c'est absolument pas éthique à ce moment-là. Mais, on a été quand même capable de répliquer de façon originale l'étude de 1000 grammes. Alors bon, il y a eu certaines répliques de ça qui est arrivé en 2006 par Slater. Lui, ce qu'il a fait, c'est qu'il a remplacé l'apprenti humain par un avatar à l'ordinateur. Bon, c'est un peu moins perturbant, mais quand même, les gens vont être, on le sait aujourd'hui, avec toutes les avatars qui existent, les gens s'en créent, hein, viennent à développer un certain attachement. À ça. Donc, il y a quand même un certain inconfort même à donner des chocs à un avatar parce qu'il réagit. Hein?
1: Okay.
2: L'avatar réagit puis dit les mêmes choses que dans l'expérience de 1000 grammes. Ouais. Mais bon.
3: Mais tu tues un Pokémon.
1: Oui, c'est ça, on dirait.
2: Alors, c'est pas tout à fait la même chose. Alors, Berger, en 2009, a fait quelque chose d'un petit peu plus intéressant, à mon avis. Lui, il va se rendre compte que sur le nombre de participants qui s'est rendu au 10e bouton dans l'expérience de 1000 grammes.
1: Combien de boutons?
2: Sur les, il y en a 35, okay. Si je me rappelle bien. Le 10e correspond à 150 volts. Donc, on est en deçà du 450 volts. 150 volts, c'est quand même un bon choc, un petit peu plus que ce que vous obtiendriez si vous preniez un choc dans votre prise électrique à la maison.
1: Okay.
2: Mais quand même, pas tant que ça. Mais ce qu'il va se rendre compte, c'est que 83% des participants dans l'expérience de 1000 grammes, vont se rendre au 10e bouton. Mmh. Et de ce 83%-là, 79% vont continuer jusqu'au dernier bouton de 450 volts.
3: Donc, on peut extrapoler que ça sera la même chose.
2: Exactement. Donc, il s'est dit, ben moi, je vais refaire l'expérimentation, mais je vais arrêter au 10e bouton, puis je vais me dire, ben ceux qui sont rendus au 10e bouton, probablement...
1: Ce serait rendu que c'est...
2: Une bonne gang serait rendue au dernier. Ouais. Alors, il a fait cette expérimentation-là, évidemment avec d'autres protocoles éthiques sur un meilleur consentement, ce qu'on n'avait pas à l'époque, un meilleur débrief, ainsi de suite. Il va se rendre compte que, dans son expérimentation, 70% des participants se rendent au 10e bouton.
1: Non!
2: Sensiblement les mêmes résultats que 1000 grammes obtenus dans les années 60.
3: Wow.
2: Ça a été répliqué en Pologne par l'équipe de Dolinsky en 2017. Et en Pologne, donc, on se rappelle, hein, l'expérience de 1000 grammes en lien avec l'Holocauste de l'Allemagne nazie. Donc, les Polonais, ce sont les participants maintenant à l'étude. 90% des participants vont se rendre au 10e bouton. Donc, les résultats de 1000 grammes ne reflètent pas une époque ou un contexte socio-culturel spécifique. Hein. Ils existent encore parmi nous.
1: Je suis sans mots. C'est comme ça, chaque semaine, vous pouvez compter sur moi pour arrêter d'animer, enfin, les émissions.
3: Parce que votre mâchoire est sur le plancher.
1: Ben vraiment, parce que ça me trouble terriblement ce que j'entends. Qu'est-ce qu'il reste donc de 1000 grammes aujourd'hui?
3: J'aimerais peut-être ajouter un petit fion sur le consentement éclairé, justement,
1: Bien sûr. Parce que
3: quand on... Ben, vous l'avez soulevé, en fait, par votre étonnement, en disant, voyons, on pensait que c'était sur la mémoire. Mm-hmm. C'est un peu comme d'arriver pour une soirée Netflix chez quelqu'un puis est habillé, je sais pas moi, à la texte avec un fouet.
1: Je savais tellement que c'est là que vous alliez.
3: Ah bon? Le texte et le fouet. Ah, c'est troublant. C'est troublant que vous sachiez ça sur moi. Je pensais ça sur moi. Et donc, quand on dit oui à quelque chose, n'est-ce pas, quand ça se transforme, on a le droit de dire non. Puis là, dans ce cas-ci, ça serait pas acceptable sur ce point de vue-là, si je me trompe pas, Monsieur Philippe.
2: Ben, on peut utiliser encore des subterfuges qu'on appelle dans les expérimentations en psychologie, mais on doit absolument donner l'information à la fin de l'expérimentation. Mm-hmm. Et on doit permettre aux participants de se retirer de l'expérience et même que ces données soient complètement éliminées de l'étude. S'il est, par exemple, fâché d'avoir subi ce subterfuge-là.
1: OK. Donc, qu'est-ce qu'on garde de cette expérience de 1000 grammes aujourd'hui, Frédéric Philippe?
2: Alors, les résultats sont réels, sont réplicables, ça, il n'y a pas de doute là-dessus. Ce qui change aujourd'hui, c'est l'interprétation que 1000 grammes a donnée à ça. Par exemple, il pensait que c'était une explication pour les génocides. C'est pas tout à fait ça. Parce que oui, dans les génocides ou dans l'Holocauste, il y a peut-être cette espèce d'obéissance obéissance naïve-là des agents, des soldats, mais il n'y a pas d'idéologie partagée autour d'une notion comme le racisme, par exemple. Ça fait pas partie de l'identité de la personne. Les enseignants, ça, dans l'expérience de Milgram, ça faisait pas partie de leur identité de vouloir donner des souffrances à l'élève. Il n'y a pas de déshumanisation de l'autre. Donc, c'est un élément qui peut expliquer comment on en arrive à des génocides, mais parmi plusieurs autres. Il y a des critiques d'ailleurs qui vont dire que la meilleure preuve dans l'expérience de Milgram des mécanismes de l'Holocauste, ben c'est Milgram lui-même avec toutes ses expérimentations après avoir infligé volontairement des souffrances à des centaines de participants sous le couvert du progrès scientifique. Évidemment, ce qui rappelle l'eugénisme qui caractérisait les programmes d'extermination de l'Allemagne nazie.
1: Ça a pas dû lui faire plaisir comme critique.
2: Non.
1: Mais en même temps, je comprends. Oui, mais bon, j'imagine qu'il y a eu des critiques de son vivant.
2: Exact. Mais puis Milgram se défendait de ça en disant non, il y a des participants qui ont adoré faire l'étude, qui m'écrivent encore aujourd'hui. Bon, mais c'est pas parce qu'il y a un pourcentage de participants qui a aimé faire l'étude qu'il n'y a pas un pourcentage traumatisé. Mm-hmm. Même si ce n'était que 5%, ça serait déjà trop pour une expérience en psychologie.
1: Ben oui.
2: Mais est-ce que, puis c'est là que ça peut peut-être vous rassurer,
1: s'il vous plaît,
2: que ce n'est pas une obéissance naïve. C'est là que l'interprétation change aujourd'hui. C'est que ce qu'on en comprend, c'est que cette obéissance-là survient parce que les gens, ils endossent les objectifs et les valeurs du système. Mmh. Alors, l'autorité, elle est reconnue comme compétente. Hein, ça se passe à une université, ce sont des chercheurs. C'est caractérisé par un meilleur savoir. Hein, souvent, dans la tête des gens, les chercheurs, les scientifiques connaissent plus de choses. Hein, on est d'accord avec les objectifs de la science. On pense, on a dans notre esprit que c'est pour le progrès, le bien de l'humanité. Alors, c'est pour ça que cette obéissance-là survient dans ce contexte-là. Si vous aviez eu un policier, hein, qui est une autorité, qui vous disait « donne un choc, hein, utilisez le fusil taser pour donner un choc à cette personne, à ce criminel hein, », à cause que les gens ont parfois dans leur tête l'idée que des fois la police utilise une violence exagérée avec certaines personnes, avec certains détenus, à ce moment-là, on n'endosse pas ce système-là. On n'endosse pas. Alors, les gens auraient beaucoup moins tendance à ce moment-là.
1: Il y a un effet de la blouse du scientifique ici.
2: Exactement. Donc, ce qu'on appelle l'autodétermination, on croit, ça fait partie, donc, voilà, personnellement, l'importance de ça. Ça fait partie de nos valeurs, l'éducation, la science. Et c'est pour ça qu'on endosse ça. Mais c'est problématique.
1: Ben oui, complètement. Ben oui, parce que je veux bien croire à la science.
2: Et souvent, on croit à des systèmes, on peut penser à des sectes, par exemple, certains instituts, des groupes sociaux, où est-ce qu'on croit au grand système, puis ça fait en sorte qu'on va agir de façon conflictuelle avec nous-mêmes dans certains contextes. Pensez juste à des initiations étudiantes, par exemple, où est-ce que certaines actions peuvent être commises sous l'idée du système dont on se regroupe, c'est de la fratrie, et ainsi de suite. On s'amuse bien ensemble, mais finalement, pour initier tout le monde, mais finalement... c'est pas tout à fait ça ce qui se passe. Même penser à des couples aussi, l'amour est un système. Certains partenaires peuvent commettre certaines actions qui vont à l'encontre de ce qu'ils croient dans l'idée que ça contribue à l'amour du couple.
3: Puis c'est intéressant de penser à comment on élève les enfants aussi en leur disant, par exemple, fais ça parce que c'est moi le boss puis je t'explique pas. On renforce peut-être cette chose-là à long terme. Évidemment, il y a probablement pas d'expérience qui a été faite là-dessus, mais on peut le présumer.
1: C'est passionnant. J'ai déjà hâte à la semaine prochaine. Merci beaucoup Frédéric Philippe, professeur titulaire au département de psychologie de l'UQAM et Philippe Desrosiers, animateur qui enseigne aussi la psychologie au niveau collégial. On se retrouve bientôt. C'est très prometteur hein, comme segment.
3: Oui,
1: bon, c'est sûr que c'est à vous que je le demande et que vous venez de livrer toutes ces informations. Demain, notre premier CELI culturel de l'année avec Chris Bergeron, Claudia Larochelle et Marc-André Mongrain. On va aussi répéter tout ce qui peut se passer dans un bal de graduation avec Salomé Corbeau et Rachida Azdouz. Oh, puis on réunit Ariane Roy et Marc-Pierre Arthur pour parler de transmission. Ben oui. Bonne journée. Merci à mes précieux et précieuses collègues.
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6: Émilie Perrault. C'est un petit feeling de fin d'année, hein?
1: On sent l'effervescence.
6: On sent l'effervescence. Bonjour, Dominique Tardif.
10: Bonjour.
6: Qui est juste arrivé. Bon, en fin d'année, je sais que les profs sont normalement pas à l'écoute.

0: écoute là, à cette heure-là, mais sachez que je pense beaucoup à vous. Hein? Il y a comme une espèce d'ambiance de « il fait chaud », on termine tout ça. C'est pour ma part notre dernier Indom, Ingrid Saint-Pierre de Dominique Tardif. Mais la bonne nouvelle, c'est que la semaine prochaine, vous serez là avec Jocelyn Lebeau. Ça a vraiment été un plaisir d'abord de t'accueillir, Ingrid.
1: Merci de cet accueil.
0: C'est un honneur, en fait,
1: je peux dire ça.
0: Et ben, Dominique, un plaisir renouvelé.
2: Merci, c'est gentil de le formuler comme ça, après avoir remercié Ingrid.
0: Oui, mais je le pense, sincèrement.
2: Merci, merci.
0: Donc, club d'écoute, et après ça, on va parler lecture avec Ingrid. Et ben, on est en mode franco,
2: oui.
0: Dominique Tardif. Là.
2: C'est le début des franco à Montréal ce vendredi. Donc, demain, je vous parle du groupe Cassav, légendaire groupe français guadeloupéen qui va nous faire danser ici à Montréal et cet après-midi à l'émission.
0: Ingrid Saint-Pierre aussi qui est en mode franco, pas pour les mêmes raisons, mais qui va être en spectacle.
1: Je serai sur la scène samedi aux Maisonneuve, voilà. Dernier spectacle de la tournée.
0: Mon Dieu, puis j'allais dire Neverending, c'est pas gentil pour les franco parce que c'est en anglais, mais cette tournée qui n'en finit plus de finir, mais là, c'est la vraie, vraie dernière.
1: C'est la vraie, de vraie dernière.
0: C'est la dernière chance.
1: Oui, oui.
0: Pour attraper Ingrid en solo au Théâtre Maisonneuve.
2: Mais c'est pas son spectacle d'adieu, là.
0: Non, non, non.
2: Elle va en refaire plus tard.
0: C'est vrai que ça sonnait un peu comme ça, là. C'est la dernière chance pour le spectacle solo. Merci pour la précision. Un peu plus tard, on va également vous présenter notre palmarès des meilleures bandes dessinées et romans graphiques dont on a parlé à l'émission cette année. Et il y a la recherchiste Sophie Laforêt qui va venir nous présenter son coup de cœur, moment marquant de radio. Et en deuxième heure, je vous propose une rencontre avec le romancier derrière le best-seller La Formule de Dieu, J.R. Dos Santos, qui vient présenter un nouveau roman. Il y aura un Tinder littéraire entre Marc Cassivi, qui a choisi de convier le cinéaste Denis Côté. Donc, j'imagine une discussion sur la critique, le cinéma. Et en marge du lancement du numéro de la revue Lettres québécoises en hommage à la maison d'édition L'Écrou, Marjolaine Beauchamp sera avec nous. Donc, tous ces gens réunis pour prouver encore une fois qu'il restera toujours la culture.

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1: Indom.
2: Indom. C'est un super group.
1: Un super okay. group.
3: Comme des petits cailloux qui sont déposés.
2: Changer de côté, vous vous êtes trompé.
3: J'ai ri, j'ai pleuré, j'étais complètement bouleversée.
2: Ma réputation me précède.
3: Oui, exactement.
2: Pardon, je suis émue tout d'un coup.
3: Il y a quelque chose qui s'est passé.
2: C'est vraiment n'importe quoi.
3: Puis j'aime ça. 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
4: Ah, comme chaque jeudi, je retrouve Indom, mon duo de boussole culturelle préférée avec qui je n'ai jamais peur de me perdre quand je me balade dans la forêt luxuriante des arts.
2: Je pensais que tu allais dire dans la forêt des Malévis.
4: Aussi, aussi. Non, c'est, là, je salue ici les talents d'auteur de Philippe Lavallée à la recherche.
2: Il y a l'avenir en poésie, ce Philippe.
4: Je pense que oui. Donc, celui qui sait toujours retrouver le Nord, c'est le journaliste Dominique Tardif, et celle qui n'est jamais à l'Ouest, l'autrice compositrice interprète Ingrid Saint-Pierre. Cette semaine, donc, il va être question d'une légende du country, mais juste avant, on se tourne vers la nouveauté d'un groupe en plein essor, la sécurité.

0: Dominique Cardiff n'a pas encore eu le temps de commencer à manger sa pomme.
1: C'est une tradition, effectivement, à chaque
0: mais
1: jeudi.
0: Le air drum était au rendez-vous. Donc, on entend la sécurité, le titre de ce nouvel album, Bingo, point d'exclamation. Ça arrive sur les plateformes à compter de demain, mais vous l'avez déjà écouté en primaire. Ingrid, qu'est-ce que t'en as pensé?
2: On fait partie des chanceux qui se sont abreuvés à cet album-là. La sécurité, ben, c'est né de la rencontre de 5 musiciennes, musiciens déjà bien enracinés dans la scène musicale québécoise. Je parle de Laurent San, je parle de Félix Bellil, chanteur de Chose Sauvage, Eliane Viensinotte, Mélissa Dimena et Kenny Smith. Et quand on parle de la sécurité, on parle souvent de post-punk, de art punk. Ça, c'est du punk avec des synthétiseurs. Mais je trouve, en fait, que le quintet montréalais déborde largement de toutes ces étiquettes-là. Ils ont cette façon bien à eux de mélanger les influences. On reconnaît parfois des clins d'œil à différentes époques, différentes scènes, mais la sécurité, ils savent toujours construire et déconstruire les styles pour tisser leur

0: identité bien à eux. C'est des rythmes, on l'entendait, stroboscopiques, sautillants, qui fait faire du air drum à Dominique Tardif.
1: Oui.
0: C'est une poésie échevelée, des sourires en coin empreints d'ironie, les lignes de basse accrocheuses, des synthés minimalistes qui donnent juste cette envie irrépressible de bouger. Il y avait sorti un album en 2023 qui s'appelait Stay Safe, qui a été nommé dans la prestigieuse longue liste pour le prix Polaris. Et c'est ce nouvel album qui s'appelle Bingo. Ça a été façonné au rythme mouvementé de la vie du groupe en des séances d'enregistrement qui étaient souvent interrompues par des grandes tournées en Amérique du Nord, au Royaume-Uni, en Europe. Et là, on la sent, toute cette expérience-là accumulée sur la route depuis les débuts du groupe. Donc, on est dans quelque chose de dansant, d'abrasif, de drôle, puis toujours profondément vivant. Moi, j'ai choisi la chanson Bingo parce que je l'aime vraiment beaucoup. Puis au départ, c'était même pas censé être ça le vrai titre. C'était un titre de travail. Ça nous arrive souvent, ça, des titres de travail qui restent jusqu'à la fin.
2: Donc, il faut se méfier de ces titres de travail.
0: Il faut se méfier. Il faut faire attention.
3: Il faut en prendre soin.
0: Exactement. Alors, dans ce cas-ci, ils ont construit toute une chanson autour d'une soirée de bingo dans une résidence pour personnes âgées. Je vous invite à l'écouter.

0: Dominique Tardif, est-ce que la sécurité, pour reprendre tes termes, est un super group?
1: On pourrait dire ça, effectivement, oui. C'est une sorte de super group à propos duquel, je ne sais pas si j'ai quelque chose d'intelligent à dire, en fait.
0: Merci pour l'avertissement.
1: Je vous préviens. Non, mais je ne sais pas si j'ai quelque chose d'autre à dire au sujet de la sécurité que c'est un groupe vraiment le fun. Il n'y en a jamais trop, des
0: mais
1: groupes
0: non.
1: le fun. Je ne serais pas le premier à tracer un parallèle entre la sécurité et les B-52s. Là, c'est ce groupe des années 80 de Athens, en Géorgie, à qui on doit le succès Rock Lobster. Là, les filles dans le groupe avaient les cheveux en nid d'abeille, vous les replacez.
0: Maintenant, grâce à tes indices.
1: Les indices capillaires, ça fait plaisir. Le premier album des B-52s, moi, c'est un de mes albums bonne humeur. Là. Quand je bougonne, je mets ça sur ma table tournante et l'excentricité des B-52s me ramène instantanément dans la joie. Ils ont ça en commun, la sécurité, les B-52s. J'ai l'impression, en les écoutant, que tout est possible, que la vie est un plancher de danse ou la vie est un carnaval même. Une toune sur les collations, ça se peut avec la sécurité. Une toune sur les personnes du troisième âge, ça se peut aussi. L'amateur de talk-over, en moi, vous savez, le parlage par-dessus une musique, le parlage dans une chanson est vraiment bien servi dans la sécurité parce que on a davantage affaire à de la parlotte assez souvent qu'à du vrai chant. Dans l'extrait que j'ai choisi, on entend aussi des bruits de rire et des bruits de bisous. Et je trouve qu'il devrait exister plus de chansons. Je te lance un défi, Ingrid, pour ton prochain album. Exister plus de chansons avec des bruits de bisous. J'ai essayé de dresser une liste des meilleures chansons avec des bruits de bisous. Ça fait plaisir, Émilie.
0: C'était vraiment un truc prioritaire à faire cette semaine, hein, Dominique?
1: C'était au sommet de ma liste de tâches. Tout ce qui m'est venu à l'esprit, c'est The Frog Song de Robert Charlebois, évidemment, et Looking for a Kiss des New York Dolls. Si vous avez d'autres exemples, chers auditeurs, auditrices, écrivez-nous. Ce sont de très bons musiciens, la sécurité, mais cet album-là, c'est la preuve que l'important en musique, c'est moins d'être un virtuose que d'avoir de l'attitude. L'attitude, c'est important. Alors, je vous propose un extrait, vous allez les entendre, les bisous, ça s'appelle Nana.

0: on entend les bisous à l'instant.
1: Non, non, non. J'avais pas menti. Je vous promets des bisous, il y a des bisous.
0: Là, je sais pas si tout le monde est comme moi, Ingrid, en ce moment, en train d'essayer de trouver les autres chansons de bisous.
1: Oui. Je suis désolée de vous avoir mis ça en tête.
0: Mais on va passer à travers ça. Alors, La Sécurité, cet album qui arrive à partir de demain sur les plateformes d'écoute, ça s'intitule Bingo. Et il y a des lancements qui vont avoir lieu, mais il faudra être patient. C'est à l'automne prochain. Donc, rendez-vous 25 septembre au théâtre Fairmont à Montréal et le 9 octobre au Fantôme à Québec.

0: juste au cas où ça nous empêcherait d'écouter bien Nelly Wilson, je vais le dire. Alors, Willie Nelson, donc c'est la chanson qu'on cherchait tantôt, c'est Tarkan, la chanson du baiser directement. Alors, on revient à Willie Nelson, Dream Chaser, c'est le titre de l'album, c'est le titre de la chanson qu'on
1: entend. Exactement, c'est son nouvel album qui est paru la semaine dernière. Willie Nelson a eu 93 ans le 29 avril dernier. Je répète, Willie Nelson a eu 93 ans, puis il montre vraiment pas de signe de ralentissement. Il lance encore un album ou deux par année. Le précédent remonte à novembre 2005. Là, c'est assez récent. Il y a une vingtaine de dates de spectacle à l'horaire cet été, donc il est vraiment bien occupé.
0: Mais rien au Canada.
1: Rien au Canada. Je suis très triste. Ça se peut que je traverse les frontières peut-être pour aller le voir. Je vais peut-être faire ça.
0: Il se commet parfois.
1: Peut-être. Je les écoute pas mal tous, les nouveaux Willie Nelson. C'est jamais mauvais, mais celui-ci est particulièrement bon.
0: Particulièrement pas mauvais.
1: Particulièrement pas mauvais. C'est une manière de le dire. C'est un peu devenu mon refuge durant la pandémie, le love de Willie Nelson. Il y en a qui se sont radicalisés. Moi, je me suis radicalisé dans mon amour du country. C'est un bon cru. On retrouve Willie Nelson en mode bilan, en mode mélancolie aussi. Il co-signe la moitié des chansons. C'est l'exemple parfait d'un chanteur qui a compris comment utiliser les transformations, le vieillissement de sa voix, de l'utiliser à bon escient pour faire passer encore plus d'émotions. Il y a tous les ingrédients qu'on aime dans un bon album de Willie Nelson là-dessus, le son toujours aussi fougueux vraiment de sa guitare qui s'appelle Trigger. On sent toujours aussi bien l'influence de Django Reinhardt sur le son de la guitare de Willie Nelson, le son de l'harmonica aussi de son fidèle ami Mickey Raphael. Le son de l'harmonica de Mickey Raphael, c'est comme un pays à lui seul. J'aimerais vivre dans ce pays-là. C'est encore quelqu'un de très engagé politiquement aussi, Willie Nelson. On le sent pas tellement sur cet album-ci, mais dans sa dernière tournée, il commençait chacun des spectacles en projetant son clip de la chanson The Promised Land. Ça date des années 80, puis on voit dans ce clip-là des images d'immigrants à différentes époques qui arrivent par bateau aux États-Unis. Donc, vous aurez compris que c'est un commentaire sur les politiques de M. Donald Trump. Willie Nelson continue le combat, mais c'est aussi un romantique. Vous allez l'entendre dans l'extrait de cette chanson qui s'appelle « Would Make a Good Movie ».

0: fera un beau film.
1: On fera un beau film.
0: C'est romantique, c'est ça. Ben oui. Ingrid, qu'est-ce que t'as pensé, toi, de cet album?
2: Tu sais, à 93 ans, il y a des gens qui choisissent de se bercer puis de raconter leurs souvenirs. Ben, Willie Nelson, lui, il continue d'écrire la suite. Je trouve ça tellement beau. C'est une véritable légende qui a encore quelque chose à raconter. Puis c'est peut-être pour ça qu'on l'aime aussi. Oui. Hein, c'est que derrière l'icône, derrière les tresses, derrière la guitare usée, cette voix qui semble avoir passé toutes les tempêtes, il y a ce bonhomme lumineux qui regarde en avant puis qui se demande encore qu'est-ce qu'il attend dans le tournant. D'ailleurs, Dream Chasers, moi je trouve que c'est le titre me bouleverse aussi parce que l'image de lui qui court après ses rêves à 93 ans, c'est donc ben beau. C'est un album comme un regard porté vers l'avant. Mais pas avec l'impatience du jeune chanteur, là, avec la sérénité d'un gars qui sait que les plus grands voyages, ben ça se mesure pas nécessairement en kilomètres, mais ça se mesure en histoire à raconter. T'sais. Puis il en raconte encore des histoires, Willie Nelson. Puis il nous rappelle qu'on peut vieillir sans jamais devenir vieux. Moi, j'ai choisi une chanson que j'adore, en fait, parmi les plus beaux moments de cet album-là. C'est « I can't read your mind ». C'est une histoire qui commence avec la phrase lancée par Bob Dylan à Willie. Il disait « J'arrive pas à lire dans tes pensées, les lettres sont trop petites. » Puis de cette phrase-là un peu drôle est née cette chanson-là, cette collabo-là avec Dylan, qui est la première depuis 1993. Et puis Bob Dylan, il décrit Willie Nelson comme étant une

0: magnifique. Donc, cette chanson de Willie Nelson qu'on peut écouter sur cet album Dream Chaser, qui est déjà disponible sur les plateformes. Et on le disait, tournée aux États-Unis, mais encore aucune date annoncée pour le Canada. On croise les doigts.
1: On espère.
0: On devra envoyer Dominique Tardif de l'autre côté de la frontière.
1: Ça va faire plaisir.
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0: Depuis le début de la semaine, on est en mode palmarès et c'est le moment de vous présenter celui des meilleures bandes dessinées et romans graphiques dont on a parlé à l'émission cette année. Et on commence avec Migration de Jimmy Suzanne aux éditions de la Pastèque. C'est une première œuvre touchante, originale. Il a aussi remporté le prix des libraires en avril. Je garde un très beau souvenir de cette entrevue qui était sa première à la radio. On l'écoute.
3: Tu sais, je veux qu'on partage des histoires. Justement, les personnes des années 70, quand ils sont venus, comment ils l'ont vécu? Est-ce qu'ils l'ont communiqué à leurs enfants? Est-ce qu'ils sont conscients de qu'est-ce que ça a pris pour venir ici, puis d'avoir des enfants dans un pays étranger? Sachant que les enfants allaient pas être pareils, ils sont comme hybrides, puis ils pourront pas se reconnaître vraiment, genre, puis il y aura un peu la discorde, mais...
0: Donc, d'ouvrir le dialogue, de poser des questions aux parents qui, des fois, veulent pas aller dans Non, c'est ça. Ouais. C'est pas toujours facile, mais ça vaut la peine de le faire parce que ça permet de comprendre. Bon, jusqu'à présent, il faut qu'on parle de l'accueil critique de cette bande dessinée, Jimmy. Dans la presse, Alexandre Vigneault a donné la cote de 8,5 sur 10. Il parle d'un récit éclairant, empreint de violence, mais aussi de beaucoup d'amour. Il y a le chroniqueur de bande dessinée Jean-Dominique Leduc qui a écrit... D'une redoutable inventivité narrative, Migration n'est pas seulement une lecture marquante, c'est un classique instantané de la bande dessinée québécoise. Comment est-ce que tu réagis?
3: C'est touchant, honnêtement. Je me sens vu. C'est aussi simple que ça. J'aimerais continuer justement la conversation puis aborder d'autres sujets. Donc c'est vraiment quelque chose qui me rend fier du résultat. Donc J'ai vraiment hâte d'en parler avec du monde.
0: Toute l'équipe donc du Restaurant Toujours la Culture est vraiment tombée sous le charme de Jimmy Suzanne et de cette bande dessinée. Donc, Migration, vous allez trouver ça aux éditions de la Pastèque. Prochaine sélection, c'est Fleurs de verre d'Eve Patenaud aux éditions XYZ. Bon, c'est classé comme une œuvre jeunesse, mais je pense que c'est vraiment pour un plus large public. C'est une magnifique fable envoûtante. Elle a aussi remporté le prix des bibliothèques scolaires du Québec, le prix Espiègle. On avait reçu, nous, Eve Patenaud au segment En famille avec sa sœur, Edith Patenaud. On écoute Eve. On comprend que c'est une intelligence artificielle. C'est jamais nommé de cette façon-là, Eve. Est-ce que tu avais envie de poser la question sur ce qu'on est en train de perdre avec notre expérience sensorielle de la vie si on s'en va vers l'intelligence artificielle?
4: Un petit peu, en fait. Je me suis rendu compte que je parlais d'intelligence artificielle après avoir terminé d'écrire le livre.
0: C'est vrai, OK. Oui. Donc, c'était pas un thème là, qui t'habitait.
4: Je voulais plus parler des souvenirs, de la mémoire, etc. Parce que j'ai un rapport un peu épineux à la mémoire. C'est-à-dire que ça me rend super mal à l'aise. J'aime pas penser à moi à l'époque où j'étais enfant ou ado, peu importe. Donc, moi, je voulais a priori plus parler de la mémoire, mais je me suis rendu compte après coup que ça parlait aussi d'intelligence artificielle. Et je pense que c'est peut-être un petit peu parce que je venais de perdre mon emploi à l'époque à cause de l'intelligence artificielle.
0: Ah.
4: Je faisais du sous-titrage pour malentendants.
0: Et c'est devenu automatisé, donc.
4: Exact.
0: C'est aussi l'occasion pour moi de me rendre compte que je suis très expressive. Quand je fais des entrevues, beaucoup trop de réactions ici. Troisième bande dessinée qu'on retrouve, je rappelle le titre de celle dont on vient de parler, c'est Fleurs de verre d'Eve Patenaud. Troisième bande dessinée donc dans ce palmarès, La nuit au loup. C'est de Van, on est aux éditions Casterman. Là, on est vraiment dans une bande

0: dessiner des enfants.
1: OK.
0: Et c'est ça, c'est un voyage professionnel qui m'a emmenée à Québec. Et c'est là que j'ai fait, mon Dieu, mais c'est bien beau ici. C'est bien beau, la ville de Québec. Et j'ai tellement aimé dessiner ces personnages-là pour ce projet-là que je les ai gardés, puis j'ai développé l'histoire. J'ai vraiment créé mon propre univers, puis je suis tombée en amour avec la ville de Québec. J'ai déménagé.
1: Wow!
0: Oui, c'est... Puis, j'habitais sur la rue Couillard, juste à côté. C'est sur la rue Saint-Jean, là, proche de la rue Saint-Jean. Mm-hmm. Et quand je manquais d'inspiration, j'avais juste besoin de descendre puis de marcher dans les rues de Québec. J'étais vraiment en plein cœur de mon histoire, là. Donc, c'est toute une expérience d'écrire comme ça, là. C'est fou.
2: La nuit au loup, donc c'est le titre de cette bande dessinée de Van. Premier tome donc d'une série de bandes dessinées dont mon fils d'ailleurs attend la suite avec impatience. Là, on vous amène complètement ailleurs. On est plutôt dans la bande dessinée documentaire. C'est l'album roman graphique La Grande Mécanique d'Anne-Marie Saint-Cerny et Djibril Morissette Fan. Anne-Marie Saint-Cerny, donc, qu'on connaît pour son enquête sur la tragédie ferroviaire de Mégantic. Et elle a eu une rencontre créative importante dans sa vie. Donc, cet illustrateur, Djibril Morissette Fan. Donc, ensemble, ils posent la question, comment est-ce qu'on en arrive à un traitement aussi inhumain envers les migrants, envers les migrantes. C'est une lecture qui est troublante, mais nécessaire.
3: Et voilà un exemple parfait de comment la question des migrants et la question de la population en général ici est la même. C'est que autant nos groupes communautaires qui essaient de soutenir les aînés qui se font évincer, etc., etc., n'ont pas d'argent pour fonctionner. La même chose vaut pour les migrants aussi. Ouais. On met pas d'argent là-dedans. On est en train de militariser notre frontière dans le bout du chemin Roxane. On met beaucoup d'argent dans des drones, etc., etc. Mais les groupes communautaires, tous ceux qui aident les gens, n'ont pas plus d'argent que pour les migrants. Et voilà où on est pareil. Et c'est ça que l'on désirait souligner. Et se dire, à partir du moment où on dit que tout est toujours de la faute des migrants, tout ce qui va mal, est-ce qu'on regarde les vrais coupables ou on regarde des boucs émissaires aussi mal pris que nous et qui nous servent à ne pas regarder à la bonne place?
2: La Grande Mécanique, donc c'est le titre de cette bande dessinée d'Anne-Marie Saint-Cerny et Djibril Morissette Fan. Dernier livre dans notre sélection. Bon, là, on fait une exception parce que c'est une œuvre anglophone, mais qui sera bientôt disponible en français sous le titre de Opioïdes et Organes. Je le dis en français parce que j'ai bien de la misère avec la version en anglais. Opioids and Organs. Je pense que je l'ai réussi. Donc, c'est le premier roman graphique de Arizona O'Neill que vous entendez souvent à notre antenne. Et dans ce livre-là, il va vraiment au bout d'une obsession à 21 ans. À 21 ans, elle a dû prendre la décision de donner les organes de son père, décédé d'une surdose de fentanyl. Donc, c'est un livre dans lequel elle pose des questions éthiques importantes.
4: Quand le livre a sorti, déjà, j'ai eu plein d'opportunités de parler aux gens qui ont reçu des organes. Mmh. Et eux, ils ont un différent un traumatisme, mais c'est encore là. C'est parce que c'est une science tellement bizarre que notre tête ne peut pas comprendre de prendre une partie de quelqu'un d'autre et le mettre dedans de nous. Alors, pour moi, le livre, c'est pour eux aussi. Je ne pense pas que ça critique les gens qui reçoivent des organes. Alors, ces conversations sont plus les plus riches que j'ai eues.
2: Oui.
4: Mais pour moi, sur un aspect plus personnel, j'avais vraiment peur pour ma grand-mère de lire le livre.
2: Ça, c'est la mère de ton père?
4: Oui, la mère de mon père. Elle savait que le livre sortait. Elle a vu les illustrations quand je l'ai fait parce que quand mon père m'a quitté quand j'avais 7 ans, c'est ma grand-mère qui m'a pris les fins de semaine. Mm-hmm. Alors, on est vraiment, vraiment proches. Mm-hmm. Mais c'est quand même, c'est une histoire vraiment sensitive pour elle. Et elle dit jamais à ses amis comment mon père est mort. Mm-hmm. C'est vraiment un topic.
2: C'est tabou pour elle de parler de surdose.
4: Okay. Oui. Alors, quand le livre est sorti, j'avais vraiment peur. Mais là, elle vient juste de le finir et elle m'a remercié pour le livre et a dit qu'elle a ça a ouvert la porte qu'elle peut en parler finalement. Et même elle et moi, même ma mère et moi, c'est vraiment toute ma famille. Maintenant, on n'a plus une ombre dans le coin qu'on ne peut pas en parler. C'est vraiment, ça a ouvert la porte. Et je pense que ça va faire ça à des autres familles qui sont en train d'avoir la même situation.
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2: Alors voilà, c'était notre palmarès meilleure bande dessinée, roman graphique, toutes les références, les titres des albums. Vous allez pouvoir retrouver ça sur nos réseaux sociaux, également via audio sur la page de l'émission dans l'onglet Références. 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

0: De Ramon Chicharon, qui est ici avec Natacha Canapé Fontaine. C'est une chanson que notre recherchiste Sophie Laforêt a découverte grâce à la programmation musicale de Catherine Chabot et qu'elle écoute depuis ce temps-là. Et là, j'ai vu un beau moment parce que depuis le début de la semaine, j'ai le droit d'accueillir les membres de l'équipe au micro, qui sont parfois des gens un peu plus gênés, mais qui ont accepté de se prêter à l'exercice. Je leur ai demandé quel était pour eux le moment marquant de radio cette année. Et là, c'est au tour de Sophie Laforêt. Bonjour Sophie.
1: Bonjour Émilie.
0: Alors Sophie, t'as choisi un moment et là, je n'en tiens pas rigueur, mais duquel j'étais pas animatrice, mais j'étais auditrice parce que j'étais à l'écoute à ce moment-là. C'est survenu aussi pendant ton congé de maternité, on va le préciser.
1: Absolument.
0: Toi aussi, tu étais à la maison.
1: Oui, j'étais à la maison. J'étais une auditrice comme tant d'autres.
0: Alors, qu'est-ce que c'est?
1: Alors, c'est le fan club de Marie Huguet avec Catherine Parent et Valérie Tellos. C'était le 11 novembre 2025. Et moi, je suis fan des fan clubs. C'est un nouveau segment à l'émission cette année. Oui. C'est une idée de notre collègue Anne-Marie Lachance, absolument, je tiens à le dire. C'est un segment donc que j'ai découvert d'abord comme auditrice. Et donc, je pense que c'est le segment idéal à l'émission pour parfaire sa culture générale.
0: Sans culpabilité, parce que c'est correct de ne pas tout connaître.
1: Absolument. Puis moi, je connaissais Marie Huguet. Tu sais, je dis je connaissais. Tu sais, des fois, on va dire, oh, je la connaissais de nom. Honnêtement, je suis même pas sûre. Donc, voilà, c'est dit. Les invités, Catherine Parent, docteur en études littéraires, qui a fait sa thèse de doctorat sur Marie Huguet. Et on a la comédienne Valérie Tellos, qui brille notamment dans la série Avant le crash, qui est une grande, grande fan de Marie Huguet. Donc, elles sont réunies pour le 20e anniversaire du journal de Marie Huguet, paru en 2005 aux éditions Boréal.
0: Et là, ça va être le moment d'émotion que tu nous proposes.
1: Oui, absolument. Donc, je vous laisse entendre un extrait qui a été lu par Valérie Tellos et je vous en reparle après.
2: Je suis heureuse. Je voudrais que cette vie ne cesse jamais. Montréal est à moi comme un beau désordre universel. Je l'aime partout, tout le temps, à toute heure, même en anglais. Je ne pourrais pas quitter cette terre, cette aisance, se laisser aller de ciel et de terrain vague. Se lever tard ou tôt ne change rien. Aller au cinéma, c'est ma messe. Le rituel m'enchante. Mes poèmes sont des films fulgurants, furtifs, fixes. Je suis heureuse à n'en plus finir. Il y a des livres à lire, des films à voir, des gens avec qui discuter, de bons soupers à s'offrir, des balades dans le nord avec la belle neige blanche, le plaisir du froid. Je suis heureuse. Il y a des lèvres à embrasser, des lettres à écrire, des poèmes à écrire et à réciter. Je suis heureuse. J'ai tant vécu déjà, tant aimé, que j'ai appris quelque chose. Je la trouve tellement bonne. Attends, ça finit avec « Je suis heureuse ». Il y a des avions qui partent et qui reviennent et je peux écrire tout ce que je veux sans discernement. Sans discernement, voilà.
1: On entend l'émotion d'une part, mais aussi sa détermination à terminer sa lecture malgré l'émotion. Puis donc, on entend Joanne qui réagit, on entend aussi Sophie Fouron qui était autour de la table. Puis ce qui est le fun, c'est qu'on a senti la bougie d'allumage, le désir. Elle ne faisait qu'un avec Marie Huguet.
0: Absolument.
1: Elle a même l'intention de créer un spectacle en son honneur, peut-être.
0: Et on veut. Merci beaucoup, Sophie Laforêt. Très heureuse que tu sois de retour.
1: C'est un plaisir.
0: Et on se retrouve tout de suite après le Radio Journal.
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9: Ici Fred Harding, voici les informations. À Québec, les partis d'opposition accusent le gouvernement d'avoir licencié de façon injuste un lanceur d'alerte. Radio-Canada a appris qu'un employé du ministère de l'Économie a été congédié après avoir dénoncé la gestion du gouvernement dans la filière batterie. Le fonctionnaire avait notamment alerté la vérificatrice générale sur les risques financiers pris par Québec. Olivier Smith-Lauzon était jusqu'à la semaine dernière conseiller en intervention stratégique au ministère de l'Économie.
10: J'ai fait ce que j'ai fait parce que je pensais que c'était d'intérêt public. Moi, je suivais les risques à l'interne, mais quand ça montait au niveau politique, ça passait quand même. Puis je pense que l'histoire me donne raison quand même pour plusieurs projets. NordVote, le principal, là. Plutôt que me congédier, on devrait me remercier et dire que comment on peut faire pour s'améliorer puis de pas prendre des risques élevés comme on a fait dans le passé. Hein?
9: Dans un rapport, la vérificatrice générale du Québec a sermonné Québec pour sa gestion peu rigoureuse de la filière batterie. Et aux États-Unis?
7: We have a signing soon and the documents are in pretty final shape. So we'll see. We'll see. Very good.
9: Le président américain Donald Trump affirme qu'un accord est presque finalisé avec l'Iran et qu'il pourrait être signé au cours des prochains jours. Le dirigeant républicain a donné peu de détails sur le projet d'entente, si ce n'est qu'il prévoit la réouverture du détroit d'Ormuz tout de suite après la signature et l'impossibilité pour Téhéran de se doter de l'arme nucléaire. Selon Donald Trump, le principe de l'accord a été approuvé par toutes les parties prenantes, y compris par les autres pays de la région. L'Iran a cependant contredit cette affirmation en disant ne pas encore avoir pris de décision définitive. Et le report de l'inauguration du pont Gordie Howe qui relie Windsor et Détroit représente un coup dur pour l'industrie du transport et l'économie de la région. Le Canada et les États-Unis se sont entendus pour reporter l'ouverture du pont afin de se donner le temps de résoudre leurs différends, alors que Washington réclame un pourcentage des recettes des péages perçus. Catherine Brulotte a préparé ce qui suit.
11: Every minute counts.
12: Chaque minute compte, dit ce camionneur alors qu'il fait le plein près de Windsor. Comme ses collègues, il espérait pouvoir transporter ses cargaisons de pièces automobiles de part et d'autre de la frontière en traversant le nouveau pont Gordie Howe.
11: Disappointed. For sure.
12: Mais à quelques heures d'une cérémonie d'ouverture annoncée, à laquelle des élus et des membres de la famille du joueur de hockey avaient été invités, un nouveau délai survient.
13: De prendre quelques semaines afin de régler les enjeux, c'est un bon usage, disons.
12: Le premier ministre Mark Carney refuse d'élaborer sur les négociations en cours entre son gouvernement et Washington. Le Canada a financé la construction du pont et prévoyait récupérer les 6 milliards de dollars avec les profits des péages. Une entente qualifiée d'injuste par le président de la Chambre des représentants du Michigan, Matt Hall.
14: I would support efforts to try to get 50-50 on the toll revenue.
12: Il suggère que la moitié des revenus reviennent aux États-Unis, même s'ils n'ont pas financé l'infrastructure. Un différend que le président de la Chambre de commerce de Détroit, Sandy Barua, a bon espoir de voir se résoudre.
15: We'll figure this out. I have every assurance from senior leaders on the US side.
12: Même si le pont doit demeurer fermé jusqu'en juillet, en août ou en septembre. Ici Catherine Brulotte, Radio-Canada, Windsor.
0: Sport.
9: Et le coup d'envoi de la Coupe du monde de soccer a été donné au stade Azteca de Mexico, où le match d'ouverture opposait le Mexique, l'un des pays hôtes, à l'Afrique du Sud, qui s'est incliné 2-0. Le duel a été précédé par une cérémonie d'ouverture devant des dizaines de milliers de spectateurs venus assister à l'événement. L'équipe canadienne va amorcer la compétition à Toronto en affrontant la Bosnie-Herzégovine. Et dans les rues de la Ville-Reine, une ambiance électrique a envahi les rues. Mathieu Massé a préparé ce qui suit.
16: Dès qu'on pose les pieds au centre-ville de Toronto, on sent que l'ambiance est à la fête. Des partisans vêtus de maillots de leur équipe marchent dans les rues de la Ville-Reine un peu partout. David, un Torontois croisé au hasard, donne ses impressions.
17: You know, living in Toronto,
16: en tant que Torontois, on a vraiment vu l'ambiance monter tranquillement dans les dernières semaines et aujourd'hui, on voit vraiment que tout le monde en ville est excité. En ce premier jour des compétitions, c'est le Mexique qui est largement représenté. Au Square Phillips, place publique où les rencontres seront diffusées pendant le tournoi, ils étaient quelques centaines à encourager leur équipe, comme Raphaël.
18: I'm here to watch la sélection.
16: Je suis ici pour voir la sélection mexicaine et j'espère qu'ils joueront bien et qu'ils iront chercher la victoire.
18: They play well today and we get a win.
16: Un but rapide les fait exploser de joie dès le début du match. Rodney, lui, s'est tout simplement laissé porter par l'ambiance et s'est retrouvé Square Phillips, lui aussi, pour assister au premier match de cette Coupe du Monde 2026.
19: Parce que tu vois beaucoup de gens dans le train, dans les bus, dans les rues, en mettant le maillot de leur pays. Donc ça commence à venir. J'imagine que demain, ça sera encore plus chaud.
16: La partie s'est terminée au moment où un orage se déclenchait, ce qui n'a pas empêché les partisans du Mexique de célébrer la victoire des leurs avec une danse sous la pluie. Ici Mathieu Massé, Radio-Canada, Montréal.
9: Voilà, c'est ce qui m'a fait un bulletin d'information.

0: Ici Émilie Perrault, il restera toujours la culture se poursuit avec une tablée. On s'en va dans plein de directions là, dans la prochaine heure. Faites-moi confiance, OK? Il y aura un fil directeur à travers tout ça. On va commencer avec un Tinder littéraire. On a convié d'abord Marc Assivi à cet exercice. Bonjour Marc Assivi.
1: Bonjour Émilie.
0: Et qui est-ce que tu as choisi pour
1: choisi
0: le Tinder?
1: J'ai choisi Denis Côté.
0: Pourquoi Denis Côté?
1: Parce qu'on aime le foot tous les deux. On aime le soccer.
0: Et c'est une journée importante.
1: Et on aime beaucoup le cinéma, évidemment. Oui. Mais c'est une journée importante. C'est le début de la Coupe du monde. Mm-hmm.
0: Et Denis Côté, bonjour.
2: Bonjour.
0: Je te confirme qu'il a accepté.
2: Tant pis pour vous tous. Ça sera ça.
0: Pourquoi avoir accepté, Denis, cette invitation?
2: Ben, c'est sympathique. Ça fait très longtemps que je ne suis pas venu à la radio aussi.
0: En plus.
2: Je connais Marc. Je sais que ça va glisser foot cinéma. Donc, je suis en terrain connu.
0: Parfait. Merci d'avoir accepté l'invitation. Merci. Et également autour de cette table, on accueille le romancier J.R. Dos Santos. Bonjour.
3: Bonjour.
0: Qui nous arrive donc du Portugal. Et évidemment, un nom qui est associé à la formule de Dieu. D'ailleurs, on a déjà reçu un commentaire d'un auditeur qui nous écoute en ce moment de Trois-Rivières, Christian Rochefort, qui dit que c'est en lisant la formule de Dieu qu'il a compris toute l'importance du principe d'incertitude. Et je pense qu'il a très hâte de lire votre prochain roman dont on va parler aujourd'hui. Mais la formule de Dieu, là, comment ça a changé votre vie, J.R. Dos Santos?
3: Bon, en effet, je suis un auteur que cherche dans les romans de toucher aux interdits, aux dogmas, aux tabous, mais aussi il y a des quêtes du sens de la vie. Mmh. Et La Forme de Dieu, c'est un roman qui est une quête sur le sens de la vie basée sur les grandes découvertes de la science.
0: Mmh. Et donc, on va parler de psychédélique ensemble dans la prochaine heure. Et j'accueille aussi Marjolaine Beauchamp qui réagit fort à tout ça. Bonjour Marjo.
4: Bonjour.
0: Toujours un bonheur de te recevoir. Tellement contente que tu sois là. Et c'est en marge, donc ta présence aujourd'hui, en marge de la sortie du plus récent numéro de la revue Lettres québécoises. C'est un numéro hommage à la maison d'édition L'Écrou qui a fermé ses portes il y a 5 ans maintenant.
4: Oui.
0: Pour des gens, par exemple, s'il y avait un Portugais autour de la table puis qui n'avait jamais entendu parler de L'Écrou, là, comment est-ce qu'on explique ça? Qu'est-ce que c'était L'Écrou, Marjo?
4: L'Écrou, c'était une maison d'édition audacieuse, irrévérencieuse, qui avait envie de porter une parole vivante autant qu'une parole écrite. Donc, on s'amusait à dire que les poètes allaient à la guerre sur une scène. Puis, on faisait des lancements avec du rock. Puis, on n'inventait rien, mais on perpétuait une tradition de paroles vivantes et irrévérencieuses. Puis, toutes sortes, là, comme les biscuits. Il y a toutes sortes de poésie.
0: Et le slogan, c'est la botte qui vous manquait, c'est ça?
4: Oui, ben, c'est ça. Il nous manque toute une botte, mais ça fait un heureux mélange.
0: L'Écrou, donc. Et tu as accepté, Marjo, de venir nous livrer un texte que tu as écrit dans le cadre de ce numéro-là. Merci beaucoup d'être avec nous, Marjolaine Beauchamp.
4: Je suis contente. Merci.

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2: Marc Cassivi est un observateur aiguisé, un passeur culturel et un chroniqueur phare dont la plume teinte notre quotidien depuis des décennies à travers ses écrits, comme son essai « Mauvaise langue ». Il manie l'art de la formule avec une verve distinctive, défendant une culture accessible, vibrante et sans compromis. Es-tu d'accord avec ça?
3: Ah oui, j'aime ça.
2: Tout ça est vrai.
3: Tout ça est vrai.
2: C'est avec une vive curiosité, j'ai envie de dire, qu'il a convié Denis Côté à ce Tinder littéraire, cinéaste audacieux, prolifique et résolument indépendant. Denis Côté est une figure incontournable et singulière de notre cinéma, reconnu mondialement pour ses œuvres qui défient les genres, qui bousculent les conventions, qu'on pense à Carcasse, Vic et Flo ont vu un ours, ou encore à ses explorations documentaires. Il bâtit une filmographie qui est aussi exigeante que fascinante. Et ça nous fait vraiment très plaisir de vous recevoir ensemble tous les deux, dans cette ambiance feutrée.
4: Très feutrée.
3: Tout ça est vrai aussi. Hein?
4: Je ne sais pas qui a écrit ça, mais ça doit être vrai.
2: Alors, je pense que c'est Sophie Laforêt qui est ma plume d'emploi. Oui, elle le confirme.
3: Moi, je trouve que c'est vrai.
2: Tout ça est vrai aussi. Il y a deux ou trois semaines, on recevait Émile Gaudreau, réalisateur de comédie, et qui nous a confié que tu l'avais approché de Nicoté. Toi, tu voulais faire un genre de bestiaire autour d'un réalisateur de comédie. Est-ce que tu as souvenir d'avoir fait un pitch dans ce sens-là?
4: Premièrement, non. Ah. Mais je me souviens, je ne vais pas trop changer de sujet. J'ai aucune idée de quoi vous parlez.
2: Non!
4: Mais je me souviens d'une belle discussion avec lui autour de mon film Bestiaire. Donc peut-être que j'ai échappé un mot ou deux, puis c'est devenu ça,
2: donc, dans la légende.
4: Oui. Non, on avait une très belle discussion sur le fait que lui, dans un monde extrêmement des comédies très commerciales, et il m'avait avoué qu'il était très fan de les choses que je faisais. Il me disait, je ne peux pas faire des choses comme ça, même si j'ai beaucoup d'admiration. Mm-hmm. Puis j'avais l'impression qu'on venait de se rencontrer les deux extrêmes, puis je l'avais trouvé très sympathique, très généreux. Alors que c'est un petit peu plus dur de parler avec des gens qui font exactement la même chose que moi, parce que tout le temps. Mais il y a tout un petit truc qui flotte, que ce soit une compétition, ou une rancœur, ou une petite amertume. Puis on dirait qu'on veut tout manger la même tarte.
2: Ah oui.
4: Tu sais, j'ai rien à voir avec la tarte d'Émile Gaudreau, puis il viendra jamais piger dans la mienne.
2: Ah oui, fait que c'est une amitié parfaite, ça.
4: Ça allait. Mais on s'est rencontrés qu'une seule fois, puis si vous me dites que je voulais faire un bestiaire
2: peut-être que moi, j'ai fait une espèce de raccourci, mais je trouvais juste cette idée-là intéressante de comment est-ce qu'on pourrait faire un genre de documentaire animalier sur comment on rencontre des...
4: J'en ai aucune idée.
2: Ben, en tout cas, peut-être que je suis en train de faire naître quelque chose.
4: Renvoyons ça dans la légende. C'est reparti dans la légende.
2: On le renvoie là. Donc, est-ce que c'est moins confrontant une discussion avec Marc Cassivi, si je comprends bien, parce que lui, il ne viendra pas piger dans la pointe
3: non,
2: de tarte.
3: Moi, je ne veux rien savoir de sa tarte.
4: Complètement différent.
2: Oui. Vous connaissez d'où exactement, Marc?
3: Ben, on se connaît vaguement, parce au départ, on se connaissait vaguement parce qu'on était tous les deux critiques. Donc, Denis, évidemment, a commencé dans la critique en faisant déjà du cinéma, ou en tout cas déjà préparant ses premiers films. Et lui, travaillait à l'Hebdo ici. Moi, je commençais à la presse, mais j'ai même déjà écrit à l'Hebdo ici, mais je pense que c'était avant que tu sois là, Denis. Et donc, ça fait quand même un certain...
4: Avant
3: les années 2000, là, mais on se croisait comme ça dans des visionnements.
4: Mais j'ai pas d'année précise,
3: non,
4: moi.
3: Est-ce
4: que
3: ça
4: c'était
3: doit
4: dans
3: faire
4: les années 90?
3: Oui, je pense que c'est la fin des années 90. Ouais.
4: Oui.
2: Et ce qu'il vient d'évoquer, cette espèce de pointe de tarte-là, c'est qu'on parle du financement qui est disponible pour les cinéastes. Puis ça, c'est un des sujets, je pense, que tu avais derrière la tête quand tu as convié de
3: Oui, absolument. Ben, une des questions, c'était un peu ça. C'est-à-dire, on arrive aussi à un âge, sans rien trahir, tous les deux, on a le même âge aussi, ce qui nous lie aussi.
2: Un beau 33,
3: Un beau 39, là. Et où il y a beaucoup de cinéastes qui se demandent, est-ce que je vais avoir du financement, la tarte n'est pas très grande, elle n'a pas grossi, il y a de plus en plus de cinéastes plus jeunes qui veulent percer, et ça me fait penser à un récent documentaire d'André-Lyne Beauparlant avec Robert Morin qui disait « Attendez pas, allez-y, cherchez de l'argent, faites-le vous-même, sortez ça de votre poche », puis ça me faisait penser à Denis qui, bon, parfois a des projets avec un budget, disons, conséquent, tu sais, des millions ou un million, puis parfois, c'est fait avec trois bouts de chandelle, puis je me demandais comment on fait, puis est-ce que ça fait en sorte que certains ont peut-être des petites rancœurs ou des jalousies ou se disent pourquoi lui puis pas moi.
4: Je parlais de ça avec quelqu'un sur une terrasse il y a même pas une heure. Mais de la façon que tu présentes ça, c'est très vrai. C'est-à-dire que j'ai eu des films financés par le milieu normal, si on veut, 6 ou 7 en 20 ans, ce qui est quand même bien. Mm-hmm. Mais à côté de ça, j'ai fait une dizaine de films. Tu viens de dire 3 bouts de chandelle, mais chaque film a sa définition de chandelle. Ça peut être une bourse du Conseil des arts. J'ai fait 2 longs-métrages avec mes propres fonds, des longs-métrages à 5 000 $. Des films qu'on fait entre amis, mais après, on se fait aider par la SODEC en post-production. Fait que c'est beaucoup, beaucoup, beaucoup de bricolage, mais c'est pas faux quand les gros projet, je me lance. Une idée très simple, on s'assure de pouvoir faire ça à 2 ou 3 personnes, 5 000 $, puis on est parti. C'est là où je suis un tout petit peu différent, puis il n'y a pas tant de cinéastes que ça qui vont se lancer là, à corps perdu dans des projets comme ça. Fait que je me réveille 20 ans plus tard avec 17 longs-métrages et je ne sais pas trop...
5: Ce qui est énorme, en fait, parce que c'est vrai que la moyenne, c'est plus justement du 6-7 films, parce que les gens attendent d'avoir... Et ce qui fait que donc tu acquiers de l'expérience aussi, là, parce que s'il faut que tu attendes 5 ans entre chacun tes films?
4: Ben là, j'ai calculé que tous les derniers, ça a été une attente entre 4 ans et demi entre chacun, ce qui est même déjà chanceux comparé à d'autres cinéastes. Donc, pendant 4 ans, si je fais rien, j'ai l'impression que je vais perdre quelque chose, en tout cas.
3: Et ça fait partie, je pense, du rayonnement international de Denis aussi, de proposer tous ses projets, d'être souvent dans des festivals internationaux. Tandis que, mais c'est aussi un problème pour les cinéastes ici, c'est que tu te fais connaître peut-être dans un festival, mais après, tu attends 6 ans pour ton prochain film. Tu as le temps d'être oublié, puis d'autres prennent la place ailleurs dans le monde.
4: Absolument.
5: Mais en même temps, est-ce qu'il faut y aller dans ces festivals-là pour être reconnu ici?
3: Bien, on parlait d'Émile Gaudreau. Hein? Il y a différents types de reconnaissance ici. Il y a toute une industrie du cinéma où il y a des gens qui font des succès populaires, puis ça, c'est important pour le grand public. Ouais. Ou en tout cas, c'est important pour une industrie ici. Puis ensuite, il y a ce qui est pour moi, il y a la business du cinéma, mais il y a l'art du cinéma. Mm-hmm. Puis l'art du cinéma, c'est autre chose. Puis ça se vit autrement. Puis il y a des gens qui ont la chance ou le privilège de rayonner à l'étranger. Souvent, c'est parce qu'ils ont beaucoup de talent. Mm-hmm. Il y en a aussi qui ont du talent puis qui n'arrivent pas à percer. Mais bon, il y a toutes ces espèces de petites tartes dont parlait Denis, mais dans une grande tarte qui prend plus d'ampleur. Et donc, ça, c'est un peu difficile.
4: Puis quand on va dans les marges un petit peu plus... Il y a un petit côté incestueux, il y a un petit côté avoir des privilèges. Est-ce que je suis réinvité parce qu'on m'a invité la dernière fois? Ça, c'est la zone un peu plus sombre des choses. Quand je sens qu'on m'invite juste parce qu'on m'avait invité pour les 2 films d'avant, mais ils n'aiment pas le nouveau film, mais ils m'invitent quand même, là, à un moment donné, tu...
5: Comment est-ce qu'on peut sentir ça?
4: Ah, ça se sent. C'est pas ton meilleur film, mais viens, on t'invite, des choses comme ça. Puis
5: là, c'est sûr, c'était nommé.
4: Donc là, tu utilises... Non, mais tu utilises une sorte de privilège que peut-être... Donc, c'est là que la rancœur des collègues peut se... Ah, Denis Côté, il est automatiquement financé. Denis Côté est automatiquement dans les festivals. C'est faux, mais on peut en discuter puis aller dans les nuances. Ouais. Fait qu'il y a une part de talent, il y a une part de comment on navigue dans l'industrie, tout ça. Ouais.
3: Puis ensuite, comment on est reçu à l'étranger, puis ça, ça n'a rien à voir avec qui que ce soit au Québec. Je me souviens d'être allé dans un ciné-club à Paris quelques années. Bon, ça doit faire une dizaine d'années. Là. Des ciné-clubs, ça n'existe plus bien, mais peut-être qu'il existe encore. Et puis, dans la section Québec, il y avait Denis Villeneuve, Denis Côté et Xavier Dolan. Puis ça, c'était le rayonnement international du Québec à ce moment précis. Je pense que ça n'a pas changé tant que ça.
5: Probablement qu'il y a Monia Chokri.
3: Monia Chokri, puis là, des nouvelles voix, puis oui, des voix féminines.
4: Mais, ça a beaucoup évolué entre 2005 et aujourd'hui.
3: Mais
4: il y a des nouveaux cinéastes.
3: Il y a 10-15 ans, c'était ça.
5: Est-ce que il y avait la question des étiquettes, Marc, je trouvais ça intéressant. Est-ce que tu as l'impression qu'il y a une étiquette qui t'est accolée? C'est quoi, cinéaste de festival ou le cinéaste des cinéastes? Ça veut dire qu'il y a juste des cinéastes qui regardent tes films, c'est ça?
3: Ben, c'est un peu ça, oui. C'est comme pour les musiciens aussi. Oui, on dit ça aussi, là, musicians, musicians.
4: C'est pas faux, c'est des étiquettes qu'on...
3: Est-ce que ça te dérange, en fait? C'est un peu ça, la question.
4: Denis Côté, c'est un cinéaste de festival, puis il fait du cinéma de festival. À force de le répéter, les gens vont le croire. Mais on fait pas des films... En fait, je suis pas capable de fabriquer un film pour les festivals. Les gens, ils pensent que ça a une définition, ça. On fait un cinéma qui est personnel.
5: Ça peut pas être un moteur. Je vais créer un film qui va être présenté.
4: Comment j'écris ça, un scénario, quand je commence, puis c'est pour le Festival de Berlin. Je fais pas ça sur le papier. Donc, c'est des étiquettes, mais tu sais, aujourd'hui, je le disais tantôt, après 17 longs métrages à l'âge que j'ai, là, on disait 33 ans, à un moment donné, on s'installe dans sa zone, ouais. On écoute un peu moins. Mais tu sais, je suis pas quelqu'un de controversé ou de détesté ou de quoi que ce soit. C'est juste, je suis dans ma petite niche un peu festival. Mais je fais quand même mes films pour les gens qui aiment regarder mes films. Là. Le seul truc que j'ai abandonné, c'est de faire des films en tendant la main à un public qui n'est pas le mien. Ça, j'ai terminé.
5: Donc, t'as tenté de faire?
4: Un petit peu, vers 2013, des gros films comme Curling, mm-hmm. Vic et Flo, on veut un ours qui avait un petit peu plus de rayonnement, si on veut. Aujourd'hui, tout a changé, puis j'ai un peu l'impression que je suis dans la niche 5000 cinéphiles autour de Montréal, les 12 qui sont à Québec.
5: On les salue.
4: On les salue. Mais tendre la main au monsieur de Repentigny, c'est relativement terminé dans mon cas. Les institutions le savent, donc je me suis cantonné dans un... On peut appeler ça une tablette très snob de la chose, mais je suis satisfait et confortable là et je veux plus me battre avec moi-même pour trouver un beaucoup plus grand public. Donc, je fais les choses que j'aime. Puis souvent, c'est en vieillissant qu'on trouve ça.
6: C'est super vulnérabilisant aussi d'essayer de rejoindre quelqu'un qui...
4: Ben, des fois, ça va
5: qui n'a pas envie de la prendre la main.
6: Ouais, c'est ça.
4: Des fois, ça va venir du distributeur du film qui voudrait rejoindre plus de gens. Fait qu'il cherche des trucs. Puis, hey, Denis, on va aller faire une présentation à Laval la semaine prochaine. Puis là, t'arrives, puis il y a 15 personnes. Ben, tu sais, c'est...
5: Puis en même temps, ces 15 personnes-là, Denis?
4: Ça fait des très belles soirées quand même.
5: Mais oui, c'est ça, la discussion est hyper intéressante. Mais après, on peut amener de dire, ben, j'ai pas envie de le faire, mais je suis convaincue que tu as eu des discussions quand même
4: absolument.
5: Riches.
4: Je me souviens d'avoir eu 3 personnes à New York une fois, puis j'ai parlé avec eux autres assis dans la salle pendant 2 heures, puis on s'est tous donné nos contacts. Puis... Donc, ça fait des belles rencontres. Je parle plus de l'œuvre elle-même, je sais plus de la...
3: Il n'y a pas de compromis à faire. Pas comme, j'ai de la misère à dire compromis et Denis Côté dans la même phrase.
5: C'est une erreur de français, en fait.
4: C'est comme Émile Gaudreau puis Bestiaire. Là.
5: Oui.
4: Ça va pas ensemble.
5: Ben, moi, en tout cas, je pense que plus on en parle, plus l'idée existe.
4: On le salue, tu en écoutes, puis tu es en train d'écrire le scénario qui n'a pas existé.
5: On va tendre la main à tous les gens qui voudront voir ce film-là. Un grand distributeur sera associé au projet.
4: Mais si je peux prendre quelque chose au vol que tu disais, Marc, c'est pas nécessairement... Je pensais plus à, tu parlais d'âge, puis tu parlais de continuer dans notre métier, puis ça s'adresse à toi aussi, c'est l'idée de durer et de rester pertinent. Ça me hante. Je veux dire, qu'est-ce que je fais? Je sors un film par année, puis comme je viens de dire, je me ferme les oreilles, les yeux par rapport au public, puis je fais juste lancer des films ici et là, ou je me pose la question de comment durer, comment rester pertinent. C'est pareil pour toi, tes critiques, tes chroniques, ce que tu écris. Est-ce qu'on est toujours capable de rejoindre au moins le minimum de personnes qu'on vise, ou on se réveille un matin, puis on est out, puis on s'en est pas aperçu? Ça me dérange, ça me fait réfléchir. On est des hommes blancs de 33 ans, donc il faut rivaliser d'originalité pour que notre voix continue d'avoir l'air pertinente. Sinon, il y a beaucoup d'autres voix qui doivent avoir leur place puis qui vont nous écraser très vite. Fait que moi, j'essaie de pousser ça avec des œuvres peut-être encore plus originales ou radicales.
5: Donc, ça t'amène
4: mais
5: à être
4: toi,
5: plus radical,
4: comment tu le réfléchis, ça? À quoi tu penses, l'idée de durer puis d'être pertinent au milieu de...
3: Ouais, mais un peu de la même manière, puis avec tout aussi cette conscience de il faut faire une place pour ces nouvelles voix-là.
5: Que parce que c'est comme ça que vous avez fait votre place aussi.
4: Une place en se tassant nous, c'est pas clair.
3: Ben, c'est-à-dire, tu sais, choisir... Il y a une époque où moi, par exemple, je faisais de la télévision, je faisais un peu de tout. Puis aujourd'hui, j'ai plus cette impulsion, ce désir absolu de faire de la télévision. Mm. Il faut qu'il y ait d'autres personnes, il faut qu'il y ait plus de femmes, des gens plus jeunes, justement, l'homme blanc de 53 ans. On l'a entendu. Je dis pas qu'il faut... que nos voix soient éteintes, mais qu'on continue de faire les choses, mais qui nous tiennent le plus à cœur. Ouais. Je pense que c'est ça qui arrive.
5: Mais la question, justement, est-ce que ça traverse l'esprit? Est-ce que je suis encore pertinent? Est-ce que tu te questionnes sur où tu as envie d'aller? Est-ce que toi, ça t'amène à être plus radical ou au contraire, on t'a souvent mis dans la catégorie snob?
3: Oui,
5: je sais
3: oui,
5: pas
3: oui.
5: si ce mot-là est quelque chose dont tu as voulu.
3: Denis.
5: Moins Denis. Est-ce que c'est une étiquette dont tu veux te détacher?
3: Non, parce qu'en plus, je pense que c'est une fausse perception. Ouais. Après le snobisme, on a toutes sortes d'idées de ça. Le snobisme, c'est une posture. Moi, j'ai pas une posture snob, mais bon, je suis associé à ça. Puis c'est un peu. J'ai l'impression que comme Denis, il y a un moment où on accepte. Regarde, les gens me perçoivent comme ça. Tant mieux, tant pis, c'est pas grave. J'essaie, moi, c'est toujours... ce que je fais, c'est pour un lecteur. Bon, je sais pas exactement qui il est, mais il y a un lecteur et je pense au lecteur. Donc, c'est... Par exemple, quand je fais de la critique, je fais pas la critique pour les créateurs. Je fais pas la critique pour le cinéaste qui va la lire. Je le fais pour le lecteur. Et donc, peut-être qu'il y a des cinéastes qui vont trouver que, franchement, c'est un peu trop simpliste, mais c'est parce que je m'adresse... Moi, je travaille essentiellement à la presse, un journal généraliste. Mm-hmm. Et puis, mes critiques s'en ressentent. Puis ça, ben il faut accepter que parfois, on écrit dans un média qui est plus spécialisé. On va écrire dans quelque chose qui rejoint plus une chapelle. C'est comme ça, je pense. Ouais. J'essaie de rester pertinent dans ma voix.
4: Mais tu vois, tu écris en sachant qui te lit, même si c'est très général. Mm-hmm. Moi, je pourrais vous répondre, je fais des films pour les cinéphiles.
3: Oui, ouais, c'est ça.
4: Je fais pas des films pour tendre la main, comme j'expliquais à des gens qui n'ont pas...
5: un intérêt marqué pour ça.
4: Qui n'ont pas vu ce genre de film-là. Mmh. Donc, quand on fait pour les gens... quand on tire dans le vide pour essayer de rameuter le plus large possible,
3: ça marche jamais.
5: Jamais. Ça s'est fermé. Est-ce que la critique est un art que tu auras encore envie de pratiquer? Est-ce que c'est quelque chose que tu aimais faire, Denis Côté?
4: Des fois, je sors d'un cinéma, j'ai vu quelque chose, ça m'a excité, j'ai envie d'écrire. Même 20 ans depuis, j'en fais plus de la critique. J'ai nulle part où écrire. J'ai même pas personne à qui donner mon avis. Fait que des fois, je me sens un peu seul, puis j'aurais bien envie de sauter sur mon clavier. Fait que oui, des fois, ça me tente un peu. Mais même si ça fait 20 ans que j'ai pas pratiqué la critique, c'est un métier, quand il est bien fait, que je respecte encore.
5: Ouais.
4: Je trouve juste que des fois, la critique contribue à l'idée de dire aux gens, si vous voulez oublier le monde dans lequel on vit, le cinéma est là comme échappatoire. Il y a beaucoup de critiques qui travaillent encore un petit peu comme ça, ou plus de la chronique.
5: Ouais.
4: Alors que moi, je dis le contraire. Je dis, si le cinéma est là pour vous faire lire le monde tel qu'il est, le penser autrement, mais qui vous garde le nez dans le monde dans lequel on vit. Alors que l'idée du cinéma comme échappatoire, ben, c'est un peu dommage. Il y en a qui en ont besoin de s'échapper de leur quotidien. Mais nous, on est trop dans un monde où on aime ça penser le monde dans lequel on vit.
3: Et je trouve ça intéressant pour revenir au festival, parce que je reviens du Festival de Cannes, puis je couvre des festivals. J'étais à Berlin en février. Un festival, c'est aussi pendant 12-13 jours une espèce de polaroid des préoccupations des artistes. Et donc, quand on veut savoir...
5: Qu'est-ce qui se passe en ce moment?
3: Là, un festival de films, ça donne le « là », ça donne vraiment la note.
5: Mais, J.R. Dos Santos, j'ai lu... vous avez déjà parlé, en fait, pour vous, la lecture, c'est pas un passe-temps. Vous dites que c'est un gagne-temps.
7: Oui.
5: Je trouve ça intéressant, cette idée-là.
7: Oui, en effet, mais c'est dans la même veine dont on parlait, parce que je pourrais faire un livre sur Marie qui aime Paul, mais la mère de Marie préfère Pierre. Ça ne m'intéresse pas. Mais même si je trouve légitime, alors ce que je fais dans mes romans, je travaille sur le sujet de la vérité. Je trouve que toute la grande littérature a un rapport avec la vérité. Quand on lit par exemple 1984 de George Orwell, il nous dit dans une histoire qui est une histoire banale, dans un style qui n'est pas étonnant, mais il nous dit des choses très vraies sur les régimes communistes. À une époque où il était interdit de dire cela. Et en effet, il décrit le futur d'une certaine façon. Et il a exprimé cette vérité profonde. Quand on lit le procès de Kafka, aussi la même chose. Quand on lit Madame Bovary de Flaubert, encore la même chose. Alors, la grande littérature est sur la vérité. C'est pas sur le style, c'est pas sur l'histoire, même si le style et l'histoire sont très importantes aussi.
5: Et
7: voilà,
5: on
7: pourquoi.
5: Gagne quelque chose à se plonger dans ces histoires-là.
7: Oui, exactement.
5: Marc Cassivi, le temps file, là, puis on n'a même pas encore parlé de soccer. Alors, vous prenez pour quelle équipe? Vous êtes dans quel état aujourd'hui, les fans de la Coupe du Monde?
3: Ben nous, notre lien, c'est beaucoup le club de Montréal, depuis quand même longtemps. Là, puis j'ai l'impression qu'on a plus souvent pratiquement eu des discussions autour du soccer que du cinéma.
5: À ce point-là,
3: oui, parce que, comme ça, parce que sinon, est-ce que ça devient du travail? On a fait tellement d'entrevues à travers les années que c'est comme un loisir. Et puis, on s'est retrouvé au stade parfois, pas
5: ça,
3: loin.
5: Ça, pour passer le temps, c'est correct. Là.
3: Pour passer le temps, oui, c'est ça. Pas ensemble, ouais. Mais de se voir quand même. Et puis donc, la Coupe du Monde, pour moi, c'est une passion depuis très longtemps, depuis que je suis tout petit. D'ailleurs, ce livre que je publie, ben, c'est à propos d'un peu de mon rapport aux Coupes du Monde.
5: Ça s'appelle Histoire de Coupe du Monde, de Maradona à Messi. Donc, c'est une version augmentée. Là. C'est un livre que tu avais déjà fait paraître, mais là, tu as ajouté...
3: J'ai ajouté notamment le Canada, qui n'était pas absolument ou presque pas là, était là une fois en 86. Puis le Canada était là la dernière fois, n'était pas attendu. Oui. Il est là cette fois-ci. Ça se passe en plus en partie chez nous, à Toronto, à Vancouver. Donc, je trouvais que le prétexte était bon pour faire une réédition.
5: Et donc, dans quel état en ce moment, Denis Côté, on prend...
4: Moi, je suis pour l'Espagne, je suis le Barcelone beaucoup, mais cette année, je ne sais pas pour vous, mais j'ai quand même un petit pas de recul cette année parce que la Coupe du Monde est extrêmement controversée. Ouais. C'est déjà très décevant, très fâchant, il y a des trucs qui écœurent, là, vraiment.
5: Sur le financement?
3: Des arbitres qui sont renvoyés chez eux, des gens qui sont...
4: Ça sent très mauvais cette année, puis on m'a déjà offert de participer à deux poule, j'ai refusé. Je réponds aux gens que j'ai peut-être la tête ailleurs cette année. Une certaine époque, j'aurais regardé un match Irlande-Congo là, à 7h du matin.
5: Okay.
4: Là, je vais suivre l'Espagne. J'ai l'impression qu'on est France, Espagne, Portugal, Brésil. On est dans le top 4.
3: Angleterre.
4: Non, Marc.
5: Est-ce que Gérard Dos Santos est d'accord avec ça? Est-ce que le Portugal a de bonnes chances?
7: Très fort. Oui, c'est une équipe très forte.
4: Remarquez qu'on n'a pas dit le mot Argentine.
7: Oui, non. Non, mais l'Argentine, elle est là aussi. Et l'Allemagne, il ne faut pas l'oublier. Ouais. Alors, mais je pense que les équipes plus fortes seront évidemment l'Espagne, la France.
5: Oui. Ouais.
7: Mais je dirais que le Portugal a un mot à dire.
5: Marjo, tu sens quelle équipe, Marjolaine Beauchamp?
6: Barcelone! Oui. J'adore Barcelone!

0: L'impact.
1: Non, mais il faut aussi dire qu'on attend toujours que le Canada marque son premier but.
0: Ouais, ouais. Non, non, il y en a marqué un. Mais ils n'ont toujours pas de points. C'est ça, elle a un bon match nul, là, ce serait le fun demain. Il y a un match du Canada.
1: Un beau 0-0 demain, ça ferait du bien.
2: Ben, on vous le souhaite, les gars. Hein, vous le méritez.
0: Oui, oui, oui, c'est ça.
2: Merci beaucoup de nous avoir permis d'assister à cette rencontre entre vous deux. Donc, je rappelle cette nouvelle édition remaniée et augmentée de Histoire de Coupe du Monde de Maradona à Messi de Marc Cassivi. C'est déjà en librairie et on attend le 17e long métrage, oui, de
0: Il
2: Denis.
0: Il s'en vient bientôt, ça a l'air.
2: Oui, Denis Côté, Violence du corps de l'autre qui n'est pas un bestiaire sur.
1: Qui est juste un titre très snob et pompeux. Tout va bien.
2: Merci beaucoup à tous les deux. Dans un instant, retour à la case Écrou avec Marjolaine Beauchamp. Mais d'abord, on écoute un choix de notre programmateur musical invité cette semaine, c'est Éric Chacour.

0: Aux éclageries, c'est Rose dans la programmation musicale d'Éric Chacour.
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0: La douce voix de Caroline Dawson et une autre douce voix, c'est celle de Marjolaine Beauchamp. Salut Marjo.
3: Allô.
0: Très contente de t'avoir avec nous. D'abord, tu te déplaces avec un public maintenant.
3: Oui, moi j'amène mon entourage.
0: Yeah.
3: J'ai amené ma gang en alphabétisation populaire. C'est, okay. notre fin de l'année okay. cette semaine. Puis j'ai eu le coup de tête de demander à Sylvie si je pouvais faire ça, vous les amener en studio, puis vous avez ouvert votre cœur
0: oui.
3: et votre porte. Et je suis très heureuse d'être avec eux autres ici.
0: Oui, puis je sais que c'est un travail qui te remplit de joie. Tu as commencé ça,
3: c'est une révélation pour moi. C'est comme l'intersection entre la littératie puis les diverses formes de littératie, puis l'écriture, le travail social. Ouais. C'est vraiment des liens significatifs, puis tu sens que tu as un impact concret, ce qui n'arrive pas tout le temps en écriture parce qu'on n'est pas assis en avant de la personne qui nous lit tout le temps.
0: C'est vrai, c'est abstrait.
3: Oui, c'est moins abstrait.
0: Ben, il y a quelque chose de très concret, très direct, c'est chaque fois que tu prends la parole ici, Marjolaine, ça fait beaucoup réagir. Et là, on t'a convié parce qu'il y a ce numéro de la revue Lettres québécoises qui vient de paraître, qui est consacré à la maison d'édition L'Écrou. Tu faisais partie donc de cette maison d'édition qui a fermé ses portes il y a 5 ans. On en a parlé aussi plus récemment au décès de Jean-Sébastien Larouche, qui était un des cofondateurs, l'autre étant Carl Bessette, qu'on avait au micro il n'y a pas si longtemps. C'est pas facile d'aborder ce sujet-là quand même, Marjolaine Beauchamp.
3: Vraiment pas. J'ai remarqué j'ai vu le numéro physique. J'ai remarqué à quel point on a tous eu tous et toutes eu un questionnement similaire, c'est-à-dire qui suis-je, comment en parler, est-ce que j'ai le droit, puis en plus... Jean-Sébastien, c'était l'unité la plus punk, la plus révérencieuse du duo. Les hommages, on s'entend que c'était peut-être pas son bague, mais en même temps, c'est ça. On a besoin de vivre notre deuil, on a besoin d'extérioriser ça, de parler de ce qu'on a vécu parce que ça a été fulgurant.
0: Ouais.
3: Puis on a besoin de le sortir.
0: Alors, Marjolaine Beauchamp a accepté de nous lire un extrait de ce texte qu'elle a écrit pour Lettres québécoises. La parole est à toi, Marjo.
4: Création. Il restera toujours la création. Création. Salut, Nicolas. Je suis en retard de 2 semaines pour te rendre le texte. Je fuis ma boîte courriel. Je t'envoie ce message pour que tu vois que j'ai vraiment essayé. Mais je trouve pas ma voix. Je creuse, j'excave, je procrastine, je tasse à grands coups de déni. Je suis pas capable de parler de mon ami mort. Je suis pas capable de participer à la cérémonie, à l'hommage littéraire. Je ne serai jamais capable d'être porte-parole. Je n'ai jamais compris ni la machine, ni l'institution, ni ce que je faisais. L'affaire, Nicolas, c'est que je suis vidée. Je suis désolée. Pas désolée au sens où je me sens coupable. Je suis pourrie de désolation. Je suis tannée que les gens sensibles et tendres meurent et que les trous de cul vivent et fassent du bruit. Je suis tannée que le monde meure violemment. Je suis tannée que la poésie meure, que les jeunes meurent, que les trans meurent, qu'Huguette Gaulin brûle et que J.S. soit mort. Je suis un peu morte, moi aussi, comme poète. Ces 2 derniers hivers ont été froids et secs. Je suis pas capable de raconter mon histoire avec L'Écrou, même pas en poème, en haïku, en chanson. Fallait être là, Nicolas. Fallait être là dans la trace de la comète. J'ai l'impression d'être l'autrice de L'Écrou qui a le moins de vocabulaire pour parler de tout ça. Je suis primale, primate, néandertalienne dans le gun. Parce que j'ai même pas encore les mots pour expliquer ce que ça me fait que L'Écrou et que J.S. soit mort et que Carl continue avec son cœur d'or et son soleil et sa joie et son amour infini des petites choses, de ce qui est précieux. Je ne saurai jamais comment parler de ces 2 personnes parce qu'elles n'ont pas fini de grandir en moi. J.S. et Carl, vous m'avez pas chassé. Vous ne m'avez pas attrapé. Vous n'avez jamais dit que vous m'aviez faite. Vous m'avez trouvé correcte, comme ça. Vous m'avez nourrie. Vous m'avez vue et convaincue qu'il y avait une sortie à ma propre maison. Vous avez sauvé le cul de mon âme. C'était nous, c'était ma candeur. Je savais maintenant ce que c'était d'avoir des semblables, d'être vue, parce que cette fureur qui m'habitait était masquée. Je pouvais partir de cet endroit brisé. Je pouvais écrire de la poésie. Je pouvais raconter tout ce que mes yeux distillaient du réel. On a fait des spectacles. Je vous appelais en pleurant pour savoir quel texte que je devais lire dans les endroits où j'étais invitée. Je comprenais pas ce que je faisais. J'étais un aimant à faiseur, à porteur, à géniteur. Tout le monde voulait m'avoir faite. Pas vous. Je pense à cette petite animal sauvage et je l'aime. J'ai de la peine et de la joie en même temps. J'ai compris rapidement ce que je faisais, que je faisais partie de quelque chose de beau, sans bon sens. Quelque chose qui se passait. Un alignement. Comme une éclipse.

0: Marjolaine. Est-ce que tu voulais ajouter quelque chose?
1: Ben, j'avais envie de parler de... Dans la mythologie grecque, on dit de Perséphone, qui est la fille de Zeus, puis de Déméter. Puis on dit qu'elle retourne aux enfers à cause d'un sort. Puis, mais il y a une autre histoire qui dit que Perséphone, ben c'est la fille du Styx.
0: Ouais.
1: Puis on dirait que cette idée-là, tu sais, Jean-Sébastien, il y a un livre qui s'appelait « Des longueurs dans le Styx ». On dirait que cette idée-là m'apporte du réconfort, me fait du bien. Je me sens un peu comme la fille du Styx.
0: Merci, Marjolaine Beauchamp. On invite les gens à aller lire ce texte-là au complet dans la revue Lettres québécoises. Pour les gens qui veulent aller se frotter aussi à la poésie de Jean-Sébastien, tout a été réédité chez Hurlante. On invite les gens à aller là également. Et on surveille une éventuelle sortie.
1: À l'automne, mon livre sort.
0: Oui, là, c'est fait.
1: Ce livre vaut 100 000 $, il est presque fini. Il me reste 2-3 points à rajouter.
0: Parfait. On va se cotiser puis on va l'acheter à la gang. Merci beaucoup, Marjolaine Beauchamp. Dans un instant, on parle avec l'auteur portugais, Gérard Dos Santos.

à Gianni, le titre de cette chanson Ohio. Je vous lis la note là, qu'on m'a laissée. Cette chanson a exactement le même âge que notre programmateur musical et comme lui, elle n'a pas pris une ride. Je salue Éric Chacour, l'auteur de ces lignes, qui sera avec nous demain dès 13h pour parler de toutes les chansons de sa programmation musicale.

Portugais ayant vécu son enfance au Mozambique, c'est entre les pages de Donald Duck et les cases du Lotus Bleu d'Hergé qu'est apparu chez mon prochain invité un constat clair, celui de ne jamais pouvoir concevoir une existence sans les livres. Après une thèse de doctorat qui a été consacrée au reportage en zone de guerre, il aura un coup de foudre pour la fiction, genre qui lui fera connaître un immense succès dès 2006 avec le roman La Formule de Dieu. Alors, après avoir exploré l'intelligence animale, les dérives totalitaires, les grands mystères de la physique, cet érudit se tourne aujourd'hui vers les frontières de la conscience avec un roman intitulé Le Sixième Sens. J.R. Dos Santos, on vous accueille au son de Pink Floyd.

0: Une musique aussi qui est souvent associée au mot psychédélique. C'est un spectacle que vous aimeriez revoir, ça? Vous les avez déjà vus en spectacle?
1: Oui, en effet, à Londres, 1987, 8, je sais pas. J'étais à Londres, j'ai vu un spectacle de Pink Floyd et voilà une chose que je voulais revoir, mais seulement en vidéo maintenant.
0: Oui, bon, c'est ça, on peut le rattraper, mais est-ce que ça vous amène à visiter d'autres consciences, ce genre de musique?
1: Oui, pas seulement. J'aime la musique par sa mélodie, oui. Effectivement, pas plus que ça.
0: Alors, je le disais, vous avez grandi au Mozambique, ensuite vous êtes retourné, vous êtes allé vivre au Portugal et à Macao. Vous avez commencé le journalisme radio à l'âge de 17 ans à Macao. Est-ce que la radio a été une bonne école pour apprendre à raconter des histoires?
1: Oui, je dirais le journalisme en général. La radio a été une bonne école pour faire la télévision plus tard.
0: Oui, pour ensuite, oui.
1: Exactement. Mais pour le journalisme en général, car les journalistes, ils racontent des histoires tous les jours. Et écrire devient si naturel comme respirer.
0: Ouais.
1: Et c'est pas évident pour tout le monde, mais pour un journaliste, oui.
0: Et donc, non seulement vous êtes auteur, mais vous êtes aussi présentateur de nouvelles?
1: Oui, je présente le journal à la première chaîne au Portugal dès 1990.
0: Et depuis ce temps-là?
1: Oui, tout le temps. J'ai fait jusqu'à vendredi dernier et lundi, j'y serai.
0: Et entre-temps, donc, vous trouvez le temps d'écrire aussi des romans et de les accompagner. C'est important pour vous, comme là, vous êtes de passage au Québec, vous voulez accompagner vos romans?
1: Oui, vous savez, je trouve qu'il y a une complémentarité entre le journalisme et l'écriture fictionnelle, même si ce sont des choses différentes. Et alors, il y a un travail à faire aussi pour accompagner le roman, pour accompagner les désirs des éditeurs et pour voyager, parce que c'est magnifique de voyager.
0: Oui, on reçoit plein de messages là, d'auditeurs qui sont des fans de votre écriture. Il y a Marilyn Couture de Montréal qui nous a écrit « Monsieur Dos Santos est l'auteur des livres que je partage religieusement avec mon fils de 27 ans. » Elle dit que c'est le juste milieu entre la science et la fiction. Elle dit qu'elle a presque tout lu. Elle est enseignante et elle aime apprendre au fil de ses lectures. Et pour elle, aux côtés de Ken Follett, vous êtes un incontournable pédagogue. Alors voilà, je vous passe le compliment.
1: Oui, merci. En effet, j'ai beaucoup de lecteurs qui me disent que quand ton livre sort, ils achètent. Chaque personne de la famille va le lire. Et à la fin, après un dîner, tout le monde va discuter le sujet du roman. Alors, c'est ce que je veux faire, en effet.
0: Mais pourquoi donc faire de la fiction? Qu'est-ce que ça vous apporte?
1: Parce que j'ai compris, par hasard, en effet, je suis universitaire, je suis journaliste, alors je travaille dans le domaine de la non-fiction. Toutefois, par hasard, j'ai découvert que la fiction est plus puissante à expliquer des choses que le discours de non-fiction. Et au-delà de ça, on touche à des gens qui, normalement, ne lisent pas la non-fiction. Et je pense que les romans peuvent changer le monde. Et c'est ce que j'essaie de faire, de raconter des choses. Mais comme vous avez dit, ils ne sont pas seulement des passe-temps, même s'ils sont aussi. Mais ils sont des gagne-temps dans le sens qu'on apprend des choses, on s'enrichit par en lisant un roman qui nous parle des choses qui sont pertinentes de notre vie, de notre monde.
0: Diane de Montréal qui nous écrit « Monsieur Dos Santos, quand j'ai lu Immortel, j'ai pensé qu'il exagérait. Mais maintenant, ça me rend anxieuse quand je vois tout ce qui se passe avec l'intelligence artificielle. »
1: Oui, j'ai beaucoup du monde que me lit. Et en effet, me lisent avec Google. Okay. À côté, pour vérifier, mais ça c'est vrai, non, c'est pas vrai, c'est la fiction, et soudain, oh là, c'est vrai. Et en effet, Immortel, c'est un roman dont je parle sur le futur de l'humanité. Il y a des scientifiques qui croient que la première personne qui ne mourra jamais est déjà née, est déjà parmi nous. Et dans le roman, j'explique comment ça va se passer, et évidemment, c'est par le biais de l'intelligence artificielle. Alors, c'est vraiment un roman sur le destin de l'humanité.
0: Alors, votre nouveau livre, Le Sixième Sens, on retrouve votre héros, Thomas Noronha, qui est cryptologue et historien. C'est le 14e roman de cette saga. Il enquête donc sur une mort suspecte qui va le plonger dans l'univers des psychédéliques. Ou plutôt entéogène, en français, c'est un mot grec qui signifie que le divin est en nous. Alors, votre livre, là, il nous laisse entendre que la réalité est plus vaste que ce qu'on perçoit. Le sixième sens dont vous parlez, là, qu'est-ce que c'est?
1: Alors, premièrement, il faut expliquer que c'est une idée qui m'a donné ma fille plus jeune. Elle m'a donné, père, il faut travailler sur ce sujet. Les psychédéliques, j'ai dit non, mais hors question, parce que ce sont des drogues.

ça va détruire la vie des gens, des familles, c'est un cancer dans la société. Mais elle a insisté, j'ai commencé à rechercher des recherches scientifiques et j'ai découvert que j'avais beaucoup d'idées erronées sur le sujet. Et,

0: beaucoup surpris, c'est que les psychédéliques, les entéogènes, ils sont moins toxiques que l'alcool. Deuxième chose, ils ne créent pas de dépendance, à l'exception de la kétamine, qui est un effet anesthésique, et un MDMA. Tous les autres ne créent pas de dépendance. Troisième surprise, c'est que les psychédéliques, ils guérissent les dépendances. Ça, c'était très surprenant. Mmh. Et quatrième chose, c'est que les psychédéliques, en effet, sont les seuls médicaments dans l'histoire du XXe siècle qui étaient interdits par des raisons exclusivement politiques. Mmh. Pas par des raisons thérapeutiques ou cliniques, non, par des raisons politiques. Ils guérissent effectivement les dépendances, mais aussi dépression, surtout les dépressions profondes, anxiété, névrose, stress post-traumatique et évidemment les dépendances. Alors, ça, c'est surprenant, mais il y a des autres choses encore plus surprenantes que ça.
1: Comme quoi?
0: Alors, pour ça, il faut vous expliquer comment les psychédéliques, ils guérissent. Par exemple, il y a une expérience faite ici au Canada, à l'hôpital psychiatrique de Saskatchewan, avec 700 alcooliques. Ils ont donné une dose seulement de psilocybine et 50% de ces gens ont arrêté immédiatement de boire de l'alcool. Comment s'est passé ça? C'est pas parce qu'il y a un effet chimique quelconque, non. C'est que pendant, après qu'on prend ces substances.
1: Il y a une approche thérapeutique, là.
0: Avec un médecin et tout oui. C'est sûr. Mais, on a des visions. Ce qu'ils appellent les trips et techniquement on les appelle des hallucinations. J'aime pas cette expression hallucination car elle nous amène à une sorte de fiction. Notre cerveau va fictionner. Non. Mmh. En effet, ce sont des visions qui nous donnent des messages vrais sur nous-mêmes. Par exemple, dans le cas de l'alcoolique, qu'est-ce qui va se passer? Il va se voir à entrer chez eux, chez lui, en effet, ivrogne. Et à agresser ses enfants et sa femme. Mais il va voir ça, pas de sa perspective, mais de la perspective de sa femme et de ses enfants. Il va voir qu'ils sont terrifiés. Il va comprendre qu'il est en train de détruire sa famille. Alors, après que la vision va disparaître, les effets vont disparaître, il va dire, j'arrête, c'est fini. Alors ça se passe avec l'alcool, ça se passe avec, par exemple avec le tabac, des gens qui prennent des cigarettes, ils font des voyages dans leur corps, et soudain ils sont des globules rouges, et ils visitent leurs poumons, ils sont terrifiés parce qu'ils voient, ils arrêtent de fumer. Alors c'est ainsi qu'on trouve des guérisons. Et la question, pour répondre à votre question, qu'est-ce que c'est ce sixième sens? Alors je pose la question, si ces visions nous disent des choses vraies sur nous-mêmes, est-ce que les messages qu'on trouve dans ces visions sur l'univers, sur la vie et sur la mort, est-ce qu'elles sont elles aussi vraies? Voilà la question.
1: C'est pour ça que vous n'aimez pas le mot hallucination.
0: Oui, exactement, parce qu'il y a toute cette question. Il y a une expérience à l'Imperial College à Londres, très récente, 2016, des gens qui prenaient ces substances et avec des nouvelles technologies, ils mesuraient qu'est-ce qui se passait dans le cerveau. Ils ont compris, premièrement, ils attendaient que le cerveau était plus tranquille et c'est le contraire. Il est plus excité que le normal. Et deuxièmement, ils ont compris que le cerveau commence à fonctionner d'une façon absolument différente du normal.
1: Donc ça change les chemins neuronaux.
0: Exactement, c'est pourquoi le sixième sens. Parce que cette expérience nous amène à poser une question, est-ce que ces substances réveillent à nous un sixième sens qui nous permet d'accéder à des choses que normalement nous n'accédons pas? Alors c'est voilà pourquoi le titre.
1: Bon, mais on remercie votre fille. C'était un bon flash qu'elle a eu.
0: C'est extraordinaire parce que, vous savez, il y a une expérience très intéressante à Johns Hopkins aux États-Unis. 2006, c'est une expérience révolutionnaire. Ils ont fait avec des gens avec du cancer terminal. Des gens qui savaient qu'ils allaient mourir en quelques jours, en quelques semaines, en quelques mois. Et, après le traitement avec la psilocybine, 80% de ces gens ont perdu la peur de la mort partiel ou totalement. Pourquoi? Parce que pendant ces visions, ils voyaient qu'est-ce que la mort. Et soudain, après l'expérience, ils disaient, bon, je comprends, j'ai plus peur parce que j'ai compris que mon corps biologique, il va disparaître. Ça, mon ego va disparaître, mais ma conscience, elle va survivre.
1: Mon Dieu. Marjolaine, je te sens complètement...
2: Je suis captivée 100%. Puis on en entend parler.

0: De mais ça, oui, quand même là, c'est des savoirs qui commencent à émerger dans
1: de plus en plus, et on le disait aussi, pour des raisons politiques, ont été souvent détournés.
2: Oui, voilà.
1: Parce qu'on voulait pas que la jeunesse parte dans des trips.
2: Exactement. Alors vous avez compris, c'est très surprenant, et je raconte dans le roman que les psychédéliques ont été placés dans la société par la CIA. Par la CIA, qui a encouragé les universités et les hôpitaux pour développer, pour étudier ces substances, pour contrôler le cerveau. Et finalement, quand les gens prenaient ces substances, elles devenaient plus tolérantes, plus ouvertes, elles changeaient.
1: Donc ça permettait pas de les contrôler, au
2: exactement.
1: Contraire.
2: Ouais. Et c'est là, et alors dans les universités, ils ont commencé les professeurs à donner ces substances à ces étudiants, et soudain tout le monde prenait, et pour la première fois dans l'histoire de l'humanité, des jeunes hommes sont refusés à faire la guerre parce qu'ils disaient mon métier c'est pas de tuer des autres gens, et ça était politiquement inacceptable dans le contexte de la guerre du Vietnam.
1: Et c'est comme ça effectivement qu'on se rend compte qu'aux États-Unis pendant des années on a arrêté toute recherche, qui est dommage en fait, parce que il y a eu une espèce de presque 40 ans là où on s'est pas assez intéressé
2: à
1: ce sujet-là.
2: Plus que les États-Unis, c'était dans tout le monde. Oui. La France était y impliquée fortement aussi pour interdire, et c'est seulement à la fin du 20e siècle que le FDA a donné permission très discrètement, parce qu'il comprenait la puissance thérapeutique de ces substances pour recommencer la recherche. Et maintenant, il y a plusieurs pays qui commencent à utiliser ces substances pour guérir les gens de problèmes psychiatriques, notamment le Canada.
1: Et la dépendance en fait partie également. Ce sujet est passionnant. Le titre donc de ce livre, je le rappelle, le nouveau thriller de J.R. Dos Santos, Le sixième sens, c'est publié aux éditions Hervé Chopin. Il est déjà disponible en librairie. Et d'ailleurs, si vous êtes dans le coin de Joliette, je salue d'ailleurs ma famille qui est là-bas, à la librairie René Martin. La librairie Martin, aujourd'hui à 17h, séance de signature. Donc, on va vous laisser filer parce que à cette heure-ci, je pense qu'il commence à y avoir un peu de trafic. Merci beaucoup pour votre présence.
2: Merci à vous.
1: Ça a été vraiment un plaisir de faire votre rencontre, J.R. Dos Santos. Marjolaine Beauchamp, aussi, toujours un plaisir.
0: Je vous aime.
1: Oh, nous autres aussi, on t'aime, Marjo. Et moi, je vous donne rendez-vous demain dès 13h en compagnie d'Éric Chacour. Et on va également découvrir le CV de spectatrice de Viviane Audet. C'est un rendez-vous demain.

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7: Ici Fred Harding, voici les informations. À Québec, les partis d'opposition accusent le gouvernement d'avoir licencié de façon injuste un lanceur d'alerte. Radio-Canada a appris qu'un employé du ministère de l'Économie a été congédié après avoir dénoncé la gestion du gouvernement dans la filière batterie. Le fonctionnaire avait notamment alerté la vérificatrice générale sur les risques financiers pris par Québec. Olivier Smith-Lauzon était jusqu'à la semaine dernière conseiller en intervention stratégique au ministère de l'Économie.
8: J'ai fait ce que j'ai fait parce que je pensais que c'était d'intérêt public. Moi, je suivais les risques à l'interne, mais quand ça montait au niveau politique, ça passait quand même. Puis je pense que l'histoire me donne raison quand même pour plusieurs projets. NordVote, le principal, là, plutôt que me congédier, on devrait me remercier, dire que comment on peut faire pour s'améliorer puis de pas prendre des risques élevés comme on a fait dans le passé. Hein.
7: Dans un rapport, la vérificatrice générale du Québec a sermonné Québec pour sa gestion peu rigoureuse de la filière batterie. Et aux États-Unis,
9: we have a signing soon, and the documents are in pretty final shape. So we'll see. Very good. Should be done.
7: Le président américain Donald Trump affirme qu'un accord est presque finalisé avec l'Iran et qu'il pourrait être signé au cours des prochains jours. Le dirigeant républicain a donné peu de détails sur le projet d'entente, si ce n'est qu'il prévoit la réouverture du détroit d'Ormuz tout de suite après la signature.

0: l'impossibilité pour Téhéran de se doter de l'arme nucléaire. Selon Donald Trump, le principe de l'accord a été approuvé par toutes les parties prenantes, y compris par les autres pays de la région. L'Iran a cependant contredit cette affirmation en disant ne pas encore avoir pris de décision définitive. Et le report de l'inauguration du pont Gordie Howe qui relie Windsor et Détroit représente un coup dur pour l'industrie du transport et l'économie de la région. Le Canada et les États-Unis se sont entendus pour reporter l'ouverture du pont afin de se donner le temps de résoudre leurs différends, alors que Washington réclame un pourcentage des recettes des péages perçus. Catherine Brulotte a préparé ce qui suit.
1: Every minute counts.
2: Chaque minute compte, dit ce camionneur alors qu'il fait le plein près de Windsor. Comme ses collègues, il espérait pouvoir transporter ses cargaisons de pièces automobiles de part et d'autre de la frontière en traversant le nouveau pont Gordie Howe.
1: Disappointed. For sure.
2: Mais à quelques heures d'une cérémonie d'ouverture annoncée, à laquelle des élus et des membres de la famille du joueur de hockey avaient été invités, un nouveau délai survient.
3: De prendre quelques semaines afin de régler des enjeux, c'est une bonne usage, disons.
2: Le premier ministre Mark Carney refuse d'élaborer sur les négociations en cours entre son gouvernement et Washington. Le Canada a financé la construction du pont et prévoyait récupérer les 6 milliards de dollars avec les profits des péages. Une entente qualifiée d'injuste par le président de la Chambre des représentants du Michigan, Matt Hall.
4: I would support efforts to try to get 50-50 on the toll revenue.
2: Il suggère que la moitié des revenus reviennent aux États-Unis, même s'ils n'ont pas financé l'infrastructure. Un différend que le président de la Chambre de commerce de Détroit, Sandy Barua, a bon espoir de voir se résoudre.
5: We'll figure this out. I have every assurance from senior leaders on the US side.
2: Même si le pont doit demeurer fermé jusqu'en juillet, en août ou en septembre. Ici Catherine Brulotte, Radio-Canada, Windsor.
6: Sport.
0: Et le coup d'envoi de la Coupe du monde de soccer a été donné au stade Azteca de Mexico, où le match d'ouverture opposait le Mexique, l'un des pays hôtes, à l'Afrique du Sud, qui s'est incliné 2-0. Le duel a été précédé par une cérémonie d'ouverture devant des dizaines de milliers de spectateurs venus assister à l'événement. L'équipe canadienne va amorcer la compétition à Toronto en affrontant la Bosnie-Herzégovine. Et dans les rues de la Ville-Reine, une ambiance électrique a envahi les rues. Mathieu Massé a préparé ce qui suit.
7: Dès qu'on pose les pieds au centre-ville de Toronto, on sent que l'ambiance est à la fête. Des partisans vêtus de maillots de leur équipe marchent dans les rues de la Ville-Reine un peu partout. David, un Torontois croisé au hasard, donne ses impressions. En tant que Torontois, on a vraiment vu l'ambiance monter tranquillement dans les dernières semaines et aujourd'hui, on voit vraiment que tout le monde en ville est excité. En ce premier jour des compétitions, c'est le Mexique qui est largement représenté. Au Square Phillips, place publique où les rencontres seront diffusées pendant le tournoi, ils étaient quelques centaines à encourager leur équipe, comme Raphaël. Je suis ici pour voir la sélection mexicaine et j'espère qu'ils joueront bien et qu'ils iront chercher la victoire. Un but rapide les fait exploser de joie dès le début du match. Rodney, lui, s'est tout simplement laissé porter par l'ambiance et s'est retrouvé Square Phillips, lui aussi, pour assister au premier match de cette Coupe du Monde 2026.
8: Parce que tu vois beaucoup de gens dans les trains, dans les bus, dans les rues, en mettant le maillot de leur pays. Donc ça commence à venir. J'imagine que demain, ça sera encore plus chaud.
7: La partie s'est terminée au moment où un orage se déclenchait, ce qui n'a pas empêché les partisans du Mexique de célébrer la victoire des leurs avec une danse sous la pluie. Ici Mathieu Massé, Radio-Canada, Montréal.
0: Voilà, c'est ce qui m'a fait un bulletin d'information.
9: Habituellement, vous entendez la voix de Mathieu Dugal à cette heure-ci. Depuis 8 ans, de façon continue, Mathieu Dugal anime cette émission et exceptionnellement aujourd'hui, c'est ma voix que vous entendez. Bon, je vous rassure, Mathieu va bien. Il nous écoute d'ailleurs. Salut Mathieu, je m'appelle Evelyne Charrivet. Je suis honorée d'animer Moteur de recherche.

santé, technologie, environnement et consommation. Comment les films en noir et blanc sont mis en couleur? Science et art, deux opposés ou deux façons de produire des savoirs? Charbon ou propane? Quel barbecue émet le moins de gaz à effet de serre? On est dans le concret ici. Et comment les bactéries aident-elles les plantes à pousser?

0: Evelyne Charruvet qui est là. Je me pinçais ce matin. Je me disais, mais c'est impossible, moteur de recherche. C'est comme le pape, vous savez. Il est indéfectible, infaillible. Et pourtant, Mathieu s'absente aujourd'hui. Donc, j'ai le bonheur de retrouver les collaborateurs que je connais quand même un peu parce que j'ai été chroniqueuse à cette émission, notamment aux côtés de Stéphane Garneau. Bonsoir.
1: Enchantée, Madame Charruvet.
0: Content de vous retrouver.
1: Ben, content de vous retrouver, moi aussi.
0: Dis donc, vous rentrez de Londres?
1: Oui, j'ai encore du décalage dans le toupette d'ailleurs. mais je devrais pas me plaindre. C'est une ville formidable.
0: Oui, tout à fait. Ça tout va bien.
1: Beaucoup profité vraiment. Là, oui. L'offre culturelle est tellement abondante.
0: Oui, effectivement. Beaucoup de choses gratuites à se mettre sous la dent. On tombe sur des festivals. Vous savez que j'ai habité Londres pendant certain temps. Oui, c'est là que j'ai repêché mon mari, d'ailleurs. On y reviendra. Fabien Durif, bonjour.
2: Bonjour.
0: Vous allez bien?
2: Ça va bien, merci.
0: Alors, quel type de barbecue avez-vous à la maison, chez vous?
2: Ben, j'ai un propane parce qu'on n'a pas tellement de choix au Québec non plus. Sur le marché nord-américain, c'est assez limité. Beaucoup moins que sur le marché européen. On a beaucoup moins d'offres. Donc, l'électrique est peu... C'est difficile d'en avoir ici.
0: Ouais, on va parler de barbecue, la saison qui commence. D'ailleurs, hier, on parlait encore de ce goût de fumée dans les aliments. Comment on reproduit ça en laboratoire? Vous pouvez rattraper ça sur audio si ça vous tente. On va répondre à cette question. Charbon ou propane, ça inquiète bien des gens, en fait. Il y a deux personnes qui nous ont envoyé une question à cet effet. Et à distance, on a Daria Marchenko. Bonjour, Daria.
3: Bonsoir.
0: Il est très tard chez vous, vous êtes en France. Oui. Merci de rester debout pour nous. Quel temps il fait à Nantes ces jours-ci?
3: Ouais, il fait très beau, pas trop chaud, formidable. Le printemps, l'été, c'est arrivé.
0: Ah, je pense que vous résumez le sentiment de bien des gens au mois de juin. Formidable, enfin la chaleur est arrivée. Merci d'être avec nous. On a également un invité conjoint à Québec puisqu'il enseigne à l'Université Laval. Il s'appelle Juan Carlos Villarreal. Bonsoir.
4: Bonsoir.
0: On va parler de la symbiose entre certaines bactéries et des plantes, mais j'aimerais d'abord que vous me parliez d'un voyage. Vous aussi, comme Stéphane Garneau, vous rentrez tout juste au pays, d'un voyage au Costa Rica et au Panama avec des étudiants. Qu'est-ce que vous y faisiez?
4: Donc, c'est un cours qui s'appelle Conservation et biodiversité exotique. Donc, avec ces étudiants de biologie, on était pendant 22 jours dans les deux pays, en fait. Donc, on a exploré des milieux terrestres, aquatiques, pour parler des sujets de conservation. C'était incroyable.
0: Ah oui, ouais. Je présume. Puis c'est des beaux pays à visiter aussi. Avez-vous eu l'occasion de sortir un peu de la forêt et de visiter certaines plages ou certaines villes?
4: Ah oui, on a visité des îles, des plages, on a vu des dauphins, des tapirs, et c'était incroyable. Pour les étudiants, c'était... Ça a changé beaucoup de choses pour eux, en fait.
0: Ça donne envie d'aller étudier à l'Université Laval, des cours de biologie sur le terrain comme ça, au Panama, au Costa Rica. Ils sont très chanceux de vous avoir. Merci d'être avec nous, M. Villarreal.
4: Merci à vous.
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0: Et c'est parti pour un sujet qui vous concerne au premier chef. Vous aimez beaucoup le cinéma. Vous êtes un grand cinéphile, Stéphane Garneau.
1: C'est vrai.
0: Et on a reçu une question à cet effet. Comment les films en noir et blanc sont-ils transposés en couleur?
1: Oui, Monsieur Schooner, qui ajoute, se souvient-on des couleurs ou bien y a-t-il une technique pour savoir quel type de gris représente quelle couleur ou choisit-on des couleurs de manière aléatoire?
0: Alors, ce serait le fun, de choisir de manière aléatoire des couleurs, le teint des anciens comédiens, orangé ou mauve.
1: Des fois, c'est plus une interprétation de ce que la couleur a dû être. Pas toujours, mais quand on trouve pas par toutes sortes de procédés, de recherches que je vais vous expliquer la couleur d'origine, ben on se dit, tu sais, le ciel est bleu puis l'herbe est verte. Là. Ouais. Alors déjà il y a ça, mais même là il y a différentes teintes de bleu, différentes teintes de vert. Mais dans le contexte historique, l'évolution de la pratique dès le début du cinéma, là, à la fin du 19e siècle, dans les années 1890, il était possible de colorier des films à la main, image par image, c'était extrêmement laborieux. Par exemple, on dit qu'à peu près 4-5% de la production de Georges Méliès, dont certaines copies de son film le plus célèbre, Le Voyage dans la Lune, mais aussi du Royaume des Fées, de Voyage à travers l'Impossible, du Barbier de Séville, ont été colorées individuellement à la main.
0: On avait le temps,
1: On avait le temps. Il y avait même un atelier de colorisation à Paris qui était tenu par une certaine Elisabeth Thuillier, qui avait le sens des affaires. Elle avait 200 employés qui travaillaient avec l'aide de pinceaux et qui peignaient directement sur la pellicule.
0: 24 images secondes, quand même.
1: Je sais pas si les premiers films c'était 24 images secondes. Faudrait vérifier, mais probablement. Donc chaque employé avait sa couleur. Hein? Mais c'est comme en animation, hein? Chaque personne avait soit son personnage ou son mouvement ou son décor, etc. Alors chaque employé était chargé d'une couleur différente. Il y avait à peu près 20 couleurs distinctes qui pouvaient être utilisées pour un seul film. L'atelier de Thuillier a produit environ 60 copies coloriées à la main du Voyage dans la Lune. Il y en a une seule, semble-t-il, qui a survécu. Moi, j'ai regardé le Voyage dans la Lune aujourd'hui. J'avais toujours vu quelques images, je l'avais jamais vu au complet. Ça dure une quinzaine de minutes et il est disponible sur YouTube. La version que j'ai vue n'est pas coloriée. Entièrement noir et blanc. Mais si vous avez 15 minutes et puis vous avez effectivement, oui, vous faites signe du vaisseau spatial qui rentre dans l'œil de la Lune. Oui. C'est assez sympathique de voir ça. Même les effets spéciaux, je pense qu'on l'avait déjà évoqué dans le cadre d'un autre sujet ici à l'émission. Les effets spéciaux à l'époque, là, on parle de la fin du 19e siècle, devait beaucoup pas au musical, mais aux magiciens, tu sais, des effets spéciaux avec des nuages de fumée puis des explosions qui font disparaître quelqu'un, un monstre et tout ça. C'est assez sympathique. Oui. Quand ils arrivent sur la Lune, ils se font attaquer par ce qui est évidemment des hommes déguisés puis tout ça, mais des espèces d'extraterrestres.
0: Mais il y a une
1: bizarre
0: inventivité là-dedans. C'est charmant.
1: Tout
0: vrai.
1: À fait. Alors ça, c'est le début. C'est pour dire que c'est pas nouveau, la colorisation des films. Là, on va faire un gros bond dans le temps. Là. C'est avec l'arrivée des ordinateurs dans les années 80 qu'il est devenu envisageable de coloriser des films entiers de matière relativement efficace.
0: Et pourquoi le faire?
1: En général, c'est une logique commerciale. Et dans la mesure où là, ça coûtait plus, ça prenait pas 20 ou 25 personnes pour colorier un film. Une fois que c'est assisté par ordinateur, en passant, une technique très utilisée par l'ingénieur canadien Wilson Markle, qui lui commençait par la création une nouvelle copie du film à partir du négatif original. On en faisait une version vidéo et là, à partir d'un ordinateur qui travaillait sur la version vidéo. Des couleurs étaient attribuées à chaque objet visible dans chaque image. C'est la technologie de M. Markle qui a été utilisée dans le cadre du programme Apollo, par exemple. On a vu des images des astronautes sur la Lune en couleur. Ben, ce sont des images qui ont été coloriées. Je vais revenir sur le choix des couleurs dans un instant, parce qu'après tout, c'est la question de M. Schooner. Mais donc, et pour répondre à votre question maintenant, c'est une logique commerciale avec la popularité croissante des vieux films à la télévision dans les années 70-80. Les dirigeants des studios ont compris qu'ils avaient un vaste catalogue de films et d'émissions en noir et blanc qui pouvaient remplir de nombreuses heures de programmation à faible coût, tout en générant des profits. C'est ce qu'on se disait. À mesure qu'augmentait le nombre de chaînes câblées aussi, il fallait mettre du contenu sur les chaînes câblées. Tu sais. Puis il faut intéresser les jeunes téléspectateurs qui étaient un peu rétifs au noir et blanc, ayant grandi avec la couleur au cinéma et à la télévision. Alors, mais ça n'a pas très bien marché. Si on manifestait peu d'intérêt pour le noir et blanc, on manifestait peu d'intérêt aussi par les images coloriées. Là.
0: Ça paraît.
1: Et il y a un inconvénient majeur aussi, ça coûtait très très cher. À une certaine époque, le coût était estimé à environ 3 000 $ par minute de film à colorier. Alors, chaque image traitée individuellement, chaque objet colorié séparément, ça pouvait coûtait à peu près 300 000 $ pour colorier un film. Alors, il y a quand même eu un bref âge d'or de la colorisation. Ça passait par Ted Turner, souvenez-vous de lui. Il est décédé il y a quelques semaines, richissime américain, fondateur de CNN, Turner Broadcasting. À un moment donné, il s'est acheté, avec tout cet argent-là, en tout ou une partie des catalogues des studios Metro-Goldwyn-Mayer, Warner Brothers et RKO Pictures. Et il a chargé une entreprise américaine de colorier ou de coloriser les films, plus d'une centaine de films, pour les rendre plus attrayants pour les téléspectateurs. Ça n'a pas très bien marché, mais il y en a un sur lequel il a voulu travailler et qui a suscité une controverse immense.
0: Oui, lequel?
1: Citizen Kane d'Orson Welles.
0: Oh, on touche pas un chef-d'œuvre.
1: C'est ce qu'on dit, historiens, critiques, réalisateurs, cinéphiles qui ont dénoncé le projet, qui ont parlé de vandalisme culturel, de mutilation. Okay. Et alors finalement, face à la grogne, il a changé d'idée, puis il a un peu rajusté son discours par la suite. Il a affirmé que non, c'était une blague. Il n'avait jamais vraiment eu l'intention de modifier le classique. Il s'est probablement rendu compte aussi que les droits appartenaient à la succession d'Orson Welles et qu'il y aurait eu besoin de leur autorisation pour le faire. Et donc, ça n'aurait pas marché. Mais vous savez, il a procédé à la colorisation d'un autre film célèbre. Et là, il avait les droits pour faire ça. Il a mis de la couleur sur Casablanca. Ça non plus, ça n'a pas marché. Il y a beaucoup de gens qui ont fait de la pression sur les autorités pour qu'on encadre ça, qu'il y ait un encadrement législatif. On a créé, le Congrès américain a créé en 1988 le National Film Registry, donc une liste administrée par la librairie du Congrès qui recense chaque année des films qui sont jugés importants sur le plan culturel, historique, esthétique. Un peu des intouchables. Puis en 88, on a donc passé une loi sur la préservation du patrimoine cinématographique qui interdit la diffusion d'une version colorisée d'un film inscrit au registre sans avertissement approprié. Alors, on touche pas honnêtement à Citizen Kane ou même à Casablanca. Non, dans le fond, on devrait pas toucher à ces films-là qui a été conçu.
0: Notre auditeur avait une question par rapport aux teintes de gris. Est-ce que vous avez trouvé une réponse là-dessus?
1: Oui, absolument. Le choix des couleurs. Pour ce qui est des teintes de gris, la réponse courte à la question de M. Schooner, c'est non. La couleur n'est pas cachée dans les teintes de gris. On peut pas deviner avec précision de quelle couleur était le vêtement ou le vase ou la table ou le mur à partir des teintes de gris ou le rouge à lèvres. On se doute qu'il était rouge, par exemple. Alors, mais il y a plusieurs teintes de rouge. Donc, ils sont pas cachés dans les teintes de gris. Une image en noir et blanc contient des informations sur la luminosité, surtout. Donc, plusieurs couleurs différentes peuvent produire exactement le même gris. Faut donc le reconstituer ou deviner les couleurs à partir d'autres indices. Par exemple, un chandail rouge foncé, un chandail bleu foncé ou un chandail vert foncé vont donner le même gris exactement dans une image noir et blanc. Alors, comment on procède? On fait des recherches. On fait ces recherches, Evelyne.
0: Oui, c'est toujours bien ça.
1: Ouais. La recherche historique d'abord. Est-ce qu'il y a eu des photos qui ont été prises pendant le tournage, des photos en couleur? Est-ce qu'il y a des costumes qui ont été conservés? Pour des images historiques, par exemple, si le film se déroule pendant la Seconde Guerre mondiale, ben on connaît les couleurs des uniformes, des véhicules, des drapeaux. Donc, on peut reproduire assez fidèlement la couleur. Donc, on fouille dans les archives des studios si on peut trouver des indices, des témoignages aussi sur de membres de l'équipe de production qui peuvent, on leur parle, on dit ouais, c'était tel rouge, on avait acheté ça à tel endroit et tout. Puis les couleurs plausibles que j'ai évoquées tantôt, tu sais, le ciel est bleu, l'herbe est verte, la couleur de peau, ben oui, il y a différentes teintes de couleur de peau, mais une peau blanche, puis une peau brune, puis une peau noire.
0: Il y a un détail intéressant quand même parce que les films étaient vraiment pensés pour un tournage en noir et blanc, donc c'était pas toujours les bonnes couleurs sur le plateau.
1: En fait, si on reproduisait les bonnes couleurs qui avaient été utilisées sur le plateau, ça donnerait très souvent un effet extrêmement bizarre parce que on pouvait utiliser, justement, dans l'esprit du noir et blanc qu'on devait accentuer ou désaccentuer, un maquillage verdâtre, des murs roses, des tissus de couleurs inattendus parce que on voulait obtenir le bon contraste en nuances de gris. Donc, une colorisation moderne qui cherche à rendre les scènes réalistes ne reproduit pas nécessairement l'apparence réelle du tournage. C'est pour ça qu'il faut toujours parler d'interprétation plus que de transposition, de reproduction.
0: Tout simplement. Stéphane Garneau, merci beaucoup.
1: Merci à vous.
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0: On va maintenant parler avec Juan Carlos Villarreal. Il est professeur au département de biologie conservateur de l'herbier Louis-Marie et titulaire de la chaire en génomique et métabolomique de la symbiose entre les plantes et les microbes à l'Université Laval. Rebonsoir, merci d'être avec nous, Monsieur Villarreal.
4: Bon, merci beaucoup.
0: On vous a invité pour répondre à deux questions d'auditeurs. Je vous les lis. Est-ce que certaines bactéries aident les plantes à mieux pousser ou à être plus résistantes? Si oui, pourquoi? Ça, c'est une question de Geneviève Rivet qui fait écho à une autre question, celle de Guillaume de Saint-Jérôme qui nous dit « Bonjour, je me demandais comment débute une relation symbiotique entre deux espèces, comme par exemple les bactéries et les plantes, les champignons mycorhiziens et leurs partenaires, le lichen, etc. Pouvez-vous nous parler d'un exemple de plante qui utilise l'entreprise, la symbiose. Et je me permets de vous lire la deuxième partie du courriel parce que Mathieu n'est pas là et je peux lui lancer des fleurs. Merci et félicitations pour ce que vous avez construit. Votre émission est merveilleuse pour la vulgarisation, l'échange et la découverte. Voilà, Mathieu, t'as l'écoute. C'est des fleurs qui te reviennent, mon cher. Alors, pour répondre à ces deux questions-là, donc, on a Monsieur Villarreal qui se spécialise dans l'étude d'une plante que moi j'ai découverte. Elle s'appelle l'anthocérote. C'est une plante qui, jusqu'à tout récemment, était très, très peu étudiée, mais qui a de nombreux secrets à nous livrer. Parlez-nous de cette plante, Monsieur Villarreal. Elle ressemble à quoi, l'anthocérote?
4: Donc, bon, merci beaucoup encore. Donc, l'anthocérote, c'est un type de bryophyte. Ça veut dire qu'elles sont proches de la mousse. Donc, elles sont petites talles, c'est minuscule, quelques centimètres en diamètre. Donc, il est petit comme type de structure qui ressemble beaucoup les garçons, en fait. Donc, c'est, il y a des spores dedans, donc ils vont se reproduire sans avoir des racines. Et ce sont des plantes qui ont besoin de l'eau pour la reproduction, donc elles restent petites quand même.
0: Mm-hmm.
4: Donc, très rares, parce qu'il y a seulement 4 espèces au Québec.
0: Wow! Et dans le reste du Canada?
4: 7 espèces. Okay. Mais par contre, la beauté, c'est dans la biologie de ces espèces.
0: Ce qui est intéressant de cette plante-là, c'est qu'elle a développé une symbiose avec un type de bactérie, la cyanobactérie. On y reviendra un peu plus tard, mais j'aimerais qu'on s'attarde, M. Villarreal, à cette idée de symbiose entre les espèces. Est-ce que c'est commun?
4: Oui. Les bactéries sont associées, les champignons aussi, avec presque tout type de plantes, en fait. Donc, c'est répandu dans parmi les végétaux, d'avoir des bactéries qui font des fonctions. Des fois, il n'y a pas de fonction, mais il y a des bactéries, par exemple, qui aident les plantes à mieux pousser, par exemple, les légumineuses, l'haricot. Donc, ce sont des bactéries qui sont dans les racines, qui vont fixer l'azote, c'est un élément très important. C'est très abondant dans l'atmosphère, mais par contre, c'est difficile pour les plantes de utiliser l'azote. Donc, les bactéries vont transformer l'azote atmosphérique dans l'azote utilisable pour les plantes.
0: Dans le sol aussi. Quel est l'avantage pour une plante de s'associer avec une autre espèce?
4: Donc, pour la plante, va obtenir l'azote de cyanobactéries, par exemple, ou aussi des phosphores des champignons mycorhiziens. Et aussi, c'est possible d'obtenir d'autres types de minéraux.
0: Mm.
4: Pour la bactérie, on n'est pas sûr parce qu'on pense que c'est comme sont hébergés pour la plante, par la plante. Mais par contre, c'est un concept un peu anthropique quand même. Donc, il y a des études qui montrent que les sulfures étaient donnés par la plante hôte et aussi les produits de la photosynthèse.
0: Vous dites que c'est anthropique. Pourquoi? Parce qu'on pense que les bactéries sont protégées par la plante, un peu comme un abri, comme un humain chercherait un abri, c'est ça?
4: Tout à fait. Mais les bactéries poussent tellement bien à l'extérieur, donc ils n'ont pas besoin de la plante pour survivre.
0: Mm.
4: Par contre, la plante a besoin de beaucoup de bactéries. Ça, c'est pas symétrique.
0: D'accord. Alors, la plante a besoin de beaucoup de bactéries. La bactérie n'a pas nécessairement besoin de la plante, mais est-ce que ça fonctionne mieux quand les deux sont en symbiose?
4: Tout à fait. Je pense que oui, parce que il y a des symbioses stables. Mettons, par exemple, les anthocérotes ont des bactéries qui fixent la zone dans l'étal. Mais s'il n'a pas de bactéries, la plante ne pousse pas très bien.
0: Hmm.
4: Il faut ajouter, mettons, de l'azote externe si on veut faire pousser la plante, mais ça fonctionne beaucoup mieux avec la bactérie dedans.
0: C'est un peu comme les humains, finalement. Ils peuvent très bien fonctionner chacun de leur côté, mais quand ils s'assemblent, c'est
4: exactement
0: beaucoup. OK. Monsieur Villarreal, j'aimerais qu'on s'attarde un peu plus à l'anthocérote, justement. Vous étudiez ça depuis une vingtaine d'années, bien avant que ça devienne un sujet de recherche populaire. Alors, elle forme une relation avec les cyanobactéries. D'abord, rappelez-nous ce qu'elles sont, les cyanobactéries. Elles ont un peu mauvaise presse parce qu'on les a dans nos lacs. Ici, au Canada, elles créent des algues bleues puis on les aime pas, mais en fait, c'est des bactéries qui sont très importantes.
4: Oui, donc il a un mauvais rap pour les cyanobactéries, mais par contre, ce sont les premières bactéries qui ont commencé à émettre l'oxygène dans la Terre. Donc ça veut dire que c'était important il y a des milliards d'années pour avoir plus d'oxygène, donc ça permet la vie sur la planète. Mais maintenant, les cyanobactéries, il y a beaucoup d'espèces, il y a des bactéries qui sont toxiques quand même. Mais il y a beaucoup de cyanobactéries qui sont en association avec les plantes, les anthocérotes, les lichens aussi. Donc, ce sont des bactéries qui fixent l'azote pour la plante ou le lichen. Donc, ce sont des très importants pour l'écosystème.
0: Comment les anthocérotes, les plantes, vont attirer les cyanobactéries?
4: Donc, et ça, c'est un sujet très intéressant parce que les anthocérotes vont émettre un type de composé chimique qui vont attirer les cyanobactéries, qui vont commencer à former des petits filaments. Les filaments vont glisser, nager vers la plante. Ils vont rentrer par les types de pores ou de fentes et dans la partie inférieure de la plante, ils vont commencer à reproduire. Donc, ils vont former une petite colonie quand même. Donc, après, la colonie, c'est minuscule, c'est un millimètre en diamètre, mais il y a la poussière dans chaque plante.
0: Et quand vous dites une colonie, est-ce qu'elles sont là pour toujours quand elles s'installent?
4: Ça dépend. C'est une bonne question parce que dans la forêt tempérée, ou forêt boréale aussi, c'est seulement pendant l'été, automne. Mais dans la forêt tropicale, c'est plutôt à long terme quand même.
0: Parce qu'il y a un avantage pour toutes les deux. Comment les anthocérotes peuvent vivre sans l'aide des cyanobactéries? Autrement dit, vous dites que ce n'est pas l'idéal, mais comment elles arrivent à vivre et fixer l'azote?
4: Donc, dans les labos, le truc qu'on fait, c'est qu'on utilise les spores de chaque plante. On la fait pousser dans un type de milieu de culture, de l'agarose. Donc, on a beaucoup d'éléments comme l'azote. Donc, si on va fournir l'azote au milieu de culture, les plantes peuvent pousser d'une façon normale, en fait.
0: Et comment vous observez ça en laboratoire? Je suis curieuse. Vous faites pousser ces plantes-là?
4: Oui, donc c'est beaucoup d'intérêt. Par exemple, j'étais au Panama avec deux personnes qui sont des jeunes chercheurs de l'Université d'Oxford et l'Université de Duke pour récolter des plantes au Panama, anthocérotes un peu endémiques et uniques du pays. Donc, pour utiliser les spores, on va ouvrir le type de capsule, on va mettre les spores dans la boîte pétri, sur une boîte pétri pour faire des cultures avec la gare, beaucoup d'éléments. Et après ça, après quelques semaines, les spores vont germer, ils vont pousser pour que la plante va grandir au fur et à mesure. Donc, si on a des éléments, ce n'est pas nécessaire d'ajouter la cyanobactérie.
0: Et c'est infiniment petit ce que vous observez finalement, Monsieur Villarreal. Vous dites que cette plante-là n'était pas tellement étudiée, mais vous y êtes mis depuis assez longtemps, une vingtaine d'années. Qu'est-ce qui vous a intéressé d'abord chez cette plante?
4: Donc, j'ai commencé ma maîtrise aux États-Unis et j'étais intéressé par la symbiose entre les plantes et les cyanobactéries, mais d'un point de vue microscopique et développement. Donc, à l'époque, il y avait 4 chercheurs et chercheuses partout au monde, 4, pas plus que 5. Mais on a fait beaucoup d'analyses de génétique, de microscopie et tout ça. Mais l'année passée, il y avait une étude qui a montré que la structure dans les chloroplastes, qui s'appelle le pyrénoïde, c'est une structure qui accumule une enzyme qui s'appelle Rubisco, qui c'est l'enzyme qui fixe le carbone. Donc ça, c'est ajouté beaucoup plus d'attention. Donc maintenant, il y a beaucoup de gens intéressés partout au monde parce qu'il y a un potentiel pour améliorer la photosynthèse et d'implémenter les pyrénoïdes chez les plantes agricoles. Donc, c'est comme une surprise que c'était très important maintenant la plante, même si il n'y a pas beaucoup d'espèces, la biologie en soi, c'est très intéressante.
0: Donc, on pourrait, par exemple, utiliser moins de pesticides avec les connaissances sur les anthocérotes, c'est ça?
4: Oui, ça, c'est l'idée. Donc, le potentiel, c'est qu'on peut utiliser il faudrait mieux comprendre la symbiose avec les cyanobactéries pour utiliser moins d'engrais et aussi améliorer la photosynthèse et la production de plantes agricoles avec les enzymes dans les chloroplastes.
0: Ah oui, donc on pourrait améliorer les rendements. C'est sûr que ça intéresse bien des chercheurs un peu partout dans le monde, c'est sûr, sûr, sûr. Maintenant, si on est curieux de les voir, les anthocérotes, est-ce qu'on peut facilement les observer dans nos forêts, dans nos environnements?
4: Oui. Bon, donc ce n'est pas des plantes de forêt, c'est surtout aux côtés des chemins, donc les serres ouvertes quand même. Donc c'est comme le sol minéral, il y a plutôt au bord de la route en fait. Donc c'est pas des espèces de forêt ou des tourbières.
0: Ah, ok, sur le bord de la route, on pourrait trouver les anthocérotes. Elles ressemblent à quoi? Comment on les identifie?
4: Donc c'est un petit tal vert clair. Et donc, il y a des petites choses qui sortent, qui s'appellent comme des cornes minuscules de 1 mm, pas plus que ça.
0: Oh là là!
4: Donc, ouais, donc il faut avoir une loupe quand même.
0: OK. Faut se promener dans aux abords des champs, sur les bords de route avec une loupe. C'est 1 mm de haut et c'est vert. C'est ça? C'est une belle couleur verte?
4: Oui. Donc, la talle, c'est plus grand que ça. C'est 3-4 cm, mais encore, c'est petit quand même. Mais les cornes, la partie reproductrice, c'est 1-2 mm. C'est ça.
0: Wow. Vous êtes vraiment dans l'infiniment petit. Je me demandais, vous, la vision d'avenir de ces recherches sur les anthocérotes, qu'est-ce qui vous passionne et vous anime pour la suite des choses?
4: Donc, je suis très intéressé de savoir comment ça fonctionne dans chaque plante, parce qu'il y a aussi des champignons mycorhiziens dedans, les anthocérotes. Donc, il y a une symbiose de trois partenaires. Donc, en théorie, les champignons fournissent le phosphore la bactérie, l'azote. Donc, c'est comme un engrais parfait. Mais on ne comprend pas exactement comment ça fonctionne. Donc, il y a intérêt de disséquer l'interaction entre les trois organismes.
0: Ouais, il y a encore beaucoup de choses à apprendre dans votre domaine.
4: Tout à fait. Ouais.
0: Ah ben évidemment, ça va occuper vous et vos étudiants qui rentrent tout juste de voyage. On est un peu jaloux. Merci d'avoir répondu aux questions de nos auditeurs Geneviève Rivet et Guillaume Reintz. Je rappelle que Juan Carlos Villarreal est professeur au département de biologie, conservateur de l'herbier Louis-Marie et titulaire de la chaire en génomique et métabolomique de la symbiose entre les plantes et les microbes à l'Université Laval. Merci, Monsieur Villarreal.
4: Merci à vous.
0: À une prochaine.
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0: Vous écoutez Moteur de recherche. Je m'appelle Evelyne Charuet. J'aimerais prendre un moment pour saluer l'équipe, d'abord pour l'accueil et ensuite pour le savoir-faire, parce que vraiment, de semaine en semaine, il faut répondre à beaucoup de questions et surtout trouver les experts, parfois dans des domaines extrêmement pointus comme celui dont on vient de parler. Alors, merci à cette équipe de Moteur. À la recherche, il y a Patricia Blais, Ariane Pelé, Lady Mestre, c'est Christian Côté, le technicien Pierre Dulon, l'adjoint à la réalisation Éloi Desjardins. À la réalisation cette semaine, c'était Guillaume McSween et Marie-Hélène Racicot en alternance. Et moi, c'est Evelyne Charuet. Je suis là pour un soir seulement, one night only. J'aimerais vous lire quelques courriels. On en a reçu un aujourd'hui. J'aimerais qu'on m'explique en quoi les nausées matinales durant la grossesse sont un avantage évolutif. On sent que c'est bien senti comme question. Je peux comprendre les goûts différents, mais je ne vois pas comment une femme est capable de se nourrir le matin durant des mois. Peut-être un avantage pour l'évolution. Merci. S'il vous plaît, je préfère rester anonyme. Je sens toute la douleur derrière cette question.
1: Est-ce que c'est une question qu'on va reprendre en réunion de production pour choisir d'y répondre ou de pas y répondre?
0: Tout à fait. Okay,
1: je préférerais ne pas y répondre. Moi, je préférerais qu'on la donne à quelqu'un d'autre.
0: Oui, un autre courriel. Cher moteur, aujourd'hui, je ne vous écoute pas comme à l'habitude en lavant ma vaisselle, mais en révisant mes nœuds. Je pars en camping prochainement et voici ce à quoi je pense lorsque j'ai une corde entre les mains. Y a-t-il une science des nœuds? La science des têtes de nœuds, peut-être. Je me demande comment les nouveaux nœuds sont créés, mathématiquement ou empiriquement. Les marins ont inventé une multitude de nœuds qui nous sont toujours utiles et qui ont traversé le temps. Est-ce que leur méthode pour créer de nouveaux nœuds valent ou surpassent les méthodes modernes mathématiques s'il en existe? C'est une question pour vous, ça?
1: Non, je vais passer sur celle-là aussi. Non, j'ai pas ce genre de cerveau.
0: On a aussi une question de Danny Primaud-Dion. Bonjour l'équipe, je n'ai pas trouvé la réponse sur l'engin de recherche sur votre site, alors je vous soumets ma question pour une future émission. Pourquoi certaines personnes ne peuvent pas sentir l'odeur de la moufette? Ah! Ma blonde est la seule à ne rien sentir alors que mes trois enfants et moi pouvons la sentir. Continuez votre bon travail, c'est un plaisir d'apprendre en vous écoutant. Autour de la table, est-ce que vous sentez ça, l'odeur de la moutarde?
2: Je pense que c'est difficile de ne pas la sentir.
0: Hein? Oui, Daria, chez vous?
3: Oui, tout à fait. Ben
0: oui, Stéphane? Oui.
3: Dans nos ruelles à Montréal, OK.
0: On les sent bien aussi quand elles arrosent les chats et les chiens qui rentrent dans nos domiciles. Ça m'est arrivé cette année. On vous revient, Dani. On trouve ça très anormal que votre conjointe ne sente pas. Est-ce qu'elle a eu la COVID récemment? Je sais pas. On va mettre un homme ou une femme là-dessus, c'est certain. Et je conclue avec un courriel de Rosalie Couture. J'adore votre émission. J'aime la voix de Mathieu qui est

0: On a une question un peu philosophique pour les prochaines minutes. Science et art, est-ce que ce sont deux opposés ou deux façons de produire des savoirs? Et c'est notre chroniqueuse Daria Marchenko qui est là-dessus. Je vous rappelle qu'elle est doctorante à l'UQAM en marketing et fondatrice de Ecoist Club. Rebonsoir Daria.
1: Rebonsoir. Effectivement, qu'attend-on de la science? Idéalement qu'elle explore le monde et qu'elle nous révèle des vérités sur les réalités qui nous entourent. Mm-hmm. Mais de quelle réalité parle-t-on exactement? En fait, avant même de partir à la recherche de la vérité, on doit en quelque sorte s'entendre sur quelques principes de départ. Si on suppose que la réalité existe de façon objective et tangible et que les chercheurs parviennent à l'observer de manière neutre sans l'influencer et sans être influencé en retour, alors, nous sommes dans la tradition positiviste, héritière des Lumières, qui croyait au pouvoir de la raison et de la logique pour comprendre le monde.
0: On a longtemps cru ça, qu'il y avait une objectivité, oui. Une neutralité absolue.
1: Ouais, pendant plusieurs siècles, donc avec les expériences et des analyses statistiques, les chercheurs visent à produire des connaissances qui dépassent les cas particuliers, en fait, des connaissances qui sont plutôt généralisables, pour pouvoir expliquer des phénomènes et prédire en quelque sorte notre réalité, l'évolution de ces phénomènes-là.
0: À partir de quand on a commencé à remettre ça en question, l'objectivité scientifique?
1: Oui, en fait, dans les sciences humaines, les sciences sociales, cette vision est sérieusement remise en question à partir à peu près de la seconde moitié du XXe siècle. Et les chercheurs vont progressivement se demander si ces méthodes suffisent à comprendre la complexité de l'expérience humaine. Et en fait, plusieurs courants de pensée, notamment le postmodernisme, les théories critiques, les études féministes, les études postcoloniales, les études de genre, mm-hmm. ils vont contester cette ambition de la science positiviste de produire une connaissance universelle et totalement objective du monde. Et aussi, en même temps, on commence à se méfier des grands récits, des narratifs. Ce sont des théories qui prétendent expliquer le monde dans son ensemble à partir d'un seul point de vue.
0: Mm-hmm. Oui, alors que la réalité est toujours plus complexe et nuancée.
1: En quelque sorte, la réalité, elle peut se présenter comme étant plutôt multiple. Et on peut voir ça comme la réalité qui dépend des vécus différemment, différents des individus et des contextes. Et donc, je ne vous invite pas à sortir de la matrix en quelque sorte, mais simplement à découvrir l'approche interprétativiste. Et cette approche met en avant l'expérience vécue telle qu'elle est perçue par les individus. Donc, cette approche considère que notre connaissance est produite depuis un point de vue particulier qui est situé historiquement, culturellement, socialement. Donc, il n'y a pas de position neutre. Les chercheurs et les chercheuses ne peuvent donc pas être totalement objectifs, totalement déconnectés, détachés de leurs valeurs, de leur contexte culturel, de leur façon de voir des choses. Mmh. Et ce qui est important, c'est que reconnaître cette subjectivité, c'est aussi reconnaître le besoin, la nécessité de trouver de nouveaux moyens, de les explorer, de les partager. Et en fait, dans les sciences sociales et dans les sciences humaines, on peut parler des disciplines comme l'anthropologie, l'ethnologie, la sociologie, la psychologie, et ainsi de suite, y compris aussi la recherche en consommation et le marketing, aux méthodes positivistes quantitatives, comme par exemple les expériences contrôlées, on ajoute aussi les méthodes qualitatives. Donc, penser aux entretiens approfondis, aux récits de vie, aux groupes de discussion. Et l'objectif, c'est pas seulement mesurer ou prédire le comportement, mais en fait comprendre comment l'individu donne sens à ce qu'il vit, à son expérience du monde.
0: Et c'est là que l'art aussi peut intervenir. C'est là qu'on peut être créatif, là.
1: Bah, absolument. En fait, de ce point de vue, pourquoi en fait c'est important de comprendre les réalités multiples plutôt que d'insister sur une vérité unique? En fait, ça participe à une société plus libre.
0: L'idée, c'est de
1: s'émanciper en fait des grands récits, d'être plus démocratique et c'est quand même aligné avec l'ambition et la mission de la science, c'est contribuer à améliorer notre vie, notre

0: conditions humaines. Et exactement, c'est cet espace-là où l'art va progresser et va trouver sa place comme un moyen d'exploration de ces connaissances-là, d'expression et même aussi de production des connaissances.
1: Est-ce que toutes les formes d'art peuvent s'y prêter?
0: Mais en fait, il y a plusieurs formes d'art et il y a même une sorte de paradigme, on peut dire. En anglais, ce serait « art-based research » ou plutôt « recherche fondée sur les arts ». Pourquoi c'est intéressant? Parce qu'en fait, ça permet d'accéder à ces réalités subjectives et multiples et aussi de rendre le processus de création de connaissances, de recherche, beaucoup plus participatif, beaucoup plus collaboratif aussi, entre les chercheurs et les participants, et beaucoup plus inclusif. Pensez simplement au langage académique traditionnel. Donc, on peut voir ses limites, déjà parce qu'il n'est pas toujours accessible à tout le monde. Et aussi, même par sa nature verbale, parce que ça reste un langage. Et par contre, une grande partie de l'expérience humaine échappe aux mots.
1: Mm-hmm. Oui, c'est tout à fait vrai.
0: Et donc, nos émotions, nos sensations, nos gestes, nos perceptions, ou encore nos rituels, ce qu'on vit au quotidien, des fois, ça se laisse pas toujours facilement verbaliser.
1: Ah oui, complètement. Et donc, par exemple, la douleur, si on demande à quelqu'un d'exprimer qu'est-ce que c'est ta douleur, c'est vraiment difficile à exprimer en mots. Avez-vous derrière des exemples concrets où on a utilisé l'art en complémentarité avec la science?
0: Mais oui, absolument. En fait, l'idée même, si on revient vers l'idée de l'art, c'est que vu que la communication, c'est juste seulement une partie de la communication qu'on a, qui est verbale. Pourquoi alors la science doit se limiter aux mots? Donc, c'est l'art qui pourrait chercher ces informations-là que vous nommez comme la douleur ou une sorte de contrainte ou n'importe quel sentiment qui peut être caché en nous mais pas exprimé verbalement. Mais même le mot esthétique, en fait, qui est bien connecté au champ de l'art. Ça vient du grec esthétikos et ça vient aussi de, ça signifie ce qui relève de la perception sensible. Donc, on est directement, pas exactement dans l'art qui est beau, mais dans ce qui est donné par les sens, par les émotions et par les ressentis. Donc, si on va dans des exemples concrets, c'est très intéressant parce que cette approche, elle est utilisée dans plusieurs disciplines, notamment en anthropologie, en sociologie, en psychologie, en éducation, en marketing. Je vous parle par exemple du projet de la chercheuse Ophélie Morin qui travaillait sur l'hyperconnectivité en milieu organisationnel, donc surconnexion, hyperconnectivité. Et sans se limiter aux données quantitatives comme les heures devant les écrans ou les courriels traités, et s'intéressait en fait au ressenti, et elle a créé des théâtres forums, ce qui permettait aux participants de mettre en scène leurs expériences d'hyperconnectivité au travail et donc dépasser certains tabous qu'ils pourraient pas faire autrement. C'est quand même super curieux comme approche.
1: C'est curieux, mais c'est novateur et les gens ont davantage d'espace pour s'exprimer. Souvent, quand on participe à ce genre d'études, il y aura des questions dirigées, il y aura peut-être des choix de réponses. Si on est chanceux, on pourra avoir quelques lignes pour ajouter quelque chose, mais ça passe encore une fois par les mots. Tandis qu'ici, on a d'autres façons d'exprimer et de collecter de la donnée. Vous parlez donc du théâtre. Est-ce que la poésie, les arts visuels aussi peuvent s'y mettre?
0: Oui, tout à fait. Donc, il y a un projet où il y a un terrain ethnographique en Thaïlande et les chercheurs, ils décrivent la fête des Lumières. Et donc, un des chercheurs qui s'appelle John Sherry se rend compte que le langage académique classique ne suffisait pas à transmettre l'ambiance, les émotions, les sensations de l'événement. Alors, il décide d'écrire un poème pour parler de sa recherche. Et c'est la poésie qui, comme il explique, vient pallier les limites expressives de la prose. La prose classique et les poèmes qui permettent de représenter une expérience dont la clarté lui échappait autrement. Mais il y a d'autres exemples plus visuels, par exemple Del Boukia et ses collègues, j'espère que je prononce bien Del Boukia. Donc, ils demandent aux participants de créer des collages avec des images, des photos qui représentent leurs rêves et aussi leurs cauchemars de leur vie numérique pour étudier l'expérience utilisateur en ligne.
1: Oh, intéressant. On devrait tous participer à ça, faire des collages de nos cauchemars numériques.
0: Psychanalytique, un peu quand on va dans les rêves et des cauchemars, c'est jamais anodin.
1: Ouais.
0: Et un autre exemple en marketing, c'est Gérald Zaltman qui travaillait avec les métaphores. Ici,

0: c'était intéressant parce que c'est pas les métaphores visuelles pour lui, c'était basé sur la théorie des métaphores. C'est pas juste des figures de style, mais plutôt des images et des analogies avec lesquelles nous pensons. En fait, il a travaillé sur une campagne publicitaire pour la lingerie féminine et il a demandé aux participants d'amener et de collecter pendant une semaine, en réfléchissant sur le sujet, à apporter des images évoquant la lingerie féminine. Et par exemple, il y a des participants qui ont amené des photos, comme il cite, des vases avec des fleurs, mais aussi des clôtures serrées, des arbres entourés de bandes, des masques africains, donc plein d'éléments visuels. Okay. Et à travers ces images, donc, ils ont commencé les discussions, ils ont commencé à présenter ces images, et ce qui est ressorti, c'est qu'il y a plein d'émotions difficiles à exprimer avec des mots, et derrière l'élégance et la séduction, donc, apparaissaient alors aussi des sentiments de contrainte et d'enfermement. Et donc, c'était très utile de comprendre avant de produire la publicité ou le discours de la compagnie.
1: Des masques africains, quand même, faut le faire pour représenter de la lingerie féminine. C'est intéressant, mais je vous laisse conclure, Daria.
0: Oui, en fait, l'art ne remplace pas la science, en quelque sorte. Ça juste ouvre d'autres façons d'explorer, de comprendre, de partager cette expérience. Et aussi, je dirais que si la prochaine fois, vous croiserez quelqu'un en train de jouer de la musique dans la rue, qui sait, peut-être c'est un chercheur qui est en train de réaliser un projet de recherche.
1: Effectivement, on lui donnera un beau pourboire aussi. Ben voilà, cette question est élucidée. C'est deux façons de produire des savoirs, la science et l'art. Merci beaucoup, Daria Marchenko. Je rappelle que vous êtes doctorante à l'UQAM en marketing et fondatrice de Ecoist Club.
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1: Encore une fois, c'est une question qui préoccupe nos auditeurs et nos auditrices. Je vous lis deux questions. Bonjour à l'équipe de Moteur de recherche. Nous avons une question pour vous. Entre le barbecue au charbon et le barbecue au propane, quelle est l'option la moins dommageable en termes d'émissions de gaz à effet de serre et de particules fines en considérant la combustion à la maison, mais surtout la production de ces matières? C'est Éric et Marie de Beaumont. Et la deuxième question nous vient d'Edgar, 9 ans, qu'on salue. Bonjour, est-ce mieux d'utiliser du charbon de bois renouvelable ou du propane pour faire un barbecue? Cette question est tombée dans la cour de Fabien Durif, professeur titulaire, département de marketing à ESG UQAM, directeur également de l'Observatoire de la consommation responsable et directeur du Green UX Lab, le laboratoire de recherche en nouvelle expérience utilisateur et en éco-responsabilité. Rebonsoir, Fabien.
3: Rebonsoir.
1: Alors, on commence alors que vous étiez en train de magasiner pour un barbecue?
3: Oui, c'est pour ça que la question m'a vraiment interpellé parce que je viens tout juste de changer de barbecue. Puis comme chercheur en consommation responsable, il y a quelque chose qui m'a vraiment frappé pendant mon magasinage dans cette catégorie de produits très spécifique. En fait, l'environnement, c'est pratiquement, voire totalement absent. On nous parle de puissance en BTU, donc cette unité de mesure d'énergie thermique. On nous parle du nombre de brûleurs, de grilles de cuisson en fonte, d'accès inoxydable, de garantie, de cuisson infrarouge. Et même aujourd'hui, les barbecues deviennent intelligents. On nous parle de connectivité avec les applications, etc. Mais il n'y a aucune information sur l'empreinte carbone du produit. Bon, c'est quand même assez rare, mais des fois, il y a un petit peu d'informations sur la réparabilité, sur la disponibilité des pièces, sur la quantité ou le type de matériaux recyclés utilisés. C'est quand même assez courant aujourd'hui qu'on voit ça. Même la provenance, fabrication locale. J'ai fait plusieurs rayons, j'ai pas vu ça. Puis bien entendu, encore moins sur la performance environnementale des différents combustibles qui sont utilisés.
1: Mais c'est pas du tout un critère.
3: Non, c'est pas. Alors, je voudrais pas faire de raccourcis genrés sur ce type de produit, mais il semblerait que ça s'adresse davantage aux hommes qui sont statistiquement moins intéressés par les produits éco-responsables. C'est un très petit raccourci, mais ça paraît quand même assez logique. Pourtant, le barbecue, c'est loin d'être un produit marginal. Il y a des associations industrielles là-dessus qui disent qu'en fait, c'est devenu un équipement extrêmement répandu. On trouve des statistiques de taux à peu près de 60 à 70% en Amérique du Nord. On est des fervents adopteurs de barbecue, et surtout pour le grill et cette fameuse cuisson et ce goût du fumé.
1: Et parfois, les vrais amateurs ont plusieurs barbecues.
3: Plusieurs barbecues, cuisson lente, cuisson rapide, etc. Donc, alors si je réponds vraiment rapidement à la question, lorsqu'on regarde les études scientifiques, la réponse est claire, le propane est généralement beaucoup moins émetteur de gaz à effet de serre que le charbon.
1: Ah, mais pourtant, quand on dit charbon de bois, il y a quelque chose de naturel, on se dirait c'est probablement mieux que le propane, mais pas du tout.
3: Mais pas du tout. En fait, c'est là que notre intuition nous joue un tour, parce qu'en environnement, on regarde pas seulement l'origine du matériau, on va regarder tout le cycle de vie, donc de l'extraction, de la récolte, transformation, transport, utilisation, et même la fin de vie. Alors, pour produire du charbon de bois, il faut chauffer du bois dans un environnement qui est pauvre en oxygène. C'est une opération qu'on appelle la carbonisation ou la pyrolyse, et c'est relativement inefficace. Alors, si on regarde un article qui a été publié en 2022 dans la revue Energies, une grande partie de l'énergie contenue dans le bois est perdue

0: Ben, tout simplement, c'est vraiment la question d'efficacité énergétique. Parce qu'un barbecue au propane, on contrôle mieux la combustion, on perd moins de chaleur, on utilise moins de combustible pour atteindre rapidement la température désirée. Le charbon, lui, brûle beaucoup moins uniformément. Donc, il faut davantage de combustible pour produire la même quantité de chaleur. Et donc, cette étude-là, cette fameuse étude 2009, elle conclut qu'efficacité énergétique est vraiment supérieure du propane.
1: C'est vrai aussi que pour un barbecue au propane, dès qu'on éteint, le feu arrête et ça y est, il n'y a plus de combustion, tandis qu'au charbon de bois, ça peut durer longtemps après.
0: Il n'y a plus toute cette combustion, mais par contre, c'est sûr, c'est pas du tout, pour les amateurs, c'est pas du tout le même goût, et notamment ce fameux goût de brûlé.
1: Oui, effectivement, on parle aux puristes. Quand on allume le barbecue, le charbon émet davantage?
0: Oui, en fait, selon les facteurs d'émission d'environnement et changement climatique Canada, la combustion d'un litre de propane, c'est environ 1,5 kg de CO2 équivalent. Donc, à l'opposé, le charbon produit généralement davantage d'émissions pour une même séance de cuisson, parce qu'il faut souvent en utiliser beaucoup plus, c'est ce qu'on vient de mentionner. Donc, toutes les analyses de cycle de vie montrent que systématiquement, le charbon présente une empreinte beaucoup plus élevée que le propane, parce qu'il faut davantage de combustible pour produire cette chaleur équivalente. Ça, y a la différence, on la voit sur tous les différents types de scénarios. Donc, la tendance demeure constante, c'est vraiment le propane qui est bénéfique.
1: Et si on regarde au-delà des gaz à effet de serre?
0: Mais là aussi, en fait, c'est assez problématique. Le charbon pose davantage de problèmes de qualité de l'air. On s'en doute, forcément, on a tous été proches d'un barbecue, en particulier au charbon, si vous allez dans certains types de pays. Ça émet davantage de particules fines, davantage de composés organiques volatiles, qu'on retrouve aussi dans les fameuses peintures. On voit souvent cet élément-là.
1: Les COV, ouais.
0: Ouais, et puis davantage aussi d'hydrocarbures aromatiques qu'on appelle polycycliques. Donc ça aussi, c'est extrêmement négatif. Donc il y a différentes études récentes qui ont été faites. J'en ai trouvé une notamment en 2022 qui montre que l'exposition aux polluants liés aux grillades montre que les concentrations d'hydrocarbures aromatiques polycycliques, les PAH, sont beaucoup plus élevées lors de cuisson au charbon que lors de cuisson au gaz. Donc, il y a des concentrations qui peuvent être jusqu'à des centaines de fois plus élevées dans certains scénarios de cuisson au charbon que sur un barbecue au gaz. Donc, le propane est à la fois avantageux pour le climat en termes d'émissions de gaz à effet de serre, mais surtout pour la qualité de l'air, parce que là, on voit qu'on est jusqu'à quasiment 100 fois versus, pour les GES, on était 3 fois à peu près.
1: Ouais, vous faites bien de le souligner, Fabien. OK, si on ajoute maintenant le barbecue électrique dans l'équation, ça demeure une option assez intéressante?
0: Mais en fait, ça serait l'option la plus intéressante. Par contre, je sais pas si vous avez vu. Vous avez magasiné dernièrement un barbecue électrique. Il y a très peu de modèles qui sont disponibles sur le marché québécois et canadien. Il n'y en a pas tant que ça. Donc, si vous allez dans vos détaillants assez classiques, vous allez trouver essentiellement des barbecues au propane. Au charbon, c'est peu existant ici au Québec. Puis, la nouvelle mode, ce sont les fameuses planches. Vous savez, les planches à cuisson, les planchas, là, qu'on va retrouver, là.
1: Vous m'apprenez tout ça, là.
0: Depuis
1: deux ans.
0: Stéphane,
1: vous étiez au courant de ça, de la plancha?
2: C'est très populaire, la plancha. J'en entends parler, mais je sais mais ça chauffe à quoi?
0: Ben, au propane aussi, ici.
2: Ah, au propane aussi.
0: Donc, ça fait deux ans qu'on les voit à peu près. Mais là, on n'a pas du tout ce fameux goût du grill, parce qu'on est sur une planche, donc on ne va pas avoir ce goût du fumé. Mais c'est sûr qu'au Québec, si on prend parmi les provinces canadiennes, l'électricité est parmi les moins émettrices de GES, de gaz à effet de serre au monde. Donc, selon Hydro-Québec, même lorsqu'on considère l'ensemble du cycle de vie des installations hydroélectriques, les émissions demeurent véritablement extrêmement faibles si on compare à d'autres types de combustion, surtout la combustion fossile. Il y a une étude qui a été publiée récemment, donc il y a deux ans, dans la revue Sustainability, qui va comparer plusieurs formes de barbecue. Et forcément, c'est pas une surprise de se rendre compte que ce sont les systèmes électriques qui obtiennent généralement les meilleurs résultats environnementaux lorsque l'électricité provient d'un faible réseau carboné comme on a ici au Québec. Donc, au Québec, pour nos auditeurs, si on a à choisir, c'est d'abord l'électrique, ensuite le propane et ensuite le charbon, si on regarde les émissions de gaz à effet de serre et même si on regarde la qualité de l'air pour le charbon.
1: Oui, mais pour les autres provinces qui n'ont pas l'hydroélectricité, il faudra refaire le calcul.
0: Ça dépend, mais oui, c'est toujours des questions d'un cycle de vie, c'est assez compliqué.
1: Ouais. OK. Pour conclure, Fabien, qu'est-ce qu'on dirait à nos auditeurs, dont Edgar, 9 ans?
0: Ben, si l'objectif est de réduire les émissions de gaz à effet de serre, c'est peut-être un mot compliqué pour lui, mais s'il veut avoir moins d'impact sur l'environnement, s'il a choisi entre le propane et le charbon, ben, véritablement, il doit choisir le propane. Si on est au Québec, si on a en plus la possibilité d'aller vers des modèles électriques, ben, ça va être l'option la plus avantageuse sur le plan climatique. Mais ce qu'il faut pas oublier, et ce que je pense aussi beaucoup d'auditeurs et puis de consommateurs oublient, c'est qu'en fait, si on réfléchit à quel est le barbecue le plus écologique, c'est pas forcément l'appareil qui est le plus écologique, c'est ce qu'on va mettre dessus. Donc, c'est le type d'alimentation. Puis en général, qu'est-ce qu'on fait cuire au barbecue? Pour les amateurs, c'est
2: du bœuf,
0: de la viande rouge. Et on le sait, c'est le pire aliment au niveau de notre consommation, au niveau de l'empreinte environnementale. Donc en fait, c'est vraiment un gros steak de bœuf, ça va générer souvent plus d'émissions que l'écart entre charbon et propane dans les études qui sont faites. Donc ce que je vous dirais, c'est que toujours, c'est pas forcément l'appareil, c'est ce qu'on va mettre dedans. C'est

0: toujours l'assiette dans l'alimentation, c'est ce qu'on met dans son assiette.
1: Eh ben, vous diriez du tofu.
2: Non,
1: tofu.
2: Des asperges.
1: Des asperges. Ouais.
0: Peut-être que le tofu, ça va lui donner du goût. Hein.
1: Ouais.
2: Fabien Durif, merci beaucoup.
0: Merci.
3: Les onglets de nos collaborateurs.
2: Daria, on y va avec les onglets maintenant. C'est une bande dessinée?
4: Oui, Imbattable. C'est une série de bandes dessinées franco-belges écrites et dessinées par Pascal Jousselin. Je l'ai découvert depuis quelques mois et donc je les lis, je les adore. Mais en fait, l'Imbattable, c'est un super-héros capable de voyager à travers les cases de sa propre bande dessinée. Donc, c'est un super-pouvoir. Il peut déjouer des adversaires en traversant les pages et en sautant d'une vignette à l'autre. Donc, c'est pour le grand plaisir des lecteurs et grand désarroi des méchants.
2: C'est très original, Imbattable, une série de bandes dessinées. Merci Daria. Je vous disais tout à l'heure que Fabien Durif est directeur de l'Observatoire de la consommation responsable. Vous avez fait paraître un baromètre tout récemment?
0: Oui, ben notre 16e baromètre qui est sorti la semaine dernière, donc baromètre de la consommation responsable. Donc si vous voulez mieux comprendre comment on agit, puis c'est un peu comme la question qu'on vient de voir, on fait plein de gestes, mais on ne sait pas forcément ceux qui ont le plus d'impact. Mmh. Et souvent on se trompe, malheureusement.
2: C'est un peu déprimant, non, comme baromètre?
0: Non, c'est pas déprimant, c'est pour mieux orienter vers les meilleurs choix de consommation.
2: Ah, vous êtes optimiste, merci. Fabien Durif. Stéphane Garneau.
1: Londres coûte très très cher. Il y a un avantage par contre, l'offre culturelle est abondante.
2: C'est
1: les musées sont gratuits, les galeries d'art publiques sont gratuites. Là, je parle des collections permanentes.
2: On pourrait tellement s'inspirer de ça pour faire voir les œuvres, les collections. C'est fabuleux. Merci beaucoup Stéphane Garneau.
1: Merci à vous Evelyne d'avoir remplacé comme ça à...
2: Ça me fait tellement plaisir. Merci aussi à l'équipe de Moteur de Recherche. Et c'est Moteur en herbe avec Mathieu Dugal demain. Bonne soirée.
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10: Ici Fred Harding, voici les informations. À Québec, les partis d'opposition accusent le gouvernement d'avoir licencié de façon injuste un lanceur d'alerte. Radio-Canada a appris qu'un employé du ministère de l'Économie a été congédié après avoir dénoncé la gestion du gouvernement dans la filière batterie. Le fonctionnaire avait notamment alerté la vérificatrice générale sur les risques financiers pris par Québec. Olivier Smith-Lauzon était jusqu'à la semaine dernière conseiller en intervention stratégique au ministère de l'Économie.
11: J'ai fait ce que j'ai fait parce que je pensais que c'était d'intérêt public. Moi, je suivais les risques à l'interne, tu sais, mais quand ça montait au niveau politique, ça passait quand même. Puis je pense que l'histoire me donne raison quand même pour plusieurs projets. NordVote, le principal, là. Plutôt que de me congédier, on devrait me remercier, dire que comment on peut faire pour s'améliorer puis de pas prendre des risques élevés comme on a fait dans le passé. Hein.
10: Dans un rapport, la vérificatrice générale du Québec a sermonné Québec pour sa gestion peu rigoureuse de la filière batterie. Et aux États-Unis,
12: we have a signing soon, and the documents are in pretty final shape. So we'll see. Very good. Should be done.
10: Le président américain Donald Trump affirme qu'un accord est presque finalisé avec l'Iran et qu'il pourrait être signé au cours des prochains jours. Le dirigeant républicain a donné peu de détails sur le projet d'entente, si ce n'est qu'il prévoit la réouverture du détroit d'Ormuz tout de suite après la signature. Et l'impossibilité pour Téhéran de se doter de l'arme nucléaire. Selon Donald Trump, le principe de l'accord a été approuvé par toutes les parties prenantes, y compris par les autres pays de la région. L'Iran a cependant contredit cette affirmation en disant ne pas encore avoir pris de décision définitive. Et le report de l'inauguration du pont Gordie Howe qui relie Windsor et Détroit représente un coup dur pour l'industrie du transport et l'économie de la région. Le Canada et les États-Unis se sont entendus pour reporter l'ouverture du pont afin de se donner le temps de résoudre leurs différends, alors que Washington réclame un pourcentage des recettes des

0: payage perçu. Catherine Brulotte a préparé ce qui suit.
1: Every minute counts.
2: Chaque minute compte, dit ce camionneur alors qu'il fait le plein près de Windsor. Comme ses collègues, il espérait pouvoir transporter ses cargaisons de pièces automobiles de part et d'autre de la frontière en traversant le nouveau pont Gordie Howe.
1: Disappointed, for sure.
2: Mais à quelques heures d'une cérémonie d'ouverture annoncée à laquelle des élus et des membres de la famille du joueur de hockey avaient été invités, un nouveau délai survient.
3: De prendre quelques semaines afin de régler des enjeux, c'est un bon usage, disons.
2: Le premier ministre Mark Carney refuse d'élaborer sur les négociations en cours entre son gouvernement et Washington. Le Canada a financé la construction du pont et prévoyait récupérer les 6 milliards de dollars avec les profits des péages. Une entente qualifiée d'injuste par le président de la Chambre des représentants du Michigan, Matt Hall.
4: I would support efforts to try to get 50-50 on the toll revenue.
2: Il suggère que la moitié des revenus reviennent aux États-Unis, même s'ils n'ont pas financé l'infrastructure. Un différend que le président de la Chambre de commerce de Détroit, Sandy Barua, a bon espoir de voir se résoudre.
5: We'll figure this out. I have every assurance from senior leaders on the US side.
2: Même si le pont doit demeurer fermé jusqu'en juillet, en août ou en septembre. Ici Catherine Brulotte, Radio-Canada, Windsor.
6: Sport.
0: Et le coup d'envoi de la Coupe du monde de soccer a été donné au stade Azteca de Mexico, où le match d'ouverture opposait le Mexique, l'un des pays hôtes, à l'Afrique du Sud, qui s'est incliné 2-0. Le duel a été précédé par une cérémonie d'ouverture devant des dizaines de milliers de spectateurs venus assister à l'événement. L'équipe canadienne va amorcer la compétition à Toronto en affrontant la Bosnie-Herzégovine. Et dans les rues de la Ville-Reine, une ambiance électrique a envahi les rues. Mathieu Massé a préparé ce qui suit.
7: Dès qu'on pose les pieds au centre-ville de Toronto, on sent que l'ambiance est à la fête. Des partisans vêtus de maillots de leur équipe marchent dans les rues de la Ville-Reine un peu partout. David, un Torontois croisé au hasard, donne ses impressions. En tant que Torontois, on a vraiment vu l'ambiance monter tranquillement dans les dernières semaines et aujourd'hui, on voit vraiment que tout le monde en ville est excité. En ce premier jour des compétitions, c'est le Mexique qui est largement représenté. Au Square Phillips, place publique où les rencontres seront diffusées pendant le tournoi, ils étaient quelques centaines à encourager leur équipe, comme Raphaël. Je suis ici pour voir la sélection mexicaine et j'espère qu'ils joueront bien et qu'ils iront chercher la victoire. Un but rapide les fait exploser de joie dès le début du match. Rodney, lui, s'est tout simplement laissé porter par l'ambiance et s'est retrouvé à Square Phillips, lui aussi, pour assister au premier match de cette Coupe du Monde 2026.
8: Parce que tu vois beaucoup de gens dans les trains, dans les bus, dans les rues, en mettant le maillot de leur pays. Donc ça commence à venir. J'imagine que demain, ça sera encore plus chaud.
7: La partie s'est terminée au moment où un orage se déclenchait, ce qui n'a pas empêché les partisans du Mexique de célébrer la victoire des leurs avec une danse sous la pluie. Ici Mathieu Massé, Radio-Canada, Montréal.
0: Voilà, c'est ce qui m'a fait un bulletin d'information.

0: J'arrive. Bonjour.
1: Bonjour. Salut, Geneviève.
0: Salut, ça va bien?
1: Absolument, rentre.
0: Merci.
2: Et si la chose la plus simple était devenue rare?
3: Tu peux déposer tes choses, y a pas de souci.
2: Se rencontrer, s'écouter, essayer de comprendre.
3: Arrête-nous, la fois, Geneviève.
0: De Sorel Tracy.
3: Ah, oh, ben le monde est vraiment petit. Oui. Je suis native de Sorel Tracy.
0: Pour vrai? Ah oui.
2: Jamais dans l'histoire récente, on a eu autant de moyens de communiquer. Et pourtant, le temps seul a augmenté d'environ 30% depuis les années 1980 au pays. Or, la science est formelle. Rien ne remplace une rencontre humaine pour changer un regard, briser des préjugés dans cette société de la complexité. Alors ici, on fait un pari simple. Une personne qui s'interroge sur une question rencontre quelqu'un qui a des réponses, ses réponses à elle ou à lui. Pas d'expert, des voix de l'expérience.
3: Au-delà de la...

0: ville de Sorel, mais je pense qu'on a d'autres points en commun aussi.
1: Oui.
0: Je veux t'offrir mes sympathies en premier.
1: Beaucoup.
0: Sincèrement.
1: Merci, je l'apprécie vraiment.
2: Je suis Karina Marceau, journaliste documentariste, et je vous invite à se rencontrer pour comprendre. Le thème d'aujourd'hui, l'Alzheimer. Au Canada, environ 800 000 personnes vivent avec la maladie d'Alzheimer et les autres formes de démence. Mais derrière ce chiffre, il y a des proches qui voient lentement disparaître quelqu'un qu'ils aiment. Et d'ici 2050, ce nombre pourrait plus que doubler selon les projections. On parle de mémoire qui s'efface, mais aussi de liens qui se transforment.
3: Bonjour, mon nom est moi, c'est Caroline, et je suis la proche aidante de mon père qui est atteint de l'Alzheimer.
4: Moi, c'est Geneviève, c'est mon mari qui est atteint d'Alzheimer précoce, mais qui est malheureusement décédé depuis le 14 novembre.
5: Moi, je vous dirais que la situation où la maladie d'Alzheimer fait partie de ma vie depuis environ 2008. La première communication comme telle, c'est ma mère qui l'a eue avec moi. On était en camping. Je suis sa fille aînée, puis elle se sentait à l'aise de me faire des confidences pour me dire qu'elle trouvait mon père étrange. Que ses comportements changeaient. Elle avait observé plein de choses. Puis elle s'est mise à nommer vraiment les choses. Telle situation. Parce que mon père avait un sens d'observation incroyable. Il était longtemps policier. Et puis d'habitude, il allait à un endroit une fois. Puis, j'exagère à peine de dire, il aurait eu les yeux bandés, juste ouvrir ses yeux, puis il aurait dit, ben oui, on est là. Mais là, cette fois-là, complètement, il avait été complètement déboussolé. Fait que ça, elle avait remarqué ça. Et 3-4 autres incidents dans un bref délai de quelques mois, je dirais. Elle trouvait ça étrange. Puis là, elle dit, je suis inquiète. Donc, il y a eu des tests sur une longue période, je vous dirais plus ou moins environ 2 ans, 2 ans et demi. C'est comme un processus d'élimination. Donc, c'est pas ça. Donc, par élimination, c'est l'Alzheimer. En tout cas, dans mon cas, c'était comme ça pour mon père. Tout ça pour dire que depuis 2018, on a le diagnostic et on sait que normalement, pas chez une personne atteinte de la maladie rapide, mais normalement, quand on a le diagnostic, la personne, ça fait déjà 10 ans environ qu'elle le développe. Donc, pour nous, c'est clair. C'est vraiment ce qui s'est passé pour mon père.
2: Ce que Caroline raconte, la science le confirme. L'Alzheimer est une maladie difficile à diagnostiquer. Selon plusieurs études cliniques, le délai entre les premiers symptômes et le diagnostic peut s'étendre sur plusieurs années, parfois estimé entre 2 et 5 ans. Les recherches montrent qu'au moment du diagnostic, le cerveau est souvent déjà atteint depuis longtemps, parfois jusqu'à 10 à 15 ans avant l'apparition des symptômes. Autrement dit, quand on met enfin un mot sur la maladie, elle est déjà bien installée.
5: Et là, aujourd'hui, bon, vous allez dire, on est rendu en 2026. Il y a eu beaucoup d'étapes, mais entre le 2018 où on a le diagnostic et 2020, pas si long, c'est juste 2 ans, ma mère est décédée. Ma mère était la proche aidante de mon père, une femme fantastique qui donnait sa vie, a donné sa vie pour sa famille, pour mon père, entre autres, puis elle ne demandait pas d'aide. Elle ne voulait pas d'aide. Un soir fatidique d'août 2020, il est 9h le soir, un mercredi soir. J'ai téléphoné mon père et qui me répond quelque chose comme en bougonnant. « Ben voyons, tout le monde m'appelle pour ta mère. Elle est partie magasiner. »« Ah oui, OK, je comprends, papa, mais est-ce que l'auto est là? »« Ben oui, sûrement, elle est partie magasiner. »« Ouais, peux-tu regarder? » Et là, il regarde, puis il dit « Ben non, l'auto est là, mais en voulant dire, il peut-être était à pied, c'est pas important, ça. » Pour moi, ça sonnait bizarre. Fait que je lui ai demandé si on pouvait regarder ensemble où est-ce qu'elle était. Je disais, peut-être cachée, peut-être qu'après 50 ans de mariage, elle joue à la cachette. Et là, il m'a dit, ben voyons donc, va y en faire une cachette. Papa, peut-être que maman a joué à cachette avec toi. Donc, je reste en ligne avec lui et on fait les pièces de la maison. C'est pas un château, là. C'est juste dire, bon, ben, tu penses qu'elle est dans le salon? Et finalement, elle était dans leur chambre à coucher. Et là, il me dit, il y a quelqu'un de couché dans notre lit. Moi, j'ai tout de suite compris que c'était elle, donc j'ai demandé à mon conjoint, appelle l'ambulance. Donc, ma mère était, puis là, en refaisant la chronologie depuis la veille, ça faisait plus de 26 heures. 26, 28 heures.

0: Hein, depuis le souper du mardi soir qu'elle était en détresse médicale, épuisée, fatiguée. Elle avait été malade, puis malheureusement pour elle, ben mon père, ce qu'on en comprend, c'est qu'il s'est couché. « Ah, ma femme est couchée. » Elle doit être fatiguée. Quand s'est levé le lendemain matin, « Ah, ben ma femme, Francine, elle est fatiguée. Je vais la laisser dormir. » Mais quand il la voit plus, lui, le reste de la journée, il l'oublie. Pour imaginer, là, tu sais, une cage de perruche. Moi, j'ai eu longtemps des perruches à la maison. Et quand on met un drap sur la perruche, ben pour elle, c'est la nuit. Puis quand on l'enlève, c'est le jour. Fait que mon père, ne la voyant plus, ne voyant pas sa conjointe, ben, elle était partie magasiner. Il était pas inquiet d'elle. Et le grand drame avec ça, c'est que ma mère couvait beaucoup mon père. Pour protéger son image. Mon père était 36 ans dans la Sûreté du Québec, enquêteur. Et puis, pour ma mère, il n'y a absolument rien d'honteux, comprenez-moi bien, il n'y a rien d'honteux à cette maladie-là. Là. Ma mère avait une espèce de malaise à parler de ça. Et puis, c'était donc important de ne pas nuire à l'image de papa. Donc, elle en parlait très peu. Et vraiment, donc le voisinage qui ont connu mes parents toute leur vie, mes parents ont eu la même maison familiale. Ben ils se sont pas, je blâme pas personne en passant, c'est juste de dire et c'est mon message un peu depuis 6 ans, dire faut en parler. Bref, fait que quand les ambulanciers sont arrivés, moi je me suis dépêchée de partir de chez moi 2 heures de route, puis c'était déjà trop tard. Là, on nous a dit qu'un anévrisme au cerveau était trop tard. Donc il a fallu prendre la décision cruelle de laisser partir maman.
1: Être le conjoint d'une personne atteinte de la maladie d'Alzheimer, c'est pas seulement accompagner son proche, c'est parfois y laisser sa propre santé. Certaines études montrent que dans des contextes d'épuisement importants, des conjoints aidants peuvent décéder avant la personne atteinte. Mais la réalité est complexe, ce n'est pas le rôle d'aidant en soi qui tue, c'est l'épuisement, le stress chronique, l'isolement.
0: Et là, ensuite, ben, il faut tout de suite retomber sur nos pattes. On n'a même pas le temps de vivre le deuil parce que là, il y a mon père à s'occuper. Fait que moi, ma réflexion était, ben, il peut pas, on peut pas le laisser à lui-même. Donc, pendant un bout de temps, j'étais m'installée dans la maison familiale. Je m'occupais de lui et tout ça. Et puis, à un moment donné, ben là, j'ai ma propre vie aussi. Je suis revenue à la maison. Puis là, j'ai proposé à ma sœur qu'on fasse... Ça existe, les couples qui se séparent font des gardes partagées. Fait que moi, j'ai inventé la garde partagée du papa. On a eu ce rythme-là pendant 2 ans. Puis la maladie progressait aussi, les besoins étaient de plus en plus difficiles, plus grands. Fait qu'il a fallu prendre la décision déchirante là, de l'orienter en RPA, résidence pour personnes aînées.
1: Au Canada, environ le tiers des personnes atteintes de la maladie d'Alzheimer ou d'autres formes de démence vivent en résidence. Mais ce chiffre cache une trajectoire. La majorité commence la maladie à la maison, et à mesure qu'elle progresse, les besoins deviennent tels que de plus en plus de personnes doivent être hébergées jusqu'à une grande proportion en phase avancée. Parce qu'à un certain point, l'Alzheimer dépasse ce que les proches peuvent porter seuls.
0: J'essaie d'aller le voir le plus souvent possible. Je l'amène très souvent. Encore en fait, semaine passée, il est venu chez moi, venu faire dodo. J'essaie d'être le plus présente possible pour lui, de vivre des moments présents avec lui. Je résumerais ça comme ça.
1: Pour Geneviève, ça ne faisait que 2 ans qu'elle était avec son conjoint quand les symptômes de la maladie ont commencé à se manifester.
2: Nouveau petit couple, on venait de s'acheter une maison, mes enfants l'adoraient, j'aimais beaucoup ses fils aussi, puis comme c'était nouveau notre relation, il y a des trucs que j'ai pas remarqué tout de suite, comme avoir de la difficulté à faire un budget, dépenser sans compter, puis je me disais, ah ben, ça devait être son ex qui s'occupait des finances, tu sais, j'ai pas catché tout de suite que ça pouvait être une maladie parce que je connaissais personne qui avait ça. J'avais jamais rencontré personne qui avait ça. Il y a personne qui a ça dans ma famille. Puis, il était coach de hockey, mon mari. Puis, il coachait mon fils, puis le sien. C'est comme ça que je l'ai rencontré. Puis, on remarquait aussi en arrière du banc. Lui, Louis, mon mari, il jouait haut niveau au hockey quand il était jeune. Fait que, tu sais, du hockey, il en mangeait. Puis là, en arrière du banc, des fois, il comprenait plus les règles du hockey. Puis moi, encore là, dans ma tête, c'est parce qu'il m'aimait. Puis je pensais pas que c'était l'Alzheimer. Puis je savais que son père avait eu l'Alzheimer précoce. Lui, dans sa famille, c'est héréditaire. Mais je savais pas que c'était héréditaire. Louis me l'avait jamais dit.
1: La maladie d'Alzheimer ne touche pas que les aînés. Dans environ 5 à 10 % des cas, la maladie est dite précoce, avec des symptômes qui peuvent apparaître dès la quarantaine. Et contrairement aux idées reçues, l'évolution n'est pas toujours plus rapide, mais les symptômes peuvent être atypiques, moins centrés sur la mémoire, plus diffus et parfois plus difficiles à reconnaître, même pour les médecins.
2: Puis, où ce que là, j'ai vraiment comme réalisé, il y a eu un moment donné où ce qu'on était assis sur le divan. Puis moi, ça faisait quand même plusieurs années que j'étais plus avec le père de mes enfants. Tu sais, j'ai rencontré Louis 3 ans après m'être séparée. Fait que, mettons, ça faisait 5 ans que j'étais plus avec le père de mes enfants. Mais Louis le connaissait, le père de mes enfants, parce que, justement, il était le coach de notre fils. À un moment donné, il dit, j'ai une question à te poser. J'ai dit, quoi? Il dit, est-ce que tes enfants savent que t'es plus avec Roger? Puis là, j'ai dit, ben, Louis, je comprends pas ta question. J'ai dit, je vais me coucher avec toi tous les soirs, ça fait 2 ans. Fais moi que mes enfants soient complices, que je trompe leur père, là. J'ai commencé à me demander, pour vrai, est-ce comme, c'est une dépression ou, tu sais, je savais pas ce que ça pouvait être. Puis là, mon père, il a dit, t'as-tu pensé, Geneviève, à l'Alzheimer? Son père, il a eu ça. Puis encore là, comme je vous dis, je savais pas que c'était héréditaire. Je dis, ben voyons, j'ai dit, il y a juste 51 ans. Ben, j'ai appelé l'association d'Alzheimer, puis j'ai posé des questions. Puis j'ai dit un peu ce qu'il faisait. Puis elle a dit, ça ressemble à la démence frontotemporale. Puis ça aussi, il y avait ça dans sa famille. Ça, il y a un cousin puis une cousine puis un oncle qui ont eu ça.
1: La démence frontotemporale est moins connue que l'Alzheimer, mais elle représente, selon certaines études, jusqu'à 1 cas de démence précoce sur 5. C'est une maladie qui touche les lobes frontaux et temporaux du cerveau, liés au comportement, au jugement et au langage. Résultat, la personne change, les repères sociaux s'effritent, les mots disparaissent, souvent avant même la mémoire. Une maladie rare, souvent mal diagnostiquée, qui frappe en pleine vie active.
2: Fait que là, moi, je voulais faire examiner Louis, qu'elle se fait checker, parce qu'en plus, à son travail, il y avait des avis de suspension. Puis, ils ont dit, t'as une semaine pour te remettre, sinon, t'es dehors.

0: chercher plus loin. Faut laisser faire et c'est très bien. Avec le temps.
1: Vous écoutez Se rencontrer pour comprendre sur ICI Première. Je suis Karina Marceau. J'ai réuni deux femmes liées par un même bouleversement. L'Alzheimer, qui atteint aujourd'hui le père de Caroline et a emporté trop tôt le mari de Geneviève.
2: Il voulait pas y aller. Il voulait pas y aller se faire checker pour l'Alzheimer. Non, moi, je suis correct, j'ai toute ma tête, puis je suis pas comme mon père. Puis moi, je l'aimais. Peu importe, je l'aimais. T'sais. Fait que j'ai dit, OK, bon. J'ai dit, Louis, si tu vas te faire tester, on va te marier. Oh, mon Dieu. Elle était fou. Pour vrai? Ah, oh, ben là, c'est sûr, j'y vais. Puis tu vas voir, j'ai rien. Mais là, tu vas me marier, hein? Puis on est allé le faire checker. Tout de suite, le médecin, il a arrêté de travailler puis il a arrêté de conduire parce qu'il était quand même assez avancé. J'ai pas vu les signes, moi. Fait que, tu sais, c'est allé vite par après. On s'est remarié en août. Tu sais, j'avais dit oui en mai. On s'est marié en août.

0: Puis un an après déjà, le mandat d'inaptitude était homologué. Ça a pas été long. Selon le médecin, ça aurait commencé à 45-46 ans, Louis. Fait que petit a été diagnostiqué à 51 ans. Puis premier PET scan, on a eu le premier résultat du premier PET scan en octobre 2020. Maladie frontotemporale, avec soupçon d'Alzheimer précoce. Ceux qui ne savent pas c'est quoi la maladie frontotemporale, c'est la maladie de pic qu'on appelle, c'est qu'est-ce que Bruce Willis y a, c'est ça. Puis c'est vraiment le jugement, l'inhibition et tout ça qui est affecté. Puis Louis, c'était vraiment ça au début.
1: Geneviève a fait référence à un PET scan ou TEP, une tomographie par émission de position, un examen d'imagerie médicale qui permet d'observer le fonctionnement du cerveau, pas seulement sa structure. On injecte un traceur radioactif à faible dose jugée sécuritaire en contexte médical pour voir comment le cerveau consomme son énergie, le glucose, ou selon le traceur utilisé, s'il présente des dépôts anormaux de certaines protéines. Dans la maladie d'Alzheimer, certaines zones liées à la mémoire, au langage, à l'orientation montrent une activité réduite, comme des lumières qui s'éteignent. Le PET scan aide à confirmer un diagnostic et à distinguer l'Alzheimer des autres démences.
0: La maladie, elle a quand même progressé assez vite. Moi, j'ai fait plusieurs arrêts de travail. C'est sûr qu'au travail, ils ne comprennent pas. T'as pas l'empathie que, en tout cas, ça dépend des jobs, mais moi, j'ai pas eu l'empathie. C'était comme, ben là, quand est-ce que tu reviens, tu sais, ben là, tu peux pas rester longtemps parti, ou tu sais. Puis je leur disais, je peux pas laisser mon mari tout seul. C'était rendu que, tu sais, il faisait cuire du bacon, il le laissait là, il partait, il allait se promener, il se perdait. À un moment donné, sa sœur, elle a dit, je m'en viens dans 2 jours. Il est parti. Je le trouvais plus. J'avais été faire pipi. Je sors de la chambre de bain, je le trouve plus. Il est où? Puis on avait commencé à mettre des sonnettes après les portes. Fait que je l'avais entendu, la petite sonnette. C'était tout, comme un peu comme dans un dépanneur. T'sais, on avait comme arrangé la maison pour pas le perdre. Mais je le trouvais pas. Puis finalement, je l'ai trouvé sur le boulevard, le terre-plein. Sur le boulevard, à 4h l'après-midi. Les chars ne savaient pas. Puis là, Louis, il est là en plein milieu, puis il fait des babayes, puis il attend. T'sais. Il attendait sa sœur, qui arrivait dans 2 jours. Fait que c'est sûr que je ne pouvais plus le laisser tout seul. Fait que j'avais pas le choix de demander le chômage proche aidant qu'on donne ces 15 semaines. Puis au bout de 15 semaines, il faut que je revienne travailler. Puis le médecin, à Louis, dans ce temps-là, il dit... Je pense pas qu'il y en a pour plus que 6 mois. Fait que là, on est en août 2023, quand il me dit ça. Il est mort en novembre 2025. Mon travail dit, Geneviève, t'as le choix. C'est de revenir ou c'est un refus de travail.
1: Au Canada, plus de 6 millions de proches aidants sont aussi des travailleurs. 2 vies en 1. Selon Statistique Canada, près d'un aidant sur 3 modifie son horaire, réduit ses heures ou quitte carrément son emploi. Pas par manque d'engagement, mais parce qu'on ne peut pas être partout à la fois. Une absence au travail, mais une présence essentielle ailleurs.
0: Puis Louis, ben c'est ça. Son état, c'est... Il marchait plus. Il parlait plus. Tu sais, les acquis, il les a perdus, il s'intéressait plus à rien. Mais il m'a donné des bisous jusqu'à la fin. Il m'a donné des bisous et des sourires jusqu'à la fin.
2: Les premiers temps, quand ma mère est décédée, c'est sûr que mon père a pas réalisé qu'elle était décédée. Sauf que il voyait plus sa Francine. Bon, et là, elle était où, Francine? Puis là, ben, naïvement... Je lui disais, je prenais des gants blancs, puis je disais, oh, papa, maman, est partie, elle est décédée. Et là, pauvre de lui, il vivait le deuil à toutes les
0: fois.
2: Oui. Mais j'étais où? Ma femme est morte, puis j'étais pas là. Mais oui, papa, t'étais là. Et là, je lui montrais un peu des photos de l'arrangement, des fleurs, puis l'urne. Mais pauvre de lui, j'ai réalisé rapidement qu'à toutes les fois, sa femme décédait. Oui. Fait qu'après 3-4 fois là,
0: elle participe à des commissions.
2: Je vois pas m'infliger ça et lui infliger ça à toutes les fois. Fait que là, la fois d'après, qui m'a dit, voyons, et où Francine, il est inquiet, là, lui, ça fait des années qu'il est avec elle. Et là, j'ai dit, spontanément, mais papa, maman est partie au chalet. Parce que ma mère, elle faisait ça. Je vous ai dit qu'elle ne laissait pas, mais une fin de semaine par année avec mes tantes, là, dans ce temps-là, mon père était avec moi. Fait qu'il se faisait une fin de semaine de femme. Fait que je dis, maman, elle est au chalet, tu le sais, ils se font leur fin de semaine de femme avec ma tante une telle, puis l'autre, puis l'autre, puis l'autre. Puis ils rient, puis ils font les folles, puis ils ont du fun. Tu sais, quand elle va revenir, là, elle va avoir plein d'affaires à nous raconter. Puis ils rient. Oh, oui, puis il était content. Ouais. Il était content parce que là, il était rassuré. Sa femme, il savait qu'elle était bien, elle était heureuse, elle avait du plaisir. Il s'inquiétait plus. Puis là, on passait à autre chose, puis on s'amusait. Fait que, mais ce truc-là, là, on peut le réutiliser. Il y a quelque chose qui marche, ouais. Là, on le reprend.
1: Ce dont parle Caroline a un nom en science, que l'on appelle le mensonge thérapeutique. Un concept utilisé en gériatrie depuis plusieurs décennies, notamment auprès des personnes atteintes de la maladie d'Alzheimer, lorsque la mémoire et la compréhension ne permettent plus d'intégrer la réalité. Certaines études suggèrent que dans des contextes bien précis, ces approches peuvent aider à apaiser l'anxiété ou réduire l'agitation. Mais la ligne est mince, parce qu'au fond, la question est brutale. Dire la vérité ou éviter une souffrance qu'on sait inévitable. Les experts insistent, ce n'est généralement pas une première option. On y a recours avec prudence lorsque la réalité ne peut plus être comprise et que l'intention est claire, apaiser sans nuire. Parce qu'à ce stade de la maladie, la vérité à répétition n'apporte rien de positif.
3: Moi, je me suis retrouvée proche aidante de quelqu'un atteint d'Alzheimer du jour au lendemain, sans bagage, sans connaître absolument rien. Faut que j'apprenne tout sur le tas. Puis, c'est rare que je vais me donner une petite tape dans le dos, mais je trouve que j'ai été vraiment bonne. Mm-hmm. Je trouve que j'avais une ouverture qu'on voit pas tout le temps. J'avais un gros bon sens aussi. Puis je disais tout le temps, moi, je suis experte de Louis. Je suis pas experte de la maladie. Hein? Ça, faut que je le dise, mais je vais vous dire ce qui a fonctionné avec Louis. Mm-hmm. Règle numéro un, on les obstine pas, puis ça, j'arrêterai jamais de le dire. C'est dit qu'un hippopotame mauve en train de fumer un cigare dans le coin du salon en train de faire pipi, ben il est là.
1: Avec la maladie d'Alzheimer, contredire une personne peut, dans certains cas, faire plus de mal que de bien. Parce que pour elle, ce qu'elle dit est réel. Dans les années 1980, la travailleuse sociale Noémie Feil popularise la thérapie de validation, une approche inspirée, entre autres, des travaux du psychologue Carl Rogers, considéré comme l'un des fondateurs majeurs de la psychologie humaniste. Une idée simple, on n'a pas toujours besoin de corriger, mais d'abord de comprendre. Alors, plutôt que de rectifier les faits, on reconnaît l'émotion. Parce qu'avec l'Alzheimer, la mémoire s'efface progressivement, mais les émotions, elles, peuvent persister.
2: Pour démystifier tout ça et pour parler d'un aspect qui est peu connu, c'est la mémoire affective. Moi, en tout cas, j'y crois vraiment et c'est vraiment une approche où on essaie de vivre le moment présent avec la personne atteinte. Donc, que ce soit d'écouter de la musique, que ce soit d'aller prendre une marche, de regarder un spectacle. Moi, j'ai la chance, mon papa est très mobile. Moi, je dis toujours, c'est l'ordinateur qui ne fonctionne pas, mais le reste, le body va bien. Donc, le corps va bien. Et, bon, mais on prend des marches et l'été, je l'amène à la piscine. Il est content. On se lance des ballons, on fait des jeux. N'importe quoi de ludique, mais vive le moment présent. C'est vraiment la mémoire du cœur. C'est la mémoire qui dure toujours. Et c'est ça qu'il faut nourrir et c'est ça qu'il faut, je dirais, faire durer le plus longtemps.
1: Ce que Caroline appelle la mémoire du cœur, les chercheurs parlent plutôt de mémoire émotionnelle. Dans l'Alzheimer, elle peut résister plus longtemps que les souvenirs. On peut oublier un moment, mais continuer à ressentir. Et la musique trouve encore un chemin. À Montréal, au Centre hospitalier Sainte-Marie, un projet avec la pianiste Alexandra Strelitzky propose des concerts immersifs aux patients pour apaiser, reconnecter et rejoindre ceux pour qui les mots ne passent plus.

0: C'est vraiment, vraiment porteur. La musique pour les personnes atteintes de maladies cognitives, souvent, ces parents, ils vont même se souvenir des paroles. Puis, bon, ben moi, mon père, effectivement, quand il entend de la musique, il tape encore du pied, il tape des mains, il est content, il est heureux. C'est beau à voir.
1: Chaque matin, moi, Louis, quand il se réveillait, j'avais une clé USB avec des photos de lui, bébé à aujourd'hui, avec des membres de la famille, sa grand-mère. Tu sais, puis chaque matin, comme il était dans le salon, il y avait la grosse télé, puis je mettais la clé USB, puis là, ça partait avec la Summer of 69. Il y avait des tunes, parce que, tu sais, Louis est né en 69, fait que c'était Summer of 69 de Bryan Adams. Sur chaque côté de ces murs, c'était toutes des photos. Mm-hmm. Le côté droit, c'était toute la famille, ses fils, sa mère, sa sœur, tout ça. Puis de l'autre côté, c'était le staff du CLSC qui venait chez nous. Parce que comme Louis avait pas la mémoire, puis aussi que il avait de la misère à accepter des nouvelles personnes à la maison, quand je savais quelle ASSS, mais chez nous, ça c'est comme les préposés, on appelle ça des ASSS, quand ils venaient chez nous, ben je demandais c'est qui vient, fait que là, mettons, pour moi, c'est quelqu'un qui s'appelait Virginie, bon ben je prenais la photo de Virginie, puis je la montrais à Louis, puis je disais, elle s'en vient tantôt, elle, puis elle était là. Fait que quand elle voyait, ben il reconnaissait. Mm-hmm. Fait que,
0: c'est un très bon truc. Ouais. Quand on l'amène à un endroit, pour pas qu'il y ait le malaise de dire « t'es qui? » Mais on peut dire « papa, c'est Geneviève ». Donc, d'annoncer déjà le nom de la personne, fait que ça aussi, là, ça facilite les choses. Ouais. Fait qu'il se sent pas mal de dire « c'est qui elle? » Parce que souvent, les gens vont être portés à dire « tu me reconnais-tu? Ouais. C'est moi, Geneviève. » Fait que si on prend les devants en disant « hey, papa, Geneviève est là! » Fait que c'est beaucoup plus facile.
1: C'est arrivé à un moment donné pendant les fêtes. Je pense que c'était pendant les fêtes, sa mère et sa sœur étaient venues souper chez
0: tout le monde a le réflexe de dire « Tu me reconnais-tu? Tu sais-tu qui je suis? »
1: Non, mais moi, c'est moi qui n'avais pas reconnu. J'avais un nouveau chandail. Puis, il me regardait, puis il avait peur de moi. Ou il ne savait pas j'étais qui, puis il ne m'aimait pas. Puis, j'avais tellement de peine. Puis, il se collait sur sa mère comme un enfant. Il se collait comme, tu sais. Puis là, sa mère était là « Ben voyons, c'est Geneviève. » Fait que j'ai réalisé. C'était mon chandail. Je suis partie, j'étais allée mettre un autre chandail. Ça a duré des heures avant que je réalise c'était quoi. J'étais allée mettre un autre chandail, puis là, il me reconnaissait. Là, j'étais sa femme. Il était content. Il est venu se coller sur moi. Il dit, t'étais où?
0: Ah
2: ouais. Avec la maladie d'Alzheimer, reconnaître quelqu'un peut devenir fragile. Le cerveau traite moins bien les visages. Il s'appuie davantage sur des repères. Une voix, une démarche, un vêtement. Alors, quand un détail change, un chandail par exemple, le visage familier peut devenir incertain. Ce phénomène peut s'expliquer en partie par des troubles de la reconnaissance des visages, parfois proches de ce qu'on appelle la prosopagnosie, une difficulté à identifier les visages, même ceux des proches. Ce n'est pas un oubli volontaire, mais une atteinte neurologique. Et parfois, il suffit d'un simple changement pour ébranler le lien. Parce qu'avec l'Alzheimer, la personne ne disparaît pas, mais les repères pour la reconnaître, eux, s'effacent.
0: Il y a aussi des beaux côtés à la maladie. Là, les gens vont dire, elle est un peu, là, un peu space. Oui, on s'en passerait de la maladie, là, je vous mentirai pas, mais on rencontre aussi des gens fantastiques. Le groupe de soutien de la Société Alzheimer, ben ça peut être aussi des ressources des gens. Nous, en tout cas, on s'appuie, on crée des liens entre nous. Parce que pour le commun des mortels, ils vont dire, ben on peut pas rire de telle situation. Moi, tu racontais des anecdotes. Mais oui, moi aussi, j'en ai plein qui sont arrivés avec mon papa.
1: C'est tellement important, le sens de l'humour. C'est tellement important.
0: Puis les gens vont être portés à juger, dire, voyons, on peut pas rire de ça. Mais entre nous, on peut se le permettre. Puis on sait à quel point on les aime, nos proches. Mais oui, il m'a fait telle affaire, c'est très drôle. Puis fait que je pense que c'est important, la solidarité, le soutien, être accompagné.
1: Se garder sain d'esprit, l'humour, c'est la clé. Pour vrai, c'est vraiment la clé. Sinon, tu vas être toujours malheureux.
0: Et ne pas être seul. Moi, j'ai le goût de dire pas vivre seul, absolument.
1: Ça aussi. Mais aussi, moi, ce que j'ai pas fait avec mon mari, c'est d'y rentrer la maladie dans la gorge. Il y en a beaucoup, c'est comme, maman, t'es atteint d'Alzheimer, maman, c'est sûr, tu t'en souviens pas. Là, maman, là, c'est parce que tu t'en rappelles pas. Faut pas faire
0: absolument.
1: Ça. Moi, jamais. Moi, il était pas malade. Tout était beau, tout était tiguidou, puis ben non, ben, tout est beau, puis pourquoi qu'il peut pas arrêter de pourquoi qu'il peut plus conduire?
0: Oui, parce que pour les gars, c'est un deuil, ça.
1: Ben, moi, je disais, c'est parce que Louis, en ce moment, t'es en train de passer des tests. T'es pas malade, là. T'es en train de passer des tests. Puis le médecin, il m'a dit que si tu te fais arrêter puis tu conduis ou qu'il y a un accident, lui, il peut perdre sa job. Ah, non, je veux pas qu'il perde sa job. Tu sais, mon mari, c'était vraiment un bon gars. Fait que, il voulait pas que personne ait du trouble à cause de lui. Fallait toujours, comme, faire des trucs. Il y en a qui veulent même pas sortir leur personne atteinte d'Alzheimer parce qu'ils ont honte. Ben voyons, moi je le sortais là, j'avais ma petite carte qui disait que je donnais au serveur, tu sais, ben mon mari est atteint d'Alzheimer précoce, soyez patient, je le donnais en cachette. Fait quand il arrivait à ma table, il y a tellement de trucs que tu peux faire.
0: C'est fait. On n'a rien à gagner à s'obstiner, absolument pas.
1: Non.
0: Ça dégénère. Mais non, ça c'est clair. Puis c'est pour ça que ça fonctionnait bien dans notre famille.
1: Ouais.
0: La même chose, on l'a amené en voyage. Là-dessus, on est privilégié, on a fait plusieurs voyages avec mon papa en auto. C'est loin jusqu'en Floride.
1: Eh ben oui.
0: Il s'en est jamais aperçu.
1: Ah ben non. Il voyait pas le temps, hein, on dirait.
0: Régulièrement, on arrêtait, mais de l'essence. Hey, il vient de Sorède, je l'ai dit, hein.
1: Ouais.
0: Hey, les routes, hein. Contre-cœur, c'est-tu assez beau? on riait. On riait pas de lui, là. On riait avec lui. Mais pour lui, et Sorel contre cœur, c'est environ 30, 20 minutes.
1: Ouais.
0: Pour lui, ça montre à quel point, aucune notion du temps. Fait qu'il était tout content. Monte! Fait que c'était comme ça, magique. C'est vraiment l'approche. L'approche d'amener ça dans le plaisir, puis de pas le contrarier, puis d'essayer de changer. S'il décide de faire une fixation sur quelque chose, ça va arriver. Mais rapidement, de rediriger, d'amener sur autre chose, changer un petit peu sa vision. Nous autres, bon, ben, pour être certain qui se sauverait pas, ben les portes, on les cachait, on mettait des coussins, des chaises, ça fait qu'une porte ne devenait plus une porte, fait qu'il y avait pas, il y voyait pas. Puis c'est pas une question de l'infantiliser, mais c'est juste de dire, ben garde, on va en prendre soin.
1: Mais la beauté de la maladie, selon moi, d'Alzheimer, c'est
0: la
1: ils naïveté, savent pas justement.
0: Ben oui,
1: ils
0: c'est
1: savent
0: ça.
1: Pas. Fait que c'est pas comme quelqu'un, mettons, qui a un cancer phase terminale. Oh mon Dieu, ils souffrent pas. Puis ils savent pas qu'ils vont mourir. Fait que tout ce que tu peux avoir avec eux, c'est des moments de bonheur.
2: Deux femmes, un même bouleversement. La maladie d'Alzheimer qui frappe aujourd'hui le père de Caroline et qui a déjà emporté trop tôt le mari de Geneviève. Je suis Karina Marceau. 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
1: Malheureusement, lui, il est devenu un enfant quand même assez rapidement. Puis, tu sais, tu vois ton mari avec qui, tu sais, t'as eu des relations, puis tu sais. Puis là, lui, il arrive, puis, hey, gars, je vais prendre mes pilules. Puis là, il veut que tu le regardes, puis il veut que tu lui dises bravo. Moi, ça a commencé comme ça. Puis je voyais que j'avais pas son attention si je lui disais pas. Moi, je tapais sur mon menton, puis je disais, entends mes mots. Puis là, il regardait ma bouche. Mais à un moment donné, même ça, c'était passé. Il fallait que je prenne une intonation à la passe-partout pour lui parler, pour avoir son attention. Puis il y en a beaucoup. « Hey, mon Dieu, je peux pas croire que tu lui parles comme ça. » Mais c'est tout ce qui fonctionnait avec Louis. Puis c'est comme je dis, ça me fait pas plaisir. Mais il était comme un enfant. Il regardait les films de princesses, puis...
0: Mais oui.
1: Wow. Il allait se promener avec sa travailleuse sociale, puis elle dit ça a été un des plus beaux moments qu'elle a eu avec lui. Elle allait marcher avec lui, puis il racontait l'histoire de Cendrillon comme si personne connaissait l'histoire.
0: Oui, mais c'est ça, c'est de se brancher sur qu'est-ce qu'ils aiment, puis vraiment, je dirais, de carburer avec ça.
1: Oui. Faut vraiment profiter de chaque moment. Puis ce que je dis aussi souvent, c'est faut arrêter de se concentrer sur les acquis qu'ils ont perdus, puis aimer les acquis qu'ils ont encore. Parce que si tu passes ton temps à pleurer, OK, tu peux pleurer un peu, là, hein, mais pas ne pas en revenir. Parce que si tu te concentres sur les acquis qu'ils ont perdus, tu pars des beaux moments avec les acquis qu'ils ont encore. Moi, je me souviens pas la dernière fois que Louis m'a dit « je t'aime ». Je me souviens pas la dernière fois qu'il m'a appelé mon ange, parce qu'il m'appelait mon ange, qu'il a dit mon nom. Je me souviens pas. Mm-hmm. Mais Je sais qu'il m'a souri jusqu'à la fin. Je sais qu'il m'a donné des bisous jusqu'à la fin. Puis il avait les yeux pleins d'amour. Jusqu'à, mettons, 2 jours avant sa mort. 2 jours avant sa mort, mais tu sais, les yeux étaient comme un peu plus vides. Mais j'ai des très beaux moments avec Louis. On dirait que je me suis pas concentrée sur...
3: C'est ça. Sur
1: ce qu'il avait perdu.
3: C'est précieux, ça.
1: Oui.
3: Parce que, je l'ai dit la semaine passée, j'ai eu le privilège, bon, je l'ai amené chez moi pour la fin de semaine. Pendant la route, on met de la musique. Il regarde dehors, il regarde les autos, il trouve qu'il y a beaucoup d'autos. Et il m'a dit, je suis bien.
1: Ah. Oh.
3: C'est pas une grande phrase, hein, mais ça venait de valider. Puis c'est ça, c'est carrément ça. C'est, à ce moment-là, il est bien, il n'y a plus rien d'autre qui compte, puis... C'est vraiment là-dessus qu'il faut tabler. Parce qu'effectivement, il y a des deuils. Ton conjoint, mon père, change de rôle.
1: Ouais.
3: Mais dans l'instant présent, ils sont là. Puis c'est vraiment... En tout cas, moi, j'y crois vraiment.
2: Avec la maladie d'Alzheimer, le passé se fragmente. Le futur devient difficile à saisir. Alors, il reste un territoire, le présent. Les chercheurs le confirment, se concentrer sur l'instant peut réduire l'anxiété et améliorer la qualité de vie. C'est le cœur des approches modernes, inspirées notamment par le psychologue britannique et théologien Tom Kitwood, qui a transformé notre façon de voir la maladie. Dans son livre « Dementia Reconsidered », il propose une idée simple, mais révolutionnaire. La personne vient avant la maladie. Alors on se branche sur ce qu'elle aime, sur ce qui est encore là, pas sur ce qu'elle a perdu.
1: Louis, il aimait beaucoup quand je lui chantais des chansons. Vraiment beaucoup. Puis, je chantais une chanson, puis il était extrêmement affectueux. Extrêmement affectueux. Puis je dis, oh, que ça ferait une belle vidéo, juste parce que... Je voulais juste montrer que l'Alzheimer, c'est pas juste des crises puis des je voulais Absolument. Montrer à quel point que c'est de la douceur. Puis quand on prend le temps de prendre le temps avec eux autres aussi, on peut développer des beaux moments. Il veut me manger à la face.
3: C'est magnifique.
1: Oh, il était cute. Il était tellement plein d'amour, là. C'était fou, là. Il était... L'étincelle dans ses yeux, puis... Quand le 29 août, ça faisait 5 ans qu'on était mariés, puis j'avais mis ma robe de mariée, puis il était en chaise roulante, puis il me voit arriver avec ma robe dans ses yeux, là. Des beaux moments. Des beaux moments, c'est tellement important d'en créer le plus possible puis d'en profiter quand ils sont là parce que ça, c'est lent, mais ça va vite en même temps. Tu sais, on vit des deuils tout le long de la maladie puis on pense qu'on va être prête, mais quand ils partent, c'est le vide. J'avais un travail, j'avais Louis, j'avais une vie sociale. Puis quand Louis est décédé, j'avais 3 enfants sur 4 de partie parce qu'ils vont à l'école. Puis travail, j'ai plus ma relation, ma vie sociale était complètement disparue. Puis j'étais même plus proche aidante.
3: Mais là, tu vas avoir une nouvelle amie dans ta vie.
1: Ah, t'es fine! Mais c'est vraiment difficile de... Tu te retrouves avec... T'as l'impression que tu sers peu à rien.
3: Faut que tu fasses attention à toi, là.
1: Faut faire attention à nous, parce que quand ça part, on s'écrase.
2: Plusieurs proches aidants ressentent un soulagement au moment du décès, mais aussi un immense vide. Les chercheurs parlent du deuil du proche aidant, parfois décrit comme une forme de post-aidance. Les études montrent qu'une proportion importante, jusqu'à 1 proche aidant sur 4, peut vivre une détresse psychologique après le décès, surtout après une implication intense. Pendant des années, beaucoup ont vécu dans une forme d'isolement centré sur la personne malade. Et soudain, au décès, cet isolement peut devenir encore plus grand. Parce qu'au fond, on ne perd pas seulement quelqu'un. On perd un rôle, un rythme, un sens à ses journées.
1: Est-ce que tu appréhendes le moment que ton père va décéder?
3: C'est vraiment une excellente question parce que je suis très mitigée. En toute honnêteté, c'est parce que c'est pas simple. Pour la dignité de mon papa, j'aurais aimé qu'il ait déjà signé, parce que de nos jours, la loi a changé à l'époque. Bon. Fait que les gens de nos jours qui ont un diagnostic peuvent signer leur autorisation pour aide médicale à mourir. Quand mon père a eu la maladie, ça n'existait pas, c'était pas dans la loi. Donc, je sais, j'ai beau dire que mon papa, il est bien, c'est vrai, mais de moins en moins, ne serait-ce que... Ben, il y a des culottes d'incontinence. Bon, je veux pas aller dans le détail là, mais c'est de moins en moins la personne, l'enveloppe physique. Donc, et je sais vers quoi on s'en va là. Fait que si je pouvais, si l'on pouvait mettre pause, je pense que je le ferais. Mais je sais aussi que je perds les beaux moments parce que il y a pas une fois où je suis avec lui où je suis pas heureuse. Donc, la question, ben, j'y pense souvent. Bon, il va avoir 77 ans là dans deux semaines. Tant qu'à moi, ça va être rendu, c'est le temps de dire au revoir. Fait que, ce que j'essaie de dire sans répondre, c'est que je suis pas capable de répondre précisément parce que chaque moment est encore très agréable. On est bien, mais je sais que pauvre de lui, il y a plusieurs journées où veut pas, il est assis tout croche dans sa chaise à la résidence. C'est pas nécessairement la qualité de vie qu'il voudrait. Ce que j'essaie de dire, c'est que oui, je vais avoir de la peine, mais je pense que ça va être aussi un soulagement pour le respect de la personne qu'il est. C'est sûr que mon père, je pense que j'ai déjà perdu mon papa. Ça fait longtemps que je suis la mère de mon père. Donc, j'appréhende. J'ai hâte qu'elle rejoigne ma mère. Mm-hmm.
2: Ce papa, qui comme bien d'autres personnes, aime tant entendre ce chanteur qui a bercé des générations et que l'on fait jouer régulièrement dans bien des centres pour personnes âgées.

0: Elles ne se connaissent pas et pourtant, elles partagent la même épreuve. L'Alzheimer qui touche aujourd'hui le père de Caroline et qui a déjà emporté trop tôt le mari de Geneviève. Je suis Karina Marceau. 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
2: C'est vraiment des montagnes russes d'émotions, là. Fait que, et le savoir, le diagnostic, c'est choquant, là. On est fâchés, là. Là, je dirais qu'on est un peu plus résiliente. Je parle pour toi aussi, Geneviève. On est plus sage, on a assimilé, mais il y a encore des moments où c'est révoltant quand même. Fait que je pense que la personne qui apprend la maladie puis qui voit son conjoint, je vais te laisser parler évidemment. Donc c'est tout à fait normal là. On est des êtres humains de chair et de sang, puis on n'est pas parfaite là. Puis ça bouille aussi en dedans. Il y a plein de toute façon. Chacun a son histoire. Là. Mais chacune aussi des personnes proches aidantes a aussi là, sa propre réalité avec ses propres enjeux. Des émotions, on en vit. Là. Ça, on se le cachera pas. Là. Ça, c'est clair. Là.
3: Parce que faut pas oublier, il y a l'errance la nuit. Hein? Fait que tu dors pas, tu t'occupes de quelqu'un temps plein, puis c'est, tu sais, oui, ils sont incontinents, on se le cachera pas. Fait que, tu sais, dans le temps, c'était l'épaule up, puis, tu sais, pas facile. Puis là, il veut pas, tu le vois tout nu, parce que là, lui, il sait pas que tu l'as déjà vu tout nu, puis... L'hygiène, il veut rien savoir de l'hygiène, il a peur de l'eau. Et tu faisais juste ouvrir le lavabo, les miroirs, fallait cacher, fallait mettre des sorts dans nos miroirs de chambre de bain parce qu'il avait peur. Fallait les reflets dans la porte patio, fallait fermer les rideaux. Ça a été extrêmement difficile.
0: Avec la maladie d'Alzheimer, certaines personnes ne se reconnaissent plus dans le miroir. Ce visage devient celui d'un étranger. Un phénomène bien documenté en neurologie lié à des troubles de la reconnaissance et de l'identification qui peut provoquer de l'angoisse, voire un véritable état de panique. Parce que pour elle, ce n'est pas un reflet, c'est une présence inconnue.
3: Il y a des moments où c'est extrêmement difficile. Puis tu sais, moi j'en ai... À part les moments qui ont été difficiles,

0: Arrache. Mais pourquoi? Pourquoi lui, tu sais? Pourquoi... C'était un gars qui était... C'était un bon vivant, lui. Il avait jamais rien là. Il voulait voyager, il voulait vivre longtemps. Il avait hâte de prendre sa retraite pour... Non, c'est arrivé à lui. Ça m'enrage beaucoup, ça.
1: Je comprends, c'est injuste. Ma mère avait cette émotion-là. Ma mère était aux côtés de mon père tout le temps. Et il a travaillé, je l'ai dit, pendant 36 ans. Elle avait hâte qu'il prenne sa retraite, mais mon père était un passionné de sa carrière. Donc, il adorait ma mère, mais il disait, on aura le temps de voyager, on aura le temps, il voulait acheter un Winnebago. Tu sais, les rêves, là. Et là, elle était très, très, très amère de ça, parce qu'ils en ont pas profité.
0: Ouais.
1: Mais c'est aussi ça, mais j'ai le goût de dire qu'il faut pas rester avec ces émotions-là. C'est pour ça qu'il faut être entouré, que ce soit des amis de confiance ou... je parle beaucoup de la société Alzheimer, qui ont des professionnels pour venir justement aider les proches aidants, ventiler, les appuyer, offrir du répit aussi. Ils viennent, les professionnels peuvent venir dans les domiciles pour donner un peu de répit aux proches pour qu'ils puissent un peu passer du temps pour eux aussi, parce que c'est important, le proche, là, il a vraiment besoin des fois d'avoir des moments précieux. Ma mère, c'est vraiment ce qui l'a tué, c'est qu'elle était fatiguée, elle le disait, mais bon, elle, c'était l'époque, comme je disais, elle voulait pas de l'aide, c'est super important.
0: Parce qu'on se dit, on va s'occuper de nous autres après.
1: Exactement.
0: Puis moi, c'est ça, dans les derniers temps, Louis, mon père, il était extrêmement stressé pour moi. Il me voyait aller, il dit, Geneviève, il dit, là, j'ai l'impression que, parce que je dormais plus, parce que Louis criait jour et nuit, parce que lui, il a développé ça, là, un moment donné, il criait, ah! Puis là, ça arrêtait, puis ah! On sait pas pourquoi. Puis il criait, puis là, un moment donné, oups, il se mettait à mal respirer, ou tu sais... Puis moi, j'étais stressée, puis je faisais de l'insomnie parce que j'étais stressée. Et d'un, financièrement, parce que, comme je dis, je travaillais pas, je vivais vraiment sur des dons. Puis en dernier, je retirais mon propre fonds de pension.
2: Être proche aidant, ce n'est pas seulement donner du temps, ça peut aussi mener à un appauvrissement. Plus de la moitié vivent un stress financier important. Plusieurs doivent réduire leurs heures de travail, parfois quitter leur emploi, avec des pertes de revenus majeures. Et pendant que les revenus diminuent, les dépenses, elles, augmentent. Certains proches aidants déboursent plus de 1 000 par mois pour soutenir la personne qu'ils aiment. À l'échelle du pays, ce sont les familles qui absorbent une grande partie du choc, des milliards de dollars en coûts directs et indirects liés aux troubles neurocognitifs.
0: C'est un moment qui est difficile à passer. Mais il y a des trucs pour rendre ça plus léger. Faut dédramatiser. Faut se servir du sens de l'humour. Faut pas obstiner. Mais c'est important aussi de vivre. Chaque deuil qu'on vit, c'est de le vivre. Faut pas se coller sur ce deuil-là parce qu'il faut profiter... des acquis qu'ils ont encore et non se concentrer sur les acquis qu'ils ont pu. Mais pour faire ça, ça prend un bon réseau. Ça prend des gens en qui on a confiance qu'on peut ventiler. Ça prend du temps, des moments pour toi aussi. Puis ça te prend aussi beaucoup de résilience. Mais ça se développe. Faut pas avoir honte de dire qu'on est fatigué. Puis faut pas avoir honte de dire qu'on a de la peine. Faut pas avoir honte de la maladie non plus. Faut se donner des limites. Moi, mes limites, c'était s'ils devenaient agressifs ou si... Parce que des fois, il y en a qui font de l'Alzheimer, qui sont hypersexualisés. Moi, c'était mes deux limites. C'est à ce moment-là, je le mettais en CHSLD. Puis faut que si tu te rends à un point où ce qu'il faut que tu le mettes en CHSLD, il faut pas que tu t'en veules. Parce que si tu te couches... le soir. Puis ça, c'est super important. Si tu te couches le soir puis tu te dis, j'ai fait de mon mieux aujourd'hui, avec les outils que j'avais, avec l'énergie que j'avais, avec la fatigue que j'avais, avec les connaissances que j'avais, ben tu peux avoir fait des erreurs, mais t'as fait de ton mieux, puis t'as pas à t'en vouloir, parce qu'on est

0: des humains, on n'est pas des machines. En tant que proche aidant, on va en faire des erreurs. On va se faire juger. Oh, qu'on va se faire juger. Mais toi, si tu le sais, en tant que toi, t'as fait de ton mieux. T'as pas à rien te reprocher.
1: Je peux pas dire mieux. Je suis complètement d'accord, 100% avec Geneviève. Personnellement, je pense que c'est pur. C'est la vérité de quelqu'un qui a traversé la situation, qui l'a vécu. Donc, c'est le ressenti. Pour moi, ça veut tout dire parce que les livres, c'est une chose, mais le vécu, connaître la situation, je pense que ça parle beaucoup.
0: Merci.
1: On va échanger nos coordonnées.
0: Ben oui.
2: C'est sur cette musique que se conclut cette riche rencontre. Merci à toutes celles et ceux qui l'ont rendue possible. Un merci tout spécial à Caroline et Catherine pour leur confiance et pour s'être livrées avec autant de générosité sur leur vécu avec l'Alzheimer. À la recherche, Caroline Roy-Blais, avec qui j'ai eu le plaisir de collaborer. À la prise de son, Steve Saint-Pierre. Au montage et au mix sonore, Clovis Lamar. À la co-réalisation, Julie Campeau. Je suis Karina Marceau, journaliste et documentariste à l'origine de ce projet « Se rencontrer pour comprendre ». Merci d'avoir été à l'écoute et à très bientôt pour un prochain épisode.
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0: Ici Madeleine Blémorin. À ça nous regarde ce soir.
1: We just made a great settlement of the war with Iran.
0: Après de nouvelles menaces de bombardement, Donald Trump affirme qu'il y a entente entre les États-Unis et l'Iran.
1: Probably have a signing, maybe in Europe.
0: À quand la signature? C'est moins clair. Aussi à l'émission.
2: C'est magnifique. J'adore l'atmosphère.
0: C'est parti pour la Coupe du Monde. Le premier match vient de se terminer à Mexico. On ira sur place. Puis un fonctionnaire québécois a été congédié après avoir partagé des informations sur la filière batterie. La première ministre se défend d'être intervenue.
3: Je pensais que c'était d'intérêt public.
4: Il y avait des données confidentielles d'entreprises.
0: Et des épiceries à rabais poussent dans les grandes villes. Pourquoi les grandes bannières revoient-elles leur stratégie?
5: Le consommateur est plus sensible au prix.
0: Bon jeudi soir à tous. Ça a été une autre journée en montagne russe au sujet de la guerre en Iran, encore une fois en raison des déclarations de Donald Trump. Ce matin, il annonçait que les États-Unis allaient frapper l'Iran très fort ce soir, qu'ils allaient s'emparer dans un avenir rapproché de l'île de Karg, qui abrite le plus grand terminal pétrolier de l'Iran, ce qui faisait peser sur la région le risque d'une escalade. Et puis, quelques heures plus tard, nouvelle publication sur son réseau Truth Social, nouveau revirement. Donald Trump retire sa menace de frappe parce que selon lui, les points de discussion pour arriver à une entente avec l'Iran auraient été approuvés par toutes les parties. Il va y avoir des bémols à apporter, vous allez voir, mais je m'arrête là parce que je voudrais saluer mon invité Piotr Smolar, correspondant à Washington pour le journal Le Monde. Piotr, bonsoir.
6: Bonsoir.
0: Piotr, j'avais arrêté de compter le nombre de fois où Donald Trump a dit qu'il était près d'une entente, mais CNN l'a fait. Et de façon non exhaustive, ils étaient arrivés à 38 fois depuis la fin mars. Ça, c'était avant aujourd'hui. Donc, est-ce que la 39e fois pourrait être la bonne, selon vous?
6: Écoutez, il y a une telle perte de crédibilité de la parole du président américain, un phénomène absolument sans précédent depuis des générations, on ne sait même pas à quand remonter, qu'effectivement nous accueillons tous ici avec un immense scepticisme cette nouvelle annonce.

0: qui est une annonce unilatérale qui n'a pas été confirmée par les autres acteurs, que ce soit par les médiateurs pakistanais et qatari, ou surtout par le représentant du régime iranien. Donc, par conséquent, restons très très méfiants à ce stade. Donald Trump, de façon tout en recevant des pêcheurs américains dans le bureau ovale, a répondu à des questions de journalistes, et il a dit « ça pourrait avoir lieu dans les jours prochains, voire ce week-end, sans doute en Europe. Je ne pourrais pas être là, puisque vous savez qu'il va fêter son 80e anniversaire dimanche avec une grande soirée d'arts martiaux mixtes à la Maison Blanche. Mais J.D. Vance et Steve Witkoff devraient aller sur place. Bref, pour l'instant, encore une fois, on est dans l'annonce unilatérale, non confirmée et non détaillée.
1: Et ce qu'on entend de la part de l'Iran, en tout cas par les canaux qu'on reçoit, c'est qu'il n'y a pas eu de décision de prise pour le moment.
0: Non, parce que, encore une fois, les paramètres de la discussion restent extrêmement, extrêmement compliqués. D'abord parce qu'il y a, sur un plan politique et psychologique, une défiance totale des deux côtés, et en particulier des Iraniens envers la parole américaine. Ils ont l'impression que les exigences américaines évoluent, que les menaces succèdent aux menaces, et que, par conséquent, les Iraniens ont développé, alors qu'il y a quand même un rapport du faible au fort, parce que les Iraniens ont reçu des coups très très importants pendant la guerre, il y a une nouvelle forme de dissuasion iranienne qui s'est mise en place ces dernières semaines, et qui est une dissuasion offensive, c'est-à-dire en agissant par à-coups sur un plan militaire, en tirant des drones, en harcelant les navires dans le détroit d'Ormuz. Les Iraniens ont réussi en quelque sorte à augmenter la note de cette guerre, non seulement pour les États-Unis, mais pour en général pour tous les pays du monde qui sont concernés par la circulation des navires dans le détroit d'Ormuz.
1: Et en frappant même Israël, d'ailleurs, là, tout récemment. Vous avez dit Donald Trump a perdu de la crédibilité en raison là, de ces nombreuses fois où il a déclaré qu'une entente était tout près. Pourquoi le faire encore? Pourquoi dire ce matin qu'il allait frapper très fort l'Iran et quelques heures plus tard dire on est vraiment à quelques jours de la signature d'une entente?
0: Alors, ce qui est intéressant, c'est qu'il a été interrogé sur ce sujet ces derniers jours, je crois hier ou même ce matin, et Donald Trump a nié être frustré. Or, on sent tous qu'il l'est. Frustré et qu'il est profondément énervé. D'ailleurs, on le voit à quoi ? On le voit à la recherche de boucs émissaires. Et parmi ces boucs émissaires, il y a la presse, et en particulier deux journaux, le Wall Street Journal et le New York Times. Ils considèrent que ces deux grands quotidiens trompent en quelque sorte le public en ne reconnaissant pas la victoire militaire écrasante des États-Unis. Or, il y a une distinction entre une domination militaire et une errance stratégique complète. L'errance stratégique des États-Unis dans cette guerre, elle est claire, et Donald Trump évidemment refuse de la reconnaître, mais on voit bien dans son empressement, dans sa fébrilité à conclure ce fameux protocole d'accord, ce mémorandum avec le régime iranien, on voit bien que Donald Trump fait en quelque sorte les choses à l'envers, puisqu'il n'a plus la menace militaire. L'outil militaire a déjà été très largement employé, on voit pas très bien ce que les Américains pourraient faire de plus, parce que le coût d'un déploiement sur le terrain serait beaucoup trop élevé. D'ailleurs, Donald Trump le reconnaît. Il n'y a pas d'appétit de l'opinion publique américaine pour un déploiement au sol. Par conséquent, les États-Unis devront à un moment ou à un autre faire aussi des concessions vis-à-vis du régime dans les négociations.
1: Parce qu'en ce moment, vous dites, il est agacé, Donald Trump. Il est agacé, entre autres, parce que son électorat est généralement contre cette guerre, alors que lui-même avait promis pendant la campagne électorale de ne pas se lancer dans des aventures militaires et de s'attaquer au coût de la vie. Donc cette guerre en Iran va à l'encontre de ces deux promesses.
0: Vous avez tout à fait raison, il y a une forme de trahison sur un engagement fondamental vis-à-vis de son propre public. Et cet engagement, il avait été fait à de nombreuses reprises. Et d'ailleurs, c'est même un des fils conducteurs de l'engagement de Donald Trump en politique depuis 2016. C'est non aux aventures militaires extérieures, inconsidérées, mal préparées, et sans délai clair dans le temps. Et Donald Trump aujourd'hui relativise ça en disant arrêtez d'être fébrile, arrêtez d'être défaitiste, ça ne fait que 3 mois, le Vietnam c'était des années. Mais le fait même d'utiliser le Vietnam comme parallèle, comme élément de comparaison, en quelque sorte augmente le caractère dramatique de ce qui se passe aujourd'hui.
1: Vous avez évoqué la voie de sortie passe possiblement par des compromis. Lesquels, selon vous, Piotr Smolar?
0: Alors, la première chose, c'est l'argent. Le régime iranien à des caisses largement vides et n'a pas de soutien fort qui pourrait les alimenter, parce que les Chinois et les Russes ne vont pas juste faire couler l'argent sur le

0: régime. Et donc, il y a des milliards de dollars iraniens qui sont gelés sur des comptes dans des banques dans différents pays du monde, en Corée du Sud ou au Qatar notamment. Là, c'est une exigence de départ du régime. Rendez-nous l'argent qui nous appartient. C'est le premier point. Le deuxième point, ensuite, c'était cette histoire de péage dans le détroit d'Ormuz. Les États-Unis disent que c'est hors de question et que c'est inacceptable. Mais ça, on n'a pas entendu les Iraniens renoncer aussi à cette exigence. De l'autre côté, il est clair que pour les Américains, ce qui compte, c'est la question nucléaire. Donald Trump le répète chaque jour, l'Iran ne peut pas avoir la bombe, et ne peut pas la fabriquer, ne peut pas l'acquérir, et qu'il y a la question de l'uranium hautement enrichi, dont dispose toujours l'Iran, même si cet uranium est enfoui profondément sous terre.
1: Et même s'il trouve cette voie de sortie, parce que, bon, vous avez dit, il y a de la méfiance au sujet de la signature éventuelle de cette entente cette fois-ci, mais est-ce que les 100 et quelques derniers jours vont laisser, à votre avis, des traces auprès de l'électorat?
0: Je pense que oui, mais il y a toujours une base MAGA qui est prête à tout pardonner à Donald Trump et à trouver de la logique dans la moindre de ses improvisations et de ses incohérences. Cette base-là lui sera éternellement acquise et le soutiendra envers et contre tout, dans la tempête, dans la sécheresse ou dans le beau temps. En revanche, la question fondamentale, c'est le reste de l'opinion publique, parce que vous savez c'est un pays extrêmement polarisé, les États-Unis, et on voit sondage après sondage, semaine après semaine, que notamment les indépendants, qui font la différence dans les élections, s'éloignent de façon massive des républicains et de Donald Trump. Et que ça, c'est le coût de la vie qui provoque cette défection, le coût de la vie et cette aventure militaire inconsidérée.
1: Et l'inflation, on a vu qu'elle a grimpé hier. Piotr Smolar, correspondant du journal Le Monde à Washington, merci beaucoup.
0: Merci.
1: Au revoir.

0: Et c'est parti. Le coup d'envoi de la 23e édition de la Coupe du monde de soccer a été donné. Le premier match qui opposait le Mexique à l'Afrique du Sud vient de se terminer au stade Azteca à Mexico. Le Mexique a remporté la partie 2-0. Il y avait de l'ambiance, même si la Coupe du monde est loin de faire l'unanimité au Mexique. Je joins sur place notre collaborateur Julien Delacour. Bonsoir Julien.
1: Bonsoir Madeleine.
0: Julien, racontez-nous là, comment s'est passé le début de la compétition?
1: Ah bah très bien pour les Mexicains, en tout cas c'était un super début de compétition, puisque le Mexique, comme vous l'avez dit, a gagné l'Afrique du Sud pour le tout premier match 2-0, donc vraiment des scènes de liesse dans tout Mexico où j'étais et où vient de se terminer d'ailleurs le premier match de ce mondial de soccer. Malheureusement, on est en ce moment sous un déluge de pluie, mais ça ne fait rien pour les supporters mexicains, c'est vraiment un beau premier match, ils sont vraiment contents de que leur sélection, le tricolore, vient de gagner vraiment et vient d'être à la hauteur de toutes les attentes. Donc, vraiment des scènes de liesse partout au Mexique.
0: Mais je le disais en introduction, c'est pas tout le monde qui est en faveur de cette Coupe du Monde au Mexique. Est-ce que ça s'est manifesté en ce jour d'inauguration de la compétition?
1: Oui, c'est vrai qu'un petit peu plus tôt aujourd'hui et ces dernières semaines, ça s'est manifesté. Et il y a eu beaucoup de manifestations qui ont été organisées à la fois par des collectifs de personnes, proches de personnes disparues. Les personnes disparues, c'est vraiment un fléau au Mexique. Il y a 235 000 personnes qui sont officiellement portées disparues et qui trouvent que ce mondial de soccer, eh bien, en Amérique du Nord, eh bien, c'est un petit peu le dernier de leurs problèmes. Et donc, voilà, d'avoir des moyens aussi grands pour le mondial et aussi peu d'attention pour leur cause, ça a posé quelques problèmes. Il y a aussi un syndicat, le plus grand syndicat d'enseignants du Mexique, qui fait grève en ce moment même et qui a organisé plusieurs manifestations. Ils demandent une hausse générale de leur salaire et aussi une réforme, la suppression d'une réforme de leur retraite. Et en fait, ils ont un énorme campement qui est installé aux abords du centre-ville de Mexico et qui menace vraiment toutes les installations de la fan zone, des écrans géants qui sont installés par le gouvernement de la ville de Mexico. Donc voilà, c'est un contexte assez tendu. Et il faut dire qu'aussi le mondial au Mexique, eh bien, c'est un événement qui est ressenti par beaucoup de personnes comme pour les privilégiés. Voilà, il y a des billets qui ont pu atteindre facilement les 7 000 $ canadiens en revente. C'est évidemment pas accessible pour beaucoup de Mexicains. Ça crée un sentiment de frustration. Et à la revente, il faut savoir que parfois, le billet atteint les 10 fois le salaire minimum mensuel au Mexique.
0: Comme s'ils ne sont pas admis à la fête qu'ils organisent eux-mêmes en étant un pays hôte. Et j'aimerais vous parler des touristes. Est-ce qu'il y en a? Parce qu'il y avait des préoccupations quant à la sécurité au Mexique. Est-ce que les visiteurs sont nombreux?
1: Oui, il y a quand même eu, je peux vous le dire, beaucoup de visiteurs. Il y a eu beaucoup de maillots de tous les pays du monde, surtout du Mexique aujourd'hui, évidemment pour l'immigration, mais aussi beaucoup de supporters de tous les pays qui sont représentés à cette Coupe du Monde. Voilà, il faut savoir que le Mexique attend 5 millions de visiteurs, de touristes pendant cette Coupe du Monde. Côté sécurité, évidemment, il y a eu beaucoup de préoccupations. Faut savoir que le Mexique a des énormes enjeux de sécurité en ce moment, on se souvient tous. En février, dans l'état de Jalisco et la capitale Guadalajara, qui est aussi une des villes hôtes de la Coupe du Monde, il y a eu d'énormes émeutes, d'énormes épisodes de violence suite à la mort d'un des chefs par une opération de l'armée mexicaine, la mort d'un des chefs du cartel de Jalisco Nouvelle Génération. Eh bien, il y a eu quand même un dispositif sécuritaire qui a été mis en place et qui est conséquent, littéralement autour du stade Aztèque. Je vous ai parlé de certaines protestations, eh bien, il y avait quand même des centaines de policiers qui fermaient une zone d'à peu près 1 km autour du stade. Donc, la zone était véritablement verrouillée pour les protestants, pour les manifestations. Et il faut savoir qu'en total, à peu près au Mexique, il y a environ 100 000 éléments de sécurité, de la police, de la garde nationale ou de l'armée, qui sont mobilisés dans le cadre de la Coupe du Monde.
0: Julien Delacour, notre collaborateur à Mexico. Bonne Coupe du Monde.
1: Merci, à vous aussi, au revoir.
0: Et puis on se rend à Toronto pour parler à notre collègue Mathieu Massé. Mathieu, bonsoir.
2: Bonsoir Madeleine.
0: Donc vous avez pris le coup de la ville Rennes en cette première journée de Coupe du Monde. Le premier match, ce sera demain à Toronto. J'imagine que l'ambiance est déjà à la fête.
2: Oui, absolument. Dès que j'ai mis le pied dans la ville en sortant de la station Union, on entendait la musique qui battait son plein très fort dans le centre-ville à Toronto. Des chandails de soccer un peu partout, des chandails du Canada, beaucoup, évidemment, mais aussi du Mexique, puisque aujourd'hui, le Mexique affrontait l'Afrique du Sud. Je me suis présenté au Square Phillips, en plein centre-ville de Toronto, pour justement assister à ça avec des partisans. Il y avait beaucoup, beaucoup de musique, beaucoup de... Je dirais des centaines de partisans mexicains sur place, mais aussi de simples partisans d'autres pays qui voulaient assister au premier match de cette Coupe du Monde, comme cette partisane canadienne originaire de la Tunisie.
3: Je suis une personne qui aime le football. Je suis tunisienne, donc le football est une chose qui était culturelle à Tunisie. C'est un événement qui est très grand pour Canada, pour Toronto, pour et tout. Et je pense que c'est une opportunité pour tout le monde de voir la culture ici à Toronto et à Canada.
2: Le Mexique l'a emporté 2-0 dans ce match. Ça s'est terminé sous la pluie au Square Phillips, un orage qui a eu lieu. Mais ça n'a pas empêché les partisans du Mexique de danser dans la pluie tellement ils étaient heureux. Et on peut dire aussi que la pluie et les orages ont causé la fermeture du Fan Festival au centre-ville de Montréal en raison des risques d'éclairs, justement. Ça sera pas rouvert ce soir. Ça sera à demain pour les partisans qui voulaient y aller.
0: Le fait, Mathieu, que ce soit la première Coupe du Monde à se tenir au Canada, le fait aussi qu'il y ait plus d'équipes en lice, est-ce que ça peut contribuer à l'ambiance?
2: Ben évidemment, on passe de 32 à 48 équipes pour la première fois dans l'histoire du tournoi. On aura donc beaucoup plus de pays qui se présenteront à la Coupe du Monde. On aura donc 12 groupes de 4 et ce seront les deux premiers de chaque groupe qui passeront en phase éliminatoire ainsi que les 8 meilleurs troisièmes. Ça fait en sorte qu'il y a une ronde éliminatoire de plus. Donc il y aura 32 équipes qui se présenteront pour les phases éliminatoires au lieu de 16. Ça laisse des chances à beaucoup plus de pays de se faire voir sur la scène internationale du soccer, dont le Canada.
0: Et justement, le Canada, est-ce que c'est une bonne équipe? Parlez-nous-en.
2: Eh bien, le Canada s'était qualifié en 2022 par la grande porte. C'était en soi un exploit. Aujourd'hui, on est un pays hôte, donc on est d'office qualifié, mais tout de même classé 30.

0: huitième au monde. Alors, ils sont vraiment dans l'élite mondiale. À la Coupe du Monde au Qatar en 2022, ça a été 3 défaites en phase de groupe contre le Maroc, la Belgique, la Croatie. Ça, ce sont de grandes puissances. Et ça n'avait pas été des défaites vraiment humiliantes, par 1 point ou 2 points dans plusieurs cas. Et aujourd'hui, on affronte un groupe qui est plus prenable, peut-on dire. La Bosnie-Herzégovine, contre qui le Canada jouera demain, le Qatar et la Suisse. Donc, il y a tout de même de l'incertitude pour l'équipe canadienne puisque plusieurs joueurs sont blessés ou sont en phase de revenir tranquillement au jeu. On pense à Moïse Bombito, Alphonso Davies, Ismaël Koné aussi, hein, qui s'est pas présenté à l'entraînement ce matin. On se demandait qu'est-ce qui se passait avec lui. Donc, et là, en ce moment même, il y a la conférence de presse de Jesse March et de l'équipe canadienne. Donc, je peux pas écouter les deux en même temps pendant que je vous parle, mais on en saura davantage sur l'alignement partant du Canada demain contre la Bosnie-Herzégovine. Et puis, je me permets en terminant de vous dire que pour le lancement de la Coupe du Monde, il y aura un grand spectacle demain avant le match du Canada. Ça a été chorégraphié par un Québécois, Alex Francoeur, et on y retrouvera notamment Alanis Morissette, Michael Bublé, Alessia Cara. Donc, un grand spectacle pour lancer les festivités en grand.
1: Et nous, on va vous retrouver demain, Mathieu Massé. Merci beaucoup.
0: Avec plaisir.
1: Au revoir.
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1: Politique maintenant. L'histoire a fait beaucoup de bruit aujourd'hui au Québec. Un fonctionnaire du ministère de l'Économie a été congédié après avoir dénoncé les risques financiers pris par le gouvernement dans la filière batterie. L'employé avait alerté Radio-Canada, mais aussi la vérificatrice générale. Dans un instant, on va retrouver notre analyste Véronique Prince à Québec. Mais d'abord, cette histoire, c'est celle de notre collègue Thomas Gerbet. Voici son reportage.
3: Olivier Smith-Lauzon était jusqu'à la semaine dernière conseiller en intervention stratégique au ministère de l'Économie du Québec. Il était au cœur des investissements du gouvernement dans la filière batterie et ce qu'il voyait le préoccupait. Le fonctionnaire a signalé des problèmes à ses supérieurs, mais rien n'a changé.
4: Moi, je suivais les risques à l'interne, tu sais, mais quand ça montait au niveau politique, ça passait quand même.
3: Le gouvernement a investi des centaines de millions de dollars dans des compagnies en démarrage sans avoir analysé correctement les risques. Grâce à cette source et à d'autres, nous avons pu faire des révélations sur des investissements dans Nordvolt, qui a fini par déclarer faillite, ou Nemaska Lithium, aujourd'hui en difficulté.
4: Et je pense que l'histoire me donne raison quand même pour plusieurs projets. Nordvolt, le principal, là.
3: Olivier Smith-Lauzon avait aussi informé la vérificatrice générale du Québec. Et elle a confirmé ses constats dans son rapport de mercredi. Les investissements du gouvernement dans la filière batterie manquaient de rigueur et présentaient des risques importants selon elle.
4: J'ai fait ce que j'ai fait parce que je pensais que c'était d'intérêt public. Plutôt que me congédier, on devrait me remercier et dire que comment on peut faire pour s'améliorer et de ne pas prendre des risques élevés comme on a fait dans le passé, hein.
3: Le fonctionnaire s'est fait attraper dans le cadre d'une enquête pour débusquer des sources au ministère de l'Économie. Il avait envoyé des messages avec son téléphone professionnel au lieu de son téléphone personnel. Nous avons découvert que la première ministre Christine Fréchette a annoncé le congédiement du fonctionnaire le 25 mai, alors que l'enquête le concernant n'était pas complétée et qu'il n'avait toujours pas été interrogé par son ministère. Olivier Smith-Lauzon a l'intention de contester. Cette affaire rappelle l'importance des sources, selon la professeure de journalisme à l'UQAM, Kathleen Lévesque, elle-même ancienne journaliste d'enquête à la presse.
5: Ça m'inquiète et puis ça m'indigne aussi parce que il y a quelque chose derrière la chasse aux sources qui est de l'ordre de l'hypocrisie. Je m'explique. Quand un gouvernement se met à faire la chasse aux sources, c'est donc dire qu'il préfère faire cela plutôt que de régler un problème de fond.
3: La loi pour protéger les lanceurs d'alerte avait déjà été renforcée après le congédiement d'un fonctionnaire du ministère de l'Agriculture, Louis Robert, en 2018. Mais la Fédération professionnelle des journalistes pense aujourd'hui que cette loi devrait aller encore plus loin dans l'intérêt public. Ici Thomas Gerbet, Radio-Canada, Montréal.
1: Et vous pouvez vous en douter, tout ça a fait énormément réagir aujourd'hui à l'Assemblée nationale.
6: On est devant vraisemblablement une commande politique. Madame Fréchette doit éviter ce genre de politique.
7: Les lanceurs d'alerte, c'est important. Il y a des lois qui les protègent.
8: Et tout est mauvais dans cette histoire-là. Comment c'est que l'UPAC enquête sur du monde, sur des fuites politiques?
9: Je ne me mêle aucunement des décisions prises par le ministère concernant la gestion des ressources humaines.
1: Donc, vous avez entendu dans l'ordre Paul Saint-Pierre Plamondon, le chef du Parti québécois, Moncef Déragi du Parti libéral, Alexandre Leduc de Québec solidaire, le chef du Parti conservateur, Éric Duhaime, et Christine Fréchette, la première ministre. Et maintenant, on va retrouver Véronique Prince, notre analyste politique à Québec. Bonsoir, Véronique.
10: Bonsoir, Madeleine.
1: Donc, les adversaires de Christine

0: Christine Fréchette ont tenté de dire ou de faire la démonstration qu'elle a été impliquée directement.
1: Oui, d'ailleurs, vous avez entendu le chef péquiste Paul Saint-Pierre Plamondon dans l'extrait parler de commande politique, parce que les partis d'opposition soulignent le fait que Christine Fréchette avait annoncé il y a quelques semaines le congédiement du fonctionnaire en question. C'était dans une entrevue au Téléjournal, à Radio-Canada, alors que le congédiement n'avait pas eu lieu encore. Donc, les oppositions parlent de pression de la première ministre ou d'influence. Elle a donc passé une bonne partie de la journée à s'en défendre. C'est son sous-ministre, dit-elle, qui a demandé une enquête administrative, ce qui est justifié quand des informations sensibles et confidentielles sont données, que ce soit à des compétiteurs, à des médias, peu importe. Mais d'un autre côté, c'est très délicat pour le gouvernement de sévir sans avoir l'air de museler un lanceur d'alerte. Parce que ces gens-là, normalement, doivent au contraire bénéficier de soutien quand ils veulent dénoncer des dérives d'intérêt public. Il y a tout ce débat, encore une fois, au sujet de la protection des lanceurs d'alerte et savoir si la loi, elle est adéquate. Et parallèlement à ça, ben, l'UPAC mène aussi une enquête sur des documents transmis à Monsef Deragy. Les partis d'opposition se demandent si le corps policier est intervenu à la suite d'une intervention du gouvernement, ce que l'UPAC nie complètement, le gouvernement aussi. Donc, le corps policier a voulu rappeler son indépendance aujourd'hui. C'est un 24 heures très difficile pour Mme Fréchette, qui avait passé la journée d'hier à s'expliquer aussi sur les risques financiers du gouvernement Legault dans la filière batterie. Mm-hmm. Donc, deux journées d'affilée où il y a des imprévus comme ça pour elle qui l'empêchent d'avoir le contrôle finalement sur sa communication politique.
0: Donc, 24 heures, peut-être même 48 heures difficiles pour elle. Donc, on peut dire que l'annonce de la diminution du déficit du Québec, parce que ça, c'est tombé en fin d'après-midi aujourd'hui, ça tombait bien, là. Tout d'un coup, on braquait les projecteurs ailleurs.
1: Oui, le déficit qui est maintenant de 7,2 milliards de dollars après le versement au Fonds des générations. Il était à 13,6 milliards l'an dernier, en mars 2025. Cette année, au budget du printemps, on était rendu à 9,9. Alors, vous voyez qu'aujourd'hui, là, c'est une autre diminution. Le ministre Girard explique qu'il y a eu des revenus plus importants tirés des taxes et impôts, des transferts fédéraux également. Et ça lui permet de faire la démonstration que oui, la première ministre détient la marge de manœuvre financière pour faire toutes ces annonces. On se rappelle que dans son courriel qui avait fuité et dans lequel il avertissait Mme Fréchette de ne pas trop dépenser, ça avait fait des remous, là, cette affaire-là. Alors ce soir, il peut dire, voyez, on avait raison, on vous montre les nouveaux chiffres. Quand on s'exprime devant vous et qu'on se défend, on a des raisons de le faire. Donc, petit message en même temps qui est envoyé là concernant toute la journée, finalement. Mm-hmm.
0: Ça se bouscule toujours en fin de session, là. Et là, je vais vous emmener d'ailleurs sur un dernier sujet. C'est officiel, on a appris aujourd'hui que la Constitution du Québec, le projet a été abandonné.
1: Oui, c'est vrai que ça se bouscule, vous avez raison de le dire, parce qu'il reste seulement 24 heures en fait à la session parlementaire et c'est une course contre la montre là. Sans surprise, ce projet de loi-là, oui, il passe à la trappe. On écoute le porteur du projet, Simon-Jolin Barrette.
2: On a mis au jeu un texte qui est sérieux et que si ce n'était pas du temps et de la partisanerie en lien avec la fin de la session, ce texte-là aurait été adopté.
1: Ouais, on pourrait ajouter aussi que sa première ministre n'a jamais vraiment non plus montré de grand intérêt pour cette constitution, même si elle l'avait ramenée à l'étude. Il aurait été vraiment surprenant que Christine Fréchette pousse pour faire adopter une constitution qui ne faisait pas l'unanimité. Mm-hmm. On va surveiller ce soir aussi d'autres projets de loi qui se retrouvent en péril, notamment celui pour hospitaliser contre leur gré les personnes qui souffrent d'une maladie mentale et qui représentent un danger pour elles-mêmes ou pour autrui. La fameuse réforme P38, on n'a jamais été aussi proche de l'adopter, mais c'est juste que s'il n'y a pas de consensus en ce moment, c'est que les partis d'opposition refusent d'accélérer l'étude d'articles sur un projet de loi qui est aussi sensible que celui-là. Et vous savez, Madeleine, c'est pas le genre de projet de loi sur lequel on fait campagne électorale, hein? Mmh. Fait que ce serait bien étonnant que ça se retrouve dans la plateforme de la coalition Avenir Québec.
0: Il manque de temps. Véronique Prince à Québec, merci.
1: Au revoir.
0: Au revoir. Restez à l'écoute plus tard à l'émission. Le retour à la compétition de l'ancienne numéro 1 du tennis féminin, l'américaine Serena Williams, suscite des interrogations. Est-ce que le médicament qu'elle a utilisé pour perdre du poids après ses deux grossesses lui donne un avantage indu? Mais d'abord, devant la hausse du prix du panier d'épicerie et la dépendance du Canada envers d'autres pays pour s'approvisionner en aliments, le premier ministre Mark Carney a annoncé aujourd'hui sa stratégie nationale de sécurité alimentaire qui comprend une

0: enveloppe de 3 200 millions de dollars sur 10 ans. Notre journaliste Élise Allard est avec nous pour en parler. Bonsoir Élise.
1: Bonsoir Madeleine.
0: Donc, on comprend que le gouvernement veut plus de produits locaux et accroître la concurrence.
1: Et voici comment il compte y arriver. Ottawa promet plus de concurrence dans les épiceries, plus de choix, des prix plus bas aussi. Donc, il y a une enveloppe d'un milliard de dollars qui va aider les épiciers indépendants à devenir plus concurrentiels. Et aussi, il y a le bureau de la concurrence et le tribunal de la concurrence qui vont disposer, avec cette stratégie, de nouveaux fonds pour enquêter sur des comportements anticoncurrentiels et intenter des poursuites nécessaires. On n'a qu'à penser au dévoilement du cartel du pain il y a quelques années et l'action collective qui a suivi. Et au Canada, il faut savoir qu'il y a 5 grands détaillants qui dominent 75 % du marché de l'alimentation. Alors, on veut augmenter la concurrence. Deuxième point, on veut transformer plus d'aliments plus près de l'endroit où ils sont cultivés. Donc, des initiatives pour aider les petites et moyennes entreprises de transformation à se moderniser, à accroître leur productivité pour leur permettre d'être plus compétitives sur le marché mondial. Il faut savoir que bien que le Canada produise beaucoup d'aliments, il y a une grande partie de ces aliments-là qui est transformée ailleurs, ce qui nous rend vulnérables et dépendants d'autres pays qui sont parfois touchés par des guerres, des sécheresses. On n'a qu'à penser aux droits de douane également, ce qui augmente le coût du panier d'épicerie pour les Canadiens. Et finalement, on veut cultiver plus de fruits et légumes à l'année au Canada, par exemple dans des serres, des fermes verticales, autant dans le, je dirais, le sud du pays que dans les régions plus nordiques. Mmh. Bref, le paysage alimentaire du Canada est appelé à changer avec la stratégie annoncée aujourd'hui dans le contexte économique actuel. Et les grands détaillants en alimentation aussi changent de visage, je pourrais dire, depuis quelques années. Je me suis d'ailleurs intéressée au fait que de grandes bannières comme Maxi, Super C, No Frills au Canada anglais apparaissent de plus en plus dans des petites surfaces au cœur des grandes villes comme Montréal ou Toronto, et je vous parle de ce phénomène dans mon reportage. À Montréal, au cœur de l'arrondissement de Ville-Marie, deux supermarchés trônent de chaque côté de la station de métro Papineau. Une épicerie métro, bien établie depuis de nombreuses années, et un nouveau magasin de la bannière Maxi, ouvert depuis février, ce qui fait le bonheur d'habitants du quartier qui ont désormais plus de choix.
2: C'est très pratique, c'est accessible. Les prix sont pas toujours meilleurs. Mais non, ça vaut la peine de vérifier.
3: Maxi, des fois, ils ont des bons prix. Parce que des fois, chez Métro, c'est beaucoup trop.
4: Les seuls que souvent on achète très peu, c'est Provigo et IGA, sauf quand IGA a vraiment un spécial.
0: L'apparition de bannières à rabais telles que Maxi, Super C ou No Frills au cœur de grandes villes comme Montréal ou Toronto est un phénomène récent.
5: Est-ce que vous avez l'application qui est
4: au courant? Oui, oui.
0: À titre d'exemple, l'Oblat a ouvert 8 magasins Maxi de moins de 20 000 pieds carrés sur l'île de Montréal depuis 2022 et s'apprête à en ouvrir un 9e sur l'iconique Plaza Saint-Hubert la semaine prochaine.
6: On a commencé à faire nos premiers en 2022. Fait que 2022, 2023, 2024.
0: Je rencontre le vice-président principal de Maxi, Patrick Blanchette, entre deux allées de son plus récent établissement, rue Sainte-Catherine.
6: Si on recule de plusieurs années, le concept de Maxi, c'est grande surface, beaucoup de stationnement, les gens venaient en voiture. Fait que là, on a comme compris que d'avoir des magasins un peu plus urbains, parce qu'il y a de la densité à Montréal, puis c'est de plus en plus difficile d'ouvrir des magasins avec des stationnements. Fait qu'on trouve des locaux où qu'on est capable de mettre le concept.
0: L'Oblat a même converti 66 de ses Provigo en Maxi, signe de la croissance des épiceries à rabais.
6: Et c'est beaucoup de magasins qui devaient être rénovés. Donc, tant qu'à rénover, est-ce que le concept Maxi avait peut-être une meilleure offre pour le contexte économique, pour les clients, pour le consommateur? Fait que ça répondait mieux à ce qu'on voulait faire comme investissement.
0: La présence d'un Super C, propriété de métro à quelques kilomètres de là, ou encore d'une épicerie No Frills de l'Oblat au cœur du quartier des divertissements de Toronto, confirme cette tendance. Le professeur au département d'économie agroalimentaire et des sciences de la consommation à l'Université Laval, Maurice Doyon.
7: On voit que le phénomène est en accélération certainement là, depuis qu'on a connu de l'inflation alimentaire d'importance. Historiquement, là, on avait, c'est souvent, ça avait l'air d'un entrepôt. Donc, il y avait une taille aussi qui était associée à ça. Et maintenant, on va retrouver le même type de commerce, mais dans des surfaces beaucoup plus petites. Et donc, ça permet à ces chaînes-là de s'installer dans des endroits peut-être à plus grande densité de population.
0: Les grandes chaînes s'adaptent au contexte économique actuel, constate le professeur Maurice Doyon.
7: Le consommateur est plus sensible au prix, donc on va offrir ces bannières-là avec moins de services, moins de choix, mais le consommateur semble y trouver son compte.
0: Ce qui peut rendre les affaires difficiles pour les chaînes historiquement plus présentes dans les villes.

0: villes qui n'ont pas leur équivalent en termes d'épicerie à rabais.
1: Si quelqu'un à côté de vous arrive et puis offre de meilleurs prix, alors il y a une partie de la clientèle qui va probablement migrer vers ces nouveaux supermarchés-là. On le voit aussi dans les états financiers des trois entreprises, là. On voit que Loblaw, qui était très agressif, particulièrement au Québec, a transformé presque tous ses commerces en maxi. Et puis, on voit l'ouverture, il y a quand même beaucoup d'ouverture de Super C également. Puis, ces deux chaînes-là, financièrement, ont quand même assez bien fait. Et on voit de l'autre côté, Sobeys, qu'il n'y a pas d'épicerie à rabais là, au Québec. Et on voit que eux, ben, ça va moins bien.
0: Mais on est loin d'une mort annoncée des bannières comme IGA, Provigo ou Metro, qui offrent généralement une plus grande variété de produits dans des magasins plus attrayants. Est-ce que vous avez une épicerie de préférence?
2: Non.
0: Non?
2: Non, non. Elles ont toutes un attrait particulier, quoi. Non, je peux aller autant dans du plus raffiné que dans du très populaire.
3: La qualité de la viande est très supérieure à la fois chez Metro et IGA que dans les épiceries arabes.
0: Metro Inc., propriétaire de Super C, entre autres, a refusé notre demande d'entrevue. Mais dans une réponse écrite, l'entreprise explique que ces différentes bannières sont conçues pour répondre à des besoins variés selon la démographie, les communautés et les réalités propres à chaque marché. Une complémentarité appuyée par des études de marché approfondies, ajoute Metro, qui permettent d'implanter le bon type de magasin dans la bonne communauté et de répondre à une diversité de profils et d'attentes. Même chose chez Loblaw, selon le vice-président principal de Maxi, Patrick Blanchette.
4: Qui reste des Provigo, il va toujours rester des Provigo. Leur concept est clair, établi aussi dans certaines grandes villes. Fait que c'est vraiment deux concepts différents.
0: Le chiffre d'affaires annuel de Loblaw, propriétaire de Maxi, s'est élevé à près de 64 milliards de dollars en 2025, contre un peu plus de 31 milliards pour Sobeys et environ 22 milliards de dollars pour Metro Inc. Ici Élise Allard, Radio-Canada, Montréal.
5: J'aimerais vous poser la question, chers auditeurs. Est-ce que vous avez changé vos habitudes? Est-ce que vous êtes davantage attirés par les épiceries à rabais? Vous pouvez nous écrire en cliquant sur la bulle de conversation de notre émission en direct sur l'application Radio-Canada Audio. Je vous rappelle le courriel. 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

0: We've been hearing this from like almost a year that it's gonna open soon, open soon.
1: Disappointed, for sure. Every minute counts.
2: En gros, là, ce que vous venez d'entendre, c'est la frustration des camionneurs dans la région de Windsor. Ils espéraient pouvoir passer la frontière avec leurs marchandises en utilisant le nouveau pont, Gordie Howe, dont l'inauguration avait été annoncée. Mais les tensions et un désaccord entre Ottawa et Washington ont provoqué le report de son ouverture. On en parle avec notre reporter Catherine Brulotte, qui est du côté américain à Windsor. Bonsoir, Catherine.
3: Bonjour.
2: Êtes du côté canadien, Catherine, je suis désolée.
3: Je vois l'autre côté, c'est tout proche.
2: Alors, je pensais que vous aviez traversé, mais effectivement, en plus, le pont n'est pas ouvert. Est-ce qu'on comprend mieux pourquoi ce report de l'ouverture du pont?
3: On parle depuis le début de désaccord. On sait que le président Donald Trump avait aussi dit que les États-Unis devaient recevoir un dédommagement là, pour la construction du pont. Or, on sait aussi que c'est le Canada qui a financé un peu plus de 6 milliards de dollars pour construire l'infrastructure. Ça a pris environ 8 ans. Et on a dû s'assurer, en vertu de l'entente qui était existante, que la moitié de l'acier provenait de chaque pays, la moitié des travailleurs étaient embauchés de chaque côté de la frontière aussi. Et l'entente, donc, initialement conclue, prévoyait que le Canada allait récupérer sa mise en gardant les profits du péage qui serait, une fois la facture remboursée, divisé avec l'État du Michigan qui a quand même là, dépensé des sommes, par exemple, pour accommoder le tablier du pont du côté américain. Les mots du président laissaient entendre que ce mode de remboursement n'était plus acceptable pour le gouvernement américain et aujourd'hui, le président de la Chambre des représentants, Matt Hall, a confirmé ce qui est à l'origine de la grogne. Il s'est dit, lui, heureux du délai. Selon lui, l'entente avec le Canada est injuste. Il a dit qu'il faudrait des décennies avant que les États-Unis ou le Michigan reçoivent une part des péages. Il a mentionné qu'une division à part égale des profits dès le début, ça pourrait être acceptable. Du côté canadien, les politiciens sont moins bavards sur les discussions qui sont en cours, sur

0: qui est sur la table. Le ministre Dominique Leblanc avait parlé ce matin de discussions privées. Mark Carney a parlé de technicalité cet après-midi.
1: Dans une circonstance avec des infrastructures incroyables et importantes, une infrastructure qui va exister pour des décennies, de prendre quelques semaines afin de régler les enjeux, c'est un bon usage, disons.
2: Donc, Mark Carney qui veut prendre le temps d'arriver justement à une entente, à une ouverture du pont, comme si les politiciens veulent enlever de la pression sur les discussions en ce moment.
0: Le maire de Windsor tient des propos semblables aussi. Il faut prendre le temps de bien faire les choses, ne pas accepter, avait-il dit, une entente pour quelques jours d'ouverture. Mais c'est assez particulier quand même, Madeleine, de voir une infrastructure massive comme ce pont-là complètement terminée. Je me trouvais au pied du pont du côté de Windsor tout à l'heure. Et vous savez, les voyants verts et rouges au-dessus des voies là qui indiquent si quelle route ou quelles voies sont ouvertes sur une route. Eh bien, il y a trois de ces voies qui affichent au vert en ce moment. Ça vous donne une idée d'où on en est sur le point de vue de l'infrastructure, même si évidemment, là, il y a des barrières qui empêchent l'accès. Et lorsqu'on demande quand on pourrait envisager l'ouverture maintenant, aucune date n'est mentionnée. Le président de la Chambre de commerce de Détroit, Sandy Barua, parle de juillet, d'août ou même de septembre.
3: We'll figure this out. I have every assurance from senior leaders on the US side that this will open this summer.
0: Il dit qu'il a eu des indications du côté des membres importants du gouvernement de son côté, donc du côté américain, que tout devrait bien aller bientôt.
2: En attendant, il y a plusieurs entreprises qui comptent sur l'ouverture du pont.
0: L'industrie touristique, d'une part, parce que ce sera la première fois depuis des décennies qu'il est possible de traverser la frontière à pied ou à vélo dans la région. Donc, évidemment, il y a des entreprises qui espéraient en profiter cet été. Et dans l'industrie du transport, les entreprises qui traversent de part et d'autre des marchandises, en particulier dans l'industrie de l'auto, en ce moment, ça coûte plus de 100 $ par passage sur le pont Ambassadeur, un pont privé. Et il y a plusieurs entreprises qui choisissent de traverser à Sarnia, même si c'est un détour d'une centaine de kilomètres. Stephen Leskowski, président de l'Association du camionnage de l'Ontario, dit que chaque jour de délai coûte cher aux entreprises.
4: It's costing all of our businesses, both in Canada and the United States, by delaying this. We're hoping that whatever the issues are.
0: Il espère évidemment que ça va être réglé le plus rapidement possible. Il y a certains camionneurs, Madeleine, qui m'ont dit s'être déjà munis de l'appareil qui va permettre le péage automatique sur le nouveau pont, et m'ont dit à la blague qu'il ne sera plus garanti lorsqu'il va pouvoir être essayé.
2: Alors, Catherine Brulotte, qui est à Windsor, Ontario, et non pas à Détroit, au Michigan. Merci beaucoup.
0: Au revoir.
2: Au revoir.

0: Dimanche prochain, le 14 juin, les électeurs de la Suisse, un pays reconnu pour ses référendums, vont se prononcer encore une fois sur l'immigration. Depuis l'instauration en 2002 de la libre circulation des personnes entre les Suisses et l'Union européenne, la population a augmenté d'environ 1 700 000 personnes, principalement en raison de l'immigration. Certains voudraient que la Suisse, qui a passé le cap des 9 millions d'habitants, soit limitée à 10 millions de population. Voici le reportage de Frédéric Arnould.
1: Guten Morgen, nein, zur gefährlichen Chaos.
2: Ja, schon länger.
1: Unbedingt weiter sagen. Weil es wird ganz.
3: Dans la capitale suisse, la campagne pour ou contre pas de Suisse à 10 millions est dans son dernier droit. Vania Aleva, elle, fait campagne pour le camp du non.
1: C'est une initiative qui promet des choses qui ne sont pas vraies et qui va causer des problèmes supplémentaires.
3: Limiter la population suisse à 10 millions, c'est une très mauvaise idée, selon celle qui est aussi présidente du syndicat UNIA.
1: C'est certainement une initiative xénophobe parce que elle essaie de faire une différence entre les salariés suisses et les salariés d'origine différente.
4: Alors ça c'est clair, nos opposants ils disent que peut-être notre idée est inapplicable ou difficile à mettre en œuvre.
3: Michael Buffa est membre du premier parti de Suisse, l'UDC, un parti d'extrême droite qui a fait une pétition pour que le sujet se retrouve au cœur de cette votation, une initiative populaire contre l'immigration.
4: On a remarqué que ces dernières années, la population elle a une croissance complètement folle. Le but, c'est clairement d'améliorer la qualité de vie de nos concitoyens, parce qu'aujourd'hui, on voit ça a un effet négatif, que ça soit sur l'emploi,

0: Et plus de 50 ans, les jeunes ont de la peine à trouver un emploi. Ça a de l'effet négatif sur les loyers. On voit que les loyers augmentent.
1: C'est encore une fois un autre vote sur l'immigration et l'immigrant, rendu la cause de bien des maux selon l'extrême droite. Mais cette fois-ci, le vote sur Pas de Suisse à 10 millions, appelé Initiative pour la durabilité, propose d'y aller par étapes.
0: Alors, dans notre initiative, il y a plusieurs paliers. Il y a un premier palier à 9,5 millions, où là, on demande de prendre des mesures dans le domaine de l'asile et du regroupement familial, et puis après, à partir de 10 millions, de renégocier la libre circulation des personnes.
1: La date butoir des 10 millions, c'est pour 2050, et cela concerne aussi l'Union européenne, dont la Suisse ne fait même pas partie.
2: Acceptez-vous, oui ou non, ce texte ?
1: Bernard Vouta est professeur émérite à l'Institut d'études politiques de l'Université de Lausanne.
2: La très large majorité de cette population étrangère, plus de 75%, est d'origine européenne, française, italienne, allemande, et que les ressortissants extra-européens sont une toute petite minorité. Donc là, ce qui est visé ici, c'est aussi la politique étrangère de la Suisse en lien avec les accords sur la libre circulation des personnes entre la Suisse et l'Union européenne.
1: Hors des grands centres urbains, les électeurs semblent partagés entre le oui et le non.
3: Nein, definitiv nein. Et ich bin selber Ausländer.
1: Certainement pas, dit cette résidente de la campagne alémanique. Je suis moi-même étrangère, mais je suis intégrée, je travaille, je paye mes impôts, je respecte la loi. Mais dès qu'il y a un problème, ils disent toujours, c'est la faute des étrangers. Cet agriculteur dans la campagne de Zurich votera oui. Je n'ai rien contre les étrangers, loin de là, dit-il, mais il faut bien fixer une limite à un moment donné. Ils sont de plus en plus nombreux et le système de protection sociale est complètement saturé à cause d'eux. Mais est-ce vraiment un clivage urbain-rural, progressiste-conservateur ? Pas si vite. Jean-Marc Clou fait partie de la quatrième génération d'agriculteurs. Le 14 juin, il dira non à la limite de 10 millions de population.
4: Alors, la première des choses, j'aime pas les idées trop populistes. Et ça, à mon avis, on règle aucun problème avec ça. On vote trop pour essayer de modifier une constitution, d'autre façon, ça sert à rien. Et en fait, la constitution, c'est un acte fondamental qui régit comment on doit vivre, mais pas qu'on doit mettre des cornes aux vaches ou pas de cornes aux vaches, ou qu'on doit faire des initiatives qui sont inapplicables.
1: Son fils Arnaud renchérit.
5: C'est pas comme ça qu'on va vraiment résoudre les problèmes. Après, on voit que la Suisse vieillit et puis qu'il faudra quand même la main d'œuvre supplémentaire et puis qu'on ne pourra pas se dire que 10 millions dans le futur, on ne sait pas quoi.
1: Le résultat du vote aux conséquences complexes semble donc imprévisible selon Cécile Amarel, qui est professeur en droit constitutionnel, en droit européen et droit des migrations à l'université de Neuchâtel.
6: Il y a un phénomène anti-migrant, il y a une espèce de volonté de dire qu'il y aura le bol des migrants, etc. Et puis en même temps, les chiffres démontrent que tant dans le domaine de la sécurité sociale que dans le domaine du travail, disons, il y a une forte valorisation de la solidarité, de la gestion de la diversité culturelle qu'ont apporté les migrants dans une société.
1: Elle estime que le risque de pénurie d'employés est réel si la libre circulation des Européens est menacée.
6: Évidemment, si on n'a pas le statut qui permet le regroupement familial, un ingénieur ne va pas venir travailler en Suisse s'il ne peut pas venir avec sa famille et ses enfants, etc. Donc si on précarise beaucoup le statut, c'est clair qu'il y aura beaucoup moins d'attractivité et donc on entrera dans un vrai débat sur la question de la pénurie de main-d'œuvre.
2: Et si vous l'acceptez, si vous dites oui, c'est ce texte qui va entrer en vigueur.
1: Comme l'explique le professeur Bernard Vouta, peu importe le résultat, le sentiment anti-immigration a le vent dans les voiles.
2: La spécificité de la Suisse, c'est la précocité de ce discours, mais qui ressemble en tout point avec celui désormais du Rassemblement National en France ou de l'AFD en Allemagne.
1: La Suisse va-t-elle donc mettre un frein à son immigration dont elle a pourtant besoin ? Les électeurs rendront leur verdict dimanche. Ici Frédéric Arnould, Radio-Canada, à Berne.
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0: Tennis Serena Williams à Londres, 4 ans après sa dernière apparition en compétition, fait énormément réagir. Au-delà de l'enthousiasme, il y a des questionnements. L'ancienne numéro 1 mondiale a révélé l'an dernier avoir eu recours à un médicament amaigrissant similaire à Ozempic, qui lui a permis de perdre beaucoup de poids. Serena Williams affirme que cette transformation a eu des effets très positifs sur son corps et sa condition physique. Or, certains s'interrogent sur le potentiel dopant de ce type de médicament et sur les avantages qu'il pourrait conférer aux athlètes de haut niveau. J'en discute avec ma collègue Andréane Williams. Bonsoir, Andréane.
1: Bonsoir.
0: Serena Williams vante depuis plusieurs mois les bienfaits de ce médicament et ça fait sourciller.
1: Oui, donc Serena Williams, elle ne s'en cache pas, elle a réussi à perdre beaucoup de poids grâce à un médicament amaigrissant de type LGP1 qui s'appelle Zepbound. Elle s'est tournée vers ce médicament-là parce qu'elle n'arrivait pas à perdre le poids de ses deux grossesses malgré un entraînement rigoureux. Et donc depuis, Serena Williams, elle est devenue une ambassadrice de la plateforme de télémédecine Roe qui met des patients en contact avec des professionnels de la santé pour avoir accès à ce type de médicament-là. Il faut savoir que son mari, il est un important investisseur dans la plateforme Roe. Donc, au-delà de ces questions marketing ou d'apparence de conflit d'intérêt, c'est la question du potentiel dopant de ce type de médicament pour les athlètes de haut niveau qui est soulevée ici parce que, Serena Williams, elle l'a dit elle-même d'ailleurs à Oprah Winfrey en janvier là, lors d'une émission. Elle a dit que ce médicament, il a eu des impacts très positifs sur sa condition physique. Elle a retrouvé, par exemple, une meilleure mobilité. On peut l'écouter durant l'émission.
2: My joints are so much lighter and so much better. I'm like, oh my goodness, I just wish I had done this while I was still playing.
1: Donc, elle dit qu'elle ressent beaucoup moins de pression sur ses articulations et qu'elle aurait aimé prendre ce médicament-là quand elle jouait encore. Donc, on voit bien comment pour elle, le médicament aurait pu avoir un impact sur son retour, un impact positif et un retour au jeu et sur ses performances-là.
0: Est-ce que l'Agence mondiale antidopage a une position face à ce type de médicament-là?
1: Oui, elle en parle justement, elle se questionne. C'est important de dire que pour l'instant, ces médicaments-là ne sont pas prohibés par l'Agence mondiale antidopage. Par contre, l'agence confirme que deux de leurs ingrédients actifs, le sémaglutide, et la tirzépatide, ils ont été ajoutés à la liste de surveillance de l'agence pour tenter de détecter de possibles formes d'usage abusif qu'on pourrait en faire dans le sport. Donc, l'agence pourrait éventuellement les ajouter à sa liste de substances dopantes, mais pour cela, il faudrait qu'elle réponde à ces trois critères. Donc, que la substance ait le potentiel d'améliorer la performance sportive, qu'elle représente un risque pour la santé de l'athlète et qu'elle contrevienne à l'esprit du sport. Mm-hmm. On sait que le poids d'un athlète, ça peut avoir des conséquences sur les performances. On peut penser par exemple aux gymnastes, aux cyclistes ou encore aux boxeurs qui voudraient rapidement pouvoir perdre du poids pour atteindre une certaine catégorie de poids. Mm-hmm. On peut écouter là-dessus le directeur du laboratoire pour le contrôle du dopage de l'INRS, Jean-François Nau.
3: La raison pour laquelle on pourrait penser que ça augmente le dopage ou que ça pourrait être utilisé comme produit dopant, en fait, c'est que cette molécule-là permet une perte de poids. Et puis, on sait que les athlètes, là, au niveau de la performance, c'est toujours la relation entre le poids et la puissance de l'athlète. Donc, plus le rapport le poids-puissance ou puissance-poids là, est élevé, en fait, plus l'athlète peut être performant. Donc, c'est pour ça qu'on surveille encore cette molécule-là. Mm-hmm. C'est l'usage d'un produit. Donc, on détourne son usage pour en tirer des profits ou une augmentation de la performance sportive. Ça vient défaire toute l'image un peu qu'on aime là, du sport.
0: Donc, on le répète, ces médicaments, pour le moment, ils ne sont pas interdits. Mm-hmm. Mais on peut quand même noter que, en principe, là, c'est possible pour des athlètes de consommer des substances qui seraient interdites mm-hmm. s'ils ont une autorisation médicale.
1: Exactement. Donc, c'est ce que l'Agence mondiale antidopage appelle l'autorisation d'usage à des fins thérapeutiques. Donc, l'agence, elle reconnaît que les athlètes peuvent avoir des maladies ou des problèmes de santé qui les obligeraient à prendre des médicaments. Et si ces médicaments-là figurent sur la liste des substances et des méthodes interdites, il est possible de passer par un processus d'autorisation afin de permettre l'utilisation du médicament. Ce qui soulève là aussi des questions selon le journaliste sportif Robert Frozzi, qui s'intéresse depuis longtemps à la question du dopage. On l'écoute.
4: Et on se retrouve dans des sports, et notamment le cyclisme, où on voit un certain nombre ahurissant, je dirais même, d'autorisation à usage thérapeutique. C'est dans ce sens-là que je vous dis, c'est quand même assez effrayant de se dire que dans le monde du sport, il y a autant de malades.
1: Donc voilà, il disait que dans plusieurs sports, là, il y a des athlètes qui ont recours à ce processus d'autorisation, et c'est une façon de

0: dont le pays est en guerre avec un des pays hôtes, les États-Unis. François, bonsoir.
1: Oui, bonsoir, Madeleine.
0: On va pas parler de sport ensemble, c'est pas votre domaine d'expertise, mais de politique, ça oui, qui paraît omniprésente autour de cette Coupe du Monde.
1: Pas mal, oui.
0: Et aussi dans la manière dont tout ça est perçu ailleurs, notamment dans la presse étrangère.
1: Oui, Madeleine, un peu partout dans la presse étrangère, évidemment, c'est à la une. Le registre principal, bon, ça reste quand même le registre sportif, celui des fans et des partisans sur fond de nationalisme. Allez les Bleus, qui est favori? Est-ce qu'on a une chance cette année? Est-ce qu'on va pouvoir gagner deux fois de suite? Ça, c'est les Argentins, ce genre de formulation. Mais tout de même, on trouve aussi beaucoup d'interrogations dans la presse qui vont au-delà de ça et qui mettent en avant le contexte géopolitique, économique et écologique aussi dans lequel tout ça se déroule. On a déjà parlé ici de l'aspect environnemental, par exemple. Et sur la sellette, ben, les politiques de l'administration Trump qui paraissent en contradiction avec l'esprit sportif.
0: Mm-hmm. Je sais que vous consultez beaucoup de journaux, donc vous avez pu faire comme ça un grand portrait de ce qui s'écrit ailleurs dans le monde. Et il y a aussi, bien entendu, l'affaire de l'Iran, dont on a longtemps ignoré si l'équipe pourrait se rendre aux États-Unis.
1: Bon, alors, on va revenir, Madeleine, sur le cas de l'Iran, mais de façon générale, ce que j'ai lu en termes plus généraux, l'aversion, la méfiance dans les États-Unis de 2026 sont pointés du doigt pour les dangers liés aux visiteurs venus de l'étranger. Donc, la xénophobie, c'est bien en avant, c'est dénoncé par de très nombreux observateurs, journalistes, commentateurs, mais aussi la dérive commerciale de tout ça, ou encore la servilité de la FIFA et de son patron Gianni Infantino face aux États-Unis. Et lui, il a mauvaise presse, hein. Alors, le quotidien de Mexico, Publimetro, parle, par exemple, de la honte de la FIFA qui s'écrase face aux conditions brimades, injonctions des États-Unis. Le journal britannique The Independent qualifie l'événement de MAGA World Cup. On pointe du doigt la dérive autoritaire, la présence intimidante de la police des frontières aux abords des stades, les interdictions de territoire contre des joueurs, des arbitres, des supporters venus d'ailleurs. Iran, Irak, Somalie, avec cette affaire de l'arbitre renvoyé pour des motifs douteux, et la FIFA qui s'écrase, qui laisse faire, mais aussi certains venus d'Haïti, du Sénégal, de la Côte d'Ivoire. Le Monde de Paris coiffe son éditorial d'aujourd'hui du titre « La Coupe du Monde 2026, vitrine d'un trumpisme sportif ». Il y a une commentatrice de El País ce matin dans le journal espagnol qui parle de l'argent qui écrase le sport, et des organisations comme Amnesty International, Human Rights Watch parlent d'un mondial de l'exclusion et de la peur.
0: Revenons à l'Iran. Donc l'Iran qui va participer finalement à la Coupe du Monde, mais ça n'aura pas été sans entraves ou restrictions.
1: Ah non, les joueurs pourront entrer, mais privés d'une bonne partie du personnel de soutien. L'équipe a été forcée de déménager ses pénates au Mexique. Elle va revenir aux États-Unis uniquement les jours de partie. Les médias et les autorités officielles iraniennes, là on parle bien de la République islamique en guerre contre les États-Unis qui réprime activement sa population. Bon, ben là-bas, officiellement, on condamne ce qu'on appelle une ingérence politique inqualifiable et sans précédent. Et le journal Javan, organe des gardiens de la révolution, que je lis pas tous les matins, mais que j'ai lu en traduction aujourd'hui. Mm-hmm. Alors, sous le titre « L'abaissement des États-Unis dans l'affaire des visas », il décrit ça comme, je cite, « un acte de vengeance par un pouvoir affaibli qui veut punir les footballeurs iraniens. Les États-Unis veulent venger leur propre défaite militaire sur le terrain. »
0: Là, je vais vous emmener complètement ailleurs. Je vous ai dit, on parle pas de sport, mais on sait que l'élimination de l'Italie a été vécue là-bas comme un traumatisme national. Qu'est-ce qu'on lit dans la presse italienne ces jours-ci?
1: Bon, alors, les titres sont moins gros qu'ils étaient, peut-être, quelques années, mais le registre, c'est celui du patriotisme blessé. Déjà en mars, lors de l'élimination en phase préliminaire, avec des titres comme « Psychodramma nazionale » ou encore « Fallimento totale », « Échec total ». Et là, ça reprend aujourd'hui, sur un mode mineur, je dirais, le Corriere della Sera ce matin. La colère et la stupeur de l'élimination en mars laissent aujourd'hui place à un vide immense. Il ne reste plus qu'à suivre le tennis avec Yannick Sinner ou la Formule 1 avec Kimi Antonelli. Mais ce n'est pas la même chose, écrit Le Quotidien. Autre journal, La Stampa de Turin. La Squadra Azzurra est en train de perdre sa fonction de rite collectif identitaire après 3 absences consécutives au Mondial. Il y a une crise de l'enthousiasme. Les jeunes générations délaissent le football.
0: Elle est quand même pas délaissée partout.
1: Non. Ça baisse peut-être en Italie, mais ça monte ailleurs. Ça va pas avoir une revue de presse, mais en 2002, j'ai trouvé les chiffres. 2002, 1,5 milliard de téléspectateurs. 2014, 3,5 milliards. Oh. Cette année, on parle de 5 milliards. Donc, ça marche quand même, les affaires. Je vous laisse avec un extrait d'éditorial du Monde de ce matin. La FIFA semble oublier que la Coupe du Monde 2026 est organisée avec le Mexique et le Canada qui ont été menacés de façon différente par Donald Trump. De cela, encore une fois, elle ne dit mot. Elle laisse l'Américain apparaître comme l'unique éclipse.

0: dans les deux autres dirigeants.
1: En tout cas, ça a éclipsé pas mal d'autres nouvelles dans ces journaux-là, François, tous ces commentaires sur la Coupe du Monde. Merci de les avoir répertoriés pour nous.
0: Au revoir, Madeleine.
1: Au revoir. Et c'est comme ça que l'émission prend fin ce soir. Si vous avez des suggestions, des commentaires, des idées de reportage, vous pouvez nous écrire à ça nous regarde, @radio-canada.ca. Ici Madeleine Blais-Morin. Bonne soirée à tous. À demain.

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2: Bonjour, ici Karine Matheux, voici les informations. Mark Carney est en Europe afin de participer au sommet du G7 qui se tiendra la semaine prochaine à Évian en France. Le premier ministre a d'abord prévu de rencontrer des dirigeants européens et même de visiter le village de ses grands-parents en Irlande. Mais à quelques jours de la rencontre entre dirigeants des grandes puissances économiques occidentales, l'ombre de Donald Trump plane déjà sur le G7. Laurence
3: Mark Carney fera d'abord un arrêt à Paris où il sera reçu à l'Élysée par Emmanuel Macron. Vous savez que les deux hommes se connaissaient avant même l'arrivée de M. Carney en politique. Puis ensuite, arrêt de deux jours en Irlande. C'est la première visite officielle du premier ministre dans le pays. Le pays qui s'apprête à prendre la présidence du Conseil de l'Union européenne, justement alors que le Canada cherche à se rapprocher de l'Europe. Il y aura aussi un volet plus personnel dimanche dans le comté de Mayo. Ça, c'est dans l'ouest de l'Irlande, où M. Carney va visiter le village d'où ses grands-parents paternels sont originaires. Et ensuite, on entre dans la partie complètement imprévisible du voyage, le G7 à Évian, avec la présence de M. Trump qui pourrait faire dérailler l'agenda. Partira-t-il plus tôt, comme l'an dernier à Kananaskis en Alberta? Voici Stéphane Dion, ex-ambassadeur du Canada en France.
4: C'est un G6 plus 1. Mais on va tout faire du côté du président Macron et du premier ministre Carney pour que ce soit un vrai G7. Mais c'est sûr qu'il y a un personnage différent des autres, qui a des approches complètement différentes sur le plan du multilatéralisme.
3: Selon nos informations, une rencontre bilatérale a été demandée par le gouvernement Carney à la Maison-Blanche pour le G7. Une demande qui aurait été accueillie favorablement, mais rien n'est coulé dans le béton. Ici Laurence Martin, Radio-Canada, Ottawa.
2: Aux États-Unis, le président américain Donald Trump a de nouveau fait volte-face en annulant les frappes contre l'Iran qui étaient prévues hier soir. Dans un message sur son réseau social, le dirigeant républicain a dit avoir pris acte du fait que les négociations entre les partis ont progressé au point où il ne resterait qu'à finaliser un accord. Téhéran dément qu'un accord final soit prêt et affirme qu'aucune décision définitive n'a été prise. Le professeur à l'École supérieure d'affaires publiques et internationales de l'Université d'Ottawa, Thomas Junot, estime qu'il faut demeurer prudent face à la suite des choses.
5: Il y a quand même certaines indications qu'il y a eu du progrès dans les négociations au cours des derniers jours, des dernières semaines. Est-ce que ça veut dire qu'une entente est vraiment sur le point d'être annoncée? Peut-être que non. Avec M. Trump, on peut être surpris. Si c'est le cas, il faut bien comprendre, par contre, qu'une entente, ce serait pas un accord de paix, même si le terme est utilisé des fois, ça serait une entente qui prolongerait le cessez-le-feu de façon plus durable et qui remettrait à plus tard les négociations sur les enjeux beaucoup plus profonds entre les deux pays, comme le programme nucléaire iranien, son programme de missiles, etc.
2: Donald Trump a ajouté que le blocus des ports iraniens restera en vigueur jusqu'à la finalisation d'un accord. De retour chez nous, les travaux parlementaires se terminent aujourd'hui à l'Assemblée nationale du Québec. Les députés sont parvenus à faire adopter plusieurs projets de loi hier. Le Québec est notamment devenu la première province canadienne à légiférer sur les boissons énergisantes caféinées. Il sera maintenant interdit de vendre ces produits aux moins de 16 ans. Un autre projet de loi attendu a été adopté, celui communément appelé la loi Gabi-Renault, qui vise à permettre aux femmes de faire

0: une demande pour obtenir les antécédents de violence d'un partenaire intime. Quelques projets de loi vont toutefois mourir au feuilleton, dont celui sur la Constitution québécoise. Les Canadiens affronteront la Bosnie-Herzégovine à Toronto aujourd'hui. Le Canada est galvanisé par le tournoi de la Coupe du monde de la FIFA. Et à Vancouver, le dôme emblématique de Science World a même été transformé en ballon de soccer géant. Cette structure héritée de l'exposition internationale de 1986 est maintenant devenue un des sites emblématiques de la ville. Si certains parlent d'un brillant coup de marketing, d'autres y voient plutôt une immense publicité gratuite. Le reportage de Dominique Lévesque.
1: C'est devenu l'image emblématique de la Coupe du monde à Vancouver. Un ballon de soccer géant aux couleurs d'Adidas et de la FIFA qui recouvre désormais le dôme géodésique de Science World. Pourtant, Adidas et la FIFA n'ont rien déboursé pour cet immense panneau publicitaire en trois dimensions. Les coûts ont été partagés entre la province, la ville, l'organisme touristique Destination Vancouver, l'Association des hôtels de Vancouver et Science World. Roy Schwinn, PDG de Destination Vancouver, déclare que le coût du ballon est confidentiel.
2: That's what we can't share because it's of course under an NDA.
1: Nous avons signé un accord de confidentialité, dit-il. La Colombie-Britannique a indiqué à CBC que sa part de l'investissement s'élève à 150 000 $. L'experte en marketing, Trina Notman, est d'avis que le ballon géant surpasse les 15 autres villes hôtes de la Coupe du Monde en matière de créativité marketing. Si c'était un simple ballon de soccer, il ne serait pas aussi viral, dit-elle. Trina Notman estime qu'il sera vu 100 millions de fois à travers le monde. Ici Dominique Lévesque, Radio-Canada, Vancouver.
0: En terminant, le gouvernement Carney a inauguré une stratégie alimentaire afin de permettre aux Canadiens d'avoir plus facilement accès à des aliments locaux à des prix plus abordables. Le plan présenté à Toronto par le premier ministre prévoit des investissements $1 milliard pour construire des centres de distribution alimentaire où les petits détaillants pourront s'approvisionner directement auprès des agriculteurs. Ottawa va aussi allouer $750 millions aux serres et à la culture hydroponique au pays pour encourager la production de fruits et de légumes toute l'année, y compris dans les communautés nordiques. Voilà, c'était les informations. Bonne journée.

0: plusieurs, il est à l'origine d'un seul roman. Mais dans les faits, il demeure à ce jour l'un des écrivains les plus prolifiques au Québec. Ici Maxime Coutier. À aujourd'hui l'histoire, Yves Thériault, l'auteur d'Agaguc.
1: Je voulais écrire. Et puis, un jour, une jeune fille m'a mis un taux défi. Elle m'a dit ceci, elle m'a dit, mais non, tu ne peux jamais écrire. Pour écrire, il faut passer par la faculté des lettres. Alors, je suis rentré à la maison et je me suis dit, pourtant, non, il me semble que ça n'a pas de sens. Je vais essayer.
0: Yves Thériault, au micro de Gérard Pelletier, c'était en avril 1964, à notre radio. Des générations entières d'adolescents ont lu son livre culte, Agaguc, considéré comme le premier roman sur la vie inuite. Mais Yves Thériault, c'est beaucoup plus que ça. L'écrivain a publié à la tonne des contes, des romans, du théâtre, mais aussi des œuvres pour la radio et la télévision. Autodidacte, sans diplôme, il a noirci des milliers de pages et s'est forgé un style bien à lui. Direct, vivant, sans fioritures, parfois rude, mais toujours empreint de poésie. Ses personnages sont aussi d'origine diverses, canadiennes, françaises, juives, inuites, comme Agaguc, devenu un classique de la littérature d'ici.
2: On a l'impression que vous vous êtes toujours considéré comme un auteur mal aimé.
1: Dans une certaine mesure, oui.
2: Pourquoi?
1: Oui. Ben, ça m'a pris pas mal d'années à, puis je sais pas encore fait de, complètement, à franchir, si vous voulez, les barrières universitaires. Voyez-vous, j'étais un autodidacte, j'étais un gars qui avait quitté l'école en 8e année, je n'avais pas d'études secondaires ni supérieures. Je pense que dans ce cas-là, on inspire peut-être un peu de jalousie auprès de ceux qui ont passé une trentaine d'années sur les bancs d'école et n'ont peut-être pas acquis de renommée, n'ont peut-être pas accompli l'œuvre de leur vie, ou l'accompliront peut-être pas.
2: Oui, mais c'est peut-être parce que vous acceptez mal d'être un autodidacte et vous acceptez mal de ne pas avoir fait d'études.
1: Oui. Oui, franchement, oui. D'un autre

0: toute façon, il faut considérer que si j'avais fait les études classiques du temps, qui sait si...
1: Vous auriez fait l'œuvre que vous avez faite.
0: Oui, j'en suis pas sûr.
1: Est-ce que vous vous sentez un écrivain maintenant?
0: Oui. Ah oui. Ah oui, tout à coup, là, tu sais, oui. Oui, oui.
1: À quel âge ça vous est arrivé?
0: Il n'y a pas très longtemps. Une quinzaine d'années.
1: Pas plus que ça?
0: Non.
2: Les confidences d'Yves Thériault au micro de Denise Bombardier, l'émission Noir et Blanc, c'était à notre télé en 1981. Alors pour nous en parler, mon invité, Rinald Bérubé, professeur à la retraite, anciennement à l'UQAM et à l'UQAR, l'Université du Québec à Rimouski, spécialiste de l'œuvre de Thériault. On le joint dans nos studios à Rimouski. Bonjour.
3: Bonjour.
2: Dites-moi, pourquoi vous êtes intéressé à l'œuvre de Thériault? Qu'est-ce qui vous attirait chez lui?
3: J'ai commencé à lire le premier livre de Thériault que j'ai lu, c'est Aaron. Et j'aimais beaucoup l'attitude du gamin qui s'appelait Aaron, qui était élevé par son grand-père, puisque ses parents étaient décédés. Son grand-père était de tradition, comment dirais-je, classique, très orthodoxe. Mm-hmm. Et le gamin, il aimait mieux un autre genre de vie. Et alors, je crois bien que j'avais à peu près cet âge-là, le même âge que Aaron à l'époque. Et je vous dirais que ça me plairait, que ça me plaisait, pardon.
2: Oui, et d'où l'univers, parce que Aaron, hein, ça décrit l'univers, puis on en parlera plus tard, c'est un jeune juif,
3: oui.
2: Ce qui n'est pas le cas d'Yves Thériault, bien sûr. Alors, parlons de ses origines, c'est qui Yves Thériault, il vient d'où?
3: Yves, il est né à Québec et ses parents ont déménagé très tôt après à Montréal, donc Yves était quelqu'un de Montréal au fond. Mais du côté de son père, ça venait du Témiscouata.
2: D'un milieu assez modeste, n'est-ce pas?
3: Ah, très modeste. Du côté de son père, oui. Du côté de sa mère, moins modeste. Mais du côté de son père, oui.
2: Oui. Donc, rien à l'origine qui le destinait à l'écriture?
3: Non, il a fait de la boxe avant.
2: On peut être boxeur et écrivain. Donc, un milieu modeste, à une époque, ben, il a grandi aussi, parce que c'est un enfant de la crise. On va l'écouter nous en parler, justement.
4: Quel souvenir gardez-vous de l'école primaire? Hein?
5: Ben, souvenir d'y avoir rien appris. Sauf d'avoir appris une chose qui était bien intéressante. D'avoir appris que je voulais apprendre.
4: Est-ce que ça vous laisse un bon souvenir, vous, votre enfance, votre jeunesse?
5: Non.
4: Scolaire?
5: Non.
4: Pas du tout?
5: Non. Pauvreté.
4: Et...
5: Je suis un produit de la crise, en plus. Au moment où j'avais 16 ans, moi, on était en pleine crise. La véritable, la vraie de vraie. Et la crise au niveau de gens qui étaient déjà des gagnes petits. Alors, je me demande même, moi, si je suis écrivain aujourd'hui, s'il n'y a pas le résultat d'une sensibilisation qui s'est produite à cette époque-là.
2: Donc, on l'entend ici, rien qui le destinait à l'écriture. Hein, un milieu modeste, une huitième année.
3: Ah, ça, c'est son discours officiel.
2: Ah oui, parce que la réalité, c'est quoi? Hein? Plus
3: réalité,
2: que ça?
3: La réalité, c'est qu'Yves a même étudié un peu de latin.
2: Ah?
3: Oh oui. Il disait toujours, j'ai fait une huitième année forte. Quand il y a eu l'exposition que je dirigeais, qui s'appelait Yves Thériault, le Paris de l'écriture, à la Grande Bibliothèque, on a découvert que Yves avait fait autre chose que ce qu'il disait, si je peux dire. N'oubliez jamais qu'Yves était un conteur.
2: Ah oui.
3: J'ai souvent dit à des gens qui trouvaient qu'Yves disait des choses peu vraies, c'est-à-dire disait tout ce qu'il dit est vrai. Un conteur dit toujours la vérité, c'est sa vérité ou la vérité de ses personnages, mais il ne ment pas, il raconte.
2: Il raconte, oui. il raconte sa vérité. Hein? Bon,
3: oui, et je me souviens que quand on allait chez lui, Thérèse et moi, ma femme, à un moment donné, après un certain temps, on s'est dit, quand il va se mettre à nous raconter des choses très intéressantes, là, on va essayer de voir quand il décolle de la fiction ou décolle de la réalité et tombe dans la fiction ou l'inverse. C'était passionnant. Non, mais il en avait conscience. Voyons donc.
2: L'exercice est intéressant, en tout cas, de la part de quelqu'un que, oui, visiblement, vous avez bien connu. Alors, qu'est-ce qui le convainc d'essayer de devenir écrivain? Qu'est-ce qui le convainc de prendre la plume?
3: Ben, il lui dit toujours son récit, c'est que c'est un défi.
2: Oui.
3: Disons que c'était effectivement un défi. En 1940, de se mettre à écrire, et plus tard, qui plus est, de vouloir vivre de son écriture. Il n'y avait pas grand monde qui faisait ça au Québec à l'époque. D'où le titre qu'on avait donné à l'exposition, « Le pari de l'écriture ». il a parié qu'il pouvait vivre de ses écritures. Il a beaucoup écrit qui est publié, mais il a aussi beaucoup écrit pour la radio. Plus tard, un peu pour la télé, mais ça, déjà son meilleur temps, j'allais dire, était passé. C'est surtout la radio qu'il a fait, et pour des revues, des contes publiés un peu partout.
2: Oui.
3: Je vous dirais même que Thériault, à un moment donné, a tenté de percer le marché américain.
2: Ah oui?
3: Ah oui, des nouvelles. Il en a écrit un bon nombre en anglais. On oublie ça que Thériault, il dit souvent « j'étais parfaitement bilingue », etc. C'est vrai, il écrit très, très bien en anglais. Alors, pourquoi a-t-il arrêté de tenter ce marché-là? Parce que, dit-il, j'avais une famille à faire vivre et j'avais déjà un marché au Québec. Tandis qu'attendre que le marché américain débloque, ça aurait pu être plus long.
2: Oui, tout à fait. En tout cas, c'est vrai qu'il commence bon sur le tard, il rattrape le temps perdu, puis c'est un auteur prolifique, boulimique même, hein,
3: très,
2: c'est ce que vous dites.
3: Très, très, oui. Mais vous comprenez pourquoi il était prolifique?
2: Pourquoi?
3: Parce que c'était son gagne-pain. Il fallait qu'il écrive beaucoup pour faire vivre sa famille.
2: Oui.
3: Il n'avait pas d'autre occupation, il n'était ni prof, ni etc. Comme il me disait, j'ai eu un emploi de 9 à 5, disons, dans ma vie, une seule fois, c'est quand il a travaillé au ministère des Affaires indiennes à Ottawa.
2: Oui.
3: Thériault a tellement publié que, j'allais dire, il a utilisé à peu près tous les éditeurs qui existaient au Québec à l'époque.
2: Il est allé cogner à toutes les portes. Ben, vous le dites, c'est une question de survie chez lui.
3: Bien sûr.
2: On va l'écouter encore une fois, nous raconter tout ça. C'est au micro de Denise Bombardier en 1981.
1: Qu'est-ce que vous avez sacrifié pour ne faire métier que d'écriture?
0: Pas des sous. Des sous, enfin, les beaux salaires que j'aurais gagnés si j'avais été dans une profession quelconque. Ça, je l'ai sacrifié, mais je l'ai sacrifié en sachant bien ce que je sacrifiais, en sachant bien que je le faisais parce que écrire était d'une telle importance pour moi que je vous avoue franchement et carrément que si je n'avais pas écrit et si je n'écrivais pas, je préférerais mourir.
2: Alors oui, il écrit des romans, il écrit de la poésie, des contes, des œuvres de fiction pour la radio, plus tard pour la télé.
3: Pas la poésie.
2: Pas de poésie.
3: Non.
2: Pas de poésie. Alors, des œuvres littéraires variées, mais toujours, on reconnaît le style. C'est quoi le style Thériault?
3: Écoutez, il m'avait dit, quand j'ai commencé à écrire, l'écriture que j'ai inventée, je l'ai inventée pour faire le tour, pour éviter les pièges de la langue française. Qu'un écrivain te dise que son outil qui est la langue, il s'en méfiait un peu, c'est vous dire le parcours qu'il a dû suivre pour écrire. Alors donc, il dit, j'essayais des formules simples, et quand on dit que le style de Thériault est direct, ça doit découler de ça. Ça veut dire, pas de fleurissage inutile, là.
2: Oui, oui, oui.
3: On va direct au but.
2: Oui.
3: Et puis, ça évite des phrases trop longues, ça, etc.
2: Ben, est-ce que c'est pas le lot justement des écrivains qui n'ont pas justement de diplôme universitaire ou qui n'ont pas étudié comme il le disait en belles lettres là,
3: c'est-à-dire
2: que ben faute d'éducation, ben on écrit comme ça.
3: Mais vous savez, il a parfaitement raison de ce qu'il dit quand il disait que oui, il a du regret de pas avoir fait des études universitaires, mais deux, peut-être que s'il en avait fait, il serait pas devenu l'écrivain qu'il est devenu.
2: Oui, tout à fait.
3: Parce que l'université, c'est plaisant, c'est intelligent, et tout, mais c'est aussi un formatage de personnes, hein?
2: Oui, bien sûr.
3: Bon, quand t'écris universitaire, t'écris pas nécessairement comme Agaguk est écrit.
2: Dans un style près de l'oral, hein. C'est
3: tout
2: peut-être
3: tout
2: ça. C'est un style qui est très nord-américain. Puis on va écouter justement ce qu'en disait Victor Lévy-Beaulieu, au lendemain de sa mort. C'était le 21 octobre 1983.
6: Le problème de la littérature québécoise pendant longtemps et encore maintenant, et de plus en plus maintenant, c'est devenu une littérature de pion d'école, de professeur d'université. Alors, à ce moment-là, Thériault, lui, se situe plutôt dans la grande lignée de la littérature nord-américaine, où les auteurs comme Norman Mailer, par exemple, ou Allen Ginsberg et tout ça, ou Jack Kerouac, étaient des gens qui n'avaient pas, comme on dirait, de lettres et qui, à un moment donné, ont fait une sorte de métier chasseur dans des hôtels et tout ça, comme Thériault a été aviateur, comme Thériault a été boxeur, bon, et tout ça, qui ont fait tout ça et qui ont écrit, mais une écriture qui était à ce moment-là très, d'une certaine façon, très crispée et en même temps très sensuelle et en même temps très violente. Et Thériault, je pense, a balisé pour nous, la génération plus jeune, a balisé cette écriture-là et l'a rendue possible. Et s'il y a des gens qui écrivent aujourd'hui de notre génération, ben, beaucoup le doivent à Thériault, oui. C'est évident.
2: Intéressant. Il y a ce parallèle aussi avec des grands auteurs nord-américains. En parlant de son livre le plus marquant, hein, Agaguk, paru oui. en 1958, que 58. Bon nombre d'adolescents de ma génération ont lu, mais beaucoup plus tard à l'époque.
7: Oui.
2: Pourquoi ce livre, d'après vous, a obtenu autant de succès? Pourquoi il a tant marqué les esprits?
3: L'exotisme, d'abord. Si on peut parler d'exotisme, parce que ça se passait ici, mais loin des villes. Mm-hmm. Vous comprenez? C'est un monde qu'on ne connaissait que très peu. Les Inuits et même les Indiens, là, les autochtones de maintenant, qui a parlé de ces gens-là, sauf Thériault, dans la littérature de l'époque, là.
2: Oui, oui, oui.
3: Dès le départ, il y a un roman qui s'appelle Aaron, il y a un roman qui s'appelle Agaguk, et dans les deux cas, d'ailleurs, il y a un certain érotisme. N'oubliez pas, on est en 58. C'est encore l'époque de Maurice Duplessis. Ce qui fait que ça a été extrêmement populaire. Tout ça mis ensemble, là, en plus de la langue de Thériault, et surtout de sa capacité à construire ce roman-là. Dans ce roman-là, il y a une opposition entre deux modes de vie, celui de la tribu, qui est celle d'Agaguk, mais qui le quitte parce que le mode de vie ne lui convient pas. Donc, opposition entre la tribu et le couple Agaguk et Ryuk. Qu'est-ce qui fait que ces deux modes de vie, à un moment donné, viennent en contact? C'est qu'il y a une intrigue policière dans Agaguk. Donc, c'est extrêmement bien construit.
2: Oui. Avec des scènes qui sont crues, qui sont violentes, dérangeantes, oui. Justement, vous le dites, il y a de la sexualité. C'est reçu comment, ça, en 1958, dans le Québec de 1958?
3: Ben, écoutez, dans le monde qui était le mien, c'est très bien reçu.
2: Oui, on imagine, chez les universels et littéraires.
3: Je suis pas convaincu que dans les communautés religieuses, ça a été bien reçu.
2: Il décrit une réalité qui n'est pas la sienne, hein, celle des Inuits, bien sûr, du Grand Nord.
3: Bien sûr.
2: Puis, bon, il va le décrire ici également des journalistes français, puisque ce roman-là a été reçu. Il a été reçu lui-même pour la parution d'Agaguk. C'était en 1958. On l'écoute.
8: Il y a un certain nombre de phrases dans notre livre que j'ai soulignées parce que elles en disaient long. C'était des phrases très brèves, mais qui en disaient long. Une phrase comme ceci, par exemple. Parlant de cette femme, vous dites, quand elle souriait, elle était belle car ses dents ne s'étaient pas encore usées à mâcher les peaux. Qu'est-ce que ça veut dire, ça?
9: Mais voici, c'est une chose bien esquimaude. Les peaux de caribou là-bas servent aux vêtements, entre autres choses, et pour assouplir les peaux, les femmes s'astreignent à les mâcher. C'est mâché très méthodiquement, très systématiquement, afin d'assouplir cette peau, et éventuellement, les dents des femmes sont complètement usées jusqu'à la gencive.
2: Donc, on l'entend, une réalité qui n'est pas la sienne. Bon, dans le monde d'aujourd'hui, peut-être qu'on pourrait l'accuser d'appropriation culturelle, mais vous l'avez dit, il a été le premier à parler de la nordicité.
3: Oui.
2: Est-ce que, en ce sens, Agaguk, ça peut un peu conditionner notre vision du Grand Nord, et peut-être de façon erronée?
3: Bien sûr. Un ouvrage qui a ce succès-là, qui décrit un monde qui n'a à peu près jamais été décrit, ça ne peut pas ne pas faire son petit effet.
2: Mais donc, une réalité qui n'est pas la sienne, puis il va faire la même chose avec, puis vous l'avez dit, avec Aaron.
3: Hein, oui, il avait fait la même chose.
2: Que vous avez aimé, qui raconte bon l'histoire d'un jeune juif.
3: Oui.
2: Pourquoi il aime tant, justement, planter le décor dans des univers qui ne sont pas les siens?
3: Il plante son roman ou quoi que ce soit dans ce que personne n'a beaucoup travaillé jusque-là. Thériault est un gars, je l'ai connu comme ça, puis il a toujours été comme ça, je pense. Quelqu'un qui aime les défis, faire autre chose que ce qui est habituel. La communauté juive de Montréal, les Inuits, les Autochtones, il va faire un roman sur un immigrant italien à Montréal, il va faire un autre roman qui se passe en Espagne. Bon, il est comme ça, Thériault.
2: Oui. Il arrive donc à raconter des histoires. Et en tout cas, ce qui l'intéresse d'abord, c'est, vous l'avez dit, hein, c'est un conteur. Donc,
3: oui, c'est un conteur.
2: Ouais.
3: Il m'a dit, je suis un conteur pour une raison simple. Il dit, quand il y a trop de personnages, ça me fatigue. Il dit, le seul roman sur ce plan-là que j'ai écrit, il dit, ça doit être Agaguk.
2: Oh, on va l'écouter nous parler de ces personnages, justement, aux origines diverses, oui. Différents types d'histoires. C'était à notre radio en avril 1961.
9: J'ai toujours tenté de faire de chaque roman une poussée dans une direction neuve pour moi, ainsi que pour le lecteur. Pour illustrer, il y a tout de même entre La fille laide, Les vendeurs du temple et Agaguk des différences fondamentales, non seulement quant au style ou à la structure, à la technique, mais aussi quant à l'idée maîtresse du livre. Je crois que je vois des choses, je constate l'existence de certains êtres, et ces gens me semblent avoir quelque chose à raconter. Et donc, je leur fais raconter. Et il est arrivé, par accident, que ça a été des gens qui n'étaient peut-être pas des Canadiens français, sauf dans Les vendeurs du temple, mais dans Cul-de-sac, c'est un Canadien français. Et je sais qu'un jour, je verrai, quelque part, ici dans la province, soit un groupe, soit une catégorie de gens, ou soit un être en particulier, qui me suggérera quelque chose à raconter. Et à ce moment-là, je le raconterai.
2: Et il va le faire, effectivement, donc, raconter, parce que des ouvrages, il y en a eu beaucoup. Quelle place il occupe aujourd'hui dans notre littérature, Yves Thériault?
3: Je pense qu'actuellement, il purge un certain purgatoire, parce que son œuvre ne se vend pas comme elle se vendait de son vivant. Les goûts littéraires se sont transformés. On s'attache beaucoup maintenant au formalisme, etc., bien que ça ait tendance à revenir les romans où il y a une histoire. Bon, mais actuellement, l'univers d'Yves est un univers, comment dirais-je, qui purge une peine, je ne sais pas laquelle. Bon, mais il n'a pas l'attention que son œuvre mérite, à mon avis.
2: Oui, pourquoi elle mériterait davantage?
3: Ben, pour les raisons qu'on a commencé d'évoquer, c'est-à-dire l'écriture d'abord, si étrange que ça puisse paraître, alors que Thériault disait qu'il avait inventé un style qui évitait les pièges de la langue française, un style qui est vraiment nord-américain,
2: oui.
3: C'est-à-dire qui va directement au but, qui frappe fort. Il a écrit des nouvelles en anglais qui sont des nouvelles vraiment nord-américaines, qui sont vraiment USA, si je peux dire. Il avait cette capacité-là de voir les choses, Thériault, directement, brutalement, nettement, clairement.
2: Mm-hmm.
3: Et l'écriture qu'il a utilisée, qu'il utilisait, correspond à cela. Relisez le début, la première phrase de Agaguk. C'est une phrase longue chez Thériault, et ma foi du bon Dieu, c'est un vers de 12 pieds. C'est tellement beau. Ça te fait entrer sur la toundra.
2: Mais est-ce qu'on a tort de limiter son œuvre justement à Agaguk, hein, je le disais en introduction?
3: Bien sûr.
2: Pour plusieurs, il est l'auteur d'un seul roman.
3: Oui, écoutez, lui-même, ça l'agaçait souverainement.
2: Ah oui.
3: Bon, parce que moi, je pense qu'un livre... Il disait tantôt, si jamais je rencontre quelqu'un, un Québécois, etc., lisez, moi, Pierre Huneau, qui est un roman qui vient très tard dans l'œuvre de Thériault. C'est un sacré beau roman d'un vieux pêcheur gaspésien qui se raconte à la suite d'une catastrophe qui est arrivée chez lui. Et il a déménagé sur la côte nord et il se raconte en langage de vieux pêcheur gaspésien.
2: Mm-hmm.
3: C'est magnifique. Et quand Thériault dit que tous ses romans sont différents, je sais, ça a été un sujet de discussion fréquent entre nous, tous ses romans étaient différents, je disais, c'est vrai Yves. Mais d'un autre côté, ils sont tous parents. En ce sens que, il y a chez Thériault un certain nombre de données. Quant à Aaron, ce rêve dominateur et rentre triomphant dans sa tribu, il se voit comme ingénieur et tout ça.
2: Mm-hmm.
3: Ben, je vous fais remarquer que le personnage principal de Cul-de-sac, c'est un ingénieur. Et comme ça, d'un roman à l'autre, il y a une thématique qui se recoupe constamment. Il y a des phrases, des types de phrases qui se recoupent. C'est une œuvre cohérente, l'œuvre de Thériault. C'est une œuvre dont les apparences peuvent laisser croire que tout est différent d'un roman à l'autre. Mais c'est peut-être vrai, parce que l'Espagne, c'est pas le milieu juif de Montréal.
2: Mmh.
3: Bon. Mmh. Mais en même temps, c'est apparenté. les combats, la relation entre un amoureux et son amoureuse, entre des amoureux et leur famille, c'est tout ça. Bon, c'est ça, Thierry.
2: Ouais. En tout cas, vous me donnez envie, puis on va certainement lire cette première phrase d'Agaguk. Hein?
3: Oui. Elle est magnifique. Je pourrais vous la réciter par cœur, mais je suis un peu gêné.
2: Ben, allez-y, je vous écoute. Allez-y donc.
3: Quand il eut atteint l'âge éprouvé sa vaillance, Agaguk prit un fusil, une outre d'eau et un quartier de viande séchée. Puis il partit à travers la toundra sans fin, sans horizon et sans arbre.
2: Ah ben, on y est. Le décor est planté. Et bravo. Mon invité, Rénald Bérubé, professeur à la retraite, anciennement à l'UQAM et à l'UQAR, l'Université du Québec à Rimouski, spécialiste, vous l'aurez compris, de l'œuvre de Thériault, qui nous parlait depuis nos studios à Rimouski. Merci beaucoup d'avoir été là.
3: Ben, c'est moi qui vous remercie, monsieur.
2: Merci également à toute l'équipe d'Aujourd'hui l'Histoire. Ici Maxime Coutier, là-dessus, bonne soirée. À la prochaine. Au revoir.

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8: La prescription est-elle une ordonnance? La prescription est un conseil thérapeutique donné par un médecin. Par exemple, le médecin peut nous dire « gardez le lit et buvez beaucoup de liquide ». Cette recommandation est une prescription. En revanche, il est abusif de dire qu'on présente une prescription à son pharmacien. Le papier signé du médecin qu'on présente au pharmacien pour obtenir un médicament s'appelle « ordonnance ». Le mot « ordonnance » est également employé pour désigner les recommandations écrites des spécialistes des yeux. D'ailleurs, on utilise l'appellation « opticien d'ordonnance » pour désigner la personne qui fabrique, vend et ajuste des lunettes et des verres de contact conformément aux ordonnances d'un optométriste.
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9: Les temps froids sont de retour, et avec eux, bien sûr, le virus de la grippe. Nombreux sont les prévoyants qui se font vacciner, et novembre est d'ailleurs le mois tout indiqué pour le faire.
10: Plusieurs se posent la question à chaque année, se faire vacciner ou ne pas se faire vacciner.
11: C'est une excellente question, et la réponse dépend de votre plaisir à être malade.
9: La voix de Chantal Guimond, médecin urgentologue et chroniqueuse au 15-18, interviewée récemment. Mais chaque campagne de vaccination permet de constater que même s'il est universellement reconnu par la médecine, le vaccin a encore ses farouches opposants. Une opposition qui, si on la suit à la trace dans l'histoire, est aussi ancienne que le vaccin. Et on en trouve un exemple éloquent chez nous, quand Montréal s'est presque trouvé à feu et à sang. ...1885. C'est l'année de la mort de l'éléphant Jumbo dans un déraillement de train en Ontario. C'est l'année de la pendaison de Louis Riel. Et 1885, c'est aussi l'année de la pire épidémie de variole dans l'histoire de notre pays. Cette épidémie, elle fera 5864 morts, dont plus de 3000 rien qu'à Montréal. La plupart des victimes sont des enfants. Le nombre de malades est particulièrement élevé en septembre 1885, alors que 30 personnes en meurent chaque jour dans la métropole. En réponse, la vaccination gratuite est déclarée obligatoire à Montréal. Depuis Jenner, en 1796, que la vaccination contre la variole était pratiquée de façon scientifique. On la reconnaissait comme une manière efficace de lutter contre la grosse picote, autre nom donné à la variole. Mais chez la population francophone, pauvre et peu instruite de Montréal, la campagne de vaccination passe difficilement. En 18...

0: 1885, le journal La Minerve donne la parole au docteur Coderre de l'école de médecine qui qualifie la vaccination d'inutile et de dangereuse. Ce même médecin publiera bientôt l'Anti-vaccinateur canadien-français, un mensuel consacré à la lutte aux vaccins. Ainsi, la méfiance est grande. Les 28 et 29 septembre 1885, une foule hostile s'en prend à des médecins qui prônent le vaccin. L'historien Rumilly écrit « La foule assiège le bureau de santé du Faubourg de l'Est, y met le feu, puis se dirige vers l'hôtel de ville et brise des vitres. La police charge à coups de bâton. » Plusieurs centaines d'émeutiers menaceront les maisons des médecins vaccinateurs et briseront les vitres du Herald, un journal anglophone qui prétendait que l'épidémie était attribuable à l'insalubrité des Canadiens français. Dans le contexte explosif de l'affaire Louis Riel, la tension était extrêmement vive. Le maire Honoré Beaugrand fera appel à l'armée pour calmer les émeutiers anti-vaccination du mois de septembre 1885. L'année d'après, en 1886, sera créée la Commission provinciale d'hygiène, qui fera beaucoup pour que progressivement, l'idée de vaccination soit mieux acceptée au sein de la population.
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3: Une détective est-elle une enquêteuse ou une enquêtrice? À l'origine, le détective est un policier qui menait des enquêtes pour le compte d'un service de police. Le mot détective, employé seul, est considéré comme vieilli en ce sens, mais le terme détective privé est encore bien vivant. Le détective privé n'est pas un policier rattaché à un poste de police, mais plutôt une personne chargée d'enquêtes privées. De nos jours, pour désigner un policier spécialiste des enquêtes, ce sont plutôt les termes sergent détective et enquêteur qu'on utilise. Dans la langue de la police, le féminin d'enquêteur est enquêteuse et non enquêtrice. L'enquêtrice n'est pas une policière, mais bien une spécialiste des sondages.
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0: Bonjour, bon vendredi, bienvenue à la Une, Mathieu Bellumeur au microphone. Merci d'être avec nous encore ce matin. Une journée qui sera marquée par la fin de la session parlementaire à l'Assemblée nationale au Québec. Ça a été une grosse semaine, plusieurs projets de loi ont été adoptés au cours des dernières heures, d'autres pourraient l'être encore aujourd'hui. Jean-Philippe Robillard va venir nous faire le bilan de tout ça. Normal, de si vous suivez pas ça au jour le jour ou d'heure en heure, d'être peut-être un peu perdu. Donc on va faire le point sur cette dernière journée et par la suite, ce sera les vacances et la campagne électorale. Mais évidemment que l'été qui s'en vient au Québec aura des allures de campagne électorale avec cette campagne officiellement qui sera déclenchée cet automne pour ces élections à date fixe. On sait que les élections auront lieu le 5 octobre prochain. On va aussi surveiller ce qui va se passer au Moyen-Orient parce que bon, Donald Trump a annoncé hier être pour une autre fois tout près d'une entente. L'Iran a démenti. Est-ce qu'il y aura des développements? Il y en a pas eu au cours des dernières heures, donc on va continuer de suivre ça pour vous. En studio, à ce moment-ci, Marie-Michèle Bordure aux actualités culturelles. Bonjour Marie-Michèle.
1: Bonjour Mathieu.
0: On va se parler ensemble d'une chanson de Dumas, le chanteur Dumas, qui a franchi le cap des 7 millions d'écoutes.
1: 7 millions d'écoutes, et ce, grâce à une nouvelle série, parce que c'est une chanson qui date de 2014, sortie sur l'album éponyme. Mm-hmm. Donc, elle a déjà là, une bonne vie, cette chanson, une journée parfaite. Mais là, avec rivalité passionnée, ça l'a propulsé à nouveau et à travers la planète, il y a des gens de partout qui écrivent à Dumas pour lui dire je t'écoute de Singapour, je t'écoute de Paris, etc. Donc, c'est une journée parfaite pour lui qui se poursuit en tout cas.
0: Oui, une longue journée pour cette chanson-là. Merci Marie-Michèle. On se retrouve tantôt. Faisons le tour des prévisions de la météo avec Véronique Mérand. Bonjour Véronique.
2: Bonjour Mathieu.
0: Encore humide dans certains coins.
2: Oh là là, que c'est humide. Oui, on l'a senti hier. Ça a commencé mercredi. Ça a augmenté d'un cran hier. Et je vous dirais que le point culminant, ça va être vraiment aujourd'hui. Sud de l'Ontario, sud du Québec, des humidex qui vont avoisiner 37, peut-être même 40 par endroit. 40, c'est quand même rare, là.

0: On a normalement autour de quoi? Deux jours et demi. Je dis deux jours et demi, on va arrondir. On va dire trois sur le sud du Québec, une journée à Québec, trois à Gatineau au cours de tout l'été au complet avec des humidex aussi élevés. Donc, quand même. Aujourd'hui, très lourd, très humide. Bon, ciel partagé, là, nuageux, des trouées là-dedans. Et on ajoute un élément qu'on n'avait pas hier parce que hier, il y a quand même eu peu d'averses, peu d'orages. Le soulèvement qui va se faire. On a de la chaleur, on a de l'humidité et on a le passage d'un front. Donc, ça va agir comme... Si vous prenez une spatule dans la poêle, vous soulevez quelque chose, ça va soulever cet air humide. Et comme c'est de l'air plus frais, ben là, le potentiel est là pour formation de cellules d'averse et d'orage. Orage potentiellement fort par endroit, donc ça va être à surveiller. Ça se passe surtout en fin d'après-midi, début de soirée sur les régions plus au sud, les secteurs plus à l'ouest, ça commencera dès la fin de la matinée. Ça reste une probabilité. Et là, côté température... On peut voir 27-30. Côté humidex, on a dit 37-40 pour aujourd'hui. On se rentre 14 et 18 la nuit prochaine. Demain, il va faire chaud. Ce sont les régions du sud du Québec qui seront les plus choyées en termes d'ensoleillement. Donc, quand même une belle journée samedi. 27-28 degrés, mais humidex 31-32. Donc, on respirera tranquillement un peu mieux. Dimanche, on perdra quelques degrés. 23-24 degrés pour la plupart des secteurs, mais ce sera moins intéressant. Plutôt nuageux avec quelques averses. Les secteurs de l'Abitibi, on a parlé d'orage dès la fin de la matinée, début d'après-midi. L'humidité qui fera relâche par la suite. La meilleure des deux journées sera dimanche du côté de l'Abitibi pour la fin de semaine avec des températures moins élevées. Le Saguenay, le lac Saint-Jean, déjà aujourd'hui, on perd un peu de chaleur. Là. 22, c'est le maximum anticipé. Le ciel est assez nuageux. Probabilité d'averse, risque d'orage, c'est 40%. 60 du côté du Bas-Saint-Laurent, 30 seulement vers la Gaspésie, la Côte-Nord. Les températures sont plus fraîches, 11 à 14 degrés de ce côté. Tout le week-end sera gris et assez arrosé dans l'est du Québec avec des températures légèrement sous la barre des 20 degrés. En territoire ontarien ce matin, les températures baissent sur la portion nord et centre, 21, 23. On se remet tranquillement de l'activité orageuse. Ça reste un ciel assez mitigé aujourd'hui. Toronto, Windsor, c'est surtout ce matin, averse orage. Par la suite, on verra des éclaircies. Venteux, encore chaud, l'humidité qui fera relâche tranquillement en cours de journée et les orages toucheront le secteur d'Ottawa cet après-midi plus tard. C'est encore très lourd et très humide. Variable pour tout l'ouest dans les prairies avec un 30% de possibilité d'averse. Les températures basses, 16-17 degrés, commenceront à remonter au cours de la fin de semaine avec un peu plus de soleil dans l'ouest. Ce sera le cas à Vancouver aussi, une belle séquence de beau temps.
1: Merci Véronique, bonne journée, bonne fin de semaine. Théodore, la passe pour Anderson. Barbashev voulait faire des vies à l'extérieur. On s'en va avec Eaters.
2: Oui, des belles séries pour Jordan Staal. Olivier Pellerin, d'abord, bonjour.
3: Bonjour.
2: Et les Hurricanes ne sont plus les Hurricanes de la Caroline qu'à un match de mettre la main sur la Coupe Stanley.
3: Avec une belle victoire hier, une victoire de 4-2 face aux Golden Knights de Vegas. Une avance qui a tenu et comme ça, effectivement, les Hurricanes ne sont plus qu'à une victoire de soulever ce trophée tant convoité dans la Ligue nationale de hockey. Jordan Staal, ça a été le premier à marquer pour les Hurricanes de la Caroline, son huitième des séries éliminatoires, mais surtout un autre but... En fait, c'est une séquence de cinq matchs. Les cinq matchs de cette finale de la Coupe Stanley, il a trouvé le fond du filet. Il en est maintenant six dans cette finale. Et c'est lui qui a donné le ton à ce match pour la Caroline hier. Il y a aussi Sébastien Aho qui a marqué, c'est lui le but qui a marqué le but de la victoire. Et ça a été toute une rencontre, encore une fois, pour les Hurricanes qui ont profité de la maison pour prendre cette énergie et mettre une pression, appliquer une pression tout au long du match aux Golden Knights de Vegas et à Carter Hart qui a réussi 20 arrêts hier, mais qui a été très occupé. Les Hurricanes qui s'imposent maintenant et qui menaceront à Las Vegas. Le prochain match de cette série aura lieu dimanche. Ce sera à Las Vegas et là, ils auront la chance de décrocher ça sur la route. J'ai l'impression qu'on voudra pas s'éterniser avec l'allure de ces séries, avec ces avances, oui, dans les matchs, mais surtout ces rebondissements qu'il y a depuis le début de cette série finale de la Coupe Stanley. J'ai l'impression qu'ils voudront en disposer très rapidement. Et puis, je vous parlais de Jordan Staal, son huitième des séries éliminatoires, cette séquence de cinq matchs consécutifs avec au moins un but en finale de la Coupe Stanley. C'est seulement le cinquième joueur de l'histoire à réussir une telle séquence. La dernière fois que c'était arrivé, c'est Yvan Cournoyer en 1973. Donc, ça fait 53 ans qu'on n'a pas vu telle séquence. Et puis, le capitaine et le vétéran des Hurricanes de la Caroline qui, comme ça, continue à réécrire un peu l'histoire.
2: C'est parti pour la Coupe du monde de soccer. D'ailleurs, le Mexique hier a gagné match d'ouverture à Mexico City, à Mexico. Et le Canada entre en scène aujourd'hui.
3: Ça a été une totale domination des Mexicains. Il faut dire que c'était très bruyant dans le stade, 80 000 spectateurs réunis pour encourager la sélection mexicaine qui n'a fait qu'une bouchée de l'Afrique du Sud. L'Afrique du Sud qui a été sanctionnée de deux cartons rouges quand même.

0: faut le dire, hier, un carton rouge aussi pour les Mexicains. 3 expulsions dans un match, c'est assez rare. Ça a donné le ton, ça a donné le ton à cette Coupe du Monde. Mais belle victoire pour les Mexicains qui ont donné le sourire aux spectateurs qui se sont présentés hier. Toujours au Mexique, cette fois à Guadalajara, c'est la Corée du Sud qui a vaincu la Tchéquie dans ce deuxième match de la journée. Match très tardif, 22h, heure de l'Est pour ce deuxième match de la journée. Victoire de 2-1. Et puis aujourd'hui, c'est l'entrée en scène des Canadiens. En fait, des deux autres nations hôtes de cette Coupe du Monde. Donc, les Canadiens à 15h contre la Bosnie-Herzégovine et plus tard en soirée à 21h heure de l'Est, les Américains qui affronteront le Paraguay pour leur tout premier match de la Coupe du Monde. Il y avait des points d'interrogation, entre autres pour la formation canadienne. On sait qu'il y a plusieurs blessures qui viennent un peu influencer la formation qu'aura sous la main Jesse Marsh pour ce premier match. Il a confirmé que dans le cas d'Alfonso Davies, on attendra, ne sera pas présent pour ce premier match. Il y avait incertitude dans le cas d'Ismaël Koné, il avait raté un entraînement. Vous allez entendre Jesse Marsh, il n'y a aucune inquiétude et il nous parle aussi de Moïse Bonbito, qui a été confirmé dans la formation malgré cette blessure au tibia. On le disait incertain peut-être pour la formation canadienne. Il a été confirmé hier. Voici Jesse Marsh, le sélectionneur de l'équipe canadienne.
1: Ismaël trained today. He's totally fine. He's ready to go. And Moïse has made incredible progress over the past month and certainly over the last week. And it made the decision relatively easy that we should keep him in the group and he'll be ready if called upon tomorrow.
0: Donc, Ismaël Koné va très bien. Il est à 100%. Il sera certainement son poste contre la Bosnie. Et dans le cas de Moïse Bonbito, il dit qu'il a fait une belle progression au cours du dernier mois et surtout au cours des derniers jours. Il sera en uniforme. Est-ce qu'il sera utilisé lors du premier match? C'est incertain, mais Jesse Marsh dit qu'il pourrait faire appel à lui, advenant le besoin, face à la Bosnie-Herzégovine. Donc, on surveille ça cet après-midi, 15h. Premier match du Canada, ça se déroulera à Toronto.
2: Merci beaucoup, Olivier.
0: Un plaisir.
3: Bonne journée, bonne fin de semaine.
0: À vous aussi.

À la une des quotidiens de ce matin, on commence par Le Devoir qui revient sur les 250 ans des États-Unis. Vous avez sans doute vu ces images de cette structure pour des combats d'arts martiaux mixtes juste devant la Maison Blanche. Donc, ça aura lieu dimanche. Le Devoir qui dit que les 250 ans des États-Unis divisent plutôt qu'ils unissent. Donc, on sait qu'il y aura cette célébration, ces combats d'arts martiaux mixtes pour donner le coup d'envoi au 250e anniversaire des États-Unis. Mais Donald Trump revient aussi à la charge en disant que ça va souligner cette journée-là et ces combats-là, le jour de sa naissance, il y a 80 ans. Il y a aussi cette apparition de son visage sur une pièce d'or commémorative qui marque les 250 ans de l'indépendance du pays. Toute une série spéciale de passeports américains commémoratifs, la construction d'un arc de triomphe, c'est un projet de Donald Trump également. Un détournement de commémoration qui est certes salué par ses plus fidèles partisans, mais qui est loin de cultiver l'esprit d'unité et de fierté nationale généralement qui accompagne ce genre de célébration. Donc, à lire en une du Devoir de ce matin. Dans le Globe and Mail, on nous apprend qu'Ottawa va déposer un projet de loi visant le travail forcé après cette menace tarifaire de Donald Trump. En fait, c'est le gouvernement fédéral qui a annoncé hier qu'il allait présenter une nouvelle loi pour empêcher l'importation de produits fabriqués grâce au travail forcé. Ça s'inscrit évidemment dans une série de mesures destinées à répondre aux préoccupations des États-Unis. C'était la dernière menace, entre guillemets, des États-Unis pour imposer de nouveaux tarifs au Canada, disant que le Canada n'en fait pas assez pour lutter contre le travail forcé. Donc, à lire dans le Globe and Mail de ce matin, qui nous parle d'une rapidité de la réaction d'Ottawa, qui témoigne certainement de sa volonté de démontrer son alignement avec Washington. En une du Globe and Mail, il y a aussi cette photo du début des célébrations hier à Mexico de cette Coupe du monde de soccer, lancement aujourd'hui au Canada, à Toronto. En une du Journal de Montréal, on nous parle de la prison à la maison pour un contrebandier de tabac. C'est un homme d'affaires qui était payé 1 000 $ à chaque fois qu'il faisait de faux papiers. Il a réussi à faire passer illégalement, nous dit le journal, 1 000 tonnes de tabac au pays, privant l'État de 17 millions de dollars en taxes, qui va finalement purger sa peine à la maison. Il a été condamné donc à 2 ans moins 1 jour de prison à domicile, d'une amende de 40 000 $ et de 240 heures de travaux communautaires. Le Journal de Montréal et le Journal de Québec nous amènent aussi en Chine, où on sait il sera question d'importer au Canada des voitures fabriquées en Chine. Et on nous donne l'exemple de véhicules vraiment à la fine pointe de la technologie, avec la possibilité d'y faire, imaginez, du karaoké, un frigo également, une technologie dominante. Si vous voulez lire cette série de reportages,

0: Ça commence aujourd'hui dans le Journal de Montréal et dans le Journal de Québec. Et sur le site de Radio-Canada, entre autres choses, à quoi s'attendre de l'entrée en bourse de SpaceX? Ce sera certainement la nouvelle économique de la journée. Une entrée en bourse qui en excite plusieurs. En fait, on parle à Radio-Canada, à cet analyste financier, dans l'article de ma collègue, d'un analyste financier, John Plassard, qui dit que depuis 25 ans qu'il fait ce métier, lui, il n'a jamais vu une telle excitation autour d'une introduction en bourse. C'est celle de SpaceX, donc un premier appel à l'épargne en émettant plus de 550 millions d'actions, environ 4% du capital de cette entreprise qui est détenue par Elon Musk. Qu'est-ce que ça va donner sur les marchés? À quel point ça peut influencer? Toute une série de questions et des réponses que vous aurez sur le site de Radio-Canada ce matin. Et puis je termine en vous parlant de La Presse Plus qui revient sur la filière batterie. On titre « Québec savait qu'il était loin du compte ». En 2023, le gouvernement a laissé croire qu'un investissement de 250 millions de dollars en aide publique serait suffisante pour lancer ou relancer le projet de mine et d'usine Nemaska Lithium. Le gouvernement caquiste donc prévoyait ce 250 millions de dollars, mais au final, au bout du compte, c'est plus d'1,2 milliard de dollars en aide publique qui a été versée dans le projet de mine de lithium et d'usine de transformation. Article de Charles Lecavalier ce matin dans La Presse. Oui, cette filière batterie qui a retenu l'attention hier à l'Assemblée nationale. C'est aujourd'hui le dernier jour de cette session avant la pause des vacances et évidemment le début de la campagne électorale. Jean-Philippe Robillard est avec nous. Bonjour Jean-Philippe.
1: Bonjour Mathieu.
0: Alors oui, on essaie au niveau du gouvernement d'adopter ou de faire adopter le plus de projets de loi possible. Quelques-uns ont été adoptés, dont le projet de loi que l'on a nommé Gabi-Renault.
1: Oui, effectivement, qui est maintenant donc ce projet de loi qui a maintenant force de loi, qui a été adopté, Mathieu, à l'unanimité. C'est un projet de loi, une loi dans le fond qui vise à mieux protéger les femmes victimes de violences conjugales. Et ça, Mathieu, dans le fond, ça va permettre aux femmes, entre autres, d'avoir accès aux antécédents criminels de leurs conjoints, si jamais elles ont des doutes. On écoute la sœur de Gabi Renault, Rachel Renault, qui, on peut le comprendre, bien sûr, était très émue hier, là, après l'adoption du projet de loi.
2: Aucune loi ne pourra ramener Gabi. Aucune loi ne pourra effacer la douleur de ses enfants, de ses proches ou de toutes les personnes qu'il aimait. Mais aujourd'hui, nous pouvons donner un sens à son héritage. Nous pouvons transformer une tragédie en action. Nous pouvons faire en sorte que sa voix continue d'être entendue. Et nous pouvons sauver des vies.
1: Et la mesure, il y a différents types de mesures qui seront mises en place là par les policiers, mais ça se fera, Mathieu, au cours des prochains mois. Et au total, hier, là, avec le projet de loi ou la loi Gabi-Renault, il y a 4 projets de loi qui ont été adoptés par les élus de l'Assemblée nationale. Après beaucoup d'incertitudes, il y a finalement le projet de loi là pour interdire la vente de boissons énergisantes aux moins de 16 ans qui a été adopté. Le Québec, faut le mentionner, qui devient la première province au pays, la première province canadienne, donc, a adopté ce type de mesure pour restreindre ce type de boisson-là qui peut, dans certains cas, causer la mort là, quand ça interagit avec un médicament. On me dit également, mon collègue à Ottawa, Sébastien Desrosiers, qui a appris...
0: À Québec, merci.
1: Le gouvernement et les partis d'opposition, semble-t-il, se sont entendus pour accélérer le processus de réforme là pour P38, là, ce qu'on appelle P38. Ça, c'est un projet de loi donc pour réformer P38. P38 qui permet, par exemple, d'hospitaliser une personne qui a des problèmes de santé mentale. Si elle représente un danger contre son gré, alors il faudra voir si ça sera adopté. Mais vraiment, au cours des prochains jours, au cours des derniers jours, il faut le mentionner, ça a vraiment été un véritable marathon là pour les élus là, à l'Assemblée nationale.
0: Oui, donc encore des choses à surveiller, probablement ou possiblement des projets de loi qui seront adoptés aujourd'hui, Jean-Philippe, mais pas le projet pour doter le Québec d'une constitution.
1: Oui, le projet de loi qui était porté par le ministre de la Justice, Simon Jolin-Barrette, mais les caquistes, Mathieu, doivent y renoncer, tout comme le ministre, à ce projet de constitution, ce qui était le projet de loi 1 du gouvernement, devant le blocage du Parti libéral du Québec, blocage également de Québec solidaire. Pourquoi? Parce que c'était un projet qui était controversé. Donc, c'est un projet de loi qui va mourir au feuilleton. Et on écoute le ministre de la Justice, Simon Jolin-Barrette, qui accuse vraiment les partis d'opposition là, d'avoir bloqué ce projet de loi qu'il qualifie d'important.
3: Avant que je sois saisi des dossiers de nature constitutionnelle, on n'en parlait pas. C'était le statu quo.

0: Marie-Michèle Borduet de retour en studio. Oui, c'est un phénomène, Marie-Michèle, que l'on voit avec la popularité de certaines séries, soit sur Netflix ou ailleurs, des chansons qui avaient été publiées à l'époque ou il y a quelques années, qui soudainement ont une nouvelle vie. C'est le cas pour cette chanson de Dumas, La journée parfaite ou Une journée parfaite, qui atteint quoi? 7 millions d'écoutes en ligne?
1: 7 millions d'écoutes, chanson de 2014 à l'époque, avait été populaire. C'est une chanson bien aimée du répertoire de Dumas, mais qui connaît donc cette nouvelle vie grâce à la série Rivalité passionnée. Et comme la série canadienne, elle a fait le tour du monde, eh ben Une journée parfaite aussi. D'ailleurs, Dumas a publié une vidéo de commentaires qu'il a reçue d'un peu partout. Là, par exemple, quelqu'un de Seattle qui lui écrit aimer sa chanson, l'avoir ajoutée à une liste de lecture, l'écouter presque tous les jours. Des messages comme ça, il y en a de l'Espagne, de la France, des Philippines, de la Pologne, du Canada aussi, évidemment. Il y a quelqu'un des Pays-Bas qui écrit « Je comprends pas un mot, mais j'aime le son ». Alors, on va écouter ce son « Une journée parfaite ».

0: Belle chanson, bonne chanson, bravo à Dumas pour ça. Puis tiens, une écoute de plus.
1: Et voilà,
0: grâce à nous ce matin. Grâce à nous ce matin. Le milieu culturel québécois qui s'inquiète pour les sorties scolaires.
1: Des critiques qui se font entendre après l'appui de la première ministre Christine Fréchette, ça a été donné plus tôt cette semaine à la réforme des règles budgétaires des centres de services scolaires. Réforme de la ministre de l'Éducation du Québec, Sonia Lebel. Ça fait des mois là, que le milieu sort pour dire que ça menace la survie des sorties scolaires culturelles. L'enjeu central, c'est la disparition du financement dédié aux sorties scolaires en milieu culturel. Ça avait été mis en place en 2019 par la CAQ, qui garantissait donc deux sorties. Le montant fait maintenant partie d'une enveloppe budgétaire globale qui regroupe projets pédagogiques particuliers, activités sportives, culturelles et sociales aussi. Donc, on craint là, pour ces sorties culturelles.
0: Maintenant, Marie-Michel, le prix Polaris a dévoilé sa liste préliminaire de 40 albums.
1: Ça a eu lieu hier à Toronto. Il y a plusieurs Québécois parmi les favoris pour ce prix annuel qui récompense le meilleur album canadien sur la seule base de son mérite artistique. Angine de Poitrine, Kate Renada, Lou, Adrienne Cassidy, Les Louanges font partie des artistes en liste, tout comme le groupe torontois The Beaches. Mm-hmm. La liste restreinte de 10 albums, elle va venir un petit peu plus tard, le 9 juillet. Et pour ce qui est du prix Polaris de la chanson, la liste des 20 nommés est attendue le 25 juin.
0: Voilà pour les prix Polaris. Et c'est parti pour les Franco de Montréal.
1: Le rappeur français Aurel San qui a donné un avant-goût hier soir au Centre Bell, lui qui a ravi ses fans canadiens avec un retour au pays après 7 ans d'absence. 37e édition des Franco, ça se tient jusqu'au 20 juin. Une programmation riche vraiment pour tous les goûts. Plusieurs spectacles gratuits aussi. Entre autres, ce soir, si vous êtes à Montréal, vous pourrez voir Virginie B, Robert, D.N., Marie-Mé. Donc, vous voyez, c'est assez varié. Le grand spectacle risque d'en faire danser plus d'un. Cassav, un groupe originaire de la Guadeloupe et de la Martinique qui donne dans le zouk. Sinon, à pas manquer aussi, en fin de semaine, Ariane Roy sur la scène principale demain soir. Et puis dimanche, à l'occasion du 30e anniversaire du Dôme de Jean Leloup. Il y a plusieurs artistes qui vont revisiter cet album mythique dans un grand concert gratuit. Le Dôme, paru en octobre 1996, est encore à ce jour l'un des albums les plus acclamés de Jean Leloup. À l'époque, il s'était vendu à plus de 100 000 exemplaires à peine 2 ans après sa sortie. On écoute « I Lost My Baby ».

0: Et puis ce grand concert, ben, c'est concocté par Ici Musique. Alors si vous n'êtes pas dans les métropoles dimanche, sachez que ce sera diffusé en direct à la radio.
1: Ah, bonne nouvelle si ça vous intéresse effectivement, ce concert au Franco de Montréal. Merci beaucoup Marie-Michel.
0: Bonne journée.
1: Bonne journée. Je pense qu'on va se laisser avec Jean Leloup. On va faire ça. Merci d'être à l'écoute. Je vous souhaite une belle fin de semaine. On se retrouve sans faute lundi. Vos équipes du matin prennent le relais dans les prochaines secondes.

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7: Dernier jour des travaux parlementaires à Québec. Le gouvernement Fréchette veut adopter le plus de projets de loi possible. Celui qui vise à mieux protéger les femmes contre la violence conjugale a été adopté.
8: Aucune loi ne pourra ramener Gaby. Aucune loi ne pourra effacer la douleur de ses enfants.
7: Mark Carney est arrivé à Paris pour une tournée de 6 jours en Irlande et en France. Le premier ministre rencontre cet après-midi Emmanuel Macron avant le sommet du G7 la semaine prochaine.
9: On va tout faire du côté du président Macron et du premier ministre Carney pour que ce soit un vrai G7. Mais c'est sûr qu'il y a un personnage différent des autres.
7: Les Coupes du monde de soccer, les partisans commencent à arriver à Toronto.
10: Parce que tu vois beaucoup de gens dans les trains, dans les bus, dans les rues, en mettant le maillot de leur pays.
7: Le Canada affronte aujourd'hui la Bosnie-Herzégovine.

0: Bonjour, ici Mathieu Bellumeur, bienvenue au Radio Journal. D'abord, de nouveaux développements ce matin au Moyen-Orient. En Iran, le gouvernement a détaillé le contenu d'un protocole d'entente qui vise à mettre fin au conflit avec les États-Unis. Selon Téhéran, l'accord qui doit encore recevoir le feu vert des autorités prévoit une levée des sanctions américaines et la fin du blocus américain des ports iraniens, entre autres. Ce matin, l'agence de presse iranienne MER affirme que le projet d'accord prévoit une cessation permanente et immédiate des hostilités sur tous les fronts. Selon Donald Trump, la signature de cet accord pourrait se faire au cours de la fin de semaine, moment à partir duquel le détroit d'Ormuz pourrait officiellement rouvrir. Nous aurons plus de détails dans nos prochains bulletins. À Québec, c'est aujourd'hui que se terminent les travaux parlementaires. Le gouvernement Fréchette tente de faire adopter le plus grand nombre de projets de loi possibles. D'ailleurs, Jean-Philippe Robillard, il y en a quelques-uns qui ont été adoptés au cours des derniers jours.
1: Oui, il y a plusieurs projets de loi qui ont été adoptés hier. Les élus, Mathieu, qui ne chôment pas à Québec. Il y a le projet de loi Gaby Renault qui a été adopté à l'unanimité, qui est maintenant donc une loi. Une loi qui vise à mieux protéger les femmes contre la violence conjugale. Et pour sa sœur, pour la sœur de Gaby Renault, Rachel Renault, c'est vraiment une victoire.
2: Aucune loi ne pourra ramener Gaby. Aucune loi ne pourra effacer la douleur de ses enfants, de ses proches ou de toutes les personnes qui l'aimaient. Mais aujourd'hui, nous pouvons donner un sens à son héritage. Nous pouvons transformer une tragédie en action.
1: Il y a également le projet de loi pour interdire la vente de boissons énergisantes aux moins de 16 ans qui a été adopté, Mathieu. Le Québec, qui devient ici la première province au pays à se doter d'une telle loi. Et puis, ce qu'on va surveiller également aujourd'hui, il y a la réforme, la modernisation de la loi P38 qui permet d'hospitaliser une personne avec des problèmes de santé mentale contre son gré. Si elle présente un danger, le gouvernement veut l'assouplir. Donc, c'est un projet qui pourrait être adopté aujourd'hui parce que le gouvernement et les partis d'opposition se sont entendus là pour accélérer le processus.
0: Un projet de loi qui ne sera pas adopté, c'est celui sur la Constitution du Québec qui est mort au feuilleton.
1: Oui, un projet de loi qui était porté par le ministre Simon Jolin-Barrette, mais auquel les caquistes doivent renoncer devant le blocage du Parti libéral et de Québec solidaire. On écoute le ministre de la Justice, Simon Jolin-Barrette.
3: Avant que je sois saisi des dossiers de nature constitutionnelle, on n'en parlait pas. C'était le statu quo. C'était l'hiver constitutionnel du Québec. On a mis au jeu un texte qui est sérieux et que si ce n'était pas du temps et de la partisanerie en lien avec la fin de la session, ce texte-là aurait été adopté.
0: Merci Jean-Philippe.
1: Merci, au revoir.
0: Mark Carney, le premier ministre canadien, est arrivé à Paris, en France, pour participer au sommet du G7 qui se tiendra la semaine prochaine. Le premier ministre a d'abord prévu de rencontrer des dirigeants européens et de visiter le village de ses grands-parents en Irlande. Mais à quelques jours de la rencontre entre les dirigeants des grandes puissances occidentales, l'ombre de Donald Trump plane déjà sur ce sommet du G7. Laurence Martin.
4: Mark Carney fera d'abord un arrêt à Paris où il sera reçu à l'Élysée par Emmanuel Macron. Vous savez que les deux hommes se connaissaient avant même l'arrivée de Monsieur Carney en politique. Puis ensuite, arrêt de deux jours en Irlande. C'est la première visite officielle du premier ministre dans le pays. Le pays qui s'apprête à prendre la présidence du Conseil de l'Union européenne, justement alors que le Canada cherche à se rapprocher de l'Europe. Il y aura aussi un volet plus personnel dimanche dans le comté de Mayo. Ça, c'est dans l'ouest de l'Irlande, où Monsieur Carney va visiter le village d'où ses grands-parents paternels sont originaires. Et ensuite, on entre dans la partie complètement imprévisible du voyage, le G7 à Évian, avec la présence de M. Trump qui pourrait faire dérailler l'agenda. Partira-t-il plus tôt, comme l'an dernier à Kananaskis en Alberta? Voici Stéphane Dion, ex-ambassadeur du Canada en France.
5: C'est un G6 plus 1. Mais on va tout faire du côté du président Macron et du premier ministre Carney pour que ce soit un vrai G7. Mais c'est sûr qu'il y a un personnage différent des autres, qui a des approches complètement différentes sur le plan du multilatéralisme.
4: Selon nos informations, une rencontre bilatérale a été demandée par le gouvernement Carney à la Maison-Blanche pour le G7, une demande qui aurait été accueillie favorablement, mais rien n'est coulé dans le béton. Ici Laurence Martin, Radio-Canada, Ottawa.
0: Guerre commerciale maintenant. Le ministre Dominique Leblanc espère toujours en arriver à une entente avec les États-Unis.
6: I would expect that we'll have bilateral arrangements between Canada and the United States.
0: Le ministre responsable du commerce entre le Canada et les États-Unis s'attend à ce que des accords bilatéraux soient négociés avec les États-Unis, pendant qu'Ottawa cherche toujours à prolonger l'accord de libre-échange Canada-États-Unis-Mexique. Des commentaires qui font suite à la déclaration de Donald Trump plus tôt cette semaine, selon laquelle il ne cherche pas à obtenir un renouvellement de la CEUM. Entre-temps, on a appris le report de l'inauguration hier du pont Gordie Howe qui relie Windsor et Détroit, le plus important passage frontalier entre le Canada et les États-Unis. Catherine Brulotte.
7: Every minute counts.
8: Chaque minute compte, dit ce camionneur alors qu'il fait le plein près de Windsor. Comme ses collègues, il espérait pouvoir transporter ses cargaisons de pièces automobiles de part et d'autre de la frontière en traversant le nouveau pont Gordie Howe.
7: Disappointed. For sure.
8: Mais à quelques heures d'une cérémonie d'ouverture annoncée, à laquelle des élus et des membres de la famille du joueur de hockey avaient été invités, un nouveau délai survient.
9: De prendre quelques semaines afin de régler les enjeux, c'est un bon usage, disons.
8: Le premier ministre Mark Carney refuse d'élaborer sur les négociations en cours entre son gouvernement et Washington. Le Canada a financé la construction du pont et prévoyait récupérer les 6 milliards de dollars avec les profits des péages. Une entente qualifiée d'injuste par le président de la Chambre des représentants du Michigan, Matt Hall.
10: I would support efforts to try to get 50-50 on the toll revenue.
8: Il suggère que la moitié des revenus reviennent aux États-Unis, même s'ils n'ont pas financé l'infrastructure. Un différend que le président de la Chambre de commerce de Détroit, Sandy Barua, a bon espoir de voir se résoudre.
11: We'll figure this out. I have every assurance from senior leaders on the US side.
8: Même si le pont doit demeurer fermé jusqu'en juillet, en août ou en septembre. Ici Catherine Brulotte, Radio-Canada, Windsor.
12: Sport.
0: C'est parti pour la Coupe du monde de soccer. Le premier match a été disputé hier au stade Azteca de Mexico. Le match d'ouverture opposait le Mexique, l'un des pays hôtes, à l'Afrique du Sud. L'Afrique du Sud s'est inclinée par la marque de 2-0. L'équipe canadienne amorcera la compétition cet après-midi à Toronto en affrontant la Bosnie-Herzégovine. Mathieu Massé est dans la ville reine.
13: Dès qu'on pose les pieds au centre-ville de Toronto, on sent que l'ambiance est à la fête. Des partisans vêtus de maillots de leur équipe marchent dans les rues de la ville reine un peu partout. David, un Torontois croisé au hasard, donne ses impressions. En tant que Torontois, on a vraiment vu l'ambiance monter tranquillement dans les dernières semaines et aujourd'hui, on voit vraiment que tout le monde en ville est excité. En ce premier jour des compétitions, c'est le Mexique qui est largement représenté. Au Square Phillips, place publique où les rencontres seront diffusées pendant le tournoi, ils étaient quelques centaines à encourager leur équipe, comme Raphaël. Je suis ici pour voir la sélection mexicaine et j'espère qu'ils joueront bien et qu'ils iront chercher la victoire. Un but rapide les fait exploser de joie dès le début du match. Rodney, lui, s'est tout simplement laissé porter par l'ambiance et s'est retrouvé Square Phillips.

0: lui aussi, pour assister au premier match de cette Coupe du Monde 2026.
1: Parce que tu vois beaucoup de gens dans les trains, dans les bus, dans les rues, en mettant le maillot de leur pays. Donc ça commence à venir. J'imagine que demain, ça sera encore plus chaud.
0: La partie s'est terminée au moment où un orage se déclenchait, ce qui n'a pas empêché les partisans du Mexique de célébrer la victoire des leurs avec une danse sous la pluie.
2: C'était un reportage de Mathieu Massé à Toronto. Voilà pour cette édition du Radio-Journal. 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Ici Mathieu Bellumeur au nom de toute l'équipe. Merci d'être à l'écoute. Bonne journée.

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2: Ça y est, c'est vendredi, déjà la dernière journée de la semaine. Il est 6h10, vous écoutez Bonjour la Côte. C'est un vendredi un peu plus gris avec des averses de prévues, mais depuis hier, ça y est, c'est parti. C'est le festival de la chanson de Tadoussac qui bat son plein. Donc, c'est officiellement l'été. Hein? C'est là-dessus qu'on commence.
3: Je me disais ce matin, l'été a commencé à 13h30 hier et c'est terminé ce matin.
2: Ben non, quand même. On va être positif. Là. On va faire un Steve de nous-mêmes. Là. Puis voilà. Hein, faut continuer d'espérer, Steve.
4: Tout à fait. Voilà. Il faut voir le côté positif des choses, toujours.
2: Tu sais, mais c'est un bon début hier à Tadoussac en plus.
4: Tout à fait. Ça s'est ouvert hier soir. On attend près de 4000 visiteurs en fin de semaine, bis, au village. Coup d'envoi donné par Pierre Lapointe et Lou-Adrienne Cassidy, rien de moins. Il y a d'autres têtes d'affiche qui vont parader au festival. Louis-Jean Cormier, entre autres, Sarah May, Gab Bouchard vont monter sur scène d'ici dimanche. On mise sur les spectacles en pleine nature, même si, bis, évidemment, on attend beaucoup d'averses en fin de semaine. Ça a forcé l'organisation à revoir certains plans, mais le festival ne sera pas dénaturé malgré cette éventuelle pluie. Et les spectacles extérieurs sont toujours de mise.
2: Oui, toujours de mise. Je pense que l'ambiance et l'énergie de Tadoussac, là, lorsque c'est le festival... Je pense que peu importe la météo, le plaisir d'être sur place, de s'être rendu, dépasse pas mal tout. Donc hier, là, ça avait l'air d'être une sacrée soirée d'ouverture. J'ai pu voir là, des extraits sur les réseaux sociaux, plein de monde sur place, évidemment. Quel bon show auquel les festivaliers ont eu droit. Donc, ça y est, c'est parti. Et je vous rappelle que Catherine, à l'émission Côte à Côte, avec l'équipe d'ailleurs, là, s'apprête à partir. D'après moi, elle est probablement déjà levée pour se préparer à prendre la route parce que cet après-midi, à partir de 15h, l'émission Côte à Côte sera diffusée en direct de l'hôtel Tadoussac. Oui, pour marquer le 42e festival, mais aussi pour lancer la saison estivale, la saison touristique, l'importance que ça a dans une région comme la nôtre, et puis le développement, hein, toujours de plus en plus diversifié, vaste, là, comment est-ce qu'on fait rayonner une région comme la nôtre durant la saison estivale, donc les invités, notamment le maire de Tadoussac, il va y avoir du monde d'un peu partout, de la Haute-Côte-Nord, pour parler de ce lancement, ben, de cette ouverture officielle de ce beau lancement de saison estivale. Donc, c'est votre rendez-vous, là. Vous pouvez vous rendre, rencontrer Catherine, rencontrer l'équipe. Là, c'est en direct de l'hôtel Tadoussac à 15h aujourd'hui.
3: On va en parler aussi à 8h20. On parlera avec des gens qui travaillent dans les restaurants, dans les bars, dans les établissements qui présentent aussi des spectacles à Tadoussac. On va rejoindre quelqu'un du J-Bar et quelqu'un du pub de la micro de Tadoussac pour voir ben, ça représente quoi, justement, en termes d'achalandage et en termes de saison touristique, comme vous dites, comme ce que ça lance. Puis que comment était la première journée hier. Donc, on va aller leur jaser. C'est des gens qui sont, en tout cas pour celui du côté du pub de la micro de Tadoussac, c'est un saisonnier qui revient depuis 7 ans. Il vient pas de là, donc lui, c'est comme juste...
2: C'est Tadoussac, son rendez-vous.
3: Tadoussac, ben, pour le festival, mais pour l'été. Mm-hmm. En fait, c'est son point de chute l'été, c'est Tadoussac. Puis je pense je parlais avec lui hier, on va lui parler tantôt, là, mais il est accro à cet univers estival-là que Tadoussac procure, lui amène beaucoup de bonheur. Alors, on va aller leur parler à 8h20 ce matin, puis un petit peu plus tôt à 7h20, on va être tout à fait dans l'été avec le Festigrill qui prépare son retour. On a annoncé un petit peu plus de détails là, sur la programmation. À la mi-août, il y aura ce Festigrill à Sept-Îles, au Vieux-Quai. Donc, on pourra parler avec le président du Festigrill, Hugo Rossignol, tout à l'heure.
2: Et c'est le vendredi bonne humeur, ouais. Donc comme à chaque vendredi, on en a pris l'habitude et ben on y tient à cette habitude, c'est votre chanson Oumph là, qui vous donne le goût de finir la semaine du bon pied, de débuter le week-end, le cœur léger, épanoui et plein de bonheur. Alors vous pouvez nous écrire c'est quoi cette chanson-là que vous aimeriez écouter donc dans la dernière portion de l'émission, écrivez-nous nous. Vous pouvez nous texter dans le 88-964-50-25, dans le 88-964-50-25. Textez-nous. Cette chanson-là que vous aimeriez écouter, vous avez droit à tout, là. Tous les rythmes, toutes les langues. Alors, on attend de vos propositions pour choisir, faire le tirage de cette chanson qui va terminer notre émission, cette semaine d'émission à Bonjour la Côte. On a fait le tour, hein?
3: Je pense que oui.
2: 6h15, c'est parti. Bon, on y va tout de suite en musique. C'est notre collègue Michel Bouchard hier qui était à la réalisation de l'émission, à la mise en onde, qui a fait le choix musical ce matin. Donc, on s'inspire de ces artistes qui sont du 42e Festival de la chanson pour, elle a fait le DJ Tadoussac, finalement, de l'émission. C'est Pierre Lapointe qu'on écoute en premier, Le Secret, qui était donc une des têtes d'affiche du festival, qui a lancé le festival hier. Bon, on l'écoute ce matin, Le Secret.

0: Avec nous ce matin, avec vous. L'émission Bonjour la cause, c'est lui qui lançait hier le 42e Festival de la chanson de Tadoussac. Et cet après-midi, Catherine, avec l'équipe de l'émission Côte à côte, et les invités aussi qui seront de cette émission, ben tout ça va se faire sur place en direct du superbe hôtel Tadoussac. Donc, ben c'est votre chance d'aller rencontrer Catherine, l'équipe. Mike Lee aussi sera de cette émission. Donc, bientôt, là, l'équipe prend la route pour aller trouver l'autre portion de la route. Hein. Hier, on sait que Paul et Mathieu Boudreau, le technicien de l'émission, était déjà sur la route et nous écoutait en se rendant à ce 42e festival. Pas mal de beau monde dans la région. Steve, on s'en va. Dans la presse ce matin, on parle des réseaux sociaux, puis de la vérification de l'âge là avec la loi là, qui vient de passer. Comment est-ce qu'on va arriver à savoir qui a quel âge pour fréquenter les réseaux sociaux?
1: C'est une excellente question, Bis. Les avis sont partagés au lendemain de ce dépôt du projet de loi C-34. Hein. Est-ce que ça va assez loin? Ça va trop loin? Pas assez loin? Le seul consensus, ben l'exemption, ça sera difficile à appliquer, Bis. On fait réagir, entre autres, la sénatrice Julie Miville-Deschênes qui presse le gouvernement depuis 5 ans pour limiter l'accès des jeunes à du matériel pornographique sur le web en exigeant que les sites pornographiques vérifient l'âge des internautes. Elle a nouveau déposé au début de la session un projet de loi en ce sens dans lequel elle propose qu'une tierce partie indépendante s'occupe d'un mécanisme de vérification. Voilà le problème, Bis. Comment on va vérifier l'âge des utilisateurs? Deux moyens pour l'instant d'appliquer l'interdiction. Demander une pièce d'identité comme un permis de conduire ou un passeport. Ou estimer l'âge des utilisateurs en analysant leurs données en ligne. Les deux posent problème, selon un professeur de droit, le titulaire de la chaire de recherche en droit de l'Internet et du commerce électronique de l'Université d'Ottawa, Michael Geist. La vérification de l'âge au moyen d'une pièce d'identité représente des véritables risques pour la sécurité en ligne, fait-il valoir. En effet, il faudrait qu'une majorité d'utilisateurs, tous âges confondus, fournissent une photo d'eux en tenant leur pièce d'identité officielle pour que les plateformes puissent s'assurer qu'il s'agit bien d'eux. Hein? Il y a des fuites de données dans le passé. La plupart des entreprises qui fournissent ce type de service ne sont pas au Canada. Et le gouvernement aurait la difficulté à faire appliquer les lois qui protègent la vie privée. Comment estimer l'âge d'adolescent en faisant la distinction entre ceux qui ont 15 ans et ceux qui ont 17 ans, par exemple, Bis? Hein? À l'analyse de leurs données.
0: C'est subtil. Hein?
1: C'est plus que subtil. Si on veut faire ça, ben ça va ouvrir la porte à davantage de surveillance hein? de la part des plateformes électroniques. Ces technologies vont aller fouiller plus loin pour vérifier qui sont les amis de cette personne, quel genre de langage il utilise, quel genre de message il envoie, quel genre de site elle a visité, pour se faire une meilleure idée de son âge, donc évidemment un plus grand contrôle de la part des plateformes. L'Association canadienne des libertés civiles craint aussi que ce projet de loi porte atteinte à la vie privée des utilisateurs. Selon nos sources, Bis, le premier ministre Mark Carney est impliqué de près dans la rédaction de ce projet de loi. Il voulait légiférer sans se substituer à la responsabilité des parents parce qu'il sait que son interdiction des réseaux sociaux ne sera pas efficace à 100%. Bien sûr, mais il espère au moins qu'elle touchera une masse critique de jeunes.
0: Ouais, je pense que ça, on n'a pas fini d'en parler. On verra comment ça pourra s'organiser là, en fin de compte pour éviter... Finalement, ce qu'on craint là, c'est quoi les moyens qu'on peut prendre pour arriver à ça? C'est vraiment des questions importantes.
1: Oui, c'est des questions importantes et qui ne se régleront pas en quelques semaines. C'est des dossiers quand même assez litigieux. C'est quand on commence à être plus contrôlant sur le web, ben ça implique quoi? Hein?
0: Ouais, comment on peut y arriver pour vrai là?
1: Voilà.
0: Là. On change de sujet. Sur le site de Radio-Canada ce matin, on parle de la Suisse qui veut peut-être limiter sa population à 10 millions d'habitants.
1: Oui,
0: ça aussi, c'est une grande question. Fait ça comment?
1: C'est une très grande question qui divise profondément les électeurs car il y aura un référendum là-dessus dimanche. Dans la capitale Berne, il y a une campagne qui est pour ou contre cette proposition intitulée « Pas de Suisse à 10 millions ». C'est dans cette dernière ligne droite, donc, le vote est dimanche. Pour plusieurs, cette initiative est xénophobe. Hein? Ça promet des choses qui ne sont pas vraies. Ça va causer des problèmes supplémentaires. L'initiative va créer une différence entre les salariés suisses et les salariés d'origine différente, selon une présidente syndicale. Et le membre du premier parti de Suisse, l'UDC, lui, à l'extrême droite de l'échiquier politique, il réfute cette analyse. Selon lui, la population a une croissance complètement folle. Le but est et d'améliorer la qualité de vie des citoyens parce qu'aujourd'hui, on voit l'effet négatif que l'immigration a sur l'emploi. Les plus de 50 ans et les jeunes ont de la peine à trouver un emploi. Le député ajoute que la crise du logement n'en est que plus grave. Les migrants, bis, comme bien des endroits, hein, c'est sur eux qu'on jette tous les mots. Hein. C'est toujours de leur faute. Mais évidemment, c'est pas toujours le cas. Hein. Il y a un premier... Présentement, on est 9,1 millions d'habitants en Suisse, bis. Donc, à 900 000 du plateau.
0: Compte, ouais.
1: Il y aura un premier palier à 9,5 millions d'habitants où on demandera au gouvernement de prendre des mesures dans le domaine de l'asile et du regroupement familial. Et à partir de 10 millions, bon, on veut totalement renégocier la libre circulation des personnes avec l'Union européenne, même si la Suisse n'en fait pas partie. Écoutez, Bis, ça fait déjà une quinzaine d'années qu'on parle de ce thème en Suisse. En 2014, on comptait 8,1 millions d'habitants et l'idée a été lancée déjà. Et le discours anti-immigration, ben, il semble plus assumé hein, au sein de la Confédération helvétique. Et ça n'échappe pas à la tendance européenne. Il y a un certain ras-le-bol des migrants qui s'est installé. Bref, les électeurs encore là sont très divisés. Ce n'est pas nécessairement le centre urbain contre la campagne. C'est à peu près divisé partout, là, quel que soit le territoire suisse. Et on se dit surtout qu'avec le vieillissement de la population, ben tôt ou tard, ça nous prendra d'autres travailleurs pour occuper les emplois. Bref, une question quand même qui ne sera pas réglée avec le résultat de dimanche à ce référendum.
0: Non, on le sent. Eh bien, ça, c'est à lire, c'est sur le site de Radio-Canada. Merci, Steve.
1: Je vous en prie, Bis.
0: C'est le début de la saison des croisières à Sept-Îles. Donc, aujourd'hui, un premier bateau va s'ancrer à la marina, 1300 passagers, 600 membres d'équipage. C'est du travail pour l'équipe de Destination Sept-Îles Nakawinano qui sera au rendez-vous. Donc, on discute avec Suzanne Cassista, la chef d'escale chez Destination Sept-Îles Nakawinano. Bonjour.
2: Bonjour.
0: Bon, on dit que c'est le début de la saison des croisières, mais bon, c'est quand même pas le premier navire là à profiter clairement de l'endroit. Donc là, c'est qu'est-ce qui vous attend là ce matin en ce début de saison? Où est-ce qu'on en est?
2: Ben, vous l'avez mentionné dans l'introduction, c'est un navire de 1350 passagers. C'est le Volendam de Holland America qui va s'ancrer dans la baie parce que malheureusement, le nouveau terminal, bien que les travaux avancent rapidement, il n'est pas terminé. Il sera livré un petit peu plus tard cet été. Pour le premier navire là, de septembre, ça devrait être terminé. Mais ce matin, donc, c'est un navire à l'ancre devant la marina. Donc, les passagers qui vont venir nous rejoindre en navettage. Ça demande un petit peu plus de logistique. Mais on l'a vécu l'année passée. Donc, on a remis la même machine en place. Hmm. Puis, je pense que tout va bien aller.
0: C'est ça. Ça va bien, là, quand même. C'est tout de même là un accueil comme vous souhaitez. Le faire, là, on s'entend, là, c'est...
2: Exactement.
0: Ben, c'est ça. Donc, c'est à l'image de ce que vous voulez projeter, là.
2: Oui, c'est ça. Ben, on sera, donc, dans le coin du cadran solaire, mm-hmm. si on peut dire ça comme ça. Donc, ouais. les autobus vont partir de là pour les excursions. On va avoir les tours de ville aussi, là, dans les navettes, on dit le terme Hopponopos. C'est le premier de 9 navires pour cette année. Tous les autres sont en septembre et octobre. Une saison marquée de renouveau pour nous, là, avec le nouveau terminal, avec le nouveau pavillon qu'on a eu l'année passée, la chance d'essayer, si on veut, mais là, ce sera complètement nouveau là, avec les nouvelles installations. Puis, c'est 9 navires cette année, mais c'est 24 l'an prochain.
0: Ah.
2: Oui, donc, c'est la préparation là, pour l'année prochaine. Donc, ce sera une saison l'an prochain record.
0: Ben, record, je comprends donc.
2: En fait. Oui, ce sera... et on est très heureux, là. On travaille pour ça. Donc, on est très content d'en recevoir autant l'année prochaine. 2028 s'annonce déjà bien. Donc, on travaille. On travaille fort pour attirer les compagnies. Puis c'est sûr que ce nouvel emplacement-là, nouveau terminal, va faire en sorte aussi là, d'attirer davantage des compagnies qui étaient peut-être plus frileux, je vais prendre le terme, là, parce que c'était un chapiteau qui pouvait à tout moment subir les affres des vagues en octobre. Donc, on va être beaucoup plus sécuritaire maintenant là, pour recevoir okay. ces passagers-là.
0: Puis, est-ce que c'est justement parce qu'il y a des bateaux qui ne sont pas venus depuis longtemps qui décident de revenir, comme on peut penser la dernière visite là, de la compagnie, de cette compagnie-là, du Volendam, là, de la compagnie Holland America, c'était en 2012?
2: Oui, c'est ça. Puis, c'est sûr que les nouvelles installations vont aider. Puis aussi, on fait beaucoup de démarchages. Hein. On va à des symposiums, comme je viens de revenir de Saguenay. On va à Miami au printemps. On rencontre les compagnies. On leur présente cette île. L'attrait des Premières Nations aussi là, de venir à leur rencontre, c'est aussi un bon élément là, qui fait en sorte que les compagnies décident de venir nous visiter.
0: Et là, vous revenez là par ailleurs d'un speed dating.
2: Mm-hmm. Oui, exact.
0: Avec des compagnies de croisières, c'est quoi ça?
2: On appelle ça un marketplace. Donc, c'est vraiment toutes les compagnies de croisières qui se sont inscrites au symposium sont là. Et on a vraiment 8 minutes pour vendre notre salade, comme on dit, avec des intercales de 2 minutes entre les rencontres. Puis on les rencontre, on leur demande qu'est-ce que vous avez besoin, qu'est-ce que vous voudriez voir à cette île. Alors ces compagnies-là, on les rencontre une par une. On fait des matchs, on rencontre celles qui ont le plus d'intérêt pour nous. On leur donne les explications. Puis ça s'est déroulé ça hier après-midi à Saguenay, mais juste avant aussi, on soulignait là, les 20 ans de promotion Saguenay et des croisières là-bas. On soulignait le départ de notre directeur général, René Trépanier, mais l'arrivée de la nouvelle directrice générale pour l'Association des croisières du Saint-Laurent. Donc, tout ça ensemble, ça a fait 4 journées où ça a été plein de rencontres, plein d'émotions aussi, mais surtout là, des belles rencontres avec les compagnies de croisière. Puis là, il y en a 15 qui vont débarquer aujourd'hui en vol neuvisé. Ils vont approfondir leurs connaissances. Donc, on les attend là, en fin de journée pour qu'ils viennent à notre rencontre chez nous pour qu'on puisse leur montrer rapidement tout ce qu'on peut faire, là, tout ce qu'on peut leur offrir là, en escale. Et pendant que je vous parle, je vois le Volendam arriver là, au large dans la baie de Sept-Îles.
0: Mais mon Dieu, mais c'est beaucoup de choses en même temps. Suzanne
2: Cassita,
0: en entrevue, le navire qui arrive, là vous êtes sur le point aussi d'accueillir par avion, là, carrément, cet avion onolisé, oui. Là de l'Association des croisières du Saint-Laurent.
2: Exact.
0: C'est quand même une grosse journée. Tout est tombé en même temps.
2: Ça a été une grosse semaine, mais on en profite lorsque le symposium a lieu au Québec mm-hmm. de faire un fan tour, un tour de familiarisation, puis d'emmener ces compagnies-là directement dans les escales pour venir leur présenter ça. C'est difficile lorsque les symposiums ont lieu à Boston, comme l'an prochain.
0: Ouais.
2: Mais là, cette année, au Québec, là, c'était plus facile là, de les ramener chez nous, là, tour à tour, parce qu'ils font le tour là, de l'ensemble des escales du Saint-Laurent.
0: Ben quand même, là, des représentants de 16 compagnies, ça veut dire qu'ils ont un intérêt, certainement. Qu'est-ce qui les attend aujourd'hui? Qu'est-ce que vous allez leur montrer ou comment vous allez les convaincre, Suzanne Cassita?
2: Ben c'est sûr qu'on va leur présenter nos opérations, on va en profiter, on a un navire à quai. Donc, on va leur montrer comment on les accueille à l'ancre, parce que ce sera le cas aujourd'hui. Mais on va quand même pouvoir leur montrer le nouveau site là, du terminal Monseigneur Blanche. Puis après ça, ben on les emmène dans nos musées, dans nos sites de visite. Qu'est-ce qu'on leur propose? On leur fait faire un tour de ville pour leur dire qu'est-ce que les passagers pourraient faire une journée d'escale à cette île. Alors, puis ça, ben c'est la prochaine étape. On veut développer le nombre d'excursions qu'on peut offrir. On veut faire goûter la Côte-Nord. On n'a pas de... On appelle ça des foodie tours. On n'en a pas encore, mais on voudrait ramener ça dans nos découvertes. La luminerie Alouette s'est montrée intéressée. À l'automne, on pourrait reprendre les croisières là-bas, les visites industrielles. C'est toujours quelque chose qui intrigue les passagers lorsqu'ils débarquent et qu'ils voient l'autre côté. Qu'est-ce qu'il y a? Fait que là, on leur dit, mais on peut-tu y aller? Pas encore. Fait que ça s'en vient. On est en train de replacer ça, là. Ça a été un petit peu mis en suspens après la pandémie. Puis là, ben, on est en train de tout remettre ça en place.
0: Là, vous revenez de ce symposium-là qui se tenait à Saguenay, donc depuis le 9. Qu'est-ce qui ressort d'un événement comme celui-là à chaque année? Est-ce que c'est d'en apprendre davantage sur les tendances dans le milieu des croisières, sur les besoins, ce que les croisiéristes recherchent?
2: Exact. Mais les compagnies font aussi, nous, on se présente, mais eux aussi, dans le sens où ils nous mentionnent qu'est-ce que leur clientèle recherche, parce que c'est pas la même clientèle sur un Volendam que sur un Oceania. Donc, la clientèle est plus nichée. Donc, on cherche de petits groupes, des découvertes, des cours culinaires, des dégustations. On veut aller à la découverte de quelque chose, alors que dans d'autres navires, c'est beaucoup plus large comme demande. On veut voir les musées, on veut découvrir les grands espaces. Alors, les compagnies nous donnent des pistes pour qu'est-ce qui ferait que, exemple, Azamara viendrait accoster à cette île. Qu'est-ce qui ferait qu'une autre compagnie nous choisirait? Parce qu'il y a 9 ports dans le Saint-Laurent. Elles ne peuvent pas faire tous les ports. Elles doivent choisir. Alors, c'est ce qu'on on dit qu'on ne fait pas de compétition, mais c'est sûr qu'à quelque part, il y a un petit peu de viens chez nous. C'est ça. Faut travailler un petit peu dans ce sens-là aussi. Là. Oui. Malheureusement, ils ne peuvent pas faire les 9 escales.
0: Bon, mais visiblement, vous avez travaillé fort. Là. L'année prochaine, ça veut dire vous avez dit qu'on passait à 24.
2: Donc, 2 escales d'hiver. Okay. On n'aura pas Nant à 2 reprises en février et mars. Donc, ils ont bien aimé 2025. Ils sont de retour en 2027. Alors, sitôt les navires, celui-là terminé, on va déjà plancher un petit peu plus pour l'escale d'hiver pour préparer tout ça. On est rendu là. On est déjà 2 ans d'avance. On travaille pour 27, 28 et suite.
0: Ben, un petit mot en terminant rapidement, Suzanne. Ça veut dire que ça prend du monde pour les recevoir, ces croisiéristes-là.
2: Absolument.
0: Est-ce que ça va bien? Donc là, cette année 9, l'année prochaine 24, ça aussi, il faut travailler fort pour ça. Peut-être un mot là-dessus rapidement.
2: Ça prend des guides bilingues, évidemment, même plus anglais que français. Si vous avez un homme de vendre votre région, la faire découvrir, si vous avez envie d'être très social, parce que ça prend des gens qui sont très très ouverts sur faire découvrir la région. Donc, si vous êtes de cette catégorie-là, ne vous gênez pas, contactez-nous. Nos coordonnées sont sur notre page web, mais aussi sur les pages Facebook. Donc, vous pouvez aller sur ces sites-là pour donner votre nom, mais vous pouvez aussi nous appeler là, tout simplement. Puis on va faire une formation, évidemment, on vous lance pas dans la gueule du loup comme ça. Alors, contactez-nous, ça va nous faire plaisir. Bon. On a 5 nouveaux cette année. Il faut augmenter encore davantage. Puis évidemment, on cherche à animer
0: tout
2: notre
0: ça.
2: Pavillon. Donc, on a des artisans aujourd'hui que vous pouvez venir voir toute la journée, entre 8h et 17h. Mais d'autres artisans qui voudraient venir
0: sont les bienvenus
2: pour offrir leurs produits. Absolument.
0: Mais là, Suzanne, vous avez une grosse journée devant vous. Je pense qu'on vous a déjà volé assez de temps.
2: Une grosse soirée, une grosse avant-midi demain. Ça a été une grosse semaine, mais
0: On va dire à tout le monde de vous écrire lundi d'abord, puis de vous appeler lundi.
2: Oui, absolument.
0: On va vous laisser un peu de temps. On va vous laisser aller. C'est une grosse journée. Suzanne Cassita, vous êtes chef d'escale chez Destination Sept-Îles Nakawinanu. C'est déjà très généreux d'avoir pris du temps pour nous ce matin. Ben, on se dit à bientôt, puis de l'énergie.
2: Ben, venez nous voir aujourd'hui, ça va nous faire plaisir. On est au cadran solaire pour accueillir ces gens-là.
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0: Hydro-Québec va refuser toutes les demandes de vacances de plus de 2 semaines cet été pour les 9000 employés qui sont représentés par les 2 sections locales du Syndicat canadien de la fonction publique.
1: Ces membres sont actuellement en grève du temps supplémentaire dans le cadre des négociations pour le renouvellement de leur convention collective. Et d'après la Société d'État, cette gestion rigoureuse des effectifs vise à assurer le maintien des besoins opérationnels. Même si la consommation d'électricité est près de 2 fois moindre en été qu'en hiver, Le porte-parole d'Hydro-Québec, Louis-Olivier Batty, explique qu'il profite de cette période pour assurer des travaux de maintenance.
5: Lorsqu'il y a des pannes, il y a des urgences, évidemment, les employés vont devoir maintenir des services essentiels en temps supplémentaire. Donc, on tient à rassurer les gens, s'il y a des pannes qui surviennent, nos employés, s'il y a du temps

0: supplémentaires qui sont nécessaires vont être mobilisés, vont réaliser des travaux là, pour rétablir le service. Mais lorsqu'on parle de travaux non urgents, comme des travaux justement là, d'opération de maintenance qui doivent être faits, donc ces travaux-là doivent se réaliser durant les heures régulières.
1: Louis-Olivier Batty souligne que cette mesure limitant les congés durant la période estivale est prévue dans les conventions collectives en vigueur avec les deux syndicats. Les employés ont le droit de prendre 2 semaines de vacances entre le 24 juin et la fête du travail le 7 septembre. De son côté, le syndicat n'a pas été en mesure de retourner notre demande d'entrevue.
2: On s'intéresse à ce qui se passe du côté de Tadoussac et ça bouge depuis hier.
1: Ça s'est ouvert hier au Festival de la chanson. On attend près de 4000 visiteurs au village en fin de semaine. Le coup d'envoi a été donné par Pierre Lapointe et Louis-Adrienne Cassidy. Il y a d'autres têtes d'affiche comme Louis-Jean Cormier, Sarah May et Gab Bouchard qui monteront sur scène d'ici dimanche. Et cette année, le festival mise sur les spectacles en pleine nature, dont une nouvelle scène près des dunes de Tadoussac. Toutefois, les averses attendues ont forcé l'organisation à revoir certains plans. Voici le compte-rendu de la première soirée avec Paul Fontaine.
3: C'est devant un parterre conquis d'avance que Louis-Adrienne Cassidy a marqué l'ouverture du 42e Festival de la chanson de Tadoussac.
4: Une présence scénique, puis juste une voix inégalable. Il n'y a rien à dire sur ce qu'il a fait. C'est la reine, point final.
5: Je pense qu'une des raisons pourquoi on est arrivé si tôt le jeudi, c'est parce qu'elle avait son show ce soir.
3: Paris remporté, donc, pour la responsable de la programmation, Marie-Christine Guy, qui souhaitait mousser l'achalandage du premier soir.
6: De commencer le jeudi avec un nom qui attire beaucoup, avec des artistes qui sont forts, c'est plaisant, puis tu sais, ça a des répercussions sur toute la fin de semaine. Les gens arrivent plus tôt.
3: Au-delà des têtes d'affiche, le festival mise encore une fois sur les talents émergents, les artistes venus d'ailleurs.
6: C'est le moment de découvrir des choses. C'est peut-être moins sur les repères des gens, mais on a aussi des artistes européens qui viennent. On a Malaka, Ben Herbert Larue. Donc, peut-être que là, ça a été moins remarqué dans la programmation, mais ça vaut vraiment la peine.
3: La pluie pourrait toutefois jouer au trouble-fête cette fin de semaine. L'organisation du festival assure que les précautions ont été prises, notamment pour les spectacles en nature et certaines activités comme celle en kayak, ont été annulés. Rien toutefois pour refroidir le cœur des festivaliers, bercés par les mélodies de Pierre Lapointe.
7: C'est vraiment sentimental. On ressent vraiment son émotion.
8: Puis c'était à la hauteur de mes attentes, c'est-à-dire un concert très intime.
3: Ici Paul Fontaine, Radio-Canada, Tadoussac.
2: Ah ben on voit que c'est toute une ouverture pour le 42e Festival de la chanson de Tadoussac. Et je vous rappelle d'ailleurs que cet après-midi, à partir de 15h, Catherine Paquette, avec l'équipe de Côte à Côte, sera en direct de l'hôtel Tadoussac pour l'émission. Venez rencontrer l'équipe.
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1: Parlons maintenant de Gilles Vigneault-Bis, le grand poète de Natashquan, confie une partie importante de son catalogue de chansons à la maison de disques montréalaise Bravo Musique. La maison de disques dit vouloir préserver l'héritage de l'artiste et de le transmettre aux prochaines générations. Et en parallèle, il y a un nouvel album de reprise qui verra le jour cet automne. Il y a des artistes comme Louis-Jean Cormier, Michel Rivard, Ariane Moffat et Mathieu qui prêteront leur voix pour incarner les pièces de Gilles Vigneault.
2: Oh, j'ai hâte d'entendre ça. Ça promet?
1: Ça promet cet automne.
2: Hé, hey, l'été n'est pas passé. J'ai déjà presque hâte à l'automne.
1: Non, attends un petit peu quand même.
2: Ah oui, il reste du golf à jouer, là.
1: Oui, il reste bien d'autres choses à faire.

0: du monde. On parle de soccer.
1: Pas le choix. C'était l'événement hier et ce sera encore aujourd'hui et encore probablement pour plusieurs jours.
0: Et vous avez le temps de prendre des vacances, de revenir.
1: Eh oui, puis ce sera pas terminé. Mais je suis quand même content. J'avais peur. J'avais comme confondu mes dates de vacances et j'avais peur de revenir et que ce soit terminé. Mais non, je vais être de retour à temps pour les derniers matchs. Donc, hier, c'était le match d'ouverture, le début de cette Coupe du Monde du côté du Mexique. L'Afrique du Sud et le Mexique s'affrontaient. Victoire du Mexique 2-0 pour lancer les hostilités, lancer ce grand tournoi mondial. Et victoire également de la Corée du Sud 2-1 face à la Tchéquie hier dans les premiers matchs. Mais l'attention aujourd'hui est surtout portée, c'est là-dessus que je veux porter l'attention, sur le Canada. La Bosnie-Herzégovine, les deux équipes s'affrontent. C'est à 15h aujourd'hui, c'est à Toronto. Toronto commence à prendre vraiment ses couleurs de Coupe du Monde. On voit les drapeaux des pays, de multiples nations. Évidemment, les gens sont fiers de leur terre, d'où ils sont venus, en fait, d'où ils viennent. Ils célèbrent chacun leur pays, 48 pays. Ça fait beaucoup de pays qui s'affrontent dans ce tournoi-là. Donc, on va surveiller évidemment aujourd'hui à 15h ce match-là qui est présenté là sur les différentes chaînes RDS, TSN, Nouveau, Crave. Vous avez l'embarras du choix pour écouter ces matchs de Coupe du Monde, mais je pense qu'il y aura de nombreux spectateurs aujourd'hui, téléspectateurs et spectateurs aussi pour les chanceux qui auront des billets pour aller voir ces matchs à prix exorbitant contre de la Bosnie-Herzégovine. Le Canada qui reprend la santé. On ne sait pas exactement de quoi aura l'air le 11 partant aujourd'hui, mais il y a plusieurs blessures. Il y a des inquiétudes cette semaine. On a joué un petit peu aussi la carte cachée. Ismaël Koné n'était pas à l'entraînement. Sera-t-il là? Il y a plusieurs joueurs qui sont en phase de retour au jeu. Seront-ils du match? J'ai pas toutes les réponses, mais on dit que c'est plus positif que négatif. Là. Alphonso Davies n'était pas à 100%. Semble-t-il qu'il reprend du mieux. Plusieurs joueurs comme ça.
0: Bon.
1: Qui pourrait réintégrer l'équipe. Donc ça, c'est à 15h. Et en soirée, à 21h, les États-Unis contre le Paraguay. Ça, c'est du côté de Los Angeles là, que ce sera disputé, ce match-là. Alors, plusieurs bons matchs aussi en fin de semaine. Il y aura vraiment à tous les jours là des matchs intéressants. Et là, on dit deux matchs hier, deux matchs aujourd'hui. Mais pour vos samedis de pluie, il y en aura trois là pour demain. Si vous avez envie d'écouter du soccer, même presque quatre, parce qu'il y en a un à minuit. Pour évidemment, encore une fois, plaire aux gens de l'Australie qui affronteront la Turquie. Donc, quatre matchs demain, en quelque sorte, là, avant d'aller se faire dodo. Et ce sera essentiellement la même chose après. Là. Donc, il y a beaucoup d'actions sur les terrains à travers l'Amérique du Nord en entier.
0: Oui, c'est le fun.
1: Oui,
0: ça
1: absolument.
0: Bouge. On parle aussi de hockey parce que ça bouge sur la glace.
1: Ah ben oui, hier, c'était un autre match de la finale de la Coupe Stanley. Match numéro 5. Les Hurricanes de la Caroline ont remporté la victoire 4-2 hier. Ce qu'on doit retenir, ou du moins une des choses qu'on peut retenir de cette finale-là, c'est la performance de Jordan Staal. Il a marqué dans chacun des 5 matchs de la finale pour les Hurricanes. Et l'attaque des Hurricanes fonctionne. Hein, et en contrepartie, le gardien de but Carter Hart cherche ses repères dans le filet des Golden Knights. Il accorde beaucoup de buts et à chaque match. Donc, est-ce qu'il est déstabilisé? Je ne sais trop. C'était Brandon Boozy qui était dans le filet. Il a fait le travail. Il a eu la troisième étoile hier. Svechnikov a marqué deux fois. Et il a eu, lui, la première étoile. Mais Jordan Staal, capitaine, vétéran de cette équipe, qui réussit à trouver le fond du filet dans chacun des matchs. C'est très impressionnant. Et là, ben, les Hurricanes pourraient terminer cette série au cours des prochains jours. Le prochain match est dimanche à 20h. Donc, ce sera le match 6. Au besoin, match 7, mercredi prochain, 17 juin. Donc, on va suivre ça de près, mais ça pourrait se terminer dès dimanche pour cette finale de la Coupe Stanley. Je pense que les Hurricanes méritent cette victoire. Ils jouent du meilleur hockey. Plus la série avance, plus ils sont bons.
0: Ouais, c'est pas peu dire.
1: Non, c'est pas peu dire.

0: C'est beau, hein? Cette voix-là, c'est celle de Lou-Adrianne Cassidy, qui est, qui a fait partie de ce 42e Festival de Tadoussac hier de l'ouverture. Je pars en vacances, c'est ce qu'on vient d'entendre. Hier, c'était elle, en spectacle pour l'ouverture, avec Pierre Lapointe, qu'on a écouté un peu plus tôt en début d'émission. Donc, ça y est, c'est parti. Et cet après-midi, l'équipe de Côte à Côte, Catherine, sera en direct de l'hôtel de Tadoussac. Donc, une émission toute spéciale pour souligner le festival, mais aussi plus largement le début de la saison estivale dans la région, la saison touristique, l'importance que ça prend, le rayonnement de notre région nécessaire pour dynamiser cette saison estivale qui est la nôtre. Donc, tout ça, c'est un rendez-vous auquel vous êtes conviés, peu importe où vous êtes sur le territoire. Donc, vous pouvez nous écouter sur l'application audio. Puis, évidemment, si vous êtes tout prêt, allez rencontrer l'équipe de Catherine qui va prendre la route bientôt là, avec le réalisateur Jérémy. Donc, déjà sur place, notre technicien habituel, Mathieu Boudreau est là. Paul aussi, déjà sur place, vous avez entendu là le reportage qu'il a fait là, de la soirée d'ouverture d'hier tout à l'heure au bulletin de nouvelles. Donc, ça y est, c'est parti dès 15h aller rencontrer Catherine en direct de l'hôtel Tadoussac. C'est vendredi, on parle évidemment d'économie, comme à l'habitude, c'est Carl Rétineau-Paraselli qu'on retrouve. Allô Carl?
1: Oui, salut Bess.
0: Et pas le choix de parler de SpaceX ce matin?
1: Oui, SpaceX, c'est le nom à retenir, l'événement du jour. Parce que on sait déjà que SpaceX a récolté 75 milliards de dollars américains. Ça a été confirmé hier soir, ce qui est un record dans l'histoire des marchés boursiers pour une introduction en bourse. Et là, ce matin, on va donner le coup d'envoi aux échanges en bourse à 9h30 ce matin. Alors, ce qu'on va surveiller, c'est comment le prix de l'action va évoluer après les premiers échanges. Parce que l'idée, c'est que là, les actions sont en quelque sorte achetées. Et ça peut être échangé par la suite. On peut vendre ses actions sur le marché secondaire. Donc, ça peut vite monter le prix de l'action. Ça peut redescendre aussi, c'est possible. On commence ça à 135 $ américains, mais on ne sait pas ce qui arrive ensuite. Alors, si la valeur de l'action se maintient ou augmente dans les premiers échanges, ça confirmerait la place de SpaceX dans le top 10 des plus grandes capitalisations boursières sur la planète, derrière des géants que vous connaissez tous, Nvidia, Apple et autres. Et surtout, ça pourrait faire, peut-être pas surtout, mais en tout cas pour lui, c'est bien, ça pourrait faire d'Elon Musk le premier billionnaire, Bis. Alors, qu'est-ce que c'est un billionnaire? Vous n'aimez pas ce qui s'en vient, j'imagine.
0: Non,
1: c'est le premier humain, Elon Musk, qui pourrait détenir 1000 milliards de dollars américains. Alors, c'est jamais vu une fortune comme celle-là. C'est sur papier, cela dit, hein, il a pas ça dans un coffre-fort parce que c'est surtout en actions. Il faudrait qu'il vende tout ça pour détenir vraiment tout cet argent-là, mais quand même, ça reste une somme phénoménale. Alors, on va regarder ça aujourd'hui de près.
0: C'est trop pour moi. Je comprends même pas la somme, Carl.
1: Ouais, c'est trop pour lui aussi. Là, je pense que c'est impossible de dépenser autant en une seule vie, mais bon, ça c'est un autre débat. Reste que cette introduction en bourse de SpaceX, c'est important pour la compagnie, c'est important aussi pour OpenAI et Anthropic qui vont suivre ça de près parce qu'il y a des introductions en bourse prévues pour ces deux compagnies-là d'intelligence artificielle aussi cette année. Mais au-delà de l'engouement, je pense que c'est important de comprendre ce que c'est.

0: Non, je me sens bizarre là. Je veux dire, c'est l'introduction en bourse, ça va changer quoi pour les petits investisseurs, disons comme moi ou vous là.
1: Oui, parlons de vraies choses. Parlons du concret.
0: Ben oui.
1: Ouais, parce que c'est vrai que devenir quoi billionnaire, c'est un petit peu abstrait. Qu'est-ce que ça va changer? Ben en fait, ce qui est important de retenir pour nous tous investisseurs, même si on n'achète pas des actions de SpaceX à partir d'aujourd'hui sur le marché, ça pourrait faire une différence dans nos placements parce que il y a le Nasdaq qui a modifié ses règles pour permettre d'accélérer l'inclusion de SpaceX dans son indice, qu'on appelle l'indice Nasdaq 100. Et donc, habituellement, ça prend au moins 3 mois pour qu'une nouvelle compagnie fasse son entrée dans un indice comme ça, dans cet indice-là en particulier. Et avec SpaceX, ça a été réduit le délai à 3 semaines. Donc, ça veut dire que si vous avez des placements dans cet indice-là, Nasdaq 100, et c'est le cas souvent quand on a des placements qu'on appelle indiciels qui suivent les indices boursiers. Ben ça veut dire qu'on va bientôt, comme investisseur, investir dans SpaceX sans avoir à acheter d'actions au préalable de manière très concrète. Alors ça, c'est important à retenir parce que oui, ça risque SpaceX d'affecter l'allure des indices boursiers. On se parlait tantôt de la profitabilité de SpaceX. C'est important aussi de retenir que SpaceX, c'est pas profitable encore. Ça perd de l'argent. En 2025, par exemple, on a généré 19 milliards de dollars américains de revenus, mais des pertes d'environ 5 milliards. Et la majorité des revenus, ça vient de Starlink, la division dont je vous parlais là, qui fait l'Internet. Alors, de penser que SpaceX, c'est magique, c'est pas encore le cas, c'est pas profitable en entier. L'autre enjeu, bis, là, c'est intéressant, c'est la gouvernance, hein, parce que quand on achète du SpaceX aujourd'hui ou via, comme je le disais, des fonds indiciels, disons que c'est un peu faire confiance à Elon Musk, ce nouveau billionnaire, ou cet éventuel billionnaire, je devrais dire. Et ce qu'il faut savoir, c'est que à partir de maintenant, Elon Musk, il devient pas un petit actionnaire comme les autres. Il va conserver quand même 80% et plus des droits de vote de SpaceX. Donc, autrement dit, il contrôle la patente presque en entier encore maintenant.
0: Mais je veux dire,
1: Et là,
0: ça sera plus l'indice Nasdaq, ça va être l'indice SpaceX. Je peux pas croire.
1: ben pas tant que ça, quand même pas, parce qu'il y a quand même des compagnies très très importantes qui sont devant SpaceX, en tout cas pour le moment. Je parlais tantôt d'Nvidia, Apple, ça demeure quand même assez loin devant pour le moment. Mais oui, SpaceX va prendre la place.
0: Ben
1: Mais
0: oui.
1: là, j'ai fait un peu de lecture hier. Je suis allé voir le document que SpaceX a présenté aux autorités américaines pour présenter sa mission. Et la mission de SpaceX, sur papier, je lis ça textuellement, c'est de concevoir les systèmes et les technologies nécessaires pour rendre la vie multiplanétaire, de comprendre la véritable nature de l'univers et de propager la lumière de la conscience jusqu'aux étoiles. Alors, voilà la mission que s'est donnée SpaceX et voilà ce qu'on appuie aujourd'hui en achetant l'action de cette compagnie-là, d'un homme qui, oui, a beaucoup d'argent, mais qui a surtout une vision, disons, très, très ambitieuse pour la suite. Alors, j'ai bien hâte de voir si ces ambitions vont se réaliser et si le prix de l'action, plus concrètement, va monter ou descendre à partir d'aujourd'hui.
0: C'est propager la lumière de la conscience humaine.
1: Oui, la fin, c'est propager la lumière de la conscience jusqu'aux étoiles.
0: OK. Ben oui. Je vais penser à ça en fin de semaine, Carl. Je vais penser à ça, c'est sûr.
1: C'est beau, ça donne le goût de regarder les étoiles en
0: Ben
1: pleine lune,
0: oui, puis de
1: peut-être.
0: se propager la lumière, c'est quelque chose quand même. Hey, merci. Je sais pas si c'est surréaliste. Merci, Carl, pour tout ça.
1: Ça fait
0: Il va falloir
1: plaisir.
0: en reparler pour que je me replace la boussole, je pense, du vertige
1: Bonne fin de
0: du
1: semaine.
0: millionnaire. Merci. Bye.
1: Salut.
0: Steve, on revient sur Terre, puis on parle du 6 de la Côte-Nord.
2: Oui, qui a amorcé une tournée de consultation partout en région, afin de mieux comprendre les besoins de la population, bien et adapter les services à ces besoins.
0: Tout de suite.
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1: Dernière journée des travaux à l'Assemblée nationale. Dernière chance pour le gouvernement de Christine Fréchette de faire adopter ses projets de loi avant la pause estivale.
2: Je suis très, très contente. Contente du travail qu'on a fait de façon transpartisane.
1: Guerre au Moyen-Orient, l'Iran dévoile ce matin des détails du nouvel accord annoncé hier par Donald Trump. Et sommet du G7 en France, Mark Carney arrive à Paris pour une tournée de 6 jours en Europe.
3: C'est un G6 plus 1, mais on va tout faire du côté du président Macron et du premier ministre Carney pour que ce soit un vrai G7.
1: Bonjour, ici Mathieu Bellumeur, bienvenue au Radio-Journal. Dernière journée des travaux parlementaires à Québec. Le gouvernement Fréchette tente de faire adopter le plus grand nombre de projets de loi possibles. Jean-Philippe Robillard est avec nous. D'ailleurs, il y a le projet de loi sur la protection des personnes dont l'état mental présente un danger pour elles-mêmes ou pour autrui qui pourrait être adopté aujourd'hui.
4: Oui, parce que le gouvernement et les partis d'opposition se sont entendus hier, Mathieu, pour accélérer le processus d'adoption de ce projet de loi. Un projet de loi qui vise à assouplir les critères pour hospitaliser de force une personne qui a des problèmes de santé mentale, qui est en état de crise et qui représente un danger. Alors donc, c'est un projet de loi qui pourrait être adopté aujourd'hui. Il faudra voir. Hier, il y a le projet de loi Gaby Renault qui a été adopté à l'unanimité par tous les partis. Une loi qui vise à mieux protéger les femmes contre la violence conjugale. Il y a également le projet de loi pour interdire la vente de boissons énergisantes aux moins de 16 ans qui a été adopté. On en a beaucoup parlé. Mm-hmm. Le Québec qui devient ici la première province au pays, au Canada, à se doter d'une telle mesure. On écoute la ministre de la Santé, Sonia Bélanger, qui est satisfaite que ce projet de loi-là ait été adopté.
2: Contente du travail qu'on a fait de façon transpartisane, contente pour les parents, puis contente pour les enfants. Alors, on va tout faire pour bien mettre cela en œuvre.
1: Mais Jean-Philippe, le projet de loi sur la Constitution du Québec, lui, est mort au feuilleton.
4: Oui, un projet de loi qui était porté par le ministre Simon Jolin-Barrette, mais auquel les caquistes, Mathieu, doivent renoncer devant le blocage du Parti libéral, devant le blocage également de Québec solidaire. Faut dire que c'est un projet de loi qui était controversé. On écoute le ministre de la Justice, Simon Jolin-Barrette.
5: On a mis au jeu un texte qui est sérieux et que si ce n'était pas du temps et de la partisanerie en lien avec la fin de la session, ce texte-là aurait été adopté.
1: Merci Jean-Philippe.
4: Merci, au revoir.
6: Ailleurs dans le monde.
1: Du nouveau ce matin sur la situation au Moyen-Orient, les États-Unis et l'Iran se rapprocheraient d'un accord. Enfin, les détails d'un protocole d'entente ont été dévoilés par un média iranien ce matin, alors que le président américain annonçait hier la possible signature d'un accord dès la fin de semaine. Karine Matteu est avec nous. Alors, quels sont les détails révélés par Téhéran ce matin?
7: C'est l'agence de presse iranienne Meher qui cite des sources proches de l'équipe de négociateurs iraniens qui a publié les détails d'un protocole d'accord qui compterait 14 points. Alors, parmi lesquels, il y aurait un cessez-le-feu permanent sur tous les fronts, incluant le Liban, la levée du blocus naval et la réouverture du détroit d'Ormuz sous autorité iranienne dans un délai de 30 jours et le retrait des forces américaines déployées autour de l'Iran. On évoque aussi la mise en place d'un programme de reconstruction d'au moins 300 milliards de dollars financé par Washington et ses alliés. Et point important, le texte prévoit 60 jours de négociations pour parvenir à un accord sur les questions nucléaires et la levée complète des sanctions américaines avec le déblocage des avoirs iraniens gelés. On précise même que la moitié des sommes devraient être mises à la disposition de l'Iran avant les discussions et en contrepartie, Téhéran réaffirmerait ses engagements au traité de non-prolifération nucléaire.
1: Alors, on verra si tout ça aboutit cette fois-ci et ça survient évidemment après ces échanges de tirs qui ont eu lieu ces derniers jours.
7: Oui, et encore hier matin, Donald Trump menaçait de frapper l'Iran et de frapper fort, même de prendre le contrôle des sites pétroliers stratégiques iraniens, donnant l'exemple du Venezuela. Et après, bien, le discours a changé. Il était plutôt question d'une possibilité d'un très bon accord avec Téhéran. C'est pas la première fois que le président américain annonce qu'un accord est imminent. Fait plus d'une trentaine de fois. On peut penser qu'il réagira au dévoilement des détails de l'accord par Téhéran.
1: Merci beaucoup, Karine.
7: Je vous en prie.
1: Le premier ministre canadien Mark Carney vient d'atterrir à Paris où il va rencontrer le président français Emmanuel Macron plus tard aujourd'hui. Cet arrêt dans la capitale française se fait en amont du sommet du G7 qui se tiendra à Évian-les-Bains la semaine prochaine. Mais à quelques jours de la rencontre entre les dirigeants des grandes puissances occidentales, l'ombre de Donald Trump plane déjà. Laurence Martin.
8: Mark

0: Kearney fera d'abord un arrêt à Paris où il sera reçu à l'Élysée par Emmanuel Macron. Vous savez que les deux hommes se connaissaient avant même l'arrivée de M. Kearney en politique. Puis ensuite, arrêt de deux jours en Irlande. C'est la première visite officielle du premier ministre dans le pays. Le pays qui s'apprête à prendre la présidence du Conseil de l'Union européenne, justement alors que le Canada cherche à se rapprocher de l'Europe. Il y aura aussi un volet plus personnel dimanche dans le comté de Mayo, ça c'est dans l'ouest de l'Irlande, où M. Kearney va visiter le village d'où ses grands-parents paternels sont originaires. Et ensuite, on entre dans la partie complètement imprévisible du voyage, le G7 à Évian, avec la présence de M. Trump qui pourrait faire dérailler l'agenda. Partira-t-il plus tôt, comme l'an dernier, à Kananaskis en Alberta? Voici Stéphane Dion, ex-ambassadeur du Canada en France.
1: C'est un G6 plus 1. Mais on va tout faire du côté du président Macron et du premier ministre Kearney pour que ce soit un vrai G7. Mais c'est sûr qu'il y a un personnage différent des autres, qui a des approches complètement différentes sur le plan du multilatéralisme.
0: Selon nos informations, une rencontre bilatérale a été demandée par le gouvernement Kearney à la Maison-Blanche pour le G7. Une demande qui aurait été accueillie favorablement, mais rien n'est coulé dans le béton. Ici Laurence Martin, Radio-Canada, Ottawa.
2: L'entreprise d'exploration spatiale et d'intelligence artificielle SpaceX fait son entrée en bourse ce matin. L'entreprise fondée par le milliardaire Elon Musk lance son premier appel public à l'épargne en émettant plus de 555 millions d'actions à un prix unitaire de 135 $ américains, ce qui porte la valorisation à plus de 700 milliards de dollars. L'homme d'affaires controversé devrait devenir le premier homme à atteindre une fortune de 1000 milliards de dollars. Et c'est parti pour la Coupe du monde de soccer. Hier au stade de Mexico, l'Afrique du Sud s'est inclinée 2-0 contre le Mexique. À Toronto, c'est cet après-midi qu'aura lieu la cérémonie d'ouverture canadienne qui sera suivie du match entre le Canada et la Bosnie-Herzégovine. Mathieu Massé nous parle de l'ambiance dans les rues de la Ville-Reine.
3: Dès qu'on pose les pieds au centre-ville de Toronto, on sent que l'ambiance est à la fête. Des partisans vêtus de maillots de leur équipe marchent dans les rues de la Ville-Reine un peu partout. David, un Torontois croisé au hasard, donne ses impressions. En tant que Torontois, on a vraiment vu l'ambiance monter tranquillement dans les dernières semaines et aujourd'hui, on voit vraiment que tout le monde en ville est excité. En ce premier jour des compétitions, c'est le Mexique qui est largement représenté. Au Square Phillips, place publique où les rencontres seront diffusées pendant le tournoi, ils étaient quelques centaines à encourager leur équipe, comme Raphaël. Je suis ici pour voir la sélection mexicaine et j'espère qu'ils joueront bien et qu'ils iront chercher la victoire. Un but rapide les fait exploser de joie dès le début du match. Rodney, lui, s'est tout simplement laissé porter par l'ambiance et s'est retrouvé Square Phillips, lui aussi, pour assister au premier match de cette Coupe du Monde 2026.
4: Parce que tu vois beaucoup de gens dans les trains, dans les bus, dans les rues, en mettant le maillot de leur pays. Donc ça commence à venir. J'imagine que demain, ça sera encore plus chaud.
3: La partie s'est terminée au moment où un orage se déclenchait, ce qui n'a pas empêché les partisans du Mexique de célébrer la victoire des leurs avec une danse sous la pluie. Ici Mathieu Massé, Radio-Canada, Toronto.
2: Maintenant, au hockey. Les Hurricanes de la Caroline ont battu hier soir les Golden Knights de Las Vegas par la marque de 4-2. Vous l'avez entendu, le capitaine Jordan Staal a encore inscrit un but, et lui qui a marqué à chaque match depuis le début de la finale. Avec cette victoire, la Caroline prend donc les devants 3-2 dans la série et n'est plus qu'à une seule victoire de la Coupe Stanley. Il pourrait d'ailleurs soulever le trophée dès dimanche lors du prochain match à Las Vegas.

On entend le groupe torontois The Beaches. Son album No Hard Feelings fait partie de la liste préliminaire des 40 albums en lice pour le prix Polaris. Ce prix annuel récompense le meilleur album canadien sur la base de son mérite artistique. Les albums du groupe québécois Angine de Poitrine, de l'autrice, compositrice, interprète Lou-Adrienne Cassidy et du groupe Les Louanges font aussi partie des nommés. La liste restreinte de 10 albums sera dévoilée le 9 juillet. Les nominations pour le prix Polaris de la chanson seront dévoilées le 25 juin. Voilà donc pour cette édition du Radio Journal. 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Ici Mathieu Bellumard, au nom de toute l'équipe, merci.

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1: Il est 7h10, nous sommes vendredi, le 12 juin. On termine la semaine ensemble. Et c'est le festival La Chanson de Tadoussac qui commence depuis hier. Et l'équipe de Côte à Côte vous invite à être avec eux sur place en direct de l'hôtel Tadoussac dès 15h cet après-midi.

0: Eh ben oui, c'est officiellement l'été qui a commencé. Moi, c'est toujours au moment où le Festival de la chanson débute où je me dis, là, ça y est, on peut vraiment parler de l'été. Quoique c'est quand même gris là aujourd'hui sur le territoire nord-côtier. On attend de la pluie, mais je pense que quand on est à Tadoussac, pluie, pas pluie, on est prêt, on y va, on en profite. Je pense qu'hier, la soirée d'ouverture était à l'image de ces attentes, celles des festivaliers qui arrivent de partout. Une belle, grande soirée d'ouverture. Vous pouvez lire un texte à ce propos d'ailleurs là sur la page web de Radio-Canada Côte-Nord. Notre collègue Paul, qui est sur place déjà, a rédigé cet article, était de la soirée d'ouverture. Notre collègue Mathieu Boudreau à la technique habituellement, qui est remplacé par Alexandre, qui est là depuis quelques jours là pour être celui qui prend le relais pendant que l'équipe habituelle est à Tadoussac. Donc, c'est votre rendez-vous là à partir de 15h. Catherine est là avec l'équipe de Côte à Côte. Donc, avec Jérémy, là, le réalisateur, là, vont bientôt prendre la route pour arriver à Tadoussac, être là pour vous recevoir, hein, parce qu'on vous invite à être de cette émission spéciale en direct de l'hôtel Tadoussac. Donc, de pouvoir discuter avec l'équipe, avec les invités aussi qui seront de la partie. Donc, ben, ça y est, c'est vendredi. C'est un beau vendredi sur la Côte-Nord. Le 6 la Côte-Nord, Steve a amorcé une tournée de consultation là, dans la région.
1: Oui, c'est afin de mieux comprendre les besoins de la population. On s'y rend compte, ça vise aussi à améliorer l'accès aux services. Ça se tiendra sous forme de groupe de discussion BIS. Et il y a d'autres rencontres prévues. Bécomo le 16 juin, Blanc-Sablon le 18. On va entre autres savoir qu'est-ce que les participants identifient comme problème, comme obstacle, qu'est-ce qui faciliterait la dispensation de services. Bref, des consultations pour essayer de faire mieux dans la livraison des services aux Nord-Côtiers.
0: C'est sûr qu'on va suivre ça de près.
2: Un été bien rempli de festivals. Vous parliez de Tadoussac.
0: Ben oui.
2: Il y en a d'autres. Il y a le Festigrill, entre autres, à la mi-août. On va en parler dans quelques minutes avec le président du Festigrill, Hugo Rossignol. Mais il y a aussi la Dérive à Port-Cartier qui revient samedi le 25 juillet. C'est la troisième fois qu'on présente ce festival d'une journée. En tout cas, cette fête d'une journée, fête citoyenne. Ça va commencer à 10h30 cette journée-là. Il y aura un spectacle d'ouverture avec un cirque qui s'appelle le cirque Kikas. On aura également des spectacles, évidemment, des jeux gonflables, des maquillages, de la nourriture, mais spectacle des Mountain Daisies. Isabelle Boulay, Ludovic Bourgeois, Christelle Mongeau et Johan font partie de ce spectacle-là lors de la soirée à 19h30. Guillaume Lafont par la suite. Beaucoup de nourriture, des jeux pour les enfants, une belle fête sur l'île McCormick à Port-Cartier, un endroit... Je dirais, bon, peut-être que là, ici, le jubon dépasse un peu, là. Enchanteur. J'ai passé mon été, ma vie, à aller me promener.
0: C'est enchanteur, là. Jupon, pas jupon, là. Ah, ça compte pas. Ouais. C'est superbe, là.
2: Plus jeune, plus vieux.
0: Plus enchanteur.
2: Ouais. J'ai toujours aimé aller là. Que ce soit au graffiti, mais juste aller me promener en vélo quand j'étais plus jeune. Ça faisait partie de notre tournée. Quotidienne.
0: Quelle belle enfance, hein?
2: On faisait toujours.
0: L'île McCormick, oui.
2: On traversait les ponts, on allait faire l'île McCormick, la Taïga, l'île Patterson, on allait se promener là-dedans en vélo, on revenait sur nos pas. On faisait ça pendant des soirées, tout l'été, sans exception. Alors là, la Dérive met en valeur cette belle île McCormick et plusieurs activités pour célébrer l'été. Là, il y a tellement de belles activités sur la Côte-Nord en général, Festival de la famille, le Vieux Camp en fête, au Grand Air, Tadoussac, il y en a, c'est fou. Alors, tout le monde va revoir, je pense, un petit moment, on se déplace d'ouest en est à suivre ces festivals et ces fêtes qui vont nous permettre de célébrer avec la musique, mais aussi beaucoup de nourriture. Hein. C'est de plus en plus le cas dans les fêtes comme ça. On veut amener beaucoup de côté gastronomique, là, de pouvoir manger. Les gens aiment ça manger, je pense. Moi, en tout cas, j'aime ça. Alors, quand on me dit qu'il y aura des food

0: Proc et toutes sortes de choses là, comme ça, ça m'interpelle. Disons que ça donne faim.
1: Oui, ben c'est prometteur. Merci.
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0: Hier, partout au Québec, dans les différentes régions, excusez-moi, j'en perds la voix, là. Ça revient. Donc, hier, partout au Québec, dans les différentes régions, il y avait de dévoiler, là, ben, comme c'est le cas à chaque année d'ailleurs, le bilan annuel de la DPJ, donc la protection de la jeunesse. C'est à ce moment-là de l'année où, dans chacune des régions, on peut comprendre le nombre de signalements, le nombre de cas, de quelle manière est-ce que ça fonctionne, est-ce qu'il y a des régions dans lesquelles on s'inquiète plus que d'autres, est-ce qu'il y a des manières de faire aussi qui font la différence. Donc ce matin, eh ben on fait le bilan de la DPJ dans notre région, la Côte-Nord, avec la directrice de la protection de la jeunesse du 6 de la Côte-Nord, Nadia Denis, est avec nous ce matin. Bonjour Madame Denis.
1: Bonjour Madame Petitpas.
0: Merci d'être avec nous ce matin. Évidemment, c'est toujours un moment de l'année qui est très attendu. C'est un peu votre propre bilan de ce qui se passe dans notre région. Peut-être d'abord le vous entendre sur ce qui se passe chez nous. Peut-être d'entrée de jeu le dire. Souvent, on se démarque des autres régions là par la proportion là des jeunes qui sont signalés à la DPJ. Donc là, c'est le double de la moyenne provinciale. Votre propre réaction là à vous, donc, suite à ce bilan?
1: Oui, quand on regarde, là, quand vous dites là, le double de la moyenne provinciale, c'est sûr que quand on regarde les signalements cette année qu'on a reçus, on voit une diminution. On voit une diminution de signalements de 9,2% qui est quand même importante, mais quand je suis arrivée il y a 3-4 ans maintenant comme DPJ, on voulait
0: vraiment. Je voulais pas vous reprendre, là, mais.
1: Oui, mais c'est ça, ça passe vite, hein, déjà. Donc, 4 ans déjà. On voulait mettre des choses en amont. C'est dans notre vision de dire il faut agir avant pour éviter en fait que les situations se dégradent, hein, puis que ça devienne qu'on reçoit des signalements ou qu'on doive retenir des signalements. Donc, il y a beaucoup d'énergie qui s'est déployée avec les différents partenaires, collaborateurs pour travailler en amont, faire des collaborations, discuter de certaines situations pour soutenir les familles, mettre des services en place. Donc, c'est sûr que ça peut être un des facteurs là, qui explique cette baisse de signalement-là cette année. Par contre, ce qu'on voit, c'est que y a comme une mesure pour les différentes régions, pour se comparer, parce qu'on n'a pas le même nombre de populations. Alors, on appelle ça le taux par mille. Alors, c'est un peu combien d'enfants, de proportion d'enfants signalés dans une région par rapport à sa population. Puis on est capable de se comparer. L'année passée, malgré qu'on avait aussi eu une baisse de signalement, on était les premiers, en fait. Quand on regarde la proportion d'enfants signalés, on était la région la plus haute. Cette année, on est la deuxième région plus haute. Donc, on voit qu'il y a eu une petite amélioration, mais il faut continuer. C'est un travail qui est amorcé. Et c'était ça aussi l'essence de notre message hier. On avait le bilan qui était provincial. De tous les facteurs actuels là, qui sont présents autour des familles, que ce soit la socio-économique, la santé mentale chez les jeunes, l'importance de se concerter, de prendre des décisions où les enfants, les impacts sur les enfants et les familles est au cœur des décisions, et ça à tous les niveaux. Donc, et même si on a une baisse de signalement, le nombre de signalements qu'on retient pour aller voir plus loin dans la situation des familles, des enfants, qu'est-ce qui se passe, on a maintenu presque le même niveau. C'est environ 25% des situations qui nous sont signalées qu'on va retenir pour aller voir plus loin qu'est-ce qui se passe dans les familles. Alors, on voit que le travail qui se fait actuellement, c'est vraiment d'assurer que les familles et les enfants qui ont des besoins de services, pas nécessairement de besoins de protection, sont dirigés vers les bonnes places pour avoir les bons services.
0: Oui, c'est ça. Ça, on en avait parlé la dernière fois, la notion de service, c'est-à-dire de mieux outiller là, l'entourage des enfants. En ce sens-là, qu'est-ce qui peut être fait justement, par exemple, pour diminuer davantage là, les signalements? Là, quand on parle de risques sérieux, de négligence, là, on est à, on va dire,

0: 33 % de ces signalements-là. On parle d'abus physiques, là, donc autour de 8 %. Ça, c'est les problématiques là, principales qui touchent la sécurité des enfants chez nous, là, sur la Côte-Nord. Donc, qu'est-ce qui peut être fait pour justement outiller davantage le réseau de ces jeunes-là? Les services aussi, là, les organismes communautaires, on en avait parlé aussi lors de notre dernière entrevue. À quoi ça va ressembler là, le travail qui peut ou qui doit être fait en ce sens-là, disons pour l'année prochaine?
1: Bien, en fait, même quand on regarde la proportion des situations d'enfants qui sont pris en charge par la DPJ, donc que leur sécurité et développement est compromis et qu'on doit intervenir pour soutenir avec des mesures, au niveau de la négligence et du risque sérieux de négligence, là, en Côte-Nord, notre proportion, c'est 62 % des situations qui sont prises en charge par le DPJ qui sont en lien avec la négligence. La moyenne provinciale, c'est 48 %. Fait qu'on voit qu'on se démarque dans les actions qu'on peut faire. Mm-hmm. C'est sûr, des programmes forts pour outiller les parents, tout au niveau des habiletés parentales. Il y a aussi, il va falloir se pencher sur les stress parentaux. Le logement coûte cher. Se nourrir coûte cher. Avoir des sous pour inscrire nos enfants à des activités sportives pour qu'ils développent le mieux vivre ensemble, qu'ils puissent développer leur estime de soi, investir dans les écoles, hein, tout le volet prévention, d'avoir les moyens d'agir de façon forte dans les milieux de vie des enfants, à l'école, entre autres, qui est un grand milieu de vie où les enfants se développent, font des apprentissages, mais aussi des apprentissages sociaux. Ce sont tous des endroits où on peut investir, où on peut mettre de l'énergie, qui va avoir un impact plus durable que l'intervention de la protection de la jeunesse.
0: Et c'est quoi ces moyens forts-là auxquels on pourrait penser dans le contexte que vous venez de nous décrire, donc des difficultés économiques, des difficultés de santé mentale qui touchent non seulement les jeunes, mais aussi les parents et ce stress-là, finalement, parental dont vous venez de nous parler?
1: Oui. Bien, on sait que tout le volet, c'est sûr, économique, soutien. Je vais juste vous donner l'exemple. Actuellement, les logements sont difficiles, sont chers à cette île ou sur la Côte-Nord. Puis on a des, ça s'appelle des PSL là, dans notre jargon, mais c'est des soutiens au logement, OK, pour nos jeunes en transition à vie adulte. Donc, quelque chose. Et les logements sont tellement chers que cette subvention-là n'est pas suffisante, n'est pas efficace pour aider nos jeunes à payer leur logement. Donc, idéalement, de bonifier ça, c'est un exemple. Ou d'agir vraiment au niveau de l'intervention, de prévention dans les écoles. À l'époque, on avait des interventions, beaucoup de prévention avec du bon dépistage pour faire des activités qui vont répondre aux besoins des enfants pour favoriser leur estime de soi. On sait que l'estime de soi, l'appartenance à un groupe, ce sont des bons facteurs de protection pour éviter, en fait, le décrochage scolaire ou même des troubles de comportement. Dans les écoles, 55 % des enfants disent avoir vécu une expérience d'intimidation ou de discrimination. Fait, tu sais, il y a différents gestes qu'on peut faire pour soutenir la santé mentale des jeunes. Tantôt, je parlais des activités sportives, avoir des programmes qui rendent plus facile l'accès à des activités sportives pour nos enfants, pour qu'ils se développent.
0: Donc, l'estime de soi, hein, souvent, là.
1: Exactement.
0: Vous parlez d'activités sportives, là. Ouais.
1: Puis d'avoir des programmes solides de développement d'habiletés parentales qui touchent vraiment pas juste les populations suivies en protection de la jeunesse, mais l'ensemble. C'est quoi aujourd'hui, en 2026, la réalité là, d'éduquer un enfant, elle a changé. On a tous les réseaux sociaux qui ont un impact important. Fait, comment qu'on soutient les parents dans tout ça et leur offrir du répit? On a un autre moyen. On a des enfants qui ont des enjeux particuliers, qui ont une déficience intellectuelle, un trouble du spectre de l'autisme. Et les parents, des fois, ben ont pas beaucoup de réseaux. Et ils ont besoin de répit, ces parents-là. Cette période-là leur permet de prendre un recul, de se reposer et de continuer, dans le fond, à répondre aux besoins de leurs enfants. Puis en Côte-Nord, ben, on n'a pas vraiment de.
0: C'est ça, est-ce qu'il y en a du
1: ça.
0: Non, hein?
1: Bien, on a certains, là, on a le répit Richelieu, je pourrais dire, à titre d'exemple. On en a pour les adultes aussi, mais pour les jeunes,
0: pour les parents.
1: On en a pas. Oui.

0: puis les parents doivent se retourner vers leur propre réseau. Hein. Il peut y avoir des subventions des fois pour aider les familles à rémunérer des gens de leur réseau pour leur donner du répit. Mais quand ils n'ont pas de réseau, parce qu'ils arrivent de l'extérieur, parce qu'ils viennent en Côte-Nord, c'est là qu'on remarque qu'on pourrait s'améliorer vraiment pour venir soutenir nos familles.
1: Et peut-être un mot en terminant, là, quand on parle de soutien, évidemment, on peut pas passer à côté là, de toute la question du recrutement. Ça aussi, là, c'est pas la première fois qu'on en parle ensemble, Nadia Denis, mais qu'est-ce qui peut être fait? Là, on sait qu'il y a à peu près une dizaine, c'est 12 postes vacants actuellement là, pour être capable de combler les équipes donc du département là, jeunesse. Le recrutement, là, qu'est-ce qui peut être fait dans une région comme la nôtre pour non seulement attirer des nouveaux employés dans la profession, mais les garder dans la profession? Parce que on parle beaucoup d'épuisement professionnel, de gens qui quittent aussi la profession après un certain temps là, d'usure émotionnelle. Qu'est-ce qui peut être fait pour les soutenir, ces équipes-là?
0: Vous avez raison. Premièrement, là, vous me donnez la place pour souligner l'excellent travail, le cœur que les intervenants mettent au quotidien pour travailler auprès des enfants, des familles. Vraiment une belle équipe qu'on a. Elles ont besoin de soutien, d'encadrement clinique, de supervision clinique et d'avoir des seniors, des intervenants seniors. Fait que c'est important dans la rétention de notre personnel qu'on garde cette expertise-là. C'est vraiment un domaine d'intervention spécifique. Oui, on est confronté à des réalités parfois qui sont très difficiles. Hein. Quand les intervenants arrivent dans des milieux, des fois c'est des contextes, ils arrivent dans des situations où les enfants ont vécu beaucoup de choses. Actuellement, c'est sûr que les gens qui viennent travailler à la protection de la jeunesse ont des primes. On a mis en place, là, le Cisco-Nord a mis en place des primes pour solliciter la participation, pas la participation, mais le recrutement des intervenants. On a aussi en place un programme de formation nationale maintenant. Donc, on assure que pendant les 2 années d'arriver à la protection de la jeunesse, là, elles ont des formations régulières pour bien développer leur expertise. C'est sûr aussi tout le volet conciliation, travail, famille. Il y a l'enjeu des CPE. On a nos femmes qui donnent naissance à des enfants puis qui ont vraiment des difficultés de retour au travail par la suite parce qu'ils n'ont pas de gardienne ou de CPE. Fait que ça serait intéressant de s'adresser à ça aussi dans notre région. On met plein de choses en place, mais je dirais que surtout l'accompagnement. C'est ça qui est important, de permettre aussi des moments de toute l'aide psychologique auprès de nos intervenants quand ils vivent des choses difficiles pour qu'ils puissent être soutenus. Donc, on est pas mal là-dedans actuellement. Là.
1: Ben c'est beaucoup de choses que vous venez de tout dire, Nadia Denis, en très peu de temps. C'est sûr qu'on va continuer de discuter de tout ça, des pistes de solutions par ailleurs là, que vous nous avez données à l'intérieur de cet entretien. Je vous remercie beaucoup d'avoir pris du temps pour faire avec nous le bilan de ce bilan de la DPJ cette année sur la Côte-Nord. Bonne fin de semaine.
0: Merci à vous, au revoir.

0: Eh bien, on le dit hein, déjà depuis quelques jours, ça sent l'été. C'est le début de cette saison estivale avec son lot de festivals qui s'amène.
1: S'il y a bien une odeur qui représente l'été, c'est celle des barbecues qui se font aller, l'odeur de charbon, l'odeur de viande qui grille, l'odeur du propane aussi qui vient avec certains qui ont des barbecues propane. Bref, on va parler du Festi Grill de la Côte-Nord qui revient. On avait annoncé au début de l'année son retour et là, ben tranquillement, la programmation prend forme. On sait un peu plus à quoi s'attendre pour cette fête du 14 au 16 août au parc du Vieux Quai. Il y a des camions de cuisine, des microbrasseries, des spectacles, concours de barbecue amateur en plus de ça. Beaucoup de choses à préparer encore, mais vraiment, on a hâte à tout ça et on a hâte d'en parler surtout avec Hugo Rossignol qui est avec nous ce matin. Il est président du Festigrill de la Côte-Nord. Bonjour Hugo.
2: Ben, bon matin.
1: Merci d'être là. On a essayé de se rencontrer à quelques reprises dans la dernière année pour pouvoir parler de ça. Enfin, on a réussi à vous accrocher. Dans

0: Votre vie occupée?
1: Oui, assez occupée. sur mes horaires de jour présentement, donc j'ai seulement mes vendredis pour tout faire.
0: Et là, ben, il faut faire un festival au travers de ça, un Festigrill, qui revient après une petite pause. Là, on a mis le paquet pour
1: Totalement changé un peu la forme du festival, ce qui est... Quand on était sur le site culturel, bon, on avait des artistes qu'il fallait quand même payer. On commençait un festival dans le moins, il fallait que je vende des billets. Quand le Ripfest nous a approché, je vous cacherai pas, il restait 710 piastres dans le compte en banque du Festigrill. On était vraiment à la croisée des chemins. On arrête, on continue, comment qu'on voit ça? On s'est assis avec le conseil d'administration et on a trouvé une façon de créer un événement gratuit. Quand on parle gratuit, l'entrée est gratuite. Les spectacles de musique vont être accessibles, c'est gratuit aussi. Des jeux gonflables qui sont gratuits pour les enfants. Les coûts également des repas est quand même très raisonnable. Pour ceux qui ont déjà assisté au Ribfest,
0: vous pouvez manger. C'est quoi exactement le Ribfest? On en parle. On a parlé un petit peu en janvier, mais qu'est-ce que c'est que cette tournée-là? Parce que c'est un peu ça.
1: C'est une compétition qu'ils font entre eux. Le Ribfest, c'est des food trucks qui se promènent de ville en ville, qui font partout au Canada. Même aux États-Unis, ça se promène de partout. Il y a plusieurs styles de food truck qui se promènent. Et eux, ce qu'ils font, c'est tout simplement ça. Ils se font, ils arrivent quelque part, ils ouvrent leur panneau, ils font 30 pieds par 30 pieds, c'est immense. Mm-hmm. Ils allument leur fire pit, ils allument leur les pits de feu, les fumoirs. Et là, écoutez, ça sent en ville, ça va être complètement fou. Fait que là, on a quatre gros qui sont là. Qui vont vous faire goûter à des ribs, à du poulet, à de la brisket. Écoutez, avec les choses de barbecue qui sont traditionnelles, le pain de maïs et tout ça. Et eux se font une petite compétition entre eux autres. Donc, les gens vont goûter en achetant leurs produits, leurs sauces aussi. Ils vont pouvoir voter. Et là, après ça, eux se promènent avec des bannières. Premier prix au Festigrill de la Côte-Nord. Puis, ils se promènent, ils font partout. Le nom de cette île va se promener partout dans les provinces de l'Atlantique et dans la province de Québec. Ensuite de ça, bon, on a des food trucks de limonade. On a de la poutine. On a le Thai Zone. On a churros. On a beaucoup, beaucoup de gens qui vont venir. Des micros.
0: Beaucoup de nourriture. Ce qu'on comprend, c'est qu'on veut vraiment mettre l'accent sur le fait de manger, célébrer cette gastronomie.
1: L'odeur aussi, ça va être... ils sont jamais venus sur la Côte-Nord. C'est la première fois que cette gang-là vient. Et ça fait que ça nous permet d'avoir une nouvelle vision, une nouvelle façon de faire aussi. Et oui, ça va sentir... ça va être fou.
0: Bon, quoi ça va avoir l'air, le vieux quai? Parce que là, on parle d'un accès gratuit, mais de vente d'alcool. Donc, il y a quand même, j'imagine, l'obligation de faire un périmètre.
1: On est obligé de faire un périmètre, mais c'est pas obligé d'être barricadé. Donc, c'est des clôtures piétonnières, tout simplement, que les gens, on a deux points d'accès. Il faut que ça soit sécurisé aussi. Il y a la sécurité, bien sûr. Il y a les points d'accès. Mais c'est tout simplement, les gens vont se promener, on rentre. On vient voir le site, on peut venir dîner, on peut venir souper, on peut revenir durant la soirée, on vient se jouer avec les enfants, il va y avoir toutes sortes de choses, toutes sortes de kiosques aussi. Ensuite de ça, on vient voir les spectacles le soir, on vient le lendemain, on va faire également une compétition amateur de barbecue. On invite les gens
0: à
1: s'inscrire.
0: Dimanche, ça, c'est dimanche. On peut s'inscrire, je peux y aller là.
1: Ah oui, puis...
0: mes hot dogs grillés pourraient être inscrits.
1: Oui, puis c'est justement ce qu'on veut faire. Si on veut que, mettons, avec Bis et Mathieu, que ce soit Radio-Canada Represent.
0: On se fait une équipe?
1: Vous faites une équipe. Oh. Les ribs, des pilons de poulet, puis des hot dogs pimpés. Puis ce qu'on aimerait, c'est beaucoup que les compagnies embarquent et se font, bon, écoute, moi, je paye l'inscription de mes employés. De toute façon, on redonne les frais d'inscription aux compétiteurs. Vous fournissez vos viandes. On va avoir aussi d'autres choses. On va avoir, il y a un artisan qui nous fait des couteaux spécialement pour le festival pour donner comme prix. On a des livres autographiés de Steven Reichland qu'on va donner aussi. Puis on va continuer à bonifier la compétition. Là, pour l'instant, on commence à la préparer. Mais ça va être pimpé, là, ça va être vraiment intéressant.
0: Il reste encore deux mois, mais ça va aller vite. Là, parce qu'en plus, avec les vacances, ça devient aussi plus difficile parfois, peut-être.
1: Oui, c'est très rapide. Il
0: faut le faire d'avance un peu. Il y a des spectacles aussi, vous disiez, les artistes locaux surtout, qu'on met de l'avant pour les spectacles.
1: Oui, comme c'est gratuit, on se cachera pas que notre réserve d'argent est beaucoup moins, on a beaucoup moins de moyens. Donc, ce qu'on fait, on a regardé avec les bands locaux et les gens comprennent le principe du festival. Donc, ils nous ont fait des très bons prix, puis ils veulent tous venir. Donc là, on a Strat Air de Port-Cartier, on a les gars de Turbo Mariné,

0: De Port Quartier aussi, un peu les anciens embarquent.
1: OK, ouais.
0: Oui, on a Projet X, Emperage, on a le G4R. Tu sais, on a beaucoup de groupes d'ici. On est présentement encore en train de regarder avec différentes têtes d'affiches qu'on peut avoir. Mais tu sais, on veut faire qu'il y ait de l'ambiance durant l'après-midi, le soir. Que ça soit le fun, un beau party sur le bord du quai, là, en regardant le coucher du soleil.
1: Avez-vous des attentes par rapport à la fréquentation? Parce que là, bon, il y a aussi avec ça des commanditaires. Il y a certaines attentes, j'imagine, d'avoir beaucoup de gens, ou en tout cas une quantité de gens notables. C'est différent. La formule change complètement de ce qu'on a connu. Qu'est-ce qu'on veut comme fréquentation sur le site?
0: On s'entend que on vise entre 10 et 15 000 entrées sur le site durant les 3 jours. C'est très faisable. Aussi, on a un système, on va demander des dons volontaires aux gens. On va mettre des paniers sur le bord des entrées, ceux qui veulent donner quelque chose. Et tout l'argent qui va être ramassé va être redonné aux organismes, à des organismes de la ville de Sept-Îles. Des organismes qui vont nous aider aussi, point de vue de la main-d'œuvre des bénévoles. Donc, mettons la Fondation Husky. Tout l'argent est réparti après ça aux fondations. Nous, notre seule façon qu'on a de faire un peu de sous pour les prochaines éditions, c'est que nous, on va avoir un kiosque qui va vendre notre propre bière, là, on va vendre les produits Molson, puis ça va être la seule façon qu'on va faire de l'argent là, pour le festival.
1: Bon, ben, ce sera une belle journée, une belle fin de semaine, en fait, parce que ça dure 3 jours, 14, 15, 16 août prochain. Hugo Rossignol, je vous remercie d'être venu nous voir ce matin. On vous souhaite un bon festigrille, un bon retour,
2: ben, oui.
1: En fait, parce que ça, je pense que ce sera apprécié de la population, oui. Cette activité-là. Et si le vent est du bon côté, effectivement, Sept-Îles risque de sentir la fumée de côte levée.
2: La,
1: et
2: de la bonne fumée.
0: Ouais. Pas de la fumée de feu.
1: Non. Celle qui me donne le goût de sortir et non pas de s'enfermer dans la maison.
0: En plein ça.
1: Merci,
2: Hugo. On peut laisser les fenêtres ouvertes.
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2: Il est 7h36. Le maire de Natashquan, Richard Baudry, affirme que les terrains là, qui vont être utilisés pour la construction du havre de pêche de Natashquan ont été vendus cette semaine, mais en fait mercredi, à Pêche et Océan Canada.
4: Oui, Bis, il y a un porte-parole du ministère qui précise que le début des travaux est prévu pour l'année prochaine et que l'entrepreneur déterminera la date exacte de la mobilisation du chantier. Le président de la Corporation du port régional de Natashquan, Jean-Claude Landry, qui travaille sur le dossier depuis près de 40 ans, estime qu'il s'agit d'un premier pas dans la bonne direction.
5: La première étape est faite. Après ça, ils vont pouvoir aller en soumission parce que les plans et devis sont déjà préparés. J'ai toujours été confiant que ça se ferait. Alors là, à ce temps qu'on a signé la vente du terrain, je suis encore bien plus confiant que c'était sur le bord de se réaliser.
4: Le maire de Natashquan affirme que plus d'informations viendront dans les prochaines semaines et selon Pêche et Océan Canada, la fin des travaux est prévue pour 2028.
2: Le Centre intégré de santé de services sociaux de la Côte-Nord amorcise une tournée de consultation partout dans la région pour mieux comprendre c'est quoi les besoins de la population.
4: Le directeur de la santé publique de la Côte-Nord, le Dr Richard Fachéoun, précise que ces rencontres visent aussi à améliorer l'accès aux services. Elles se tiendront sous forme de groupes de discussion.
6: Pour recueillir, c'est quoi les besoins pour améliorer notre système de santé? C'est quoi les besoins pour améliorer la santé de la population et le bien-être de la population? Donc, c'est vraiment identifier avec les participants, c'est quoi les obstacles? C'est quoi les facteurs facilitants pour l'adoption de mesures préventives, pour la gestion de certaines maladies et aussi pour l'accès aux services?
4: Les prochaines rencontres se feront du côté de Baie-Comeau le 16 juin et de Blanc-Sablon 2 jours plus tard, le 18.
2: Et d'ailleurs, c'est Catherine, hier, qui discutait avec le docteur Fachéoun. Vous pouvez réentendre cet entretien sur l'audiophile de l'émission Côte à Côte. Ça y est, c'est parti, c'est officiel. Le 42e festival La Chanson de Tadoussac s'est ouvert hier.
4: Alors qu'on attend près de 4000 visiteurs dans le village en fin de semaine, le coup d'envoi était donné par Pierre Lapointe et Lou Adrienne Cassidy. Rien de moins, des gros canons pour démarrer. D'autres têtes d'affiche comme Louis-Jean Cormier, Sarah Amé et Gab Bouchard monteront sur scène d'ici dimanche. Et cette année, le festival mise sur les spectacles en pleine nature, dont une nouvelle scène près des dunes de Tadoussac. Les averses attendues ont toutefois forcé l'organisation à revoir un peu les plans. Voici le compte-rendu de la première soirée avec Paul Fontaine.
7: Oh, C'est devant un parterre conquis d'avance que Lou Adrian Cassidy a marqué l'ouverture du 42e festival de la chanson de Tadoussac.
8: Une présence scénique, puis juste une voix inégalable. Il y a rien à dire sur ce qu'il a fait. C'est la reine, point final. Je pense qu'une

0: La raison pourquoi on est arrivé si tôt le jeudi, c'est parce qu'elle avait son show ce soir.
1: Pari remporté donc pour la responsable de la programmation, Marie-Christine Guy, qui souhaitait mousser l'achalandage du premier soir.
2: De commencer le jeudi avec un nom qui attire beaucoup, avec des artistes qui sont forts, c'est plaisant, puis tu sais, ça a des répercussions sur toute la fin de semaine, les gens arrivent plus tôt.
1: Au-delà des têtes d'affiche, le festival mise encore une fois sur les talents émergents, les artistes venus d'ailleurs.
2: C'est le moment de découvrir des choses. C'est peut-être moins sur les repères des gens, mais on a aussi des artistes européens qui viennent. On a Malaka, Ben Herbert Larue. Donc, peut-être que là, ça a été moins remarqué dans la programmation, mais ça vaut vraiment la peine.
1: La pluie pourrait toutefois jouer aux troubles fêtes cette fin de semaine. L'organisation du festival assure que les précautions ont été prises, notamment pour les spectacles en nature, et certaines activités comme celle en kayak ont été annulées. Rien toutefois pour refroidir le cœur des festivaliers, bercé par les mélodies de Pierre Lapointe.
3: C'est vraiment sentimental. On ressent vraiment son émotion.
4: Puis c'était à la hauteur de mes attentes, c'est-à-dire un concert très intime.
1: Ici Paul Fontaine, Radio-Canada, Tadoussac.
5: Et ça se termine ici, Miss.
6: Ben oui, sur ces applaudissements. Ben, ça se termine ou ça commence, hein? Parce
5: ça se termine pour le bulletin, mais ça commence pour le festival.
6: Eh oui, c'est tout un festival, une programmation riche. Là. Je pense que pour ceux qui vont se déplacer pour en profiter, il y a des choix déchirants qui devront être faits. Et ben, s'il y a un choix qu'il ne faut pas manquer, c'est cette émission spéciale en direct de l'hôtel Tadoussac. L'émission Côte à Côte sera sur place cet après-midi pour l'émission habituelle, donc à partir de 15h. Et jusqu'à 18h, donc émission toute spéciale pour lancer cette saison estivale, évidemment à l'occasion du 42e Festival de la chanson de Tadoussac. Catherine est d'ailleurs là, sur le point de prendre la route pour rejoindre Tadoussac, être fin prête pour vous accueillir à cette émission. On invite évidemment les auditeurs, le public à se déplacer pour assister à cette émission, rencontrer Catherine, l'équipe, profiter aussi des conversations autour de ce que c'est, hein, l'importance de la saison estivale et touristique dans une région saisonnière comme la nôtre.

0: On parle de hockey.
1: Oui, si je vous dis Maurice Richard, Jean Béliveau, vous me dites, ah, c'est des légendes, Mathieu. Ben, c'est ça que vous voulez me dire, hein?
0: Ben oui.
1: Ce sont des légendes. Ainsi que Cyclone Taylor, que je ne connais pas.
0: Mais c'est une légende.
1: C'est une légende, parce que Marc-Antoine Godin, dans son article sur le site de Radio-Canada, dit l'illustre Cyclone Taylor. Qu'est-ce qu'ils ont en commun? Eux, ils ont marqué des buts dans chacun des 5 premiers matchs d'une finale de la Coupe Stanley. On ajoute un nom à cette liste-là, Jordan Staal, le capitaine des Hurricanes de la Caroline, qui a marqué encore hier pour le 5e match de cette série finale à Coupe Stanley. Donc, il a aidé ses Hurricanes à remporter ce match. Ils prennent maintenant les devants 3-2 dans la série. La série retourne maintenant à Vegas et peut-être que les Hurricanes pourraient soulever la Coupe Stanley dimanche soir lors du match numéro 6. Mais ne comptez pas les Golden Knights battus. John Tortorella, l'entraîneur-chef, a dit, je sais pas à quel point c'est vrai, sûrement pas, qu'il allait laisser son linge dans la chambre d'hôtel en Caroline. Il allait laisser ses vêtements là parce qu'il avait l'intention de revenir jouer le match numéro 7. Donc, son équipe n'est pas battue, c'est ce qu'il voulait dire par là. Avec tout son caractère habituel, là, John Tortorella a quand même réussi à faire une genre de demi-blague avec ça. Alors, on verra s'ils seront capables de
0: hey, bravo pour la demi-blague.
1: De remplir ce défi. Ouais, John Tortorella n'est pas particulièrement sympathique.
0: Ben non, mais c'est, je dirais, dégage pas le bout en train, mais
1: non,
0: qui sait.
1: Vraiment pas à part de ça. C'est probablement l'entraîneur-chef qui dégage
0: le moins.
1: Le
0: moins bout en train?
1: Oui. Okay. Et de loin. Depuis le début des séries, il est particulièrement peu bavard. Des conférences de presse de 1 à 2 minutes parfois, et même moins. Il répond une ou deux questions, il s'en va. Ou il s'est même pas présenté au début. En tout cas, c'est particulier là comme personnage. Ça fait partie probablement de cette mission de dire, on se fout un peu de tout ce qui se passe autour. Nous, ce qu'on veut, c'est sur la glace, gagner des matchs de hockey et aller chercher la Coupe Stanley. Alors, est-ce que ce sera le cas? Je ne sais pas. Mais ce sera dimanche, le match numéro 6, 20h. Les Hurricanes pourraient soulever la coupe dimanche soir.
0: Voilà. On a bravo pour la blague.
1: D'autres nouvelles de hockey.
0: Oui, on y va.
1: Nikita Kucherov a été choisi joueur le plus utile de la dernière saison, le trophée Hart.

0: Il remporte donc ce trophée malgré bon des séries, mais c'est pas, on calcule pas les séries là, les séries difficiles là, contre le Canadien de Montréal. Ils ont été éliminés, il a pas produit énormément, mais en saison il a été fort efficace. Il termine devant Connor McDavid par quelques points à peine, 10 points de plus que Connor McDavid. Il a 1436 points. C'est un scrutin qu'on fait là parmi les membres de l'association des journalistes attitrés au hockey. Sachez quand même que dans la liste il y a différents joueurs que vous connaissez bien, entre autres Nick Suzuki qui a terminé 5e au classement des votes. Cole Caulfield et Lane Hudson font également partie du top 15 des joueurs qui ont été votés là pour ce classement-là pour le trophée Hart. Donc le Canadien avait quand même quelques bons candidats, même si on n'avait clairement pas le joueur le plus utile de la saison. C'est pas rien. Le Canadien a une jeune équipe avec beaucoup de bons joueurs qui se démarquent. Alors il faut le noter quand même. Et en terminant, le Canadien de Montréal justement perd un élément important de son club école, l'entraîneur-chef Pascal Vincent, l'entraîneur du Rocket de Laval qui quitte. Ça sera adjoint à Seattle avec l'équipe de Seattle pour la prochaine saison. Donc il quitte son poste, il annonce là, un retour dans la Ligue nationale pour Pascal Vincent. Le Canadien de Montréal et le Rocket de Laval pouvaient compter sur un entraîneur d'expérience. On était presque chanceux, voire privilégié de pouvoir avoir Pascal Vincent derrière le banc. Là. Clairement, quelqu'un qui méritait sa place dans... j'ai dit Seattle, ouais, le Kraken de Seattle sera son équipe. C'est ce que j'avais dit, oui. Ouais. Lane Lambert sera l'entraîneur-chef, mais il sera son adjoint. Alors, 54 ans, une promotion pour lui, une opportunité de retourner dans la Grande Ligue et peut-être retourner un jour comme entraîneur-chef, mais ça passe par ce chemin-là. Donc, le Canadien a pu profiter de toute son expérience, son expertise, un entraîneur très apprécié, qui a de bonnes... une bonne réputation à travers la Ligue, en fait. Et là, ben, il quitte. On pensait même qu'il allait quitter l'année dernière. Finalement, il a décidé de rester une année supplémentaire, mais c'était comme écrit dans le ciel là, qu'il allait finir par partir. Ils ont connu une très bonne saison régulière. Malheureusement, des séries éliminatoires difficiles. Ils ont été éliminés dès le premier tour. Mais voilà, on lui souhaite bonne chance.
1: Ben oui, bonne chance. Mexique qui défait l'Afrique du Sud.
0: Oui, c'était le début de la Coupe du Monde. Je pense que vous en avez entendu parler. Hier, le Mexique a gagné 2-0 contre l'Afrique du Sud dans le match d'ouverture qui était disputé à Mexico. Il y avait un autre match en soirée. La Corée du Sud a remporté, République de Corée a remporté son match contre la Tchéquie 2-1. Aujourd'hui, là, ça, c'est ce qu'on va surveiller. Je sais que Steve va sûrement regarder ça du coin de l'œil. Je serai aussi et plusieurs autres personnes vont regarder ce match Canada-Bosnie-Herzégovine. C'est en après-midi à 15h aujourd'hui à Toronto et en soirée les États-Unis contre le Paraguay à 21h. Demain, il y a 4 matchs aussi. Donc, beaucoup d'action dans cette Coupe du Monde et on dit que le Canada est... peut-être pas en santé, mais sur le point de retrouver la santé. Il y avait plusieurs joueurs avec des points d'interrogation par rapport à des petits enjeux de santé physique, évidemment, des blessures. Mais là, on pourrait retrouver presque tout le monde. Là. Probablement que ce soir, il va manquer un ou deux joueurs, mais en cours de tournoi, on devrait récupérer ceux qui manquent. Et faut gagner au moins un match, idéalement deux, en phase préliminaire pour espérer passer au 16e de finale. Bon, on avait hier un invité souhaite, pour nous en parler, qui disait qu'il était confiant pour notre équipe canadienne, que le Canada allait être en mesure de franchir la phase de round robin, de la phase préliminaire. Alors, on verra, on va suivre ça. Ça commence donc à 15h aujourd'hui pour le Canada.
2: Oui, Mike Click est de retour avec un autre album court. J'ai l'impression qu'il est vraiment en production, là, très, très, très intense ces temps-ci. Donc, le nouvel album court s'appelle Michael Samba.

0: Ça, c'est Mike Lee qu'on entend. Nous, on l'entend à l'émission, on le fait jouer, mais cet après-midi, en direct de l'émission spéciale de Côte à Côte, Catherine va le recevoir, Mike.
1: En chair et en os.
0: Eh ben oui! Pas seulement dans nos oreilles. Et là, Catherine, vous êtes en studio, mais sur le point, là, je vous ai tiré un petit peu par le manteau.
1: Juste avant de partir.
0: Puis là, Jérémy vous attend dans l'auto.
1: Oui, Jérémy m'attend. On part pour Tadoussac, on s'en va direction l'hôtel Tadoussac, on s'en va installer tout ce qu'il faut pour faire l'émission spéciale cet après-midi en plein cœur du Festival de la chanson. Ça a commencé hier, le festival. Donc là, ben, on va être avec des artistes, notamment Mike Lee, mais aussi Gabriella Olivo, qui était Révélation Radio-Canada. On va avoir avec nous Brigitte Jardin et Claudie Letourneau, qui font partie de la formation des Chemins d'écriture. Mmh. Donc, depuis les années 2000, hein, le festival forme des artistes en émergence pour améliorer leur écriture de chansons, pour les faire rayonner durant le festival. Donc, on va être là avec eux. Mais le cœur de l'émission, c'est vraiment le lancement de la saison touristique. C'est un peu avec le festival que Tadoussac reprend vie à l'été, avec l'arrivée de tous les visiteurs. Puis, il y en a beaucoup qui s'en viennent. C'est 300 000 visiteurs par année à Tadoussac. Donc,
0: c'est fou.
1: Quand même, c'est vraiment le moteur économique du village. Et c'est aussi la porte d'entrée de la Côte-Nord. Donc, nous, on lance la saison touristique sur la Côte-Nord, au Bas-Saint-Laurent aussi. On va être diffusé avec la famille du Bas-Saint-Laurent. Puis, donc, tourisme durable, histoire de baleine, comment développer le tourisme, comment faire en sorte que les visiteurs dépassent Tadoussac aussi, viennent nous voir jusqu'au bout de la route, par exemple. Toutes des questions qu'on va poser à plein d'invités en direct de l'hôtel.
0: Et c'est vraiment chouette. Une émission donc qui a été préparée depuis déjà quelques semaines.
1: Oui.
0: Toute l'équipe est fébrile. C'est la première fois, d'ailleurs, que l'équipe de Radio-Canada Côte-Nord sera sur place dans cette portion de notre territoire nord-côtier.
1: Je savais même pas, mais c'est merveilleux. Oui. On va être vraiment content d'aller voir les gens sur place là-bas.
0: En présence, là. Oui, à un certain moment donné, on l'avait déjà fait il y a plus de 10 ans.
1: Ouais. Donc on faisait des couvertures journalistiques, on s'y rendait pour faire des entrevues, mais c'est la première fois qu'il va y avoir une émission à partir de la Haute-Côte-Nord.
0: C'est ça, une émission radio à partir de la Haute-Côte-Nord. C'est vous qui lancez le bal.
1: Ben j'ai hâte.
0: Oui, ben on a hâte aussi de vous entendre. Nous serons à l'écoute. Là, je vous retiendrai pas plus longtemps. Je vous laisse filer, Catherine. C'est notre rendez-vous pour nous sur l'application audio. Puis si on est dans le coin de Tadoussac, évidemment,
1: on file vous rencontrer.
0: En chair et en os, comme Mike Lee. Ben ça y est, c'est parti. Merci Catherine.
1: Merci.
0: Bonne route. On s'intéresse maintenant à l'itinérance, mais à l'ère des changements climatiques. On en a beaucoup parlé là dans les derniers mois dans notre région. On le sait, l'itinérance visible, c'est relativement nouveau comme phénomène. Et puis, ben on le sait là. Dans le dernier dénombrement, là, la Côte-Nord est l'une une des régions là, avec le pire taux d'itinérance visible dans la province. Donc, on s'intéresse à un travail, un projet de recherche. Mélissa Roy est professeure à l'École de travail scolaire social, dis-je, de l'Université du Québec. Et elle s'intéresse aux manières dont les enjeux climatiques peuvent influencer l'itinérance, les trajectoires, la réaffiliation là, des personnes qui sont en situation d'itinérance, notamment chez nous dans la région. Donc, on la rejoint ce matin. Mélissa Roy, bonjour.
2: Au matin.
0: Merci de prendre du temps pour nous. Mais peut-être d'abord nous expliquer pourquoi vous avez décidé à vous intéresser à l'itinérance et à l'itinérance en région particulièrement.
2: Mais pour ce projet de recherche-ci, on a un partenaire qui s'appelle le Réseau Solidarité Itinérance Québec avec qui je travaille.

0: ont répondu à l'appel. Donc, ouais. C'est comme ça, en fait, qu'on a choisi nos régions.
1: Puis, sur la Côte-Nord, ces transits, c'est il avec qui vous travaillez?
0: Oui, donc on a, dans le fond, on a des, on a un total de 6 organismes collaborateurs et on a des représentants, dans le fond, de ces organismes-là qui siègent sur ce qu'on appelle le comité avisant, donc l'instance décisionnelle de la recherche. Mm-hmm. Et pour la Côte-Nord, c'est une personne qui travaille à Transit.
1: OK. Puis, mais quand vous parlez d'itinérance, mais dans un contexte là, d'enjeux climatiques, donc de quelle manière est-ce que ça peut influencer les sans-abri, de quoi exactement est-ce qu'on parle dans ce cas-ci?
0: Donc, ce qui est intéressant, c'est que on a déjà fait une recherche à ce sujet justement avec le réseau Solidarité Itinérance Québec. Donc, le RSQ avait recueilli un peu les témoignages de ces organismes membres qui faisaient état, dans le fond, des effets croissants, des pas juste du froid, parce qu'on parle souvent du froid, mais aussi des feux de forêt, de la pollution de l'air, des vagues de chaleur sur les personnes avec qui ils travaillaient. Et mais ces constats-là étaient anecdotiques, fragmentaires. Donc, on a fait une première recherche avec des intervenants en itinérance, 17 personnes dans 7 régions différentes, pour voir un peu qu'est-ce qu'ils remarquent sur le terrain et quelles sont leurs préoccupations et qu'est-ce qui se passe dans leur pratique. Et en faisant cette recherche-là, on a un peu remarqué que dans les recherches scientifiques en général, le focus est très souvent sur les effets des enjeux climatiques sur les personnes en situation d'itinérance, donc sur leur bien-être physique et mental. Mais les réponses aux enjeux climatiques dans les organismes, donc qu'est-ce qui se déploie, qu'est-ce qui manque, ça c'est pas tant documenté. Donc c'est un peu ça notre angle, en fait. C'est pas tant comment les personnes sont touchées. On le sait, on connaît les facteurs de risque et les variables plus cliniques, individuelles, sociales, économiques, psychologiques. Mais on sait pas trop qu'est-ce qui se passe dans le continuum de services. Quels sont les leviers à travailler, quelles sont les zones de fragilité. Donc, c'est ça notre objectif.
1: Puis, en bout de ligne, dans le fond, au bout de ces rencontres qui seront faites là au fil des prochains mois, l'idée de tout ça, c'est d'être capable d'améliorer la manière d'intervenir auprès de ceux qui vivent de l'itinérance qui est liée finalement là, de l'impact avec les changements climatiques. C'est ce que je comprends.
0: Le financement est, du projet de recherche, c'est par le SRQ, Action concertée. Donc, c'est un financement provincial et c'est un appel stratégique qui avait été lancé pour répondre à des besoins qui avaient été identifiés au préalable. Et donc, cette recherche-ci s'inscrit dans le besoin d'améliorer l'efficacité gouvernementale. Donc, c'est les recommandations, c'est sûr qu'il va y avoir des recommandations et des réflexions au niveau plus local dans chaque centre urbain où on va aller. Mais notre but plus global, c'est de pouvoir justement formuler des recommandations au niveau provincial. Parce que ce qu'on remarque, c'est que dans les politiques et les plans d'action en itinérance au niveau provincial, on va aborder les enjeux environnementaux uniquement sous l'angle hivernal. Mmh. Donc, il y a un financement, une coordination des mesures hivernales.
1: Mais
0: dans
1: pas à long terme, c'est ça.
0: Mais pas à long terme et pas les autres enjeux.
1: Je vous remercie beaucoup. Mélissa Roy, vous êtes professeure à l'École de travail social de l'Université du Québec à Montréal, chercheur principal du projet. Merci beaucoup.
0: Merci.
1: On prend une dizaine de minutes pour faire le tour des informations nationales et internationales. Si vous avez une chanson que vous avez le goût d'écouter pour terminer la semaine, textez-nous 418-964-5025, 418-964-5025.
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7: Dernier jour des travaux parlementaires à Québec. L'heure est au bilan pour le gouvernement Fréchette et les partis d'opposition.
8: Je suis très, très content. Content du travail qu'on a fait de façon

0: Transpartisane.
1: L'entreprise SpaceX du milliardaire Elon Musk fait son entrée en bourse aujourd'hui.
2: Ça va être l'histoire de la journée. On va avoir une journée historique. C'est la plus grande compagnie à faire son entrée initiale en bourse.
1: Et la ville de Toronto en mode Coupe du Monde.
3: C'est très amusant. Il y a de la musique, il y a le street soccer.
4: C'est magnifique. J'adore l'atmosphère.
1: Le Canada entre en scène cet après-midi et affronte la Bosnie-Herzégovine. Bonjour, ici Mathieu Bellumeur, bienvenue au Radio-Journal. D'abord, à l'Assemblée nationale à Québec, c'est la dernière journée des travaux parlementaires avant la pause de l'été et la campagne électorale de l'automne. Le gouvernement va tenter jusqu'à la dernière minute de faire adopter ses projets de loi. Mathieu Goyer est à l'Assemblée nationale ce matin. On surveille, Mathieu, deux projets de loi en particulier.
5: Ouais, contre toute attente, Mathieu, le gouvernement et les oppositions se sont entendus et l'étude détaillée du projet de loi 23 sur les hospitalisations forcées s'est terminée hier soir. Cette réforme qui permet d'hospitaliser contre son gré une personne dont l'état mental présente un danger est attendue depuis longtemps. Reste à voir si le projet aura le temps d'être adopté aujourd'hui avant la fin des travaux à 13h. Même chose pour la réforme de la carte électorale qui ajouterait deux circonscriptions en vue des élections d'automne prochain.
1: Et Mathieu, les partis font également leur bilan de session. C'est en cours en ce moment d'ailleurs.
5: Ouais, c'est le Parti libéral du Québec qui lance le bal ce matin. Suivra ensuite Québec solidaire et le Parti québécois. La première ministre, Christine Fréchette, fera son bilan à 13h. Ça a été une session marquée évidemment par la démission de François Legault, la course à la chefferie de la CAQ et l'élection de Christine Fréchette il y a 2 mois exactement. Une session à rythme d'enfer pour la première ministre. Des visites à Washington, à Paris, de nombreuses et coûteuses annonces. Mais le changement à la tête du gouvernement a eu son effet. La CAQ est toujours troisième et est redevenue compétitive. 21% dans les derniers sondage. À la veille d'une campagne électorale, on termine la session avec une véritable lutte à trois entre le Parti québécois, le Parti libéral et la coalition Avenir Québec.
1: Mathieu Goyer, Québec, merci.
5: Au revoir.
1: Le premier ministre canadien Mark Carney est arrivé à Paris où il doit rencontrer le président français Emmanuel Macron plus tard aujourd'hui. Il va ensuite participer au sommet du G7 à Évian dans les Alpes au début de la semaine prochaine. Laurence Martin accompagne le premier ministre. Laurence, Mark Carney et Emmanuel Macron vont probablement discuter de stratégie face à Donald Trump qui sera aussi bien sûr à ce sommet du G7.
6: Oui, M. Trump qui peut se montrer très imprévisible dans ce genre d'événement. Alors, il y a un peu une passation de pouvoir entre M. Carney, qui était l'hôte du G7 l'an dernier, et M. Macron, qui l'est cette année. Les deux hommes qui ont des priorités communes, hein, par exemple, un meilleur encadrement des plateformes en ligne pour les enfants. La France pousse beaucoup là-dessus. Vous avez vu aussi le Canada qui a déposé un projet de loi en ce sens cette semaine. Mais la grande question, c'est que va faire M. Trump à ce sommet? Est-ce qu'il va être tenté d'aller chercher du soutien pour sa guerre en Iran? Est-ce qu'il va vouloir quitter plutôt que prévu, comme il l'avait fait l'an dernier en Alberta? M. Carney, hier, avant son départ de Toronto, a parlé de la présence de M. Trump dans ce genre d'événement. On l'écoute.
7: M. Trump, dans une réunion, il entend, il écoute en même temps qu'il parle. C'est un vrai échange avec lui. Ce sera utile. J'ai hâte de lui voir.
1: Oui, est-ce qu'il y aura, Laurence, justement, une rencontre bilatérale entre les deux hommes?
6: Alors, il n'y a pas de confirmation officielle, mais il y a deux sources qui nous ont laissé entendre qu'une demande avait été faite par Ottawa auprès de la Maison-Blanche et qu'elle aurait été accueillie favorablement, mais rien n'est coulé dans le béton. Mais peu importe, même s'il n'y a pas de bilatéral officiel, là, les deux hommes auront l'occasion de se parler parce que le G7, c'est d'abord et avant tout un forum de discussion informelle.
1: Laurence Martin nous parlait ce matin en direct de Paris. Merci, Laurence.
6: Je vous en prie.
1: Alors, aux États-Unis maintenant, les États-Unis et l'Iran se seraient entendus sur un protocole d'accord pouvant mettre fin au conflit, mais il doit encore être signé. Après avoir menacé de bombarder de nouveau l'Iran et de saisir ses infrastructures pétrolières, Donald Trump a ensuite annoncé en être venu à un très bon accord, ce sont ses mots. Louis Blouin est à Washington. Il y a des détails qui commencent ce matin à être dévoilés. Qu'est-ce qu'on en sait, Louis?
8: Selon des médias américains qui citent des sources diplomatiques, l'entente prolongerait le cessez-le-feu de 60 jours sur tous les fronts, incluant le Liban, période pendant laquelle se dérouleraient des négociations détaillées sur la question du nucléaire. Le détroit d'Ormuz rouvrirait immédiatement sans péage imposé par Téhéran. En retour, les Américains mettraient fin à leur blocus naval. Il y aurait une levée progressive des sanctions contre l'Iran en fonction des progrès, mais il y a un flou qui persiste sur le sort des avoirs iraniens gelés à l'étranger. Il y a une agence de presse iranienne qui rapporte ce matin que l'accord prévoirait le déblocage de 24 milliards de dollars de ses avoirs, dont la moitié avant l'ouverture des pourparlers, mais ça n'a pas été précisé du côté américain pour le moment. Et finalement, la question du nucléaire, l'Iran prendrait certains engagements concernant son programme, au premier rang de ne jamais acquérir d'armes nucléaires, de résoudre aussi le différend sur son uranium enrichi. Téhéran campe sur son

0: droit d'enrichir de l'uranium, selon la presse iranienne. On va écouter le président Donald Trump.
1: And most importantly, we have a deal that Iran will never have a nuclear weapon, which was the whole purpose of what we had to go through to get this. So it was a big.
0: L'Iran n'aura jamais l'arme nucléaire, a déclaré Donald Trump. C'était l'objectif principal de tous les efforts que nous avons déployés. Peu de détails en ce moment sur le programme de missiles iraniens qui figurait aussi parmi les priorités américaines au début de cette guerre.
2: Et Louis, il pourrait y avoir une cérémonie de signature en fin de semaine.
0: Oui, en Suisse, en présence du vice-président américain J.D. Vance, l'accord négocié conjointement par le Qatar et le Pakistan serait baptisé l'accord d'Islamabad, à condition, bien sûr, que les deux parties acceptent finalement de le signer. Mais il y a une incertitude qui demeure. Les frappes d'Israël continuent contre l'Hezbollah au Liban aujourd'hui. Il y a aussi eu un accrochage dans le détroit d'Hormuz. Les forces américaines ont abattu 2 drones. La situation demeure très tendue.
2: Notre correspondant aux États-Unis en direct de Washington. Merci, Louis.
0: Je vous en prie.
2: Tous les regards vont être tournés vers les marchés financiers nord-américains aujourd'hui, puisque c'est l'entrée en bourse de SpaceX, l'entreprise d'Elon Musk, l'homme d'affaires le plus riche au monde. Jean-Philippe Robillard est en studio. Ça pourrait, Jean-Philippe, être l'entrée en bourse la plus importante de l'histoire.
3: Oui, et Elon Musk, Mathieu, qui est à la tête de l'entreprise, vous l'avez dit, pourrait devenir encore plus riche qu'il l'est présentement. Il pourrait devenir billionnaire dans l'aventure. Alors, pour cette entrée en bourse, il y a 555 millions d'actions qui seront émises, qui seront disponibles à 135 $ américains chacune. Avec cette opération-là, l'entreprise espère lever 75 milliards de dollars. Et ça, Mathieu, c'est 3 fois plus que ce qui était considéré jusqu'à présent comme la plus importante entrée en bourse de l'histoire, celle de la pétrolière Aramco. C'est en 2019. Ça devrait porter la valeur de SpaceX à tout près de 1800 milliards de dollars. Et c'est ce qui fait qu'aujourd'hui, il y a beaucoup d'engouement chez les investisseurs. Mais selon Sébastien McMahon, qui est stratège en chef chez IA Groupe Financier, il faut être prudent aujourd'hui.
4: C'est une grande entreprise qui est pas profitable. C'est encore assez spéculatif. C'est le nom d'Elon Musk. C'est des colonies sur Mars. C'est une base à la Lune. C'est miner des astéroïdes. Il y a beaucoup de raisons là-dedans pourquoi il y a de l'excitation autour de tout ça, puis que ça a une valeur qui est aussi élevée que ça aujourd'hui.
3: Alors, avec l'engouement des investisseurs, il faudra surveiller le volume de transactions aujourd'hui, Mathieu, et aussi voir à quel prix va clôturer le titre de SpaceX aujourd'hui en fin de journée.
2: Merci beaucoup, Jean-Philippe.
3: Merci, au revoir.
5: Sport.
2: Allons à Toronto en ce moment, parce que c'est aujourd'hui que l'équipe canadienne de soccer va disputer son premier match de la Coupe du Monde. L'équipe va affronter la Bosnie-Herzégovine. C'est à 15h, heure de l'Est, dans un match qui sera précédé par la cérémonie d'ouverture du Canada. Mon collègue Mathieu Massé est à Toronto. Alors Mathieu, quelle est l'ambiance dans la ville reine?
6: Eh bien, on a une ambiance qui est à la fête à Toronto. Il y a des chandails de plein d'équipes un peu partout qui se promènent. Il y a beaucoup de musique dans la ville. Beaucoup de sécurité aussi, il faut le dire, mais ça reste quand même pour le moment assez tranquille. Il y avait des centaines de partisans mexicains dans les rues hier, au Square Phillips notamment, où j'ai assisté à la partie. J'ai parlé à une partisane canadienne d'origine tunisienne toutefois hier, et elle résume assez bien ce que ça représente la Coupe du Monde pour de nombreuses communautés.
7: Je suis une personne qui aime le football. Je suis tunisienne, donc le football est une chose qui était culturelle à Tunisie. C'est un événement qui est très grand pour Canada, pour Toronto, pour et tout. Et je pense que c'est une opportunité pour tout le monde de voir la culture ici à Toronto et à Canada.
2: Et Mathieu, est-ce que le Canada...
6: Mais en parlant hier avec des... Oui, ben j'allais dire qu'en parlant avec des partisans du Canada hier, on me disait que les Canadiens à Toronto n'allaient pas travailler très très fort cet après-midi, qu'on allait sûrement terminer très tôt pour ensuite aller voir regarder le match et que ce serait une marée rouge dans les rues de Toronto.
2: Ouais, est-ce que le Canada a des chances de faire bonne figure?
6: Mais il faut quand même dire que le Canada n'est pas la France ou l'Espagne. Il faut modérer les attentes. Ils sont classés 30e au monde. En 2022, on avait fini le tournoi avec 3 défaites en phase de groupe. Mais cette année, la confiance est plus grande dans un groupe un peu plus facile. Et avec le format qui passe à 48 équipes, il y a aussi plus de pays qui passent en phase éliminatoire. Donc ça, c'est un bon objectif pour le Canada. Hier, l'entraîneur Jesse Marsh a annoncé que tous ses joueurs étaient disponibles, sauf Alphonso Davies. Ça veut dire que ça, c'est un effectif en santé.
2: Merci beaucoup, Mathieu.
6: Je vous en prie.
2: Voilà pour ce Radio-Journal. Merci d'être à l'écoute. Bonne journée.
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0: Eh ben ça y est, Catherine est sur la route, accompagnée de Jérémy, le réalisateur de l'émission Côte à Côte. Cet après-midi, à 15h, l'équipe sera en direct de l'hôtel Tadoussac pour souligner, évidemment, le 42e Festival de la chanson, mais aussi pour lancer cette saison touristique, cette saison estivale. Donc, on le sait, une saison qui a beaucoup d'importance d'un point de vue rayonnement pour la région, pour les entreprises. Touristiques, les hôteliers, les bateliers, les musées de la région. Donc, ça bouge beaucoup durant notre saison estivale. Il y a des acteurs qui sont derrière tout ça. Ils seront invités à l'émission de Catherine, l'émission Côte à Côte, en direct de ce superbe lieu, l'hôtel Tadoussac. Donc, ça va bouger. Soyez de cette émission spéciale. Vous êtes invités à y assister. Puis sinon, ben faites comme nous, Mathieu, Steve et moi. Ben on va écouter ça à partir d'audio.
1: Voilà. Un petit vendredi à écouter la gang à Tadoussac en prenant un petit breuvage rafraîchissant pour célébrer le début de l'été que vous avez déclaré hier.
0: Oui, comme étant c'est officiel.
1: À 13h30 hier après-midi.
0: C'est parti. Ben, Steve a avalé ses premières mouches. Ça veut dire que c'est vraiment le début de l'été, hein, Steve?
2: Ah oui, c'est, je vous dirais, au moins une dans les trois dernières rondes, là.
0: Bon, hein, c'est bon, ça?
2: Ouais, oui, c'est...
1: Une mouche par jour éloigne le médecin pour toujours.
2: Oui, et c'est aussi éloigner les partenaires de golf pour quelques instants, le temps que je m'étouffe.
0: Wow! Un nouveau t-shirt. OK. Steve, reprenons notre sérieux quand même. Et on s'intéresse, on parle encore de musique, mais cette fois-ci de Gilles Vigneault.
2: Qui va confier une partie importante de son catalogue de chansons à la maison de disques Bravo Musique. La maison de disques veut ainsi préserver l'héritage de l'artiste et le transmettre aux prochaines générations. Il y aura, entre autres, un album de reprise qui verra le jour cet automne. Et là-dessus, quelques inconnus, comme Louis-Jean Cormier, Michel Rivard, Ariane Moffat et Mathieu, qui prêteront leur voix pour incarner les pièces de Vigneault.
0: Mathieu.
1: On parle de musique plus.
0: On est musical d'un bout à l'autre.
1: On est musical. Le 3 juin dernier, on parlait de ce lancement annoncé le 12 juin de Musique Plus. Hier, c'était comme le dévoilement officiel des 6 nouveaux VJ sur ce Musique Plus qui sera en version TikTok. Musique Plus revient, mais pas à la télé. Cherchez pas dans vos postes, là. Vous allez chercher longtemps. Par contre, sur TikTok, ils sont là. La semaine dernière, il y avait comme 6000 quelques abonnés. On est rendu à 21 000 personnes, là, qui suivent Musique Plus.
0: Ça a été vite. C'est ce que vous aviez prédit.
1: C'est encore très peu, 21 000, mais attendez-vous à ce que ça monte encore plus rapidement parce que les VJ, eux, sont populaires. La plus grande tête d'affiche, c'est probablement William Cloutier, gagnant de Star Academy en 2021. Lui a 250 000 personnes environ qui le suivent sur TikTok. Donc, j'ai l'impression que rapidement, les gens vont, ses fans vont adhérer à ce contenu de TikTok qui est de la chaîne Musique Plus, puisque lui est en tête d'affiche de tout ça, où il partage beaucoup de sa vie personnelle, ses enfants et tout, au travers de ses publications sur TikTok. Les autres, c'est Michel Furtado, c'est une humoriste, comédienne, danseuse, elle aussi sur TikTok avec des chorégraphies, des sketchs, beaucoup d'humour. Elle a 450 000 abonnés sur TikTok quand même, elle aussi, plus que même que William Cloutier, même s'il est plus connu, elle, sur TikTok, fonctionne, elle a beaucoup de gens. Murphy Cooper en a pas mal lui aussi, 275 000, bien connu peut-être de ceux qui sont plus sur la culture web, là. Il est l'autre, après ça, Pascal Deblois, et ses 450 000 abonnés. On a pu la voir dans Splendeur et Influence de Marc Brunet, entre autres, dans les derniers mois. Elle est aussi connue. Moi, je les connais moins, là. Je vous avoue que c'est pas ma génération, mais quand
0: non,
1: même.
0: Non, moi non plus.
1: Mounir Kadouri et Caraba sont les autres. Caraba, une DJ, une productrice née en France qui a grandi à Montréal. Elle a été danseuse professionnelle aux côtés de Selena Gomez, Drake et Camila Cabello. Donc, elle a elle aussi beaucoup d'abonnés, 700 000. Elle est basée aujourd'hui à Los Angeles. Donc, ces gens-là vont nourrir la chaîne TikTok de contenu, oui. Des gens qui sont bien connus, peut-être des gens qui sont plus sur TikTok que moi, mais voilà, j'ai bien hâte de voir ce que ça va donner. Pour l'instant, tout ce qu'on a, c'est des espèces de petites présentations de ces VJ, mais plus tard, il y aura d'autres contenus là, qui seront mis en ligne, évidemment, sur la chaîne Musique Plus. Alors, bien hâte de voir si
0: c'est chouette.
1: On va retrouver l'essence aussi un peu nostalgique là, de ce qu'on a connu, nous.
0: Ben, cette énergie-là, ouais.
1: À l'époque où Bon Jovi gagnait le combat des clips, jour après jour, après jour, après jour, après jour, après jour. Après ça, il y a eu Guns N' Roses qui est venu déclasser Bon Jovi un petit peu.
0: Je me rappelle de ça.

0: On me dit Meatloaf en régie aussi, qui a eu du succès dans ses combats des clips. Mais là, on est à début des années 90. Ouais. Là, c'est lointain quand même.
1: Ah, les années 90.

0: Eh bien, ça y est, c'est officiel. Le Festival de la chanson de Tadoussac a débuté hier, en début d'après-midi. Une soirée d'ouverture avec Pierre Lapointe, Louane Cassidy, déjà beaucoup de festivaliers sur place. C'est une sacrée soirée, tout un coup d'envoi qui a été donné donc pour ce 42e Festival de la chanson.
1: Gros nom, hein, pour commencer.
0: Oui, hein, c'est ça, pas mal de monde.
1: Mais c'est ce que Steve disait aussi dans le bulletin, en fait, c'est ce que celle du responsable de la programmation, on veut donner un gros coup d'envoi pour s'assurer que les gens sont là tôt dans le festival et profitent de la fin de semaine d'avoir ces gros noms-là. Mais ce soir aussi, c'est quand même pas piqué des verres, loin de là. Mike Clay, entre autres, qui sera de la partie. Philippe B, qui est là également en soirée. Sarah May, à 23h, Jardin d'eau Québec. Donc, une programmation assez remplie. Danny Placard aussi au Gibar, si vous avez envie, parce qu'il y a tellement de scènes. Il y a plusieurs endroits où on peut pas être partout en même temps, mais on essaye dans ce genre de festival-là. D'ailleurs, on va aller faire un tour dans quelques minutes au Gibar et au pub de la micro de Tadoussac.
0: Ouais, mais avant ça, ben, en parlant de l'été, on s'en va du côté de l'archipel de Mingan. On le sait, ça vient avec le beau temps, donc la tournée de ces superbes îles, ces petits bijoux sur lesquels nous pouvons compter dans la région. Donc, une saison estivale qui arrive avec beaucoup de choses. Donc, là, les guides qui arrivent dans la région, évidemment, les oiseaux migrateurs aussi, hein, qui sont en train de s'installer, les baleines qui reviennent, les bateliers qui se préparent à faire profiter de tout ce beau touriste de passage. Donc, on a décidé ce matin d'aller faire un tour du côté de l'archipel de Mingan. On va discuter avec la gestionnaire de la conservation, Aurore Perrault, à la réserve de Parc national de l'archipel de Mingan. Et la gestionnaire Olivia Jonf est avec nous. Bonjour à vous deux.
2: Bonjour.
0: Merci d'être là ce matin. C'est notre rendez-vous annuel depuis déjà quelques années, je dirais, parce que en même temps que la belle saison, l'archipel s'anime, là. C'est l'arrivée des mammifères marins, des oiseaux marins. Est-ce que ça bouge déjà pas mal dans le coin, Olivia?
2: Oui, effectivement, ça bouge beaucoup. On a même déjà accueilli nos premiers visiteurs, nos premiers campeurs, puis les oiseaux sont au rendez-vous. Oui, ça bouge beaucoup à l'archipel de Mingan.
0: Ah, wow! Mais là, à quoi on peut s'attendre? Parce que d'une année à l'autre, on le sait, hein, on ne sait pas trop ce que l'hiver peut réserver aux îles. Cette année-là, à quel genre d'ouverture on a droit, là?
2: L'ouverture cette année va être un peu différente, puis je vais laisser ma collègue Aurore Perrault peut-être l'expliquer pourquoi.
3: Effectivement, cette année, c'est un petit peu différent, mais ça va quand même avoir lieu, ça c'est la bonne nouvelle. On a quand même deux visiteurs particuliers qui sont les épidémineuses. Mmh. C'est qu'on en a deux dans la réserve de parc actuellement, deux insectes ravageurs qu'on voit aussi sur le continent. On le voit agir entre cette île par quartier, beaucoup d'arbres morts. Fait qu'on a la tordeuse des bourgeons d'épinette et l'arpenteuse de la truche. C'est pas nouveau, la tordeuse, ça fait depuis 2020 qu'on l'observe dans la réserve de parc. Puis, ce sont des insectes qui vont défolier les arbres, c'est-à-dire qu'ils vont manger les nouvelles pousses de l'année. Puis, d'année en année, à chaque fois qu'ils vont défolier les mêmes arbres, ces arbres vont avoir tendance à mourir. Donc ça, c'est un impact sur la forêt. C'est un cycle naturel. Ça dure 30-40 ans. Ça dure à peu près 10 ans, l'épidémie. C'est un cycle naturel, c'est un processus naturel de la forêt. Ça permet à la

0: forêt se régénérait, fait que de aux arbres, les arbres les plus matures, mettons, de mourir et de laisser la place aux plus jeunes, de donner de la lumière. Et la particularité, c'est que ça entraîne beaucoup d'arbres morts. On le voit le long de nos routes, mais on l'observe aussi à l'archipel de Mingotte. Ça amène une gestion supplémentaire autour de nos sites de camping, par exemple, de nos sentiers où nos visiteurs viennent. Fait qu'on a beaucoup plus de travaux d'entretien en ce début de saison. Puis j'ai parlé aussi de l'arpenteuse, c'est une deuxième espèce qui est dans l'archipel. Puis l'arpenteuse, elle va tuer les arbres dans l'année où elle les affecte. Fait qu'elle est un petit peu plus sévère, mais son cycle dure beaucoup.
1: C'est plus violent.
0: Oui, c'est plus violent, mais ça dure beaucoup moins longtemps le cycle parce qu'il est beaucoup plus intense sur le moment. Fait qu'on fait face à cette double épidémie qui nous amène des petites considérations logistiques, bien évidemment, parce qu'on veut assurer la sécurité des visiteurs, c'est ça l'important. Fait qu'il y a beaucoup plus de travaux de préparation et de sécurisation de nos sentiers que les années précédentes. Fait que ça a une influence, bien évidemment, sur un petit peu l'ouverture de nos infrastructures.
1: Est-ce que ça peut avoir aussi une influence sur le danger d'incendie on le sait, là, des îles qui sont quand même fragiles?
0: Ça fait plus de combustible au sol. Fait que ça, c'est sûr, c'est des combustibles, c'est beaucoup plus sec, bien évidemment. Nous, à la réserve de parc, on commence à mettre en place les principes, ce qu'on appelle les principes incendie-feu, c'est-à-dire qu'autour de nos infrastructures, on va tranquillement mettre en place des mesures pour minimiser les risques d'incendie, c'est-à-dire qu'on a décidé de camping avec des foyers, fait qu'on veut éviter éventuellement une propagation, fait qu'on va commencer à mettre en place des principes incendie-feu autour des sites dans la forêt pour minimiser justement la propagation des sites, mais effectivement, on touche pas au reste de la forêt qui est effectivement un processus naturel. Fait qu'on va avoir des arbres ou la forêt qui va un petit peu changer. On va avoir des chablis, c'est-à-dire que les arbres vont tomber plus en masse, je dirais, parce qu'ils sont affaiblis. Mais c'est ça, le paysage de l'archipel va tranquillement changer.
1: Ah oui, ben tranquillement ou peut-être plus rapidement à cause de l'arpenteuse, de la pruche comme telle. Est-ce que c'est la première fois qu'on a une double épidémie, donc ces deux voraces en même temps, Aurore?
0: On n'a pas documenté si on l'avait en même temps. C'est des cycles assez longs, hein. Ouais. On parle de 30-40 ans, fait que bien avant la création du parc. Ben, pas bien avant, mais en tout cas au début, ça correspond un petit peu à la création du parc. C'était bien avant que j'arrive. Fait qu'on l'a pas documenté, mais c'est quand même relativement rare. On travaille beaucoup avec Ressources naturelles Canada. Nos collègues du Service canadien des forêts, puis on a eu le Diogana cette année.
1: OK. Puis, bon, à partir de là, maintenant qu'on le sait, donc on a une petite idée à quoi s'attendre, donc on sait peut-être qu'il va y avoir là, de manière temporaire ou plus longue là, la fermeture de certains sites, bon, certaines particularités dans les campings et les sentiers, mais reste que, je veux dire, l'offre de services, elle, demeure. On attend les touristes et, je veux dire, l'archipel, l'équipe de l'archipel est prête à ça, Olivia.
2: Oui, effectivement. Là, on a travaillé très fort. Les équipes de services techniques là, ont sécurisé beaucoup de lieux, ce qui fait qu'on a une belle offre de services de camping qui est offerte. Là. Dès cette semaine, on pouvait commencer à dormir dans les îles, soit en site de camping ou en hébergement. Donc, que ce soit à l'île Quarry. Au niveau du site de camping de Niapisco, on a dû retarder un peu son ouverture, mais c'est quand même au 3 juillet. Donc, ce qui fait qu'on va quand même pouvoir aller dormir en île Niapisco. L'île Nue, on peut y aller, Grande Île. Donc, on a quand même une belle variété là, de services de camping. Nos hébergements authentiques et oasis vont être accessibles également. Mm-hmm. Puis, on offre le camping jusqu'au 29 septembre. Donc, si on veut aller dormir, on va quand même assez loin cette année dans notre service d'hébergement.
1: C'est ça, c'est plus loin, c'est plus loin qu'à l'habitude, ça?
2: Ben en fait, c'est quand que même. Avant, on offrait jusqu'au début septembre et on pouvait permettre à l'occasion d'aller un peu plus tard dans la saison au niveau des campings. Ça dépendait de comment on fermait nos sites. Mm-hmm. Mais là, avec l'arrivée des croisières internationales, on est présent plus longtemps dans le parc, ce qui fait qu'on peut prolonger un peu nos hébergements.
1: Donc, les bateliers aussi, ceux qui font la navette?
2: Exactement. Les bateliers aussi sont en opération là, jusqu'à la mi-octobre.
1: Hey, ça change quand même Ben ça change peut-être là, des habitudes de certains résidents, là, les touristes nord-côtiers qui profitaient de leur coin de pays aussi pour aller profiter de tout ce beau. Puis il y a ça fait partie des nouveautés certainement. Est-ce que vous pensez déjà

0: que cette offre-là, il y a plusieurs touristes qui vont en profiter. T'sais, on a souvent parlé dans la région, là, justement, d'allonger la saison touristique. On sait, là, c'est beau là, l'automne dans la région. Oui. Est-ce que ça fait partie un petit peu là, de cette mouvance-là?
1: Effectivement, on le vit depuis déjà plusieurs années. Le mois de septembre est devenu de plus en plus populaire au niveau touristique. C'est qu'on a des départs à tous les jours pour les îles. On a assez de visiteurs qui nous permettent d'offrir un offre de service régulière là, jusqu'à la mi-octobre, en plus d'accueillir les croiseurs internationaux.
0: OK. Il y a, je voudrais vous entendre aussi sur toute la question, ça fait longtemps qu'on en parle aussi, la gratuité, là, l'accès, donc, dans le fond, à ces sites-là, ça a cheminé, ça, depuis les dernières années aussi.
1: Oui, bien, l'an passé, le gouvernement fédéral avait annoncé un laissez-passer qui s'appelle Canada Fort. Ça consiste en fait à permettre l'entrée gratuite. Donc, dans notre cas, à l'archipel de Magan, c'est les droits d'entrée. Bien entendu, on a toujours les services de transport qui sont offerts par nos partenaires qu'on doit payer. Mais les droits d'entrée de Parc Canada, eux, sont gratuits. Puis la bonne nouvelle aussi, c'est qu'on a un 25 % de rabais sur toutes les réservations de camping et d'hébergement. Et ça commence à partir du 19 juin jusqu'au 7 septembre. Donc, ça revient cette année.
0: Puis peut-être un petit mot en terminant rapidement là, sur le programme ambassadeur.
1: Oui. En fait, le programme ambassadeur, en fait, c'est une collaboration qu'on fait avec nos partenaires, nos services de transport maritime. Et puis, ce programme-là, l'objectif est de faire des résidents de la Magalie des ambassadeurs. Donc, cette année, la formule pour le programme ambassadeur, c'est qu'on a ciblé des entreprises locales travaillant au niveau du service à la clientèle en Magalie. Et ces entreprises-là vont se voir bénéficier de billets pour aller vivre des expériences dans l'archipel de Magan. Donc, les entreprises vont pouvoir choisir à même leurs propres employés qui pourront aller visiter les îles selon la date qui leur convient et avec la personne de leur choix. Donc, ça va permettre, dans le fond, à des locaux de pouvoir aller visiter l'archipel de Magan et en apprendre plus aussi sur les services offerts par nos partenaires.
0: Ah, puis je veux dire, on s'entend là, d'une année à l'autre. On peut pas dire, oui, je suis déjà allée dans l'archipel il y a 2 ans, il y a 4 ans, il y a 10 ans. Là, ça change à chaque année. C'est notre rendez-vous, comme à l'habitude. Merci beaucoup d'avoir lancé tout ça avec nous ce matin, Aurore Perrault. Olivia Jonf, vous êtes gestionnaire à la réserve de Parc national de l'archipel de Magan. Merci beaucoup. Une belle saison à vous tous.
1: Merci.

0: On s'en va à Tadoussac par la magie des ondes pendant que Catherine et Jérémy sont sur la route pour aller être présents pour l'émission spéciale à partir de 15h cet après-midi. C'est en direct de l'hôtel Tadoussac, l'émission Côte à Côte.
1: Un petit tour à Tadou, comme on dit. Pour le Festival de la chanson, il y a le festival et il y a plein de scènes, évidemment, dans le village. Il y a plein d'endroits où on peut assister à des spectacles et où il y a de la vie parce que les gens se rassemblent pour fêter, festoyer, prendre un verre. Entre autres, il y a le pub de la micro de Tadoussac et le J-Bar, Café-Bar, qui accueille aussi des spectacles et beaucoup de touristes et de locaux aussi qui assistent aux événements, aux différents événements. Alors, on va aller prendre le pouls un peu de cette fin de semaine, de ce que ça représente, tout ça, avec ces milliers de festivaliers qui sont à Tadoussac pour la fin de semaine, avec Jérémy Perrault. Il est gérant au pub de la micro de Tadoussac. Bonjour, Jérémy.
2: Bon matin.
1: Merci d'être avec nous ce matin. Et on rejoint également Ingrid, qui est du Ingrid Bouliam, si je me trompe pas, du J-Bar Café Bar. Bonjour Ingrid.
3: Allô.
1: Merci d'être avec nous, vous aussi. Jérémy, comment s'est passée la première soirée hier? De quoi avait l'air cette énergie? Il faisait très beau hier, là, la pluie s'installera dans les prochaines heures peut-être, mais comment ça a été hier soir?
2: Hey, c'était très fébrile. Écoutez, on sentait l'excitation, on sentait l'effervescence là, du village. Là. Nous autres, on était plein, évidemment, là, dès le début de la soirée, là, à partir de 4h, je dirais, jusqu'aux 8h du matin, là, c'est certain qu'il y a eu du monde en masse.
1: Là. Ouais, ça finit à quelle heure une soirée comme ça pendant le festival de la chanson pour le pub?
2: Généralement, ben, c'est certain que pendant le pub,

0: pendant le festival de la chanson, là, ça s'attire un petit peu. Là, généralement, on va se voir là, jusqu'à fermer comme aux heures de bar habituelles là, qu'on peut voir, là, fait que vers 3 heures. Puis avec le festival de la chanson, mais tu sais, c'est comme tout le monde se promène, vit pareil après, mais le pub en tant que tel, il ferme à 3 heures.
1: Ouais, vous aviez votre spectacle Coup d'envoi avec Sam Mallet et bon, évidemment, on peut s'accrocher les pieds un petit peu du côté du pub. Et si on fait un petit détour au J-Bar, Ingrid, de quoi avait l'air votre première soirée d'activité?
2: Oh wow, c'était merveilleux. Pour vrai, c'est excellent. On a eu la chance d'avoir les filles qu'on a reçues hier. C'était incroyable.
1: Les New Cackle Sisters?
2: Ah oh, mon Dieu, fallait voir ça.
1: Ah oui, comment ça? C'était,
2: c'est assez spécial ce qu'ils font. Il y avait des porte-voix pour chanter. La salle était pleine. C'était incroyable. C'est un spectacle hallucinant. Surprenant même, je dirais.
1: Ah oui?
2: Et c'est ça, tu sais, le spectacle était à 20h, la salle était bondée, il y avait le monde dans la... Tu sais, au J-Bar, vous connaissez un peu l'endroit, c'était plein, la rue était pleine, wow, c'était hallucinant. Puis ensuite, après, on a eu un DJ pour la soirée, pour terminer ça à 3h.
1: Ah oui, on se couche tard aussi au J-Bar?
2: Oui, c'est notre réputation.
1: Ça fait combien d'années que vous êtes là dans au J-Bar, au Ingrid, là, dans le cadre du festival, mais en dehors de ça, là, depuis combien de temps vous êtes à Tadoussac pour participer à toutes ces activités-là comme employé au J-Bar?
2: Moi, ça, personnellement, moi, je suis un peu tricheuse. Je connais le J-Bar depuis son ouverture en 88.
1: OK.
2: Fait que j'ai vu grandir, grossir et c'est ça.
1: Ça représente quoi?
2: Très, très bien.
1: Ça représente quoi le festival pour le J-Bar, justement? Est-ce que ça lance l'été pour vous? Est-ce que vous vous dites ça? On dit ça depuis le début de la semaine, nous?
2: Oui, c'est ça. En fait, c'est que un peu comme tous les commerçants dans le village, c'est ce qu'on attend pour lancer la saison officiellement. Tu sais, on a le festival, il lance. C'est ça. Il lance la saison. On attend ça. On a changé nos couleurs. On est prêt à se lancer pour la saison.
1: Oui. Jérémy, pour vous, ça représente quoi, justement, ce festival dans l'équipe du pub, là, de la micro?
0: C'est vraiment un peu le même événement pour nous. Là. C'est vraiment le premier pic d'achalandage qui lance la saison. Là. C'est là qu'on teste si tout le monde a bien appris son menu, si tout le monde est prêt à courir un peu plus qu'à l'habitude. Ça surprend toujours un peu. T'sais, on se dit tout le temps, ah oui, la saison haute arrive, vous allez voir à partir du festival, ça commence, ça part. Et tout le monde se fait un peu surprendre à chaque fois, mais c'est tout le temps une belle surprise.
1: Vous êtes un employé saisonnier. Vous revenez année après année. Vous n'êtes pas du coin. Vous venez travailler au pub de la micro, Jérémy. Pourquoi est-ce que vous avez cet attachement-là à Tadoussac, au Festival de la chanson? Expliquez-nous un peu là, votre coup de cœur que vous avez pour la région.
0: Ouais, ben, y a plusieurs raisons. Premièrement, magnifique. La région, y a rien qui bat ça au Québec, selon moi, là. Toute la 138 à partir de Tadoussac. Je m'en en Charlevoix, là, mais à partir de Tadoussac qui est plus haut, là, c'est absolument couper le souffle. Et Tadoussac en tant que tel, ben écoutez, c'est un piège, Tadoussac. On vient prendre une bière, puis finalement on fait comme on pourrait rester un peu plus longtemps. Puis on passe une saison à travailler, puis finalement on tombe en amour avec l'endroit, puis on vient une saison d'après, puis un autre, puis un autre. Jusqu'à ce qu'on décide de faire on va être saisonnier permanent, puis on vient tous les épées, là. Et puis ça en a fait à peu près 7 ans là, maintenant que je viens travailler pour la microbrasserie, le pub de la micro, là, justement.
1: De quoi il fait le reste de la fin de semaine pour vous, Ingrid, au J-Bar? Qu'est-ce qu'il y a à venir dans les prochaines heures là, que vous allez particulièrement regarder, surveiller? Vous êtes là, vous y travaillez, mais qu'est-ce qui va animer le J-Bar là, dans la fin de semaine?
2: En fait, ce soir à 22h, on a Danny Placard qui va être sur scène. Ensuite, on a DJ Vo à 23h pour se rendre aux petites heures de la nuit. Mais sinon, aussi, on est ouvert, on ouvre tantôt à 11h30 pour le restaurant, puis ensuite, pour continuer ces festivités jusqu'à...
1: Jusqu'à très tard. Ben, on vous souhaite une excellente fin de semaine et un bel été au J-Bar. Jérémy, vous, de quoi sera fait le reste de la fin de semaine et l'été pour le pub de la micro? Là, j'imagine que ça va être un été assez chargé, une fin de semaine assez occupée.
0: Ouais, vraiment. Mais tu sais, je vous dirais, nous autres, là, c'est certain qu'on a des spectacles tout aujourd'hui, tout dimanche aussi. Pas dimanche, pardon, tout samedi aussi. Puis nous, tu sais, en fait, là,

0: On cherche encore à être un espèce de petit point culturel musical là, pour Tadoussac l'été. Fait qu'on a des mercredis de jam tout l'été, des lundis karaoké tout l'été. Le but, c'est qu'il y ait tout le temps quelque chose à faire musicalement, là, si vous voulez, dans le coin. Là. Puis c'est certain que nous, on a des spectacles. Ça commence à partir de 13h aujourd'hui, puis ça va finir à 23h quand il est aussi. Bah,
1: oui. Ouais,
0: le dernier cercle est à 23h, là, donc
1: il y a la buvette
0: on va bouger toute la soirée, puis ça va être du normal.
1: La buvette musicale à 15h, c'est qu'est-ce que c'est exactement?
0: Hey, c'est une excellente question. Je te mentirais pas que c'est pour moi qui ai fait cette programmation-là.
1: OK, bon, ben, on va.
0: Mais habituellement, là, ça va être plus justement dans l'esprit du jam. Là. Fait que finalement, ça va être comme des artistes de cool là, qui vont comme inviter des gens qui, eux, ont un atout musical quelconque ou un intérêt musical puis veulent embarquer simplement, essayer une chanson un peu aléatoire, si on veut. C'est tout le monde connaît. Je suis pas musicien, là, malheureusement, là, mais si vous connaissez vos clés, vous pouvez embarquer dans la chanson qui se fait, peu importe si elle existe ou non, puis on la démarre.
1: Génial. Ouais. Ça a l'air le fun, en tout cas, d'aller vous voir au pub
2: mais
1: et au Givard.
2: Mais je comprends donc.
1: On a le goût d'aller à Tadoussac et on...
2: Maintenant!
0: Restez pas, ça vaut à peine.
1: Merci à vous deux!
3: Hey, ben merci beaucoup!
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2: Mais en attendant de se rendre à Tadoussac, aux informations régionales, on s'intéresse, on revient sur le bilan de la DPJ. Ça a été déposé hier, pas seulement sur la Côte-Nord, là, c'est partout au Québec que ça se fait en même temps dans chacune des régions. Puis sur la Côte-Nord, on sait que la liste d'attente est longue à la DPJ dans la région. Il manque de personnel.
5: Il y a autour de 130 dossiers qui sont présentement en attente d'être évalués, confirme la directrice de la TPJ régionale, Nadia Denis. Il y a 2 ans, le nombre d'enfants sur une liste d'attente était plutôt de 78 bis. Nadia Denis explique cette situation par la douzaine de postes d'évaluateurs actuellement vacants. Elle assure toutefois que les dossiers les plus urgents sont traités rapidement par les équipes du CIS de la Côte-Nord.
6: On répond toujours aux priorités. Nous, dans notre jargon, ce qu'on appelle les codes 1, les codes 2, fait qu'on intervient dans 24 heures, 48 heures, c'est priorisé. On a aussi toutes ceux-là qu'on sait il faut intervenir dans la semaine. Fait que je vous dirais, c'est les situations importantes mais moins urgentes qui se retrouvent en liste d'attente. Et on a quand même installé des vigies. Donc, on a des intervenants qui vont contacter les signalants, contacter les filets de protection qui gravitent autour des enfants et on fait une repriorisation constante.
5: La DPJ de la Côte-Nord n'a pas voulu préciser le temps d'attente moyen pour l'évaluation des dossiers.
2: D'ailleurs, vous pouvez réentendre cet entretien ce matin avec Nadia Denis. Elle est avec nous autour de 7h15. Hydro-Québec va refuser toutes les demandes de vacances là, de plus de 2 semaines cet été pour les 9000 employés qui sont représentés par les sections locales, les 2 sections locales du Syndicat canadien de la fonction publique.
5: Ces membres sont actuellement en grève du temps supplémentaire, bis. C'est dans le cadre des négociations pour le renouvellement de leur convention collective. D'après la Société d'État, cette gestion rigoureuse des effectifs, mais ça vise à assurer le maintien des besoins opérationnels. Et même si la consommation d'électricité est près de 2 fois moindre en été qu'en hiver, le porte-parole d'Hydro-Québec, Louis-Olivier Batty, explique qu'il profite de cette période pour assurer des travaux de maintenance.
7: Lorsqu'il y a des pannes ou qu'il y a des urgences, évidemment, les employés vont devoir maintenir des services essentiels en temps supplémentaire. Donc, on tient à rassurer les gens. S'il y a des pannes qui surviennent, nos employés, s'il y a du temps supplémentaire qui est nécessaire, vont être mobilisés, vont réaliser des travaux pour rétablir le service. Mais lorsqu'on parle de travaux non urgents, comme des travaux justement d'opération de maintenance qui doivent être faits, donc ces travaux-là doivent se réaliser durant les heures régulières.
5: Louis-Olivier Batty souligne que cette mesure limitant les congés durant la période estivale est prévue dans les conventions collectives en vigueur. Les employés ont le droit de prendre 2 semaines de vacances entre le 24 juin et la fête du travail, le 7 septembre cette année. Et de son côté, le syndicat n'a pas été en mesure de retourner notre demande d'entrevue.
2: Il y a une nouvelle saison de croisière qui s'amorce officiellement ce matin à Sept-Îles.
5: Oui, avec le passage du Volendam, avec à son bord près de 2000 personnes, dont plus de 1300 croisiéristes. Avec entre autres le quai Monseigneur Blanche pas disponible avant septembre, mais destination Sept-Îles Nakaninanou accueillera 9 navires de croisière. Cette saison servira donc de répétition générale à ce qui se passera l'année prochaine, bis, alors qu'on devrait fracasser le record de passage de navires de croisière dans la baie, indique la chef d'escale chez Destination Sept-Îles Nakaninanou, Suzanne Cassista.
8: Une saison marquée de renouveau pour nous, là, avec le nouveau terminal, avec le nouveau pavillon qu'on a eu l'année passée, la chance d'essayer, si on veut, mais là, ce sera complètement nouveau, là, avec les nouvelles installations. Puis c'est 9 navires cette année, mais c'est 24 l'an prochain.
2: Ah.
8: Oui, donc on c'est la préparation là, pour l'année prochaine. Donc.
5: Suzanne Cassista estime que l'arrivée du nouveau terminal au quai Monseigneur Blanche va faire en sorte d'attirer de nouveaux

0: armateurs à Sept-Îles. D'ailleurs, il y a une quinzaine d'entre eux qui vont être de passage dans la région BIS afin d'approfondir leur connaissance de la destination aujourd'hui.
1: Merci, Steve.
0: Je vous en prie.
1: Et là, il est 8h40, il reste une vingtaine de minutes à l'émission. C'est le dernier droit, donc la fin de la semaine ensemble et le début du week-end, donc qui s'en vient à grands pas. À chaque vendredi, on vous demande quelle est cette chanson qui vous donne le goût de partir en mode week-end, le cœur léger et heureux. Cette semaine, on a voulu remercier Michel Bouchard, notre collègue, d'avoir été des nôtres hier matin. Donc, on lui a demandé c'était quoi sa chanson préférée à elle. Donc, elle y va avec la chanson Ricardo, de l'album Ricardo, donc avec notamment là en signature là, le créateur Fred Saint-Gelais, qu'on connaît bien, Scooter Gaz en duo, donc chanson Bonne humeur de Michel, parce que c'est rétro-pop électro, festif et humoriste. C'est fait par le duo québécois là, Scooter Gaz, et elle dit quand je reçois à souper, moi je passe l'après-midi à cuisiner, et que les invités voient quand qu'il y a quelque chose sur la table, c'est quoi, c'est Ricardo. Donc ces recettes ne m'ont jamais déçue. Alors, on se met dans l'ambiance grâce à Ricardo, grâce à Michel, et on écoute le duo Scooter Gaz, donc Fred Saint-Gelais et Dominique Fauché.

0: Pour moi, c'est une première aussi. Michel Bouchard, c'est notre collègue, c'est celle qui était hier à la mise en onde. Merci. C'est vrai que ça met de bonne humeur, ça fait rire. En tout cas, c'est Ricardo, meilleur que la mère de Céline. Wow! Ça donne presque le goût d'y aller avec une recette de Ricardo ben ce oui. soir, cette fin de semaine. On a tous une recette de Ricardo préférée.
1: La meilleure.
0: C'est quoi la
1: vôtre? Entre parenthèses. Oh, j'y vais au gré du

0: Hein, mais j'en ai plusieurs. J'ai pas de recette de Ricardo préférée. C'est tout le temps celle qui sort en haut, de toute façon, dans la recherche. La meilleure.
1: Oui, en parenthèse.
0: Bien sûr.
1: Wow! Ben, si vous avez une recette préférée, écrivez-nous ça, hein, peut-être. On va s'inspirer un menu pour le week-end à venir. On peut y aller, en tout cas, dans la région de cette île, Tadoussac, ça va être plus doux, plus beau que certaines portions de notre territoire nord-côtier.
0: C'est pas si mal. Je regardais là, le déplacement.
1: Ah, votre optimisme.
0: Il y a des petits épisodes de pluie, mais la chaleur est là. Puis tu sais, je pense qu'il y a moyen d'avoir bien du plaisir quand même à Tadoussac. Mais un peu moins pour les secteurs plus à l'est.
1: Ouais, là. Une petite bûche dans le poêle, on dirait.
0: Un 7 degrés avec de la pluie puis du vent à 60 km/h, j'aime assez ça.
1: Oui, c'est ça. C'est le temps de cuisiner peut-être du Ricardo d'automne,
0: oui.
1: Le meilleur automne en parenthèse. Notre collègue Audrey nous dit que la recette de pâte à pizza de Ricardo, par ailleurs, c'est pratique.
0: Bon,
1: ça
0: un
1: se fait bien, ça marche. Et voilà. Alors, on va s'inspirer d'Audrey et de Michel pour débuter notre week-end. Mais avant ça, on va aller faire un tour à l'école Bois du Nord de Baie-Comeau. Pourquoi? Eh ben, ils ont reçu une bonne nouvelle. C'est 30 000 $ auxquels ils vont à laquelle l'école va avoir droit. C'est la Fondation Indigo pour l'amour de la lecture qui, durant 3 ans, va les supporter à l'intérieur de ce projet-là d'accès à la lecture pour les écoliers. Et c'est vraiment vaste comme projet, là. On parle de lecture, de livres, d'histoire, mais pour les lecteurs de tous les horizons, je dirais de la francophonie, de la littérature anglophone, pour aussi aller chercher les jeunes qui sont issus de l'immigration. Donc, on parle de ce projet de revitalisation de la littérature jeunesse à l'école Bois du Nord de Bois-Joli avec 2 enseignantes. Kim Boucher, qui est enseignante d'anglais. Bonjour.
2: Bonjour.
1: Et Michèle Simard, qui est enseignante de première année. Bonjour, Michèle.
2: Bonjour.
1: Eh bien, d'abord, expliquez-nous, c'est quoi ce projet-là de revitalisation de littérature? Là, c'est pas dans la première école que ça se fait là, du côté de Baie-Comeau, mais c'est quoi ce projet-là durant 3 ans? Quand même, il y a 3 phases là, à l'intérieur de ça.
2: Oui, c'est ça. En effet, moi, l'an dernier, là, je l'ai fait à l'école Les Dunes, là, en périphérie. Puis nous, comment on a divisé ça cette année à Bois-du-Nord, premièrement, on va équiper nos collègues de classe, nos classes et nos élèves avec des nouveaux livres. Donc, ils vont pouvoir favoriser la littérature en classe. Ensuite de ça, la deuxième année, moi, je suis prof d'anglais, donc je trouve que j'avais pas beaucoup de littérature avec laquelle travailler là avec mes élèves. Donc, on va faire une section anglophone là à la bibliothèque de l'école. Puis, la troisième année, qu'est-ce qu'on va faire? On va équiper notre bibliothèque là de plusieurs ressources, là tout ce qui peut entrer dans le cours de CTQ, donc de culture citoyenneté québécoise. Puis aussi, on trouvait que il y avait pas tant d'œuvres qui représentaient nos élèves là de la classe de francisation, donc... on va s'équiper de diversité un peu plus là.
1: Wow! Mais c'est ça, comme dans la classe de francisation, qu'est-ce que ça peut vouloir dire là, quand on parle de diversité?
2: Oui, ben nous, on a des jeunes qui viennent de plein de pays différents.
1: Ouais.
2: C'est sûr que eux, ils se reconnaissent peut-être moins là, dans les livres qu'on a à la bibliothèque. Mmh. Ils ont peut-être des croyances différentes, ils mangent des choses différentes aussi. Tu sais, l'autre, un pâté chinois, ils connaissent pas nécessairement ça. Tu sais. Puis c'est de nous faire connaître là eux leur culture à eux aussi, puis que eux se sentent représentés par les livres qu'on a à la bibliothèque.
1: Aussi, oui. Puis est-ce que c'est un moyen aussi, par exemple, je pense aux jeunes de première année qui sont à ouvrir leur premier livre pour les lire eux-mêmes là, on s'entend. Est-ce que d'aller, je dirais, faire cette recherche-là pour des livres qui incluent la diversité, les langues différentes, c'est aussi un moyen pour les plus jeunes d'en apprendre davantage, justement pour accueillir ces jeunes-là qui sont issus de la diversité, par exemple, Michèle Simard?
2: Oui, parce que tu sais, nos jeunes, ils aiment toujours apprendre des nouvelles choses. Ils veulent... apprendre à connaître les personnes qui les entourent. Donc, on trouve que le fait d'avoir ça, puis aussi d'installer une lecture en anglais dès le début du préscolaire, tu sais, on trouve que c'est vraiment là, ils vont être vraiment dans le bon.

0: main tout de suite dès leur plus jeune âge.
1: Ouais, puis c'est encore, je dirais que c'est encore à propos de nos jours de tout faire là, dès le très bas âge pour être capable d'aller chercher les jeunes par la lecture, les histoires dans leur apprentissage, Michel?
0: Oui, les jeunes, ils aiment vraiment beaucoup ça. Moi, je lis dans la classe là beaucoup, beaucoup de livres, puis le fait d'avoir ce projet-là et d'en avoir davantage, c'est certain que les jeunes vont développer plus le goût de la lecture, là, ça c'est sûr.
1: Ouais, puis d'avoir un, je dirais, un coin aussi lecture, ça fait partie du projet. Donc c'est de valoriser les livres, mais aussi le moment pour les faire, ça peut faire une différence, ça, Kim Boucher?
2: Oui, absolument. Seulement le fait là, d'avoir une grande offre de livres dans la classe, puis que les élèves prennent le temps de les lire, de les feuilleter, ça oui, ça fait toute la différence. Puis c'est ce qu'on espère. On espère que nos élèves vont développer le goût de la lecture encore plus.
1: Puis dans quel ordre ça va se faire là? Comment ça se passe là? C'est la fin de l'année là, on le sait. Mais donc là, comment ça va se concrétiser là, ce projet là dans les prochains mois? Dans les prochaines années.
0: Dans l'an 1, c'est sûr que la première, ça va se passer tout de suite au mois de septembre qu'on va commencer à faire les commandes des livres pour l'ensemble de l'école. Il faut commencer tôt parce qu'on s'entend qu'on va avoir beaucoup de livres à acheter. Fait que la première année, là, ça va être vraiment d'équiper les classes en livres de littérature.
1: Puis, bon, une fois que, disons, ça va être fait, après, on y va tranquillement vers l'aménagement du coin lecture, c'est ça?
2: Oui, nous, on veut vraiment aménager là, à la bibliothèque un coin lecture anglophone. Là,
1: oui, c'est ça?
2: Oui, pour que nos élèves puissent emprunter là un livre. Puis, ça va... C'est sûr qu'à la deuxième année, on va commencer avec ça, mais le temps qu'on envoie nos livres à rentrer dans la base de données, qu'on les plastifie et tout, là, ça va être plus vers la fin de l'année là, que de la deuxième année que le projet va va prendre forme. Là. Mm. C'est quand même un long processus quand on a des très grosses commandes de livres là, avec le montant qu'on a reçu. Là.
1: Ben c'est sûr. Ben justement, quelle différence ça peut faire d'être, je dirais, là, les grandes championnes d'un projet comme celui-là, d'avoir l'appui d'une fondation comme celle-là pour revaloriser, puis ben, je veux dire, aller chercher les jeunes, là, leur intérêt pour la littérature.
2: C'est presque un rêve, en fait.
1: Oui.
2: C'est presque un rêve parce que on travaille... en vrai, moi, dans les deux écoles que je travaille, je vois mes collègues travailler beaucoup avec la littérature jeunesse puis pour enseigner le français. Puis ça va être enrichissant pour tout le monde, je crois. Puis je pense que les élèves vont vivre vraiment de beaux moments là par rapport à ça. Puis moi, j'espère grandement que la lecture... prennent encore plus de place là, dans nos écoles, en fait.
1: Oui, allez-y, vous vouliez compléter.
0: Oui, puis, tu sais, on a une semaine de lecture à l'école à chaque mois d'avril. Donc, on aimerait ça aussi, tu sais, pour citer le goût de la lecture, la visite d'auteurs dans les écoles, dans nos classes, découvrir des nouvelles collections de livres. On dirait que des fois, quand ils sont en présence d'un auteur, ils sont encore plus intéressés à découvrir cette collection-là. Ils vont chercher à la bibliothèque des livres concernant cet auteur-là. Fait que, tu sais, on a tout ça là que grâce à la fondation qu'on va pouvoir développer à l'école, puis qu'on espère qu'il va susciter encore davantage le goût de lire chez nos jeunes.
1: Ouais, mais c'est ça. Ça fait une différence. Est-ce que vous en avez au cours de votre carrière à vous de ces jeunes que vous avez vus, je dirais, évoluer ou s'épanouir après avoir ouvert quelques livres, là, que ça devient vraiment l'accès, là, un nouvel accès au monde, en quelque sorte, là. Peut-être un mot là-dessus, Kim?
2: Oui, ben définitivement. Moi, cette année, étant donné que j'avais fait le projet à mon autre école, à l'école Les Dunes, je me suis équipée avec des collections classe de romans graphiques là en anglais. Puis j'ai vraiment vu la différence chez certains élèves là, juste de voir les mots avec les images dans le livre, c'est comme une BD là, si on veut.

0: Oui, sont fiers d'eux. Ouais, hein? Ils arrivent au début de l'année, on dirait qu'ils pensent pas qu'ils vont être capables de faire cette belle chose pendant leur année. Puis là, on est rendu là lors de notre période de lecture parce qu'on en a une de 30 minutes, nous, à l'école, au premier cycle à chaque jour. Donc, ils sont capables, on est plus à lire dans leur livre d'apprentissage, mais bien justement dans des petites collections de livres. Ils sont capables de lire une histoire. Donc, c'est de voir leurs yeux, là, c'est merveilleux.
1: Oui, et c'est la fin de l'année. Qu'est-ce qu'on peut souhaiter, justement, à ces jeunes-là, aux enseignants aussi, comme vous, qui travaillent fort, qui font des pieds et des mains pour ouvrir de beaux univers comme ceux-là, aux plus petits, de la diversité, qui parlent toutes sortes de langues, qui ont à apprendre aussi des différences des autres. Qu'est-ce qu'on peut vous souhaiter, là, les filles, pour la suite des choses? Peut-être Kim, d'abord, là-dessus, en terminant.
2: Bien, moi, en fait, j'encourage mes collègues à participer à la subvention, là, à envoyer une application de leur école parce que c'est quand même accessible là, à toutes les écoles subventionnées à plus de 80% par l'État. Donc, moi, j'encourage mes collègues à le faire, puis je vous souhaite un beau projet comme ça. Mmh. Puis je souhaite à nos élèves de continuer la lecture cet été et de découvrir des nouvelles histoires là, qu'ils aiment et qui sont stimulantes pour eux.
1: Ouais. En terminant, Michel?
0: Moi aussi, je leur souhaite plein de belles lectures et d'en profiter des moments en famille pour en faire et tout ça là. Et à mes collègues aussi, c'est que l'été c'est fait pour se reposer, mais aussi moi j'adore lire, j'adore la lecture, donc moi je vais continuer aussi de mon côté là. À faire cette belle activité.
1: Eh bien, moi, je souhaite justement que encore beaucoup de jeunes puissent passer par vos classes, les profs comme vous qui font la différence. C'est la fin de l'année, c'est le dernier droit, donc on vous envoie toute l'énergie nécessaire et puis des bonnes vacances estivales à vous. On se dit à l'année prochaine.
0: Merci beaucoup.
1: Un petit mot là rapidement concernant le défi 138 donc qui devait se tenir cette fin de semaine là donc de samedi à dimanche. Comme il y a de la pluie, ça devrait être reporté à la fin de semaine prochaine, donc on va vous tenir au courant là. C'était ceux qui parcouraient là, le
3: je pense que c'est reporté de samedi à dimanche.
1: Oui.
3: Ça avait lieu samedi, mais ouais. c'est dimanche que
1: c'est
3: ça a
1: dimanche.
3: Lieu. Ouais,
1: c'est
3: dimanche
1: samedi,
3: le 14.
1: C'est dimanche. Voilà, j'ai inversé les fins de semaine. Steve, en terminant.
4: On va s'intéresser au nombre de saumons dans la rivière Moisy présentement. Le CIS qui consulte pour connaître les besoins de la population et bien sûr le Festival de la chanson de Tadoussac.
1: Oh oui, et à 15h, c'est votre rendez-vous avec l'équipe Côte à Côte. Catherine est en direct de l'hôtel Tadoussac. Donc, c'est votre rendez-vous si vous êtes sur place et le nôtre par audio. Bonne fin de semaine, bon festival.
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4: Bonjour, il est 9h, ici Steve Paradis sur la Côte-Nord et voici les informations. Le maire de Natashquan, Richard Baudry, affirme que les terrains qui seront utilisés pour la construction du havre de pêche ont été vendus cette semaine à Pêche et Océan Canada. Un porte-parole du ministère précise que le début des travaux est prévu pour l'année prochaine et que l'entrepreneur déterminera la date exacte de la mobilisation du chantier. Le président de la Corporation du port régional de Natashquan, Jean-Claude Landry, qui travaille sur le dossier depuis près de 40 ans, estime qu'il s'agit d'un premier pas dans la bonne direction.
9: La première étape est faite. Après ça, ils vont pouvoir aller en soumission parce que les plans et devis sont déjà préparés. J'ai toujours été confiant que ça se ferait. Alors là, à ce temps qu'on a signé le

0: la vente du terrain, je suis encore bien plus confiant que c'était sur le bord de se réaliser.
1: Le maire de Natashquan affirme que plus d'informations viendront dans les prochaines semaines et selon Pêche et Océan Canada, la fin des travaux est prévue pour 2028. C'est aujourd'hui la dernière journée des travaux parlementaires à Québec avant la pause estivale. Le gouvernement Fréchette va tenter de faire adopter le plus grand nombre de projets de loi possibles. Par ailleurs, c'est aussi le moment pour les partis politiques de faire le bilan de session et de se distinguer en vue des élections provinciales d'octobre prochain. Voici le chef du Parti libéral du Québec, Charles Milliard.
2: Pendant que la CAQ cherche des excuses et que le PQ cherche un pays, les Québécois cherchent des solutions. Ni l'un ni l'autre ne peut réellement changer la donne parce qu'ils sont déconnectés de la réalité des Québécois et c'est pour ça qu'on est là. C'est pour ça que le Parti libéral du Québec s'engage à réparer le Québec. Mais réparer le Québec, ça suffira pas. La semaine qui s'achève nous illustre aussi combien il faut redonner confiance aux Québécois.
1: Hier, les élus ont adopté la loi communément appelée Gabi-Renault sur les antécédents de violence des conjoints et le projet de loi interdisant la vente de boissons énergisantes pour les moins de 16 ans. Le premier ministre Mark Carney a atterri ce matin à Paris, où il rencontrera le président de la France, Emmanuel Macron, plus tard aujourd'hui. Cet arrêt dans la capitale française se fait en amont du sommet du G7, qui se tiendra à Évian-les-Bains la semaine prochaine. Mais à quelques jours de la rencontre entre les dirigeants des grandes puissances occidentales, l'ombre de Donald Trump plane déjà. Laurence Martin a les détails.
3: Il y a un peu une passation de pouvoir entre M. Carney, qui était l'hôte du G7 l'an dernier, et M. Macron, qui l'est cette année. Les deux hommes ont des priorités communes, par exemple un meilleur encadrement des plateformes en ligne pour les enfants. La France pousse beaucoup là-dessus. Le Canada a déposé un projet de loi en ce sens cette semaine. Mais la grande question, c'est que va faire M. Trump à ce sommet? Est-ce qu'il va tenter d'aller chercher du soutien pour sa guerre en Iran? Est-ce qu'il va vouloir quitter plus tôt que prévu, comme il l'avait fait l'an dernier à Kananaskis en Alberta? Monsieur Carney a parlé hier soir avant son départ vers l'Europe de la présence de Monsieur Trump dans ce genre d'événement. On l'écoute.
4: Monsieur Trump, dans une réunion, il entend, il écoute en même temps qu'il parle. C'est un vrai échange avec lui. Ce sera utile. J'ai hâte de lui voir.
3: La grande question, c'est est-ce qu'il va y avoir une rencontre bilatérale formelle entre M. Carney et M. Trump? Il n'y a pas de confirmation officielle, mais deux sources nous ont laissé entendre qu'une demande avait été faite par Ottawa et qu'elle aurait été accueillie favorablement par la Maison-Blanche, mais rien n'est coulé dans le béton. Mais peu importe, là, même s'il n'y a pas de rencontre formelle, les deux hommes auront l'occasion de se parler parce que le G7, c'est d'abord un forum de discussion informel. Ici Laurence Martin, Radio-Canada, à Paris.
1: Les États-Unis et l'Iran se seraient entendus sur un protocole d'accord pouvant mettre fin au conflit, mais il doit encore être signé. Après avoir menacé de bombarder de nouveau l'Iran et de saisir ses infrastructures pétrolières, Donald Trump a ensuite annoncé en être venu à un très bon accord. Les précisions de notre correspondant à Washington, Louis Blouin.
5: Des détails commencent à émerger sur l'entente entre les États-Unis et l'Iran. Selon des médias américains citant des sources diplomatiques, l'accord prolongerait le cessez-le-feu de 60 jours sur tous les fronts, incluant le Liban, période pendant laquelle se dérouleraient des négociations détaillées sur la question nucléaire. Le détroit d'Ormuz rouvrirait immédiatement sans péage imposé par Téhéran. En retour, les Américains mettraient fin à leur blocus naval. Il y aurait aussi une levée progressive des sanctions contre l'Iran en fonction de ses progrès. Un flou persiste sur le sort des avoirs iraniens gelés à l'étranger. Une agence de presse iranienne rapporte ce matin que l'accord prévoirait le déblocage de 24 milliards de dollars, dont la moitié avant l'ouverture des pourparlers. Mais cela n'est pas précisé du côté américain pour le moment. L'Iran prendrait certains engagements concernant son programme nucléaire, au premier rang, ne jamais acquérir l'arme nucléaire et de résoudre le différend autour de son uranium enrichi. Téhéran campe sur son droit d'enrichir de l'uranium, selon la presse iranienne. Écoutons Donald Trump. L'Iran n'aura jamais l'arme nucléaire, a déclaré le président. C'était l'objectif principal de tous les efforts que nous avons déployés. La cérémonie de signature pourrait avoir lieu en Suisse en fin de semaine en présence du vice-président J.D. Vance. L'accord négocié conjointement par le Qatar et le Pakistan sera baptisé « Accord d'Islamabad », à condition bien sûr que les deux parties acceptent finalement de le signer. Mais une incertitude demeure. Les frappes d'Israël continuent contre le Hezbollah au Liban aujourd'hui. Il y a aussi eu un accrochage dans le détroit d'Ormuz. Les forces américaines ont abattu deux drones iraniens. La situation demeure donc très tendue. Ici Louis Blouin, Radio-Canada, Washington.
1: Et c'est ainsi que se conclut ce bulletin de nouvelles. 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Merci d'être à l'écoute et passez un bel avant-midi sur ICI Radio-Canada Première, sur la Côte-Nord.

Salut, vous écoutez Point de repère. Je m'appelle Rosemi Autonne-Témorin et c'est un honneur pour moi de terminer la semaine avec vous. Je l'aime, ce petit thème musical du vendredi. Aujourd'hui, dans notre cellule culturelle, vous pourrez déguster les recommandations de Chris Bergeron, Clotaire La Rochelle et Marc-André Mongrain. En deuxième heure, on répète des discussions qui peuvent survenir pendant un bal de graduation et un conventum avec Salomé Corbeau et Rachida Azdouz. Notre objectif, c'est vous permettre d'éviter des malaises. On découvre ensuite ce qui fait la une des journaux de Toronto cette semaine et on termine l'émission en réunissant Ariane Roy et Marie-Pierre Arthur. Quelle chance, quand même!

0: Si vous cherchez des recommandations là, pour ajouter un peu de culture à votre fin de semaine, eh bien, ça tombe bien parce que nos sommelières et notre sommelier culturel ont de bons crus pour vous. Bonjour, Chris Bergeron, vice-présidente de contenu de marque chez Cossette et Autrice.
1: Bonjour.
0: Bonjour, Claudia Larochelle, journaliste, bonjour. Animatrice, écrivaine. Bonjour, Marc-André Mongrain, rédacteur en chef de sortie.ca.
2: Salut.
1: Alors, c'est marrant parce qu'on dirait que tu nous poses une question, d'où le petit silence entre les deux.
0: Mais peut-être que je ne maîtrise pas écrivaine. Encore, mais
1: Bonjour, Rosemé.
0: Animatrice. Je vais... Merci de rappeler mon CV, Claudia Larochelle. Il n'y a personne pour le faire quand c'est moi qui anime, mais quand même, tu sais, il en impose. Je vais travailler sur ma ponctuation, Chris. C'est une première semaine. Hein. Il y a vraiment place
1: conseil
0: à l'amélioration. Avant de passer à vos dégustations, c'est le début de la saison des festivals. Donc, je propose qu'on en profite pour établir quelques repères en groupe. Mettons qu'on crée ensemble ce matin le petit guide du savoir-vivre en festival. Qu'est-ce que vous voudriez tout de suite y inscrire, Claudia Larochelle?
3: Moi, je commencerai plus avec Chris d'abord.
0: Ah,
3: oui. Parce que là, depuis ce matin, j'hésite entre deux affaires.
0: Ah bon, OK. Le temps que vous fassiez une tête, Chris Bergeron, qu'est-ce qu'on met dans le petit guide?
2: Alors, moi, je suis relativement grande. Hein. Je fais 1m85 à peu près. Puis
0: je
2: des
0: sais
2: fois,
0: pas ce
2: quand
0: que ça
2: je
0: veut dire en
2: six pieds deux.
0: C'est quand même
2: plus de
0: grande,
2: pieds.
0: Oui.
2: Plus de 6 pieds. Puis des fois, ça m'arrive de mettre des chaussures très hautes. Fait que des fois, je suis à 6 pieds 5, 6 pieds 6. Puis donc puis je me sens très mal quand je vais dans des concerts.
0: Mais avec raison, parce c'est que parce que vous nous bloquez la vue.
2: Mais oui, mais c'est pas de notre faute. Je reçois plein de coups de coude, de gens qui font comme c'est quoi cette personne qui a trop grandi. Puis non, alors en plus, j'essaye généralement de mettre dans le fond de la salle, mes amis me disent, viens, on va danser devant. Et donc, c'est terrible pour les grandes, les concerts.
0: OK, mais quand même, j'entends...
2: Donc, soyez gentils avec les grandes personnes.
0: Bon.
2: En plus, on est comme des girafes, on est vraiment comme... on est super gentils et doux, on est juste très grands avec des longs cous,
0: c'est
2: tout.
0: C'est intéressant que votre premier conseil, ce soit soyez gentils et gentils avec les grandes personnes, alors que moi, la première chose que j'aurais dite, c'est, si vous êtes une grande personne, s'il vous plaît... Regardez derrière vous. Et moi, je suis grande, là, je le fais aussi. S'il y a des petites personnes derrière moi, je leur propose de venir devant.
2: C'est vrai que les gens disent tout ce qui est petit est gentil et tout ce qui est grand est méchant. Mais si on regarde l'histoire, par exemple, Napoléon, il était petit, il n'était pas gentil.
0: Honnêtement, personne ne dit ça.
4: Mais Napoléon a probablement commencé ses fureurs dans un concert. Il était derrière une grande personne. Il s'est dit... Je vais me venger. Mais je suis assez d'accord avec Rosemée. Moi, je suis plutôt du genre, j'essaie d'avoir des yeux derrière la tête pour être bien conscient. On veut que ce soit inclusif pour tout le monde. Ça dépend du type de concert aussi. Parce que si on est planté debout, les uns derrière les autres, mettons que c'est un contexte où on danse, ou mettons, moi, j'aime bien les contextes où on se rentre dedans, là, les mosh pits, des choses comme ça. Là, c'est pas trop grave, tu sais.
0: Exact.
4: Mais quand on est planté puis on observe un artiste, j'ai tellement d'amis de filles petites qui m'ont dit, moi, toute ma vie, j'ai juste vu les jeux de lumière, j'ai jamais vu les artistes.
0: Vous avez raison, Marc-André.
4: Mais, là, je me dis, mais il faut les inclure, ces gens. Moi, je passe la moitié du show à essayer de me demander, je cache-tu quelqu'un?
0: Parlant de considération pour les autres, il y a certains concerts où il y a beaucoup de gens, puis là, on a peu d'espace personnel. Moi, j'aime bien quand il y a un homme derrière moi dans des salles très, très, très compactes, quand l'homme fait, hey, je m'excuse, je ne fais pas exprès d'être si collé. Je trouve que c'est une belle attention qui me rassure également, puis c'est de la simple politesse. Ça m'est arrivé souvent.
3: Écoute, il y a de l'espoir.
0: Et je recommande aux gens d'utiliser cette stratégie de grande politesse. Claudia, est-ce que vous avez réussi à faire un choix?
3: C'est parce que c'est l'heure du déjeuner pour encore quelques personnes. On est vendredi. Hein, et je me disais, ça peut couper la faim. Moi, c'est j'aime pas les gens qui ne sentent pas bon. Ça m'énerve. Mon odorat, là, c'est très, très sensible. Et je sais que sur toi, il fait chaud, c'est humide.
0: On n'y peut rien à cette température.
3: On n'y peut rien non plus parfois aux odeurs, je comprends, mais il y a des efforts quand même collectifs à faire en ce sens-là. Je ne parle pas de parfum ici.
2: Une douche avant le concert.
4: Non, en fait, surtout pas trop de parfum non plus. C'est l'inverse. Ouais.
3: Mais moi, c'était ce petit détail. Je ne voulais pas le dire d'entrée de jeu. Je trouvais que c'était raide, c'était sec un peu ce matin parce qu'on a de l'imagination. l'imagination, on peut s'imaginer toutes sortes d'odeurs, mais ça, pour vrai, moi, dans les concerts, ou pas juste dans les concerts, les transports en commun, tout ça, ça m'irrite profondément.
0: OK, qu'est-ce qu'on fait des gens qui parlent pendant un festival?
4: Ben, ça, c'est la base. Ça, c'est non, c'est si vous voulez parler, allez plus
0: même
4: loin.
0: Même en concert extérieur?
4: En concert extérieur, idéalement, c'est mettez-vous pas proche. Généralement, le devant de la scène, là, c'est des gens qui ont vraiment envie d'être là, puis oui. Ils n'ont pas envie d'être là pour votre week-end. Ils ont envie d'être là pour ce qui se passe sur une scène. Puis c'est vraiment gossant quand t'es juste derrière quelqu'un qui, tout le long, parle, surtout ne parle même pas de musique ou du concert ou de son rapport à l'artiste, va parler de complètement autre chose. Tu te dis, mais il y a des bars autour, oui. Aller prendre un verre.
3: On peut chanter quand même, même
4: on
3: mal.
4: Chanter, oh, bien ça, sûr, oui. Surtout mal.
3: Ah oui?
4: Ben, idéalement mal, comme au karaoké.
0: Ça, je ne suis pas certaine que tout le monde serait d'accord. Dans ma famille, on aime beaucoup chanter en concert et c'est arrivé à mes sœurs de recevoir des regards malveillants quand elles s'emportaient avec passion là, dans un petit tour de chant.
1: Ah, moi, j'adore. Et amener un petit caniche qui fait beaucoup de bruit. Je dois m'excuser publiquement auprès de Safia Nolin. Je suis allé voir un spectacle hier à la place des Montréalaises et j'avais mon petit caniche qui s'est mise à hurler pendant tout le concert. Et donc ça, je pense qu'on n'a pas le droit de faire ça non plus, c'est ça?
0: Ben, je n'ai jamais vu, moi, un animal dans un concert, je pense.
1: Voilà,
0: c'est
1: donc
0: une première.
1: Hein? C'était à l'extérieur, bien sûr.
0: Hein, on dirait que ça ne me dérange pas. Après que le caniche se mette à chanter, c'est peut-être...
4: C'est peut-être le hurlement.
0: C'est peut-être
4: qui est
0: ça
4: plus
0: le problème, là, davantage
4: vous votre
0: que ça
4: furet,
0: présente.
4: Je pense que ça
3: c'est aigu, hein? Mes aussi, excuses les caniches, non? C'est dans les, on est dans les aigus.
0: Dernier point que je souhaite aborder avec vous, l'utilisation d'écrans.
4: Des quoi?
0: D'écrans.
4: Ah, des écrans.
0: Les iPads pour prendre des photos à l'horizontale, les téléphones cellulaires pour... prendre des vidéos,
3: qu'on
0: garder des
3: jamais.
0: Souvenirs. Moi, je trouve que ça nous bloque de plus en plus la vue davantage que les personnes grandes comme Chris. Et je n'en peux plus. Par contre, je ne peux pas être contre mon époque. Je vois bien que c'est très populaire. Votre position pour ce guide du festivalier et de la festivalière?
1: Une anecdote. Un concert de Prince il y a une dizaine d'années avant sa mort, bien évidemment, parce qu'il ne fait plus de concert maintenant qu'il
0: c'est
1: est décédé.
0: C'est terminé depuis un moment, oui.
1: Ceci dit, il a dit au début du concert, les téléphones sont interdits, mais à la fin, vous allez pouvoir les sortir et filmer un truc.
0: Oh, j'aime beaucoup.
1: Et ça, j'ai trouvé ça très,
0: quelle
1: très bien.
0: Quelle bonne idée.
1: Et c'était Purple Rain, évidemment. Et donc là, il est arrivé un petit peu, voilà, avec son sourire en coin, en disant, ça y est, on sort les téléphones.
0: Oh, c'est bien.
1: Ouais, ça, j'ai trouvé ça
0: donc
1: très classe.
0: Donc, on refile la responsabilité aux artistes.
1: Voilà.
0: Bonne idée, Chris.
3: Ouais, je suis assez d'accord. C'est le temps des spectacles de fin d'année, des oui. enfants, bon, tout ça. Et bon, c'était ma fille faisait une pièce de théâtre à l'école Robert Gravel, pour ne pas la nommer. Et l'enseignante, j'ai beaucoup apprécié ce que Mylène a dit à ce moment-là. Elle a dit à tous les parents, là, c'est pas le temps de prendre des photos. On engage un photographe, on va vous faire parvenir des photos du minois de tous vos jeunes, tous les vidéos. Arrêtez d'être obsédé parce que vous allez manquer le spectacle en étant concentré sur la luminosité, la projection.
0: Voilà.
3: J'aime beaucoup ça, l'idée de partager d'autres photos comme ça qui ont été prises par un photographe professionnel. Donc souvent, c'est bien meilleur aussi.
0: Oui, Marc-André?
4: J'ai une certaine tolérance à ça avec parcimonie. Je comprends un peu la plus jeune génération, entre autres, de vouloir vivre ça et partager ça un peu avec les gens avec qui ils interagissent, mais avec parcimonie. Ça m'arrive souvent de me retrouver derrière quelqu'un qui va filmer trois chansons.
0: Mais oui,
4: complet.
0: Mais des fois, je regarde un concert à travers un téléphone
4: ben oui, c'est ça.
0: Qui est
4: mais
0: posé
4: plus,
0: devant
4: toi,
0: moi.
4: Toi étant petite...
0: Ben non, je suis grande. C'est ça, les gens, ils lèvent leur téléphone, puis c'est directement dans mon visage.
4: Ben soudainement, c'est ça. On regarde par écran interposé voilà. plutôt que de le regarder avec nos propres yeux. Je comprends pas pourquoi la période prolongée comme ça. Un petit souvenir, je comprends pour partager aux gens autour de toi pour dire j'ai payé 150$ mon billet, je suis là, je suis plus privilégié que vous. J'ai une certaine tolérance envers ça, mais avec personne. Simonie, mais ça. Mais j'aime beaucoup l'approche de Prince. Moi, je trouve ça intéressant. Il y a des artistes, malheureusement, qui ont pris l'approche infantilisante de dire on interdit les téléphones.
0: Au
4: point,
0: complet,
4: on les
0: ouais,
4: met dans
0: ouais.
4: une pochette. Il y a même eu une mode de ça. Mm-hmm. Ils mettaient les téléphones des gens dans des pochettes en rentrant dans les spectacles. Je trouve ça infantilisant. J'aime beaucoup mieux un artiste qui va respecter son éditoire puis qui va dire il va y avoir un moment pour ça. Essayons de vivre le reste ensemble sans téléphone. Ça, c'est brillant.
0: Bon, on se lave.
4: On se lave. On garde notre téléphone
0: nous.
4: Dans notre poche.
0: On parle
4: pas de caniche.
0: Pas trop. Non, puis, oui, on amène nos caniche. Animaux juste s'ils sont silencieux. Voilà qui est clair. On va maintenant y aller avec une première recommandation culturelle pour se cellier, celle de Chris Bergeron. On parle de télé ce matin.
1: Oui, alors.
3: Je vais démissionner.
2: Oh!
0: Ben
2: extrait,
0: non.
2: Extrait.
0: Extrait tout de suite. Extrait tout de suite. Ou c'est pas.
5: Excuse.
6: Quoi?
5: Fiancé à François.
6: Non! Vous serez que moi. Je l'ai fait enlever pour vrai, mon stérilet.
7: Pendant mon ovulation, là, c'est 5 fois minimum, hein?
8: Ah bah, c'est relax. Moi, je pense que tu devrais en profiter. Avant qu'on ait un bébé.
6: Profiter de quoi?
8: Profiter de la vie.
6: Tu trouves que je profite pas de la vie? OK. Un long. Oh, ben, on va rajouter un petit peu de pimento, puis ça va nous repartir bien comme ça.
5: Je vous présente le fémiste.
9: C'est juste que François puis moi, on est dans la fusion des débuts, là. On a besoin de notre espace.
6: Dans l'équipe!
8: Justine, es-tu longtemps t'es là?
5: OK, vous voulez votre espace à deux, je comprends. Mais non, je comprends pas vraiment parce que j'ai jamais eu de vrai chum. Mais...
9: Bon, je vais mettre 25 à 65 ans. Non, pas en bas de 30 ans, là.
0: Mon que j'aime ce trio.
2: Mais oui. Donc, si vous cherchez quelque chose qui est dans la douceur, mm-hmm. dans la méditation, dans le calme pour cet été un petit peu être, zen, ben regardez pas la deuxième saison de Gâté pourri parce que...
0: C'est pas ça.
2: Ça brasse, ça va vite. J'avais pas vu la première saison, donc j'ai sauté direct dans la deuxième, autant dire que j'ai rien compris au début, mais après on s'attache très vite à ces trois personnages. Kim, qui est jouée par Anne-Elisabeth Bossé, qui travaille pour un magazine qui s'appelle Mur, à Mur, M-U-R-E,
0: oui.
2: M-U-R-E, c'est-à-dire donc une sorte de bel âge.
0: Pour les femmes matures.
2: Ouais. Et évidemment, avant, elle travaillait pour un magazine féminin un petit peu à la Elle Québec. Elle a été, avec l'avancement de l'âge, elle a été reléguée à Mur. Alors, elle essaie de se prouver, c'est très, très drôle. Il y a Justine, qui est une avocate qui comprend pas grand-chose, qui a du mal à vivre sa vie, malgré son côté très professionnel, mais en même temps, elle va de roommate en roommate. Enfin, plutôt, non, elle ne veut pas vivre seule ou elle n'arrive pas à vivre seule. Donc, elle va d'appart d'amis en appart d'amis. Et puis, Kim, on ne sait pas ce qui se passe avec Kim, en fait. Ni ce qu'elle fait, ni ce que...
0: C'est pas clair.
2: C'est juste quelqu'un qui fait des blagues. Donc, Justine est jouée par Suzy Bouchard et Fred par Pascal Renaud-Hébert.
0: C'est le trio qui écrit cette série disponible sur Crave.
2: Exactement. Et c'est brillant. C'est comme... C'est une sorte de sitcom à l'américaine, classique un petit peu des années début 2000
0: ouais.
2: Mais sur du speed.
0: Absolument.
2: Ça va à une telle vitesse, les jeux de mots, l'absurdité des situations, j'ai trouvé ça extraordinaire et je me suis même dit, c'est presque dommage que ça passe à la télé, en fait.
0: Qu'est-ce que vous voulez dire, Chris Bergeron?
2: Parce que ça passe sur Crave, tant mieux, bravo,
0: c'est
2: merci Crave.
0: C'est sur une plateforme, oui.
2: C'est sur une plateforme, mais ceci dit, ce rythme-là, cette tonalité-là aurait fait un excellent micro-drama, comme on dit, là, sur TikTok, par exemple. Ah. C'est quelque chose qui aurait pu plaire aux plus jeunes.
0: Mais est-ce que c'est justement pas une belle occasion de ramener des plus jeunes à la télé ou sur une plateforme comme ça?
2: On peut toujours rêver, oui, bien sûr.
3: Bien sûr, mais ne serait-ce que pour du co-visionnement, chercher choses rassembleuses devant le petit écran, je trouve ça parfait.
0: Et
3: là,
0: c'est rempli d'autodérision. Moi, c'est ce qui me charme beaucoup avec l'écriture d'Anne-Elisabeth Bossé, Suzy Bouchard et Pascal Renaud-Hébert, qu'on va recevoir lundi en passant.
2: Ah, ça doit être tellement...
0: On semble les reconnaître à travers leurs personnages. En partie, elles rient d'elles-mêmes, elles rient de leur génération, rient de nous. Il n'y a personne qui est à l'abri de la plume de ces trois filles.
2: Alors, la génération, parlons-en. Moi, j'ai la chance d'être Gen X.
0: Donc, génération X.
3: Ouais. Une chance, je ne sais pas.
4: Ah, si, parce que c'est la génération oubliée.
2: Oui, exactement.
3: Moi aussi, je suis là-dedans.
2: On est la génération oubliée.
0: Et ça, c'est une
2: chance. On n'existe pas ou peu. Ben ouais, parce qu'on nous laisse tranquille. Mmh. Et donc, relate un petit peu cette série, c'est le calvaire d'être une milléniale, quoi.
0: C'est vrai que c'est pas facile. Merci de le souligner, Christophe.
2: Mais c'est terrible, la pression sociale, rentrer dans des cases, réussir. L'aspect professionnel est très, très fort dans cette génération-là. Donc, on va dire, aujourd'hui, ils ont presque 40 ans, en fait.
0: Oui, jusqu'à 40 ans.
2: C'est ça. Et donc, la pression sociale, mais en même temps, une génération qui a grandi sur une grande promesse d'individualité, et tout d'un coup on dit à tout le monde de rentrer dans les rangs, et il y a cette espèce de frénésie là.
0: On a tous grandi en étant unique, mais finalement en vieillissant on réalise qu'on ne l'est pas.
2: Mais oui, c'est
1: pas.
0: C'est dur.
1: Tout est un enjeu existentiel dans cette série-là. Que ce soit un souper avec les beaux-parents, que ce soit... En tout cas, c'est ça qui est extraordinaire, quoi. C'est qu'ils sont toujours au bord du burn-out, ce trio-là. Et je pense que c'est une génération entière, en fait, si je me fie sur ce que je vois autour de moi au bureau.
10: Ouais, attends,
1: non,
10: les Z.
1: Non, les Z, ils sont comme
10: anxieux,
1: nous.
10: Ils sont anxieux, en tout cas.
1: Ils sont anxieux, mais en même temps, ils flottent. En même temps, ils sont dans un autre monde. Hier, j'étais dans un meeting avec une génération Z et elle avait oublié de booker la personne avec qui on avait le meeting. Donc, on était ensemble comme ça dans une salle. Elle m'a dit, excuse-moi, je suis TDAH, mais avec un si beau sourire. Il n'y avait aucune culpabilité. Alors que justement, ça explique, c'est la culpabilité que ces gens-là
0: ont. Continuellement sur la tête,
1: mais faut pas.
0: Nous, les millénarios. Puis quand on vous écoute, Chris Bergeron, parler de cette deuxième saison de Gâté pourri qui vient tout juste de sortir, enfin, les premiers épisodes, on a l'impression que c'est épuisant à regarder. C'est une bonne série à regarder pour se distraire, se divertir.
1: C'est sûr qu'il y a comme un choc temporel. Ça va très, très vite. Il y avait eu ce film, cette projection, il y a 2-3 mois, je ne sais plus quel film, mais qui avait été projeté à 1,5 fois la vitesse.
0: C'était une expérience dans le cadre d'un festival de cinéma, oui.
1: Ben, eux, ils ont trouvé la solution, en fait. C'est-à-dire qu'il faut juste parler très vite pour capter l'attention des gens. Et donc, c'est ce qui se passe dans cette série. Mais on s'habitue à ce rythme. Et justement, c'est ça qui fait la joie de l'écoute de cette...
0: Et ça nous permet de découvrir des collègues dans de nouveaux rôles. Nicolas Ouellette joue l'amoureux de Pascal, du personnage incarné par Pascal Renaud-Hébert. Ben oui, ils forment un vrai couple.
1: Le seul qui est un petit peu calme et relax dans tout le truc. Lui, il se balade dans cette série.
0: Et j'adore le voir jouer.
1: Tout va bien.
0: Il est cool, Nicolas Ouellette.
1: Il est gentil avec tout le monde. Lui, il n'a pas de problème.
0: Un beau personnage masculin. Ben, merci, Chris. Donc, Pascal Renaud-Hébert, qu'on reçoit lundi, je le répète, Anne-Élisabeth Bossé et Suzy Bouchard sont toujours les scénaristes de cette deuxième saison de Gâté pourri. 10 épisodes de 30 minutes, ça se consomme bien, mais ça se consomme pas si rapidement parce qu'il y a juste les 4 premiers épisodes qui sont disponibles. Est-ce qu'ils sont disponibles? Oui, depuis hier.
1: C'est
0: sur
1: ça.
0: Crave. Et les épisodes suivants seront offerts à raison de 2 par semaine. On l'a pas mentionné, mais c'est une réalisation de François Saint-Amand et Maud Laurier.
1: Oui.
0: Moi, j'aime beaucoup leur réalisation.
1: Oui, très dynamique. Avec un petit côté slapstick qui est vraiment chouette aussi.
0: Oh oui.
1: Ouais.
0: On passe à la deuxième recommandation culturelle de ce premier cellier de la saison.
11: Allô, c'est encore moi. Juste pour vous dire que je suis en route. Fait que c'est ça, on devrait être là dans une couple d'heures. Maman?
12: Qu'est-ce que tu fais là?
11: Ben, je te l'avais dit que je montrais en fin de semaine. Moi, c'est Isabelle.
13: Hubert Toupin.
11: Vous êtes médecin?
13: À la retraite.
11: Papa, il est où?
0: Marc-André Mongrain voulait nous parler du film Nervure de Raymond Saint-Jean, un film d'horreur québécois, ce qui est plutôt rare quand même.
4: Ce qui est plutôt rare, puis évidemment, bon, au Québec, on n'a pas nécessairement les moyens de faire des films d'horreur, là, tu sais, spectaculaires avec des effets spéciaux, du CGI et tout ça. C'est très bien comme ça. Je trouve que le cinéma américain nous en fournit ben en masse, alors qu'ici, on donne plus des films d'horreur qui sont près des thrillers psychologiques avec des éléments d'horreur. Donc là, c'est un peu ça que c'est ici. On n'est pas du tout dans un film de genre. On n'a pas de zombies, on n'a pas de fantômes, pas d'esprit. Pas de vampire, un tout petit peu de gore, mais vraiment très peu, très abordable comme gore.
0: C'est le résultat. Donc, du sang, des viscères. Bon, c'est quoi du gore?
4: Ben, du gore, oui. C'est quand ce qu'on a à l'intérieur ressort okay. à l'écran. Disons ça comme ça. Puis là, ce qu'ils ont à l'intérieur, je veux pas voler de punch, comme mais c'est pas juste du sang.
1: Des sentiments, l'amour.
0: Oui, exactement, oui, Chris.
4: On peut dire ça.
0: La bienveillance.
4: L'amour, disons ça comme ça. C'est le réalisateur Raymond Saint-Jean qui renoue ici avec son co-scénariste Martin Girard, après avoir été remarqué pour Crépuscule, pour un tueur, je sais pas si ça vous rappelle quelque chose, avec Éric Bruno et sa belle moustache à la Pedro Pascal. Il y a des auditrices qui sont « Oui, je me rappelle de ce film-là. » Et donc ça, c'était un polar dans le temps. Là, on plonge ici un petit peu plus dans, je dirais, le cinéma fantastique qui rencontre l'horreur psychologique. C'est l'histoire, donc on l'entend un peu dans la trame de
0: la bande-annonce, l'extrait dont on a
4: cherché le mot français pour teaser. On entend donc Isabelle, jouée par Romane Denis, qui qui apprend que son père est gravement malade. Donc, elle entreprend un voyage vers le petit village de Saint-Étienne, qui est un genre de village forestier isolé, situé quand même à plusieurs heures de Montréal. Et là, à son arrivée, bon, sa mère va lui apprendre tout bonnement comme ça, il est mort, ton père, il est décédé depuis quelques jours. Elle est un peu froide envers la situation. Tout ça est très inquiétant. Elle se rend compte qu'il y a quelque chose qui cloche. Et donc, elle va rester un peu plus longtemps que prévu dans ce village isolé pour un peu investiguer qu'est-ce qui se passe, pourquoi son père est mort. Et dans tout ça, il y a un médecin un peu inquiétant, Hubert Dupin, qui débarque, qui est rendu le voisin de ces gens-là et qui semble avoir quelque chose à voir avec cette mystérieuse mort et la dégradation de la santé de la mère aussi.
0: Donc, ça va pas bien à Saint-Étienne.
4: Ça va pas bien. Puis là, éventuellement, ce thriller, ce drame familial-là va se transformer en cinéma fantastique en lien avec la nature. Puis là, j'ai la misère à vous en dire plus parce que l'intérêt du film, c'est de découvrir au fur et à mesure un petit peu qu'est-ce qui se passe là-dedans. Mais on est un peu dans l'expérimentation médicale sur le corps humain.
0: Oh! OK!
4: Ouais, je ne veux pas aller plus loin que ça trop.
0: Mais oui,
4: trop,
0: on ne sait pas juste qu'est-ce qu'on peut révéler ou pas.
4: Non, c'est ça.
0: On marche sur des œufs en ce moment.
4: On se rend compte que finalement, le père mort, il est peut-être mort de manière étrange en raison d'expérimentation d'Hubert Dupin sur des êtres humains, ce mystérieux médecin voisin.
0: Puis c'est important que tout ça se passe dans un petit village forestier parce que vous l'avez quand même mentionné.
4: Ben, c'est comme ça qu'on fait des films d'horreur au Québec parce qu'on a cette grande ressource naturelle vraiment inquiétante qui s'appelle la nature.
0: Vraiment inquiétante.
4: Ben, écoute, le village est vraiment présenté comme une ancienne communauté forestière qui a été frappée par le déclin économique. On prend soin de nous dire, il n'y a pas Internet ici. Fait que, tu sais, imagine, il y a des choses occultes qui se passent, puis tu ne peux même pas les mettre sur Instagram. C'est vraiment épeurant. Tu sais, il y a eu un exode de la population. Puis là, l'isolement géographique, on se rend compte que ça crée un malaise. On est dans un environnement où on sait qu'il peut se passer des choses étranges. Moi, je trouve qu'on ne l'exploite pas assez, ça, cette idée-là. Tu sais, au Québec, on aime ça montrer que notre nature est luxuriante et les belles et les riches. Mais moi, je trouve qu'il y a quelque chose de très inquiétant dans la forêt. Mes amis de région me disent toujours, t'as pas peur de vivre à Montréal? Tu habites dans Hochelaga. T'as pas peur de revenir tard le soir? Puis je dis, mais j'ai bien moins peur d'être à 1h du matin sur Sainte-Catherine qu'être à 1h du matin dans la forêt.
1: Cet été, j'ai loué un chalet pour nos vacances et je suis terrifié.
4: Ça fout les jetons.
0: Mais c'est parce que c'est quand même très exploité là, en cinéma. Cette idée de maison dans la forêt, sans rideau, et donc on peut voir à l'intérieur quand on est caché derrière un arbre quand même. Peut-être qu'on n'exploite pas tant notre forêt dans le cinéma d'horreur ici au Québec.
3: Robert a fait un film
1: là-dessus. Charles Lebon il y avait cette dimension-là aussi.
0: Dans Falcon Lake. Mais on n'est pas dans l'horreur.
1: On n'est pas dans l'horreur, mais il y a quand même un petit fantôme qui se balade.
0: Oui, mais c'est un petit fantôme du cœur. C'est très touchant, Falcon Lake. Regardez ce film après avoir regardé Nervure. Poursuivez, Marc.
4: On s'entend que si on veut faire disparaître des morts, c'est en forêt que ça se passe. C'est pas en ville. C'est un peu ça qui va se passer. Puis en général, les films d'horreur québécois, on les apprécie parce que justement, ils viennent briser un peu la tendance qu'on a vers le réalisme social au Québec. Là, ici, c'est un peu l'inverse. On est comme dans un film d'auteur assez réaliste qui va se transformer en fantastique.
0: Okay.
4: On va, à travers tout ça, aborder plusieurs préoccupations actuelles comme le vieillissement, la fin de la vie, le deuil, aussi un peu l'éco-anxiété, puis le rapport entre l'humain et la nature. Puis même jusqu'à un certain point, je dirais notre rapport à la mort. Nous qui sommes Québécois, là, un peu j'aime pas ça dire ça, mais les champions mondiaux de l'aide médicale à mourir, ce qui nous confronte comme, collectivement à notre rapport à la vie versus la qualité de vie.
0: Oui.
4: Et là, ici, on est plutôt dans un questionnement inverse. C'est plus si on pouvait vivre plus longtemps, voire presque éternellement et sans douleur, jusqu'où on serait prêt à aller.
3: C'est dystopique, là.
4: C'est dystopique, tout à fait. Ça devient dystopique assez rapidement. Là. Vers le milieu du film, on comprend qu'on est dans une situation assez fantastique, un peu étrange. Et ça parle un peu de, je trouve, notre rapport à la peur de mourir, mais en même temps, notre refus de vieillir. Et donc, j'ai vu des liens un petit peu avec le cinéma de David Cronenberg où, dans la dépossession du corps humain, un peu Invasion of the Body Snatchers, qu'est-ce qui fait qu'un humain est un humain? On est dans ces questionnements-là un peu.
0: Puis si on parle de la distribution, Marie-Thérèse Fortin a remporté le prix UDA de la meilleure actrice dans un film québécois à Cinémania l'automne dernier. Est-ce que le reste de la distribution est à la hauteur?
4: Ben, premièrement, oui. Et c'est mérité pour Marie-Thérèse Fortin. C'est un super beau rôle. Elle joue à la fois la vieille dame vieillissante qui est attachante, mais qui devient vite inquiétante par ses absences d'esprit. Donc, on prend pour elle, mais en même temps, on se méfie. Elle joue vraiment très bien. J'ai beaucoup aimé le jeu aussi de Romane Denis, qui joue le rôle donc, d'Isabelle. On l'avait vu dans Charlotte a du fun de Sophie Lorrain, entre autres, et Le Monde de Gabriel Roy.
0: Oui.
4: Le rôle, moi, qui m'a vraiment frappé dans ce film-là, c'est Sylvain Marcel dans le rôle de Hubert Dupin.
0: Pourquoi vous dites son nom comme ça, Marc-André? Est-ce qu'il parle comme ça?
4: Mais dans la bande-annonce, c'est un peu comme ça qu'il prononçait. Hubert Dupin. Tu sais, déjà, juste en disant son nom comme ça, comme médecin, tu dis, ce médecin-là est un peu louche. C'est Sylvain Marcel qui le joue. Puis là, j'ai peut-être un problème, mais j'ai souvent de la difficulté. Je rentre plus facilement dans des séries quand je ne connais pas les acteurs. Puis quand je les associe à d'autres rôles, j'ai plus de difficultés des fois avec des anti-castings. Ça m'a pris beaucoup de temps parce que Sylvain Marcel, moi, je l'associe encore un peu au pub de Family Prix. Je l'associe au banlieusard de 450 Chemin du Golf. Et plus récemment, à Guy Claude. Rappelles-tu le personnage inspiré de René Angélil dans le film Aline de
0: Valérie Lemercier? Moi, j'ai évité le film Aline.
4: Ah, tu dois absolument voir ça. C'est extraordinaire, tellement c'est pas bon.
0: Mais c'est pas de temps à perdre.
4: C'est spectaculaire. C'est vraiment un film spectaculaire qu'il faut voir. Mais ce rôle-là m'a tellement marqué que là, de le voir comme médecin inquiétant. Et en plus, ce médecin-là a déjà habité au village il y a très, très longtemps. Et là, il revient après des années de disparition. Il est le voisin des personnages des parents.
2: Et donc, on peut vraiment imaginer que dans sa vie précédente, il a été pharmacien pour Family Prix et qu'il faisait aha devant les cadavres.
4: Ben, on en reparlera. Mais une première chose, c'est qu'il revient avec sa femme suédoise, avec sa conjointe suédoise, et il y a des dialogues en suédois. Et donc là, on a un Sylvain Marcel qui jouait Guy Claude, qui parle en suédois, pas sous-titré. Donc là, on vient un peu faire appel à notre racisme intériorisé. Là, c'est-à-dire, il parle dans une autre langue, ça doit être vraiment evil ce qu'il est en train de dire. Puis on n'a aucune idée ce que c'est. Finalement, on ne sait pas qu'est-ce qu'ils se disent entre eux en suédois, alors qu'ils manigancent des choses un peu étranges.
3: C'est peut-être grivois.
4: Mais là où j'ai acheté le concept, on disait, on se rappelle du pharmacien de Family Prix, mais j'ai lu qu'en fait, il a été préposé aux bénéficiaires de soins de santé dans un hôpital de Montréal pendant une dizaine d'années avant d'être acteur. Et quand il y a eu la pandémie, là, puis que le premier ministre nous a dit « Vous devez vous réinvestir dans la société. » Il est allé aider dans les CHSLD. Puis je me suis dit, c'est peut-être pour ça qu'il est quand même, somme toute, crédible au chevet de vieilles personnes à leur injecter des substances.
0: Ou parce qu'il est comédien. Aussi. Mais j'ai aimé cette portion potin de notre série culturelle sur que faisait Sylvain Marcel pendant la pandémie. Donc, en gros, qui devrait aller voir Nervure, Marc-André Mongrain? Faut triper sur quoi pour aimer ce film-là?
4: Je dirais moins les amateurs de cinéma de genre, ce qui attire généralement le cinéma d'horreur, plus les amateurs de cinéma d'auteur qui ont une certaine ouverture envers le fantastique et l'horreur, parce que c'est un peu plus raconté comme ça. Le rythme est assez lent, c'est vaguement onirique. J'ai trouvé que les performances des acteurs étaient généralement assez bons, mais c'est pas pour rien que ça a été présenté à Cinémania à l'automne dernier et non pas à Fantasia. On est vraiment plus dans ce genre de démarche-là. Moi, j'ai trouvé globalement assez bien, puis la direction photo est très, très belle. C'est rare que je dise ça, mais restez pour le générique de fin. La direction photo du générique de fin est intéressante. On nous montre juste des images de nature très, très belles avec une espèce d'effet qui amplifie un peu la beauté de la nature. Tout ça avec le récit inquiétant qu'on a en tête, qu'on vient de vivre, et une musique très, très inquiétante. Il y a comme un rapport entre la beauté de tout ça et l'inquiétant.
0: On ne vous trouvera pas dans le bois en fin de semaine, Marc-André.
4: Aucune chance. Aucune chance. Je vais mourir de peur.
0: Nerveux et ça. On sort en salle aujourd'hui même.
4: Camping.
0: C'est un film de Raymond Saint-Jean, un scénario signé Raymond Saint-Jean et Martin Girard. Merci beaucoup pour cette analyse. Avant qu'on prenne un petit moment pour écouter Drapeau blanc de Geneviève Legault, je veux vous dire que les gens ne sont pas d'accord avec vous. Plusieurs de nos auditeurs et auditrices pensent qu'on ne devrait pas chanter pendant un spectacle. Les gens payent pour entendre une personne et non pas notre douce voix, apparemment.

0: Claudia Larochelle, oui, votre suggestion maintenant, le nouveau Christine Brouillet, De bon droit, une enquête de Maude Graham.
1: Oui, une nouvelle enquête, c'est paru chez Druide. En fait, ça va paraître. Ce sera en librairie le 17 juin. Vous pouvez déjà réserver vos exemplaires. De bon droit, oui, et ça... Je le dis, puisqu'on hein, on est un cellier culturel, alors moi, je prends ça au mot. On boit un bon Sancerre avec ça.
2: Oh!
1: Oui, frais, là, évidemment. Là. Puis dans la...
2: Luxueux,
1: oui,
2: quand
1: oui,
2: même.
1: Puis t'as, bon, il y en a, à de bons prix. Là. Il y en a qui sont accessibles. Quand même. Hein, on peut se faire un peu plaisir. Je pense à Christine Brouillet en disant ça parce que je sais qu'elle aime bien le bon vin. Alors voilà, sans doute que quelques parties de ce livre-là ont été écrites avec du bon vin comme
2: en
1: ça.
2: Boisson.
1: Ah oui. Alors, peut-être pas en boisson, mais... pauvre Christine. Alors, les premiers livres de Christine Brouillet remontent aux années 80. Hein, 82, faisait paraître Chère voisine. Je ne sais pas si vous vous souvenez de ce livre-là pour lequel elle a obtenu le fameux prix Robert Clich qui récompense encore et toujours un premier roman. Brouillet, là, Christine Brouillet, c'est 40 ans d'écriture.
0: C'est incroyable.
1: C'est fou. Plus d'un million d'exemplaires vendus avec une efficacité. Mm-hmm. Chaque fois, elle prend à peu près 12 à 18 mois pour écrire. Elle fait des plans. Elle est très structurée dans le lieu qu'elle a aménagé pour ça. Récemment, elle s'est installée en partie en Estrie aussi. Donc, ça donne probablement même, je pense, un nouveau souffle à son écriture. Des fois, le changement d'espace comme ça, c'est très efficace. Alors, Maude Graham, c'est 3 décennies d'enquête. Ça, c'est majeur aussi. Une de nos premières... Là, j'ai pas fait trop de recherches là-dessus, mais je suis pas mal sûre que c'est une de nos premières enquêtrices là, au Québec. Mm-hmm. C'est gros. On a donc ici, de bon droit, c'est le 23e roman qui met en vedette cette policière-là.
0: Ça m'impressionne beaucoup.
1: Ouais, moi aussi. Puis le métier, il est là, ça paraît. Donc, vous souvenez-vous, c'était Maude Graham en 2002 hein, qui avait interprété... Maude Guérin qui avait interprété Maude Graham dans Le collectionneur. Ça avait été porté à l'écran dans une réalisation de Jean Baudin. Et à chaque fois que je lis, je vois, j'entends Maude Guérin, c'est plus fort que moi. C'est comme ça.
2: C'est rendu elle,
1: Maude Graham. Pas mal. On avait vu pour la première fois le personnage de Maude Graham en 87 dans le roman Le poison dans l'eau. C'était publié chez De Noël à Paris. Au sujet de son plus récent roman, Brouillet m'écrivait qu'elle l'avait écrit en réaction à des propos que des enseignants avaient tenus devant elle, s'inquiétant du comportement de certains élèves admiratifs d'Andrew Tate. Mmh. Il y a eu aussi le documentaire...
0: Influenceur masculiniste.
1: Ah oui, voilà. Il y a eu aussi le documentaire de Simon Coutu, Alpha. Tout ça a contribué à la convaincre qu'il fallait parler de cette montée d'une masculinité rétrograde et toxique. Dans une entrevue accordée à Éric Fauché, des coops de l'info. Cette fois, elle disait que c'est la colère qui l'a fait écrire et que les féminicides, c'est plus que fâchant, c'est consternant. Mmh. Que quand elle a écrit une première fois sur le sujet il y a quelques années, elle pensait pas réécrire là-dessus 2 fois, puis 3 fois, puis 4 fois là-dessus. Autrement, bien sûr, parce que Christine Brouillet, elle fait jamais dans le réchauffé ou le pré-mâché depuis le temps. C'est une écrivaine féministe. L'arme ultime pour déjouer l'impasse, pour se sentir utile et probablement aussi pour transformer son indignation en matière salvatrice. Mais je pense que c'est l'écriture. Mmh. Puis pour elle, là, c'est très, très fort. C'est très puissant aussi comme arme. Donc, dans cette intrigue-là de bon droit, toujours aussi bien ficelée, efficace, là, je veux rien dévoiler, mais ce que je pourrais dire, c'est qu'on a masculinité toxique, crimes sexuels, féminicides, cyberporno, discours qui mettent en vedette une idée fantasmée de la masculinité sur les réseaux sociaux à travers des leaders là, comme Andrew Tate, on en parlait, montée de l'extrême droite, les backlash auxquels on assiste, bien entendu.
0: On est très dans l'air du temps.
1: Ouais, ouais. Ben vraiment, tous ces thèmes-là sont présents dans ce roman-là. Il y a plusieurs intrigues, on se promène dans le temps, mais c'est toujours super clair, bien ficelé. Ces plans, là, je les envie, je rêve les voir, Christine. Et tout ça se recoupe sans fausse note. Alors là, on est à l'été 2025, il y a des agressions de jeunes femmes qui se multiplient, et Maude Graham, avec son équipe, découvre un groupuscule clandestin d'adultes et d'ados qui sont désireux de, je le mets entre guillemets, punir des femelles en menant une série de viols puis des méfaits aussi dans le but de terroriser les femmes qui osent mettre le pied dans l'espace public. Alors, parfois, on a juste à sortir le soir et il y a ici, là, à Montréal, puis on se fait suivre juste pour rire. Mm-hmm. Moi, je le sens, ça, parfois. Mm-hmm. Alors, imaginez quand ça prend ces proportions-là, quand c'est organisé. C'est vraiment terrible. Et si ça existait, j'espère que ça n'existe pas, que ça n'existera pas, que ça ne donnera pas d'idée, mon Dieu, ma foi, ce serait terrifiant. Okay? C'est vraiment terrifiant. Et ici, on a Maxime. On retrouve Maxime, qui est le fils adoptif de Maude Graham. Il prend plus de place que jamais parce qu'on le découvre autrement. Maude va prendre sa retraite et c'est lui, là, on le sent, qui va prendre la relève. Les points forts chez Christine Brouillet, je les rappelle, c'est toujours le vieux principe d'Agathe et Christie, elle est top.
0: J'aime tellement votre non-verbal en ce moment, Claudia Larochelle. Vous avez les deux poings fermés. Vous avez un grand sourire. Oui, c'est ça. Parce que votre corps est crispé, mais votre visage exulte d'enthousiasme.
1: Oui. Maude Graham, elle est chère à mon cœur. Elle me suit depuis très longtemps. Je trouve que c'est une héroïne inspirante et formidable, et qui a très bien vieilli dans le temps aussi, et qui, j'espère, va conquérir de nouveaux lecteurs et lectrices.
2: Mais justement, oui. J'ai une question par rapport à ça, parce que moi, je n'ai pas encore lu Christine Brouillette, en grande partie parce que justement, il y a une vingtaine de livres. Et donc, je me dis, il faut commencer depuis le début.
1: Regarde ça à la fin. Ça, c'est brillant. Puis tu me le rappelles, j'allais oublier de le mentionner, les personnages qui entourent Maude Graham. Alors, on retrouve Alain Gagnon, c'est qui? Grégoire. Alors, si jamais...
0: Tout est indiqué à la fin du livre.
1: C'est d'une précision, d'une rigueur à la Christine Brouillet, psychorigide. Okay. Elle va sourire en m'entendant si elle m'écoute. Alors, tout est là.
2: Donc, c'est pas comme genre Fred Vargas ou par exemple Ian Rankin aussi avec...
1: On est tout mêlé.
3: On peut embarquer plus loin dans l'aventure.
1: Non. C'est ce que j'aime et c'est ce que j'apprécie. C'est le vieux principe d'Agatha Christie à l'état pur chez elle aussi. Derrière les haies bien taillées et les jardins fleuris, il y a les passions humaines les plus sombres qui se cachent. Alors, c'est toujours ça aussi. Il y a cette espèce d'idée que j'aime bien. Un portrait toujours aussi passionnant de la ville de Québec à travers Maude Graham. Évidemment, la ville natale de Christine, elle connaît très bien Québec. Une héroïne comme Graham qui parle de nous toujours, qui nous ressemble, que l'autrice ne magnifie pas. Elle a ses travers, Maude Graham. Elle peut être notre cousine, notre voisine avec ses lubies, ses obsessions, son passé. On sent qu'elle est forte et qu'elle est fragile à la fois. Il y a une écriture encore toujours vivante chez Christine Brouillet, encore une fois, percutante. C'est efficace, c'est huilé, c'est porté par cette voix-là, toujours actuelle. Elle est de son temps, on le disait, tu le disais, Rosémée, elle réagit à l'actualité, elle observe son monde, elle se questionne, elle se remet en question, elle reste pas comme dans des vieux principes, elle tombe pas dans ce piège-là, il y a des auteurs qui le font, mais pas elle, elle est pas réactionnaire du tout, merci. Je pense que c'est le secret aussi pour durer, pour garder ses lecteurs, ses lectrices du début, pour renouveler le lectorat, c'est important aussi chez des écrivaines comme ça, écrivains au long parcours. Il faut absolument aller chercher de nouveaux publics, de nouveaux lecteurs. Et là, je me dis, pourquoi elle n'est pas là en été?
0: Parce que c'est tellement populaire, ce type de littérature l'été. Puis, j'ai jamais exactement compris pourquoi on s'intéressait à des histoires glauques.
1: En été.
0: Parce qu'on est en vacances.
2: Et il fait jour.
0: Quand il fait jour, heureusement, je ne l'ai pas dans un chalet, dans le bois.
1: À la plage ou dans le bois avec
3: l'ours. Ouais, oui, c'est la nature inquiétante.
1: L'ours ou l'homme? Telle est la question.
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1: L'ours ou l'homme? Bon, l'été, pourquoi des polars en été? Parce que l'été, je pense, là, ça nous donne enfin le temps de nous perdre. Le polar, c'est un genre qui est vorace aussi.
0: Qu'est-ce que vous voulez dire, Claudia?
1: On tourne les pages, on se couche tard, on se dit un autre chapitre, puis hop, il est 3h du matin, puis un autre, puis là, finalement, on y a passé toute la nuit. Alors, le polar, je trouve que ça épouse bien le temps suspendu, quand on a le luxe, évidemment, de le suspendre, ce temps-là, bien sûr. Je pense que le polar en été aussi, c'est parce qu'on aime avoir peur quand on sait qu'au fond, on est en sécurité. Mm-hmm. Et c'est peut-être la raison la plus profonde qui expliquerait ça. D'où aussi cet engouement pour les crimes réels, les true crime aussi, qui sont principalement regardés par les femmes.
0: Je sais, alors qu'on raconte principalement des histoires sordides dont les victimes sont des femmes.
1: Exact, donc c'est très paradoxal. On sait aussi que sur notre terrasse ensoleillée, à la piscine, au chalet, peu importe, au parc, on peut fréquenter des meurtriers sans risquer d'y laisser plus que des heures de sommeil, disons. Et peut-être aussi qu'en ces temps-ci, là, où le monde paraît si désordonné, ça nous rassure d'être en sécurité dans le chaos.
0: Peut-être
1: avec le livre, bien sûr, parce qu'on sait, on est en fiction. Les vacances aussi, ça crée un espace pour le jeu. Lire un polar, c'est aussi jouer qui a fait le crime, avec quelle arme, dans quelle pièce. Allô clou. Et le polar nous aide aussi, évidemment, à comprendre le monde. Et longtemps considéré comme un genre mineur, le polar, c'est devenu un formidable observatoire social. la criminalité, c'est aussi quelque chose qui nous aide à comprendre, malheureusement, ben, notre monde avec un autre regard. Et ce livre-là correspond exactement à cette vision de l'actualité, du monde actuel. Les Scandinaves, d'ailleurs, l'ont démontré avec éclat. Le polar contemporain, ouais, c'est une radiographie de la société et elle suit très bien cette voie-là, Christine Brouillet, avec De bon droit, c'est chez Druide, une nouvelle enquête de Maud Graham.
0: Et ça donne vraiment le goût, Claudia. Merci.
1: Merci.
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0: Pour ce deuxième tour de table, on va reprendre nos bons vieux réflexes de cellules culturelles. J'ai demandé à nos sommelières et notre sommelier de se faire des recommandations personnalisées. Mmh. Question qu'on puisse mettre en lumière des œuvres qui sont pas forcément récentes, mais aussi pour qu'on puisse jouer avec les intérêts ou les peurs et dégoûts là, les uns des autres. Des fois, il faut se sortir de notre zone de confort. Marc-André Mongrain, vous avez une idée pour Claudia La Rochelle.
3: Oui, je me suis dit... j'ai écouté en fait votre émission l'an dernier et je me rappelle que Chris avait défini ses goûts musicaux en disant « La visite me demande de changer de liste de lecture, que j'écoute des claviers glauques, oui, post-apocalyptiques. » Je me suis dit « J'ai quelque chose pour Chris la semaine prochaine.
0: Okay. » Oh,
3: là, et là, cette semaine,
0: ça
3: j'ai décidé de quelque
0: goût.
3: Chose.
0: Vous avez quelque chose pour Chris qui aime écouter des choses que personne n'aime.
3: C'est une menace. C'est-à-dire, oui, on va aller dans quelque chose d'un peu particulier, expérimental. J'ai hâte de voir. J'ai hâte de voir la réaction. Mais pour cette semaine, j'avais comme une idée d'actualité qui est un peu plus douce et je me suis dit « Est-ce que Claudia La Rochelle
1: Elle n'est pas douce, en tout cas. Oui, j'ai une sœur, Sarah.
3: C'est ça, je l'ai googlé. J'ai trouvé qu'il y avait une sœur, effectivement.
1: Ma sœur est célèbre.
3: J'étais un peu espionné parce que, écoute, il faut faire connaissance pour le cellier culturel. Ouais. Avez-vous déjà rêvé de chanter en duo avec votre sœur? Faut répondre oui, sinon mon concept, c'est
1: Oui, OK, oui, elle est meilleure que moi, mais bon, oui, bien sûr. Allons-y.
3: Ne serait-ce que dans un concert, là, des chansons que vous connaissez là, dans la foule. Mais j'ai découvert donc un duo en fouillant un peu la programmation des Franco de Montréal qui commence ce soir.
1: Oui.
3: Et un groupe qui est un duo qui est en tournée, deux sœurs, évidemment, qui sont en tournée en ce moment au Québec, qui vont jouer à Tadoussac, si jamais vous êtes dans ce coin-là, Festival de la chanson de Tadoussac, demain et au Franco gratuitement
1: pas
3: dimanche.
1: Les
3: non, pas les boulets, non, je les ai découverts il y a quand même très longtemps.
0: Oui. Décennies.
3: C'est des sœurs françaises aux racines guadeloupéennes qui font une musique lumineuse, organique et qui est très enracinée dans leur histoire familiale. Ça me rappelait un peu, est-ce que vous connaissez le duo IBI?
2: Oui.
3: Il y a quelques années, 7-8 ans, ont eu un gros succès. Eux, c'était des sœurs franco-cubaines. Ici, on est dans la Guadeloupe un petit peu plus, mais ils ont grandi en France et elles tentent de se réapproprier un petit peu leur racine guadeloupéenne en allant chercher un petit peu de l'histoire là-dedans, mais en allant chercher un peu des rythmes aussi de ce coin là du monde. Elles ont lancé leur projet en pandémie, alors qu'elles cherchaient une façon de donner vie à leur passion commune pour la musique. La grande sœur de ces deux sœurs-là est manager. Les tenues qu'elles portent sur scène, cousues par la mère, les communications organisées, orchestrées par le père. Donc, on est vraiment dans un projet de famille. C'est beaucoup dans les harmonies de voix. C'est un peu folk, un peu soul, afrobeat, musique caribéenne. Leur nom, d'ailleurs, Malacca, vient du nom d'un fruit antillais, ce qu'on appelle une pomme d'eau. Je ne savais pas ça. Et leur EP qu'elles ont fait paraître au mois de novembre dernier s'appelle Mang. D'ailleurs, je pense qu'on a un extrait musical.
0: Oui.
3: Je poursuivrai ensuite une petite minute d'explication.
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2: Quand même, ça, et s'il fait chaud dimanche, ça va être le fun. Ça va être vraiment, ça va être le fun de voir ça sur scène. Cette chanson-là et le pic s'appelle Mangue, donc c'est une contraction subtile de mangue comme le fruit. Beaucoup de références aux fruits dans ce qu'ils font. Et mangrove, qui sont ces fortes racines qui protègent les côtes de la Guadeloupe. Dans leur recherche identitaire, encore une fois, ils sont tombés là-dessus. Donc une double image, un peu à la manière de ce qu'elles font. Et voilà, donc je pense que ça va donner... Leur spectacle est apparemment assez réduit. Il n'y a pas beaucoup, il y a un musicien avec elle, beaucoup axé sur la voix. Je me suis dit, c'est une belle découverte à faire peut-être, puis qu'on peut aller faire.
3: Je suis sûr les gens vont sentir aussi. Bon aussi sur place.
2: Oui, ça va sentir les fruits.
3: Oh oui.
1: Le duo Malaka, les deux sœurs seront en spectacle gratuit dimanche à 17h et samedi au Franco, c'est ça? Oui. Et,
2: dimanche au Franco, samedi au Festival de la chanson Tadoussac.
1: Voilà, merci beaucoup. Et là, ça va virer en bataille musicale parce que Chris Bergeron, vous avez aussi pensé à de la musique pour Claudia Larochelle.
4: Tout le monde veut me faire écouter de la musique, tant mieux, parce que c'est
2: ça adoucit
4: comme...
2: les mœurs.
4: Oui, puis en culture, disons que j'ai besoin d'un petit « refresh », en guillemets. Oui, merci.
5: Ben justement, Juste Chani, elle a une proposition commerciale intéressante. On va écouter un extrait de « Matrixé ».

0: J'ai une question, Chris, est-ce que je peux?
1: Oui.
0: Le titre de la chanson de Juste Chani, c'est Matrixé.
1: C'est Matrixé.
0: Mais moi, j'entends mes neveux et nièces utiliser cette expression-là et j'ai aucune idée de ce que ça veut dire.
1: Oh là là, oh ben
0: le savez-vous?
1: Il nous reste quelques minutes, mais ouais, Matrixé, c'est quelque chose qui est utilisé par les masculinistes, en fait. Ça veut dire qu'on est passé dans
0: mais
1: un monde...
0: Mais ils sont pas masculinistes, je vous le
1: mais
0: jure.
1: Mais je sais, mais ça veut dire qu'on est passé dans un monde complètement irréel.
0: Ah,
1: c'est une référence au film de
0: la Matrix. Matrix.
1: Donc, c'est le lien entre la réalité et l'irréel. En fait, ce qui est intéressant chez elle, c'est sa maîtrise de la langue française. C'est la manière dont elle a réussi à s'imposer dans un monde assez machiste, qui est celui du rap, dans un pays machiste, qui est la France. Et elle y est arrivée par sa confiance, son intelligence, son talent, même ses références culturelles. C'est une grande lectrice. Elle a lu, elle dit qu'elle aime Duras, qu'elle aime Jack London, qu'elle se reconnaît dans le Martin Eden de Jack London. Et en même temps, elle est assez autodidacte du point de vue musical, mais aussi du point de vue littéraire.
2: Elle a quel âge?
1: Elle est
2: à peu près, mettons, c'est quoi, 20, la vingtaine.
1: Jeune vingtaine.
2: Et
1: elle est magnifique. En plus, elle va être en spectacle au Francophonie le 17 juin. Exactement. Et moi, ça a été un coup de cœur. Un petit peu comme ce qu'on vient d'entendre tout à l'heure, c'est-à-dire, elle est très impactante. Elle a une insulte que j'adore, qu'on va peut-être écouter juste là, l'extrait.
0: Oui, on aurait le temps.
1: Ouais.
3: Dans mon école de commerce, on apprend le sens des affaires. Pour un nique ta mère acheté, t'as un nique ta mère offert. Je fais de la musique car les insultes.
1: C'est super. Pour un nique ta mère acheté, un nique ta mère offert. Wow. C'est quelque chose que je me répète à longueur de journée. D'abord parce que oui, c'est très publicitaire, mais je trouve que ça m'a un petit peu fait penser à Claudia parce que c'était quand même quelqu'un d'assez combattante et c'est
2: ouais,
1: voilà donc.
2: Avant la ménopause.
1: Avant la ménopause. Une petite phrase à adopter et à dire aux gens de ton entourage qui t'énervent un petit peu.
0: Ah, je note. Juste Chani, donc, une belle découverte. Merci, Chris. Je ne la connaissais pas. Elle sera en spectacle le 17 juin au Franco de Montréal sur la scène Desjardins. Ça veut dire que c'est gratuit. Claudia La Rochelle, vous avez pour votre part une œuvre à recommander à Chris Bergeron.
2: Mais oui, belle Chris. Écoute, j'ai pensé à toi.

0: durant la période estivale. Ça s'intitule « Les 36 vues du Mont-Royal ». C'est paru chez Moelle Graphique. C'est par l'auteur formidable bédéiste, prolifique, Réal Godbout, qui reprend, d'ailleurs, c'est intéressant, le concept des 36 vues du mont Fuji de Hokusai.
1: Oh, wow.
0: Parce qu'il adore Hokusai, et puis dit, je vais reprendre le con. Je trouve ça très, très brillant. Avec, donc, le Mont-Royal. 36 illustrations, donc, à partir d'un point de vue rigoureusement sélectionné. Je vous laisse imaginer lesquelles. Mmh. Donc, c'est comme, ça devient une sorte de, c'est un recueil d'images magnifique, une grande beauté, qui nous parle de sa ville, à Réal, Godbout, de ses gens, en fait, à la montagne, de son identité, de son histoire, de ses éléments de fierté aussi, et de ses contradictions, il faut le dire. Alors, il y a plein d'extraits, de textes ponctués de savoureuses touches d'humour, il y a des photographies qui enrichissent cette œuvre-là, qui plaira à toutes les Montréalaises, tous les Montréalais, c'est sûr, mais au-delà de ça, aux touristes, aux visiteurs aussi, à toute personne finalement qui s'intéresse à l'histoire puis au développement aussi de Montréal. Donc moi, je pense que c'est complètement nouveau. C'est un autre regard avec d'autres histoires savoureuses aussi sur la montagne. Donc,
2: puis tout ça pour le 150e du Mont-Royal. Hein?
0: Oui, absolument. Exactement. Donc une contemplation citadine extraordinaire et lancement prévu le lundi 15 juin prochain à la galerie Art Pop Montréal.
3: Super, Claudia. Wow. Donc, les 36 vues du Mont-Royal, publiées chez Moelle Graphique, c'est une œuvre de Réal Godbout. Pour poursuivre le débat sur est-ce qu'on chante ou pas, alors, lorsqu'on participe à un festival, lorsqu'on est dans la foule, il y a José Desjardins qui nous a écrit que dans la communauté latino-américaine, on chante plus fort que le chanteur.
1: Ah, oui.
3: C'est même encouragé parce que ça reflète notre attachement à l'artiste, elle ajoute. Donc, chantons gaiement et de façon décomplexée. Mais je rappelle que c'est pas tout notre auditoire qui est d'accord avec ça. Ça reste à clarifier. Merci Claudia Larochelle, Chris Bergeron et Marc-André Mongrain. On vous retrouve la semaine prochaine pour un nouveau Célie culturel. Nous, on va prendre quelques minutes pour s'informer et après le bulletin de nouvelles, on apprend quoi dire pendant un bal de finissants et finissantes pour être adéquat et adéquate en toute situation. On apprend aussi quoi dire si on reconnaît pas quelqu'un lors de notre conventum. C'est très pratique, ça.
0: Oh oui.
3: On va aussi s'intéresser aux actualités ontariennes avec le journaliste Michael Laviolle.
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8: Bonjour, ici Steve Paradis. Le Centre intégré de santé et de services sociaux de la Côte-Nord a amorcé une tournée de consultation dans toute la région afin de mieux comprendre les besoins de la population. Le directeur de la santé publique de la Côte-Nord, le Dr Richard Fachéoun, précise que ces rencontres visent aussi à améliorer un accès aux services. Elles se tiendront sous forme de groupes de discussion.
9: Pour recueillir, c'est quoi les besoins pour améliorer notre système de santé? C'est quoi les besoins pour améliorer la santé de la population et le bien-être de la population? Donc, c'est vraiment identifier avec les participants c'est quoi les obstacles, c'est quoi les facteurs facilitants pour l'adoption de mesures préventives, pour la gestion de certaines maladies et aussi pour l'accès aux services.
8: Sur la scène nationale, Dominique Leblanc espère toujours en arriver à une entente commerciale avec les États-Unis.
10: I would expect that we'll have bilateral arrangements between Canada and the United States.
8: Le ministre responsable du commerce entre le Canada et les États-Unis s'attend à ce que des accords bilatéraux soient négociés avec les États-Unis pendant qu'Ottawa cherche toujours à prolonger l'accord de libre-échange Canada-États-Unis-Mexique. Ces commentaires font suite à la déclaration de Donald Trump, selon laquelle il ne cherche pas à obtenir un renouvellement de la CEUM. Entre-temps, le report de l'inauguration du pont Gordie Howe, qui relie Windsor et Détroit, le plus important passage frontalier entre le Canada et les États-Unis, représente un coup dur pour l'économie de la région. Catherine Brulotte a préparé

0: ce qui suit.
1: Every minute counts.
2: Chaque minute compte, dit ce camionneur alors qu'il fait le plein près de Windsor. Comme ses collègues, il espérait pouvoir transporter ses cargaisons de pièces automobiles de part et d'autre de la frontière en traversant le nouveau pont Gordie Howe.
1: Disappointed, for sure.
2: Mais à quelques heures d'une cérémonie d'ouverture annoncée à laquelle des élus et des membres de la famille du joueur de hockey avaient été invités, un nouveau délai survient.
3: De prendre quelques semaines afin de régler des enjeux, c'est un bon usage, disons.
2: Le premier ministre Mark Carney refuse d'élaborer sur les négociations en cours entre son gouvernement et Washington. Le Canada a financé la construction du pont et prévoyait récupérer les 6 milliards de dollars avec les profits des péages. Une entente qualifiée d'injuste par le président de la Chambre des représentants du Michigan, Matt Hall.
4: I would support efforts to try to get 50-50 on the toll revenue.
2: Il suggère que la moitié des revenus reviennent aux États-Unis, même s'ils n'ont pas financé l'infrastructure. Un différend que le président de la Chambre de commerce de Détroit, Sandy Barua, a bon espoir de voir se résoudre.
5: We'll figure this out. I have every assurance from senior leaders on the U.S. side.
2: Même si le pont doit demeurer fermé jusqu'en juillet, en août, ou en septembre. Ici Catherine Brulotte, Radio-Canada, Windsor.
6: Tous les regards sont tournés vers les marchés financiers nord-américains avec l'entrée en bourse de SpaceX, l'entreprise d'Elon Musk. Cette nouvelle offre publique historique pourra augmenter davantage la fortune de l'homme d'affaires américain, déjà le plus riche au monde. Jean-Philippe Robillard.
7: Pour cette entrée en bourse, il y a 555 millions d'actions de SpaceX qui seront émises, qui seront disponibles à 135 $ américains chacune. Avec cette opération, on espère lever 75 milliards de dollars. Et ça, c'est trois fois plus que ce qui était considéré jusqu'à présent comme la plus importante entrée en bourse de l'histoire, celle de la pétrolière Aramco, c'est en 2019. Et c'est ce qui fait qu'il y a beaucoup d'engouement chez les investisseurs. Sébastien McMahon est stratège en chef chez IA Groupe Financier.
8: Une grande entreprise qui est pas profitable, c'est encore assez spéculatif, c'est le nom d'Elon Musk, c'est des colonies sur Mars, c'est une base à la Lune, c'est miner des astéroïdes. Il y a beaucoup de raisons là-dedans pourquoi qu'il y a de l'excitation autour de tout ça, puis que ça a une valeur qui est aussi élevée que ça aujourd'hui.
7: Avec cette entrée en bourse, la valeur de SpaceX devrait atteindre tout près de 1800 milliards de dollars et faire d'Elon Musk, qui est à la tête de l'entreprise, un homme billionnaire dans l'aventure.
8: Pour les investisseurs qui nous écoutent, là, si vous n'êtes pas parmi les chanceux qui ont réussi à avoir accès aux titres par des plateformes, par exemple comme Wealthsimple, puis vous en achetez en cours de journée, peut-être une petite mise en garde. Généralement, c'est pas vous qui allez faire de l'argent, là, c'est ceux qui avaient accès aux titres avant l'ouverture des marchés.
7: Alors, avec l'engouement des investisseurs, il faudra surveiller le volume de transactions aujourd'hui et voir à quel prix va clôturer le titre de SpaceX. Ici Jean-Philippe Robillard, Radio-Canada. Montréal.
6: Et en terminant, c'est à Toronto aujourd'hui que l'équipe canadienne de soccer disputera son premier match de la Coupe du monde de la FIFA. Elle affrontera la Bosnie-Herzégovine dans un match qui sera précédé de la cérémonie d'ouverture au Canada. Jean-Patrick Balleux est sur place.
9: Ça fait 8 ans que le Canada peaufine ce moment, un vrai match d'une vraie Coupe du monde à la maison. Sur le terrain, mis à part le capitaine Alfonso Davies, pas tout à fait remis d'une blessure à une jambe et qui ratera ce premier match, l'équipe canadienne, 30e au monde, n'a jamais paru aussi forte. Ismaël Koné n'a qu'une fièvre, celle du mondial. Moïse Bombito sera en uniforme comme substitut, alors que Maxime Crépeau agira comme gardien partant. 13 joueurs de la Coupe du monde de 2022 sont de retour, une expérience qui sera sans doute profitable contre la Bosnie. À Toronto, on sent de plus en plus la frénésie. On a même commencé à boucler les rues autour du stade, les gradins qui vont ouvrir 90 minutes avant le coup d'envoi. La gouverneure générale Louise Arbour est attendue pour la partie protocolaire. Alanis Morissette chantera l'hymne national et Michael Bublé assurera la partie spectacle. Ici Jean-Patrick Balleux, Radio-Canada, Toronto.
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10: À nouveau, ici Rosemée Autonne, Témorin. Vous écoutez Point de repère et dans la prochaine heure, on jasera des enjeux qui préoccupent les Torontois et Torontoises. Mais d'abord, on lance un nouveau segment qui m'excite beaucoup. Mais il est presque nouveau, vous allez voir. Je vous l'ai déjà dit plus tôt cette semaine, mais je le répète parce que ça me rend heureuse. J'ai appelé des auditrices et des auditeurs

0: acteurs pour bâtir une émission qui leur plaît. Et voici ce qu'Émilie m'a répondu quand je lui ai demandé « Qu'est-ce qui t'empêche de dormir la nuit ces temps-ci? »
1: Je repense les conversations que j'ai eues difficiles dans ma tête, puis c'est comme si j'essayais d'avoir une autre issue ou une autre façon de que ça va se passer différemment. Je fais ça, puis ça m'empêche de dormir, puis j'y repense, puis ça me fait honte ou ça me cause de l'anxiété.
0: On fait tellement ça, se rejouer des scènes en se disant qu'avoir su, on aurait fait mieux, on aurait dit autre chose, on aurait répondu la bonne phrase. Donc, à Point de repère, on est là pour vous. On a testé un nouveau segment aux fêtes, ça nous a enchantés. On ramène la répétition pour quelques vendredis cet été. Je vous rappelle le concept, on s'est librement inspiré de la série The Rehearsal. Là-dedans, il y a le comédien, humoriste et scénariste canadien Nathan Fielder qui aide des gens ordinaires à répéter des conversations difficiles de la vie grâce à des acteurs embauchés pour recréer des situations délicates. Lui, il fait ça d'une manière absurde, absolument comique. C'est très étrange comme émission et c'est très bon. Nous, on le fait d'une manière sérieuse. On s'applique. Et pour notre première répétition, on va se pencher sur les balles de finissants et finissantes avec Salomé Corbeau, comédienne et improvisatrice hors pair, puis Rachida Azdouz, psychologue. Bonjour.
2: Bonjour.
0: On va parler de balles parce que c'est la saison, mais aussi parce que ça vient avec des situations qui peuvent être tendues, que ce soit entre parents et enfants, entre élèves, entre amis, entre profs et étudiants et étudiantes. Il y a le bal, il y a l'après-bal. Bref, gros moment dans une vie. Salomé, votre bal, c'était source de stress?
3: Pas de temps.
0: Ça s'est bien...
3: Oui, mais à cause de deux systèmes scolaires différents, j'en ai comme eu deux en plus.
0: Chanceuse! Ouais. Donc, vous pouvez vous reprendre s'il y avait eu des petits impairs au premier.
3: C'est ça. Mais c'est l'après-bal qui a mal viré.
0: C'est souvent ce qui arrive. D'ailleurs, on va s'intéresser à l'après-balle tantôt. Est-ce que devenir mère, ça vous a amené à poser un autre regard sur l'événement?
3: Oui et non, parce que je mets au monde des anarchistes, donc ils s'en foutent comme de leur balle. Mon fils s'est fait faire un mohawk pour son balle de finissant.
0: Vous faites ça, vous, Salomé Corbeau, mettre au monde des anarchistes.
3: Oui.
0: Rachida Azdouz, votre rapport aux cérémonies pour finissants et finissantes? Personnel, pas en tant que spécialiste de l'esprit.
2: Non, j'en ai pas eu, puisque j'ai fréquenté un lycée français au Maroc. Et dans les lycées français, on n'a fait pas de bal de finissant.
0: Non,
2: c'est pas du tout une tradition. Et de toute façon, ma génération à moi, on s'en fichait aussi comme l'an 40 parce qu'on s'habillait comme des sacs de patates et on se voyait pas du tout porter des robes de bal et tout. Pour nous, c'était vraiment pas le genre de la maison. En revanche, j'ai connu l'initiation, le bizutage à l'entrée à l'université.
0: Ouais.
2: Et ça, c'est quelque chose.
0: Ça, on pourrait en parler plus tard cet été, là, avant la rentrée scolaire des. Ouais, on pourrait répéter les initiations, question de s'éviter 2-3 traumatismes. Mais pour l'instant, on va passer aux répétitions. On va répéter 4 situations ensemble, dont une sur les conventums. Donc, si vous nous écoutez, puis vous n'avez pas d'enfant qui gradue cet été, c'est pas grave, il y aura quelque chose pour vous aussi. Chaque fois, je vais vous plonger dans une scène, Salomé. Vous allez nous dire comment vous y répondez spontanément, puis c'est parfait parce que je rappelle que vous êtes improvisatrice. Ensuite, il y a Rachida qui va analyser votre réaction et nous donner quelques conseils à titre de psychologue. Et on va rejouer la scène en espérant avoir trouvé de meilleurs mots pour composer avec la situation.
3: D'accord.
0: On s'en sort avec une première mise en situation. Salomé, vous êtes la mère d'une adolescente de 16 ans. C'est la fin de la collation des grades, puis elle n'a reçu ni mention ni prix méritas. Elle est super déçue. Qu'est-ce que vous lui dites?
3: Ben, voyons. C'est pas si grave, là. Puis tu le savais, là. En milieu de session, là, en février, t'as lâché, là. Tu sais, je veux dire, tu t'es relâché, t'étais fatigué. C'est pas la fin du monde, là. Tu sais, ça veut rien dire les mentions méritas au secondaire. Je veux dire, tout le secondaire, c'est juste un, ça fait juste passer. La même année, tu vas être rendu au cégep, puis tu vas être grande, puis tu vas aller à l'université, puis. Tu peux pas te comparer à des gens qui ont pas de vie sociale. T'as une vie sociale, toi. Souvent, les nerds, là, les bols, je sais pas comment vous les appelez, vous, dans votre génération, là. Ces gens-là, ils ont pas ta gang d'amis, ta complicité avec tes amis de filles, tu sais. Ma grande, là, reviens-en, là, tu sais. C'est juste le secondaire.
0: Rachida Azdouz, réaction à cette attaque contre les nerds et cette diminution, en fait, ce revers des émotions ressenties par une pauvre adolescente.
2: En passant, j'aime beaucoup la robe de Salomé, mais c'est pas une robe de bal, mais c'est une très belle robe. Je vais quand même rappeler ce qui se joue là-dedans. Ce qui est important, c'est pourquoi elle réagit comme ça, pourquoi ça lui fait du mal. Il y a deux choses qui sont en jeu. La confiance en soi. et la capacité d'apprendre à composer avec la déception et la frustration. Parce okay. que souvent, ce qu'un enfant va nous dire quand il n'a pas de prix, surtout quand il a travaillé très fort, c'est pas juste. Mais il faut pas confondre la contrariété ou la frustration avec l'injustice. Parce que les prix méritages, il y a quand même des critères.
0: Absolument.
2: C'est pas anodin, mais bon, c'est quand même des bonnes notes. Et puis bon.
0: Un appui des pairs, parfois, c'est la personne la plus souriante. Bon, il y a eu un vote. Les gens ont quand même choisi quelqu'un.
2: Absolument. C'est quand même un critère. Voilà. Mm-hmm. Donc, moi, je pars de là. Et je sais ce que tu disais, Salomé, c'est pas la fin du monde et tout. Mm-hmm. Mais faut pas oublier que c'est une adolescente. Et que ce qui nous semble complètement anodin peut être la fin du monde, l'apocalypse pour elle. Donc, ne pas minimiser.
0: Il faut l'accepter.
3: Oui,
0: ça.
3: Et oui.
0: Mais c'est plus une question que, pour vrai, il faut reconnaître que c'est la fin du monde. Faut pas chercher à mettre en compte.
2: Non.
0: OK.
2: Il faut reconnaître et ne pas minimiser sa déception.
3: Parfait.
2: D'accord, c'est pas pareil. Qu'elle soit déçue, vous comprenez, vous minimisez pas. Mais voir de quoi elle est déçue au juste. Est-ce qu'elle est déçue par rapport à elle-même ou est-ce qu'elle est déçue de vous décevoir parce qu'elle aurait aimé.
3: C'est intéressant.
2: Voilà. Alors, parce que
3: j'ai volontairement joué la mère. Je m'amuse
0: c'est pas vous,
3: avec
0: là,
3: les personnes. Non,
0: vous
3: c'était pas moi. Moi,
0: j'aurais
3: pas dit ça. Mais c'est ça, c'est un personnage. Donc, OK. Donc, elle est déçue. Elle est peut-être déçue que. Elle pense peut-être que je suis déçue.
0: Mais est-ce que ça se demande, ça, Rachida?
2: Oui, absolument. Okay. Qu'est-ce qui te déçoit? Pourquoi t'es déçue? Et donc, si c'est moi, et si elle ne le dit pas, qu'elle ne le verbalise pas, moi, c'est pas. Ce qui est important pour moi, c'est que tu étudies. Parce qu'il faut pas non plus dire c'est pas grave, ne fais rien, je t'aimerai quand même. Bon, c'est pas le rôle du parent. On le sait qu'on les aimera quand même, mais il faut pas leur dire qu'on les aimera quand même, même s'ils fichent rien à l'école. Donc, lui dire, moi je suis ta mère, et ce qui est important pour moi, c'est que tu t'épanouisses, c'est que tu trouves ta voie dans la vie, ce que tu trouves que tu aimes faire, et que tu le fasses bien. D'accord? Donc, la rassurer sur ce plan-là. Donc, ça, c'est pour tout ce qui est de la gestion de la frustration et de la déception. Pas minimiser, reconnaître que c'est une déception, ne pas non plus lui mentir et surestimer ses capacités en disant « t'es la meilleure, mais ce qui est arrivé, c'est juste un accident ». Vous connaissez les capacités de vos enfants, donc ne pas non plus leur mentir sur leurs capacités.
0: Mais est-ce que les parents savent vraiment bien les évaluer? C'est une question que je me pose. Peut-être que la mère incarnée par Salomé pense que sa fille, c'est la meilleure, nonobstant ce que disent les mentions et Primeritas.
2: Oui, alors là, c'est autre chose.
3: C'est à la mère.
2: Là, c'est autre chose. C'est à la mère qu'il faut parler. Moi, je présume que cette mère a quand même assisté à des rencontres avec les professeurs durant l'année et que quelqu'un lui a quand même appris le principe de réalité et de lucidité. Je présume. D'accord?
0: Oui.
2: Mais si elle a raté toutes les rencontres de parents, ben, elles vont gérer cette frustration ensemble.
0: C'est-à-dire, bon.
2: Elles vont apprendre toutes les deux qu'il y a une tuile qui leur est tombée sur la tête. Et comme il y a quand même une maman, donc une adulte dans la pièce et une ado, ben, l'adulte va quand même reprendre son rôle. Redonner confiance en soi, donc lui rappeler qu'effectivement, être le meilleur, c'est pas ça qui est important. Mm-hmm. C'est agréable d'être le meilleur, mais on peut être le meilleur dans autre chose aussi. Effectivement, on peut être... Et lui rappeler aussi ses réussites, les accomplissements de l'année. Qu'est-ce que t'as fait? Pas lui dire, la faire parler. Parce que ce qui est important, c'est vraiment qu'elle parle, qu'elle exprime. Mais tu as quand même fait ça. Tu as quand même suivi un cours de secourisme. Tu as quand même aidé telle amie. Elle est venue à la maison, elle était en difficulté. Puis tu l'as ramenée à la maison, tu t'es occupée d'elle. L'amener à verbaliser les situations dont elle est fière durant l'année, qui ont parfois rapport et parfois aucun rapport avec les notes.
0: Donc c'était fait de manière maladroite, mais c'était pas une mauvaise idée que Salomé a eue que de mentionner le réseau d'amis de sa fille. Donc peut-être que t'as pas reçu de prix, mais regarde toutes les amitiés que tu as su entretenir.
2: Absolument. Et il y a autre chose aussi, c'est que on le sait pas, on présume que c'est une fille qui travaille, qui fait des efforts et qui est déçue de ne pas avoir de prix méritas. Mais si c'est quelqu'un qui n'a rien fait, tu le dis au début, qui n'a rien fait durant l'année, je pense que la responsabilité parentale, c'est aussi de lui dire, bah, écoute, tu t'attendais à avoir un prix méritas alors que tu n'es pas allé au bout de tes efforts, tu es allé avec la loi du moindre effort. Il y a des enfants qui savent qu'ils sont bons et qui ne font pas grand-chose.
3: Je vois pas de quoi vous parlez.
2: Je suis bon. Et puis,
0: mais alors, c'est le bon moment pour avoir cette discussion-là? Si notre enfant est super triste, il sort de sa collation des grades, est-ce que c'est le moment de lui dire, ben, t'aurais pu travailler plus fort?
2: Pas sous forme de reproche, mais sous forme de prise de conscience, on peut le dire, on peut le glisser dans la conversation.
0: Mon que Dieu, ça a l'air compliqué à être parent.
2: Pas sous forme, c'est très compliqué. C'est très, très compliqué.
3: Parce qu'on pourrait lui dire, ben, c'est ta mesure étalon. Si tu veux être meilleur que ça, enfin, tu travailles
0: on
3: plus.
0: On part d'ici.
3: On part de là.
2: Ne pas légitimer et valider non plus la loi du moindre effort, mais ne pas, c'est pas le moment de lui tomber sur la tête, mais c'est non. sûr. Mmh. Mais on peut passer des messages pas sous forme de reproche, mais ce qui est très important, c'est de retenir la confiance en soi. Il faut qu'elle fasse des apprentissages. Dans ouais. le fond, c'est ça. Cette déception doit déboucher sur des apprentissages en matière de confiance en soi, comment lui apprendre à avoir confiance en elle, et en matière de capacité à composer avec la déception et la frustration, parce qu'elle en aura des déceptions. Et il y aura même des situations où elle méritera, je ne sais pas, un poste par exemple. Elle va passer l'entrevue dans la vie et elle ne l'aura pas. Donc autant qu'elle se prépare des fois à vivre avec ça.
0: Ok, d'excellents conseils. Merci Rachida Azdouz. Salomé Corbeau, si vous deviez revivre cette situation maintenant, qu'est-ce que vous diriez à votre enfant déçu de ne pas avoir reçu de mention?
3: Je comprends que tu sois déçu. Puis... qu'est-ce qui te déçoit vraiment? Le fait de pas être montée sur la scène, de pas avoir été la première dans quelque chose, ou le sentiment que t'as pas donné tout ce que tu pouvais donner cette année, tu sais? Est-ce que t'as travaillé le plus fort que tu pouvais? C'est ça qui est important, c'est d'essayer d'évaluer si t'es allé au bout de toutes tes capacités. Puis si jamais t'es pas allé au bout, ben, on le sait maintenant. Tu vas pouvoir faire encore mieux. T'sais. Puis rappelle-toi que cette année t'as fait un voyage, tout ce que t'as vécu, comment t'es revenu chargé de ce voyage-là. Est-ce que tu te souviens de ça? Est-ce que tu te souviens qu'est-ce que t'as compris aussi cette année sur toi, dans ta première relation avec Milan? T'sais, ça, tout ça. Il s'est passé beaucoup de choses cette année. T'es-tu consciente de tout ce que t'as réussi à accomplir? Tout ça en faisant de la massosseuse puis en prenant 2 pouces. C'est beaucoup prendre 2 pouces en un an.
0: Oh, c'est une meilleure réponse. On s'entend là-dessus.
2: Mais vous, non, c'était pas une mauvaise réponse au début. C'était elle qui connaît sa fille. Okay. Sa fille a glandouillé toute l'année. Se faire sermonner un peu, c'est pas mauvais.
0: Oh, je me sens personnellement plus outillée. Là. C'était très bon, merci. Deuxième mise en situation. Maintenant, Salomé, vous êtes la mère d'un garçon qui s'apprête à partir pour son après-bal. Mm-hmm. Donc, la célébration seulement entre jeunes qui vient après... le bal de finissant et finissante. Le taxi sera devant votre porte dans 1 minute. Le temps presse. Qu'est-ce que vous lui dites?
3: Aucune drogue en forme de pilule. C'est pas compliqué. Si c'est des pilules, tu touches pas à ça. C'est mort assurée. Deuxième affaire, j'ai mis des condoms. J'ai mis des condoms dans l'intérieur de ta veste. Non, non, mais c'est pas, écoute, hein, on sait pas. Regarde-la dans les yeux, demande-lui si ça y tente. Fais pas n'importe quoi. Ces filles-là, ils ont 16, 17 ans. C'est pas le moment de vivre une mauvaise première expérience. Je sais pas pourquoi je pense que tu ferais l'amour là ce soir. Tu devrais prendre plutôt un week-end pour faire ça, mais d'un coup que ça arrive, sois gentil, sois poli, cogne à la porte, on rentre pas chez les gens sans demander la permission. Bon, hydrate-toi, puis mange pas les sandwichs à mayonnaise passé 3 heures du matin, OK? Ils seront plus bons.
0: Ah, wow! J'aimerais être ce fils. À mes yeux, c'était une excellente intervention, mais je ne suis pas Rachida Azdouz. Qu'en pensez-vous en tant que psy?
2: Écoutez, Rosemé, soyez indulgente, je voulais vous donner 1 minute. Là, c'était... Non, là, c'est l'ambulance, là. C'est pas une responsabilité parentale. Donc, dans 1 minute, bravo. Salomé, vraiment, elle a tout touché.
0: Tout ce qui est important.
2: Tout ce qui est important. Mais dans la vie ordinaire, j'ose espérer qu'elle a eu un peu de temps pour préparer avant. Donc, il y a trois...
0: Ce n'est pas une mauvaise idée.
2: Ce qui n'est pas une mauvaise idée. Pendant qu'il achetait son costume et puis tout. Donc, glisser des petites choses. Donc, les mots-clés, c'est encadrer. C'est préparer, d'abord. Ça se prépare, donc pas la dernière minute. Préparer, baliser, donner des balises et faire confiance et lâcher prise. Parce qu'à un moment donné, il faut que tu le laisses aller, là. Bon, c'est pas toi qui fais le sandwich à la mayonnaise?
3: Non.
2: Bon. Alors, préparer, c'est évoquer, pendant qu'il se prépare au bal, des situations possibles sans les dramatiser. Parce que c'est très important, il s'en va pas faire un safari tout seul, c'est pas un sport extrême, il s'en va pas dans l'armée. Là, c'est un bal de finissant. Donc il faut aussi donc préparer sans dramatiser. Dire il peut y avoir des problèmes de consommation. Quoi faire? Les transports, ne pas partir avec quelqu'un qui a bu.
3: Ah oui,
2: et respecter surtout pour les filles, mais pour les garçons aussi, ses limites physiques et émotionnelles.
3: Toujours,
2: très
3: exactement.
2: Important. Résister à la pression du groupe. Donner des stratégies simples, un téléphone chargé, un ami fiable, et normaliser le fait que quand on se sent pas bien, on a l'impression qu'on est pris dans quelque chose qui nous dépasse, de quitter. Même parce qu'à cet âge-là, le fait d'appartenir au groupe est très important. Mmh. La peur d'être jugé, de passer pour quelqu'un de peureux, de pleutre, de chicken. Mmh.
0: Je veux juste revenir sur ne pas dramatiser. Donc, quand Salomé dit c'est la mort assurée, en parlant de certaines drogues, là, peut-être qu'on aurait pu nuancer.
2: Oui, c'est la mort assurée.
0: Il y a des grands risques, il y a une crise des opioïdes, ne consomme pas, mais peut-être qu'on aurait
2: pu... Là encore, c'est toujours très subtil. Ne pas dramatiser l'événement, que l'événement en soi, d'abord, c'est un événement où on est censé avoir du plaisir.
0: Oui, c'est
2: quand
0: ça.
2: Même. Bon. Mais dramatiser les drogues, oui. Mm-hmm. C'est pas dramatiser, c'est dire la vérité. Donc, on peut dire la vérité sur quelque chose qui pardonne pas. Comme
0: on peut mourir en prenant.
2: On peut mourir en montant avec quelqu'un qui a trop bu.
0: Voilà.
2: Non. Ne pas dramatiser les risques, mais on peut dramatiser les risques, mais ne pas dramatiser l'événement en soi.
0: Je comprends.
2: Établir des règles claires et faire confiance. À la fin, lâcher, et ça, tu le fais pour toi, comme parent. Mm-hmm.
0: Mais avant, pour les règles, on les établit en fonction de nos valeurs familiales, en fonction de l'événement. Qu'est-ce qui devrait dicter les règles qu'on propose?
2: Les deux. En fonction de nos valeurs, mais aussi en fonction des risques, parce que c'est un événement où il y a quand même des risques. Le lieu, avec qui tu seras, quand, fixer l'heure de rentrée, un code de sécurité au besoin, si ça va pas bien, envoyer un texto avec un code, un peu comme ce qu'on fait avec les filles depuis MeToo dans les discothèques quand elles se sentent en danger. Donc
0: elles peuvent aller voir quelqu'un qui travaille au bar et commander commander une boisson qui indique qu'elles ont besoin d'aide.
2: Absolument, un code. Donc on les établit en fonction des valeurs et en fonction de l'événement. Parce que il y a effectivement, il est exposé à des risques là auxquels il serait pas exposé dans un événement, un anniversaire chez un ami où les parents sont là. Ok? Et ensuite, faire confiance. Faire confiance et lâcher prise, et ça, tu le fais pour toi. Pour toi, passer une bonne soirée. Parce que si le jeune est censé passer, c'est un événement important dans sa vie, il faut pas que ce soit non plus un drame à la maison et une source d'anxiété. Donc, le lui dire. Dire, bon, je te fais confiance. Je sais que t'as quand même des balises là, mais toi aussi fais-moi confiance. Si ça dégénère parce que tu as commis une imprudence, n'aie pas peur de m'appeler parce que t'as peur que je te fasse des reproches.
3: Mais souvent c'est fait en amont, tu sais. Oui. Là c'était comme une espèce de pense-bête de tout ce qu'on s'est dit, mais c'est parce que je pense à mes ados qui savent très bien que nous sommes les parents à appeler en tout moment là.
0: Mais je trouve ça beau cette idée que on puisse appeler nos parents même si c'est nous qui avons commis la faute.
3: Oui, mais oui.
0: C'est important.
2: Oui. C'est ça. Je te fais confiance, mais fais-moi confiance aussi. Ouais. Je suis capable de te recevoir, même si. Mais pour le une minute, bravo Salomé.
0: Oh, on le reprend même pas.
2: C'est
0: une performance parfaite. On va passer tout de suite à la troisième mise en situation. Vous êtes à nouveau la mère d'une adolescente de 16 ans, mais cette fois, son bal aura lieu samedi, donc demain. Puis là, elle vient juste d'apprendre, en rentrant à l'école, qu'il y a une fille dans sa classe qui a acheté la même robe qu'elle, Salomé. Elle veut changer de robe à la dernière minute, à capote ben raide.
3: Aïe, deux robes pareilles. Écoute, il n'y a pas... Vous êtes pas pareil, vous avez pas du tout la même morphologie là, toi puis Malika. Fait que je pense que de toute façon, on peut l'accessoiriser, on peut te coiffer, on peut aller dans une friperie. Go, on y va maintenant. On va chercher une grande veste par-dessus. Fouille dans mes affaires, fouille dans mes trucs. Peut-être que tu vas trouver. J'ai un boa, j'ai un gros. Ok, non, pas de boa. Désolée. Je sais. Ok, c'est super. Ouais, ok, parfait. J'ai compris. Je suis lourde. Mais mettons là, à vous. Je vais te parler comme tu me parles. À vous là, tu peux juste la. Oh, on pourrait la couper. Si tu veux, on peut la rendre plus courte. Mais là, faut appeler grand-maman pour faire l'ourlet, parce que moi, je sais pas faire des ourlets. On peut aller chercher une crinoline pour mettre en dessous. Ou on va juste là, tout de suite, dans des petites boutiques, essayer de te trouver une robe noire super simple. Puis ça aussi, on l'accessoirise avec des bijoux en or. Puis avoir la même robe que quelqu'un, c'est plutôt complice. Vous pourriez faire des séances de photos, trouver les deux robes, jouer à un jeu aussi. T'sais. Vous pouvez là, trouver une autre façon de rendre tout ça comique et sympathique. Non? Bon. Veux-tu du Kraft Dinner?
0: Belle diversion, Salomé. Vous donnez combien sur 10 à Salomé Rachida Zouz?
2: Ben, vous connaissez, Rosé, mais il n'y a pas de bonne et de mauvaise réponse.
0: Je savais que vous alliez répondre ça.
2: Il n'y a pas de bonne réponse, mais bravo,
0: cette
2: bravo.
0: Nuance.
2: Mais bravo, c'est ça, c'est fatigant. Oh. Hein. Mais bravo. Écoute, là encore, t'as vraiment fait le tour. Mais là, bon, je vais encore rappeler pourquoi. Parce que on se le dira entre nous trois, mais on le dira pas à une adolescente de 16 ans. Pour elle, c'est la fin du monde. Mais c'est vraiment pas grave, là.
0: C'est vraiment
2: mais
0: non, pas
2: c'est
0: grave.
2: Vraiment pas grave.
0: Mais c'est tellement grave.
2: Mais c'est tellement, c'est la fin du monde pour elle. Donc, mais pourquoi?
3: Moi, mes premiers, j'ai

0: Moi, j'avais la même robe que Sylvie Léonard. Puis je mesure un pied et demi de plus qu'elle. J'avais l'air comme de la version géante. Elle avait rien de cute, la robe, sur moi. Ça avait complètement dénaturé. Bref.
1: Mais pardon. C'est vrai, ce dont on parle peut s'appliquer à différentes situations. On a d'ailleurs une auditrice nommée Geneviève qui nous a écrit « Je n'ai pas d'enfant, mais je suis prof de cégep. J'ai l'impression que tous ces conseils peuvent aussi me servir.
2: » Oh donc, oui, au cégep.
1: Absolument. Donc, une robe peut être petite fin du monde.
2: Une petite fin du monde. Mais ce qui est important toujours, c'est de comprendre pourquoi. Pourquoi c'est la fin du monde? C'est une adolescente. Qu'est-ce qui est important? Qu'est-ce qui est en jeu pour elle? C'est pas juste une robe. C'est la construction de l'identité. Donc, elle perd son unicité, sa singularité. L'ambivalence de l'adolescence. En même temps, elle a besoin le besoin de conformité, de ressembler au groupe. Elle a besoin de se distancer de ses parents, mais de se rapprocher et de ressembler et de se conformer au groupe. Mais en même temps, elle a besoin de se différencier.
1: D'être unique, d'accord. C'est compliqué.
2: De distance. Donc c'est tout ça qui est en jeu. L'hypersensibilité au regard des autres, être moins belle que l'autre dans la robe, dans la même robe. Ça, c'est terrible. Et ça, la tentation de certains parents, et tu ne l'as pas fait, Salomé, je t'adore. c'est de dire, de toute façon, elle est grosse, elle est moins belle que toi. Il y a des parents qui font ça. Elle est moins, qui peuvent faire ça pour sauver leur enfant. Ils sont, non, on ne compare pas parce qu'on ne voudrait pas. On ne voudrait pas faire à cette fille-là ce qu'on voudrait pas qu'on fasse à notre fille.
0: Mais oui,
2: donc, on compare pas.
0: Mais j'ai parlé des morphologies qui étaient pas pareilles.
3: Non, c'était
2: très habile. T'as dit, vous allez pas avoir l'air de la même chose avec la même robe parce que vous êtes pas faites pareil.
0: Mais, oui.
2: Mais vous avez pas dit,
0: elle est maigre.
2: Okay. L'amplification émotionnelle, la contrariété qui est vécue comme une injustice. Donc, c'est tout ça qui se joue. Et donc, là encore, accueillir l'émotion sans minimiser. On pense que c'est juste une robe. Soyons honnêtes, on le pense. Mais il faut pas le dire. Parce que pour elle, c'est pas juste une robe. Reconnaître ce qu'elle ressent. C'est important pour toi, ce bal. C'est important d'être unique. C'est important que ce moment soit unique sur tous les plans, même dans la robe que tu portes. Que tu te sentes comme singulière. Lui faire verbaliser ce qui la dérange dans cette situation. Ça, c'est important parce que ça va vous servir après. Vous allez chercher des informations sur ce que vit votre fille. Est-ce que ce qui te dérange, c'est de ne pas être capable de souffrir la comparaison? Et là, vous allez avoir une information. Votre fille ne se sent pas bien dans son corps.
3: Oui, très utile, au-delà du bal.
2: Au-delà du bal. Ou est-ce que c'est une question d'estime de toi? Est-ce que t'as peur de perdre ton originalité? Et qu'est-ce qui te rend original dans la vie, à part cette robe? Ou c'est un besoin d'affirmation identitaire? Je veux pas qu'on... Est-ce que tu as déjà une rivalité avec cette fille? Donc, c'est autre chose. Ou est-ce que c'est une amie? Et dans ce cas-là, t'as donné un très bon conseil. Jouez avec ça. Faites-en quelque chose de comique. Jouez de complicité avec cet événement-là. Mais si c'est une fille qui est avec laquelle tu es en rivalité, donc il y a autre chose qui est en train de se jouer au-delà de la robe. Et voilà.
3: OK. Là, on pourrait la rejouer. La première réponse était très bonne, mais je pense qu'il y a ici moyen d'être encore meilleure, Salomé Corbeau. Qu'est-ce que vous répondez à votre fille qui panique parce qu'elle a découvert qu'il y a une fille dans sa classe qui aura la même robe qu'elle? Demain au bal.
0: Oui, OK. Est-ce que tu veux vraiment, vraiment pas avoir la même robe que Malika? Est-ce que c'est, y a quelque chose qui... Est-ce qu'avec Malika, tu vas te sentir trop en comparaison? Est-ce que tu as peur que la robe te fasse moins bien? Est-ce que tu penses que c'est oh, c'est dur, hein, de refaire. Ouais, je suis comme coincée.
1: Non, c'est parfait. C'est une liste de questions. C'est que des questions pas
0: sensuelles. Je me sens copieuse.
1: Non, c'est parce que vous pouvez pas répondre. Parce que le but ici, c'était de s'intéresser à l'enfant avant d'offrir des solutions. Oui. C'est donc parfait. De toute façon, il nous reste 3 minutes puis il faut absolument parler de Conventum.
2: Okay. Oui.
1: Donc,
2: okay.
1: Dernière mise en situation. La suite logique du bal, ce sont les retrouvailles 20 ans plus tard. Puis là, il y a une personne qui vous approche, Salomé. Elle vous connaît. Mais vous savez plus pas en tout c'est qui. Qu'est-ce que vous lui répondez quand t'écris « Salomé, my God, t'as pas changé ma fille!
0: » Oh, allô? excuse-moi, je me souviens pas de ton nom. Je suis désolée, je me rappelle pas. On était tous ensemble dans la... Ah, OK, on était en... OK, ouais. Ah oui, Marie-Claude, ben oui, ça me revient. Oh oui, t'avais fait un exposé oral sur Émile Zola. Ah non. OK. Non, je dois te confondre. T'étais-tu dans les cheerleaders? C'est ça, mais non, mais moi, je l'étais pas. Écoute, je ballon ballet? Sérieux? Ouais.
1: OK, immense respect, Salomé Corbeau, parce que vous avez avoué ne pas reconnaître cette personne. J'en suis incapable.
0: C'est vrai?
1: Incapable. Moi, j'aurais fait semblant. Rachida Azdouz.
2: Deux options. Soit on joue la carte de la subtilité, c'est-à-dire qu'on laisse la personne parler, on pose des questions générales pour qu'elle nous donne des indices, pour qu'on la reconnaisse, ou on joue donc la carte de la subtilité ou la carte de j'assume avec élégance. C'est ce que tu as fait, Salomé.
0: Mais il n'y avait pas tant d'élégance.
2: On reconnaît.
0: Déboulé, là.
2: On peut reconnaître, mais on ne blesse pas la personne. Surtout si elle nous reconnaît et qu'elle sait plein de choses sur nous, donc elle s'intéresse à nous. On lui dit tout simplement, je suis désolée, je reconnais ton visage, mais je ne suis pas capable de mettre un nom dessus. Est-ce que tu peux me donner, c'était en quelle année, dans quelle classe, etc., etc. Vous posez des questions, vous assumez, et à la fin, vous vous rattrapez avec chaleur. Vous dites, mais bien sûr, je suis contente de te revoir. Et vous posez des questions sur elle, sur ce qu'elle devient. Vous lui rendez la politesse. Elle vous a reconnue. Et à la fin, vous la reconnaissez aussi. Une fois qu'elle s'est identifiée, vous posez des questions. Parce que ce qui est important, c'est pas je te reconnais pas, c'est je m'intéresse à toi.
1: Mm-hmm. Est-ce que Salomé a une bonne idée d'aller à la pêche aux informations, de lancer un oral sur Émile Zola, une équipe de cheerleading?
2: C'est ce que tu fais. T'as dit que toi, hein, c'est ce que tu fais, Rosémé.
1: Non,
2: hein,
1: moi,
2: tu
1: moi
2: lances
1: je fais, oui, salut, puis quoi de neuf? Et là, j'écoute un monologue pendant 10 minutes en souriant poliment. Je suis incapable d'être comme « Wow, j'ai aucune idée, vraiment, t'es qui, là? »
2: Mais aller à la pêche, c'est une très bonne idée. Mais puis sinon, on assume, c'est pas grave de pas reconnaître.
1: C'est pas grave.
2: On assume.
0: Moi, c'est à cause du métier que je fais, puis de l'impro. J'ai fait de l'impro avec tellement de gens à travers la province que je suis rendue comme tellement habituée. « Rappelle-moi où on s'est rencontrés.
2: Wow. »«
0: Rappelle-moi ton nom. » Je dis ça deux fois par semaine à des gens qui font « Ah, tu m'as donné un atelier au cégep en 80. »
1: Mais « Rappelle-moi où on s'est rencontrés », c'est vraiment une bonne phrase parce que ça pourrait laisser croire qu'on se souvient qui est devant nous, puis on est juste curieux de savoir exactement comment nos chemins se sont d'abord croisés. Habile, merci tellement. Rachida Azdouz, en attendant la prochaine répétition, on peut lire vos livres « Penser le passé, penser l'avenir, pas de chicane dans ma cabane » et « Le vivre ensemble n'est pas un rince-bouche », tous publiés aux éditions Édito. Salomé Corbeau, on peut lire vos chroniques dans Le Devoir et vous retrouver dans la série Jumelles, qui est disponible depuis hier sur ici-tout.tv Extra. 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

0: Chaque vendredi, on va appeler des journalistes de partout au pays pour mieux comprendre les enjeux qui préoccupent leur monde ces temps-ci. Donc, politique, culture, environnement, faits divers ou même potins, nous, on veut savoir de quoi les gens parlent parce que probablement qu'on devrait en parler, nous autres aussi. Première destination un peu obligée, on s'en va à Toronto où se déroule la Coupe du monde de la FIFA. Et là, s'il y a des gens de Vancouver qui nous écoutent, on sait que l'événement se déroule aussi chez vous. On s'en va dans votre coin de pays dans les prochaines semaines, promis. On joint donc à Toronto Michael Laviolle, journaliste à ONFR, la branche actualité et affaires publiques de TFO, qui est la chaîne publique francophone de l'Ontario. Bonjour Michael.
1: Bonjour Rosemée, bonjour à tous les auditeurs.
0: Merci beaucoup de lancer ce nouveau segment aujourd'hui. Je trouve ça super qu'on puisse s'intéresser concrètement aux actualités d'un peu partout au pays. Qu'est-ce qui fait la une des journaux présentement à Toronto?
1: Il y a un petit événement dont je pense personne n'a entendu parler. Non, je plaisante, c'est mondial. Bien
0: mais
1: sûr,
0: oui.
1: c'est la Coupe du monde de soccer de la FIFA. C'est l'ouverture aujourd'hui au Canada. Ça s'est ouvert hier au Mexique avec le match du Canada face à la Bosnie. C'est le grand événement que tout le monde attend avec, avant le match aussi, bien sûr, la cérémonie d'ouverture.
0: Mm-hmm. Et on verra qui pendant la cérémonie d'ouverture?
1: Bien, on a pas mal d'artistes assez diverses. Déjà, on a Alanis Morissette qui va chanter l'hymne canadien. Et on a également une belle programmation. Alessia Cara, Eliana, Jessie Reyes, Michael Bublé, Nora Fatehi, Sanjoy, VG Dream et William Prince. La seule déception, et ce qui fait pas mal parler quand même, c'est qu'il n'y a pas d'artistes franco-canadiens. C'est la petite déception quand même.
0: Mais
1: on
0: oui,
1: a VG Dream qui est français, mais ça a quand même fait un peu grincer des dents.
0: OK. Donc, on comprend que la une est consacrée au soccer. Est-ce qu'il y a un dossier qui marque particulièrement les esprits puis qui n'a pas rapport avec le sport ces temps-ci?
1: Un dossier qui n'a pas de rapport avec le sport. Hier, on a eu une belle cérémonie des 20 ans de Franco Queer. Franco Queer, c'est un organisme, bien sûr, de SL. LGBTQIA+,
0: ouais,
1: qui a été fondé par Jean-Roch Boutin. C'est une figure très importante de la francophonie torontoise.
0: Okay.
1: Et donc, hier, ils fêtaient leurs 20 ans.
0: Donc, c'est un groupe de quoi? De défense des droits des personnes queer?
1: Exactement.
0: Et
1: exactement.
0: C'est un engagement qui se manifeste de quelle manière du côté de Franco Queer?
1: Alors, ils ont une récompense, d'ailleurs, des prix Boréal 2026. Donc, ils ont reconnu leur travail de sensibilisation,
0: okay,
1: de formation. Ils créent des espaces inclusifs et c'est lors du gala d'ailleurs de la FCFA. Donc la FCFA, c'est la Fédération des communautés francophones et acadiennes du Canada qui s'est tenue à Winnipeg cette année. Et là, ils ont obtenu cette récompense pour venir justement marquer leur travail sur ces 20 ans.
0: Bravo, Franco Queer. Côté politique maintenant, Michael Laviolle, qu'est-ce qui attire l'attention des Torontois puis des Torontoises?
1: On a eu un gros changement politique du côté de Toronto au ministre des Affaires, en Ontario d'ailleurs, au ministre des Affaires francophones de l'Ontario avec Natalia Kuzendova-Bashta qui a succédé à Caroline Mulroney hein, qui a annoncé sa démission il y a quelques semaines de cela.
0: Mm-hmm.
1: Donc c'est vraiment ça la grosse nouvelle, c'est qu'on a une nouvelle ministre des Affaires francophones.
0: OK. Puis, et c'est quoi les enjeux liés aux affaires francophones à Toronto ces temps-ci?
1: Les gros enjeux, c'est un petit peu toujours la même chose. Bien sûr, il y a la santé, il y a l'accès aux services en français.
0: En français, ouais.
1: Bien sûr. Justement, l'un des points sur lesquels la nouvelle ministre a insisté, c'est vraiment de faire appliquer la loi sur les services en français qui existe depuis 40 ans, qui a été modernisée il y a 5 ans. Donc ça, c'est vraiment l'un de ces gros dossiers à régler.
0: Mm-hmm. Puis, Michael, puisqu'on veut savoir de quoi est faite l'actualité à Toronto, est-ce que vous pouvez nous parler d'une question qui fait débat au sein de la communauté?
1: Alors, en ce moment, c'est pas seulement la communauté francophone, mais il y a d'énormes déboires, j'ai envie de dire, autour de l'aéroport Billy Bishop. Alors l'aéroport Billy Bishop, pour ceux qui connaissent un peu moins Toronto, c'est pas le principal, c'est pas l'aéroport Pearson.
0: Où on atterrit quand on vient vous visiter.
1: Exactement. Je sais pas quelle est votre opinion d'ailleurs de Pearson. J'ai mon boss qui m'a dit c'est l'aéroport le plus détesté du Canada. Je sais pas quel est votre point de vue du côté de Montréal.
0: Ah, je sais pas. Moi, je l'ai pas détesté. J'ai pas vécu d'expérience négative, mais je suis curieuse d'en apprendre plus. plus s'il y a des auditeurs qui veulent nous dire pourquoi ils détestent l'aéroport Pearson.
1: Moi aussi, jusqu'à présent, j'ai toujours eu des bonnes expériences. Donc, en tout cas, pour revenir à l'actualité de Billy Bishop, c'est l'aéroport secondaire qui se trouve en centre-ville sur les îles de Toronto.
0: Ah oui, ok.
1: Et en fait, la petite bagarre, c'est entre Doug Ford, bien sûr, le maire de la ville, le premier ministre de l'Ontario, ouais, et la maire de la ville, Olivia Cho, qui sont pas du tout d'accord sur l'utilisation de cet aéroport. Olivia Cho veut qu'il reste un aéroport secondaire, vraiment, qui se concentre sur des vols locaux, alors que Monsieur Ford veut en faire un deuxième gros aéroport avec la possibilité d'accueillir des jets privés. Un risque d'augmentation de la pollution, bien sûr, c'est l'un des enjeux majeurs, puisque les îles de Toronto, ça reste quand même un endroit assez magnifique à Toronto, très naturel, avec une magnifique vue sur le centre-ville. Donc, il y a déjà des nuisances du fait qu'il y a un aéroport, mais augmenter encore le trafic aérien à cet endroit, ça serait pas la meilleure des choses.
0: Donc, on poursuit notre découverte de l'actualité du côté de Toronto cette semaine. Côté sport, il doit bien y avoir autre chose que le soccer.
1: Oui. Si vous êtes tanné du soccer déjà. Alors ça n'a pas commencé. Il y a du basketball à Toronto. Alors vous connaissez certainement les Raptors, mais depuis cette année, on a la WNBA qui est à Toronto.
0: Et ça m'enchante.
1: Le tempo qui réalise en plus un excellent début de saison. Alors c'est une équipe d'expansion comme on dit, mais au final cette équipe d'expansion se débrouille déjà bien. En plus, on a des francophones à suivre dans cette équipe. On a une Belge qui s'appelle Julie Allemand et une Française qui s'appelle Tima Pouille qui ont un rôle important au sein de l'équipe qui réalise un très bon début de saison. Comme je vous le disais, un bilan de 7 victoires et 5 défaites pour l'instant. Si la saison s'arrêtait maintenant, elle serait qualifiée pour les séries. C'est encore long, mais en tout cas, elles nous réjouissent énormément. Et il y a de l'engouement, c'est ça qui est intéressant.
0: La communauté est là.
1: Exactement. La salle du Coca-Cola Coliseum, elle est pleine en permanence. Le dernier match, j'y étais. Il y a eu quelques petits doutes. C'était vide au début, mais je pense que l'horaire du match qui était à 19h, ça a fait que les gens sont arrivés un petit peu plus tard. On a eu un match formidable et une ambiance exceptionnelle. Donc, c'est vraiment, je conseille si vous venez à Toronto et que la Coupe du Monde aussi, on n'en a pas parlé, mais le prix des billets fait beaucoup jaser. Si vous n'avez pas l'occasion d'aller au stade parce que c'est trop cher, il y a juste à côté du stade de Toronto, le Coca-Cola Coliseum, et c'est parfait pour aller passer du bon temps.
0: Pour le soccer, d'ailleurs, j'ai vu sur les réseaux sociaux que le stade fait jaser aussi.
1: C'est vrai que le stade, maintenant, ils l'ont couvert.
0: Il y a des gens qui n'aiment pas les installations.
1: Il a été élu, malheureusement, le pire stade de la Coupe du Monde.
0: Voilà.
1: C'est le plus petit en capacité et ils ont dû l'augmenter de 17 000 places pour pouvoir respecter les demandes de la FIFA. Et c'est vrai que là, bon, ils ont caché les rajouts de places avec des bâches, c'est très joli. Mais avant cela, quand on passait devant, c'est vrai que c'est des échafaudages.
0: Oui, ça payait pas de mine. Si on revient au basketball masculin, j'imagine que les fans des Raptors sont plutôt déçus de pas voir leur équipe en finale de la NBA. On sait que ça se passe présentement entre les Knicks de New York et les Spurs de San Antonio. Comment va le moral à Toronto, Michael?
1: Non, ça va parce que on est dans une phase de reconstruction du côté des Raptors. Donc, on s'attendait pas cette année à ce que l'équipe aille loin en série. Elle s'est déjà qualifiée en série directement, sans passer par la phase de play-in. Donc, c'était déjà une très grande réussite. Et puis, ils ont quand même fait un très beau premier tour contre les Cavaliers de Cleveland, pardon. Pas de déception. Et en plus, on a un petit lot de consolation puisque Oji Anunoby, l'ancien joueur des Raptors, est en train de briller avec les Knicks de New York. Donc, on se console comme ça en espérant que, pourquoi pas, il a gagné son deuxième titre, surtout qu'il y a une petite histoire derrière, c'est que Oji Anunoby avait gagné le championnat avec les Raptors en 2019, mais il avait été blessé, en fait, il avait eu une crise d'appendicite dès le début. On sait que les crises d'appendicite, normalement, ça se soigne assez rapidement, mais il avait eu de très grosses complications. Du coup, ça l'avait privé de toutes les séries en 2019, donc ça serait exceptionnel pour lui qui gagne ce titre en étant un contributeur majeur à cette équipe.
0: On va maintenant passer aux pages culture de notre journal radiophonique.

0: La pièce célébrée d'Abel Maxwell, un franco-ontarien d'origine togolaise. Michael Laviolle, parlez-nous de lui un peu.
1: Oui, c'est un chanteur franco-ontarien d'origine togolaise, qui est d'ailleurs le deuxième seulement chanteur togolais à avoir été signé par Universal Africa. Mmh. Donc c'est une belle chose pour lui. Il est passé d'ailleurs, en fait, il représente beaucoup le multiculturalisme torontois puisque il est né au Togo, si je me trompe pas. Ensuite, il a vécu au Sénégal, il est passé par la France et ensuite il s'est fait connaître du côté de Toronto. Donc c'est un beau mélange de cultures et qui se ressent dans sa musique. Et d'ailleurs, il va être présent ici à Radio-Canada le 20 juin puisque le festival qu'il représente, Francofête, s'est associé à Radio-Canada pour des journées portes ouvertes le 20 juin. Donc voilà, c'est une belle occasion de venir l'écouter et en plus de venir visiter les studios de Radio-Canada.
0: À Toronto.
1: À Toronto, bien sûr.
0: Parce que malheureusement, oui. Abel vrai. Maxwell ne sera pas dans les autres studios de Radio-Canada au
1: c'est
0: pays. Et, continuons à parler de culture. Est-ce que ça brasse cet été à Toronto?
1: Oui, tout à fait. Il y a toujours beaucoup d'événements à Toronto. Les festivals, c'est vraiment la période des festivals l'été. Comme je vous l'ai dit, il y a Francofête Toronto. En même temps, il y aura Francofest Hamilton. Donc, à Toronto, il faut faire toujours attention avec les festivals francophones parce que les noms se ressemblent beaucoup. À la fin de l'été, on a aussi Francophonie en fait. Donc, c'est une petite gymnastique à avoir dans son esprit pour pas se tromper. Et sinon, du côté culturel aussi, je voulais souligner qu'il y a eu les prix Trillium dernièrement, qui célèbrent l'excellence littéraire franco-ontarienne.
0: Okay.
1: Et on a eu deux lauréates qui se nomment Sarah Migneron et Lisa Lheureux. Donc Sarah Migneron, elle a été récompensée dans le prix de littérature en langue française. Et pour terminer, Lisa Lheureux pour son livre House en poésie. Voilà, je voulais souligner ça.
0: Puis évidemment, plus tard en septembre, il y aura le Festival international du film de Toronto qu'on connaît bien.
1: Bien sûr, donc on se prépare comme chaque année au Festival international du film de Toronto. C'est en septembre. L'année dernière, c'était la 50e édition,
0: oui.
1: Donc on passera à la 51e. Et puis, comme d'habitude, hein, on reste aux aguets pour savoir quelles seront les stars qui seront présentes à Toronto.
0: Et là, je sais que vous êtes journaliste et non pas guide touristique, Michael Laviolle, mais est-ce que vous pouvez quand même nous offrir des suggestions de sorties pour les personnes qui seront bientôt de passage à Toronto?
1: Alors, ce que je voulais souligner avant tout, parce que j'en ai pas parlé dans notre entrée sur la Coupe du Monde, ce qui est important à Toronto, c'est que il y a énormément de communautés francophones qui sont représentées dans la FIFA. Et du coup, moi, j'invite vraiment les gens à aller vivre les matchs avec ces communautés.
0: Oh,
1: on
0: n'a
1: pas moins de 11 pays qui sont représentés, 11 pays francophones, je vais vous les citer: Canada, France, Suisse, Belgique, Sénégal, Côte d'Ivoire, Algérie, Maroc, Tunisie, Haïti et République démocratique du Congo. Au-delà du soccer, c'est vraiment l'occasion d'aller découvrir ces cultures-là, d'aller vivre le match avec les partisans. Je pense qu'ils seront tous très ouverts à accueillir tout le monde. Donc on a fait un petit article dernièrement sur ONFR justement pour recenser un petit peu tous les événements en Ontario. Alors c'est exhaustif hein, parce que c'est pas exhaustif justement, on peut pas recenser tout, mais il y a une grande liste, il y a pas mal d'événements à aller suivre avec les partisans.
0: Oui, parce qu'il faut rappeler qu'il y a plus de la moitié des personnes qui habitent à Toronto qui viennent
1: exactement.
0: D'ailleurs. Donc on comprend que les communautés sont hyper bien représentées puis que l'effervescence est réelle partout en ville.
1: Exactement. Et puis sinon, quelques autres suggestions. Vous avez un festival qui s'appelle Luminato. Il y a des concerts, il y a du théâtre, il y a des musées, le Musée Royal de l'Ontario, bien sûr, le Musée des Beaux-Arts. Il y a vraiment de quoi faire à Toronto.
0: Puis, est-ce qu'il y a un enjeu dont personne ne parle à l'échelle nationale, mais que l'on devrait connaître, même si on n'habite pas à Toronto, selon vous, Michael?
1: Oui, alors en ce moment, il y a quelque chose qui s'appelle les États généraux de l'Ontario français. Ça, c'est très, très important et je pense qu'on en parle très peu à l'extérieur de l'Ontario. Mais nous, vraiment, à ONFR, on est là-dessus, on est concentré sur cela. En fait, tout simplement, c'est l'Assemblée franco-ontarienne qui fait le tour de l'Ontario, qui va à la rencontre des gens pour tout simplement leur demander quelles sont leurs préoccupations. Et donc, à la fin de ces états généraux de l'Ontario, ça va déboucher sur un livre blanc qui seront présentés ensuite aux politiques, au gouvernement. Donc, ça sera intéressant de voir qu'est-ce qui va ressortir de tout ça et comment ça va ensuite, on l'espère, être appliqué.
0: Mais parlons-en un peu de l'état de la langue française chez vous, Michael. Quels sont les enjeux relatifs à la francophonie à Toronto?
1: Les enjeux, c'est toujours vraiment, comme on le disait tout à l'heure, avec
0: l'accès
1: madame...
0: L'accès à la santé, notamment.
1: Exactement, l'accès à la santé, l'accès aux services en français. On a le gouvernement ontarien qui s'est engagé à ce que chaque francophone de l'Ontario ait un médecin en français. Alors, pour l'instant, je peux vous dire qu'on en est très, très loin. En tout cas, à Toronto, c'est vraiment... l'une des problématiques majeures.
0: Puis du côté de la culture, parce que bon, vous avez plusieurs festivals qui commencent par Franco, mais est-ce que ça veut dire pour autant que la production en français est bien financée, bien représentée, bien promue?
1: Les financements aussi, c'est toujours un peu le nerf de la guerre, et c'est vrai que nos festivals ont vraiment besoin de financement. Et on peut parler également, si on revient sur la culture, bien sûr, du Théâtre français de Toronto qui essaye de construire son propre bâtiment. Ils ont obtenu un financement de... j'ai perdu le nom. Mais un financement de près de 5 millions de la part... je ne retrouve plus.
0: C'est pas grave, on vous entend feuilleter un document, puis on sait que vous êtes rigoureux, Michael Laviolle. C'est suffisant pour nous.
1: Ils ont obtenu un financement national, et maintenant ils se tournent vers d'autres financements. Ils espèrent avoir un financement de l'Ontario également, et ils ont fait également aussi un appel pour des dons privés. Donc ils ont actuellement obtenu autour de 5 millions. Ils ont besoin de 15. Ouf. Donc il reste encore une grande marche à franchir.
0: Puis en général, comment se porte la ville de Toronto?
1: La ville de Toronto, pour l'instant, elle est concentrée sur le soccer, mais il faut savoir que va y avoir des élections municipales à l'automne.
0: Oui.
1: Avec Olivia Chow, notamment la mairesse actuelle, qui se représente. Alors d'ailleurs, elle a dit, c'était très drôle, que on se concentre sur le soccer, on verra ça après. Donc, c'était très drôle.
0: Moment présent. Hein.
1: Ouais, voilà, exactement. Et par contre aussi, il y a un dossier qu'on surveille depuis plusieurs années du côté d'ONFR, c'est l'entrée de la ville de Toronto dans l'Association des municipalités francophones de l'Ontario. C'est un projet qui devait se concrétiser déjà depuis plusieurs années. Il y avait eu un vote du conseil municipal, mais finalement, ça a été avorté. Et en fait, ça revient un petit peu sur la table chaque année, notamment lors des levées de drapeaux franco-ontariens. Il y a beaucoup de...

0: Lors de la réunion du comité des affaires francophones de la ville, et en plus il aura lieu la semaine prochaine, donc j'aurai peut-être plus de nouvelles à vous donner à ce sujet.
1: Merci de nous avoir permis de mieux comprendre ce qui se passe cette semaine à Toronto, Michael Laviolle. C'est super intéressant de vous entendre. Je rappelle que vous êtes journaliste à ONFR, ce qui est la branche actualité et affaires publiques de TFO, la chaîne publique francophone de l'Ontario. Je vous souhaite de bons matchs.
0: Merci beaucoup. merci.
1: Dans un tout petit peu plus d'une demi-heure, on cède l'antenne à Alec Castonguay avec Midi Info. Salut Alec.
2: Allô Rosemée.
1: De quoi vous jasez aujourd'hui?
2: On reçoit le ministre des Finances du Québec, Éric Girard, qui a fait une mise à jour sur les finances publiques hier. Déficit un peu moins élevé que prévu à Québec. On va parler de ça avec lui. On va parler de la nouvelle stratégie agroalimentaire de Mark Carney dévoilée hier en fin de journée, qui a pas trop attiré l'attention, mais quand même 3,2 milliards de dollars pour augmenter l'autonomie alimentaire du Canada. Alors on va parler de cette stratégie-là. Puis bien sûr, SpaceX qui débarque en bourse.
1: Oui.
2: Alors, Elon Musk qui va devenir peut-être le premier billionnaire de la planète, valoir 1000 milliards de dollars à lui seul. On va parler de l'entreprise. Évidemment, est-ce que tout ça tient sur quelque chose? Parce qu'il n'est pas la seule, cette entreprise-là, à rentrer en bourse. Mm-hmm. OpenAI s'en vient. Anthropic aussi. Donc, les géants de l'intelligence artificielle débarquent. Qu'est-ce que ça veut dire pour les investisseurs? On va en parler à l'émission.
1: Vous êtes vraiment bon d'avoir terminé votre phrase malgré un chat dans la gorge.
2: Vous êtes
1: un professionnel. De la radio et je le sens, j'ai beaucoup à apprendre en vous parlant.
2: Ben non.
1: Bonne
2: merci, au revoir.
1: Après le bulletin de nouvelles, on réunit Ariane Roy et Marie-Pierre Arthur pour parler de transmission et de musique, évidemment. Revenez-nous dans 6 minutes. Mais vous pouvez aussi écouter le bulletin de nouvelles, vous n'êtes pas obligé de partir.

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5: Bonjour, ici Steve Paradis. Pour le groupe Boisseco, l'adoption du projet de loi 11 ne règle en rien les enjeux de l'industrie forestière sur la Côte-Nord. Bien qu'il soit d'avis que la nouvelle loi est une bonne nouvelle pour l'ensemble du Québec, le président de Boisseco, Steve Saint-Gelais, explique que les coûts d'approvisionnement dans la région sont beaucoup plus élevés que la moyenne provinciale. Il attribue notamment cette disparité aux distances de transport et aux ravages causés par la tordeuse des bourgeons de l'épinette.
6: C'est clair qu'on demeure très inquiet, parce que je vous dirais, c'est sûr que ça, c'est pas ce qui va permettre à la Côte-Nord de pouvoir, par exemple, redémarrer repartir les opérations qui sont arrêtées actuellement ou assurer que la continuité des opérations va se faire pour la Côte-Nord, ça, c'est clair.
5: Steve Saint-Gelais insiste sur la nécessité pour le gouvernement de renouveler l'entente spécifique à la région afin de rétablir la compétitivité des entreprises locales. Rappelons que le projet de loi 11 vise à instaurer des allègements administratifs pour soutenir le secteur forestier. Lors de la période de questions de l'Assemblée nationale, la première ministre du Québec a été nouveau questionnée sur les investissements de son parti dans la filière batterie. L'opposition officielle demande à Christine Fréchette d'expliquer pourquoi son parti a investi dans cette filière. Hier, le rapport de la vérificatrice générale a conclu que la CAQ y a investi en adoptant une approche peu planifiée, sans suivi rigoureux, malgré les risques de ses investissements. Voici la réponse de Christine Fréchette.
7: Je réitère qu'on va mettre en place les recommandations pour resserrer l'encadrement des investissements dans la filière batterie. On prend très au sérieux ces recommandations-là. Il y a des modifications, des bonifications à faire. On en a déjà fait un certain nombre. J'ai fait cesser aussi l'investissement dans deux entreprises qui représentent 95 % des pertes de la filière batterie. 95 % des pertes, c'est Lyon, et également Northvolt.
5: La session parlementaire prend fin aujourd'hui. Le gouvernement souhaite encore faire adopter plusieurs projets de loi. Et pour sa part, le chef du Parti québécois a critiqué le bilan des 8 années au pouvoir de la coalition Avenir Québec, qui ont rendu, selon lui, les Québécois pessimistes en raison de ce qu'il qualifie de

0: détérioration des services publics et d'incapacité du gouvernement à livrer des projets dans les temps et les coûts prévus. En prévision des prochaines élections provinciales, Paul Saint-Pierre Plamondon assure que son parti fera autrement.
1: Pour tous ces gens qui ont de la misère à se loger, qui ont de la misère à arriver à la fin du mois, il y a un signal vraiment qui peut être décourageant, mais c'est là que je pense qu'on apporte quelque chose, là où on se démarque vis-à-vis ce gouvernement qui n'est jamais responsable de quoi que ce soit. C'est une manière responsable de travailler, une manière sérieuse, constante de travailler, qui, je pense, peut nous resituer dans l'espoir.
0: La Cour suprême du Canada tranche que la nomination d'un lieutenant gouverneur unilingue au Nouveau-Brunswick est anticonstitutionnelle. La personne qui occupe le poste au sein de la seule province canadienne officiellement bilingue devra dorénavant s'exprimer en français et en anglais dans le cadre de ses fonctions. Cette décision met fin à un combat mené par la Société de l'Acadie du Nouveau-Brunswick depuis 2019. La société avait saisi les tribunaux à la suite de la nomination par Ottawa de Brenda Murphy, qui ne pouvait s'exprimer en français. L'entreprise d'exploration spatiale SpaceX d'Elon Musk vient de faire son entrée à la bourse de New York. Cette nouvelle offre publique sans précédent pour augmenter davantage la fortune de son fondateur, déjà l'homme d'affaires le plus riche au monde. Jean-Philippe Robillard a plus de détails.
2: Pour cette entrée en bourse, il y a 555 millions d'actions de SpaceX qui sont disponibles à 135 $ américains chacune. Avec cette opération, on espère lever 75 milliards de dollars. Et ça, c'est trois fois plus que ce qui était considéré jusqu'à présent comme la plus importante entrée en bourse de l'histoire, celle de la pétrolière Aramco, c'est en 2019. Et c'est ce qui fait qu'il y a beaucoup d'engouement chez les investisseurs. Sébastien McMahon est stratège en chef chez IA Groupe Financier.
3: C'est une grande entreprise qui est pas profitable, c'est encore assez spéculatif, c'est le nom d'Elon Musk, c'est des colonies sur Mars, c'est une base à la Lune, c'est miner des astéroïdes. Il y a beaucoup de raisons là-dedans pourquoi qu'il y a il y a de l'excitation autour de tout ça, puis que ça a une valeur qui est aussi élevée que ça aujourd'hui.
0: L'Iran vient d'annoncer que tout accord final avec Washington pour mettre fin à la guerre devrait maintenir son droit à enrichir l'uranium et son contrôle du détroit d'Hormuz. Cette déclaration survient au lendemain de l'annonce par Donald Trump d'une possible signature d'entente dès cette fin de semaine, notamment auquel le détroit serait ouvert officiellement. Le président américain a aussi assuré que le compromis assurerait l'impossibilité pour l'Iran de se doter de l'arme nucléaire. Des propos appuyés ce matin par le premier ministre israélien Benjamin Netanyahou. C'est parti pour la Coupe du monde de soccer. Hier, au stade de Mexico, l'Afrique du Sud s'est inclinée 2-0 contre le Mexique. La Corée du Sud a ensuite battu la Tchéquie par le score de 2-1 au stade de Guadalajara. À Toronto, c'est cet après-midi qu'aura lieu le match et la cérémonie d'ouverture canadienne, qui sera suivie du match entre le Canada et la Bosnie-Herzégovine. Et c'est ainsi que se conclut ce bulletin. 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Et passez une belle fin d'avant-midi sur ICI Radio-Canada Première, sur la Côte-Nord.

0: Ici Rosemi Autonne-Témorin. Merci d'écouter Point de repère. Vous allez assister dans les prochaines minutes à la réalisation d'un de mes petits fantasmes. Je vous explique. L'autre jour, je suis devant ma télé, je regarde Sucré-Salé et là, il y a Ariane Roy. Donc, évidemment, j'arrête de zapper. J'écoute ce qu'elle dit. Et ce qu'elle dit, c'est qu'elle ne serait jamais rendue là où elle est sans Ariane Moffatt et Marc-Pierre Arthur. Et moi, aussitôt, je me dis, oh, j'aimerais en savoir plus. Et je me demande comment ces piliers de la scène musicale prennent ce beau compliment-là. Je me demande quel rôle joue la transmission dans la vie de ces artistes que j'admire beaucoup. Alors, j'ai utilisé le pouvoir qui me revient juste parce que j'ai un micro pour rassembler Ariane Roy et Marc-Pierre Arthur.
1: Bonjour!
0: Bon, évidemment, vous avez plusieurs choses en commun. Vous êtes toutes les deux autrices, compositrices, interprètes. Vous avez toutes les deux sorti un album dans les derniers mois. Ensemble doux pour Marc-Pierre, Dog de luxe pour Ariane. Vous serez toutes les deux

0: 2 en spectacle au Franco de Montréal dans les jours à venir. Vous vous connaissez, vous avez déjà chanté ensemble. Marianne, vous chantiez avec Marie-Pierre Arthur bien avant de la rencontrer.
1: Oui, c'est ça. C'est ça que j'ai dit, puis je te l'avais dit aussi, Marie, me semble que... Parce que si tu te souviens, quand on a chanté ensemble pour la première fois, on était comme, voyons, ça blende donc bien. Ouais, c'est donc, c'était comme fou.
2: C'est les unissons, ce qui est super dur à faire en général à deux.
1: Ouais.
2: Puis là, il se passait une affaire de... Je savais plus que j'étais là. Je chante ça encore, coudonc. En vrai, je m'entends. C'est comme... Ça devient un.
1: Non, c'était spécial.
2: Carrément.
1: Vraiment. Pour une des premières fois qu'on chante ensemble, puis c'est ça que je disais en pré-entrevue, c'est que... Mais c'est parce que moi, j'ai tellement chanté souvent aussi sur toi.
0: En écoutant.
1: Quand j'étais jeune, quand j'écoutais tes albums.
2: Oh,
1: tu sais, depuis que j'ai genre 12 ans. Tu sais, je veux dire, faire des blagues dans le taux.
0: Ben oui,
1: ben oui.
2: Moi, je
1: me
2: savais pas qu'on avait pratiqué full en
0: temps. Fallait faire du rattrapage, Marie-Pierre.
2: Non, mais quand on a chanté ensemble, il y avait aucun effort à trouver l'autre dans son espace, là. C'était comme...
0: Mais
1: ouais,
0: non,
1: exact.
0: Parce que Ariane avait été dans votre voix déjà depuis longtemps. Qu'est-ce que Marie-Pierre représentait pour vous, Ariane Roy, à l'époque,
1: moi,
0: avant de la rencontrer?
1: Le premier show que
2: ça
1: j'ai vu.
2: Pas?
1: De parler de ça?
2: Oui.
1: Non, pas en tout de suite. Mais c'est ça, hein? Toi, ça te gêne-tu?
2: Oui, moi, c'est ça.
1: Moi, je suis comme...
0: Recevez, Marie-Pierre.
1: Okay, ça me fait plaisir. Je vais te bombarder. Mais, non, mais moi, je l'ai vu à Tadoussac en 2009.
2: Oui.
1: Puis, c'était
2: vu
1: le premier
2: tes
1: show.
2: À ton show.
1: Puis, oui, ils t'ont raconté
2: ça. C'est vrai?
1: Oui, ah, c'est bon. Mais.
0: Je pense la même chose, mais sans le sacre.
1: Oui, je m'excuse. J'ai la Radio-Canada. Faut que je fasse attention. Mais, non, mais oui, c'est ça. Moi, je t'ai vu là. Puis, je me souviens que ça m'avait marqué parce que je connaissais déjà ton premier album que t'avais sorti. Mm-hmm. Marie-Pierre Arthur, qui s'appelle comme ça, dans le fond. Puis, je l'ai tellement écouté, cet album-là. Je me souviens, j'allais au camp de vacances, puis c'était mon album qu'on écoutait dans le tour de vacances, c'est ma trame sonore. Puis je te voyais de me souvenir aussi de Marie-Pierre sur scène avec sa basse aussi, c'était comme déjà super iconique de voir la fille en avant, elle joue de la basse, elle est donc bien bonne, il y avait comme une assurance. Je pense que dans ce que t'incarnais, en tout cas pour une fille de 12 ans, ça a marqué mon imaginaire vraiment. Puis l'année d'après, moi j'étais à l'école de musique, puis on faisait des ensembles de musique pop, puis j'avais fait droit devant, tu sais, à mon show ce fin d'année. Fait que c'était comme vraiment ça m'est suivi toute
2: C'est capoté.
1: C'est fou
2: d'entendre ça.
0: Ça vous fait quoi, Marie-Pierre, Arthur?
2: Je pense pas à ça quand je le fais. Je réfléchis jamais à l'impact que ça peut avoir. Mais quand j'y repense, moi, j'ai vu des shows quand j'étais plus jeune qui ont marqué mon... qui ont laissé des traces puis qui m'ont amené quelque part. Là, c'est incroyable quand on met le doigt dessus puis qu'on comprend... ah oui, OK... telle personne, je m'en suis pas aperçue sur le coup nécessairement, mais a complètement façonné ma perception de la musique. T'sais.
0: En même temps, c'est drôle que ça vous surprenne de laisser des marques comme ça quand vous faites des chansons comme celle-là.

0: C'est si beau. Marc-Arthur, parlons-en de vos modèles un peu aussi. Parlez-moi des gens qui ont été importants à vos débuts. Qui étaient vos mères Pierre-Arthur?
1: Il y avait moins de filles, en tout cas.
2: Mm-hmm. Ouais, c'est ça.
1: Pour m'attacher. Surtout, moi, j'ai comme eu des mentors musiciens. J'ai eu envie d'être perçue. Quand j'étais jeune, être chanteuse, ça avait moins de valeur artistique qu'être un musicien. Ouais. J'ai fait toute ma vingtaine à faire comme je vais vous prouver que ça se peut cette histoire-là avant de m'occuper de la chanteuse qui avait envie de chanter.
0: Donc c'était comme, plus important d'être une musicienne.
1: Oui, oui.
0: Ah oui,
1: fallait que je traverse ça avant. C'était impossible que je sois perçue comme juste une chanteuse, ça existait dans ma tête, puis dans les écoles aussi ça existait, tout ça. Fait que j'ai fait ma vingtaine comme ça. Fait que
2: comme si être chanteuse c'était pas être musicien, tu sais.
1: Mais oui,
2: c'est fou quand même.
0: Faut
2: mais
0: vraiment pas comprendre.
2: Ouais, c'est ça, tu sais.
1: Mais c'est fou. Je pense et je l'espère des vieilles histoires, ça fait.
2: Ouais, mais ça persiste encore un peu, mais c'est vrai que c'est pas. Je comprends que c'est pas comme dans votre époque, tu sais. Ouais, je comprends.
1: Ouais. Fait que il y a eu beaucoup de musiciens qui m'ont vraiment beaucoup mais les bassistes chanteurs évidemment Sting, ben Marc Derry, Fred Fortin, ça a été des grandes inspirations pour moi.
0: Puis quand est-ce que Diane Tell est débarquée dans le portrait?
1: Ben elle a toujours été là, Diane Tell. Je l'ai entendu depuis que j'étais petite. Puis à un moment donné, j'étais choriste pour Diane Tell quand j'étais dans la vingtaine.
0: Ouais. Hey.
1: J'ai fait une tournée avec elle.
0: Wow.
1: Puis il y avait François, mon chum, Louis-Jean. Okay. C'était ça, le husband.
0: La Fontaine, Cormier. Peut-être qu'on les connaît pour un groupe nommé Carquois, par exemple.
1: Puis là, c'est ça. Puis je sais même pas si elle se rend compte ou si elle se souvient qu'elle m'a pris sous son aile. Elle a catché que j'avais envie de quelque chose de plus. Là.
0: OK.
1: Puis elle était venue me voir. On faisait des shows au Vert Bouteille. On faisait des covers, mais en version mollo, un peu comme on entend. Puis elle venait tout le temps voir mes shows. Elle venait tout le temps nous voir. Puis elle criait « Bravo, on t'aime, poutre! » Puis là, il y avait mes parents. Poutre, c'est mon surnom. Puis j'étais comme « Ah, il y avait mes parents. » Sont assis à côté de Diane Tell, puis elle crie après moi parce que elle tripe, puis elle me donnait des cahiers genre pour que j'écrive tout le temps un petit peu. Puis
0: oh, wow. C'est beau,
2: c'est incroyable.
0: Cette femme est tellement généreuse. Quand elle est venue l'été dernier, elle m'a donné ses gouttes contre la toux.
2: Je te jure.
0: C'est délicieux.
2: Ouais, c'est incroyable.
0: Qu'en Suisse.
2: Oui, c'est ça.
0: Les goûts
2: de la Suisse.
0: Donc, c'est important d'avoir, j'imagine, ces figures-là qui vous disent vous êtes bonne, vous êtes capable. Marc-Pierre, est-ce que vous vous souvenez du moment où vous avez découvert l'existence d'Ariane Roy puis que vous vous êtes dit, ouais, elle est capable aussi?
1: Ah, vraiment. C'est pour ça que ça me fait drôle quand elle me dit que je suis une influence, parce que pour moi, c'est comme une collègue. Moi, quand je l'ai entendu, j'ai trippé vraiment fort sur ce que tu as fait. Direct. Il y a eu comme une OK, c'est qui cette fille? Puis là, je suis allée fouiner tout de suite. Puis pour moi, ça se peut comme pas ce qu'elle dit. Parce que c'est moi qui l'ai découvert. C'est ça.
0: Ah, c'est
1: elle.
0: Mais c'est beau parce que
1: c'est ça.
0: On imagine aussi que la transmission, c'est une affaire d'artistes plus établis ou dans n'importe quel milieu de personnes avec plus d'expérience vers recrues. Mm-hmm. Mais j'ai l'impression que c'est peut-être pas aussi unidirectionnel que ça.
1: Ah, carrément pas. C'est ça va dans tous les âges. Oui. Moi, je trouve.
2: Moi, je comprends. Je comprends aussi parce que en même temps, c'est ça la beauté. J'ai l'impression quand ça fait un moment que tu fais ça, que t'es plus établi, puis de l'expérience de ton métier, mais de garder ta curiosité. T'es tellement quelqu'un de curieux puis qui va justement chercher la présence d'autres générations à tes côtés, puis ça paraît, mettons, dans ce que tu fais, dans ce que tu crées. Puis cette curiosité-là, c'est le fun de voir quand justement t'es plus en début de carrière, en guillemets, t'sais, de voir qu'on s'intéresse à toi puis qu'on a envie de découvrir des choses. Puis tu sais, des fois, c'est comme ça peut être de la part de Marjo ou je sais pas, tu sais, d'autres générations plus
0: absolument.
2: En haut aussi. T'sais, puis je trouve ça, moi, ça m'inspire. J'ai envie d'être cette personne-là, tu sais, plus tard.
0: Mais complètement. Puis Ariane Roy, est-ce que vous avez quand même l'impression de transmettre quelque chose à ces artistes qui sont sur la scène musicale depuis plus longtemps que vous?
2: Je sais pas, je voudrais que je pourrais pas dire ça. C'est comme trop, je pense que je suis trop dedans pour
1: Mais oui.
2: Ça serait trop bizarre, on dirait dire, ah oui, j'inspire Marie-Pierre. Je j'aimerais pas.
0: C'est pas nécessairement ce que je veux
2: Mais non, je comprends.
0: Par exemple à la manière dont vous et Lou Adrienne Cassidy notamment, ouais, on vous dépeint beaucoup comme OK, voici de jeunes femmes qui nous prouvent qu'on peut être libre, qu'on peut exploser sur une scène d'une manière à la fois extrêmement féminine ou extrêmement rock, des fois agressive. Il y a comme on vous a collé une image qui vous correspond très bien à mon avis de spectatrice, mais j'ai aucune idée comment vous vivez avec celle-là, fait que je marche sur des œufs. Mais donc, on vous associe à un nouveau mouvement quand même qui probablement inspire vos collègues.
2: Je comprends, mais c'est gentil, mais tu sais, ça reste, oui, effectivement, des fois de, tu sais, mettons, je me suis déjà fait dire, ah, ça nous rend fiers de voir ça.
0: Ouais.
2: Puis c'est un beau compliment, tu sais, parce que, veux pas, c'est parce qu'il y a aussi des femmes qui ont pavé la voie pour qu'on sente qu'on puisse le faire.
0: Ouais.
2: Fait que c'est un beau privilège. Fait que, oui, puis même c'est drôle parce qu'au-delà des artistes, mettons, dans les shows, des fois, il y a des femmes dans la quarantaine, cinquantaine, soixantaine, qui vont me dire ça. Ah, ça m'a fait du bien de voir ça, j'aurais aimé ça. Pouvoir avoir cet espace-là à ton âge. Ouais. Tu sais, il y a aussi de regarder la chance que j'ai, puis en même temps de pouvoir l'incarner sur scène, ça fait du bien, ouais.
0: Est-ce qu'il y a pas une question aussi d'enjeu féminin dans cette transmission-là ou cet élan? Est-ce qu'il existe une sororité pour les femmes sur scène?
2: Ah, moi, j'ai l'impression que oui, hein.
1: Vraiment.
2: Vraiment tout. Surtout en ce moment.
1: Oui.
2: Tu sais, on dirait qu'en 2026, c'est quasiment la force. Je trouve même la musique au Québec en ce moment, tu sais, mettons, tu sais, l'an dernier à la disque, on était comme, c'est l'année des femmes à la disque.
1: Ouais.
2: Il y en avait tellement.
1: Ouais.
2: Puis on sentait que c'était comme une affaire de groupe. Tu sais, il y avait comme une fierté commune partagée de comme, puis au-delà de la disque, on dit, c'est un exemple que je nomme, on s'entend, là.
1: Absolument. Mais dans les festivals aussi.
2: Ben, c'est ça.
1: Mais
2: exact.
1: Puis je sens vraiment cette affaire-là de fierté de l'autre.
2: Ouais.
1: Je sens pas tant,
0: La compétition, Marie-Pierre Arthur?
1: Non, je pense pas qu'on est là-dedans
2: plus
1: tant que ça.
2: Ouais, vraiment pas.
1: On se reconnaît, on est comme c'est tout petit, on est content d'être ensemble en tout cas.
2: Oui, c'est ça.
1: C'est sûr que ça donne envie de faire partie du party là. C'est sûr que tu veux pas être en dehors de.
2: Ouais,
1: c'est ça. C'est trop
2: ça
1: beau.
2: Ça crée une communauté maintenant.
1: Ouais, vraiment.
2: Pis c'est notre force aussi pour exister dans ce milieu-là puis continuer à le faire.
0: Qui doit contenir encore quelques défis.
2: Exact.
0: Pour les artistes, ben les artistes en général, mais les femmes, moi ça m'a marqué, Marie-Pierre Arthur, que comme vous avez dit en tout début d'entrevue, ben moi des femmes, il y en avait déjà moins quand j'aspirais à faire carrière dans domaine.
2: Mm-hmm.
0: C'était pas il y a si longtemps.
1: Non, c'est ça. J'ai décidé de travailler sur la perception de la compétence avant. Ce que j'avais accès, tu sais, avant de dire, OK, je chante, mais je sais jouer quelque chose à gang, là, c'est niaiseux pareil, hein. Mais c'est pas grave,
0: non,
1: je suis
0: c'est
1: vraiment contente d'avoir fait ce chemin-là aussi. Mm.
0: Transmettre, ça veut dire quoi pour vous aujourd'hui, Marie-Pierre Arthur?
1: C'est partagé, je dirais.
0: Mm-hmm.
1: C'est important
0: c'est
1: pour
0: moi. C'est pas unidirectionnel, donc?
1: Absolument pas. Je pense que transmettre, c'est absolument pas. Si ça l'est, moi, je pense que l'exemple, le vécu, c'est ça. Montrer quelque chose à quelqu'un. Expliquer quelque chose à quelqu'un, c'est pas ça. Transmettre. Ça n'a rien à voir.
2: C'est bien dit. C'est vrai.
1: Ouais.
2: C'est une question aussi de réceptivité.
1: Oui.
2: J'ai l'impression, tu sais, c'est du partage, puis être réceptif justement à ce qu'on peut à ce qu'on peut recevoir de la transmission de l'expérience de quelqu'un.
1: Mm-hmm.
2: Tu sais, c'est une affaire de générosité, puis je suis d'accord, c'est pas juste dans un sens.
0: Et d'ouverture, donc,
2: ouais,
0: à l'endroit. Parce qu'il faut être capable de recevoir l'exemple qui nous est montré. Parce que s'il s'agit pas de dire des choses, il faut donc les démontrer, Marie-Pierre, pour transmettre.
1: Il faut les ressentir aussi. C'est pour ça que chanter, c'est important d'être connecté à ce moment-là. Parce que c'est dans un moment de connexion que tu peux aller rejoindre quelqu'un. Puis c'est une forme de transmission de juste... Mon émotion, je viens de te la pitcher, tu la ressens toi aussi ou tu la vis à ta façon, puis là, il y a eu.
0: Donc, il y a
1: chose.
0: Transmission avec le public aussi?
1: Ben oui. Ben, je l'espère.
0: Ouais. Qu'est-ce que vous voulez lui transmettre?
1: Une expérience émotionnelle qui bouge. Ça peut être autant d'excitation que de la rage ou que de la douceur.
2: Quelque chose qui ne laisse pas indifférent, idéalement.
1: Oui.
2: Au pire, tu sais, qu'il ressort pis il dit, j'ai tout haï, je pense que je préférerais ça quand même que personne qui a absolument rien ressenti, là, tu sais.
0: Si la transmission est un partage, qu'est-ce que vous prenez du public, Ariane Roy?
2: Mais ça, c'est important. C'est ça, j'allais dire. Et quand même aussi, le public va aussi beaucoup décider comment va se passer la soirée.
0: C'est vrai, ça?
2: Moi, je trouve que oui. T'sais, ça reste que c'est beaucoup d'énergie de donner un spectacle. Puis, je dis pas ça dans le sens, c'est une grande chance de le faire, là. C'est pour ça qu'on aime ça. Mais, je pense que c'est important d'être généreux sur scène. Mais ça reste que pour le faire, puis pour en avoir encore plus à donner, puis dans sa présence, dans la pleine conscience de ce qui se passe, c'est de sentir que ça se passe aussi du point de vue du public. Puis je trouve pas nécessairement ça s'évalue en termes de réaction sonore. Là. Tu sais, des fois, il y a des publics qui sont plus bruyants, qui sont très réactifs, expressifs, mettons. Mais des fois, tu les sens juste attentifs, puis très présents. Mm-hmm. Mais ils peuvent être discrets. Mais ça aussi, c'est une forme d'énergie, puis tu la reçois. Je trouve que ça influence beaucoup la performance, puis ce que les gens vont en retenir
0: après. J'aime apprendre que j'ai un rôle à jouer, même si je ne sais pas chanter moindre instrument.
2: Mais c'est normal, c'est humain. C'est comme on est plein d'humains dans la salle, il se passe quelque chose, il y a des réactions, il y a des sentiments, que ça soit positif ou négatif. Là, mm-hmm. Fait que oui, je pense que oui. Vous influencez le cours de la soirée.
3: Comme
2: vous
3: dans êtes responsable. C'est le même genre de... Genre, tu dis quelque chose que tu penses qui est drôle, si ça arrive pas, ça casse quand même un petit...
2: C'est ça.
0: Ça casse un peu un égo, je présume. Ouais. Il y a plein de manières de transmettre. La musique en est une. Marc-Pierre, la maternité en est une autre. Votre fils a 16 ans. Comment l'expérience de la parentalité

0: mentalité a transformé votre rapport à la transmission?
1: C'est une grosse... J'ai-tu réussi à répondre à ça en pré-entrevue? J'ai-tu trouvé une réponse à ça?
0: Je pourrais vous amener sur le fait peut-être qu'on choisit pas nécessairement ce qu'on transmet.
1: Ça ressemble un peu à ce que j'ai dit tantôt, dans le fond. Je pense que l'enfant, j'en ai juste un. Fait que je peux pas dire que je sais comment ça marche tout ça, là, mais
2: moi, c'est déjà gros quand même.
1: Oui, c'est ça. Mais je pense
0: vous êtes
1: que
0: la moyenne nationale.
1: L'enfant, selon ce qui est de base, va chercher ce qu'il veut.
0: Exact.
1: Puis si j'en avais quatre, il serait quatre différents. Donc je peux pas dire que je comprends tout ça, mais l'enfant, il apprend avec ce qu'il voit qui nous passionne, je pense. Fait que je pense que mon fils, lui aussi, c'est un artiste, mais on n'a pas travaillé dans ce sens-là pour lui. On n'avait pas du tout d'envie ou de plan comme ça, mais les fois où il nous a vus vraiment vivant, ça avait tout le temps rapport avec la musique.
0: T'sais. C'est beau ça.
1: Ben, je veux dire.
0: Vraiment vivant.
1: Envahi de quelque chose. T'sais. Soit morte de peur, triste, excitée, fière, mais tout ça, ça a tout le temps eu rapport avec ma job. T'sais. Puis mon chum aussi. Fait que c'est sûr que c'est une transmission de passion puis d'importance, là, c'est certain.
0: C'est beau. On va prendre un moment pour parler des Franco.

0: Ariane Roy, vous serez en spectacle sur la grande scène de la Place des Festivals demain, le 13 juin. Votre première grande scène solo au Franco de Montréal.
1: Ouais.
0: Comment vous vous sentez aujourd'hui, veille de l'événement?
1: Je suis fébrile. Ça serait un mot, un euphémisme peut-être, mais je suis complètement...
0: Mais votre corps vient de se refermer d'un coup.
1: Non, mais c'est ça, faut que je sois en ouverture. C'est pas bon, mon coup, ça, c'est sûr, c'est pas bon. Mais j'ai vraiment hâte. Je suis stressée, ça, c'est sûr. Je sais que, tu sais, j'ai hâte de le faire. J'ai hâte aussi après l'avoir fait, je te dirais. Mais je trouve ça fou. C'est un cliché, mais c'est vraiment un rêve pour moi de...
0: Je pense pas que ce soit un cliché. Je veux dire, c'est mythique. C'est un événement important sur la scène culturelle du pays, pas juste québécoise.
1: Ah, c'est gros, là.
2: Ouais, c'est gros.
1: C'est sûr, là.
2: C'est gros. C'est stressant.
1: Puis je pensais pas le vivre là dans ma carrière, fait que je suis très heureuse.
0: Ça arrive plutôt que vous l'espériez?
1: Oui, absolument. Je m'attendais pas à l'avoir cette année. Puis en même temps, je suis contente que ce soit avec moi le spectacle de Doug, parce que je suis fière de ce show-là. C'est vraiment... Ben, tu sais, je veux dire, jusqu'à présent, dans les spectacles, dans ma vie, c'est un qui est super précieux, que je pense que je vais me rappeler longtemps de ce qu'on vit avec cette tournée-là. Fait que je suis contente que ce soit lui qu'on présente sur le gros stage.
0: C'est vraiment excitant.
1: Oui.
0: Marc-Pierre Arthur, ce seront pas vos premières franco, mais ce sera votre première fois dans une salle mythique, les Foufounes électriques.
2: Oui.
0: Le 17 juin, c'est un lieu qui a vraiment pas la réputation de présenter de la musique douce, mais vous allez quand même y présenter votre nouvel album Ensemble Doux, qui,
2: oui,
0: comme
2: ça,
0: le nom l'indique clairement, là, est super doux.
2: Oui.
0: Comment les lieux où vous jouez peuvent vous transmettre une énergie pour performer?
2: Je vais pouvoir le dire après, mais je trouve ça juste drôle et ironique que je sois jamais allée jouer quand toutes mes autres shows, ils sont full rock,
0: oui,
2: ça déménage, c'est loud. Je suis jamais allée au Fouf, puis là, je m'en vais au Fouf, puis je m'en vais chanter quatre voix, un piano, je trouve ça malade.
1: C'est hot.
2: Oui, mais je transforme la salle aussi pour que...
0: Ah oui?
2: Oui, oui, je serai pas sur le gros stage, je vais être en bas, puis il y aura des gens sur le stage, des gens tout le tour.
0: Oh.
2: Fait que je
0: la mettrai à votre main.
2: Oui, je tente ça, puis ça va être... juste d'aller jouer au Fouf, moi, je trouve ça... Je trouve ça très...
1: Ça aussi, c'est mythique.
2: Oui,
1: c'est
2: ça.
1: Très iconique, oui.
0: Et d'y amener un album tout doux, c'est audacieux.
2: Mm-hmm. C'est ça. J'en avais vu une fois, puis j'avais fait comme, OK, ça, c'était avec Étienne Copé, puis c'était incroyable.
0: Je propose une rafale de conseils et de mise en garde pour terminer notre discussion sur la transmission. Si on est nerveuse avant de monter sur la grande scène des Franco de Montréal, qu'est-ce qu'on peut faire, Marc-Pierre Arthur?
2: Hey, moi, là, je... Non, mais moi, juste avant un grand stress, je fume une clope.
0: Ah,
2: ça n'a pas de bon sens. Hein?
1: J'ai commencé sa musique, c'est bon.
0: Ne commencez pas à fumer, Ariane Roy. Si on veut se lancer en musique et qu'on a 12 ans, qu'est-ce qui est bon de garder en tête, Ariane Roy?
1: T'en écoutez?
2: Oui.
1: Écoutez la musique. Écoutez la musique, allez voir des spectacles quand on peut, mais écoutez la musique.
0: C'est un bon conseil.
1: C'est un conseil que tu m'as déjà donné, Marc-Pierre, d'ailleurs.
2: Ah ouais?
1: Écoute.
2: Je donne des conseils, je te jure.
1: C'est un bon conseil.
0: Pour terminer, sortir avec un musicien, bonne idée ou non, Marc-Pierre Arthur?
2: On pourrait répondre les deux.
0: Les deux, on va répondre à ça.
2: Gars. Ben écoute, ça met beaucoup de pression sur tout, hein. Ça met de la pression sur l'album, ça met de la pression à maison.
1: Mais en même temps.
2: En même temps, je dirais, je vois pas trop comment.
1: C'est notre zone de confort.
2: Ouais.
0: C'est pas clair comme recommandation, finalement.
2: Je vois pas trop comment.
1: On s'en reparle.
2: Je veux dire, quelqu'un d'autre pourrait m'endurer. C'est plus ça.
0: Ah, c'est bon. Merci beaucoup à vous deux. Marc-Pierre Arthur, votre nouvel album Ensemble Doux est très beau. Vous serez au Foufounes électriques à Montréal le 17 juin. Vous serez aussi du grand spectacle de la fête nationale à Québec le 23 juin en tournée partout. Ariane Roy, amusez-vous demain sur la scène Rogers, la place des festivals. Votre concert est gratuit. Vous serez aussi partout au Québec. Puis votre plus récent album est très bon. C'est Doug de luxe. Merci beaucoup à mes collègues que j'ai même pas le temps de nommer, mais que j'aime vraiment beaucoup. J'espère qu'ils le savent. C'était la première semaine de Point de repère. Elle a rempli mon cœur de joie. On vous retrouve lundi prochain.
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0: Bonjour, bon vendredi. On est dans les gros chiffres ce matin. D'abord, c'est le débarquement en bourse de SpaceX, d'Elon Musk, qui regroupe plusieurs de ses entreprises. Oui, la division spatiale, mais aussi le réseau social X, l'intelligence artificielle Grok, les satellites Starlink, qui est d'ailleurs la division la plus payante. C'est le plus important appel public à l'épargne de l'histoire. SpaceX souhaite lever 75 milliards de dollars aujourd'hui, ce qui serait trois fois plus que le précédent record, celui de la pétrolière Saudi Aramco en 2019. Plusieurs vont passer à la caisse et assurer leur retraite aujourd'hui. L'entrée en bourse va profiter à 4400 employés actuels et anciens de SpaceX qui vont devenir tous millionnaires. Il y a même 400 employés et anciens cadres qui vont toucher 100 millions de dollars chacun. Petite journée au bureau, comme on dit. Elon Musk lui-même, si ça se confirme, pourrait devenir le premier billionnaire de la planète et valoir sur papier 1000 milliards de dollars. Mettons de côté le caractère de l'homme, là, qui est controversé à souhait. On connaît ses penchants pour l'extrême droite, ses déclarations incendiaires. Mettons de côté aussi l'aspect innovateur de l'homme d'affaires, qui a ses fans inconditionnels, qui ne jure que par sa vision et son audace. Mettons tout ça de côté, là. 1000 milliards de dollars. Ça me semble un chiffre indécent. Une concentration de richesses entre les mains d'un seul homme, plutôt malsaine. Surtout que contrairement à Bill Gates ou Warren Buffett, par exemple, il n'est pas très réputé, Elon Musk, pour aider son prochain, disons-le comme ça, avec des dons de charité ou des fondations caritatives très importantes. Pas du tout. Ce n'est pas le style de l'homme. Et Oxfam évalue que ce soir, Elon Musk sera plus riche que 46% de l'humanité réunie. Il vaut autant que 3,8 milliards de personnes. Je laisse ça en suspens quelques secondes, là. Elon Musk vaut autant que les 3,8 milliards de personnes les plus pauvres de la planète, presque donc 46% de l'humanité. On va en discuter avec Olivier Bourque à l'économie de SpaceX, vous expliquer pourquoi la valeur de l'action va fort probablement diminuer dans les 6 prochains mois. On va aussi y revenir avec Jean-François Ouellette, professeur au département d'entrepreneuriat et d'innovation d'HEC Montréal. Ce sera dans la deuxième partie de l'émission. La valeur de SpaceX repose sur quoi exactement? Et que faut-il penser des autres géants qui viennent de se mettre en ligne pour s'inscrire à la bourse? Anthropic et son robot conversationnel Claude, OpenAI, maison mère de ChatGPT, vont aussi entrer en bourse dans les prochains mois. Alors, ce sera vers 12h40. Et parlant de milliards de dollars, on va aussi, à 12h10, recevoir le ministre des Finances du Québec, Éric Girard, qui a annoncé hier que le déficit de la province est plus bas que prévu. Et tout de suite après, que penser du plan sur la sécurité alimentaire du Canada présenté hier après-midi par Mark Carney, un plan de 3,2 milliards de dollars pour diminuer notre dépendance aux importations dans le domaine agroalimentaire. Ce sera vers 12h18. Mais pour tout de suite, direction Québec en politique québécoise. Marie-Hélène Tremblay est à l'Assemblée nationale. Bonjour Marie-Hélène.
1: Bonjour Alec.
0: Alors c'est la fin de la 43e législature aujourd'hui à l'Assemblée nationale. Jour de bilan pour l'ensemble des formations politiques, bien évidemment pour le gouvernement aussi. Et la première ministre sortante, Christine Fréchette, qui va parler dans un peu plus d'une heure, là.
1: Disons que ce matin, beaucoup de fébrilité dans l'air, de l'émotion aussi à l'Assemblée nationale parce que plusieurs députés ont foulé le Salon Rouge une dernière fois parce qu'ils ne se représentent pas aux prochaines élections. Et pour d'autres aussi, on le sait, hein, la victoire en octobre prochain, ben c'est loin d'être assuré, c'est loin d'être garanti. Alors oui, quand même passablement d'émotion ce matin. Alors c'est à 13h que Christine Fréchette va tenir son point de presse pour faire son bilan. Mais dans l'intervalle, à la dernière période de questions, la première ministre et les ministres de son gouvernement ont été littéralement prises à partie par les oppositions, évidemment sur la filière batterie. Le rapport de la vérificatrice générale fait en sorte que la CAQ termine, Alec, la session sur la défensive, sur une mauvaise note aussi, parce que même si Christine Fréchette a bien tenté là, de se distancier des décisions qui ont été prises à la fois par son prédécesseur et l'ex-ministre Pierre Fitzgibbon, bien, ce matin, François Legault, lui, en a profité pour en rajouter. Il s'est exprimé à nouveau sur les réseaux sociaux un long texte ce matin où il explique que les décisions prises rappelaient que le gouvernement a partagé les risques avec d'autres investisseurs et que c'est le changement à la présidence des États-Unis qui a stoppé la croissance dans le secteur de la filière batterie, mais pas seulement au Québec, mais partout à travers le monde. Il reste convaincu que la filière batterie a de l'avenir et que le Québec va finir par en tirer profit. Alors, peut-être revenir sur cette courte session parlementaire. Est-ce qu'on pourrait même dire, Alec, trop courte session parce que la prorogation de 3 semaines en raison de la course à la chefferie, à la CAQ, ça quand même nuit là à l'agenda législatif du gouvernement qui a dû renoncer à certains projets de loi, qu'on pense à Q5 là pour lancer des projets d'envergure nationale ou encore aux projets de constitution. Il y a certains projets de loi dans les dernières heures là, qui ont été adoptés. Pourquoi? Parce que toutes les formations politiques était d'accord, le cas de la loi Gabi-Renault, celui sur les boissons énergisantes. Et les travaux, ça se termine sur le coup de 13 heures. On devrait adopter au cours des prochaines minutes le projet de loi sur la nouvelle carte électorale. Aussi, la loi 23, le P38, là pour forcer parfois certaines hospitalisations. Mm-hmm. Alors, on verra bien ce qui sera adopté d'ici 13 heures, mais ça, c'est l'objectif, en tout cas, avoué du côté du gouvernement. Alors, maintenant que le travail parlementaire se termine pour la première ministre, elle va devoir aussi revêtir son habit de chef de parti et se mettre en mode élection, présenter des candidats parce que sur les 79 députés caquistes, il y en a quand même une trentaine là, qui ne se représenteront pas l'automne prochain.
0: Oui, elle parle donc vers 13 heures, Christine Fréchette. Elle sera la dernière chef de parti à faire son bilan de session parce que les autres ont parlé ce matin, libéraux, péquistes, Québec solidaire, qu'ont-ils dit?
1: Beaucoup de partis, beaucoup de bilans, disons ça, parce que c'est vrai qu'ils ont dressé leur bilan, mais on avait surtout les yeux tournés vers la campagne électorale. Pourquoi? Parce que ce matin, on s'est pas trop privé là, d'attaquer les adversaires. Ça donnait le ton, franchement. Il y a notamment le chef du Parti québécois, Paul Saint-Pierre Plamondon, qui a attaqué le Parti libéral sur la question de l'éthique, en faisant référence à l'enquête qui est en cours à l'UPAC concernant la précédente course à la direction du parti. Le chef du PQ estime que de toute évidence, il y a eu du financement illicite parce qu'il y a eu un événement de financement pour créer une caisse occulte, allant même jusqu'à se demander s'il y a des liens entre le PLQ et le crime organisé. Quand même. À éviter à préciser sa pensée, il a ajouté que lorsque l'UPAC enquête, c'est parce qu'on soupçonne des activités criminelles. Alors, pas besoin de vous dire que
0: c'est parce que une activité criminelle et le crime organisé, c'est pas la même chose. Là. On peut enfreindre la loi, mais là, un crime organisé, c'est la mafia, c'est les gangs de rue.
1: Vous avez raison.
0: C'est un autre niveau de criminalité. Là. C'est pour ça que ça a fait sursauter, je pense. Là.
1: Oui, mais c'est l'interprétation qu'en a fait le chef du Parti québécois.
0: Ouais.
1: Mais le chef du Parti libéral, lui, qui avait déjà fait son bilan, aussitôt répliqué, il dit que ce sont des propos qui s'approchent dangereusement de la diffamation, demande même au chef du Parti québécois de s'excuser, de retirer ses propos. Alors, est-ce qu'on a eu droit ce matin à un exemple de ce qui nous attend en campagne électorale? En tout cas, ça donnait le ton clairement. On voit bien que oui, on voulait jaser de ce qui s'est passé dans les 4 dernières années, mais on est surtout intéressé à ce qui va se passer dans les prochains mois. Peut-être rapidement, un petit mot là quand même sur Québec solidaire. Quand même une page qui se tourne, c'était curieux de voir côte à côte Manon Massé et Gabriel Nadeau-Dubois, les deux anciens co-porte-parole qui ne se représentent pas. Et Ruba Gazal persiste à dire que son parti est à l'offensive. On n'est pas sur la défensive à Québec solidaire, dit-elle, parce qu'on n'est pas en mode de préserver nos acquis. N'empêche, c'est vrai que Québec solidaire frappe sur des cordes sensibles en parlant du coût de la vie, du logement. Ce sont effectivement des priorités. Mais comme quoi on dirait que leur message n'est pas entendu, on dirait que ça ne percole pas. Le Parti conservateur a fait son entrée quand même à la fin de la présente session parlementaire grâce à Maïté Blanchet-Vézina qui avait quitté la CAQ, qui était indépendante et qui finalement s'est joint au Parti conservateur. Alors, ils ont pris plus de place, ont occupé aussi l'espace public. Et comment ne pas parler des 10 indépendants à cette fin de législature? C'est un nombre anormalement élevé et ils ont fait parler d'eux, particulièrement cette semaine. semaine, donc dans les derniers jours, parce qu'ils ont fait de l'obstruction sur certains projets de loi. Le plus loquace aura été Youri Chassin concernant la carte électorale, justement. Alors, les chefs tour à tour ont fait leurs vœux, ont souhaité de bonnes vacances à leurs adversaires, mais comme l'impression que les vacances vont être courtes, parce que l'été s'annonce très occupé pour ceux qui seront candidats aux prochaines élections.
0: Je pense qu'on a plus entendu le nom de Youri Chassin en 2 semaines qu'en 4 ans. L'Assemblée nationale.
1: Effectivement.
0: Oui, il a pris de la place, effectivement, Youri Chassin. Mais c'est son droit, comme député indépendant, de poser des questions puis de faire valoir son point. Marie-Hélène Tremblay, merci beaucoup. On se retrouve la semaine prochaine. On n'est pas encore en vacances, nous. On se reparle la semaine prochaine.
1: Il va encore y avoir de quoi discuter, c'est
0: oui,
1: pas certain.
0: Absolument. La semaine prochaine.
1: Bon week-end.
0: Merci. Yasmine Mehdi, qui est à Ottawa. Bonjour.
2: Bonjour, Alec.
0: Alors, vous êtes à Ottawa, mais beaucoup des regards sont tournés vers Paris parce que Mark Carney est en visite officielle en France, va ensuite aller en Irlande, puis terminer la semaine prochaine à Évian pour le G7 qui est également en France. Et donc, il est à Paris et il rencontre bientôt le président Emmanuel Macron.
2: Oui, Mark Carney devrait arriver à l'Élysée vers midi. Le président Macron va l'accueillir. Puis, ils vont quand même passer pas mal de temps ensemble aujourd'hui parce que, bon, il y aura une rencontre bilatérale en après-midi, mais il y aura aussi un dîner privé ce soir. Donc, Emmanuel et Brigitte Macron qui vont recevoir Mark Carney et son épouse, Diana Fox Carney. Faut dire quand même que les deux hommes s'entendent bien. Ils ont des atomes crochus, puis ils se connaissent aussi depuis un certain temps. Ils ont aussi des priorités communes, hein, que ce soit au niveau géopolitique, on peut penser à l'Ukraine ou au Moyen-Orient, mais on peut aussi penser à des thèmes comme la protection des jeunes sur les réseaux sociaux. C'est un thème que Emmanuel Macron veut imposer lors de ce sommet qui, vous le disiez, aura lieu en France, à Évian, en Haute-Savoie. Et puis, évidemment, du côté de M. Carney, mais la France, c'est un partenaire important pour diversifier les partenaires commerciaux du Canada, s'ouvrir vers l'Europe et former aussi des alliances avec ce que M. Carney appelle les puissances moyennes. D'ailleurs, souvenez-vous, c'était où le premier voyage de Mark Carney quand il est devenu premier ministre? C'était à Paris.
0: Ben oui,
2: voilà. La première étape de ce voyage-là, c'était à Paris pour rencontrer Emmanuel Macron. Donc, relation importante que le Canada veut consolider. Puis, il faut aussi dire que Mark Carney voit un allié

0: Emmanuel Macron à quelques jours du sommet du G7, sommet auquel Donald Trump va aussi participer. D'ailleurs, il y a plusieurs observateurs qui parlent déjà d'un G6 plus 1, parce qu'on sait, Donald Trump a l'habitude de monopoliser l'attention lors de ces sommets. On n'est pas à l'abri d'une crise, d'un conflit, de menaces de tarifs. D'ailleurs, pour éviter un tel scénario, on a déjà indiqué qu'il n'y aura pas de déclaration commune à la fin de ce sommet. On va opter pour des courtes déclarations ciblées, nous dit-on, sur des thèmes précis. Et là, les 7 pays pourront décider ou non de signer ces déclarations. Ça montre qu'avant même le début du sommet, Donald Trump est déjà l'éléphant dans la pièce. Et la question que tout le monde se pose, c'est comment arriver à gérer le président américain? Comment éviter de le mettre de mauvaise humeur?
1: Ouais, puis le fait de ne pas avoir de déclaration finale, je pense que les pays se sont entendus pour jeter l'éponge. Là, ça sert à rien de trouver une manière de le rallier à leur consensus lors du G7. C'est trop imprévisible, c'est trop compliqué avec Donald Trump. Mm-hmm. Donc pas de déclaration finale. Tout le monde émet son petit communiqué, puis on est content comme ça. C'est moins risqué, effectivement. Est-ce que Donald Trump va rencontrer Mark Carney en privé? Parce que souvent il y a des rencontres bilatérales dans le cadre de ces sommets-là. Les chefs d'État se rencontrent à l'écart. Est-ce que ce sera le cas entre Mark Carney et Donald Trump?
0: Il y a des sources qui nous indiquent que le Canada a demandé un tête-à-tête, mais évidemment, rien n'est coulé dans le béton. Ça fait quand même un moment là que Mark Carney et Donald Trump ne se sont pas vus en personne. La dernière fois qu'ils se sont vus en personne, c'était en décembre. Donc, on verra s'il y a une rencontre bilatérale formelle. Mais dans tous les cas, Mark Carney a dit que lors de conversations plus informelles, les fameuses discussions de corridor, il va chercher à parler assez haut avec Donald Trump pour voir s'il est capable de faire avancer les négociations commerciales. D'ailleurs, c'est intéressant. Récent hier, avant de partir pour l'Europe, Mark Carney a dit en point de presse qu'il avait hâte de voir Donald Trump, hâte de lui parler. Il a dit que le président avait quand même une faculté d'écoute quand on lui parle en privé à l'abri des caméras. Donc, faudra voir ce que ça donne, sommet du G7, la semaine prochaine de lundi à mercredi.
1: Yasmine Mehdi à Ottawa, merci.
0: Bonne journée.
1: Décision majeure de la Cour suprême ce matin concernant les droits linguistiques au pays. Ça concerne le Nouveau-Brunswick, seule province officiellement bilingue au pays. La Cour suprême juge que la personne qui occupe le poste de lieutenant-gouverneur du Nouveau-Brunswick doit être bilingue. C'est une majorité de 6-3 qui donne ainsi raison à la Société de l'Acadie du Nouveau-Brunswick. J'en parle avec Nicolas Steinbach qui est à Moncton. Bonjour Nicolas.
2: Bonjour Alec.
1: Alors la Cour suprême a tranché la nomination d'un lieutenant-gouverneur incapable d'exercer ses fonctions dans les deux langues officielles enfreint la Charte canadienne des droits et libertés.
2: Voilà, elle tranche que la personne qui occupe ce poste hautement symbolique, on se comprend, dans la province doit pouvoir s'exprimer en français et en anglais. Le juge en chef Richard Wagner qui réaffirme que la Charte consacre une garantie d'égalité réelle donc entre les deux langues officielles au sein des institutions du Nouveau-Brunswick. Je vous rappelle que la province du Nouveau-Brunswick est la seule province officiellement bilingue au Canada, avec une population francophone, majoritairement acadienne, qui représente plus du tiers de la population. Ce que la Cour suprême dit aujourd'hui, c'est que cette égalité ne serait pas être préservée lorsque le poste de lieutenant-gouverneur est occupé par une personne unilingue. Wagner qui ajoute que refuser l'exigence de bilinguisme de ce poste reviendrait à le réduire à une formalité administrative et alors qu'il constitue le cœur même de l'identité constitutionnelle dans la province. Et enfin, la Cour suprême qui dit la personne qui occupe le poste de lieutenant-gouverneur, s'il est unilingue anglophone, ça peut nourrir chez les francophones le sentiment que leur langue et leur identité n'est pas reconnue dans les institutions publiques. Et ça pourrait raviver à leurs yeux le sentiment persistant, je cite, d'exclusion que la Constitution vient précisément à essayer de corriger.
1: En tout cas, c'est une victoire pour l'organisme qui représente la société civile acadienne dans le litige, là.
2: Absolument, absolument. Ça met fin, en fait, à une lutte menée depuis 2019 par la Société de l'Acadie du Nouveau-Brunswick qui demandait justement à ce que la personne qui occupe le représentant de la couronne doit absolument donc pouvoir s'exprimer dans les deux langues officielles. Alors, je vous rappelle, 2019, lorsque la représentante de la couronne à l'époque dans la province, elle s'appelait Jocelyne Roy-Vienneau, bilingue à l'époque, meurt d'un cancer, et bien quelques semaines plus tard, le gouvernement fédéral qui nomme Brenda Murphy, pour lui succéder, elle est unilingue anglophone. S'ensuit une bataille juridique, 2022, la CNB, donc la société civile qui gagne la première manche en cours du banc du roi, de la reine à l'époque, puis la cour qui conclut que la nomination d'une lieutenant-gouverneur unilingue, ça viole la charte des droits et libertés. 2024, le fédéral gagne la deuxième manche en cours, et puis, boum, on va en cour suprême. C'est ce qui nous amène à la décision d'aujourd'hui, donc qui rétablit le jugement de première instance. Ici, la cour tranche que l'institution, donc institution de lieutenant-gouverneur et la personne qui occupe le poste sont indissociables, étant donné que cette personne doit comprendre, par exemple, les deux versions des lois qu'elle signe, qu'elle doit comprendre le discours du trône quand elle le lit autant en français qu'en anglais. Aussi, je précise que cette décision, elle ne va pas invalider la nomination de la lieutenant-gouverneur Brenda Murphy, ni toutes les lois qui ont reçu la sanction royale. Ça, ça demeure.
1: Est-ce que ça pourrait avoir un impact sur d'autres nominations? On pense par exemple à la gouverneure générale du Canada.
2: Ben, la Cour suprême reconnaît qu'il y a des similitudes entre les droits des francophones du Nouveau-Brunswick, les francophones de l'ensemble du Canada, mais non, la décision d'aujourd'hui, elle va vraiment se limiter au cas très très spécifique du Nouveau-Brunswick et à 16.2 dans la charte qui garantit le français et l'anglais pour le Nouveau-Brunswick, qui les reconnaît comme statuts égaux. Cette décision aujourd'hui, elle va pas se prononcer non plus sur les autres postes de lieutenant-gouverneur dans les autres provinces, ni sur le poste de gouverneur général qui était jusqu'à récemment Mary Simon, qui on sait ne parlait pas français. On dit essentiellement, bien, on ne se prononçait pas là-dessus aujourd'hui. Faut voir ce qui s'en suivra après, si on veut faire des recours devant la Cour suprême, gouvernement du Canada et du Nouveau-Brunswick qui n'ont pas encore réagi à cette décision de la Cour suprême aujourd'hui.
1: Nicolas Steinbach à Moncton, merci beaucoup.
2: Avec plaisir. Au revoir.
1: Politique américaine maintenant, le président Donald Trump s'apprête à célébrer son anniversaire en grand avec un gala d'arts martiaux mixtes controversé à la Maison-Blanche. Il va fêter ses 80 ans dimanche, à un moment où sa présidence est dans la tourmente sur plusieurs fronts. On va en discuter avec notre correspondant aux États-Unis, Louis Blouin, bonjour.
3: Salut Alec.
1: Alors commençons par le front géopolitique. Il y a encore beaucoup d'incertitudes sur un possible accord de paix avec l'Iran qui pourrait être signé en fin de semaine.
3: Oui, parce que là, Donald Trump vient de se fâcher là, contre les Iraniens sur Truth Social. Il les accuse de mentir sur les termes de l'accord parce qu'il y a eu des fuites là, dans les médias iraniens voulant effectivement que cet accord-là prévoit une normalisation du transport dans le détroit d'Ormuz qui serait sous supervision iranienne, un retrait des forces américaines, un déblocage de 24 milliards en avoirs gelés iraniens à l'étranger. Donald Trump dit ça n'a aucun rapport avec la réalité. Tout ça, il a appelé à Téhéran à se ressaisir et vite. Selon des médias américains qui citent des sources diplomatiques, Alec, prolongerait le cessez-le-feu de 60 jours sur tous les fronts, incluant le Liban, où, d'ailleurs, les hostilités continuent, je le mentionne, période pendant laquelle se dérouleraient donc des négociations détaillées sur le nucléaire. Le détroit d'Ormuz rouvrirait immédiatement, sans péage imposé par Téhéran, puis en retour, les Américains mettraient fin à leur blocus naval. Il y aurait une levée progressive des sanctions contre l'Iran en fonction des progrès. Alors, l'Iran aussi qui prendrait certains engagements quant à son programme nucléaire, pas avoir d'armes nucléaires, résoudre aussi différents sur la question de l'uranium enrichi. Mais Téhéran qui campe sur son droit d'enrichir de l'uranium, selon la presse iranienne. Alors, on voit bien que quand même, d'un côté puis de l'autre, on essaie de présenter son propre récit narratif de cet accord-là, en misant plus surtout sur ce que, par exemple, les États-Unis obtiennent ou l'Iran obtient, plutôt que de miser sur ce qu'on concède. Alors, il y a les termes de l'accord, mais aussi ce qui se passe sur le terrain. Les frappes d'Israël, je le mentionnais, qui continuent au Liban. Est-ce que ces tensions-là pourraient faire dérailler l'accord? Il y a aussi un accrochage ces dernières heures dans le détroit d'Ormuz des forces américaines qui ont abattu deux drones iraniens. Alors, on a l'impression de tout le temps jouer dans le même film. Est-ce que cette fois-ci, c'est la bonne? Peut-être une signature en fin de semaine en Suisse, évoque l'administration Trump. Alors, Donald Trump veut cette voie de sortie absolument parce qu'il sait que cette guerre-là le plombe politiquement. Est-ce que ça va atterrir pour de bon cette fois-ci? On va voir.
1: Ben oui, parce que d'un point de vue économique, ça va pas très bien non plus pour Donald Trump, là, justement en raison des impacts de cette guerre.
3: Inflation en mai, elle a atteint son plus haut niveau depuis le début 2023. Elle a augmenté de 4,2% sur un an. Évidemment, impact sur le prix de l'essence. Pour un deuxième mois consécutif, l'inflation dépasse l'augmentation des salaires. Des chiffres pourtant qualifiés de formidables par Donald Trump cette semaine. Il a dit « j'aime l'inflation ». Vous savez quoi? Parce qu'une fois que c'est terminé, quand la guerre va être finie, ben elle va chuter l'inflation. Elle va s'effondrer brutalement. Le mois dernier, Donald Trump avait même déclaré qu'il pensait pas le moins du monde aux finances des Américains. Puis sa priorité, c'était la menace nucléaire quand vient le temps de parler de l'Iran. Le président a aussi déclaré déjà qu'il pensait pas à l'impact sur les élections de mi-mandat. Probablement qu'il faut décoller quelques stratèges républicains du plafond à chaque fois qu'il fait des déclarations pareilles, parce que si on regarde les sondages les uns après les autres, ben, ils montrent que l'inflation est une inquiétude prioritaire pour les Américains en vue des élections de mi-mandat de l'automne. Et en avril, il y a un sondage d'NBC News qui montrait que 68% des répondants désapprouvent la gestion du coût de la vie par Donald Trump. Je pense que ça dit tout.
1: J'ai comme l'impression que chez les démocrates, on va isoler cet extrait où Donald Trump dit « J'aime l'inflation ». Ça pourrait rouler en boucle lors des élections de mi-mandat.
3: Les publicités sont déjà prêtes, je suis certain.
1: Je pense que oui, lui qui reprochait à Joe Biden d'avoir perdu le contrôle de l'inflation à l'époque, là, après la pandémie. Bon, dans la famille républicaine, on réagit comment? Est-ce qu'il y a des fissures qui apparaissent là?
3: Oui, ben on l'a vu ces dernières semaines, hein. Ça a été difficile, ça a été mouvementé au Congrès, entre le Congrès en fait et la Maison Blanche. C'est vrai que Donald Trump a réussi à évincer des républicains modérés comme John Cornyn, Bill Cassidy là, qui ont été écartés de certaines primaires républicaines. Il y a ceux qu'il considère aussi comme des empêcheurs de tourner en rond, qui n'ont pas réussi à remporter leur primaire, comme Thomas Massie, rappelez-vous, au Kentucky. Donc ça laisse des traces. Il y a eu un retour de flamme au Congrès dans les rangs républicains. Il y a des élus qui ont décidé qu'ils allaient se dresser contre certaines priorités de Donald Trump. Je pense notamment à ce milliard de dollars qu'il veut pour sa salle de bal. Il a dû reculer, le président, ces dernières semaines. Il voulait inclure ça dans le projet de loi sur l'immigration. Il a dû reculer aussi sur ce fonds d'indemnisation qui aurait pu bénéficier à certains émeutiers du Capitole, rappelez-vous, ce fonds de 1,8 milliard. Reculer aussi encore cette semaine sur la désignation de son protégé Bill Poult, qu'il voulait installer là à la tête du renseignement américain. Et ça, c'était critiqué dans son propre camp en raison de son manque d'expérience en matière de sécurité. Bill Poult, c'est un expert en financement du logement, là, pas en sécurité nationale. Alors finalement, Donald Trump a désigné Jay Clayton, un candidat plus consensuel, qui a été jusqu'à tout récemment procureur fédéral à Manhattan. Mais ce que tout ça nous montre, c'est que les républicains au Congrès commencent à montrer des signes de vie après avoir été très, très dociles dans les premiers mois de ce second mandat de Donald Trump. On voit que l'emprise du président se fragilise sur son parti, quoiqu'en même temps, on l'a vu dans les candidats qu'il a nommés pour les élections de mi-mandat, ou en tout cas qu'il a appuyés, ben c'est eux qui ont pris toute la place. Donc, au sein même de son parti, il demeure l'homme le plus influent, mais il y a des fissures qui apparaissent au Congrès. Ça pourrait lui jouer des tours pour les prochains mois, jusqu'à temps que peut-être la nouvelle chambre arrive, on va voir.
1: Mais pendant ce temps-là, Donald Trump a l'air plus préoccupé par ses projets de construction, son gala d'arts martiaux mixtes qui va avoir lieu à la Maison-Blanche dans les prochains jours. C'est toute une infrastructure que vous êtes allé visiter, d'ailleurs, dans les jardins de la Maison-Blanche. Là.
3: Oui, absolument. Non, c'est une structure assez impressionnante. C'est un peu surréaliste aussi en même temps de voir ça. Puis de manière plus large, c'est intéressant de voir ce qui se passe parce que vous avez un président donc qui est affaibli politiquement, plombé par l'inflation, la guerre en Iran, son taux d'approbation qui est vraiment pas bon, qui a l'air de dire, vous savez quoi, moi je vais me concentrer sur ce qui m'intéresse. Mon gala d'UFC, le grand rassemblement que je vais organiser sur le Mall cet été pour le 250e. Il organise même une course d'IndyCar au centre-ville à Lec au mois d'août. Il y a ses projets de rénovation du bassin devant le monument Lincoln, sa salle de balle. Et dans les points de presse, on le voit ces dernières semaines, il revient tout le temps à ça. C'est de ça qu'il veut parler. Comme si tout va mal, il dit, moi, je me concentre sur ce qui m'intéresse. Puis pendant ce temps-là, il y a des choses qui prennent un peu la voie de côté. Rappelez-vous la réforme de la couverture des soins de santé qu'il voulait faire, ou ces négociations aussi entre l'Ukraine et la Russie dont on ne parle plus. Alors, c'est comme si Donald Trump avait un peu décroché, au fond. Il se concentre sur son héritage politique. Il veut se concentrer sur ce qui lui fait plaisir à lui, mais qu'il avait décroché peut-être des intérêts politiques plus larges de son parti, de son mouvement. Ça peut encore changer, mais on sent un Donald Trump qui a un peu décroché sur certains aspects ces dernières semaines. Mais effectivement, il y a quelque chose d'assez fou de voir cette structure au centre-ville de Washington, sur le parterre de la Maison-Blanche. On a vu ça hier, ça fait 28 mètres de haut, 600 tonnes, 5000 places. Et en fin de semaine, il y a jusqu'à 100 000 personnes qui vont peut-être regarder ça dans le parc de l'Ellipse, ici au centre-ville. Il y a quelque chose de vraiment unique, inusité même, qu'on n'a pas vu, parce que il y a déjà eu des événements de sport à la Maison-Blanche. Teddy Roosevelt avait l'habitude de s'entraîner à la boxe à la Maison-Blanche. Il y a eu un spectacle de patinage artistique qui avait déjà été organisé par Jimmy Carter à l'époque. Il y a aussi George W. Bush qui avait organisé une game de baseball pour les enfants sur le parterre sud de la Maison-Blanche. Mais jamais un combat de gladiateurs comme celui de Donald Trump. Mais ça reflète quelque chose qui est de l'ordre où Donald Trump veut façonner ses célébrations du 250e, cette journée du drapeau, dimanche d'ailleurs, à son image. C'est comme si c'est lui qu'il voulait qu'il soit célébré, au fond. Alors, il y a quelque chose de très symbolique dans ce qui se passe, en fait. Ça.
1: Du patinage artistique aux arts martiaux mixtes à la Maison.
3: Oui, c'est ça.
1: Ça ne s'invente pas. Louis Blouin à Washington, merci.
3: Ça fait plaisir.
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1: Olivier Bourque, bonjour.
5: Bonjour, Alex.
1: C'est fait. Sur papier, Elon Musk est maintenant billionnaire. Il vaut 1 000 milliards de dollars parce que la cotation en bourse de SpaceX elle est faite.
5: Elle est faite. Alors, ça peut pas être plus chaud que ce qu'on vous dit maintenant. Vous allez voir donc le titre de SpaceX, parce que ça a été retardé ce matin. C'est une opération tellement majeure, puis il y a tellement d'intérêt autour de cela. On

0: journée d'atteindre une valorisation de 2000 milliards de dollars. C'est absolument exceptionnel. Et on s'attend aujourd'hui à ce que l'entreprise puisse être en mesure d'aller chercher, lever, vous savez, donc des capitaux de 75 milliards de dollars. Alors, puis ça serait donc ça un record, là.
1: Et pour ceux qui se posent la question, est-ce que c'est le bon moment pour investir? Généralement, dans les 6 à 12 premiers mois, lorsqu'une entreprise est cotée en bourse, l'action baisse, là. Je regardais les études aujourd'hui, entre 15 et 25 % parce que les investisseurs historiques, ceux qui ont investi déjà dans SpaceX lorsque le capital était fermé, ne peuvent pas vendre leurs actions à court terme, mais peuvent le faire dans 6 mois, dans 8 mois, dans 1 an.
0: Donc, on en profite à ce moment-là.
1: Eux vont s'en départir, puis ça va faire baisser l'action. Donc, ça va bouger beaucoup dans la prochaine année.
0: Correction,
1: là,
0: à tout le moins, historiquement, des moins 10 %, puis même, ça peut descendre, une action là de moins 15 à moins 25 % entre 6 mois et 12 mois après son introduction. Donc, effectivement, les gens se posent la question, est-ce qu'il s'agit d'un titre intéressant? C'est un titre qui sera très, très volatile. Et dernier point, rappelez-vous de cela, c'est une entreprise qui ne fait pas d'argent actuellement, SpaceX, qui a enregistré, écoutez ça, 41 milliards de dollars de déficit depuis 2002. La seule division qui fait de l'argent, c'est Starlink. Alors, on met les bémols actuellement. Voilà, exactement. Mais écoutez, on va en parler énormément aussi.
1: Olivier Bourque, merci beaucoup.
0: Plaisir.
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7: Aujourd'hui au Radio-Journal, l'heure est au bilan à Québec en cette fin de session parlementaire.
8: Pendant que la CAQ cherche des excuses et que le PQ cherche un pays, les Québécois cherchent des solutions.
7: Le gouvernement Fréchette espère encore faire adopter certains projets de loi. Mark Carney est à l'Élysée pour rencontrer Emmanuel Macron en vue du sommet du G7 et Toronto accueille le premier match de l'équipe canadienne de la Coupe du monde de la FIFA.
9: C'est un événement qui est très grand pour Canada, pour Toronto.
7: Bonjour, ici Jean-Sébastien Mernacci. Il ne reste que quelques heures aux travaux parlementaires à Québec avant la pause estivale et les élus débattent une dernière fois après avoir présenté leur bilan de la dernière session parlementaire qui n'aura duré que 5 semaines. Mathieu Goyer est à l'Assemblée nationale. Mathieu, le gouvernement devrait encore être capable de faire adopter certains projets de loi?
10: Oui, notamment le projet de loi 23, Jean-Sébastien, sur les hospitalisations forcées. Contre toute attente, le gouvernement et les oppositions se sont entendus tard hier soir. Cette réforme qui permet d'hospitaliser contre son gré une personne dont l'état mental présente un danger est attendue depuis longtemps. La réforme de la carte électorale qui ajoute 2 circonscriptions en vue des élections l'automne prochain vient tout juste d'être adoptée dans les dernières minutes. La première ministre Christine Fréchette se montrait optimiste ce matin. On l'écoute, suivi de la ministre de la Santé, Sonia Bélanger.
11: Je comprends du rythme auquel on avance là, en commission parlementaire. Moi, je suis d'avis qu'il y a encore la possibilité d'adopter d'autres projets de loi d'ici 13 heures.
12: C'est le miracle du travail de façon transpartisane. On l'a eu à l'arraché, mais on l'a eu.
7: Et puis Mathieu, les partis d'opposition faisaient leur bilan ce matin et le chef péquiste Paul Saint-Pierre Plamondon a associé le Parti libéral au crime organisé.
10: Ouais, le chef péquiste estime que le Parti libéral n'a pas réglé ses enjeux d'éthique. Paul Saint-Pierre Plamondon se demandait lors de son bilan de session si le crime organisé n'aurait pas joué un rôle dans le financement du PLQ.
13: L'argent ne pousse pas dans les arbres. Il a fallu que quelqu'un finance cette affaire-là. Et là, des sources de financement occultes, il y en a plusieurs. Et ça peut venir d'activités criminelles, mais ça peut venir aussi du fédéral, ça peut venir de je sais pas où.
10: Des propos qui ont fait bondir le chef libéral Charles Millard somme Paul Saint-Pierre Plamondon de se rétracter et de s'excuser, estime que ce sont des propos qui s'approchent dangereusement de la diffamation.
7: Merci Mathieu.
10: Au revoir.
7: Mark Carney, lui, rencontre le président français Emmanuel Macron ce midi au Palais de l'Élysée à Paris. Les deux dirigeants vont notamment discuter du sommet du G7 qui aura lieu à Évian au début de la semaine prochaine, événement auquel devrait aussi participer le président américain Donald Trump. Je fais le point avec Laurence Martin qui accompagne la délégation canadienne. Laurence, Mark Carney et Emmanuel Macron ont des priorités communes lors du G7?
14: Oui, notamment l'encadrement...

0: les plateformes en ligne pour les enfants. La France pousse beaucoup sur ce sujet et le Canada, on le sait, a déposé un projet de loi en ce sens plus tôt cette semaine. Il n'y aura pas, Jean-Sébastien, de communiqué final conjoint au G7. Déjà, la France, qui est l'hôte du sommet, a écarté cette possibilité, comme le Canada l'avait fait l'an dernier en Alberta. On vise plutôt des déclarations ciblées sur des sujets précis que chaque pays peut signer ou non, parce qu'on sait que le consensus avec Donald Trump est très difficile et qu'on veut, malgré tout, tenter de projeter une image d'unité.
1: Et Mark Carney souhaite parler de commerce avec Donald Trump?
0: Oui, on ne sait pas si encore s'il y aura une rencontre bilatérale en bonne et due forme entre M. Carney et M. Trump. La dernière officielle remonte à octobre dernier à la Maison-Blanche, mais il y aura à tout le moins là, des échanges informels entre les deux dirigeants. Voici le premier ministre Carney.
2: Il y a des discussions spécifiques entre les dirigeants ce dossier commercial, et j'aurai des conversations, oui, avec Monsieur le Président Trump sur plusieurs sujets.
0: Sachez aussi qu'une rencontre est prévue entre Dominique Leblanc et le représentant américain au commerce Jamieson Greer à Evian en début de semaine prochaine.
1: Merci Laurence.
0: Je vous en prie.
1: La Cour suprême du Canada conclut dans un jugement rendu ce matin que le lieutenant-gouverneur du Nouveau-Brunswick doit avoir la capacité de comprendre les deux langues officielles de la province et de communiquer tant en français qu'en anglais. Le plus haut tribunal du pays donne ainsi raison à la Société de l'Acadie du Nouveau-Brunswick qui plaidait que la nomination en 2019 de Brenda Murphy, qui ne pouvait pas s'exprimer en français, était anticonstitutionnelle. Les lois que l'ex-lieutenant-gouverneur a sanctionnées durant son mandat demeurent toutefois valides. Elon Musk, l'homme le plus riche de la planète, pourrait le devenir encore plus maintenant que son entreprise, SpaceX, a fait son entrée en bourse à New York ce matin. Marc-Antoine Leblanc va nous en dire plus là-dessus. Marc-Antoine, ça pourrait être une journée historique pour la société américaine, connue notamment pour ses activités dans le domaine de l'aérospatiale.
3: Oui, on assiste à la plus grosse introduction en bourse de l'histoire. SpaceX, qui veut lever pas moins de 75 milliards de dollars américains, en vendant 555 millions d'actions au prix unitaire de 135 $ américains. Le début des transactions a eu lieu il y a quelques minutes à peine. Ça s'établit à environ 166 $américains. Et toute l'opération battrait donc le record qui avait été établi en 2019 par Saudi Aramco avec près de 29 milliards de dollars. Et au début des transactions, donc, l'action qui valait environ 166. Est-ce que elle vaut ce prix-là? Je vous laisse écouter Sébastien McMahon, économiste en chef de IA Groupe Financier.
4: Le consensus est que ça vaudra environ 63 $, mais c'est tellement spéculatif. On parle de compagnie qui va envoyer 1 million d'humains sur Mars, avoir une base lunaire, avoir des centaines de milliers de satellites autour de la Terre.
3: Alors, dans tous les cas, le temps nous le dira, mais Elon Musk, lui, qui devient le premier billionnaire de l'histoire.
1: Merci, Marc-Antoine.
3: Merci.
1: Et le grand jour est arrivé à Toronto avec le début des festivités entourant la Coupe du monde de soccer. Le Canada disputera son premier match contre la Bosnie-Herzégovine en après-midi à la suite de la cérémonie canadienne d'ouverture du tournoi. Je joins Jean-Patrick Balleux à Toronto. Jean-Patrick, les amateurs sont attendus en grand nombre aujourd'hui?
5: Oui, vraiment, je me retrouve d'ailleurs parmi des centaines, voire des milliers d'amateurs de partout au Canada qui se donnent rendez-vous pour l'histoire aujourd'hui, notamment ce grand-père de Québec, là, Luc, qui me disait que son fils, joueur de soccer, est décédé et qui tenait, lui, à absolument être ici pour ce match, qui avait l'impression que son garçon décédé allait regarder la rencontre du haut du ciel pour aider le Canada à l'emporter. J'ai rencontré aussi ce duo d'Ottawa d'origine italienne qui n'avait pas l'intention de rater ce match, même si c'est la Bosnie qui remplace l'Italie dans cette Coupe du Monde. Bref, des grands supporters qui sont les chanceux parmi eux à avoir obtenu un billet à 88 $. Ils ont d'ailleurs déambulé il y a quelques minutes jusqu'au stade en rouge et blanc avec tambour et cris de ralliement. On en écoute quelques-uns.
6: Écoute, c'est un rêve d'enfance. Depuis qu'on est haut comme trois pommes, qu'on rêve d'aller à la Coupe du Monde, là, c'est dans notre cour aujourd'hui. On a la chance de venir ici et on a plein de fans de partout au Canada. Il y a une sorte d'unité qui est incroyable. On est vraiment chanceux d'avoir la chance d'être ici aujourd'hui.
7: Bon, premièrement, on s'attend à une victoire, rien de moins. Si c'est une nulle, on va la prendre, mais 1-0, ça serait un beau résultat.
1: Et Jean-Patrick, l'équipe canadienne est gonflée à bloc?
5: Ouais, le Canada, la Bosnie, c'est la 30e position contre la 64e, mais vraiment à ce stade-ci, le classement mondial, ça ne veut rien dire. C'est sur le terrain que ça va se passer. Et je peux vous dire que si les joueurs sont aussi motivés que les amateurs, tout est possible pour une première victoire du Canada dans l'histoire de la Coupe du Monde.
1: Merci Mathieu.
8: Au revoir.
1: Et voilà, c'était le volet national et international du Radio-Journal.

0: Ici Steve Paradis sur la Côte-Nord, et voici le volet régional. Hydro-Québec va refuser toutes les demandes de vacances de plus de deux semaines cet été pour les 9000 employés représentés par les deux sections locales du Syndicat canadien de la fonction publique. Ces membres sont actuellement en grève du temps supplémentaire dans le cadre des négociations pour le renouvellement de leur convention collective. D'après la Société d'État, cette gestion rigoureuse des effectifs vise à assurer le maintien des besoins opérationnels. Même si la consommation d'électricité est près de deux fois moins élevée en été qu'en hiver, le porte-parole d'Hydro-Québec, Louis-Olivier Batty, explique qu'il profite de cette période pour assurer des travaux de maintenance.
1: Il y a des pannes, il y a des urgences. Évidemment, les employés vont devoir maintenir des services essentiels en temps supplémentaire. Donc, on tient à rassurer les gens, s'il y a des pannes qui surviennent, nos employés, s'il y a du temps supplémentaire qui est nécessaire, vont être mobilisés, vont réaliser des travaux pour rétablir le service. Mais lorsqu'on parle de travaux non urgents, comme des travaux justement d'opération de maintenance qui doivent être faits, donc ces travaux-là doivent se réaliser durant les heures régulières.
0: Louis-Olivier Batty souligne que cette mesure limitant les congés durant la période estivale est prévue dans les conventions collectives en vigueur. Les employés ont le droit de prendre deux semaines de vacances entre le 24 juin et la fête du travail, le 7 septembre. Les syndicats n'ont pas été en mesure de retourner nos demandes d'entrevue. Et en terminant, il est encore trop tôt pour savoir quand le terrain de Pointe-Parent sera transféré à la communauté Innu de Noutachquan, selon son chef Réal Tétard. L'appel d'offres pour la démolition de bâtiments présents sur le secteur a pris fin hier matin. Pour le moment, le ministère des Ressources naturelles et des Forêts n'a pas encore dévoilé l'entrepreneur choisi. Le mandat consiste à démanteler les infrastructures, dont des maisons, sur 16 lots et à excaver 10 tranchées pour permettre un prélèvement d'échantillons. Les travaux vont démarrer dès la signature du contrat et se terminer au plus tard le 15 septembre prochain. C'est ainsi que se conclut ce bulletin. 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
3: Rebonjour. Dans quelques minutes, on va tenter de mieux comprendre la nouvelle stratégie agroalimentaire dévoilée par Mark Carney hier. 3,2 milliards de dollars pour augmenter la production en serre, être moins dépendant des marchés étrangers, aider les épiciers indépendants aussi, tenter de ralentir l'inflation alimentaire au Canada, qui est la pire des pays du G7. Alors, on va en discuter avec Maurice Doyon de l'Université Laval dans quelques instants. Chantal Hébert et Michel Séauger vont être avec nous pour le Grand Angle. C'est la fin de session à Québec. On va parler un peu de train à grande vitesse également. Puis, dans une trentaine de minutes, on va revenir sur l'entrée en bourse de SpaceX, la plus importante inscription de l'histoire. L'entreprise d'Elon Musk est évaluée à maintenant 2000 milliards de dollars. Elle sera suivie dans les prochains mois de deux autres géants de l'intelligence artificielle, Anthropic et OpenAI. Alors, est-ce que vous vous souvenez de Nortel? Nortel, l'entreprise qui avait ses installations le long de l'autoroute 40 à Mirabel. Au début des années 2000, elle était la plus importante capitalisation boursière au Canada. Nortel valait plus que la Banque Royale et Bell réunis. Les investisseurs misaient sur Nortel en raison de la révolution que représentait Internet. Et Nortel était très bien placé pour profiter du boom d'Internet, qui a bien et bien eu lieu. D'ailleurs, Internet a changé nos vies comme prévu, mais Nortel s'est écrasé et des dizaines de milliers d'investisseurs ont perdu beaucoup d'argent. Pourquoi? Parce qu'il y a une grande différence entre la révolution technologique, qui peut être bien réelle, que ce soit pour Internet à l'époque ou l'intelligence artificielle maintenant, et le succès d'une entreprise. Alors, laquelle de ces entreprises va tirer son épingle du jeu à moyen et long terme? Le marché n'évalue pas toujours correctement la vitesse d'une révolution. Alors, on s'emballe. Alors que les profits ne suivent pas toujours aussi rapidement que les attentes. Puis là, ben, il y a une entreprise qui est parfois mal gérée, on ne l'a pas vu venir, se fait dépasser par un concurrent. Ça me donne ici quelques souvenirs de BlackBerry. Souvenez-vous, BlackBerry, pionnier des téléphones intelligents, qui s'est fait manger tout rond par Apple quelques années plus tard. Donc, il y a des risques à miser tout, par exemple, dans une entreprise comme SpaceX. On va en parler avec Jean-François Ouellet vers 12h40, qui est professeur au département d'entrepreneuriat et d'innovation à HEC Montréal. Mais d'abord, le ministre des Finances du Québec avait hier une bonne nouvelle pour les Québécois. Le déficit de la province est revu à la baisse. Pour l'année financière qui s'est terminée le 31 mars dernier, c'est 2,8 milliards de dollars de moins que ce qui avait été prévu. Alors, à quoi doit-on cette amélioration? Est-ce que le ministère avait surestimer le déficit. Est-ce que cette annonce coïncide tout simplement avec l'approche de la campagne électorale dans quelques mois? Le ministre des Finances du Québec, Éric Girard, est avec nous pour répondre à ces questions. Il est dans notre studio de la colline parlementaire à Québec. Éric Girard, bonjour.
4: Bonjour.
3: Alors, le déficit prévu pour le Québec était, j'arrondis, de 10 milliards de dollars. Aujourd'hui, il est révisé à 7,2 milliards de dollars pour l'année 2025-2026, donc environ 2,8 milliards de moins que prévu. Qu'est-ce qui s'est passé? À quoi doit-on l'embellir?
4: C'est évidemment deux composantes, c'est-à-dire qu'on a plus de revenus et on a moins de dépenses. Alors, je vais expliquer. C'est certain que l'année 2025, dans son ensemble, là, parce qu'on a quand même commencé avec un déficit de 13,6 milliards après Fonds des générations, puis on finit à 7,2. Là. C'est une amélioration de 47%. Et ce qui s'est passé, c'est que lorsque le budget a été fait, il y avait énormément d'incertitudes. Nous étions en mars 2025. Le nouveau président est assermenté. En janvier, en février, il menace le Québec, le Canada, de tarifs de 25% sur tous les biens et services. Or, l'année 2025 a été une excellente année économique pour le Québec du point de vue domestique. Oui, les exportations ont été très faibles aux États-Unis, mais l'économie dans son ensemble a été très forte. Donc, plus de PIB réel, plus de PIB nominal dans l'économie domestique. Ensuite, les marchés financiers, performance de 28% de l'indice boursier canadien, performance de 44% au niveau de l'or. Le Québec est un producteur et un exportateur d'or, de produits orifères, donc plus de revenus. Au niveau des dépenses, on a fini l'année exactement au niveau où nous avions prévu en mars 2025, une croissance de dépenses de 3%. Mais dans l'ensemble, il y a des dépenses qui ne sont pas sorties. Et notamment, on n'a pas utilisé la provision de 2 milliards que nous avions prévu en mars 2025. Et donc, plus de revenus, non-utilisation de la provision, l'ensemble donne une amélioration très significative, un déficit de 7,2 milliards. Je rappelle qu'on parlait de 13,6 il y a de ça 15 mois. Et le déficit comptable, avant versement au Fonds de génération, c'est 5 milliards de dollars. Ça correspond à 0,8% du PIB. C'est, en date d'aujourd'hui, le plus petit déficit au Canada.
3: Il y a une partie aussi des dépenses qui ne se sont pas faites dans les infrastructures. C'est-à-dire qu'on a reporté certains projets. Donc, évidemment, on n'a pas à les comptabiliser tout de suite. Mais là, on regarde l'état de nos routes, des hôpitaux, des écoles. Est-ce que c'est vraiment une bonne nouvelle que d'avoir un déficit à la baisse quand on a autant de besoins dans les infrastructures? Est-ce qu'il n'aurait pas été bien qu'on sorte cet argent-là?
4: Ben, je vous rappelle que le budget 25-26, c'est le budget où nous avons fait un effort colossal au niveau des infrastructures. On a augmenté le plan québécois des infrastructures de 11 milliards de dollars en réponse aux menaces du président américain. On a décidé, on a fait le choix d'investir dans les infrastructures parce que ça stimulait l'économie à court terme, mais c'était bon à long terme. Et c'est ce qui a amené la fameuse décote de S&P qui disait qu'on faisait trop de dépenses en infrastructures en proportion de nos revenus. Et donc, j'ai toujours dit que je considère que nous n'aurions jamais dû être décotés. Et là, ce qu'on a à la fin de l'exercice, le plus petit déficit au Canada, alors que toutes les provinces, territoires et gouvernements canadiens reconnaissent, font un effort supplémentaire au niveau des infrastructures. Je pense qu'on a fait une très bonne gestion. Mais oui, les besoins sont immenses en infrastructures. Et d'ailleurs, j'ai eu le privilège d'être nommé ministre des infrastructures et j'avais deux choses à faire avant l'élection. D'abord, signer une entente avec le fédéral pour qu'on puisse toucher le 10 milliards sur 10 ans. Et d'autre part, je dois publier très bientôt de nouvelles directives quant à la gestion du déficit de maintien d'actifs.
3: Vous êtes, Éric Girard, un homme prudent, on le voit dans vos prévisions budgétaires. Je dois quand même vous poser une question sur le rapport de la vérificatrice générale concernant la filière batterie mercredi, où on dit qu'on a pris des risques importants dans cette filière-là. Vous, comme ministre plutôt conservateur, ça vous fait quoi de lire ces mots-là de la vérificatrice générale?
4: Bon, d'abord, je dois dire que la vérificatrice générale fait du bon travail. Les recommandations sont intéressantes, c'est réfléchi, et on en prend acte. Maintenant,

0: là où je trouve que ça manque de contexte, et c'est pas nécessairement la vérificatrice générale qui manque de contexte, c'est les analystes, le débat qui se fait là-dessus. Il faut se rappeler qu'en 2023-2024, c'était le président Biden qui avait le Inflation Reduction Act, qui amenait des subventions extrêmement importantes en Amérique du Nord pour promouvoir la transition énergétique. Le Québec, le Canada, l'Ontario, nous étions dans la course aux investissements pour la transition énergétique. Or, il y a eu un changement de paradigme extrêmement important en novembre 2024. L'élection du président Trump pour un deuxième mandat. Et donc, le contexte a complètement changé. Mais est-ce qu'on aurait pu faire mieux dans certains dossiers? Il n'y a aucun doute là-dessus.
1: Oui, parce que la vérificatrice générale parle de risques importants, d'approches peu planifiées, de suivi pas assez rigoureux. C'est pas uniquement le changement de contexte, là. Il y a peut-être des évaluations qui n'ont pas été faites correctement.
0: Ben pour être bien au fait des processus là, parce que je suis impliqué dans plusieurs dossiers, il faut savoir que au Québec on n'a jamais transformé nos minéraux. Alors on a des dossiers là, par exemple si on prend Nemaska Lithium là, alors on extrait le spodumen au nord de la baie James et on veut le transformer en hydroxyde de lithium à Bécancour. Et ça c'est des projets en milliards de dollars qui nécessitent beaucoup de capital. Et donc, là, où en sommes-nous aujourd'hui? On a un partenaire de premier plan, Rio Tinto. Il y a approximativement 2,2 milliards qui sont déjà investis dans ce qui sera éventuellement un projet de 4 milliards de dollars. Mais le gouvernement du Québec a terminé d'injecter des fonds dans Nemaska Lithium et à partir d'ici, c'est Rio Tinto qui va être le lead ou le dirigeant qui va donner la direction dans ce projet-là. Et nous, on va doucement diluer notre participation et c'est un projet qui, franchement, est extrêmement important pour le Québec. Alors, les projets sont complexes, nécessite beaucoup de capital et il y a énormément de compétition mondiale pour ces projets-là.
1: Dans la foulée de ce rapport de la vérificatrice générale sur la filière batterie, il y a eu cette sortie d'un ancien fonctionnaire au ministère de l'Économie, Olivier Smith-Lauzon, lanceur d'alerte qui a perdu son emploi pour avoir discuté avec un journaliste. Et là, je me suis demandé, Éric Girard, comment vous vivez ça, vous, la chasse aux sources, alors que vous êtes vous-même et votre entourage visé par une enquête administrative sur le fameux courriel que vous avez envoyé au début du mois de mai à Christine Fréchette qui a coulé dans les médias. Qu'est-ce que vous pensez de ça, la chasse aux fuites?
0: Ben là, j'aimerais vous corriger. Là, je suis pas visé par aucune enquête administrative.
1: Non, on cherche pas à savoir qui a coulé votre courriel au
0: média. Non, mais j'ai pas coulé mon propre courriel. Là. La façon que vous posez votre question, c'est comme
1: vous,
0: si j'étais le sujet de l'enquête.
1: Je voulais dire, on cherche la fuite là, dans votre bureau. C'est ce que je voulais dire.
0: Ben, oui, il y a une enquête administrative et c'est certain que un courriel entre le ministre des Finances et la première ministre, et des courriels comme ça, j'en ai écrit au moins 500 au premier ministre Legault. Là. Un courriel entre le ministre des Finances et la première ministre, c'est confidentiel. Et donc, la divulgation de cette information confidentielle, c'est une infraction. Après ça, je laisse les gens faire leur travail. Oui, il y a une enquête administrative. Il en va, en fait, de l'intégrité du ministère des Finances. En aucun cas, ces communications-là ne devraient être publiques.
1: En écrivez-vous encore de ces courriels-là à Christine Fréchette?
0: Certainement. À toutes les fins de semaine.
1: Toutes les fins de semaine. Un petit dimanche matin comme ça, vous écrivez à la première ministre?
0: Ou... Dans ce cas-ci, c'était samedi matin, 7h02. d'abord, vous devez savoir que la fin de semaine, il y a une disposition à la réflexion parce qu'on est moins dans les activités quotidiennes. Le flux quotidien de le stress de la semaine. Alors, on peut mieux réfléchir, faire la synthèse de ces idées. Et d'autre part, c'est plus facile pour la première ministre de les lire. Alors, c'est un espace de réflexion. Il y a une analyse.
1: Mais 7h02, ça réveille quand même, hein? 7h02, bing, dans le courriel, Éric Girard qui envoie sa mise à jour. Ça réveille carré, non, un samedi matin pour la première ministre?
0: En fait, la seule chose qui était particulière de ce fameux courriel, c'est qu'il avait été écrit un samedi. Normalement, ça vient dimanche.
1: OK. Bon. Éric Girard, ministre des Finances du Québec, merci d'avoir été avec nous.
0: Merci beaucoup.

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1: Parlons maintenant d'alimentation. Le Canada possède de vastes terres agricoles et pourtant, le pays importe près de 90 % des fruits qu'il consomme, plus de 70 % des légumes que l'on retrouve dans nos assiettes. Malgré tout, le coût de l'épicerie au Canada demeure l'un des plus élevés des pays du G7. Alors, pour renforcer la souveraineté alimentaire du pays, le gouvernement fédéral a dévoilé une nouvelle stratégie hier de 3,2 milliards de dollars avec pour objectif produire davantage ici, transformer davantage ici et ultimement faire baisser les prix à l'épicerie. Pour nous aider à comprendre ce plan, j'en parle avec Maurice Doyon. Il est professeur au département d'économie agroalimentaire et des sciences de la consommation à l'Université Laval à Québec. Monsieur Doyon, bonjour.
2: Bonjour.
1: Alors, pourquoi le gouvernement Carney présente-t-il cette stratégie nationale de sécurité alimentaire, à votre avis?
2: C'est certainement un sujet populaire au moment où on s'en parle. Les enjeux d'inflation alimentaire, on a vu beaucoup dans l'actualité là, au cours des dernières semaines, là, des propositions de d'autres partis également. Donc, je pense que c'est une réaction. Et puis, je pense que ça fait également partie de la stratégie plus générale là, du gouvernement, c'est-à-dire de réduire notre dépendance à d'autres pays, notamment les États-Unis.
1: Est-ce qu'on est très dépendant des autres pays sur le plan alimentaire?
2: Vous l'avez énoncé là, d'entrée de jeu. On a une certaine dépendance, particulièrement lorsqu'on parle des fruits et légumes. Et puis, c'est bien entendu là, qu'on ne va pas se mettre à faire du café ou à faire pousser des ananas là, au Canada. Mais néanmoins, il y a une réalité où on produit, par exemple, la tomate, et puis on l'exporte, et puis on la réimporte d'autres formes. Alors, je pense qu'il y a certainement des choses à faire de ce côté-là.
1: Oui, d'ailleurs, les chiffres étaient assez intéressants à ce propos-là concernant la tomate. Hier, on dit le Canada est un grand producteur de tomates et exportateur de tomates fraîches. 720 millions de dollars en exportation de tomates fraîches en 2025. Pourtant, on a importé pour 500 millions de dollars de produits de tomates transformés. Donc, c'est comme si on les exporte à l'état brut et on les réimporte une fois transformés?
2: Oui, exactement. Et puis, il y a d'autres enjeux de ce type-là, ne serait-ce que, vous savez, on avait parlé précédemment des boîtes de conserve. Là, on était quand même assez dépendant. Là, on a augmenté notre capacité de produire des boîtes de conserve, mais on n'a pas encore, à ma connaissance, atteint le taux de suffisance à ce niveau-là. Donc, il y a plein d'éléments comme ça où on peut aller chercher de la valeur ajoutée au Canada à partir des produits que l'on a.
1: Ça ressemble un peu à ce qui se passe dans le domaine minier, depuis des années, où on extrait les ressources ici, on les envoie se faire transformer à l'étranger. Je ne pensais pas que c'était quand même aussi répandu dans le domaine alimentaire. Pourquoi on ne transforme pas davantage ici?
2: Ben, écoutez, là, il y a toutes des stratégies industrielles et etc. Là, qui ont été mises en place au cours des années qui pourraient expliquer ça. Ce serait faire la genèse de tout ça en quelques minutes, ce serait un peu complexe. Mais je pense que le constat est que il y a des choses premièrement intéressantes. Ici, on parle de 3,2 milliards. Donc, un intérêt pour la part du gouvernement, c'est en soi une très bonne nouvelle. Il y a des choses là-dedans qui sont vraiment intéressantes et puis il y en a d'autres qui, mais en fait elles sont toutes intéressantes, mais il y en a pour lesquelles l'objectif est peut-être quelque peu ambitieux là. Si je prends stimuler la concurrence et faire baisser le prix de l'alimentation, ben ça je suis pas certain qu'on va réussir à atteindre ces objectifs-là. Mais lorsqu'on parle d'augmenter par contre la production alimentaire, d'augmenter la transformation, de donner des sous pour que nos plus petites entreprises puissent augmenter leur productivité, donc qu'elles puissent se moderniser, regarder les producteurs transformateurs, il y a de l'argent pour eux également. Produire davantage de fruits et légumes à l'année via les investissements dans les serres. Certains pourraient dire que l'investissement est peut-être suffisant. On parle de 750 millions de dollars, mais sur un certain nombre d'années. Mais tout ça est quand même des bonnes nouvelles, je pense.

0: secteur agroalimentaire canadien et québécois. Là.
1: Vous parlez de la concurrence, parce que c'est l'un des piliers effectivement de la stratégie, stimuler la concurrence entre les épiceries, que les indépendants puissent d'une manière ou d'une autre là, fournir des aliments à plus bas prix. Là. Il y a $1 milliard là, dans les infrastructures alimentaires pour aider donc les épiciers indépendants. Il manque de joueurs, il manque de concurrence dans l'alimentation au détail au Canada?
0: C'est une bonne question. Est-ce qu'on pourrait avoir davantage de concurrence possiblement à partir des joueurs qui sont déjà présents? Je crois pas qu'on l'objectif ici ne semble pas d'être invité des grandes chaînes étrangères à venir, parce que sinon on peut se poser la question pourquoi elles ne sont déjà pas là. Et puis la rentabilité du secteur, la taille du territoire et toute autre raison là, peut faire en sorte que c'est un marché moins intéressant pour eux. Mais là on parle de ceux qui sont déjà présents, puis de les aider à se moderniser. Est-ce que ça va augmenter la concurrence réellement? Ça, on peut se poser la question. Mais lorsqu'on met des sous pour que nos entreprises puissent se moderniser, puissent augmenter leur productivité, leur efficacité, ben ça, en soi, c'est certainement une bonne nouvelle. Est-ce qu'on aura le résultat? Ben, comment est-ce qu'on va mesurer ça? Est-ce que s'il n'y avait pas ces investissements-là, on aurait, dans le fond, une inflation alimentaire qui serait plus importante que celle qu'on va voir suivant la mise en place de ce programme-là. Vous voyez comme ça devient difficile à mesurer un peu. Mais je pense pas qu'il faut s'attendre pour les Canadiens et les Canadiennes. Il faut pas s'attendre à ce que le prix de l'épicerie baisse dans la prochaine année là, à cause de ce programme-là.
1: Maurice Doyon, professeur au département d'économie agroalimentaire et des sciences de la consommation à l'Université Laval. Merci d'avoir été avec nous.
0: Ça fait un plaisir. Au revoir.
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1: Michel et Chantal, bonjour.
3: Bonjour. Bonjour.
1: Commençons notre petit bilan de la semaine par la fin de la session parlementaire à Québec. C'est aujourd'hui qui était donc la dernière journée. En fait, dans une demi-heure, plus précisément, ce sera la fin des travaux parlementaires. Christine Fréchette va faire son bilan de session. Les autres partis politiques ont également fait leur bilan de fin de session. Michel, comment vous voyez cette fin de session à Québec, qui est un peu particulière parce qu'on s'en va en campagne électorale à l'automne, oui. Les députés ne vont pas revenir siéger. Est-ce que il y a un parti qui finit davantage avec le vent dans le dos, d'autres avec le vent dans le visage. Comment vous voyez ça?
4: D'abord, disons-le, ça a plus été une session politique, politique au sens partisan du terme, que d'une session de gouvernance. Malgré le fait qu'on avait une nouvelle première ministre qui aurait probablement voulu en faire plus de ce côté-là, l'essentiel du travail politique s'est passé en dehors de la Chambre, qui a été beaucoup un théâtre de la politique plus qu'autre chose. Ça va être mitigé pour Mme Fréchette parce qu'elle va arriver aux élections avec un mandat qui n'a pas été très long, évidemment, on ne peut pas lui demander mais répondre, mais qui est essentiellement des annonces de possibilités et de choses à réaliser plus que de choses qu'elle a réalisées. Ça, c'est une chose. C'est un peu normal dans les circonstances, mais en même temps, c'est certain qu'elle va être attaquée du côté de l'opposition. Puis l'opposition a reçu, à la toute fin de la session, un cadeau presque du ciel qui était le rapport de la vérification générale et qui est, quand on le lit, là, essentiellement dévastateur pour le gouvernement de la CAQ. Et ça renforce une vision que les gens avaient que il y a eu des millionnaires qui ont joué à la bourse ou qui ont joué à l'investissement avec l'argent des Québécois, avec l'argent des contribuables. Ça va être compliqué pour Mme Fréchette de se défaire de ça.
1: Elle a essayé, Michel, de dire la filière batterie, c'était Pierre Fitzgibbon, c'était François Legault. Oui. Moi, quand je suis arrivé, j'ai stoppé certains investissements qui étaient prévus. Vous pensez pas qu'elle va être capable de se différencier du bilan de ses prédécesseurs?
4: Pas à cause des sommes qui sont en jeu, puis pas à cause de l'effet que, vous savez, vous dites le mot Nordvolt maintenant, puis c'est quelque chose d'extraordinairement négatif pour les citoyens. Ça va être extrêmement difficile pour elle.
1: Chantal, comment vous voyez la fin de la session?
3: Bon, d'abord, je regarde le tableau préélectoral et je constate qu'il a considérablement changé entre janvier et aujourd'hui et que donc le changement de chef à la CAQ, le changement de premier ministre, a ramené la coalition Avenir Québec du tombeau sur la terre ferme. Je dirais pas que on voit actuellement les éléments d'une réélection, mais si on avait dit en janvier qu'on parlerait du fait que la CAQ serait dans la course pour le pouvoir au mois d'octobre, on serait dit c'est de la politique fiction, il y a des gens qui rêvent en couleur. À partir de ce moment-là, si la CAQ a réussi à se sortir du tombeau, il y a au moins un parti qui a perdu des plumes, et celui qui en a perdu le plus, de loin, c'est le Parti québécois, qui a fini l'année 2025 à 38% dans les intentions de vote et qui était dans les deux derniers sondages, Léger et Synopsis, à 31-30%. C'est une grosse, c'est pas la marge d'erreur, là, quand on parle d'autant de points de recul. Et ça veut dire, vous parliez qui a le vent dans en face, c'est le parti qui menait dans les intentions de vote jusqu'au départ de François Legault, mais avec une longue, significative longueur d'avance, c'est le Parti québécois. Tandis que la CAQ a plus de vent dans le dos que tous les autres partis, objectivement, là, quand on regarde les intentions de vote au terme du printemps. Michel a raison, l'héritage de François Legault sur ces dossiers-là va être lourd à porter. Cela dit, j'ai écouté l'entrevue que Éric Girard vous a donnée, et je trouve qu'il et François Legault aussi se sont mis sur une piste et amènent Mme Fréchette sur une meilleure piste que de dire c'est pas moi, c'est les autres. Et cette piste-là, c'est une piste qui a fonctionné, entre autres, pour les libéraux fédéraux et qui fonctionne encore, et c'est de dire oui, c'est vrai, on a pris des risques et oui, ils n'ont pas été payants et le portrait n'est pas brillant à ce moment-ci, mais il est arrivé quelque chose qui est un événement déclencheur. Et c'est vrai, d'ailleurs, sur le fond, que Joe Biden, sa loi sur la réduction de l'inflation, a donné un gros élan. Je me souviens d'avoir fait des panels avec vous il y a 3 ou 4 ans où on s'entendait, si le Canada était pour sauver son industrie automobile et tout ce qui venait avec, il fallait faire le virage vers la filière batterie, vers le véhicule électrique. Peu de gens imaginaient, un, le retour de Donald Trump, mais deux, non seulement le retour de Donald Trump, mais sa décision de faire reculer l'Amérique du Nord au complet au niveau de l'industrie automobile à 1960. C'est là qu'on est. Donc, mais le contexte a changé radicalement. Le reste de la planète, entre-temps, continue. Hein?
1: Oui.
3: Filière batterie, électrification. Mais pourquoi je vous dis que c'est une meilleure piste que c'est pas moi, c'est les autres? Parce que c'est une piste qui permet au moins de donner un contexte réel plutôt que simplement la négligence, on n'a pas fait attention à ci, on n'a pas fait attention à ça, et qui contient quand même une part de fait, une part de vérité.
1: Michel, vous alliez dire?
4: Oui, juste une petite chose. Le premier décret qu'a signé M. Trump comme président, le 20 janvier 25, le jour de son assermentation, c'est d'enlever tout financement aux autos électriques, aux bornes de recharge, à ci et à ça. On savait ça, c'était on the record, et on continue à mettre de l'argent dans la filière. Alors, c'est là-dessus que ça risque de faire mal un peu, c'est même quand Trump est arrivé, vous avez pas vu les signaux.
3: Ouais, cela dit, même quand Trump est arrivé, j'ai l'impression qu'on s'est dit, c'est quoi l'expression en anglais, in for a penny, in for a pound. Une fois qu'on a mis une scène, on continue en ajoutant des tasses. C'est probablement.
4: En français, c'est le bras dans le tordeur.
3: oui, mais aussi, et ça fait mal de faire cette image-là à l'heure du lunch, mais sortir ses doigts du tordeur, c'est jamais beau. Puis c'est un peu ce qu'on a vu dans le rapport de la vérificatrice générale, c'est que c'est les dégâts parce que là, les doigts sont restés pris dans le tordeur. Ils sont pas sortis, mais ils sont pas passés non plus.
1: Un petit mot avant qu'on parle de train à grande vitesse, peut-être, sur Charles Milliard, du côté de... c'était son bilan de session à lui aussi ce matin. Michel, bon, le Parti québécois, d'ailleurs, a comparé un peu le Parti libéral au crime organisé. Il a dit, je pose des questions, pas Saint-Pierre Plamondon, je pose des questions sur les méthodes de financement du Parti libéral du Québec qui me rappellent certaines accointances avec... Bon, après ça, Charles Milliard a dit, il devrait s'excuser, c'est de la diffamation. Mais Charles Milliard se retrouve dans quelle position, lui, actuellement?
4: Il est malheureusement encore dans la position de Charles Key. Il n'a pas, à cause de tout ça, à cause de, appelons la filière Fling Flang, qui a présidé à la course à la

0: course au leadership qu'il a finalement gagné, il n'a pas pu s'établir comme chef. Il n'a pas eu de temps de prendre des vraies positions sur ce qui se passe au Québec. Et je suis pas certain que juste de dire « moi, je suis le candidat fédéraliste et M. Saint-Pierre Plamondon est le candidat, il va utiliser le mot séparatiste », que ça va être suffisant. Cela dit, il reste que le parti qui arrive en tête actuellement, c'est encore le Parti québécois, et que sa faiblesse est de dire « on va faire un référendum coûte que coûte », même si Madame Fréchette dit c'est le pire moment à cause de Trump de faire un référendum. Il continue, même si Monsieur Milliard dit c'est vraiment pas le moment de faire ça et les Québécois ne le veulent pas. C'est ce que montent les sondages. Ça risque d'être ça le tendon d'Achille du PQ, parce que à la fin c'est très très très populaire chez les militants péquistes, peut-être très très impopulaire chez ceux qui ne le sont pas.
1: Charles Milliard,
2: Que vous tombiez, avant que vous tombiez dans le TGV. Je me demande si Paul Saint-Pierre Plamondon se rend compte qu'à chaque fois qu'il attaque comme ça le Parti libéral du Québec, il envoie des votes fédéralistes à la CAQ. Parce que à la fin, il n'est pas en train d'aller chercher des votes pour lui-même. À un moment donné, à cause de ce que Michel a expliqué, et du 70% qui ne veut pas de référendum, et pour l'instant, pas vraiment la souveraineté non plus, il risque d'y avoir une coalition fédéraliste qui va choisir le parti le plus fort. Alors, plus M. Saint-Pierre Plamondon tente d'affaiblir les libéraux, qui ne sont pas de menace pour lui, en plus, dans le Québec francophone, plus il risque d'envoyer les électeurs fédéralistes qui ne veulent pas de son plan de référendum derrière la CAQ. Et ça s'appelle, quelque part, tirer dans son but. Et il a besoin que le Parti libéral du Québec fasse concurrence à la CAQ pour le vote fédéraliste, pour arriver à continuer à dominer dans les intentions de vote.
1: Grosse annonce, d'ailleurs, parlant du Parti québécois. Mardi, on annonce donc le train à grande vitesse du gouvernement fédéral. C'est non, si le PQ prend le pouvoir, va retirer le Québec de ce projet-là, ne va pas... Je parle pas de retirer dans le sens financier, parce que Québec ne met pas d'argent dans ce projet-là, mais si on se retire de la volonté de le construire, évidemment, une province qui dit « je veux pas ça sur mon territoire », c'est un peu comme un pipeline, ça devient compliqué pour le fédéral à gérer. Et donc, le Paul Saint-Pierre Plamondon qui a dit « il n'y en a pas question ». Je vais vous faire entendre un extrait. Joël Arsenault, porte-parole du Parti québécois, ouais. C'était en février 2025, donc lorsque Justin Trudeau a annoncé publiquement qu'il allait de l'avant avec le projet de TGV, la réaction donc de Joël Arsenault, et le même Joël Arsenault cette semaine, lorsque le PQ a décidé d'abandonner l'idée du TGV, je vous les laisse écouter et on revient.
3: On rêve tous d'avoir un TGV là, entre Québec et Toronto. Ça permet un certain scepticisme sur le réalisme de l'engagement de M. Trudeau. Mais sur le fond, nous, on continue de penser que c'est une excellente idée. Ce projet-là ne tient pas la route, à l'évidence. Mais évidemment qu'on est pour le transport interurbain, mais il faut y aller par ordre de priorité.
1: Qu'est-ce qui s'est passé, Michel, en 14 mois de « c'est très, très bon, là, un TGV » à « ce projet-là ne tient pas la route » ?
0: À l'évidence, c'est « mon chef dit plus la même chose ». Je comprends que M. Saint-Pierre Plamondon est un peu allergique à avoir une feuille d'érable sur un projet, mais ce projet-là a quand même un appui populaire intéressant. Et d'autre part, il y a des avantages sérieux pour le Québec, dont les quatre des principales villes vont être desservies par le dit TGV. Alors, tout voir dans l'optique d'un référendum, de ce que peut savoir, ce que un projet comme ça peut avoir d'effet sur la question de la souveraineté, à un moment donné, s'il va devoir y avoir des tunnels sur ce trajet-là du TGV, c'est aussi de la vision en tunnel de la part de M. Saint-Pierre Plamondon, puis là, il l'a prouvé encore une fois. Si la seule raison pour laquelle il s'oppose à ça, c'est de dire « ça va nuire à notre projet de souveraineté », Il ne fait que dire aux électeurs, moi, je n'ai qu'une seule priorité, puis les vôtres, elles ne sont pas là.
1: Il y a aussi la grogne sur le terrain, dans le coin de Mirabel. Les agriculteurs ont manifesté cette semaine. Est-ce que, Chantal, ça peut avoir un lien avec la mobilisation terrain, ce changement de position?
2: On parle de deux choses. Oui, il y a de la grogne sur le terrain. Oui, le Bloc québécois, qui est d'autre part le partenaire souverainiste du Parti québécois, en a pris note. et prend acte et agit en conséquence en posant des questions, en demandant un changement d'approche, un changement de

0: stratégie. Ça, c'est une position avec laquelle on peut discuter, mais qui laisse la porte ouverte, effectivement, à ce qu'on trouve des accommodements ou une façon de limiter cette grogne-là. C'est pas la même chose que de dire que je me retire d'un projet auquel je contribue pas et envoyez-moi 40 milliards de dollars qui arriveront jamais. Oubliez ce 40 milliards. Il n'y a pas de dû du Québec dans le projet. C'est pas un programme dont on peut se retirer. C'est un projet fédéral. Si, deux questions. Si le gouvernement du Québec péquiste décide qu'il veut rien savoir du train, il y a des gens qui disent, mais ça n'empêche pas le fédéral de continuer puisque le Québec payait pas. Attention. En Ontario, comment on a tué le pendant de Mirabel, l'aéroport de Pickering? Le gouvernement provincial a décidé qu'il n'allait pas donner les permis et faire les aménagements qui étaient requis et qui dépendaient de sa compétence pour arriver à cet aéroport. Alors, un gouvernement du Québec qui veut rien savoir du TGV, c'est pas de projet.
1: Oui, c'est sûr.
0: Ça arrête là. Il n'y a pas de revenez-y. Mais moi, ce que j'ai trouvé le plus frappant cette semaine, c'est combien la position de M. Saint-Pierre Plamondon l'isole totalement. Et ce que je comprends pas dans son optique référendaire, c'est s'il y a une chose qui rassure les Québécois quand on leur demande s'ils veulent faire la souveraineté, c'est l'idée qu'il va continuer à avoir des liens et une relation profitable des deux côtés avec le reste du Canada. Ce train-là, c'est un peu aussi ce message-là. Est-ce que vraiment le projet de Paul Saint-Pierre-Plamondon, c'est qu'on va fermer les frontières et on va installer des calèches pour ceux qui ont le malheur de vouloir aller à Toronto? Ou si on va dire, comme pays indépendant, on va, comme la France, comme l'Allemagne, comme la plupart des pays européens, avoir des liens efficaces de transport ferroviaire entre les frontières parce que on va vivre dans cet espace géographique-là et ce sera à notre avantage réciproque. Mmh. Et je rappellerai peut-être parce que M. Saint-Pierre Plamondon s'en souvient pas, mais Jacques Parizeau s'en allait dans un mur jusqu'à ce qu'il se résigne à ajouter l'offre de partenariat avec le Canada dans sa question référendaire en 95.
1: Chantal Hébert, Michel Séauger, merci à vous deux. On se retrouve la semaine prochaine.
0: Au revoir. Au revoir.
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1: On revient sur cette plus importante introduction en bourse de l'histoire qui a eu lieu ce matin. SpaceX, l'entreprise qui, oui, lance des fusées, mais qui possède aussi un réseau Internet satellitaire, Starlink, un laboratoire d'intelligence artificielle, Grok, un réseau social X. Donc SpaceX qui compte lever 75 milliards de dollars dès aujourd'hui, qui a déjà atteint une valorisation de près de 2000 milliards de dollars en bourse au moment où on se parle. Alors, entrée en bourse qui permet évidemment à la fortune personnelle d'Elon Musk de bondir, franchit les 1 000 milliards de dollars. C'est le premier billionnaire de l'histoire de l'humanité, Elon Musk. Alors, mais dans quelle mesure cette capitalisation boursière est représentative de la valeur réelle de l'entreprise? Et est-ce qu'on va assister au même phénomène avec l'entrée en bourse cet automne des géants de l'intelligence artificielle, puisque Anthropic et OpenAI ont déjà annoncé leurs intentions de se lancer en bourse? Je fais le point avec Jean-François Ouellet, professeur au département d'entrepreneuriat et d'innovation à HEC Montréal. Monsieur Ouellet, bonjour.
3: Bonjour.
1: Alors, vous regardez ça comment? De quel œil vous regardez ça, cette entrée en bourse historique aujourd'hui?
3: D'un point de vue historique.
1: C'est-à-dire que c'est quelque
3: c'est
1: chose.
3: C'est très clair, ouais. On va se rappeler de ce jour-là, soit en termes très favorables ou défavorables. L'histoire nous le montrera dans les prochains mois, définitivement. Mais chose certaine, c'est une des grandes inscriptions en bourse de la révolution technologique et éventuellement industrielle à laquelle on assiste actuellement.
1: Ouais, parce que là, on a actuellement du côté de SpaceX, je vous disais, autour de 2000 milliards de dollars, il rentre pratiquement automatiquement là, dans le top 5 des entreprises les plus valorisées. Pourtant, ils perdent de l'argent. SpaceX, je veux dire, 4,9 milliards de dollars de pertes l'an dernier. Comment une entreprise qui perd de l'argent peut valoir autant?
3: Ben, Facebook est entré en bourse en perdant de l'argent également. La manière dont on valorise ça, généralement, ça se passe avant d'entrer en bourse. À l'étape du capital de risque, habituellement, qu'on évalue ces choses-là, on regarde plutôt un multiple des ventes comme étant la valorisation de l'entreprise. Juste pour vous donner un ordre de grandeur, cela dit, quand on prend les mêmes mesures pour comparer des pommes avec des pommes, les Apple, Microsoft ou Google, c'est-à-dire Alphabet de ce monde, sont valorisés à peu près à 10 fois leur vente. Donc, la capitalisation boursière de ces entreprises-là représente 10 fois leur vente. Nvidia, qui est un peu le cheval de bataille en

0: en intelligence artificielle, est à 20 fois. À l'entrée en bourse, ce matin, SpaceX était à 96 fois. On est passé au-delà de 100 fois. C'est donc
1: 96 fois, c'est ventes, là, ouais.
0: C'est donc dire à quel point les investisseurs s'attendent à ce que l'entreprise poursuive sur une lancée qui va être fulgurante. On s'attend d'ailleurs, selon Goldman Sachs, à ce que ses revenus de, ne serait-ce que sa division d'intelligence artificielle, avec son outil Grok notamment, passe de 3,5 milliards de revenus actuellement à 350, donc fois 100 au cours des 4 à 5 prochaines années. Donc, le marché s'attend véritablement à une explosion, dans le cas des fusées, évidemment, c'est le cas de le dire, mais une explosion définitivement de la valeur.
1: Donc, c'est une anticipation qu'on a actuellement sur les marchés. C'est pas basé sur la valeur réel actuel, c'est basé sur la valeur qu'on pense que SpaceX va avoir dans 4 ou 5 ans, dans le fond.
0: Exact. Et dans un cas comme celui-là, d'ailleurs, lorsqu'on fait du capital de risque, lorsqu'on achète un peu de la science-fiction, parce qu'il y a beaucoup du projet de SpaceX qui demeure actuellement en terrain inconnu, ces projets d'aller sur Mars, notamment, ou de mettre en orbite des centres de données d'intelligence artificielle, tout ça n'a jamais été fait, et les investisseurs, malgré tout, s'attendent à ce que ce soit possible. Et lorsqu'on investit dans ce genre de projet-là, en capital de risque, ben on investit moins dans le projet que dans l'équipe qui va mener à terme le projet. En l'occurrence, ici, on investit massivement dans Elon Musk.
1: Tesla a fait tellement d'argent que les gens se disent il va peut-être reproduire ce qu'il a fait avec Tesla.
0: Ouais, pourtant, Elon Musk n'a pas ce qu'on appelle en bon français un track record impeccable. Mm-hmm. Donc là, on va surtout espérer qu'il ne fasse pas un accident de Tesla au cours des prochains mois.
1: C'est vrai que Tesla, ça a moins bien été dans la dernière année. Je le disais tout à l'heure, OpenAI et Anthropic vont suivre. Donc, OpenAI, c'est ChatGPT. Anthropic, c'est le robot conversationnel Claude. C'est donc les géants de l'intelligence artificielle qui vont aussi débarquer, un peu comme SpaceX en fait partie. Est-ce qu'on va assister au même scénario de grosses valorisations boursières dès qu'ils entrent en bourse?
0: C'est un peu le scénario attendu, mais il va falloir surveiller très attentivement ce qui se passe avec SpaceX parce que Elon Musk n'a pas la réputation de donner l'heure juste sur ses projets. D'ailleurs, une de ses façons de faire les choses, c'est de dire, si vous avez besoin de 100 jours pour faire quelque chose, je vais vous en donner 10. C'est certain que vous n'allez pas atteindre l'objectif, mais probablement que vous allez en prendre 20 et non pas 100. Mmh. Donc, ça, pour les investisseurs, c'est pas tellement rassurant. Et à 100 fois les ventes en matière de valorisation, il y a très peu de lest que les investisseurs vont être prêts à laisser à Elon Musk s'il n'atteint pas les objectifs. Et si SpaceX n'atteint pas à court terme les objectifs qu'elle est censée atteindre, mais ça pourrait se traduire ça en scénario un petit peu moins intéressant.
1: Ça pourrait refroidir les investisseurs pour les deux autres qui s'en viennent.
0: Exact.
1: En même temps, on base beaucoup l'avenir sur l'intelligence artificielle et vous avez fait une comparaison assez savoureuse dans une lettre ouverte dans la presse, comparaison que j'ai reprise en début de deuxième heure sur Nortel. Mm-hmm. Vous avez dit à l'époque, Nortel était à l'avant-garde de la révolution d'Internet. Et on avait raison, Internet a été une révolution. Elle a changé nos vies, mais c'est pas Nortel qui en a profité, il y a eu d'autres entreprises qui en ont profité. Est-ce qu'on peut être certain que SpaceX, Anthropic, OpenAI sont les bons joueurs pour surfer sur cette révolution-là? Ou est-ce que dans le fond, on n'est pas capable de prédire les champions?
0: On peut être certain qu'on peut pas être certain. C'est-à-dire okay. que c'est impossible de dire ça. En fait, la réalité en ce moment, c'est que contrairement à la révolution du web ou d'internet il y a 25 ans maintenant, ouais. à l'époque il y avait des centaines d'introductions en bourse chaque année là. Donc pendant 99 à 2000, il y avait 2, 3, 400 inscriptions en bourse, c'était à peu près 60% des inscriptions en bourse qui étaient des entreprises internet qui raflaient à peu près
1: les 40%. Fameux .com, là, ouais.
0: Exact, qui raflaient à peu près 40% là, de ce qui est élevé. Aujourd'hui, ne serait-ce que par SpaceX, c'est à peu près ça, 40% là, de ce qu'on s'attendait à avoir investi en bourse dans toute l'année qui est raflée par SpaceX. Il y a très peu de véhicules de placement pour celles et ceux qui veulent être exposés à l'intelligence artificielle, ce qui fait en sorte que les quelques joueurs qui sont là, Nvidia était le champion en la matière jusqu'à ce matin, ils sont extrêmement en demande. Là, et c'est ça qu'il va falloir regarder. Nortel est un cas un peu particulier parce qu'effectivement, bon, outre le fait qu'il y avait des problèmes de gestion. Là.
1: Oui, il y a eu la fraude et tout, le maquiller les livres, là, ça, c'est une autre question.
0: Exact,
1: là,
0: mais
1: ouais.
0: De façon générale, ce que ça nous rappelle, c'est que c'est pas parce qu'une révolution technologique ou même industrielle se produit que ça veut dire que c'était un bon placement à court terme. Parce que parfois les choses, pas parfois, généralement, puis moi qui regarde beaucoup ces choses-là en matière d'histoire, d'innovation, souvent c'est beaucoup plus long qu'on pense, c'est plus coûteux. En matière d'intelligence artificielle, on est loin même de refléter les coûts réels de ce que ça coûte lorsqu'on utilise ces fameux robots conversationnels. Lorsque la vérité va, comment dire, lorsque...
1: Émerger,
0: je voulais pas dire
1: des choses
0: comme ça.
1: La crème va remonter sur le dessus.
0: Exact, lorsqu'on va se rendre compte véritablement de ce que ça coûte, puis qu'on va en payer le vrai prix, là, les choses vont peut-être, comment dire,

0: se refroidir un peu.
1: Donc, restez prudent, c'est ça le mot d'ordre, puis attendre de voir à quoi ça va ressembler tout ça. Jean-François Ouellet, professeur au département d'entrepreneuriat et d'innovation d'HEC Montréal, merci d'être venu nous voir.
0: Avec grand plaisir.
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1: On termine l'émission en parlant de soccer. Dans un peu plus de 2 heures va avoir lieu le premier match joué en sol canadien. Match qui opposera le Canada à la Bosnie-Herzégovine. Ça se passe à Toronto, sous un soleil radieux, semble-t-il, pour l'instant. Mon collègue Mathieu Massé est sur place. Mathieu, bonjour.
3: Bonjour, Alec.
1: Alors, on se doute bien de la réponse, mais il doit y avoir un peu d'ambiance dans la ville reine à l'approche de ce premier match du Canada.
3: Oui, Toronto est très rouge, je dirais. Je suis parti de mon hôtel ce matin pour marcher vers la petite Italie et vraiment, on voyait là, les maillots rouges du Canada sont un peu partout. Je me suis déplacé au Café Diplomatico, qui est un haut lieu du soccer dans la ville de Toronto. J'ai parlé avec plusieurs personnes là-bas. On montait un grand chapiteau dans la rue qui était bloqué justement pour une fête de visionnement, hein, pour le match de cet après-midi. Et de ce genre d'événement-là, il y en a un peu partout dans la ville. Je suis en ce moment sur le Waterfront à Toronto. Il y a un autre gros, une grosse fête à la maison du Canada ici. Et puis vraiment, l'ambiance est super bonne. C'est super agréable aussi. La ville s'est vraiment transformée en fête pour le premier match du Canada ici aujourd'hui là.
1: En vous promenant en ville comme ça, avez-vous eu l'occasion de parler à des propriétaires de commerce? Est-ce que ce sera bon pour les ventes?
3: Oui, voilà, bien sûr, les commerçants sont très heureux aussi. Le propriétaire du Café Diplomatico mettait toutefois un certain bémol. De son côté, lui, il réserve une partie de son restaurant pour les réservations, mais il me disait que année après année, dans ces gros événements-là, il y a une grosse partie des réservations qui ne se pointent pas. Et pour eux, c'est très difficile à gérer parce qu'ils veulent donner le plus d'espace possible aux gens qui veulent venir en grand groupe. Mais il y a des pertes financières associées aux gens qui n'honorent pas leur réservation. Donc, de ce côté-là, c'est plus difficile. Mais aujourd'hui, je pense qu'il n'y aura pas de problème pour remplir son établissement de ce côté-là. Et le propriétaire, qui est un Italien, Rocco Mastrangelo, me disait que c'était bien triste que l'Italie ne soit pas de la partie aujourd'hui. Ils avaient organisé une fête pour les derniers matchs de l'Italie qui se sont fait battre finalement par la Bosnie-Herzégovine. Aujourd'hui, M. Mastrangelo me disait qu'il se rangeait derrière le Canada. Et c'est un peu le cas de tout le monde à qui j'ai pu parler aujourd'hui. Mais il y a quand même un certain contingent de Bosniaques qui sont en ville aujourd'hui. On a vu plusieurs chandails bleus et jaunes quand même. J'ai parlé à une dame un peu plus tôt aujourd'hui qui avait fait avec sa famille le voyage à partir de la Bosnie pour venir au match. Elle me disait à quel point c'était important pour eux. Que la Bosnie, ce n'est pas seulement la guerre, hein, c'était vraiment ses mots à elle qu'elle me disait. Elle était très heureuse de voir son pays présent à la Coupe du Monde aujourd'hui.
1: L'un des enjeux les plus controversés de cette Coupe du Monde, c'est le prix des billets pour les spectateurs. Est-ce que vous en avez entendu parler de la part des partisans?
3: Un petit peu. J'ai parlé aux gens et ils me disaient oui, les prix sont astronomiques. J'ai même vérifié un petit peu plus tôt aujourd'hui. C'est dur à dire combien il reste de billets disponibles. On a vu des sièges vides hier dans le match entre la Corée et la Tchéquie qui était disputé au Mexique. Il y avait plusieurs sièges vides de ce côté-là, mais ici j'ai essayé d'avoir des billets pour le fun, comme on dit, et c'est au moins 1 200 $. Il en reste, dur à dire combien de sièges restants, mais ça monte quand même à 1 200 à 20 000 $ pour des billets. À savoir s'il y aura des sièges vides aujourd'hui, mais on va le savoir dans quelques heures, là, vraiment. Et on peut écouter ce partisan que j'ai interviewé un peu plus tôt aujourd'hui, et lui me disait que le prix n'était pas un obstacle.
4: Écoute, je te donne une idée. En 2010, pour le Golden Goal de Sidney Crosby, pour 1 000 $, j'avais un billet. J'ai refusé d'y aller. Et depuis ce temps-là, j'ai le regret. Donc, 16 ans plus tard, il y a pas un prix qui va m'empêcher de venir ici. Non. Mais ça arrive une fois dans une vie. La Coupe du Monde à la maison. Regarde, c'est une fois, là.
1: D'un point de vue sportif, Mathieu, à quoi on peut s'attendre du côté du Canada, là, pour ce premier match?
3: Ben, il faut dire que le format de la Coupe du Monde a changé. Hein. On passe de 32 à 48 équipes. Ça fait en sorte aussi qu'il y a un tour éliminatoire supplémentaire. Les 32 meilleures équipes vont se qualifier pour le tour éliminatoire. Ça donne la chance quand même à des équipes comme le Canada, justement, de pouvoir aller plus loin dans le tournoi. On a vu la conférence de presse de l'entraîneur-chef Jesse Marsh hier. Il disait que tous ses joueurs étaient disponibles, sauf Alphonso Davies, qui continue son protocole de retour au jeu. Donc, ça veut dire que

Lady Mestre et Mathieu Leiser à la recherche en alternance, dépendamment de la journée. Karine Guillemette, Mehdi Alaoui, Mustapha Merouani, Antoine Trussard, Étienne Perrault et Hugo Métro. À la réalisation, c'est Guillaume Côté-Légaré. Rédacteur en chef de cette émission, Hugues Mollet en début de semaine, puis Michael Bédard pour les derniers jours. Je suis Alec Castonguay. Merci d'être à l'écoute. Merci de nous écrire. C'est toujours un grand plaisir de pouvoir vous lire via courriel ou bulle de conversation. Je vous souhaite une agréable fin de semaine. On se retrouve lundi, dernière semaine de la saison, avant la pause estivale. Donc, bonne fin de semaine et bonne fin de journée.

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3: Bonjour à tous, ici Alexandre Turcotti sur la Côte-Nord. Voici les informations. Les résidents de la Côte-Nord devront sortir leur imperméable au cours des prochains jours. Environnement Canada prévoit jusqu'à 2 semaines de grisaille. Le porte-parole Simon Legault explique cette température par une succession de systèmes qui snaguent et se déplacent plus lentement vers l'est.
4: C'est vrai qu'on attend quand même beaucoup de pluie. C'est pas de la pluie en continu là, sur 7 jours qui va jamais arrêter de pleuvoir. C'est pas un déluge continu, si on veut. Mais oui, il va y avoir plusieurs systèmes ou périodes assez importantes avec de la pluie. Et là, ça couvre pas tout le temps toute la Côte-Nord, mais quand même, disons qu'en général, l'Est du Québec va recevoir plus de pluie qu'à normal.
3: En plus des précipitations, les températures resteront sous les moyennes saisonnières. Lueur d'espoir, les modèles d'Environnement Canada à plus long terme pointent vers une saison globalement plus chaude et plus sèche. Entre-temps, la bonne nouvelle, c'est que cette humidité limite les risques de feux de forêt. Au Québec, les élus débattent à l'Assemblée nationale pour une première fois avant la fin de la session parlementaire aujourd'hui. Dès demain, ils pourront se reposer loin de la colline durant quelques semaines avant d'entamer leur campagne en prévision des prochaines élections générales qui devraient être déclenchées à la fin du mois d'août. Les factions politiques sont déjà prêtes à se battre pour le pouvoir en octobre prochain. Voici Charles Milliard du Parti libéral, suivi de Paul Saint-Pierre Plamondon du Parti québécois et de la solidaire Rue Bagazal.
5: Pour moi, c'est clair que ce sera une bataille entre nous et le Parti québécois, entre la séparation puis entre la réparation du Québec. De façon chronique, de façon claire, les Québécois disent qu'ils ne veulent pas de référendum.
6: L'argent ne pousse pas dans les arbres. Il a fallu que quelqu'un finance cette affaire-là. Et là, des sources de financement occultes, il y en a plusieurs. Et ça peut venir d'activités criminelles, mais ça peut venir aussi du fédéral, ça peut venir de je sais pas où.
7: On est les sous-estimés du Parlement. Et à chaque fois, on a causé la surprise. Et ça ne sera pas différent pour la prochaine campagne électorale.
3: Le projet de loi 23 sur l'hospitalisation forcée, le projet de loi 3 ajoutant des circonscriptions à la carte électorale, ainsi que le projet de loi 17 sur le gaz naturel, ont tout juste également été adoptés. Le grand jour est arrivé à Toronto avec le début aujourd'hui des festivités entourant la Coupe du monde de soccer. Le Canada disputera son premier match contre la Bosnie-Herzégovine cet après-midi à la suite de la cérémonie canadienne d'ouverture du tournoi. Charles Boisvert a rencontré deux frères de Trois-Rivières qui se rendent à la compétition.
8: Une réparation face à l'histoire, voilà ce que représente le match Canada-Bosnie pour Adis Simidjia. L'auteur trifluvien né à Mostar en ex-Yougoslavie a fait le voyage à Toronto avec son frère Aldine pour assister à la rencontre. Les frères sont des réfugiés de la guerre de Bosnie. Ils sont arrivés au Canada en compagnie de leur mère en 1998 pour fuir ce conflit qui a fait plus de 100 000 morts. Le père d'Adis et d'Aldine fait partie des victimes, lui qui a été assassiné le 12 juin 1992. 34 ans plus tard, jour pour jour, le duo sera assis parmi les partisans bosniaques dans le stade. Ils auront une pensée spéciale pour leur père.
9: Ça va être très émotif. C'est inestimable par rapport au fait que je me retrouve à aller avec mon frère voir un match de la Coupe du monde de la Bosnie, qui est notre pays d'origine, qui est notre pays de naissance, contre le

0: La DAC est notre pays d'accueil.
1: Même si leur séjour à Toronto coûtera plus de 5 000 $, le voyage est précieux et nécessaire pour apaiser les blessures liées à la guerre.
0: Ça va être un peu une réparation face à l'histoire, en fait, je dirais. Ça va au-delà du sport, au-delà de l'histoire.
1: Pour Adis Simidjia, le sport rassemble et peut servir de refuge face aux atrocités de la guerre. Ici Charles Boisvert, Radio-Canada, Trois-Rivières.
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3: Bienvenue à Paris, bienvenue à nouveau à Paris, si je puis dire, Monsieur le Premier ministre. Très cher Marc, il y a un peu plus d'un an, vous choisissiez la France pour votre première visite à l'étranger, ce qui est un immense honneur que nous n'avons pas oublié.
2: Le président français Emmanuel Macron accueille en ce moment le Premier ministre Marc Carné au palais de l'Élysée à Paris. Les deux dirigeants vont notamment discuter du sommet du G7 qui va avoir lieu à Évian au début de la semaine prochaine. Et comme l'explique Laurence Martin, de nombreux sujets devraient être abordés.
4: Oui, notamment l'encadrement des plateformes en ligne pour les enfants. La France pousse beaucoup sur ce sujet et le Canada, on le sait, a déposé un projet de loi en ce sens plus tôt cette semaine. Il n'y aura pas de communiqué final conjoint au G7. Déjà, la France, qui est l'hôte du sommet, a écarté cette possibilité, comme le Canada l'avait fait l'an dernier en Alberta. On vise plutôt des déclarations ciblées sur des sujets précis que chaque pays peut signer ou non, parce qu'on sait que le consensus avec Donald Trump est très difficile et qu'on veut, malgré tout, tenter de projeter une image d'unité. On ne sait pas si encore s'il y aura une rencontre bilatérale en bonne et due forme entre M. Carney et M. Trump. La dernière officielle remonte à octobre dernier à la Maison-Blanche, mais il y aura à tout le moins là, des échanges informels entre les deux dirigeants. Voici le Premier ministre Carney.
5: Il y a des discussions spécifiques entre les dirigeants ce dossier commercial, et j'aurai des conversations, oui, avec Monsieur le Président Trump sur plusieurs sujets.
4: Sachez aussi qu'une rencontre est prévue entre Dominique Leblanc et le représentant américain au commerce Jamieson Greer à Évian en début de semaine prochaine.
2: C'était Laurence Martin. Et c'est ce qui termine ces informations. 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

0: ici Émilie Perrault. Aujourd'hui, à l'émission, notre programmateur musical invité est nul autre qu'Éric Chacour. Bonjour, Éric.
1: Bonjour, Émilie.
0: Alors, Éric, qui nous disait en début de semaine que c'est l'honneur d'une vie, mais j'ai envie d'ajouter que c'est même une vengeance pour tes cousines, Éric Chacour.
1: Mais évidemment, parce que mes cousines... Me faire commencer par ça.
0: Oui,
1: oui, parce que mes cousines se moquent de mes goûts musicaux. Elles ne savent pas tout le potentiel.
0: Il y a un auditeur qui t'avait nommé comme proposition il y a, je pense que c'est au mois d'avril l'an passé, on avait fait un appel à tous et t'avais entendu en ondes qu'un auditeur t'avait proposé, t'avais écrit sur Instagram quand je pense que mes cousines ne veulent pas de moi comme DJ à leur mariage, il était temps que quelqu'un ouvre enfin les yeux. Je remercie cet auditeur.
1: J'avais oublié ça, mais je le remercie vraiment.
0: Oui, et donc en plus on passe la prochaine heure ensemble et même la deuxième heure. Dans un peu plus tard, on va avoir notre dernier palmarès de la semaine, donc c'est celui des meilleurs romans. Selon l'équipe du Restera Toujours, la culture, ce sont des choix déchirants, croyez-moi. Et en deuxième heure, on va découvrir le CV de spectatrice de la pétillante Viviane Audet. Bon, pour l'avoir comme collaboratrice occasionnelle, on sait qu'elle maîtrise l'art de raconter et croyez-moi, il y a du bon matériel dans ce CV-là, dont le spectacle qu'elle est fière d'avoir vu, mais dont elle ne se rappelle rien. Alors, c'est ce qu'on va vivre avec Viviane Audet. Il y a Mathieu Gosselin et Fabiola Nirva-Aladin qui vont se joindre à nous. Tous ces gens réunis pour prouver encore une fois qu'il restera toujours la culture.

0: Eric Chacour a fait le tour du monde. Il s'est écoulé à plus de 400 000 exemplaires, traduits en anglais, en cours de traduction dans une quinzaine de pays. Il a été salué par une cinquantaine de prix prestigieux à l'international, lauréat d'une vingtaine d'entre eux, dont le prix France-Québec, le Fémina des lycéens et le prix des libraires de France. De beaux honneurs, oui, mais rien comme le fait d'avoir été invité comme programmateur musical. La musique le suit partout, jusque dans ses livres marquants, parce que l'objet culturel qui va te suivre toute ta vie, Eric Chacour, c'est une biographie de Charles Aznavour, autographiée par Serge Lama.
1: Mais oui.
0: Qu'est-ce qui s'est passé?
1: C'est merveilleux quand même.
0: Quand même.
1: Ben, c'était l'époque où j'habitais en France, mais comme on avait de la famille qui était à Montréal, mon père revenait souvent ici. Et il m'avait acheté une biographie de Charles Aznavour. Et il s'est retrouvé dans l'avion à côté de Serge Lama. C'est quand même incroyable.
0: Oui.
1: Mais il n'avait rien pour lui faire signer. Puis moi, j'étais fan des deux. Alors, il a demandé...
0: Donc, c'est pas une méprise, là. C'est pas que ton père pensait que...
1: Non. Voilà, mon père n'a pas un surmoi extrêmement développé.
0: Il s'est très à l'aise avec le projet.
1: Voilà. Et Serge Lama a très gentiment signé cette... Donc voilà, si ma maison devait partir au feu, je pense que c'est quand même la chose qui ne devrait pas se perdre.
0: Parce que c'est assez unique, là, comme exemplaire.
1: Mais
0: il
1: devrait
0: y en avoir beaucoup des biographies de Charles autographiées par Serge Lama. Donc, tu as vraiment insisté là, sur le mot, sur l'honneur que ça représentait pour toi d'être notre programmateur musical invité. J'entends là, évidemment le sourire en coin.
1: Mais j'en ai fait beaucoup, au point que des gens sont venus me féliciter.
0: C'est vrai.
1: Pensant sans doute que c'était quelque chose qui me sortait de ma vie de saltimbanque de la littérature.
0: Mais pourquoi est-ce que ça t'enchante autant de venir parler de musique avec nous, Eric?
1: Oui, parce que ça a toujours été mon rêve, la musique. Toujours. Enfin, moi, je suis sûr, là, il y a un beau piano à queue dans votre studio. Je suis sûr que si je savais jouer de ce piano à queue, j'aurais jamais écrit un roman. Parce que moi, mon rêve, c'était vraiment d'écrire des paroles de chansons. Donc voilà, à défaut d'être un parolier de chansons, j'ai été au moins programmateur musical d'Irassera Toujours la Culture pendant une semaine.
0: Oui.
1: Et c'est déjà merveilleux.
0: C'est pas rien, ça, sur un CV. Donc, parlons de ce roman que tu as dû écrire parce que tu ne sais pas jouer de piano. Ce que je sais de toi, qui quand même connaît un beau succès, et là, il va y avoir une adaptation au théâtre. C'est en processus de création en ce moment. Donc, c'est Nadia Girard-Edaya qui signe l'adaptation de ce roman-là. Ce sera une mise en scène d'Olivier Artaud. Quelle est ton implication à toi dans ce projet-là?
1: C'est une bonne question. Moi, je pense vraiment que ce soit pour le théâtre, le cinéma, enfin toutes les formes d'art, je crois que c'est pas la même chose qu'un roman. Et je veux vraiment laisser la place aux gens qui la créent. Je pense que c'est important que des gens avec leur langage artistique, avec leur intelligence, avec leur sensibilité, puissent jouer avec mes personnages et en faire quelque chose d'autre. Après, c'est quand même un travail qui se fait assez proche, c'est-à-dire que Nadia m'a fait lire un certain nombre de premières itérations, j'ai fait mes remarques et j'aime bien ce côté co-construction. Et c'est drôle parce qu'à certains moments, j'avais l'impression qu'elle voulait vraiment me montrer sa fidélité au texte d'origine. Et c'est moi qui l'ai tiré un peu plus vers le théâtre en lui disant « Mais non, mais vas-y, recrée, fais des choses. » Et je trouvais que c'était une jolie dynamique comme ça, que ce soit pas l'auteur qui tire vers la littérature et puis la dramaturge vers le théâtre, mais qui au contraire cette espèce de...
0: C'est toi qui la pousse vers le...
1: Ben oui, je pense qu'on a comme voilà des forces qui se complètent.
0: J'ai eu l'occasion d'en discuter un peu avec Olivier Artaud en janvier dernier. On avait abordé avec lui le concept de l'audace rassembleuse. Parce que lui, il dit vraiment que c'est au cœur de sa pratique comme créateur. Et ton roman, bon, qui se situe dans l'Égypte des années 80, qui parle de rapport de classe, qui parle d'homosexualité, ça a définitivement une part d'audace. Mais il y a aussi quelque chose de rassembleur dans ce livre-là. Est-ce que ça te parle, toi, ce concept-là d'audace rassembleuse?
1: J'aime bien cette idée. En tout cas, le côté rassembleur, c'est quelque chose qui est important pour moi. J'aime bien les œuvres qui arrivent à toucher largement. Et puis, c'est peut-être ce qui m'a touché le plus avec ce livre. C'est-à-dire, moi, je ne croyais vraiment pas que c'est un livre qui allait être populaire. Vraiment pas. Je pensais que ce serait un peu le trésor caché d'un éditeur. Voilà, il a publié ce machin, il a perdu un peu d'argent dessus, mais c'est un peu différent. On n'a pas trop l'habitude de lire ça. La narration est un peu différente. Bon, quand il tombe sur un amoureux de littérature, il lui dit « Regarde, j'ai publié ça. Fais-toi une idée, dis-moi ce que tu en penses. » Je pensais vraiment que ce serait ça la vie de ce livre. Je ne croyais pas que c'est quelque chose qui pourrait traverser les frontières, être traduit dans plusieurs langues, être primé par des collégiens qui ont 15, 16, 17 ans. Moi, mon histoire, quand je l'ai écrite, je pensais qu'elle était assez démodée. Je me disais, bon, l'histoire du médecin homosexuel dans la communauté levantine en Égypte à la fin du XXe siècle, c'est pas exactement un script de succès de librairie populaire. Et heureusement que les lecteurs et les lectrices m'ont montré que j'étais un peu idiot et que j'avais trop de préjugés.
0: Et là, il y a évidemment cette question que tu dois te faire poser.

0: souvent Eric et je me la permets parce que bon, on est rendu proche, tu travailles à l'émission maintenant. Où en es-tu dans l'idée d'un deuxième roman?
1: Ah ben dans l'idée me séduit tout à fait. Ben c'est drôle parce que c'est passé vraiment par plusieurs phases. Au tout début, il y a quelque chose de merveilleux. Les gens viennent vous voir et puis vous racontent un peu l'émotion qu'ils ont vécue. Et ça, c'est fou. C'est fou parce que c'est vraiment une décharge d'émotions. On se dit, voilà, je voulais faire rire sur cette page, on me dit qu'on a ri. Je voulais faire pleurer. La personne en face me dit qu'il est allé de sa petite larme. On se sent un peu comme un super-héros dans un film. Enfin, ouais, un super-héros qui découvre ses super-pouvoirs. C'est assez chouette. Et puis, il y a un moment qui est très écrasant. Où on a l'impression que... Bah déjà, il y a des journalistes qui nous demandent d'après vous.
0: Toujours.
1: Toujours, les journalistes. Qu'est-ce qui a marché d'après vous? Et puis, on essaye de chercher. Et il y a un moment où on commence à être écrasé par ce truc. Et on se dit, on ne sera jamais capable, en fait. Chaque personne me parle d'une chose différente. Sauf à réécrire le même livre, ça ne fonctionnera jamais. Et je crois qu'il y a un moment où on en sort. J'espère que ce moment-là est arrivé. Donc, il s'écrit, il prendra son temps. Vous avez constaté que je n'étais pas un rapide dans la vie, donc il prendra son temps.
0: Oui, parce que ce que je sais de toi, c'est un projet qui s'est étalé sur combien de temps?
1: J'avais l'habitude de dire 10 ans, puis je me suis dit non, en fait, c'était un peu plus long que ça. Et puis, en fait, je me suis rendu compte que ça faisait plus de 15 ans que je le commençais. Mais ce n'était pas de façon intensive, c'était vraiment mon passe-temps. J'écrivais le soir quand j'avais un peu d'inspiration, et puis il y avait des années où je n'y touchais pas.
0: Et là, c'est sûr que nous, on a retardé la date de sortie de ce futur livre-là, parce que tu as pris ton rôle de programmateur très au sérieux, Éric Chacot.
1: Évidemment, on a perdu une semaine déjà.
0: C'est ça, désolé pour l'éditeur qui attend. Là. Tu te décris comme un farfadet de l'altruisme musicologique, savant mélange de méticulosité et d'abnégation.
1: Ah ben, c'était dans ma lettre de candidature, ça, quand même.
0: Plaît-il?
1: Ne pensez pas qu'on accède à de si hautes fonctions sans une lettre de candidature. Moi, j'ai fait une lettre très circonstanciée, Émilie.
0: Et comment donc, comment est-ce que tu as fonctionné pour ton processus créatif? Parce que ce que tu nous as à faire, c'est une programmation francophone, estivale, festive et sentimentale.
1: C'est vrai. En fait, c'est drôle. Au début, quand on m'a proposé ça, je me suis dit, oh, les pauvres, ils vont se taper plein de Marie Laforêt et de trucs. Et puis, je sais pas, j'avais l'impression d'aller ailleurs. J'avais l'impression que, bon, je sais pas, l'été revient. Mm-hmm. On a eu une année qui était un petit peu lourde au niveau des informations et tout ça. J'avais envie de quelque chose qui bouge un peu. J'ai pas pu m'empêcher de remettre un peu de Mylène Farmer. C'est quand même son grand retour. Émilie, vous avez noté ça.
0: Absolument.
1: Elle a dévoilé son nouveau clip hier. Vous étiez derrière votre écran, j'espère.
0: Il n'y a pas de hasard. Il n'y a pas de hasard, Éric Chacot. Tout ça devait arriver au moment où c'était ta semaine à la programmation. Alors, on va plonger dans ton univers musical, Éric Chacot. On a commencé la semaine avec cette Acadienne.

0: Caroline Savoie, la pièce Encore. Pourquoi cette chanson-là?
1: Déjà, j'adore les chansons où dès l'intro, on est plongé dans le truc.
0: Ouais.
1: On sait ce qu'on va vivre.
0: On est dans une comédie romantique avec elle, complètement.
1: Mais oui, en plus, vous l'avez interviewée ou pas, d'ailleurs?
0: Oui, on l'avait reçue.
1: Je trouve que c'est...
0: Ou en tout cas, on en avait parlé parce que, il me semble, sur le concept, on a... Oh mon Dieu, est-ce que je suis en train d'inventer des choses? Mais c'est que... Ou on l'a déjà fait au moins un coucou. Caroline Savoie, si on t'a pas reçu à l'émission, officiellement, c'est l'invitation pour la saison 5.
1: Ah, ben c'est merveilleux.
0: Mais en tout cas, on a parlé de cet album, oui.
1: Mais oui, puis ce concept de comédie romantique. Mm-hmm. Et en plus... Moi, je l'ai écoutée parfois en entrevue. Je la trouve vraiment adorable, sa manière de dire « Ah, oh, ben, je n'osais pas trop donner mes idées, mais maintenant, je me dis que mes idées, elles valent la peine, donc je les utilise. » Et je trouve qu'il y a vraiment une sorte de créativité au niveau visuel, même au niveau du clip et tout. Et je ne sais pas, c'est mon dernier coup de cœur qui bouge un petit peu.
0: Estival, festif et sentimental, c'est exactement ça. Prochaine chanson, là, on s'en va directement. Mais on reste dans la romance et dans l'amour.

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2: Ensemble, Charlotte Cardin, Alyosha Schneider. Est-ce que c'est le genre de chanson que tu aimerais écrire, Éric
1: Ah,
2: Chacour?
1: Oui. Et puis, c'est le genre de chanson qui est très complète. On a l'impression de suivre la trajectoire d'une plume qui est en train de tomber. Même vous avez attendu les toutes dernières avant de
2: parler. C'est précieux, c'est ça.
1: Mais c'est super fragile. Il y a un truc comme ça. Et puis, Charlotte n'est jamais aussi envoûtante que quand elle chante en français, quand même. Et puis voilà, il y a une sorte de magie qui se dégage. Jean-Jacques Goldman disait, une bonne chanson, on y rentre pour la musique et on y reste pour le texte. Et je trouve que cette chanson, c'est un peu ça. On y rentre pour la musique parce qu'on entend une sorte de chuchotement ravissant comme ça. Et puis quand on écoute le texte et qu'on pense à cet amour à distance, on a envie d'y rester. D'ailleurs, c'est drôle parce que sur cette thématique de l'amour à distance, j'avais hésité aussi avec une autre chanson de Linda Lemay une chanson de Linda Lemay où elle parle d'un amour comme ça entre deux pays et puis de la difficulté. Non, je ne retrouvais pas le titre.
2: Le programmateur est en train de travailler à l'intérieur de son cerveau. Si vous reconnaissez cette chanson de Linda Lemay.
1: Je l'ai écoutée 150 fois en plus, c'est pas
2: possible. 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
1: Ah, à deux, on y arrive.
2: C'est ben, à trois, parce que c'est Sylvie Lavoie, je voudrais qu'elle fait le travail. En tout cas, c'était pas les souliers verts, là, ça, on le sait. Ensemble, je trouve ça magnifique ce que tu as écrit. Il n'y a rien à ajouter, il n'y a rien à retirer de cette chanson-là, et je suis d'accord avec toi. C'est ce qui fait qu'elle est... C'est quand tu parles de la plume, là. Tout est là, mais c'est très fragile.
1: Oui, et puis je pense que c'est aussi quelque chose qui caractérise l'écriture. Je crois qu'un bon roman, c'est quand tu n'as plus rien à retirer.
2: Oui.
1: Vraiment. Moi, quand j'écris, j'essaye d'en mettre le moins possible. Le moins possible. Alors après, il ne faut pas tomber en dessous d'une certaine ligne de flottaison.
2: Oui, parce que sinon, c'est un télégramme.
1: Voilà. Et puis, la difficulté, c'est que chacun a sa ligne de flottaison. Oui. Donc, il y a toujours des personnes qui auraient voulu en avoir un petit peu plus. Mais il faut essayer de s'approcher de ce truc. Il faut, sans arriver à l'os, mettre juste au-dessus.
2: Et là, on l'évoquait, il n'y a pas de hasard. Grande semaine pour Mylène Farmer, Éric Chacour à la programmation musicale. Et en plus, on a 2 heures d'émission, donc on va avoir le temps d'en parler.

0: Je dois faire la description visuelle. C'est tout le corps d'Éric Chacour qui est possédé par la voix de Mylène Farmer. C'est à qui le tour? Éric, on t'a proposé donc le poste le jour même où elle annonçait un retour, c'est ça?
1: Oui, d'ailleurs, je vous soupçonne, tel que je vous connais, que ce ne soit pas un hasard total. Mais oui, le jour...
0: C'est la vie qui veut ça.
1: Le jour où elle annonçait son grand retour, d'ailleurs, hier,
0: mais oui,
1: elle
0: ça.
1: A dévoilé son clip, tourné par Julia Ducournau, quand même, Palme d'Or au Festival de Cannes en 2021, l'année où Mylène était dans le jury, comme vous l'avez noté, Émilie.
0: Voilà, on s'envole, là. Ça va être le tous pour un sur Mylène Farmer.
1: Ah, oh, mais attendez, Mylène, c'est quand même... Moi, Mylène, je sais pas, vous voulez que je parle de Mylène?
0: Mais oui, il faut essayer de comprendre
1: bon,
0: cette passion.
1: Puisque vous me suppliez.
0: Mais cette chanson-là, par exemple, qu'est-ce qu'elle te fait vivre?
1: Attendre un retour de Mylène, c'est quelque chose. Moi, depuis l'adolescence, chaque fois qu'il y a un premier single qui annonce un nouvel album de Mylène, c'est un événement. Mmh. Puis en plus, elle a toujours cette qualité de pouvoir dissimuler des petits cailloux et donc on sait qu'il y a quelque chose qui va sortir, ouais. On ne sait pas ce que c'est, puis on comprend que c'est un nouvel album, puis on a une date pour une chanson, puis on a trois notes, etc. Et j'ai retrouvé un petit peu mon côté adolescent qui avait hâte de découvrir la chanson avec de très très beaux arrangements, comme vous avez eu l'occasion de le noter. Et un clip qui est vraiment chouette, si vous avez l'occasion d'aller le voir, ça vaut la peine, je pense.
0: C'est à qui le tour, Mylène?

0: Elle te fait quel effet, cette chanson-là de Pierre Lapointe, toutes tes idoles?
1: Ah ben, vous voyez mon bras, je pense.
0: Les frissons.
1: Mais c'est drôle parce qu'il y a un truc qui est assez écrasant en littérature, en musique, je pense dans beaucoup de domaines artistiques. C'est quand même le constat qu'on fait assez rapidement que tout a été dit. Tout a été dit, tout a été écrit. Et avec cette chanson, Pierre Lapointe arrive à faire quelque chose qui n'a pas complètement été défriché. Il arrive à parler de cette espèce de nostalgie, de grande solitude qu'on peut vivre, d'avoir l'impression de ne pas complètement appartenir à son époque. Et il y a quelque chose qui est d'une intelligence égale à celle de Pierre Lapointe, avec en plus des arrangements qui sont parfaits. Et je sais pas, moi je me suis un peu retrouvé peut-être dans cette chanson. J'aime bien mon époque et j'ai pas de problème avec, mais oui, j'avais envie de prendre dans les bras ce garçon qui avait l'air de pas être complètement de son temps.
0: La prochaine chanson, c'est une star de la pop que j'aime beaucoup également, Evelyne Brochu, Quand je danse. J'ai

0: Ta programmation musicale a même attiré en régie Jocelyn Lebeau qui est venu danser sur Evelyne Brochu.
1: Viens Jocelyn, viens danser avec nous.
0: J'en profite pour dire que Jocelyn va être là la semaine prochaine à l'animation. Ah, alors, viens donc Jocelyn, viens donc là.
2: Je vais vous dire bonjour.
0: Bonjour, il est venu danser avec nous.
1: T'as raté le segment sur Mylène.
0: Bon, il l'a sûrement entendu.
2: Je peux le réécouter sur Radio-Canada Audio.
0: Oui, absolument, en rattrapage. Bien joué Jocelyn. Jocelyn, tu vas être là d'ailleurs la semaine prochaine à l'animation parce que moi c'est ma dernière journée avant les vacances.
2: Oh, bonnes vacances, Émilie Perrault.
0: Merci beaucoup.
2: Très mérité.
0: Et merci surtout d'être là la semaine prochaine pour accompagner les auditeurs. Donc, Evelyne Brochu, on l'a vu, ça fait danser Jocelyn Lebeau, mais ça fait aussi danser Éric Chacour. Le programmateur musical s'était un peu emballé dans sa description parce que là, tu m'avais laissé des notes où tu voulais que je chante.
1: Oui, je l'avais bien précisé et je mesure votre courage, Émilie.
0: Parce que je ne l'ai pas fait. Par respect pour tous les gens qui écoutent.
1: Ben, Evelyne Brochu, pour m'accabler un peu dans mon statut de dinosaure, je n'ai pas de télévision, je suis abonné à aucune plateforme. Donc, Evelyne Brochu, actrice, je sais que tout le monde la connaît sous cet augure-là. Moi, pas tant que ça.
0: Donc, c'est une chanteuse pour toi d'abord.
1: Ouais. Pour moi, c'est une chanteuse. Et en plus, c'est une excellente chanteuse. Je trouve qu'il y a un truc qui est super pop, très 60s comme ça, avec. Et en plus, de très, très jolies paroles. Je ne sais pas si vous avez écouté l'extrait, mais il y a vraiment quelque chose dans le choix des mots, dans les sonorités, que je trouve assez efficace. Et voilà, je pense qu'elle a fait deux albums.
0: Oui, on salue également son comparse Félix Diotte. C'est un super duo, eux, à la création de chansons. Elle a trouvé son Jean-Jacques Goldman en Félix Diotte. Bon, là, j'imagine, Jocelyn, est-ce que tu dois aller travailler?
2: Parce oui, il faut que j'aille travailler. C'est ça, je prépare Mimosa demain.
0: Oui, soyez là demain, 7h, Mimosa, pour votre cavale avec Monique Néron au spectacle Titanic.
1: Tu t'es fait rapidement virer, quand même.
0: Ah, non, mais c'est juste parce que j'ai beaucoup d'empathie.
1: Le plus court mandat à la programmation de cette émission.
0: Non, mais j'ai fait le travail de Jocelyn à la chronique, puis les heures de préparation, on les apprécie.
2: Mais je vais tout écouter sur audio tout à l'heure, et c'est un plaisir de voir Éric Chacour, et bonnes vacances, Émilie Perrault.
0: Merci, Jocelyn. On écoute maintenant Isabelle Boulay dans la programmation d'Éric Chacour.

0: Jamais d'Isabelle Boulay. C'est pas la chanson la plus connue d'Isabelle Boulay. Pourquoi celle-là?
1: Mais je pense que c'est ma préférée d'Isabelle Boulay. Je pense...

0: Mais je vous avoue, alors, quand vous m'avez proposé ce poste émérite, je savais qu'il y aurait du Isabelle Boulay, c'était une certitude. Mais alors, la difficulté de savoir laquelle, il y a tellement de belles chansons avec elle. J'avais envie de vous faire découvrir une chanson qui n'est pas si connue que ça. Une chanson qui a...
1: Oh non.
2: Isabelle Boulay, bonjour.
1: Bonjour.
0: Mais non.
1: En plus, j'ai fait exprès, j'ai mis la robe que j'avais quand on s'est rencontrés la première fois.
2: Parce que c'est...
0: Excusez les auditeurs, je vais lui faire un câlin.
2: Alors, ils vont se prendre dans les bras. J'en profite pour dire qu'Isabelle Boulay vient de faire son arrivée en studio. Parce que là, on a découvert en fait que vous vous connaissez, vous êtes devenus amis. Comment vous êtes-vous rencontrés, Isabelle?
1: Ben, je vais laisser monsieur raconter cette histoire qui m'a tellement émue.
0: C'était...
1: C'était la première de Starmania, la nouvelle version de Starmania.
0: Et je vois au loin Laurève Lambert et Isabelle qui se promenaient au loin. Et je fais un truc que je fais jamais. Jamais. Je me rapproche et je me dis, je vais prendre une photo. Même pourrie, même moche. Juste pour me souvenir qu'à un moment dans ma vie, j'étais à quelques mètres d'Isabelle Boulay. Bon, j'ai fait mon petit fan. Et donc, en me rapprochant, je vois qu'elle est à côté de Laurève et je me dis, tiens, je vais quand même discuter un petit peu, puis Laura se rapproche de moi, commence à me parler, me raconte qu'elle est venue avec Isabelle et à un moment et là je suis émerveillé juste. Je ne suis plus qu'à un échelon d'Isabelle Boulay. C'est quand même l'accomplissement d'une vie avant d'être nommé programmateur musical. Et je me souviens, quand j'ai vu Isabelle s'approcher de moi, ça fait encore rire les gens qui étaient autour, j'ai été tellement impressionné que je me suis enfoncé dans le rideau derrière moi, j'ai failli tomber à la renverse.
2: Isabelle, est-ce que tu te souviens de...
1: Mais je me souviens d'avoir vu Eric et là, je me suis dit, mais... Et là, il s'est repris et puis il est venu timidement vers moi. Et là, il m'a dit, mais c'est pas possible, je vous ai écouté toute la journée et là, je vous vois. Mais là, j'en revenais pas, moi, qu'Éric Chacour, que j'aime... Mémé.
2: Et là, après ça, donc, ça a été le début de quelque chose parce que vous êtes allés voir même des spectacles ensemble.
1: Oui, ben en fait, on a un ami commun qui s'appelle Thierry-Maxime Loriot. Mmh. Donc, on s'est retrouvés à dîner chez eux un soir, si je me souviens bien. Et puis après, on s'est écrit un peu, Éric et moi. Puis je l'invite avec moi à voir des spectacles parce que c'est un compagnon vraiment très agréable. Puis ça me permet de connaître quelque chose de lui qu'il ne montre pas parce que c'est quelqu'un de très réservé et tout. Et quand il voit des spectacles, je vois comme une autre nature se déployer.
2: Mais c'est ce que je vois depuis tout à l'heure. Moi, quand à toutes les chansons qu'il joue, c'est vrai qu'on voit qu'il se déploie. Donc c'est agréable d'aller voir un spectacle avec Éric Chacour.
1: C'est un très bon compagnon. Ouais, vraiment. On est allé voir Mika ensemble, entre autres.
2: Mais on va en faire jouer dans la deuxième heure du Mika parce que ça fait partie de ta programmation. Mais là, moi, je veux juste prendre un moment parce qu'on n'a même pas parlé de ta relation à la chanson, jamais. Pourquoi cette chanson-là?
0: Ah, mais non, mais là, vous me faites parler devant. je m'apprêtais à dire que c'était notre trésor national vivant, mais maintenant qu'elle est devant moi, j'ose plus trop dire quoi que ce soit.
2: Moi, je suis d'accord. La voix d'Isabelle Boulay fait partie de notre patrimoine.
0: Mais en tout cas, il faut se replacer aussi dans le contexte d'un gamin qui était parti à 10 ans, voilà, qui est né au Québec, qui était parti à 10 ans en France. Et qui était un peu touché par toutes les choses qui arrivaient du Québec. Et parmi les choses qui arrivaient du Québec, ben, il y avait la voix de Céline, il y avait la voix d'Isabelle. Et ces trucs-là me ramenaient à quelque chose. Et chaque fois que je revenais au Québec, je me souviens, j'avais une tante, on allait souvent au HMV de la rue Sainte-Catherine, et on allait s'acheter des CD à l'époque. Et j'ai un souvenir très précis du jour où j'ai acheté ce CD, c'était quoi? C'était 2002, cette chanson?
1: Oh là!
2: Tout un jour, c'est sur l'album Tout un jour.
1: Peut-être un peu plus tard, je pense.
0: Peut-être un peu plus tard.
1: 2003, je crois.
0: Et je me souviens de moi ouvrant le CD comme on avait l'habitude de le faire dans le petit restaurant
1: avec
0: à côté.
1: Les
0: voilà.
1: Et tout.
0: Et on lisait le nom des chanteurs, le nom des auteurs et tout. Donc voilà, Isabelle, elle m'a accompagnée toute mon adolescence et vous n'imaginez pas le cadeau que c'est pour moi d'être à quelques mètres d'elle aujourd'hui.
2: Et la chance qu'on a, c'est qu'elle va nous interpréter. Jamais. Alors, il y a Simon Godin qui accompagne Isabelle Boulay. Donc, Isabelle, je te laisse te placer. Merci, Éric Chacour, de nous permettre de vivre ce moment-là. Alors, c'est ce trésor national vivant, Isabelle Boulay, qui nous interprète la pièce « Jamais », accompagnée de Simon Godin à la guitare.

0: Quelle chance. Merci beaucoup, Isabelle merci. Boulay. Oui, mais merci. Il y a des gens qui se sont joints en régie. Alors voilà, d'un océan à l'autre, on vient d'entendre cette voix magnifique d'Isabelle Boulay qui interprétait, juste pour Éric Chacour, la pièce « Jamais » qu'on trouve sur cet album qui est paru finalement, on s'entend, en 2004. On est allé à la source, on a trouvé la date. Isabelle Boulay qui s'envole pour la Suisse la semaine prochaine pour performer au Festival Pully, La Voix en chanson. Et ensuite, on pourra te voir au spectacle de Fête nationale du Canada à Ottawa le 1er juillet. Et la Super Francofête, le 19 août prochain, tu vas chanter du Édith Piaf.
1: Oui,
0: oh.
1: Ben c'est la chanteuse qui m'a donné envie de chanter. Tout à l'heure, j'écoutais Éric parler, mais moi, avant d'être une chanteuse, je suis une fan aussi. Puis j'aime

0: ça l'entendre parler, puis c'est des gens qu'il aime, puis j'aime ça aller au spectacle avec lui parce que je peux rentrer dans ma dimension de fan oui. avec quelqu'un d'autre qui est Eric.
1: Et tout à l'heure, Eric nous disait que son rêve, c'est d'écrire des chansons. J'imagine oui. qu'il a déjà abordé le sujet avec...
0: Oui, moi.
1: Est-ce qu'un jour, là...
0: Ça se pourrait,
1: On a envie d'entendre ça, une chanson écrite par Eric Chacot. Ouais.
0: Oui.
2: Oh, vous m'avez déjà offert trop de cadeaux pour aujourd'hui. Ben là, non, mais alors...
0: C'est en cours.
1: Il faut retourner là.
2: C'est mon rêve d'adolescent et parfois, je prends l'habitude d'essayer de me souvenir de moi adolescent et de me dire qu'est-ce que j'aimais, qu'est-ce qui faisait battre mon cœur, qu'est-ce qui aurait été pour moi quelque chose de beau. Et quand il m'arrive quelque chose d'un peu fou, comme ce qui vient d'arriver... Je m'imagine toujours en train de le raconter à moi adolescent.
1: Ouais, je comprends.
2: Je veux dire, si j'étais en train de dire au moi qui avait 15 ans, tu sais, un jour tu seras dans un studio et puis on te fera amener Isabelle Boulay par surprise, puis elle chantera une chanson et tu la regarderas dans les yeux. Je sais que ce gamin-là aurait été... il aurait eu hâte de grandir, en fait.
1: Ben, je le vois dans tes yeux, en tout cas. Le gamin, il est encore là, Eric Chacot. Merci tellement, Isabelle Boulay.
0: Merci beaucoup.
1: Merci, Isabelle, vraiment. Et là, nous, on va passer en mode palmarès.
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1: Et oui, toute la semaine, on est en mode palmarès et on est déjà rendu au dernier palmarès de la semaine, celui des romans et récits. Et on commence avec un livre que tu as lu, Éric Chacour, « C'était ça, ou mourir » de Télisson Aurélien. Bon, c'est un incontournable livre phénomène. Le 12 mars, on recevait donc ce primo-romancier qui est âgé de 37 ans. C'était sa toute première entrevue radio. Je l'ai accueilli d'ailleurs au son de la musique de Cassav, qui va être en spectacle ce soir au Franco de Montréal. Et Télisson Aurélien nous disait de cette musique-là que c'est une musique qui unit blessure et fête. Et moi, j'ai envie de dire que ce livre de Télisson Aurélien, qui raconte la migration d'un professeur haïtien qui va aller du Brésil vers le Canada, son livre réussit l'exploit de mêler le rire et la détresse. On va aller écouter un extrait de cette entrevue avec Télisson Aurélien.
4: Rire, c'est surtout une façon, oui, de revenir à l'humanité. C'est aussi une façon de tenir face à l'impossible. Et aussi le rire, c'est quand on se sent impuissant, ce rire-là, c'est encore mieux que de pleurer. Parce qu'il fait le contraire que font les gens d'habitude face à des choses qui sont incapables de surmonter. Au lieu de pleurer, lui, il préfère de rire. Moi, j'aimerais que le lecteur, en toute lucidité, comme on dit, j'aimerais ça que le lecteur retienne qu'aucun destin humain ne mérite d'être résumé soit par un cliché, et au cœur même de la fragilité, il peut exister une force, il peut exister une beauté, il peut exister aussi une dignité. Alors, je voulais vraiment que ça soit ainsi.
1: C'était ça, au mourir, donc c'est le titre de ce roman de Télisson Aurélien.
2: Pour le Télisson Aurélien, moi j'ai... honnêtement, ça a été mon plus grand coup de cœur littéraire depuis des années. Vraiment. Et je sais que les gens se méfient parfois quand on leur dit trop, il faut lire tel livre.
1: On a tous un petit trouble d'opposition là, qui se manifeste quand ça arrive.
2: Alors moi je vais vous dire, il y a un truc très très simple avec ce livre, vraiment très très simple. Vous allez dans votre librairie de quartier, de préférence une librairie indépendante, vous ouvrez le livre à n'importe quelle page, vous lisez la page. Si vous êtes sensible à l'écriture... Vous allez être dans un rêve comme ça pendant plusieurs centaines de pages, avec en plus l'histoire de la quête de ce jeune homme qui... Et si vous n'êtes pas sensible à l'écriture, il y a d'autres choses qui existent au monde. Mais je pense que c'est la manière la plus juste de rendre grâce à ce livre, parce que vraiment, il y a derrière chaque phrase une intelligence, une poésie, quelque chose qui dit le monde.
1: Absolument. Alors, c'est la raison pour laquelle il fait partie de ce palmarès. Autre roman qu'on voulait absolument souligner, c'est Pathologique, de Sarah McNeil. On est aux éditions Poètes de Brousse. C'est aussi une primo-romancière. L'équipe a choisi de l'inclure ici. C'est une pharmacienne de profession. Sarah McNeil, elle a eu le courage d'écrire un roman sur la santé mentale des travailleurs de la santé. On l'écoute.
5: En fait, je pense que qu'est-ce qui m'a beaucoup inspirée dans l'écriture du livre, c'est la frustration d'être moi-même comme une professionnelle de la santé. Puis, tu sais, des fois je dis la narratrice parce que c'est comme, c'est la même personne. c'est sûr qu'il y a des parties inventées. Mais ouais.

0: Ouais, beaucoup de frustration, puis de me dire que si moi, comme professionnel de la santé, qui connais bien les maladies, les traitements, je suis pas capable comme d'aller mieux, les autres personnes, les patients, les patientes que je côtoie, ben c'est un peu la même chose pour eux. Puis c'était pour ça que je voulais aussi ajouter un personnage fictif là, pour explorer cet angle aussi.
1: Donc, c'était Sarah McNeil, le recherchiste Philippe Lavallée, et moi, je pense qu'on est les plus grands ambassadeurs de ce livre-là. Je ne sais pas comment le décrire autrement que c'est, excusez-moi l'anglicisme, c'est un page-turner sur la dépression. Et comment est-ce qu'on peut arriver à faire quelque chose? C'est très impressionnant comme premier livre. Je ne comprends pas qu'on n'en parle pas plus. Pour moi, c'est de la force de la version qui n'intéresse personne de Pierrot. Alors, allez lire Pathologique de Sarah McNeil aux éditions Poète de Brousse. Prochain livre dans notre palmarès, c'est Nature Boy d'Antoine Charbonneau de Mers qu'on recevait au Tinder littéraire en avril dernier.
2: Alors, les Nature Boys, c'est des précurseurs du mouvement hippie des années comme 40-50 aux États-Unis. Eden Abbess, c'est celui qui a écrit la chanson Nature Boy qui a été chantée par Nat King Cole. C'est des espèces d'hippies avant le temps, toujours en chaise, en train de manger des fruits, des légumes. Puis je les ai vus, puis je me suis dit, wow, c'est tellement avec ces gens-là que j'aurais voulu être. Puis dans mon livre, je les ai comme placés un peu comme en prédateurs parce que pour moi, ça a été un peu ça, mon entrée dans le monde gay, dans le monde de la vie adulte. C'est comme les gens que j'admire, qui ont quelque chose à m'offrir que moi, je connais pas parce que je viens d'une région, parce que je souhaite quelque chose de différent. Ben, en fait, c'est aussi des prédateurs.
1: Ouais.
2: Donc, qu'est-ce que ça peut nous apporter de vivre avec des prédateurs? Puis qu'est-ce que ça nous enlève aussi?
1: Alors, Nature Boy d'Antoine Charbonneau de Mers, paru aux éditions Artaud, qui se trouve donc dans notre palmarès des meilleurs romans, récits dont on a parlé à l'émission dans la dernière année. Et là, je vous amène vers Gabrielle Filto-Chiba, qu'on a reçu en janvier dernier pour son tout court livre Louvre en juillet. Et j'insiste là-dessus parce que des fois, c'est ce dont on a besoin. Si ça fait longtemps que vous avez pris le temps de lire, je vous dis, celui-là, vous pouvez le dévorer en 2 heures, mais il va vous habiter longtemps. Ce livre-là, c'est un tombeau littéraire pour sa chienne, Sequoia, qui l'a accompagnée pendant 12 ans. On écoute Gabrielle Filto-Chiba.
3: C'est un être qui était pas mon égal, c'était mon mentor. Tu sais, c'était mon mentor de vie sauvage. Moi, je suis une citadine, je suis une Montréalaise qui part s'installer en plein bois avec aucune expérience à part un peu de camping dans l'Ouest canadien. Puis il y a un amour de la nature qui est très, on va dire, intellectuel, qui n'est pas réel, qui n'est pas incarné. Et là, je me retrouve avec une bête à moitié sauvage qui dès qu'il se met à pleuvoir ou que c'est la pleine lune, elle est fugue, puis elle revient pas. Puis elle m'écoute pas. Puis elle revient la bouche toute ensanglantée avec un lièvre qu'elle a attrapé, puis elle est tellement fière de me le montrer. Elle revient avec une patte de chevreuil, puis elle court sur le terrain avec la queue dans les airs, tellement contente de me montrer la patte. Puis à chaque fois que je m'approche, ben elle s'éloigne. Ouais. Puis elle mange la patte au complet jusqu'à l'ongle. Ça prend 3 jours. Elle passe jour et nuit dehors avec sa patte de chevreuil. Tu sais, elle me faisait rire, elle me terrifiait. En même temps, j'avais peur de la perdre. Mais c'était... Bref, c'est une relation qui m'a fait grandir, qui m'a appris à être une mère aussi.
1: C'était Gabrielle Filto-Chiba. Donc, elle parlait de ce récit, ce livre « Louvre » en juillet. Toute l'entrevue était passionnante. Je vous invite vraiment à aller la rattraper si vous ne l'aviez pas entendue à ce moment-là. C'est le 27 janvier dernier qu'on recevait Gabrielle Filto-Chiba. Et maintenant, dernier livre dans notre palmarès des romans, « Le bien ne fait pas de bruit » de Monique Proulx aux éditions du Boréal. Je trouve que ce livre-là ne fait pas assez de bruit. Tout le monde doit plonger dans cet état de grâce que nous propose Monique Proulx. C'est une fiction qui est librement inspirée par Berthe Simard, qui était la voisine de chalet de Gabrielle Roy. C'est une femme discrète qui a noué une amitié inattendue avec cette femme de lettres. Et donc, Monique Proulx a côtoyé cette dame-là qui est décédée il y a 10 ans.
4: Pour moi, ça fait encore partie de la dette. Pour moi, j'avais l'impression que je continuais ma dette envers elle. Une dette que je sentais qu'on devait tous à des femmes comme elle, qui vivent dans l'ombre des autres, qui servent à propulser la célébrité des autres. Qui ne comptent jamais leur temps qu'elles donnent. Et je me disais, je lui dois ça. J'avais pas tant l'impression que je lui prenais quelque chose que j'avais l'impression que je lui donnais quelque chose, honnêtement.
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1: Et voilà, c'était le palmarès roman et récit. Et ce livre-là, c'est un livre dont je ne voulais pas sortir. Et toute la liste des livres dont on vient de parler, vous allez retrouver ça sur nos réseaux sociaux. On écoute une chanson choisie par Éric Chacour et ensuite un coup de cœur de notre

0: Depuis le début de la semaine, les membres de l'équipe d'Il restera toujours la culture sont venus nous présenter leurs moments coup de cœur, leurs moments marquants dans la dernière année. Je les remercie de cette générosité parce que c'est pas nécessairement des gens qui ont envie de venir au micro. Et c'est le cas de la prochaine que je vous présente, Sylvie Lavoie. Bonjour Sylvie.
1: Allô, Émilie.
0: Merci Sylvie, je sais qu'est-ce que ça te coûte.
1: Une torture quand même qui
0: en vaut la peine parce que c'est important pour moi que les gens t'entendent, Sylvie Lavoie. Et la co-créatrice de cette émission, on a imaginé ensemble, il restera toujours la culture. Et donc, c'était important pour moi de t'entendre sur les moments marquants dans la dernière année. Et je vois sur la petite feuille que tu m'as glissée que tu t'es gâtée, Sylvie.
1: Mais comme je suis réalisatrice, j'ai le droit de tricher. Donc, ce n'est pas un coup de cœur, c'en est trois.
0: Okay.
1: En fait, c'est un élément coup de cœur qui crée un effet cascade et qui en devient trois.
0: OK.
1: Le premier... C'est quand on est allé en septembre dernier chez Paul Baillargeon.
0: Oui.
1: Ça a été un moment de privilège de se rendre là. La grande artiste, comédienne, réalisatrice Paul Baillargeon, qui n'avait pas la mobilité pour se rendre ici en studio. Donc, on est parti avec tout ce qu'il fallait pour enregistrer l'entrevue chez elle.
2: Moi, j'ai voulu être libre toute ma vie. Puis même ici, là, dans cette maison où je suis en fauteuil roulant, puis apparemment, je peux rien faire, je me sens très, très libre. Parce que, je dois avoir l'air de me vanter, là, mais j'ai vraiment cultivé ma vie intérieure. Ça prend une vie intérieure, quelle qu'elle soit. Il faut qu'il y ait des choses en toi que tu cultives, que tu aimes vraiment, puis que tu te dises, quand je vais être vieille, je vais pouvoir faire ça, me servir de ça. C'est ça qui arrive pour moi. J'ai ma tête, donc je peux agir.
0: Ah, oh, quel bon choix, Sylvie.
1: Prendre le temps de se rendre chez elle, de prendre la voiture, d'y aller, toi et moi, de faire la technique aussi. Je sais, c'est pas quelque chose avec... Il y a un stress là-dedans. Et c'est lors de cette sortie-là que l'on s'est dit, mais il faut pas oublier aussi nos créateurs qui ont pas cette mobilité-là de se rendre ou qui ont des vies tellement actives que c'est difficile aussi de se rendre en studio. Les gens qui ont créé la culture qui nous entoure, c'est notre patrimoine culturel, c'est chez eux que l'on devait se déplacer.
0: Et on veut entendre ces voix-là.
1: Exactement. Et c'est là qu'est venue l'idée des salons littéraires. C'est mon deuxième coup de cœur, donc la petite cascade qui fonctionne ici. L'idée des sorties, c'était d'enregistrer une heure autour d'un créateur. On l'a fait avec Gilles Archambault, on l'a fait avec Hélène Dorion. C'était des moments extrêmement difficiles, exigeants, mais hyper valorisants d'aller chez eux, de prendre ces pauses-là.
0: Une invasion de domicile, comme dirait Gilles Archambault.
1: Des pauses pour les écouter, échanger avec eux. On en a seulement réussi deux. Mais c'était chaque fois là, des moments de grand bonheur, d'échange.

0: Et je me souviens, Émilie, quand on était, je reviens à Paul Baillargeon, donc à mon premier coup de cœur qui a créé ces cascades-là, quand on était en voiture et qu'on revenait à Montréal, et que je t'avais demandé, est-ce que ça t'arrive des fois de rencontrer des gens et avoir l'impression que tu les connais déjà? Et je sais que je t'avais surpris avec ma question un peu ésotérique, mais j'avais eu ce sentiment-là avec Paul Baillargeon. C'est une femme d'une grande générosité. Quand on s'est rendu chez elle, il y avait une candeur, il y avait une extrême authenticité dans tout ce qu'elle partageait avec nous.
1: Et une si belle lumière aussi, cette journée-là. Ouais.
0: Et quand on était chez elle à enregistrer l'entrevue, je me suis rappelé le grand moment que l'on avait vécu avec elle et sa fille Blanche quelques années auparavant au segment En famille. Et là, c'est le moment où je te fais un aveu, où je te dis, tu sais, le segment En famille, là, je n'étais pas toujours certaine. Parce que je me demandais si on avait vraiment le droit d'aller piger dans l'intimité des gens comme ça, puis de quelle façon les anecdotes de l'un pouvaient intéresser nos auditeurs.
1: Hey, quelle comédienne! Pour vrai, tu m'as jamais dit ça, Sylvie. J'ai toujours cru que t'étais...
0: Non. Mais mon opinion a changé.
1: OK.
0: Quand Paul et Blanche Baillargeon sont venus au segment En famille et que quelques notes de Beethoven ont eu cet effet sur Paul.
2: Il n'y en avait pas là, de disquaire à ce moment-là à Val-d'Or. Et papa faisait venir des albums, puis ça arrivait à la maison là, dans un paquet. Puis là, il sortait ça, puis bon, c'était Beethoven. Puis là, il me l'expliquait, puis là, tu sais, il mettait... Puis, ah oui, c'est ça. C'est ça. Mon Dieu. C'est très touchant d'entendre ça.

0: J'ai la même émotion que Paul en entendant ces notes, mais c'est à ce moment-là où je me suis dit, ah oui, on tient quelque chose. Parce que les notes avaient eu un effet sur Paul Baillargeon, et ces mêmes notes-là me rappelaient mes dimanches matins dans ma famille. Et parce que ces notes-là ont beaucoup fait réagir nos auditeurs qui nous ont écrit, qui nous racontaient comment les notes les avaient touchés également. Donc, c'était clair qu'un moment unique, personnel, pouvait aussi devenir un moment commun. Surtout quand ce moment était livré comme ça, de façon authentique et vraie. En préparant ce coup de cœur, j'ai recommencé à regarder les carnets là, de Paul, le livre qu'elle avait publié à ce moment-là, quand on est allé la rencontrer au mois de septembre. Et ça m'a frappée quand je suis tombée sur le dessin qu'elle avait fait de Watam, son chien. Elle racontait que Armand Vaillancourt voulait absolument acheter cette œuvre-là et qu'il voulait l'offrir à Jodorowsky. Et elle avait refusé parce qu'elle disait « c'est la seule chose qu'il me reste de mon chien ». Et Armand Vaillancourt lui disait « il n'y a aucun mensonge dans cette œuvre ». Pour Paul, cette phrase est devenue un peu sa phrase clé, son injonction. Elle se rappelle à chaque fois qu'elle se prépare à dessiner le matin, de répondre au désir de faire confiance, d'être libre dans sa création. Et c'est là mes moments coup de cœur.
1: Pouvez-vous croire que les membres de cette équipe ne veulent pas venir au micro alors qu'ils sont si éloquents, si généreux? Merci beaucoup, Sylvie Lavoie. Je le redis, tu es la co-créatrice de cette émission-là. S'il y a des Tinder littéraires à l'émission, c'est grâce à Sylvie Lavoie. S'il y a des créations à toutes les semaines, c'est grâce à Sylvie Lavoie. Je te remercie du fond du cœur, Sylvie, pour les 4 saisons qu'on a fait ensemble. Il y aura un changement l'an prochain. Puis peut-être que tu vas couper ça au montage, t'es réalisatrice, t'as bien le droit de faire ce que tu veux, mais moi, je veux absolument te remercier pour tout ce que t'as apporté. Je me souhaite égoïstement qu'on fasse d'autres salons littéraires. On ira envahir d'autres domiciles. Les auditeurs, eux, auront aussi la chance d'entendre le nom de Sylvie Lavoie au générique de quelques livres audio, parce qu'elle a un énorme talent de réalisatrice. Merci beaucoup, Sylvie.
0: Merci à toi.
1: Et je n'ai pas été coupée au montage. Merci. Ça nous amène tout ça vers Eugénie Lépine-Blondeau. Bonjour, Eugénie.
2: Allô, Émilie.
1: Demain, 14h, admission générale. Qu'est-ce qui nous attend?
2: Émilie, est-ce que tu savais que Marie-Denise Pelletier, elle a fait faire un remix de pour une histoire d'un soir avec DJ Soundman?
1: J'aime beaucoup cette idée, mais je ne le savais pas.

0: qui reprend son souffle.
1: Voilà, après tout ce qu'on a vécu dans la dernière heure, on se retrouve, parce qu'on n'a pas fini avec cette programmation musicale, on se retrouve après le Radio Journal. 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
4: Bon après-midi, ici Alexandre Turcotti sur la Côte-Nord. Voici les informations. La Côte-Nord est l'une des régions qui sera étudiée dans le projet de recherche qui a pour thème l'itinérance à l'ère des changements climatiques. La maison d'hébergement d'urgence Transit Sept-Îles fait partie des organismes collaborateurs qui vont aider les chercheurs à faire la lumière sur cette question. La chercheuse principale du projet, la professeure à l'École de travail social de l'Université du Québec, Mélissa Roy, donne plus de détails.
5: Dans les recherches scientifiques en général, le focus est très souvent sur les effets des enjeux climatiques sur les personnes en situation d'itinérance, donc sur leur bien-être physique et mental. Mais les réponses aux enjeux climatiques dans les organismes, donc qu'est-ce qui se déploie, qu'est-ce qui manque, ça c'est pas tant documenté, donc c'est un peu ça notre angle en fait.
4: Au total, 6 organismes dans la province vont collaborer à cette étude. Rappelons que la Côte-Nord affiche l'un des pires taux d'itinérance visibles de la province selon le dernier dénombrement du ministère de la Santé et des Services sociaux réalisé au mois d'avril. Les travaux parlementaires à Québec ont pris officiellement fin après l'adoption en rafale de 5 projets de loi. Christine Fréchette a terminé cette session parlementaire en faisant l'autopsie de ses 58 jours comme première ministre. Elle a dressé une liste de toutes les interventions économiques et législatives de la CAQ au cours des dernières semaines, de la santé jusqu'à l'énergie.
6: La session, elle a été brève, mais elle a été intense, n'est-ce pas? Le moins qu'on puisse dire, c'est qu'au gouvernement, on a travaillé sans relâche. Une chose est sûre, on a fait avancer des priorités des Québécois. Depuis le retour de Donald Trump à la Maison-Blanche, on le sait, le monde change à grande vitesse. Trop rapidement, en fait. La guerre tarifaire, ça fait très mal à notre économie. Les guerres en Ukraine, au Moyen-Orient, en Iran, tout ça, ça a des répercussions jusqu'ici.
4: La première ministre a conclu son discours en lançant une flèche au Parti libéral et au Parti québécois en dénonçant les débats autour d'un potentiel référendum sur la souveraineté. La chaleur qui s'installe au Québec est ressentie par les élèves qui sont sur les bancs d'école. Plusieurs d'entre eux seront en période d'examen et une minorité de classes seulement ont l'air climatisé. Voici les explications de David Savoie.
7: C'est une vérité de la palisse. Il fait chaud aujourd'hui dans la région métropolitaine, environ 30 degrés cet après-midi. Avec l'humidex, la température ressentie est plus près du 40 degrés, sans compter l'indice UV qui est très élevé. Et bien entendu, dans les classes de Montréal, les élèves le ressentent. C'est aussi le moment des examens pour certains d'entre eux. La chaleur rend la concentration plus difficile, d'autant que beaucoup de classes dans la région métropolitaine ne sont pas climatisées. Les chercheurs d'ailleurs ont démontré qu'il y a des impacts sur l'apprentissage quand la température est trop élevée dans les classes. Certains professeurs sur les réseaux sociaux témoignent de la chaleur et de ses effets en classe avec des jeunes qui peinent à suivre par moment. Les commissions scolaires nous indiquent que plusieurs choses sont faites pour s'adapter à cette chaleur, notamment faire des tâches ou des examens plus exigeants quand la classe est plus fraîche, donc en début de journée. D'autres mesures sont aussi mises en place. Le personnel s'assure par exemple que les élèves s'hydratent. Des jeux d'eau sont installés dans certains cas pour se rafraîchir. Voici quelques élèves.
8: Je trouve pas qu'il fait super chaud, mais okay. J'ai quand même chaud. Okay. Parce que souvent quand je sors des récrés, dehors il fait beaucoup plus chaud.
9: Les ventilateurs étaient allumés, donc c'est un peu dur de dire la chaleur.
10: J'avais dit à mes amis, j'ai hâte que l'hiver arrive à cause que la chaleur, elle est trop... Il fait trop chaud dans la classe.
7: La ministre de l'Éducation, Sonia Lebel, a été questionnée à ce sujet ce matin. Elle indique que les centres de services scolaires et les écoles pouvaient gérer la situation au cas par cas, mais qu'évidemment, la santé et la sécurité des enfants demeurent des priorités. Ici David Savoie, Radio-Canada, Montréal.
4: Le premier ministre Mac Carney a été accueilli à l'Élysée par le président français Emmanuel Macron dans le cadre d'une visite bilatérale avant le sommet du G7 qui se tiendra la semaine prochaine. Dans une déclaration devant les journalistes, les deux dirigeants ont tenu à souligner l'importance de la relation entre le Canada et la France, notamment dans le contexte des tensions sur la scène internationale. Ces enjeux seront au cœur des discussions à la rencontre des 7 pays les plus industrialisés qui s'amorcent lundi à

0: Évian dans les Alpes françaises. Voici le président Macron, suivi du Premier ministre Carnet.
1: Le Canada est un pays politiquement et géostratégiquement profondément aligné avec l'Europe et réciproquement.
2: Nous sommes plus que des alliés. Nous faisons partie de la même famille. Et dans le monde plus dangereux et plus divisé, cette relation est plus importante que jamais.
0: Macarney est aussi attendu en Irlande dans le cadre de cette tournée européenne de 6 jours. Elon Musk devient le premier billionnaire de l'histoire de l'humanité. Il est l'homme le plus riche de la planète et pourrait devenir davantage maintenant que son entreprise SpaceX a fait son entrée en bourse à New York ce matin. L'action de l'entreprise, connue notamment pour ses activités dans le domaine de l'aérospatiale, est évaluée à environ 172 dollars américains. Voici le professeur d'entrepreneuriat et d'innovation à HEC Montréal, Jean-François Ouellet.
3: On va se rappeler de ce jour-là, soit en termes très favorables ou défavorables. L'histoire nous le montrera dans les prochains mois, définitivement. Mais chose certaine, c'est une des grandes inscriptions en bourse de la révolution technologique et éventuellement industrielle à laquelle on assiste actuellement.
0: Le billionnaire possède également l'entreprise de véhicules électriques Tesla et la société technologique Starlink. Et c'est ce qui termine ces informations. 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

0: Ici Émilie Perrault, une heure avant ses vacances. Ça se peut qu'il y ait quelques syllabes là, qui commencent à me lâcher vers la fin. Et il restera toujours la culture se poursuit avec Viviane Audet. Bonjour Viviane.
1: Allô!
0: Qu'on va découvrir en tant que spectatrice. Et on commence tout de suite. Viviane, la chose que tu trouves la plus insupportable dans un spectacle?
1: Hey, les gens qui sortent 5 minutes avant pour arriver à leur char plus vite pour sortir du stationnement. C'est non, parce que je vais vous dire un truc. On est tous dans un pacte commun de spectacle. On est là ensemble, on vit le spectacle ensemble. Mmh. On n'est jamais ensemble dans le stationnement de la PDA, la gang, OK?
2: Ça fait partie de l'expérience.
1: Absolument. Mais tu sais, je vous haïs pas, mais je vous juge vraiment beaucoup.
0: C'est nommé. Merci tellement d'avoir accepté notre invitation. Viviane, la reine de l'anecdote, on l'a entendu souvent ici à l'émission et j'ai eu énormément de plaisir à lire tes notes de ton CV de spectatrice. Et tu sais que l'invitation, ben, ça inclut les services d'un algorithme littéraire. Et pour toi, Viviane Audet, on a choisi rien de moins que la plus belle voix de l'UDA, Mathieu Gosselin. Bonjour Mathieu.
3: Bonjour Émilie.
0: Ça fait du bien, cette voix-là.
2: On a laissé suspendre sa voix.
0: Mais c'est un titre qu'il partage avec la plus belle voix féminine de l'UDA.
2: Oh, voilà.
0: Fabiola Nerval-Adin, bonjour.
4: Bonjour.
0: Et là, si Mathieu est là en tant qu'algorithme littéraire, Fabiola est là parce qu'elle est responsable du top 5 des meilleurs moments. Et là, encore plus de travail pour toi parce que cette semaine, on était en version 2 heures.
2: Oui, c'était...
0: As-tu négocié ton cachet en conséquence?
2: J'ai pas négocié mon cachet en conséquence, mais j'ai confiance en la bonne foi de l'équipe.
0: Est-ce que tu m'as écouté en trois fois plus rapide?
2: En vitesse 1.25.
0: Oh, ça, c'est respectueux, ça. Et à la programmation musicale, la plus belle voix de l'UNEC, l'Union des écrivains. Éric Chaco, toujours là. Bonjour, Éric.
5: Qui reprend ses esprits péniblement.
0: Éric, qui a été surpris par Isabelle Boulay.
5: Bon, ça, c'est mon plus beau moment de radio à vie, ça.
0: Alors, ça s'est passé dans la première heure. Si vous avez manqué ça, allez le rattraper. Et il reste encore 2 chansons dans cette programmation musicale festive, estivale, romantique d'Éric
5: et francophone.
0: Et francophone, important de le dire. Et d'ailleurs, pour les gens qui veulent recevoir la programmation musicale avec les titres des chansons, les noms des interprètes, si vous nous écoutez en direct dès maintenant, vous pouvez texter le mot « culture » via la bulle de conversation de l'application Radio-Canada Audio et vous allez recevoir la programmation d'Éric Chacour.

0: Au CV des spectatrices aujourd'hui, on reçoit une amie de l'émission, une invitée hyper généreuse qu'on recevrait à toutes les semaines si on pouvait, d'autant plus qu'elle est très volontaire. Pour preuve, c'est elle qui a la plus longue feuille de route pour notre segment Les Sorteux. C'était donc tout naturel pour moi que le dernier CV de la saison lui soit consacré. On pourra savoir ce qu'elle aime en dehors des missions qu'on lui impose. Viviane Audet, la maison où j'ai grandi, on l'entend ici chanter par Diane Tell, ça te ramène où ça?
1: Ça me ramène au gîte de mes parents. Mes parents ont un bed and breakfast de 2002 à 2012 à Maria qui s'appelait le Martin Pêcheur. C'est drôle, beaucoup de gens m'en parlent. J'ai dormi chez tes parents. Dernièrement,
0: c'est beaucoup de proximité.
1: C'est beaucoup de proximité et il y avait toujours de la musique au gîte, tout le temps, le matin de 6 heures le matin à 8 heures le soir. Et Diane Tell, cette chanson-là me ramène dans cette maison-là, mais aussi me ramène dans mon coin du monde. Et Diane Tell, que je l'aime depuis toujours.
0: Et là, t'es porte-parole cet été pour la tournée du Rozec. Donc, c'est des spectacles qui ont lieu un peu partout en région, donc dans l'est du Québec.
1: Oui.
0: Toi-même, comme t'as grandi là, à Maria en Gaspésie,
1: oui.
0: Est-ce que t'as bénéficié de ces tournées-là quand t'étais jeune?
1: Absolument. Je suis allée voir beaucoup de spectacles. En fait, ça a été mon premier contact avec le monde professionnel. Je suis allée voir Laurent Jalbert quand j'avais 8 ans. Et d'ailleurs, elle m'a signé un autographe. Et je l'ai tellement regardé. Cet autographe que je pourrais l'imiter aujourd'hui. Wow. C'était aller à la rencontre. C'était Madonna là. Il y avait cette affaire là parce que quand tu vis en région, quand tu restes, c'est les spectacles qui viennent à toi et c'est la seule chance que t'as d'être en contact avec le monde professionnel. Donc que des beaux souvenirs du Rozec et c'est une chance incroyable de me promener partout, beaucoup de kilométrages
0: cet
1: été.
0: Quand même.
1: Pour aller à la rencontre des gens. Et,
0: mais ça vaut tellement la peine. Une fois que t'arrives là, les gens, je trouve qu'il y a une telle gratitude que les artistes fassent la route jusqu'à eux, tu dois le sentir. Là.
1: Absolument. Puis ce que j'aime du Rozec aussi, c'est que les gens sont en vacances. Il y a beaucoup de touristes, des gens qui découvrent la région. Mm-hmm. Moi, je dis aux gens, je lance l'appel, je dis, faites votre itinéraire, regardez le Rozec, regardez c'est quoi les shows, puis tu sais, on fait ça avec les restos. Faisons-le avec les spectacles aussi.
0: Bâtissez donc votre itinéraire à travers les spectacles disponibles du Rozec. Est-ce qu'on peut avoir quelques nouvelles de Robin Joël Cool?
1: Ah, mon Dieu, la brouette. Pour mise en contexte, mon chum a eu un accident de brouette. Ah. Il a reçu. Hey, là, c'est parti, hein. Il y a eu des rumeurs comme quoi la brouette était tombée sur son larynx et qu'il y avait eu une trachéotomie.
2: C'est
1: pas vrai. C'est lui. Oui, c'est la brouette. Il a accroché. Bref,
0: on dirait un sketch de François Pérusse. Il est tombé sur le sol, sur le dos.
1: Oui. Mais, il parle. Il parle. Oui, sa voix parlée est revenue. Il est aux îles de la Madeleine. Il est tout le temps le chien.
0: Il n'y a pas le choix. Il n'y a pas le choix de travailler. Mais là, pour ce qui est du chant, Montana a dû prendre une pause. Là.
1: Oui, on a pris une pause tout juin, tout juillet. Mm. Et en août, on repart en grand avec les spectacles aux îles de la Madeleine, les froliques sur scène.
0: Wow.
1: Là, oui, ça vole. Fait que là, il travaille sa voix, chanter. Il recommence à chanter tranquillement. Puis on va à Caraquette, on se promène. Ça va être Tracadie avec Salbarbe. Ça va être fou. Fait que, c'est ça. Je mets de la pression pour ça revienne, mais bon, c'est pas moi qui décide, mais ça va être convenu.
0: Ce sera pas plate ta vie avec Robin Joël Poulin.
1: Ah là là, surtout qu'il y a eu un accident de weed eater
0: l'an passé.
1: Oui, une pierre dans l'œil, tout ça, là.
0: Ben, moi, l'an dernier, j'ai interviewé Robin Joël Poulin avec un œil de pirate, là.
1: Oui. Parce que c'est terminé, là. Jardinage.
0: Marthe Laverdière est en sécurité. Elle ne se fera pas piquer sa job par Robin Joël Poulin.
1: À quel point? Aucune chance.
0: Aucune chance. L'artiste que t'as vu le plus souvent en spectacle, ben, c'est Robin Joël Poulin. Et tu sais que c'est quand même celui qui t'impressionne encore le plus.
1: Ben là, je suis pour dire la vérité, c'est ça.
0: Ouais.
1: C'est parce que c'est évidemment c'est mon chum.
0: Ben oui.
1: Mais ce que j'aime de Robin l'acteur, c'est qu'il y a une palette incroyable. Les gens pensent que ben non, c'est pas vrai. Les gens pensent pas ça parce qu'on l'a beaucoup vu en voisin fatiguant avec une moustache un peu niaiseux.
0: On pense à Tant de chien.
1: Tant de chien, exactement. Mais c'est un acteur de théâtre qui a fait des choses magnifiques avec Danny Boudreau, des spectacles de création, avec toute cette belle gang-là, Maxime Charbonneau. Robin, c'est un créateur. Puis je l'ai vu aussi dans des spectacles des Trois Mousquetaires, dans du français normatif. On pense pas, mais il y a cette force-là. Puis c'est un acteur que j'aime aller voir. Puis quand je vais le voir au théâtre, comme spectatrice, je suis tellement stressée.
0: Ah oui.
1: Ah mon Dieu, que ça me stresse. Je me dis,
0: t'es trop empathique.
1: Il va-tu être correct? Je connais pas son texte. Je vais pas pouvoir l'aider. Ça a pas de bon sens parce que Mentana, je suis tout le temps avec lui. Je suis à côté de lui. Tu sais, je me sens comme, il a jamais besoin de moi vraiment parce qu'il gère.
0: Il y a une charge mentale, disons.
1: Il y a une charge mentale. Mais là, quand je suis au théâtre, j'ai l'impression que je pourrais rien faire. Ça me chavire.
0: C'est ce que Fabiola Nirvana vit avec tout le monde.
2: Absolument. Je sais que j'arrive.

0: à lire les micro-expressions dans les sourcils. Ça me stresse au plus haut point de décoder une forme de mal-être sur scène. Ouais.
1: Mais il vit la même chose quand il vient me voir en show pour les shows de piano. Ouais. Il vit la même chose parce que lui non plus ne pourrait pas m'aider. Ouais. Donc, c'est drôle. Hein? On veut être là l'un pour l'autre, mais quand on va se voir sur scène et qu'on n'est pas ensemble, ça nous met dans un état... ouais, c'est ça.
2: Alors, t'as accepté qu'on parcourt ton CV de spectatrice Viviane O'Day. On va recommencer par le commencement. Premier spectacle que tu te rappelles d'avoir vu. On remonte loin. Donc, Viviane O'Day a 4 ans.

0: Pierre et Julie.
1: Casse-noisette. Casse-noisette à Carleton.
2: À Carleton, une troupe que je ne saurais nommer est venue à Carleton à la polyvalente Antoine Bernard. Et j'ai 4 ans et je vais voir ce spectacle-là sur la scène de la polyvalente et je suis à Broadway. C'est d'une immensité, c'est un grand déploiement. Je suis allée voir Casse-noisette. Ça reste dans ma tête, ça s'incruste et j'arrive à la polyvalente à 12 ans, secondaire 1, et je vois la scène et je fais, ben voyons, c'est petit. Comment ça que dans mon souvenir, c'était énorme? J'étais à la Scala de Milan. Et là, finalement, je suis comme, mais voyons, tu parles un petit stage. Mais c'est quand même...
1: Mais t'avais 4 ans.
2: C'était... Je conserve ce souvenir-là dans ma tête de grand spectacle. C'était magnifique et ça a été marquant, puisque je m'en souviens.
1: Exactement. De et c'était le début de ta carrière de spectatrice qui aurait pu déraper rapidement. Parce que pire spectacle à vie de Viviane Audet, elle le vit dès l'âge de 7 ans. C'était la pièce... c'était avant la guerre à Lens-Agile. On en écoute un extrait.
3: Ben oui, mais dis donc, c'est quoi cette surprise-là? Tu m'énerves! Un effet de surprise, c'est un effet de surprise, tant pis, non. Si on dit d'avance, il n'y a plus de surprise, ça finit là.
1: Qu'est-ce qui s'est passé?
2: Mais c'est bon, là.
1: Mais ça, c'est bon.
2: C'est pas ce qui se passait sur scène, c'est que...
1: C'est ce qui s'est passé avant que c'était avant la guerre à Lens-Agile.
2: C'était dans un petit théâtre à Kaplan. Un théâtre qui n'existe plus, je crois, et c'était une troupe locale. Mon père m'avait amené là, j'avais 7 ans. Puis quand ils ont fermé les lumières, c'est devenu tellement noir que j'ai paniqué. J'avais peur du noir, puis je le savais pas, je l'ai su cette fois-là. Et j'ai paniqué, et il a fallu repartir. Et mes parents, décontenancés devant cette réaction beaucoup trop intense, j'ai vu un psychologue qui m'a guéri. Je le remercie.
1: Vraiment? Parce que c'est la première fois dans la catégorie pire spectacle à vie que l'invité est allé voir un psychologue pour en parler.
2: Mais pour ma peur du noir, heureusement, oui. Parce que c'est pas pratique, là, avoir peur du noir. Puis c'était pas si noir que ça, là, quand j'y pense.
1: Et ce qui est ironique, c'est que maintenant, c'est presque ton moment préféré.
2: J'adore.
1: Quand tu vas voir un spectacle.
2: Quand je m'assois, surtout au théâtre, ouais. Et qu'on ferme les lumières, et il y a une espèce de moment de suspension, et que les éclairages s'ouvrent lentement sur la scène pour découvrir le décor, la scéno, les acteurs, la musique. Ah, il y a pas de meilleur moment pour moi. Tout art confondu.
1: Tu dis que tu te sens encore, en fait, comme la petite fille à qui on raconte des histoires avant de se coucher.
2: Oui, je suis cette petite fille-là. Ce moment-là de suspension, c'est quand ma mère, probablement, s'assoyait, ouvrait le livre. Puis moi, j'ai une mère qui m'a conté des histoires jusqu'à là, là. Non, non. Mais très longtemps. Puis ça me ramène à ce moment-là. C'est d'un grand confort pour moi.
1: On entend donc la belle capacité d'émerveillement de Viviane Audet. Et là, quand on lui demande meilleur spectacle à vie, elle dit, c'est parce que j'ai souvent l'impression d'avoir vu le meilleur spectacle de ma vie.
2: Surtout les spectacles de théâtre.
1: Ouais.
2: Les shows de théâtre. Moi, je suis une excellente spectatrice de shows de théâtre. J'aime tout. Je m'émeux. Je me lève à la fin. Je crie bravo. Vraiment, j'aime les shows de théâtre. C'est probablement la forme d'art qui me chavire le plus, qui me touche le plus. Oui, vraiment. Je suis une bonne spectatrice
1: de
2: théâtre.
1: C'est beau d'être visitée souvent par ce sentiment-là. Mm-hmm. Et t'as quand même fait l'exercice, là, pour les besoins du CV de spectatrice, d'aller choisir deux moments. D'abord, il y a la pièce Mythologie de Sariane Cormier que t'as vue à la Licorne. À Montréal, donc on est en 2021. Quel souvenir tu gardes de ça?
2: Sariane, c'est une artiste que j'aime depuis le conservatoire. J'étais pas au conservatoire, mais j'ai vu ses shows de conservatoire parce qu'on avait des amis communs. Puis déjà, elle m'intriguait, cette fille-là, cette artiste, cette actrice-là. Et Mythologie, c'était, en fait, elle replongeait dans son histoire personnelle. Elle racontait le parcours de sa mère à travers sa vision, sa lunette. Puis c'est un spectacle qui m'avait chaviré, bouleversé. Vraiment, la façon qu'elle nous a raconté cette histoire-là, qu'elle a plongé en elle. Et je pense que pour moi, quand j'y repense, elle a ouvert une petite porte à quelque part dans ce droit-là de se raconter de cette façon-là. Puis on dirait que après, comme artiste, j'ai eu envie moi aussi de le faire d'une façon.
1: C'est ce que tu as fait avec le piano et le torrent.
2: Ben oui, oui. Puis je la remercie pour ça parce qu'il y a des spectacles qu'on voit comme ça qui nous changent comme artistes aussi. Puis ça.

0: Yann, ben, c'est une autrice, une réalisatrice aussi qui fait des choses merveilleuses. Je l'aime vraiment beaucoup.
1: Et l'autre spectacle que tu as mentionné, c'est un moment où le temps s'est arrêté pour toi. C'est un pianiste islandais, Ólafur Arnalds.
0: Exact.
1: On l'écoute.

0: très beau.
1: Ça. Ah, mon Dieu, capotez-vous.
2: Oui. Ouais, okay. On entend les touches aussi. Je ne sais pas c'est quoi le traitement.
3: C'est mon sang.
1: C'est d'une beauté sans nom. J'ai vu Olafur ici même
0: à Radio-Canada?
1: Non, non, c'est pas ici, pantoute. Qu'est-ce que je raconte là? À la place des Arts, excusez.
0: On n'est pas si loin.
1: Ici, pas très loin. À la place des Arts, à Wilfrid Pelletier, voilà. Et j'étais justement en recherche, peut-être pour le piano et le torrent, puis j'ai acheté des billets à tout le monde. J'ai voulu y aller en gang avec Ghislain Luc Lavigne, avec qui je travaille beaucoup en studio, puis on s'est retrouvés là. Puis c'était de le voir sur scène, d'une générosité, puis le temps s'est carrément arrêté parce que c'est un artiste très, très généreux sur scène, qui nous raconte aussi, puis il y avait un fil narratif dans son histoire, dans tout ça. J'ai trouvé ça extrêmement inspirant, puis c'est un artiste que je rêve un jour de revoir, puis mon rêve c'est d'aller en Islande, je sais pas, le rencontrer là. Non, c'est pas vrai, je vais pas faire ça.
0: Mais Éric Jacquot recroisé est devenu ben chum avec Isabelle Boulay, ben, tout est possible.
1: Je rêve d'aller enregistrer dans son studio en Islande, mais tu sais, on se met des rêves.
0: Faut les nommer, faut être précis.
1: Voilà, ça prendra le temps que ça prend.
0: Et on voudrait avoir un suivi sur ce rêve-là quand même.
1: Avec joie.
0: Mais c'est intéressant, donc il y a quand même un lien, le spectacle de théâtre et le spectacle de piano nous ramènent vers le piano et le torrent. Donc,
1: C'est drôle, j'avais pas pensé à ça. Ouais, peut-être que c'est ça. J'étais dans une période où la porte était ouverte à l'inspiration. Ouais.
0: Ça nourrit autant la spectatrice que l'artiste. On est toujours donc dans le CV de spectatrice de Viviane Audet. Je suis pas étonnée qu'avec Viviane, on va inaugurer une nouvelle catégorie dans le CV de spectatrice. Celle du spectacle qu'on est fier d'avoir vu, mais dont on se souvient pas.
1: Ah, mon Dieu!
0: Alors, on va aller écouter un extrait. Et pourtant, c'est quelqu'un habituellement qui est assez mémorable.

0: Donc, tu nous mentionnes que tu es fière d'avoir vu Jean Leloup.
1: Je suis si fière de l'avoir vu, je ne m'en rappelle pas du tout. Et là, je vous explique, OK? Je me souviens de m'habiller pour y aller, de prendre l'auto, de rouler jusqu'à Bonaventure.
0: Tu partais de où?
1: Maria.
0: OK.
1: Maria Bonaventure. Je me rappelle du retour de Bonaventure. On embarque dans le char et je reviens à Maria. Et là, cette semaine, là, j'ai fait une enquête. J'ai enquêté. Là, j'ai appelé mon amie Catherine Ève. J'ai dit, on a-tu vu ça? Elle a dit, je pense que j'étais pas là. C'est bon. J'ai écrit à mon amie Christine. J'ai dit, t'en rappelles-tu? Elle a dit, je me rappelle de mes pieds sur le béton à l'aréna de Bonaventure. Je fais, parfait. Donc, on y est allé.
0: On a des indices. Ah.
1: Là, j'ai écrit à mon amie Sarah. Elle fait, mais voyons, Viviane, c'est le meilleur show qu'on a vu de notre vie. On était tellement sur un nuage après qu'on, ça nous a pris, je pense, 2 heures pour s'en remettre. Voyons donc. Puis là, j'ai, oh mon Dieu. Mais je pense que, peut-être à l'inverse des chocs post-traumatiques,
0: oui, ouais. Ton cerveau t'a protégé.
1: Tu comprends?
0: C'était trop beau.
1: Exactement. Fait que là, j'ai dit à Sarah, est-ce que je peux me greffer dans ton souvenir? Elle m'a dit oui. Donc,
0: C'est magnifique.
1: Puis en revenant, ici tantôt, j'ai écouté le dôme. Mm-hmm. Parce que c'est quand même le dôme, là.
0: Mais oui, en plus, c'est ça, là. C'est...
1: Puis je me suis dit, peut-être ça va me revenir. Peut-être qu'il va y avoir un flashback. Aucunement.
0: Pas encore. Oh,
1: toujours pas.
0: Il y a un moment où tu t'y attendras pas.
1: Et ça va revenir. En fait, c'est pas vrai. Je me souviens d'une image. Faut quand même que je sois honnête. Jean Leloup avec une choriste. Mais juste une image, mais j'aurais pu voir ça aussi à TV.
0: Je sais pas. Ce que j'aime le plus dans tout ça, je pense, c'est que t'es fière. T'es fière de l'avoir vu.
1: Mais peut-être que, je sais pas, là, peut-être que c'est pas bon tout ça non plus de pas se rappeler. Mais en tout cas, peut-être qu'un jour, ça va m'en revenir.
0: Mais, dimanche soir, si tu veux aller le vivre, à 21h, c'est pour la suite du Dôme au Franco de Montréal. Donc, un spectacle qui souligne les 30 ans.
1: Ah, quelle
0: peut-être
1: belle idée.
0: Peut-être que là, il y a des choses qui vont revenir. Sinon, tu peux rester dans le souvenir de ton amie Sarah.
1: Oui, parfait.
0: Qui t'a permis,
1: Sarah,
0: d'y être.
1: Je vais faire ça.
0: Il y avait aussi 2 autres spectacles dont tu te souviens. Dans la catégorie fière d'avoir vu. Entre autres, un spectacle que tu as vu probablement un peu avant Jean Leloup.

0: Je me rappelle de tout. Oh, wow. Le cerveau peut pas tout retenir, mais Marie-Carmen, c'est sûr que nous le faire au complet.
1: C'est sûr que quelque part dans ma mémoire, ça prend beaucoup de place au disque dur parce que le cobra était vraiment gros.
0: OK, là, il y avait un cobra.
1: Elle sortait d'un cobra. Elle sortait.
0: Donc, c'est l'album Miel et Venin.
1: Un cobra. C'est un serpent.
0: Un reptile.
1: Un reptile. Énorme. Encore là, énorme. L'était-il vraiment? me semble que oui. Fait qu'elle sortait de ça et c'était entre l'ombre et la lumière. Mes parents m'amenaient voir des spectacles beaucoup, beaucoup. Tu sais, je suis chanteuse, ouais. Chanceuse, je les remercie pour ça. Je suis très fière d'avoir vu ça. Je suis fière de m'en rappeler.
0: Oui. Je suis fière de m'en rappeler. Oui. C'est tellement beau. Et sinon, Leonard Cohen. Donc, tu as eu la chance de voir. C'est quoi, la tournée d'adieu de
1: la tournée d'adieu, puis c'était le dernier spectacle au Centre Bell.
0: En novembre 2012.
1: Exactement. Et on avait des très, très, très bonnes places. Des amis nous avaient invités là. Puis j'ai le souvenir de lui à la fin du spectacle. Je pense qu'il est minuit. Ça n'a pas de bon sens. Mmh. Quelle énergie il avait. Et il était à genoux en train de chanter. Mmh. Là, tu sais, comme il donnait tout. Il a tout donné jusqu'à la fin.
0: C'était une intensité.
1: Une grande intensité. C'était beau. Je suis fière d'avoir vu ça.
0: Ce qui fait donc que lorsqu'on t'appelle pour les sorteux puis qu'on te propose d'aller voir un spectacle qui s'appelle Choir, avec le titre Alléluia, tu dis, ben oui, je vais y aller. Moi, j'adore Leonard Cohen.
1: Oui, vous m'avez bien eu.
0: C'est la catégorie spectacle où vous êtes allé par obligation. Là, c'est très méta comme moment, mais donc c'est un spectacle qu'on t'a demandé d'aller voir pour nous. Oui. Et c'est pas ça que c'était.
1: J'ai rien compris. Je sais pas ce que j'ai vu encore, mais je m'en rappelle, tu sais, mais je sais pas qu'est-ce que j'ai vu jusqu'à. C'était comme un karaoké. Les gens chantaient, mais c'était tellement. Il y avait juste. Et là, je peux pas commencer à chialer, là.
0: Non, non, non, mais bref, le concept, c'est qu'on se réunit plein de gens ensemble.
1: C'était ça?
0: Oui, c'est de ce que je me rappelle que tu m'as dit.
1: Oui.
0: Donc tout le monde a les paroles de la chanson et finalement vous répétez la même tune pendant beaucoup de temps.
1: Avec un grand écran avec des mots puis deux gars avec deux guitares.
0: C'est une chorale finalement. T'étais dans une chorale.
1: Oui mais je savais pas.
2: C'était-tu pour un événement pour être filmé maintenant?
0: C'est choir, c'est le nom de cet événement.
2: Les gens
1: chantaient ensemble mais j'ai pas senti la frénésie du chant choral. C'est ça que je recherchais. Mon père était venu avec moi, il était parti à un moment donné.
0: Heureusement, parfois on t'a mis sur de bonnes pistes parce que catégorie spectacle qui t'a agréablement surprise. C'est dans le cadre des sorteux, c'est Marie-Denis Pelletier, qu'est-ce qu'elle t'a fait vivre?
1: Elle m'a fait vivre. J'ai tellement pleuré à ce spectacle-là et Dieu sait que je m'en attendais pas. J'aime Marie-Denise, comme on l'aime tous, on l'adore. Mais j'ai vu les qualités d'une grande interprète comme on valorise plus aujourd'hui. Parce que pour plein de raisons, je pense que le métier d'interprète, ça a été un métier très, très, très valorisé, peut-être plus dans les années 90, les grandes chanteuses, il y avait cette affaire-là. Et là, j'ai vu à quel point elle avait une grande sensibilité. Et quand elle a chanté La Manicouté, qui est pour moi la plus grande chanson du répertoire québécois là, de Gilles Vigneault, elle nous a garoché ça. Là. Mais je veux dire, je pense qu'on était tous dépeignés à la fin. J'étais debout sur mon siège à crier... Je t'aime, bravo, que ça là. Bravo, Marie-Denis, je me rappelle de ça.
0: Je me suis surprise à crier... On t'aime, Marie-Denise.
1: Beaucoup. Avec ma mère, on était vraiment là, les deux là, complètement sous le charme. Ouais. Puis je l'aime encore après. C'est une artiste que j'aime beaucoup.
0: Quelle belle capacité d'émerveillement. Faut cultiver ça, Viviane Audet. Avec ton conjoint Robin Joël Cool et tes enfants, vous avez fait un grand voyage en Australie. Vous êtes partis pendant plusieurs semaines là-bas. Vous avez vu quelques spectacles, dont la comédie musicale Elf à l'Opéra de Sydney. Je suis très jalouse de ça. Oui. Mais on va se permettre une petite parenthèse animalière parce que tu dis que le plus beau spectacle que tu as vu en Australie, c'est le spectacle des pingouins.
1: Je savais pas si je pouvais mettre des pingouins dans cette histoire, mais
0: c'est accepté.
1: C'est à Phillip Island, qui est comme une île au sud de Melbourne. En face, c'est l'Antarctique. Le continent, l'Antarctique, c'est le continent, et je sais jamais. Je regarde la professeure juste en face, là.
3: Prof de français, comme même.
0: Je ne voudrais pas être consultée en ce moment.
1: Mais à tous les soirs de la vie, à 8h, il y a des estrades, on est sur le bord de l'eau, on fait silence. Là, il y a des gens de la faune. Oui. C'est très, très hot pour ça, l'Australie. On parle plus. Et à 8h tapant, des centaines de petits pingouins sortent de l'eau. Et là, ils sortent. Et là, ils retournent se cacher parce qu'ils ont peur. Et ils reviennent. Et là, ils vont se cacher dans les petits terriers. C'est d'une beauté sans nom, la nature. C'est une des choses les plus belles que j'ai vues.
0: Ouais. Puis c'est quoi les manteaux de laine pour pingouins?
1: Il y a des madames, le club des fermières de probablement l'Australie.
0: Ou l'Antarctique, ils ont fait la route.
1: C'est une collab. font des petits manteaux de... Ça n'a aucun sens. J'ai pensé à en amener en plus. Font des petits manteaux de laine pour leur mettre parce qu'ils ont froid.
0: Mmh. Ça n'a pas de bon sens. L'agent de la fonte permet ça?
1: Oui, mais c'est tout ça. Il faudrait que je fasse mieux mes recherches, mais tout ça est voulu.
0: Ça fait partie
1: là.
0: Des mœurs, là.
1: En tout cas, j'en ai acheté. Ça, c'est sûr que ça fonctionne parce que là, t'es dans l'émotion totale puis t'achètes tes 12 petits pingouins en peluche et les manteaux.
0: À partir de maintenant, sachez-le, on peut parler de spectacle animalier dans le CV bon, de spectatrice. Je vais te faire jouer un extrait, puis je vais voir si ça a encore le même effet sur toi musicalement.

0: Je t'ai laissé le temps d'y aller. T'as fait j'ai vu le chemin que ça fait.
1: C'est Graham Skunk?
0: Oui.
1: Ben oui,
0: tu as dansé ta vie.
1: Ben oui, j'ai dansé ma vie. Ils étaient venus. Hey, ils étaient venus à Maria. comment ça s'appelait? Une affaire là, genre pas Pepsi Jeunesse, mais genre
0: Pepsi Jeunesse, mais
1: le
0: Maria.
1: Salon Pepsi. Oui, le salon de la jeunesse, mais Maria. Carleton, tu sais. Bon, en tout cas. Puis c'était incroyable. On avait dansé comme s'il y avait pas de lendemain dans ce petit chapiteau du centre communautaire.
0: Ce qui nous amène presque directement à la question body surfing ou mosh pit.
1: Mosh pit avec un casque, oui. Idéalement. Mais non, mais j'en ai déjà fait, mais il me semble que je m'étais faite mal. C'est flou, ça aussi.
0: Ouais.
1: Puis body surfing, je sais pas dans quel contexte je pourrais faire ça, mais...
0: Tu m'auras Robin Joël.
1: Ben non, moi, je veux pas qu'il fasse ça, parce que c'est sûr qu'il va se planter. Non, on veut pas.
0: Direct sa brouette.
1: Direct sa brouette. Mais un jour, j'en rêverais.
0: Ben Alexandra Streliski en a fait dans son spectacle aux plaines d'Abraham.
1: Ben écoute, j'essaie ça.
0: Le plus doux, le body surfing le plus doux qu'elle a fait. Mais bon, c'est sûr que...
1: Ben Lac Brome, je m'en viens.
0: on recommande toujours d'avoir un contact visuel avec les gens. Avant
1: c'est comme le test de la confiance, hein?
0: Oui, mais avec des gens que tu connais pas.
1: C'est très bon.
0: Tu me tiendras au courant de ce qui se passe à Lac Brome. Tu travailles beaucoup avec le réalisateur Raphaël Ouellet, qui était d'ailleurs assis dans cette chaise il y a deux semaines. Et puis, on n'a pas encore fini là, de faire le tour de ce CV de spectateur. Donc, tu composes beaucoup de musique pour les films de Raphaël Ouellet, dont le prochain, Hanté. Mm-hmm. Et tu vas voir des spectacles aussi avec lui.
1: Oui, on est juste après le set de Penché, on avait fait un film ensemble qui était son premier film, finalement, Raph. Puis, après ça, il m'avait acheté des billets pour aller voir Cat Power au Métropolis. C'était The Greatest, je pense, le titre
2: The Greatest.
1: Merci. Et c'était si beau. C'était tellement un beau moment. Puis Raph, c'est vraiment quelqu'un qui m'a fait découvrir beaucoup, beaucoup de musique, qui m'a ouvert sur beaucoup de choses. C'est un mélomane, puis c'est un ami. Puis c'est vraiment quelqu'un qui a parfait ma culture musicale. Ouais.
0: On va aller revivre un moment avec la voix de Cat Power. Ah.

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1: C'est si beau.
0: Power.
1: Ça me rappelle que je me suis acheté une auto-harpe. Que je m'en sers pas assez.
2: C'est des petits rappels comme
1: je
2: ça.
1: Oui, oui.
3: La bombe, soyez prêts.
1: Body surfing.
2: Il va s'en passer des choses là-bas. Cat Power, pour les gens que ça intéresse, va être en spectacle entre à Montréal le 27 juillet au Théâtre Binfield. J'ai l'impression qu'avec le Rosé, tu seras pas dans les parages.
1: Oui, je pense que je suis quelque part dans beaucoup de kilomètres.
2: Pas possible. Le temps passe vite. Quelques questions en rafale. Parce que je veux vraiment que tu me parles de ta relation au rappel.
1: Ah,
2: Viviane Audet.
1: Ben comme spectatrice ou comme
2: ben les deux.
1: OK, comme spectatrice, ben comme spectatrice. Pas trop.
2: Oui, pas trop long.
1: Pas trop de rappel.
2: Ouais. Deux.
1: Ouais. Peut-être trois.
2: Comme artiste.
1: Comme artiste, je suis très angoissée au niveau du rappel, je reviens très vite.
3: Oui, il faut. Ben il faut parce que là, vite. Là le petit mensonge de on a fini là.
1: Ah, c'est tannant.
3: Ça suffira.
2: Puis limite agressive là.
1: Ah moi je suis un peu agressive.
2: T'attends pas que les gens te demandent de revenir.
1: Ben je leur laisse une seconde. En fait souvent là ben tu sais c'est pas comme j'ai tout tu sais je dis pas que j'ai des rappels tout le temps mais tu sais comme ça arrive.
2: Ouais.
1: Donc après le spectacle c'est je fais mon salut là je sors puis j'ai tellement parce que il y a un punch dans mon spectacle qui est dans mon rappel. Ouais. Fait que s'il n'y a pas le rappel, on dirait que c'est pas complet. Fait que je veux, oui, je suis un peu agressive. J'en reviens vite. Mais j'aime ça. J'aime ce petit moment-là. C'est beau. C'est doux.
2: Merci beaucoup, Viviane Audet, pour ta générosité. Tu vas être en spectacle au Théâtre C de Chicoutimi le 27 juin. Et après ça, la tournée se poursuit. On invite les gens aussi à aller consulter tous les spectacles du Rosec. Il y a la saison 2 de Piano Public qui s'en vient aussi. Merci beaucoup d'être là.
1: Quelle joie.
2: On l'apprécie. Dans un instant, il y a l'algorithme littéraire Mathieu Gosselin qui va t'offrir des sélections de lectures sur mesure pour toi. Mais juste avant, Éric Chacour, à la programmation musicale, on écoute quelle chanson et pourquoi?

0: Ah bah on écoute une chanson de ma vie antérieure. Mmh. Oui, je suis la réincarnation de Joe Dassin.
1: Oh.
0: Je ne l'ai pas souvent dit, mais maintenant que vous m'interrogez dessus. Si on regarde la date de naissance de Joe Dassin, que vous avez en tête, Émilie.
1: Non.
0: 5 novembre 38, vous
1: oui.
0: avez raison.
1: Oui.
0: Et qu'on inverse les deux derniers chiffres, mmh. on obtient 5 novembre 83.
2: 83.
0: C'est moi.
1: Si ça, c'est pas une preuve scientifique, je me demande ce que c'est.
2: Pas une preuve de science, mais j'accepte.
0: Et donc, je vous demande, Émilie, de recevoir oui. cette déclaration
1: oui.
0: de ma vie antérieure mm-hmm. dans les yeux d'Émilie
1: oh.
0: par Joe Dassin et Hélène Segarra.
1: Merci.
2: Très bon.

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2: Ouh, qu'est-ce qu'on a vécu avec cette version de Joe Dassin, duo posthume avec Hélène Segarra. D'ailleurs, dimanche, moi, je vais voir les versions d'Étienne Copé.
3: C'est tellement beau.
2: Très hâte de voir ce spectacle-là. Bon, Viviane Audet, tu viens de nous alimenter en anecdotes. On a le goût de sortir grâce à toi et nous, on a envie de te redonner. Alors, on a demandé à Mathieu Gosselin, notre algorithme littéraire, auteur et comédien, d'enfiler sa cape de super-héros de la lecture et de jouer son rôle. Est-ce que tu t'es senti inspiré par la personne de Viviane Audet, Mathieu?
4: Ben, écoute, Émilie, c'est dur de ne pas être inspiré par Viviane Audet, par tant de lumière et de feux d'artifice qui émanent d'une seule personne, mais aussi par ce regard là, doucement malicieux qu'on lui connaît, ce sens inné aussi du punch et de l'anecdote, que comme tu l'as si bien dit. Je vais donc essayer de rendre hommage à ces différents aspects de la personnalité de Viviane, mais aussi à sa musique qui nous submerge toujours de l'envie de voyager, qui nous appelle aux grands espaces, musique sur laquelle il est facile de faire nos propres scénarios et de se laisser aller aussi à de grandes rêveries. Alors, commençons par la poésie, parce que pour moi, la poésie devrait toujours être le commencement de toute chose, hein, c'est dit, voilà. Alors, première suggestion, le recueil « Une vie bien dormie » de Timothée William Lapointe, publié aux éditions de ta mère. Alors, Timothée William Lapointe nous avait donné l'excellent « Verdun Land » qui avait été coécrit avec Baron Marc-André Lévesque. Et là, il revient cette fois-ci avec « Une vie bien dormie » qui sont des pérégrinations poétiques, philosophiques parfois, d'un commis d'épicerie dans Verdun. Alors, Verdun est dans la mythologie de cet auteur-là. Wow. Il y a dans l'écriture de Lapointe cette même malice douce qu'on peut reconnaître dans le regard de Viviane. C'est une intelligence qui est un brin baveuse, qui est tissée de références populaires, de conversations archi-quotidiennes, d'angoisses cosmiques, de sommeil profond. Bref, l'auteur arrive dès les premières pages à nous rendre complices de ce personnage qui est à la fois attachant et complexe de commis des fruits et légumes. Comme dans le poème qui va suivre, vous allez voir qu'il y a un certain sens du punch aussi. Tout ce qu'on fait vraiment, c'est des carrés, des triangles, des cercles, des rectangles qui sont vraiment juste des carrés sur le long. Et puis, t'as la nature qui, sans se froisser une manche, te rote un ananas. Là où le recueil brille, selon moi, c'est par la place essentielle que l'auteur accorde à la toute-puissance de l'imaginaire, mais aussi à sa capacité de rendre la partie de nos vies que l'on passe à l'intérieur de notre tête. On passe beaucoup un bon moment souvent à l'intérieur de nos têtes, soit par l'inaction, la rêverie ou pendant le sommeil carrément. Ben, il arrive à rendre ces moments-là magnifiques et poétiques. Puis c'est peut-être comme ça qu'on arrive à accomplir une vie bien dormie, selon lui. Mais à travers les luttes intérieures des personnages, la critique de la surconsommation, l'angoisse face à la fragilité du genre humain, l'humour des conversations, entre autres, soit avec le diable, soit avec une date. Il y a aussi parfois dans le recueil des paroles sages toutes simples, comme celle-ci. « Sur son lit de mort, personne ne va regretter d'avoir trop aimé, d'avoir trop donné, d'avoir trop mangé ses légumes. Alors, sois triste si t'es pour être triste. Sois fâché quand tu vas être fâché. Sois honnête si tu peux être honnête. » Mais je t'en prie, fais pas comme si tu savais pas déjà quoi faire.
2: Ah, oh, c'est bon. Une vie bien dormie. Wow. Donc, de Timothée William Lapointe, on trouve ça aux éditions de ta mère. Oui. Prochaine suggestion, est-ce qu'on est encore dans le thème de l'épicerie?
4: Non. Là, on sort de l'épicerie, on s'en va visiter la profondeur insondable des océans avec Aquarium, qui est un roman de J.D. Curtness, qui est une écrivaine Innu de Chicoutimi. Et pourquoi ce livre-là? Ben, je me dis peut-être que ça rappellerait justement la Gaspésie natale. Fait qu'il y a un beau rapport au maritime.
2: Ou l'Antarctique.
4: Ou l'Antarctique, exactement. Pour être dans le thème. Alors, c'est un roman, selon moi, l'autrice en fait accomplit un tour de magie avec Aquarium parce que elle réussit à nous garder en haleine en nous faisant voyager de la préhistoire québécoise jusqu'à un futur juste assez proche pour que ça nous pose de sérieuses questions. Mais c'est aussi un tour de magie parce qu'à travers une structure qui est quand même assez éclatée et à travers une multitude de points de vue narratifs, elle réussit à garder un grand sentiment d'intimité. Parce qu'elle nous fait voir l'histoire par les yeux, entre autres à travers les yeux d'une baleine boréale, ceux d'un jeune guerrier paria de la préhistoire qui a trop souffert pendant son tatouage rituel, fait qu'il fuit sa tribu, ceux d'un jeune homme qui fuit la conscription dans la Première Guerre mondiale, et même à travers les yeux aveugles d'un très vieux requin du Groenland, comme dans l'extrait suivant. Ses yeux ont aussi été mangés par les parasites. Inutile. Même s'il frôle l'air de son museau à la limite du monde, tout demeure noir. Aveugle depuis 200 ans, le souvenir flou de la lumière subsiste, logé profondément au milieu de son encéphale. Il trouve le festin, les baleines sont déjà loin. Il est le premier à servir, exploit rarissime. Il arrache des morceaux d'une chair fraîche et dense. Rassasié, il se laisse doucement couler vers le fond, à nouveau dans la tente. C'est une saga millénaire que nous propose J.D. Curtness, une histoire où toutes les trames qui se tissent finissent par se mêler à la vie de l'héroïne principale qui s'appelle Emerald Pick. Et Emerald, c'est une femme qui a perdu sa mère très jeune dans sa vie et qui est devenue chercheuse. Et elle se spécialise dans le... En fait, elle sauve des écosystèmes, dont la barrière de corail. Elle est reproduite dans un aquarium, c'est des écosystèmes très complexes. Elle est engagée dans une mission internationale pour aller en Arctique cette fois-ci, pas en Antarctique, pas sauver des pingouins, mais sauver tous les écosystèmes qu'il y a qui sont très fragiles dans l'Arctique. Et ça va arriver en même temps qu'une épidémie mondiale de rage. Et là, elle a la chance, elle, d'être enfermée sur le bateau, pris dans les glaces, en plein milieu de l'Arctique.
2: Donc protégée,
4: oui, de cette épidémie-là. Et elle va donc découvrir peut-être le dernier écosystème intact de l'Arctique. L'autrice se sert du futur pour affirmer avec force et espoir toute la persistance du vivant et la résistance à travers le temps. Mmh. C'est un roman extrêmement lumineux et plein des mêmes feux d'artifice que la personne de Viviane Audet.
2: Oh, c'est gentil, ça.
3: Wow.
2: Je rappelle le titre, donc Aquarium au pluriel de J.D. Curtness. Ça s'est paru à l'instant même. Merci beaucoup, Mathieu Gosselin. Dans un instant, c'est le top 5 des meilleurs moments de la semaine selon Fabiola Nirva-Aladin.

0: C'est là-dessus que se termine la programmation musicale honorifique. D'Éric Chacour, Mika, c'est la vie. Éric, pourquoi cette chanson-là, précisément?
1: Cette chanson-là a une petite histoire. Alors, les auditeurs et auditrices qui étaient là en première heure savent maintenant que j'étais avec Isabelle Boulay au spectacle de Mika.
0: Voilà,
1: il ne
0: fait pas juste se vanter, là, ça fait partie de l'anecdote.
1: Voilà. Ça reste une surprise, j'étais pas au courant qu'elle viendrait, mais enfin j'étais avec elle pour ce concert. Et il se trouve que ma sœur a couché à Paris au moment où j'étais à ce concert, et donc j'avais l'obsession d'avoir la première photo de ma nièce, Zoé. Et puis je voulais savoir sur quelle chanson elle allait naître. Et elle est née sur...
0: C'est la vie.
1: C'est la vie. Et en plus, Zoé veut dire vie, ce qui est quand même merveilleux.
0: Mon Dieu.
1: Donc voilà.
0: Non, ça, faut cueillir ça. Hein? Oui. Il y a des choses qui se présentent, on fait que les cueillir.
1: Je montrais la petite photo à Isabelle et tout, on dansait tous les deux, c'était merveilleux.
0: Mais c'est quoi cette vie? C'est quoi cette vie, Éric Chacour? C'est
1: une question que je me pose tous les jours.
0: Merci tellement pour cette programmation musicale qui était festive, heureuse, à ton image. Ça a été vraiment un bonheur de présenter tes chansons.
1: Vous me l'avez rendu au centuple, là.
0: Merci beaucoup, Éric Chacour.
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0: Fabiola, Nirva, Aladdin, tu vas nous faire vivre un moment très méta, là, parce que c'est un top 5 d'une semaine qui avait déjà été assez généreuse.
3: Oui, vraiment, j'ai eu l'impression de porter le fardeau du meilleur de, du meilleur de, du meilleur de.
0: Et là, maman, on fait une petite réflexion sur l'entre-soi, là, mais bon,
3: on s'en reparle. Et je commence tout de suite, là, parce qu'il y a du stock là-dedans. Ouais. Lundi, on a reçu à l'émission, je fais toujours comme si c'était la mienne, on a reçu le comédien Pierre-Yves Cardinal, qui est un acteur que je connais pas personnellement, bien qu'on ait des amis en commun. Et il était là pour représenter son film qui est sorti, bon, l'an passé en France et qui sort enfin au Canada aujourd'hui même.
0: Qui brille au combat.
3: Oui, absolument. Et il parle de sa rencontre professionnelle avec Mélanie Laurent et j'aimerais ça qu'on l'écoute.
4: En tombant dans le vif du sujet, on peut dire, ce qui m'a épaté, c'est qu'elle se renouvelle constamment. J'avais l'impression que chaque prise était tout le temps un petit peu différente, tout en étant toujours très investi. Et mais vraiment avec des chemins qui sont assez différents dans le rendu, dans le ressenti, même si le ressenti était plein, c'était souvent des trucs complètement différents. Puis à un moment donné, je me rappelle, j'ai fallu que je fasse OK là.

0: d'être spectateur, là, faut comme tu joues ton bonhomme, là. Fait que.
1: Tu peux pas être en train de regarder Mélanie Laurent.
0: C'est un bon show, là.
1: Mais faut participer
0: faut
1: aussi.
0: Faut pas comme participer. Puis, mais après, je te dirais que, tu sais, c'est comme jouer avec n'importe qui. Quelqu'un qui a beaucoup de talent, il va te rendre meilleur, normalement, là. Je veux dire, à moins de figer, là, dans quelque chose de être ébahi, là. Ce qui était un peu mon cas, là, dans les premières minutes, mais comme je te dis, je suis comme passé par de ça, je crois.
2: Dans sa façon de raconter cette rencontre-là avec Mélanie Laurent, il y a eu plein de choses qui se sont éveillées en moi. D'abord, mon envie de jouer, là, d'être en tournage et de vivre des moments comme ceux-là, entre autres avec mes collègues de Kamikaze sur qui je trippe ben raide, pour le dire comme ça.
1: Et moi donc, j'adore cette émission.
2: Oui, et ça, je trouvais que ça, peu importe la profession ou le métier qu'on pratique, cette envie-là d'admirer ses collègues de travail, je trouvais ça grandiose comme posture de se dire, j'ai envie de regarder mes collègues travailler et d'admirer leur façon de faire, même quand elles sortent un peu des sentiers battus. Puis là, j'ai pensé à ma collègue prof, mais surtout mon amie Marc-Claude à l'école, que je la regardais planifier, enseigner, puis je me disais, mais elle est tellement bonne. Puis là, c'est la fin de l'année, puis là, j'arrête pas de penser au prof parce que je sais à quel point on est fatigué, c'est la session d'examen. Bref, ça a fait sortir tout ça en moi, cet extrait-là de Pierre-Yves Cardinal. Alors, merci pour ton beau travail. Maintenant, mardi, on a passé 30 minutes avec l'auteur Boris Cyrulnik, qui est un auteur de 88 ans, que moi je ne connaissais pas du tout, qui a popularisé le concept de la résilience. Et il venait donc pour parler de Au saccage des petits bonheurs, qui est maintenant disponible. Et j'aurais envie qu'on l'entende parler de... C'était dans l'intro de ces 30 minutes.
1: Boris Cyrulnik, elle vous ramène où, cette chanson-là?
3: De l'autre. Elle me ramène à l'avant-guerre. C'est-à-dire que c'était, malgré les nuages noirs qui arrivaient, il y avait quand même des moments de bonheur, et ces petits bonheurs ont probablement imprégné dans ma mémoire des facteurs de protection. J'ai mélangé dans cette phrase le bonheur des petits bonheurs de la relation quotidienne et les indications actuelles de la neuro-imagerie qui montrent que ces petits bonheurs du quotidien laissent des traces dans le cerveau et dans la mémoire.
2: Ces petits bonheurs du quotidien laissent des traces dans le cerveau et dans la mémoire. Que dire de plus? Faut pas se sentir mal de vivre l'horreur, des fois. Notre vie va très, très mal. Autant que de savoir vivre du bonheur à l'intérieur de cette horreur-là, ou à travers, plutôt. C'est une question de survie, puis je trouvais qu'on était choyés comme machine humaine de savoir qu'on pouvait avoir ces petites percées de lumière dans l'horreur. Et c'était magnifiquement dit. Toute cette entrevue-là vaut la peine d'être réécouté parce que je pourrais juste le citer pour le reste de mes jours. Ce serait bien en masse pour vivre. Mardi, on a eu droit au palmarès des meilleurs essais, selon l'équipe d'Il restera toujours la culture. Et on a parlé de Archives de nos amitiés imparfaites de Benoît Jodoin, avec son expression « faire l'amitié » qui est au centre de ma vie. Écoutons ça.
1: Il adhère pas d'ailleurs à l'expression « une famille choisie » parce que pour lui, ça reviendrait à dire que la famille est plus importante que l'amitié. On écoute Benoît Jodoin.
4: J'ai essayé d'activer la question de l'amitié à partir de cette pensée-là pour dire qu'est-ce qu'il y a de bizarre dans certaines amitiés et en quoi c'est une richesse. En quoi est-ce que ça peut nous sortir de certaines contraintes, certaines manières de faire, certaines définitions strictes de ce que ça devrait être l'amitié. Par exemple, l'amitié entre hommes. Est-ce que vraiment on va à fond dans notre confort d'un partage d'intimité entre hommes dans une relation d'amitié? Peut-être pas. Donc, pour moi, c'est vraiment ça. Queeriser l'amitié, c'est devenir bizarre avec quelqu'un qu'on appelle ami.
2: C'était dur pour moi de passer à côté de ça. Je pense que cette œuvre-là a été écrite pour moi.
1: Oui, voilà.
2: On le sait, l'amitié, c'est au centre de ma vie. Je ne suis qu'amitié. Mes amis, c'est précieux. Mon chien, c'est mon ami aussi. C'est Mathieu Bérubé, d'ailleurs, l'auteur, compositeur, interprète, qui parlait de sa chienne, Joséphine, en disant, je suis pas son maître, je suis pas son père, c'est vraiment juste ma meilleure chum, puis ça m'a suivi jusqu'à l'adoption de mon chien. Alors, j'y adhère. Moi, j'adore les essais et je suis très contente qu'on ait eu accès à ce top 5-là. Je passe maintenant à mercredi. Avant de parler de mercredi, j'aimerais ça faire une mention spéciale à la crise cardiaque que j'ai eue lors du signal sonore sympathique là, du « on lit quoi » de mercredi. Il y avait des signaux sonores pour dire aux gens « OK, votre tour est passé, j'ai failli faire une crise cardiaque. » Si jamais c'est votre cas aussi, on est ensemble là-dedans. C'était un cauchemar.
1: C'était limite, ça se voulait marimba, mais c'est comme devenu un peu musique de score, là, tais-toi.

0: Faut passer à l'autre, mais je comprends que t'aies fait le saut.
1: J'ai adoré ça. Mercredi, on a eu droit à la présence de Cara Carmina qui nous a offert un hommage à l'actrice Sophie Fauché qui nous a quittés cette semaine. J'aimerais qu'on entende un petit morceau.
2: Elle m'a donné la chance de faire mon rêve réalité, de faire un livre jeunesse. Et à ce moment-là, quand je l'ai rencontrée, je même parlais pas français. Tu comprends? C'est une femme qui m'a donné tellement, qui a croyé en moi, qui avoue une richesse de travailler avec moi. Et pour son amitié qui s'est développée après, et avec notre travail, je serai toujours reconnaissant et plein d'amour avec elle.
0: C'est l'illustratrice de toute la série Frida.
1: Exactement. Puis moi, ça me touche toujours quand des gens travaillent ensemble, se découvrent et terminent ça avec une grande amitié. Ouais. C'est toujours très touchant. Et surtout que par la suite, on a eu droit à un retour sur une anecdote que Sophie Fauché avait racontée dans le segment En famille. Et ce à quoi Cara a répondu.
0: Cara Carmina, tu reconnais la Sophie Fauché que t'as connue?
2: Ah, mais tellement. Elle était comme ça. Elle était folle. Une extraordinaire folle.
1: C'est
0: bon. Extraordinaire
1: folle. Quand je vais mourir, j'aimerais ça qu'on puisse dire ça de moi. Honnêtement,
0: c'est noté.
1: C'est la plus belle chose qu'on peut dire. Je l'ai pas connue vraiment, mais j'étais contente d'avoir cet hommage-là. Ouais. J'ai passé une journée avec elle sur Échoué, puis je garde ça en mémoire très précieusement. Et je termine avec le club d'écoute musical d'Ingrid Saint-Pierre et Dominique Tardif, en fait leur Indom. Et je veux juste laisser la parole à Ingrid Saint-Pierre qui nous parle de « Je veux toujours mourir l'été ».
3: Ben, en fait, c'est une œuvre qui arrive pile au bon moment, au tout début de la belle saison. Hein, la belle saison, entre guillemets, l'été. Okay. Cette saison, donc, il faut tant profiter.
0: Hein, ouais, c'est vrai que c'est impératif. Hein, soyez heureux, c'est l'été.
3: Exactement. Comme s'il fallait performer nos saisons en plus. C'est particulièrement la saison estivale.
4: Faut tout performer.
3: Donc, 3 mois de lumière, de liberté, de parfait bonheur, d'estivants joyeux, de serviettes de plage chargées de corps chatoyants, de crème glacée dûment photographiée, d'apérol spritz sur fond de piscine hors terre. Ben, c'est exactement cette carte postale-là qu'on ne retrouve pas dans cette œuvre d'Alex Vien. C'est plutôt une révolte à cette injonction estivale du bonheur obligé. Parce que non, tout le monde vit pas l'été dans un chalet au bord d'un lac. Puis pour plusieurs personnes, l'été, ben, c'est la saison des inconforts, des corps marginalisés, parfois humiliés, des synonymes aussi de crise du logement, de hausse des loyers. L'été, c'est pas juste fait pour jouer.
1: Et ça, je trouvais ça précieux qu'on se le rappelle. Oui. Ces saisons estivales qui commencent, les gens tombent en vacances, les gens se mettent de la pression de performer leurs vacances. Alors peut-être une lecture qui va faire du bien à tout le monde. Émilie, t'es pas obligée là, de virer sur le top dans tes vacances. Tu peux prendre ça relax.
0: Mais tout comme toi, j'ai vraiment envie de lire ce premier recueil de poésie d'Alex Vien, qu'on connaît déjà comme autrice. Donc ça s'appelle « Je veux toujours mourir l'été ». Merci Fabiola Nirva-Aladin d'exister. Merci de nous écouter. Tu es une extraordinaire folle. Je vais te dire de ton vivant. Tous les extraits dont Fabiola a parlé sont disponibles en rattrapage sur Radio-Canada Audio.

on évoquait le décès de Sophie Fauché. Ce qu'on entend, ça, c'est la chanson qui la faisait danser à tout coup. Et moi, j'en ai été témoin en direct. Parce que la première fois qu'on l'a reçue à l'émission, c'est la chanson qu'on avait choisie pour l'accueillir. Elle s'est levée, elle s'est mise à danser. Et là, je pouvais plus parler. Il a fallu que la réalisatrice lui dise « Sophie Fauché, assis-toi » pour la ramener à l'ordre. Donc, je pense que ça correspond à l'extraordinaire folle. Et j'avais envie donc de profiter de cette trame sonore-là, évidemment, pour la saluer. Mais surtout pour remercier les membres de cette équipe hors du commun. Des gens passionnés de culture qui me font aimer mon travail. Cette fabuleuse équipe sans qui je ne suis pas grand-chose. À la technique, Alex Leclerc, les recherchistes Anne-Marie Lachance, Sophie Laforêt, Philippe Lavallée, la chef recherchiste Julie Longuetin, vous avez pu les écouter, les entendre cette semaine, l'adjoint à la réalisation, Mathieu Guertin, et la réalisatrice Sylvie Lavoie, qui était là depuis les débuts des Restera toujours la culture. Je la remercie. Je remercie aussi tous les collaborateurs, parce que vous aussi, vous faites partie du succès de cette émission-là, et j'inclus là-dedans les relationnistes de presse, qui sont des partenaires importants pour, par exemple, qu'une Isabelle Boulay apparaisse à un certain moment pour Éric Chacour. Donc, c'est la fin de cette 4e saison pour moi, mais en prolongation la semaine prochaine, il y a Justin Lebeau qui sera à l'animation, et même moi, je vous ai préparé là, des entretiens avec des animateurs, des animatrices qui vont vous accompagner tout l'été. Alors, je vous souhaite un excellent été, de belles vacances, qu'on ne va pas performer.

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1: Bon après-midi, ici Alexandre Turcotti sur la Côte-Nord. Voici les informations. La Côte-Nord est l'une des régions qui sera étudiée dans le projet de recherche qui a pour thème l'itinérance à l'ère des changements climatiques. La maison d'hébergement d'urgence Transit 7-Îles fait partie des organismes collaborateurs qui vont aider les chercheurs à faire la lumière sur cette question. Au total, 6 organismes dans la province vont collaborer à cette étude. Rappelons que la Côte-Nord affiche l'un des pires taux d'itinérance visibles de la province selon le dernier dénombrement du ministère de la Santé et des Services sociaux réalisé en avril. Les députés de l'Assemblée nationale ont débattu pour une dernière fois ce matin au Salon Rouge avant d'entamer officiellement leur pause estivale. Lors de cette ultime journée de travaux parlementaires, les élus ont adopté 5 projets de loi en rafale afin de présenter leur bilan de session qui n'a duré que 5 semaines. Christine Fréchette a conclu cette journée en dressant un portrait de ses 58 jours comme première ministre. Les différentes factions politiques se préparent déjà aux élections générales qui devraient être déclenchées à la fin du mois d'août. Le Premier ministre Mac Carney a amorcé une tournée européenne de 6 jours qui inclura notamment sa participation au sommet G7 à Évian, dans les Alpes françaises, la semaine prochaine. Le chef libéral a tout d'abord été accueilli à l'Élysée à Paris par le président français Emmanuel Macron pour une rencontre bilatérale de quelques heures. Mac Carney se rendra aussi en Irlande en fin de semaine avant le début du sommet des pays les plus industrialisés lundi. Lors d'une mêlée de presse à Paris, il a dit s'attendre à des discussions constructives au G7, même si le président Donald Trump risque d'être au centre de l'attention.
2: Il faut le dire, au G20, des dirigeants lient les discours. En effet, personne, c'est pas exactement comme ça, mais c'est largement comme ça. Et au G7, c'est plus une discussion directe, et ça, c'est un des grands avantages là. Mais j'ai aucune crainte que ce sera les États-Unis et les autres. On cherche des solutions communes.
1: Le Canada pourrait aussi tenter de faire avancer le dossier des négociations commerciales avec Washington. À Toronto, l'équipe canadienne de soccer disputera son premier match de la Coupe de la FIFA dans quelques heures. Le Canada sera opposé à la Bosnie-Herzégovine. L'excitation se fait déjà sentir chez les partisans présents dans la ville reine.
3: Je suis une personne qui aime le football. Je suis tunisienne, donc le football est une chose qui était culturelle à Tunisie. C'est un événement qui est très grand pour Canada, pour Toronto.
4: C'est une fois dans ma vie. Je pense que je vais souvenir pour le reste de ma vie.
1: Le match sera précédé de la portion canadienne de la cérémonie d'ouverture où vont performer notamment Michael Bublé et Alanis Morissette. Actualité internationale, des informations contradictoires continuent de circuler au sujet d'un possible accord de paix entre l'Iran et les États-Unis. Le ministre iranien des Affaires étrangères assure qu'un compromis était imminent sans toutefois fournir de détails. Des médias iraniens ont déjà fait savoir que le protocole d'entente prévoyait une levée des sanctions américaines à la fin du blocus américain des ports iraniens, entre autres. La question nucléaire centrale pour Washington n'aurait pas été abordée. Donald Trump a aussi été accusé Téhéran de mentir en disant que l'Iran avait bel et bien accepté de démanteler son programme nucléaire. Alors voilà pour les informations. 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

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On va parler de tournées musicales en région aussi.

0: devant public dans le hall d'entrée de l'hôtel Tadoussac. Ça nous fait vraiment chaud au cœur d'être ici pour lancer l'été, lancer la saison touristique, participer comme ça au Festival de la chanson. Alors avec nous, la directrice générale du festival, Myriam Sénéchal. Bonjour Myriam.
1: Bonjour Catherine.
0: Merci de nous accueillir. Claude Brassard, qui est maire de Tadoussac. Bonjour Claude.
2: Bonjour à tous vos auditeurs, les gens qui sont ici sur place. Alors bienvenue à Tadoussac.
0: Merci. Et Joëlle Pierre, qui est résidente de Tadoussac, conseillère municipale et qui a dirigé l'organisme Archéotopo pendant 20 ans, de 2003 à 2023. Bonjour Joëlle.
3: Bonjour tout le monde, je suis très heureuse d'être là, parce que moi je suis très très vieille et très vénérable.
0: Non.
3: J'étais au premier festival 1984.
0: Ah,
3: je
0: oui.
3: m'en souviens parce que le festival est né en même temps que mon fils. Alors comme j'oublie pas mon fils, j'oublie pas le festival.
0: C'est marquant. Effectivement, ça fait 42 ans déjà ce festival qui anime Tadoussac au début de l'été, année après année. Et à mes côtés, Paul Fontaine, chroniqueur, qui est arrivé hier, alors un petit peu avant nous, qui a pris le temps de prendre le pouls, d'aller voir les gens, de voir comment on se sent dans ce festival. Bonjour Paul.
4: Salut Catherine. Hey, je me permets de te présenter, tu l'as même pas fait toi-même. Donc Catherine Paquette, animatrice de l'émission. Oui, super belle première soirée hier soir au Festival de la chanson de Tadoussac. Il y avait une programmation assez plusieurs grosses pointures en fait. Vous nommez quelques noms, Pierre Lapointe, Lou-Adrienne Cassidy, comme ça, qui ont lancé les festivités pour les plus nostalgiques. Il y avait aussi le groupe We Are Wolves.
0: Ouais, ça partait en force.
4: Oui, tout à fait. Je suis arrivé juste à la toute fin de la prestation de Pierre Lapointe et là, tout le public chantait en chœur dans la chapelle, sa chanson deux par deux rassemblée. Il y avait une ambiance, il y avait quelque chose d'assez unique dans la communication entre Pierre Lapointe et son public. Puis bien sûr, le spectacle de Lou-Adrienne Cassidy, ça a été tout un succès. On fait bien s'y attendre. C'est une des plus grandes artistes au Québec en ce moment. Donc, et la foule était nombreuse pour la voir. Hier soir, j'en ai profité aussi pour prendre le pouls de plusieurs des festivaliers, festivalières, savoir qu'est-ce qui les amène à Tadoussac. Toutes sortes de choses. On s'en doute bien. Je vous ai préparé un petit vox pop.
0: Oh, on écoute.
4: Qu'est-ce qui vous attire ici, à Tadoussac?
5: La beauté en partant, puis la chaleur des gens sont vraiment sympathiques. Mais on vient surtout pour le Festival de la chanson. C'est un beau festival. Je suis venu il y a quelques années. Puis là, c'est un retour aux sources.
6: J'aime retrouver le rythme, les bars, les coins tranquilles où on peut observer le fjord.
7: Je pense qu'il y a quelque chose de magique à Tadou dans le sens où c'est quand même intime, puis les gens sont attentifs. Ouais, je pense qu'il y a quelque chose de proche. Ouais. Tu sais, je veux dire, il y a le fleuve qui est à côté, puis quelque chose d'intime qui se passe, quelque chose de magique.
8: Tellement beau, là, Tadoussac. C'est vraiment une super belle ville. Il y a genre des beaux bâtiments. Tu marches dans les rues, c'est tout est beau partout. Puis ben après, t'as des beaux paysages, t'as de l'eau, t'as des baleines, t'as la plage, t'as tout.
4: C'est inspirant.
8: Ouais, c'est vraiment inspirant. C'est une belle place.
4: Une belle place assez inspirante.
0: Ouais.
4: Myriam, j'ai remercié de vous entendre sur ça. Comme clairement, vous devez le ressentir aussi, le pouls des festivaliers aujourd'hui, hier.
6: Ben oui, vraiment, ça fait super plaisir d'entendre ces commentaires parce que c'est un peu ce qu'on vend justement au Festival de la chanson de Tadoussac. C'est un festival qui est intime à échelle humaine. Les gens deviennent une grande communauté, une grande famille pendant le festival. Puis, ben, je suis contente que les gens que vous avez interviewés ont la même image que nous du festival. On est très, très fiers de les accueillir ici pour le week-end.
0: Ouais. Claude Brassard, en tant que maire, avez-vous l'impression que c'est finalement le moment d'accueillir la visite pour
2: oui,
0: l'été?
2: Oui, absolument. Puis d'entendre ces gens. Pour moi, c'est de la musique à mes oreilles. Hein? Alors, Tadoussac, ben, c'est un lieu de rencontre. C'est un lieu où la culture, la nature, le patrimoine se mixe ensemble. Alors, on a beaucoup à offrir.
0: Oui. Bon, l'été est déjà arrivé dans les grands centres à Montréal, à Québec. On a vu des grandes chaleurs. Sur la Côte-Nord, ça se fait un petit peu plus lentement. Mais Joël, sentez-vous que l'été arrive avec tout ce beau monde, le festival
3: oui.
0: qui commence?
3: Ben, hier, je me suis promenée à vélo. J'ai été jusqu'au bout, puis je me suis promenée. Et là, on sentait le pouls du festival. Là, il fallait faire attention à pas écraser personne. Non? Mais en vélo, c'était très agréable. Les gens parlaient et tout. On sentait vraiment l'été. Mmh. qui s'en venait.
0: Ouais,
3: même si la chaleur est pas du tout au rendez-vous.
0: Non, mais on va la

0: Portez avec nous la chaleur. Okay. Les artistes l'amènent, nous l'amènent les visiteurs aussi. Alors, on va donner le coup de main à Paul pour qu'il reparte sur le terrain. On vous donne le go, Paul, puis on se retrouve un petit peu plus tard durant l'émission pour sentir l'ambiance avec vous.
1: Ben oui, tout à fait, Catherine. À tantôt.
0: À tantôt.
2: Ah ben, Tadoussac, c'est sûr que c'est un cadre complètement en dehors du temps, en dehors de la réalité un petit peu. Puis c'est retrouver aussi une gang d'amis, une gang de un village dont je me suis rapprochée avec le temps. Fait que c'est comme retrouver une maison qui est pas la sienne, mais à quelque part c'est un peu retrouver une maison.

0: Alors, je le rappelle, on est installé à l'hôtel Tadoussac, en plein cœur du Festival de la chanson. Salutations aux auditeurs du Bas-Saint-Laurent également, qui sont avec nous. Donc, on est diffusé aujourd'hui en direct de Tadoussac, mais partout sur la Côte-Nord, partout au Bas-Saint-Laurent. Et Tadoussac, ben, c'est un peu la porte d'entrée de la Côte-Nord pour les visiteurs, qui sont nombreux à venir chaque année. Monsieur le maire nous disait, plutôt cette semaine, 300 000 visiteurs par année. Donc, c'est vraiment un rendez-vous pour beaucoup de gens. Et le thème de notre émission cet après-midi, c'est la saison touristique. C'est aussi Tadoussac au-delà de la carte postale. Hein? Donc, on va parler du rôle d'ambassadrice de cette municipalité et de la porte d'entrée de la région. On poursuit la conversation avec nos invités qui sont toujours autour de la table. Claude Brassard, le maire de Tadoussac, Myriam Sénéchal, la directrice du Festival de la chanson, Joël Pierre, qui est une amoureuse de la Côte-Nord. On peut le résumer comme ça. Dites-nous, tous les trois, qu'est-ce qu'il y a sur votre carte postale de Tadoussac? Hein, si on veut penser au-delà de la carte postale, ben d'abord, qu'est-ce que c'est pour vous le cœur, l'idée de Tadoussac pour les visiteurs? Joël.
1: Moi, c'est un environnement exceptionnel. Vous connaîtrez pas tout, mais moi, mon plaisir, c'est encore d'aller dans un petit chemin de travers puis de me promener là. L'environnement est exceptionnel. On a la mer, on a les baleines, mais j'en parlerai pas tôt. Tout le monde en parle, mais la mer est exceptionnelle. On ne devrait pas dire la mer, on devrait dire le fleuve Saint-Laurent. Mais ici, on dit la maille.
0: Ouais.
1: Et puis, on a un environnement absolument exceptionnel. En plus, moi, j'aime beaucoup l'histoire et le patrimoine bâti. C'est ma formation. Et on est un des rares villages à avoir gardé, conservé, protégé le patrimoine bâti et l'histoire du lieu. Donc ça, pour moi, je suis comblée.
0: Ouais, vous avez travaillé longtemps au poste de traite Chauvin, oui, d'ailleurs, qui fait partie de ce patrimoine, oui, conservé.
1: J'ai travaillé même une année, j'ai adoré ça. Je faisais moitié poste de traite et moitié petite chapelle. Et j'adorais ça parce qu'à l'université, j'avais étudié l'histoire des jésuites. Donc ça me ramenait dans ma jeunesse folle, et je travaillais sur deux lieux qui sont absolument exceptionnels. Si vous les avez pas visités, alors ça c'est le petit spot publicitaire, allez visiter le poste de traite Chauvin et la petite chapelle, c'est des lieux emblématiques de Tadoussac, et le grand hôtel aussi qui est un lieu emblématique. Donc moi je trouve ça exceptionnel que Tadoussac ait réussi à conserver son histoire et son patrimoine, ouais, n'est pas complètement dénaturé.
0: Myriam, qu'est-ce qu'il y a sur votre carte postale de Tadoussac?
2: Ben, il y a plusieurs éléments. C'est sûr qu'il fait bon vivre à Tadoussac. Il y a une qualité de vie qui est assez incroyable. Moi, en tant que néo-tadoussacienne qui est installée à l'année depuis 3 ans, ben, j'ai eu un coup de cœur pour l'endroit il y a 10 ans, en fait, où je venais faire des saisons. Puis ensuite, ben, c'est vraiment la communauté. Il y a un réel sentiment de communauté ici où les gens s'entraident pour vrai, où on peut vraiment accomplir des choses en communauté. Puis on le voit justement dans un événement comme celui-ci que tout le monde accueille les festivaliers, festivalières avec attention, avec soin. C'est vraiment comme si on organisait un gros party de famille à Tadoussac. Puis ce sentiment-là, ben, il est vraiment sur ma carte postale.
0: Claude Brassard nous le disait, Tadoussac, c'est un lieu de rencontre?
3: C'est un lieu de rencontre. Au départ, c'est deux géants qui se rencontrent, le fleuve Saint-Laurent et le fjord du Saguenay. Et après ça, c'est la rencontre des peuples. À l'époque, des Autochtones, ben, ils se réunissaient ici à Tadoussac pour partager. Ici et de l'autre côté à Baie-Sainte-Catherine, il était près de 3000 à tous les étés à venir ici à Tadoussac. Et Tadoussac a gardé cet esprit de rencontre en accueillant des gens qui viennent du monde entier. Alors, c'est sans prétention qu'on dit on est la troisième destination, mais effectivement, on est la troisième destination.

0: nation au Québec au niveau de l'international.
1: Oui.
0: Et un exemple pour se dépayser un peu. Alors, on n'a pas besoin de sortir de Tadoussac, là. On s'en va sur une terrasse et on prend un petit verre de vin ou un café. Et là, on entend parler italien, on entend parler allemand, on entend parler français, québécois. Alors,
1: vous êtes dépaysé dans votre propre village,
0: voilà,
1: en fait.
0: Ouais, voilà.
1: C'est ça. Mmh. Ouais. Et puis, en 2026, qui se rencontre ici à Tadoussac?
2: Ben en 2026, pendant le festival, du moins, c'est une rencontre qui est multigénérationnelle, qui est assez diversifiée aussi de plus en plus, je dirais. Puis c'est une rencontre vraiment entre artistes, entre festivaliers, festivalières, entre citoyens et citoyennes de Tadoussac, entre touristes. Donc ça demeure vraiment un lieu de rencontre incroyable. Puis à l'année aussi, il y a des rencontres qui se font à chaque année. Il y a des nouveaux arrivants au village qu'on accueille dans la communauté. Puis il y a cet équilibre-là aussi qui se crée entre les saisonnalités, l'été, l'hiver. Il y a beaucoup de changements et beaucoup de différentes rencontres, en fait.
1: Ouais, les dynamiques évoluent au fil de l'année. Ça, c'est vraiment une réalité de Tadoussac. Avant qu'on commence l'émission, il y avait un petit rorcal qui nous faisait des coucous dans la baie. Et ça reste toujours spécial, je pense, quand on vient ici, on a beau dire, on veut que Tadoussac, ce soit autre chose que les baleines, ça reste quand même ça. Sentez-vous que les visiteurs ont cet intérêt de venir, oui, pour les baleines, mais pour venir découvrir aussi au-delà de la croisière qu'ils veulent faire, qui les a attirés ici? Quelle est la curiosité du visiteur d'aujourd'hui à Tadoussac?
0: De plus en plus, je veux dire, on offre autre chose que des baleines, mais notre produit d'appel, bien entendu, c'est ce mammifère marin qui est merveilleux. Mais on travaille sur autre chose, vous savez, c'est la nature. Alors, ils sont pas là ici pour nos beaux yeux, ils sont là pour se nourrir. Ils sont là pour venir se nourrir durant l'été, et durant l'hiver, ils retournent dans le sud. Ils ont une belle vie quand même. On vient se nourrir au Québec, puis on se retourne dans le sud. Mais avec les changements climatiques, alors faut planifier autre chose pour maintenir, si vous voulez, notre industrie. Alors on est en train de travailler sur la création d'un autre parc. Déjà, on est entouré. Pour certains, ils vont dire, vous êtes trop entouré de parcs. Non, c'est une question de nature, de protection. Ça protège notre environnement. Alors, on est à travailler à créer le parc national des dunes de Tadoussac. Ça devait se faire cet été, mais avec toutes les histoires d'élections, alors ça retarde un peu, mais on a bon espoir que l'an prochain, ça sera créé.
1: Mmh. Myriam?
2: Ben oui, puis il y a aussi la culture en fait est omniprésente à Tadoussac et depuis avec le festival depuis 42 ans, mais de toute autre manière il y a eu toutes sortes de projets qui sont passés par ici, le théâtre, la danse qui continue aussi à exister, l'art vivant, l'art visuel. Puis, vous en avez parlé un petit peu plus tôt, vous allez en parler plus tard aussi, mais tout ce qui est la restauration, on a des excellents restaurants à Tadoussac. Pour une petite communauté comme nous, c'est un produit qui est assez intéressant aussi à venir découvrir ici.
1: Joël, que pensez-vous que les visiteurs cherchent au-delà de la baleine ou de la croisière avec les mammifères marins?
3: Je pense comme Claude, la baleine, c'est le produit d'appel. C'est souvent ce qui fait venir les
1: gens. Est-ce qu'on entend Joël? Pardon, pardonnez-moi.
3: Oui, c'est beau.
1: Oui.
3: OK. Donc, le produit d'appel, c'est la baleine ou les mammifères marins. Mais de plus en plus, les gens, je regarde les sentiers. Les sentiers, au début, c'était tout petit, et il y avait un petit sentier, puis les gens le faisaient. Maintenant, les sentiers, il y a du monde dans les sentiers, il y a la plage, puis il y a plein d'autres attraits qui apparaissent. Moi, je repensais par hasard, parce que j'avais un bel oiseau sur mon terrain. Je connais rien aux oiseaux, moi. Tout ce que je sais, c'est que ça vole. Ouais. Mais il y avait un bel oiseau, et je pensais au festival des oiseaux migrateurs de Tadoussac, qui au départ c'était tout petit, puis on disait ça marchera. Il y a personne qui viendra voir les oiseaux. C'est incroyable l'intérêt que les populations ont développé pour les oiseaux, et c'est devenu un événement majeur. Donc, moi je pense que c'est ça, la diversité qu'on peut offrir, c'est un cadeau que nous fait la vie, et ça nous permet d'avoir quand même une saison touristique très intéressante.
1: Claude Brassard,
0: oui,
1: là-dessus.
0: Au niveau des oiseaux, alors Tadoussac, c'est un des gros sites de nictal, de passage de nictal au Canada, en Amérique du Nord. Alors avec cet événement-là, qui est au mois de septembre, vous savez qu'il y a plus d'observateurs d'oiseaux qu'il y a d'observateurs de baleines. Alors c'est une clientèle quand même assez importante. Puis je vais vous donner un exemple. À une certaine époque, aux Escoumins, dans le coin du restaurant de M. Pelchat,

0: un oiseau qui est apparu sur la berge. Alors, on a quelqu'un de la région qui prend de la photo, qui est associé à l'Association des oiseaux du Québec, je sais pas trop, là. Alors, il voit l'oiseau, il prend une photo, il la publie sur le site web. Le lendemain, il y avait 30 personnes qui se sont déplacées de Montréal, d'Ottawa, de Québec, pour venir voir cet oiseau unique qui nous arrivait des États-Unis, du sud des États-Unis. Alors, c'est une clientèle quand même importante.
1: Des oiseaux qui deviennent un peu des ambassadeurs, comme peuvent l'être les baleines, ça c'est intéressant. Puis, on l'a évoqué là rapidement, mais il y a beaucoup de gens qui arrivent à Tadoussac, beaucoup de gens qui arrivent en même temps aussi. La dynamique est complètement différente l'hiver de l'été. Ça aussi, c'est intéressant. J'aimerais vous entendre sur comment on le vit. Myriam, peut-être parler de ça durant le festival. C'est quoi le défi d'accueillir tout ce monde-là en même temps dans un petit village?
2: Ben le village est habitué d'accueillir beaucoup de gens, donc ça, c'est quand même un avantage. Ça lance vraiment la saison touristique, donc tout le monde fait sûr qu'ils sont prêts d'accueillir autant de gens. Après, oui, au niveau logistique, il y a un petit casse-tête à faire, mais cette saisonnalité-là est super intéressante, puis elle fait du bien, en fait, sur le long terme, parce que ben l'été, c'est très, très actif, tout le monde court partout et tout, puis ensuite, on retourne un petit peu à la base, à la tranquillité. Donc, c'est vraiment une dualité, une saisonnalité qui est intéressante et qui est le fun à vivre.
1: Comment vous le sentez, Joël Pierre, de votre côté, cette affluence-là qui peut être soudaine aussi au retour de la belle saison?
3: Ben moi, je regarde beaucoup en ce moment. Il y a plein d'émissions sur le surtourisme, tu sais, des villes qui sont débordées et tout ça. Puis je dis, nous, on a deux alliés. Hein. On a les moustiques et le froid. Parce que ben, si le fleuve demain était aussi baignable que dans le sud des États-Unis, on vivrait pas du tout la même chose. Puis les moustiques, ben là, c'est des sérieux alliés parce que vous devez savoir ce que c'est, hein. Les moustiques, ils sont féroces, les mouches noires aussi. Donc, on a des alliés et ça nous permettra peut-être de jamais devenir un lieu de surtourisme. Et la saisonnalité est extraordinaire. Moi, j'adore l'hiver quand on se retrouve dans cette atmosphère de cocooning, là. Mm-hmm. Où on se connaît tous dans la rue, c'est forcé que tu connais qui tu croises. Ben moi, ça, je trouve ça un cadeau de pouvoir vivre ça, tout en acceptant que l'été, ben là, c'est intense.
1: Ouais, on le vit intensément. Voilà. Oui. Claude Brassard, les défis d'accueillir tout ce monde-là comme maire, comme
0: les
1: municipalité.
0: Les défis. Il y a eu une époque où il y avait vraiment trop de touristes. T'as tout ça que je trouve. Trop, c'est comme pas assez. Mais maintenant, avec ce qui se développe en périphérie, dans la région, que ce soit à Sacré-Cœur avec la ferme 5 étoiles, que ce soit Cap Bon-Désir, il y a plein d'attraits à l'extérieur. Alors ça se développe, puis ça permet aux touristes, à notre clientèle, d'aller visiter ailleurs. Et puis pour ce qui est de l'achalandage très fort à Tadoussac, oui, notre citoyen il est conciliant. C'est notre industrie, hein. On y travaille. Mais quand arrive le mois d'octobre, ben on roule les trottoirs. On roule les trottoirs, puis on se retrouve tout le monde entre nous, puis ça fait du bien. Ça fait du bien, on revient au communautaire.
1: Ouais, voilà. Et puis, je le disais tout à l'heure, Tadoussac peut être vu comme la porte d'entrée de la Côte-Nord. Est-ce que vous êtes d'accord avec cette affirmation-là? Sentez-vous que Tadoussac accueille les visiteurs? C'est le premier pas, ouais?
0: Ben absolument, absolument. Je veux dire, c'est une porte naturelle. Hein? Je veux dire, on arrive sur la côte nord, mais on n'a pas le choix. Je veux dire, on est à la limite. Alors, on se doit d'être accueillant, hein? Puis je pense qu'on l'est. Puis on invite les gens par la suite à poursuivre leur chemin, là, parce qu'il y a des lieux incroyables sur la Côte-Nord.
1: Ouais, de quelle façon parlez-vous justement de tout ce qu'il y a à découvrir, soit en périphérie de Tadoussac ou un petit peu plus loin sur la route?
3: Ben moi, j'ai des coups de cœur ici. J'en ai parlé d'ailleurs une fois quand on m'a contacté pour venir à l'entrevue. On m'a demandé, c'est quoi ton coup de cœur? Je vais vous le dire, mon coup de cœur de la Côte-Nord, un endroit que je peux pas passer devant puis m'arrêter, c'est le phare de Pointe-des-Monts. Ça n'est pas capable de résister à ça, moi. J'ai loué plusieurs années un petit chalet là. Moi, me faire réveiller le matin par les baleines et le fleuve, c'est un privilège exceptionnel. Et puis, j'ai plein d'endroits comme ça sur la côte nord que j'aime. Donc, moi, c'est vraiment pas difficile. Quand quelqu'un me dit, je prends la route de Natashquan, les gens veulent aller à Natashquan, je peux lui faire tout son itinéraire avec plaisir. Pas forcément des choses qui coûtent.

0: chères ou qui sont compliquées. Des fois, le bonheur, c'est juste un paysage magnifique, un endroit exceptionnel. Donc, moi, je connais bien la Côte-Nord et c'est un grand plaisir pour moi de descendre la Côte-Nord. Nous, on dit descendre la Côte-Nord parce qu'on parle du fleuve.
1: Le fleuve, on suit descend. Le courant du
0: Donc,
1: fleuve.
0: Donc, nous, on descend la Côte-Nord. Mais pour moi, c'est un privilège. J'ai été engagée dans des organismes de la Côte-Nord et quand on convoquait une réunion à cette île, j'étais super contente. C'était pas une corvée, c'était un grand plaisir. Je prenais 2 jours pour descendre, puis j'avais du plaisir.
1: Mmh. Ouais. D'ailleurs, ça va être une question récurrente tout au long de l'émission. On aimerait demander à nos invités de quelle façon vous accueillez votre visite, où que vous soyez, quand il y a des gens qui viennent vous voir. Qu'est-ce que vous leur conseillez? Qu'est-ce que vous aimez faire avec eux? J'aimerais vous entendre, Myriam et Claude, aussi là-dessus. Comment on accueille la visite chez vous?
2: Oui, puis on en accueille beaucoup, en tout cas à Tadoussac, parce que les gens ils viennent, donc j'adore m'accueillir la visite. On les amène un peu partout, dépendamment du niveau de connaissance de la dite visite, mais certainement aux dunes de Tadoussac, dans le parc national du fjord du Saguenay, la pointe de Lillet. Puis ben c'est le fun de sortir un peu des sentiers battus justement, puis de juste parfois dans les moments justement très intenses de l'été, ben aller faire un tour à Longue-Rive, puis profiter de la plage tranquille et grande de Longue-Rive.
1: Il y a la tranquillité qu'on retrouve sur la Côte-Nord, peut-être qu'on retrouve pas ailleurs. En fait, c'est unique ça sur la Côte-Nord, pensez-vous?
3: Là, il y a une publicité à l'époque avant que nos deux régions, Duplessis et Manicouagan, se réunissent en une seule ATR Côte-Nord. Duplessis avait fait une promotion en disant, c'était seulement des images, on entendait le bruit de l'eau, les vagues, qui c'était marqué « Venez ne rien faire ».
1: Oh wow!
3: Je trouvais ça génial.
1: La lenteur peut-être qu'on essayait de vendre.
3: Mm-hmm. Alors, moi, si j'étais en ville puis que je vois ça, c'est sûr que j'embarque dans mon auto puis j'y vais.
1: On a envie de décrocher.
3: On a envie de décrocher.
1: Ça peut faire du bien. Ouais. Et vous, Claude Brassard, comment vous accueillez votre visite quand les gens viennent vous voir?
3: D'habitude, c'est par une bonne bouffe.
1: Ouais.
3: Alors, on va en parler tout à l'heure. Mais on a des bons restaurants à Tadoussac. Puis il y en a aussi ici en périphérie, là, que ce soit à Bergeron. Il y a des très, très bons restaurants. Ou aux Escoumins. Puis par la suite, ben, c'est de leur parler de la région puis des attraits à voir.
1: Qu'est-ce que vous leur conseillez? Avez-vous des recommandations?
3: Souvent, le Cap Bon Désir. Encore les baleines, vous allez me dire, mais on peut les voir de terre. Alors, on s'apporte un petit lunch, une petite bouteille de vin blanc, puis on va s'asseoir sur les rochers, puis on entend le son des baleines, puis on peut les voir. Extraordinaire, c'est magique.
1: Dans la simplicité,
3: puis ça coûte pas une fortune, là.
1: Mm-hmm. Et puis, voilà, c'est le festival de la chanson hein, en fin de semaine, c'est jusqu'à dimanche. Il y a plein d'artistes qui sont là pour lancer l'été avec nous. C'est vraiment une célébration, ce festival-là, dans le village. Myriam, dites-nous, qu'est-ce qui nous attend là en fin de semaine, dans l'immédiat là? Qu'est-ce que vous nous... À quoi vous nous invitez en fin de semaine?
2: Ben, je vous invite à prendre part à la fête. On a une belle programmation, donc il y a des artistes à découvrir. Moi, j'invite vraiment les gens à venir découvrir des artistes qu'ils connaissent pas. C'est un peu le but aussi du Festival de la chanson de Tadoussac. Donc, de se laisser porter, de dire, ben, ce nom-là, je l'ai jamais entendu, mais je vais le découvrir et je vais avoir un coup de cœur. J'ai vraiment envie que les gens, en fin de semaine, il y a des coups de cœur pour des artistes. On a une programmation musicale, oui, mais aussi toute une programmation complémentaire d'activités. Donc, il y aura du karaoké, il y a des enregistrements de radio comme ici, il y a du yoga, il y en avait ce matin, il y en aura demain aussi sur la plage.
1: On peut aller voir un spectacle en kayak, je crois?
2: Oui, ben malheureusement, là, c'était aujourd'hui, puis le kayak est annulé à cause de la météo, mais il y aura Philippe B quand même, mais ici même à l'hôtel, tout à l'heure, dans le bar de l'hôtel. Donc vraiment, laissez-vous porter, profitez, venez découvrir notre nouvelle place du festival, où il y a plein de partenaires, le magasin du festival, une petite terrasse, je vous invite aussi à vous faire des amis, à rencontrer des gens, parce que c'est ça, Tadoussac, puis c'est ça le festival.
1: C'est le cœur du festival. Alors, c'est un beau rendez-vous. Myriam Sénéchal, directrice générale du Festival de la chanson de Tadoussac. Claude Brassard, maire de Tadoussac. Joël Pierre, conseillère municipale, ancienne directrice d'Archéotopo, résidente du village et amoureuse de la Côte-Nord. On vous remercie tous les trois. Je vous rappelle qu'on est installés dans le hall d'entrée de l'hôtel Tadoussac en direct du Festival de la chanson.

0: émission spéciale pour lancer la saison touristique. On se retrouve juste après le bulletin.
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3: Ici Alexandre Turcotti, voici les informations pour la Côte-Nord. Le conseil de bande de Ouachat Makmaliotenam a annoncé officiellement qu'il s'opposait au projet de terres rares de Métautangat. Cette position a été exprimée publiquement après une rencontre avec des élus de la communauté Innu de Matimikosh-Lac-John qui se disaient déjà contre la mine prévue sur son territoire traditionnel. Les deux conseils de bande se disent préoccupés par les impacts environnementaux du projet, particulièrement sur la population de caribous dans le nord du Québec. Dans une publication sur les réseaux sociaux, ils indiquent vouloir adopter une stratégie afin que le projet de Métautangat ne se réalise pas. Le chef Jonathan Chétouche n'était pas disponible pour accorder une entrevue aujourd'hui. La compagnie minière n'a pas répondu aux questions de Radio-Canada pour le moment. Rappelons qu'en plus d'un projet de mine dans le nord du Québec, Métautangat veut installer une usine de séparation de terres rares à cette île. Une nouvelle saison de croisière s'amorce officiellement ce matin à cette île avec le passage du Volendam, avec à son bord près de 2000 personnes. Et entre autres avec le quai Monseigneur Blanche, pas disponible avant septembre, destination cette île, Nakawinanu, accueillera 9 navires de croisière en 2026. Cette saison servira donc de répétition générale à ce qui se passera l'année prochaine, alors que des records devraient être battus en matière de passage de navires dans la baie. C'est ce qu'a fait savoir la chef d'escale de destination cette île, Nakawinanu, Suzanne Cassista.
4: Une saison marquée de renouveau pour nous là, avec le nouveau terminal, avec le nouveau pavillon qu'on a eu l'année passée, la chance d'essayer si on veut, mais là, ce sera complètement nouveau là, avec les nouvelles installations. Puis c'est 9 navires cette année, mais c'est 24 l'an prochain.
5: Ah.
4: Oui, donc on c'est la préparation là, pour l'année prochaine. Donc.
3: Suzanne Cassista estime que l'arrivée du nouveau terminal au quai Monseigneur Blanche va faire en sorte d'attirer de nouveaux armateurs à cette île. D'ailleurs, une quinzaine de représentants de ces compagnies sont de passage dans la région aujourd'hui afin d'approfondir leur connaissance de la destination. Il est encore trop tôt pour savoir quand le terrain de Pointe-Parent sera transféré à la communauté Innu de Noutachquan, selon le chef Réal Tétro. L'appel d'offres pour la démolition de bâtiments présents sur le secteur a pris fin ce matin. Pour le moment, le ministère des Ressources naturelles et des Forêts n'a pas encore dévoilé l'entrepreneur choisi. Le mandat consiste à démanteler des infrastructures, dont des maisons sur 16 lots, et à excaver 10 tranchées pour permettre un prélèvement d'échantillons. Les travaux vont commencer dès la signature du contrat et se terminer au plus tard le 15 septembre 2026. Les résidents de la Côte-Nord devront sortir leur imperméable au cours des prochains jours. Environnement Canada prévoit jusqu'à 2 semaines de grisaille. Le porte-parole Simon Legault explique cette température par une succession de systèmes qui snaguent et se déplacent plus lentement vers l'est.
6: C'est vrai qu'on attend quand même beaucoup de pluie. C'est pas de la pluie en continu là, sur 7 jours qui va jamais arrêter de pleuvoir. C'est pas un déluge continu, si on veut. Mais oui, il va y avoir plusieurs systèmes où période assez importante avec de la pluie. Et là, ça couvre pas tout le temps toute la Côte-Nord, mais quand même, disons qu'en général, l'Est du Québec va recevoir plus de pluie qu'à normal.
3: Et au cours des prochains jours, en plus des précipitations, les températures vont rester sous les moyennes saisonnières. Lueur d'espoir, les modèles d'Environnement Canada à plus long terme pointent vers une saison globalement plus chaude et plus sèche. Entre-temps, la bonne nouvelle, c'est que cette humidité limite les risques de feux de forêt. Et c'est ce qui termine les informations. 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

Sac en direct partout sur la Côte-Nord et au Bas-Saint-Laurent. On s'intéresse au développement du tourisme dans la région à présent. Le 3 juin dernier, la MRC de la Haute-Côte-Nord a procédé au dévoilement d'une nouvelle image de marque territoriale avec le slogan « Un pays de terre et d'eau ». Donc, c'est une signature qui souligne la richesse des paysages entre le fleuve et l'arrière.

0: pays. Et c'est de ça dont on va parler avec nos prochains invités, la diversité des expériences qui sont offertes sur la Côte-Nord, l'importance d'établir une vision concertée pour le développement du tourisme régional. Et donc, nos invités pour parler de ces enjeux-là, le maire des Escoumins, André Desrosiers, qui est avec nous. Bonjour. Oui. Également, Lise Bouliane, mairesse de Sacré-Cœur. Bonjour, Madame Bouliane. Bon, merci d'être là. Claude Brassard, maire de Tadoussac, qui est resté avec nous parce qu'il fait partie de ces maires et mairesses de la Haute-Côte-Nord qui allaient collaborer pour le développement du tourisme. D'abord, j'entendais Madame Bouliane nous dire ici à la table, avant qu'on revienne en onde, c'est à Sacré-Cœur qu'il faut venir pour profiter de la chaleur. Il fait plus chaud chez vous en ce moment?
1: Ben oui, tout à l'heure, les gens se plaignaient qu'il faisait froid. Mais nous, les deux dernières journées, on a eu 30 degrés à Sacré-Cœur. Donc, ça vaut la peine de venir chez nous pour se réchauffer.
0: L'été est bien commencé chez vous.
2: L'hiver, par contre, c'est plus froid.
1: Mais oui, là, on parle de l'été.
2: Nous, là, hein, le fleuve nous réchauffe l'hiver.
0: OK. Un petit débat sur la météo. Donc, on aurait pu organiser ça hein, entre les maires et mairesses de la Haute-Côte-Nord.
1: Là, ça va être drôle. On va s'obstiner. Là. Trois maires de trois régions différentes.
0: Ben, l'idée... Cet après-midi avec vous, c'est justement la collaboration, mais vous pouvez commencer par nous dire pourquoi les gens viennent visiter vos trois municipalités respectives. Qu'est-ce qui les attire chez vous, Madame Bouliane à Sacré-Cœur, par exemple, au-delà de la chaleur?
1: À Sacré-Cœur, c'est sûr que tout à l'heure, vous, Claude a vanté Tadoussac, tous les attraits qu'il y a à Tadoussac, mais Sacré-Cœur, c'est vraiment différent. Sacré-Cœur, c'est un pays de forêts. Donc, qu'est-ce qu'on y fait à Sacré-Cœur? On y pêche, on y chasse, et aussi, bien, on a quand même des attraits très très intéressants. On n'a qu'à penser à notre anse de roche, où on a une vue magnifique sur le fjord. Alors, on a, nous aussi, des attraits touristiques intéressants à visiter.
0: Est-ce que vous pêchez et vous chassez, vous?
1: Je chasse. Pêche pas, je trouve ça ennuyeux.
0: Oh.
1: Mais par contre, il y en a qui disent que la chasse aussi, ça peut être ennuyeux.
0: Il faut un petit peu de patience, en tout cas. Mais on profite de la nature comme ça. André Desrosiers, aux Escoumins, pourquoi les gens viennent vous visiter?
2: Ben, aux Escoumins, là, c'est la forêt aussi, mais c'est la mer. C'est une vue panoramique là, sur le fleuve quand on descend la côte là, puis qu'on aperçoit le village. Une communauté autochtone hein, qui nous entoure, ben on entoure une communauté autochtone aussi, on travaille avec eux. C'est la porte d'entrée aussi du côté est du parc hein, marin. Fait que il y a un centre de découverte du milieu marin où ce que les gens peuvent voir là le fond marin, toutes les couleurs qui existent parce que la visibilité là hein, est exceptionnelle. Fait qu'il y a beaucoup de plongeurs qui visitent le site. La Sûreté du Québec qui font hein, des certifications dans le secteur des Escoumins aussi, ça fait que c'est vraiment un bon endroit. On a un lien maritime aussi avec la rive sud. On a le traversier Héritage numéro 1 qui fait la navette à partir de la mi-mai jusqu'à la mi-octobre. Fait que oui, on a une belle rivière à saumon aussi et puis on travaille depuis les dernières années, les dernières décennies là à développer notre tourisme aussi là.
0: OK.
2: Fait que on est dans la bonne voie.
0: Voilà. Donc ce que j'entends en fait, c'est qu'il y a peut-être plusieurs portes d'entrée sur la Côte-Nord avec ce que vous nous dites, la route 172 qui mène à Sacré-Cœur, monsieur Desrosiers nous parlait du lien maritime qui mène aux Escoumins. Les multiples traverses effectivement. Donc qu'est-ce qui est fait en ce moment pour faire en sorte que les gens dépassent le hall d'entrée, hein, je posais la question précédemment, dépassent Tadoussac, se rendent aussi dans l'arrière-pays, aller découvrir vos coins de pays. Madame Bouliane.
1: Ben oui, vous parliez de porte d'entrée. Effectivement, Sacré-Cœur est une porte d'entrée, puisque lorsque les gens arrivent du Saguenay-Lac-Saint-Jean, ben nous sommes la porte d'entrée pour la Côte-Nord. Cette année, nous aurons la chance d'avoir un kiosque touristique animé à Sacré-Cœur, ce qui est intéressant puisque les gens pourront s'arrêter chez nous pour découvrir ce qu'on a à leur offrir chez nous à Sacré-Cœur.
0: Ça, c'est nouveau?
1: C'est tout nouveau. Avant, nous étions à la Maison du tourisme, mais cette année, nous avons obtenu notre agrément, ce qui fait que nous aurons un kiosque d'information touristique à Sacré-Cœur.
0: Et vous dites animé?
1: Ben, il y aura des employés qui seront là pour...

0: offrir le service. Ce sera pas des écrans, non.
1: OK, des vraies personnes.
0: De vraies personnes.
1: Pour nous accueillir en bonne et due forme. Monsieur Desrosiers, qu'est-ce qui est fait pour que les gens dépassent le hall d'entrée de la Côte-Nord, qui est à Doussac, par exemple?
2: Ben, moi, je pense qu'il y a une bonne publicité qui est faite par l'ATR présentement, là. Hein, qui dit, là, hey, t'es à Côte-Nord, ici, là. Je pense, hein, que ça frappe l'imaginaire, ça. C'est bon. Il y a tellement là hein, de choses à voir, hein, plus bas sur la Côte-Nord aussi là, puis nous hein, ben vu qu'on est là la Haute-Côte-Nord, on est la porte d'entrée de la majorité du touriste qui s'en vient en provenance de Québec, Montréal, fait que oui, on en profite, puis on essaye de développer là des choses pour que pour avoir une rétention de touristes un petit peu plus longtemps là. Mm. On parle avec Bergeron, hein, les trois campings, camping Bon Désir, le paradis marin, puis le Mer et Monde, hein, ben ça attire beaucoup de touristes ça. Puis nous aux Escoumins, on est un peu un village de services. Fait qu'on a beaucoup de services, on a un centre de santé, il y a les pilotes du Saint-Laurent aussi là qui viennent, hein, ils viennent prendre le pilote aux Escoumins, ils viennent les débarquer pour pouvoir aller hein, dans le Saint-Laurent. Fait que ça c'est quelque chose d'intéressant. Il y a la série On Jazz hein, sous la lune aussi qui se passe là au centre de découverte du milieu marin. Ça aussi ça attire beaucoup hein, de touristes. La plupart des gens, c'est du monde de l'extérieur. Ils regardent les heures, hein, ils regardent les journées où ce que il y a la lune, puis ils disent bon, ben c'est quand le prochain le jazz sous la lune. Les artistes hein, veulent venir aussi là, parce que des fois là, le monde se met hein, à faire waouh, waouh, waouh, puis les musiciens se demandent c'est quoi qui se passe, mais il y a une baleine qui a sorti en arrière.
1: Il y a deux spectacles en même temps.
2: Là, c'est ça, puis des fois là, des paquebots qui viennent près de la côte pour prendre le pilote, hein, c'est quelque chose hein qu'on vit pas ailleurs.
1: Mm. Ouais. Donc le message qui est envoyé hein, par la région, qu'est-ce que c'est pour que les gens se rendent jusqu'au bout de la route? Claude Brassard, je vous voyais opiner du bonnet quand on a parlé de la publicité de Tourisme Côte-Nord. Dites-nous de quelle façon sentez-vous que la région s'unit, les sous-régions s'unissent pour que le visiteur parcourt tout ce territoire là qui est immense.
3: Je vous dirais que les campagnes publicitaires de l'ATR, l'Association régionale touristique de la Côte-Nord, sont vraiment frappantes depuis quelques années. Ça a été avec l'artiste Julie...
1: Le Breton?
3: Non, une animatrice là de télévision, je me rappelais pas de son nom, mais elle l'a fait pendant 3 ans. Ça a été très bien comme pub. Là, c'est la publicité sur un peu les grands espaces, les lacs, la pêche avec un Norvégien. Puis il se retrouve à Côte-Nord. Alors ça fait quand même son effet. Et je vous apporterai que lors de la pandémie, ok, la pandémie en a eu épais sur le dos là, c'est de la faute de la pandémie, de la COVID, etc. Mais quand même, durant cette période-là, la Côte-Nord s'est fait découvrir par la clientèle québécoise. Alors, étant donné que le Québécois pouvait pas vraiment voyager à l'extérieur, la Côte-Nord était un lieu privilégié de grands espaces. Puis on a eu beaucoup, beaucoup de clientèle. Alors, à mon avis, là, 2019, 2020, on s'est fait découvrir. Et depuis ce temps-là, avec les campagnes publicitaires, ben ça nous emmène des gens sur la côte.
1: On parlait de Julie Bélanger, donc
3: Julie Bélanger, merci.
1: Voilà, dans les précédentes publicités. Mais là, vous dites que ça a été efficace. Est-ce qu'on est au niveau attendu dans vos municipalités à Sacré-Cœur, aux Escoumins, en ce moment là? À quoi on s'attend pour la saison?
2: Moi, je pense qu'on va avoir là encore plus de touristes cette année avec la situation là avec les aux États-Unis et puis le prix de l'essence là, ça force un petit peu plus là les Québécois là à rester là au Québec. Fait que oui, on a une région à découvrir. Les changements climatiques là, ça fait en sorte là que à Montréal là hein, des fois t'as de la misère à respirer, tu sais, si t'es pas en dessous de l'air climatisé. Nous, on l'a l'air climatisé, puis on n'a pas besoin de la payer, c'est le fleuve. Fait que c'est beaucoup recherché, ça. Okay. Fait que oui, on va avoir plus hein, de touristes hein, dans les prochaines années, plus d'agriculture aussi, là.
1: Oui. Il y a quand même des difficultés d'accès pour se rendre sur la Côte-Nord. Ça fait beaucoup jaser les gens. Les difficultés pour le traversier, par exemple. Comment pensez-vous qu'on peut faire en sorte que, au-delà de ça, les gens

0: décident quand même de venir dans la région, que ça ne les freine pas?
1: Mais je pense que pour nous, Sacré-Cœur, c'est un atout. Parce que les gens font, au lieu de vouloir prendre le traversier, de prendre le risque de prendre le traversier, ils se disent, ben, on va faire le détour par le Saguenay. Puis en même temps, ben, ça les amène jusque chez nous. Et puis, je voulais aussi apporter une précision. Souvent, on parle d'hébergement. Il y a certaines difficultés d'hébergement sur la Côte-Nord. Chez nous, à Sacré-Cœur, on a beaucoup d'hébergements insolites. Par exemple, des yourtes ou des petites cabanes dans les arbres. Ce qui fait que ça attire beaucoup le touriste qui est intéressé plus par la nature.
0: Par une autre expérience.
1: Oui.
0: Ouais, voilà. Puis, on a trois maires et mairesses autour de la table. L'idée, c'est aussi de savoir comment on peut profiter du tourisme. On sait que c'est un moteur économique qui est important. Comment faire en sorte que les retombées profitent à tous, à toutes. Il y a des difficultés financières aussi. Il y a un lourd fardeau financier pour les municipalités. Dans quelle mesure une taxe touristique pour bonifier les revenus municipaux est nécessaire pour s'assurer qu'on ait tout ce qu'il faut pour accueillir tout ce monde-là? Et là, je regarde Claude Brassard qui en a déjà parlé.
2: Je parle pas d'une taxe, je parle d'une redevance touristique. On l'a travaillé voici une dizaine d'années. On a fait on est allé rencontrer les gouvernements de l'époque pour pouvoir avoir un statut particulier pour Tadoussac. Tadoussac, ça coûte cher. On est toutes des petites municipalités. On a de la difficulté. On a un maximum de taxes à payer. Là. Je veux dire, à un moment donné, nos citoyens, là, ils arrivent au top du top. Alors, faut trouver des façons pour financer le renouvellement de la remise à niveau de nos infrastructures. Alors, c'est sa table, on en discute, on va en discuter avec le gouvernement. Il y a le Mont-Tremblant qu'ils font depuis 93. C'est pas la municipalité comme une corporation, mais il y a une taxe additionnelle qui est ajoutée au service, tant en hébergement qu'en restauration, et qui permet à cette municipalité-là du nord de Montréal ben de financer des infrastructures, financer des spectacles gratuits, bref. Je verrais pas pourquoi on pourrait pas. Plutôt, c'est pas seulement Tadoussac. Là, je veux dire, ça peut être pour d'autres municipalités, mais nous, Tadoussac, on le travaille. Donc, okay.
0: Monsieur Desrosiers, comment pensez-vous qu'on peut faire en sorte qu'on puisse faire en sorte que le tourisme soit profitable pour toutes les municipalités?
3: Ouais, ben moi là, on n'est pas rendu là. Aux Escoumins, on n'est pas rendu là. On développe le tourisme présentement, mais on développe surtout là la qualité de vie de nos citoyens, parce que l'industrie touristique, oui, ça prend beaucoup de place. Hein, on le voit même en hiver, beaucoup de motoneigistes qui viennent dans notre arrière-pays parce que, tu sais, ça les relie au Mont-Valin, ça relie toute la Côte-Nord aussi. Mais il faut travailler sur la qualité de vie de nos citoyens pour attirer des entreprises, des PME. C'est ça qui va faire en sorte là qu'on va être capable de soutenir nos infrastructures. Quand on fait des sentiers pédestres, là, c'est pas juste les touristes qui en profitent, c'est notre population aussi. Fait quand les gens sont bien dans une place, ben là, c'est facile pour une entreprise de venir s'installer parce que ils sont capables de faire de la rétention de main-d'œuvre. On a tous des problèmes de main-d'œuvre dans toutes les municipalités. Mais quand il fait bon vivre dans une municipalité, là, ben le monde n'a pas le goût de s'en aller. Fait quand on investit pour former du personnel, ben on a plus de chances de réussir.
0: Madame Bouliane, comment faire profiter du tourisme, des retombées du tourisme à toute la population à Sacré-Cœur?
1: Bien, moi, je suis d'accord avec Monsieur Desrosiers. Le fardeau touristique ne doit pas passer par la taxation, ça c'est certain. Je pense que ce sont nos gouvernements qui devraient plutôt se pencher sur comment on peut, dans nos régions, développer le tourisme. Les régions sont souvent oubliées à la place des grandes villes qui reçoivent beaucoup. Alors, je pense que nos régions sont mises un peu de côté. On devrait penser plus souvent à nous, puis avoir peut-être des programmes particuliers pour les régions.
0: Très bien. Eh bien, pour ça, voilà. Mais juste avant qu'on termine, donnez-nous un petit coup de cœur que vous aimez faire avec votre visite quand les gens viennent vous voir chez vous. Hein, je le disais, ça va être une question récurrente cet après-midi. Madame Bouliane, qu'est-ce que vous faites avec votre visite?
1: Notre visite, on l'envoie à Lanse-de-Roche. J'en ai parlé au tout début. Pour

0: moi, Lance de Roche, c'est un coup de cœur. Présentement, c'est notre pôle de développement touristique majeur. C'est là où on pense investir le plus. Comme je le disais, c'est un coup d'œil sur le fjord qui est incomparable.
1: Monsieur Desrosiers, rapidement.
2: Moi, mon coup de cœur, c'est toute la Haute-Côte-Nord au complet, parce que ça nous permet, il y a tellement d'activités, il y a tellement de belles choses à voir, que ce soit du côté de Sacré-Cœur, Tadoussac, des Escoumins, même du côté des plages de Portneuf. Hein, c'est des attraits, ça, hein, qui sont incontournables. Puis moi, ben j'aime ça retenir ma visite plus longtemps, fait que je les emporte visiter tous ces secteurs-là. Puis, je lui fais goûter les bons fruits de mer de la poissonnerie des Escoumins.
1: Eh bien, ça nous ouvre l'appétit, justement. On va parler tout à l'heure, dans un instant, avec le chef du restaurant chez Mathilde. On vous remercie, Claude Brassard, maire de Tadoussac, Lise Bouliane, mairesse de Sacré-Cœur, André Desrosiers, maire des Escoumins. On va en musique avec Sarah May. Merci. 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

0: Haut les cœurs avec Sarah May qu'on entendait. Et on continue de parler de toutes ces richesses qu'on a sur la côte nord qui se distinguent par son immensité, son immense territoire. Il y a vraiment une diversité de paysages chez nous. Tout le monde a son petit coup de cœur, sa façon d'en parler. Et ce prochain échange-là va justement parler de cette transmission-là. Comment on partage notre attachement profond avec les autres pour les inciter à découvrir la région. On va parler de l'appréciation des saveurs locales, la préservation de cet environnement unique aussi. Donc, je disais saveurs locales parce que autour de la table avec nous, Jean-Sébastien Sicard, qui est copropriétaire et chef du restaurant chez Mathilde. Bonjour, Jean-Sébastien.
1: Bonjour.
0: Merci d'être là. Robert Michaud, président du groupe de recherche et d'éducation sur les mammifères marins, le GREM, directeur des programmes de recherche. Bonjour, Robert Michaud.
2: Bonjour, bienvenue à Tadoussac.
0: Ah, merci beaucoup. C'est un grand plaisir d'être ici pour cette émission spéciale. Donc, je disais que tout le monde a sa petite histoire avec la région. Comment ça a commencé pour vous? Vous êtes tous les deux, vous n'êtes pas des Nord-Côtiers, mais vous avez adopté la région. Ça a commencé comment pour vous, Robert Michaud?
2: Bien, moi, j'ai été invité par le capitaine François Lachance, avec lequel je faisais des excursions dans l'archipel de Montmagny en 1983, à venir lancer des excursions d'observation de baleines. Je savais à peu près pas qu'il y avait des baleines dans Saint-Laurent. J'avais déjà un bac en biologie. Okay. J'ignorais tout du Saint-Laurent et de cette richesse. Et depuis maintenant plus de 40 ans, à chaque été, je suis ici. J'ai vécu longtemps à l'année ici. Et je continue à découvrir cette richesse exceptionnelle. Alors, c'est un peu le hasard qui m'a amené ici, mais c'est un coup de cœur qui m'y a fait rester.
0: Mais ça a été tout un coup de cœur parce que vous y consacrez votre vie maintenant.
2: Oui, j'ai consacré ma vie à découvrir des animaux fascinants et à faire partager aussi cette connaissance-là qu'on crée au fil des années. À chaque année, on part en mer avec des collègues de notre organisation. On découvre des choses nouvelles et on passe autant de temps à partager ce qu'on découvre qu'à rechercher d'autres informations. Mmh. Parce que ce qu'on découvre est fascinant. On partage le Saint-Laurent avec des animaux extraordinaires. Le Saint-Laurent est un milieu extraordinaire. La Côte-Nord est un endroit exceptionnel pour découvrir et la mer et les mammifères marins. Alors, moi qui aime raconter des histoires...
0: C'est l'endroit rêvé.
2: On recueille des histoires et on les raconte. C'est un endroit rêvé pour ça.
0: Et votre histoire d'amour avec la Côte-Nord, Jean-Sébastien Sicard, qu'est-ce que c'est?
1: Mais moi, je suis arrivé ici au début, en 92. Pour la première fois, j'avais toute une autre vie que celle que je fais maintenant comme cuisinier. Je suis arrivé ici au Festival de la chanson en 1992 avec un groupe qui s'appelait Salut des Lifous du Roi. On est venu jouer, on est tombé en amour avec Tadoussac. Puis pendant 5 ans, on venait jouer ici quand on était en tournée. Puis je suis débarqué, quand le groupe a fini, quelques années plus tard, je suis débarqué en 99 pour travailler au Café du Fjord. Puis là, je me suis dit, wow, j'adore la place. Puis en plus... Je suis tombé en amour avec une fille de Tadoussac.
0: Ah!
1: Que ça fait 26
0: ça
1: ans
0: explique tout.
1: Qu'on est ensemble. Puis maintenant, puis tranquillement, c'est ça. Je faisais plus de la musique à cette époque-là. Puis on a eu une opportunité extraordinaire qu'il y avait le restaurant où on est chez nous, qui était à vendre. Puis là, avec Mireille, on s'est dit, hey, pourquoi qu'on n'irait pas dans cette aventure-là?
0: Ouais.
1: Puis moi, je cuisinais beaucoup, mais j'avais jamais travaillé dans un restaurant. Dans le sens, en cuisine, je travaillais comme serveur. Puis, on a fait la démarche pour pouvoir acheter le resto, mais c'était pas moi qui était supposé d'être dans la cuisine. C'était un ami à moi.
0: OK. Donc, finalement, c'est de fil en aiguille que vous êtes devenu chef du restaurant chez Mathilde. Puis, moi, j'aimerais savoir avec vous, là, qu'est-ce que ça goûte, la Côte-Nord? Comment vous partagez cet amour que vous avez pour la région avec la nourriture?
1: En fait, qu'est-ce que ça goûte? Ça goûte vraiment bon. Ça goûte l'amour, ça goûte l'être humain qui est derrière chaque ingrédient qu'on cuisine. Pour moi, c'est hyper important. En 19 ans maintenant, c'est notre 19e année, je me suis créé un réseau vraiment, vraiment fort avec les êtres humains qui sont derrière tout ce que je cuisine. C'est de prendre le temps avec eux, de m'asseoir, puis de jaser, de dire, raconte-moi ton histoire. Puis, il m'arrive avec des produits, des belles histoires. Puis moi, je me dis, bon, mais de quelle façon je peux sublimer ça encore plus sublime que ça l'est déjà? Puis c'est une histoire. Quand on vient manger chez Mathilde, c'est deux services, c'est deux menus à cinq services à l'aveugle. Puis c'est vraiment une histoire. On va parler qu'on commence, on s'en va aux Escoumins. On va aller chercher le crabe de Dave Ross. Il m'a parlé. Là, j'ai dit, OK, on est sur le bord de la mer, c'est la fraîcheur. Qu'est-ce qu'on va prendre à l'entour avec les herbes de bord de mer? La salicorne, la sabline, la geste maritime. Puis après ça, ben, on défile chacun des plats. C'est une aventure. On découvre notre territoire qui est extraordinaire.
0: Mmh, j'aime ça, les ingrédients qui racontent une histoire. Puis est-ce qu'à leur manière, les baleines, les bélugas, les mammifères marins racontent une histoire, Robert Michaud, un peu de la même façon?
2: Mais on a appris au fil des années qu'en fait, les baleines racontent des histoires, mais chaque individu aussi raconte une histoire, et pas toujours la même. Et c'est à recueillir les histoires de chacun de ces individus-là. On travaille beaucoup sur les bélugas, mais on suit la vie de plusieurs grands rorquals, des rorquals bleus, des rorquals communs, des rorquals à bosse, qui reviennent ici littéralement à tous les étés. On a des visiteurs qui sont fidèles, qui reviennent. On a des saisonniers qui sont fidèles, qui reviennent ici. Mais jamais autant que les baleines. Les baleines reviennent. Mmh. Et chacun de ces individus-là, bien, ils ont des caractères, ils ont des histoires différentes. Dans le cas des bélugas, si on est un mâle, une femelle, si on est de la communauté du Saguenay ou de la communauté de la Rive-Sud, on a une vie différente. Et on est en train d'apprendre aussi que ces animaux-là ont des répertoires vocaux et probablement des traditions qui se transmettent d'un à l'autre. Alors, au fur et à mesure qu'on... Nous, on recueille ces nouvelles connaissances-là. Bien, on se tourne rapidement vers le centre d'interprétation ou notre site de baleines en direct. On veut partager ces histoires-là parce que ce qui construit une culture, ce qui construit une société, c'est nos récits. Puis souvent, on a seulement nos récits de nous, les humains, qui sont riches, qui sont extraordinaires. Mais quand on mélange ces récits-là avec ceux d'autres animaux, d'autres êtres vivants avec lesquels on partage la planète et avec lesquels on partage le Saint-Laurent, bien, ça nous remet à une posture différente par rapport sur la planète. Alors, de connaître et de savoir qu'il y a des individus qui ont une vie presque aussi riche que la nôtre, qui vivent aussi longtemps que nous, bien, ça nous met dans une position d'humilité.
0: On s'attache et on ressent notre

0: Les parlementaires à Québec ont pris officiellement fin après l'adoption en rafale de 5 projets de loi. Christine Fréchette a terminé cette session parlementaire en faisant l'autopsie de ses 58 jours comme première ministre. Elle a dressé une liste de toutes les interventions économiques et législatives de la CAQ au cours des dernières semaines, de la santé jusqu'à l'énergie.
1: La session, elle a été brève, mais elle a été intense, n'est-ce pas? Le moins qu'on puisse dire, c'est qu'au gouvernement, on a travaillé sans relâche. Une chose est sûre, on a fait avancer des priorités des Québécois. Depuis le retour de Donald Trump à la Maison-Blanche, on le sait, le monde change à grande vitesse. Trop rapidement, en fait. La guerre tarifaire, ça fait très mal à notre économie. Les guerres en Ukraine, au Moyen-Orient, en Iran, tout ça, ça a des répercussions jusqu'ici.
0: La première ministre a conclu son discours en lançant une flèche au Parti libéral et au Parti québécois, en dénonçant les débats autour d'un potentiel référendum sur la souveraineté. Le Premier ministre Mac Carney et le président français Emmanuel Macron vantaient la solidité des liens économiques et diplomatiques entre les deux pays à l'occasion d'un entretien à l'Élysée. Le chef libéral est en visite à Paris en prévision du sommet du G7 qui commence lundi à Évian dans les Alpes françaises. Il est aussi attendu en Irlande cette fin de semaine avant la rencontre des dirigeants des pays les plus industrialisés. Lors d'une déclaration devant la presse, le président Macron a souligné le rapprochement stratégique entre l'Europe et le Canada, notamment sur l'importance d'augmenter les dépenses militaires.
2: Le Canada est un pays politiquement et géostratégiquement profondément aligné avec l'Europe et réciproquement.
3: Nous sommes plus que des alliés. Nous faisons partie de la même famille. Et dans le monde le plus dangereux et plus divisé, cette relation est plus importante que jamais.
0: Emmanuel Macron a aussi souligné que le soutien à l'Ukraine unit les deux pays. Et le Canada accuse un retard de 1-0 contre la Bosnie-Herzégovine après la première demi dans son match d'ouverture du tour préliminaire de la Coupe du monde de soccer. La rencontre est disputée devant des dizaines de milliers de spectateurs au stade de Toronto. L'équipe masculine participe à un troisième mondial après ceux de 1986 et 2022. Les Canadiens sont cependant toujours à la recherche de leur toute première victoire dans l'histoire de la Coupe du monde et n'ont marqué qu'un total de 2 buts en 6 matchs. Elon Musk devient le premier billionnaire de l'histoire de l'humanité. Il est l'homme le plus riche de la planète et pourrait le devenir davantage maintenant que son entreprise SpaceX a fait son entrée à la bourse à New York ce matin. L'action de l'entreprise, connue notamment pour ses activités dans le domaine de l'aérospatiale, est évaluée à environ $172. Voici le professeur entrepreneuriat et d'innovation à HEC Montréal, Jean-François Ouellet.
4: On va se rappeler de ce jour-là, soit en termes très favorables ou défavorable, l'histoire nous le montrera dans les prochains mois, définitivement. Mais chose certaine, c'est une des grandes inscriptions en bourse de la révolution technologique et éventuellement industrielle à laquelle on assiste actuellement.
0: Le billionnaire possède également l'entreprise de véhicules électriques Tesla et la société technologique Starlink. Et voilà, c'est ce qui termine les informations. Restez à l'écoute de l'émission spéciale animée par Catherine Paquette en direct de Tadoussac pour le Festival de la chanson et pour le début de la saison touristique.

Merci. On est en direct de l'hôtel Tadoussac. C'est le lancement de la saison touristique. C'est le festival de la chanson de Tadoussac, le 42e. Et toute la semaine, il y a des artistes qui ont travaillé sur la création de nouvelles chansons dans le cadre de la résidence Les Chemins d'écriture, qui revient chaque année depuis 2023. Donc, il et elle sont 8 à avoir assisté à des ateliers donnés par Xavier Lacouture. Et leurs chansons vont pouvoir être entendues à différents endroits, à différents moments durant le festival. Et on a une surprise pour vous, en primeur pour les auditeurs de la Côte-Nord et du Bas-Saint-Laurent, pour les gens qui sont rassemblés aussi, le public qui est avec nous à l'hôtel, Claudie Letourneau qui va nous offrir une de ses créations. Donc Claudie qui nous joue notre bateau coule. On l'écoute.

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1: Claudie Letourneau, merci, c'est magnifique, ça nous apaise, ça nous ramène à des émotions, à toute une intensité. Claudie Letourneau, qui se présente comme une autrice, compositrice, interprète au groove citronné, aux paroles qui mouillent les yeux. Donc là, on était dans la deuxième catégorie, on le sent bien. Avec nous aussi, qui vient de venir nous rejoindre, Brigitte Jardin, une artiste du Yukon qui mélange la chanson francophone et le country des années 60. Donc, elles sont en duo. Bonjour Claudie, bonjour Brigitte.
2: Bonjour.
3: Bonjour.
1: Merci d'être avec nous. C'est toute une semaine intense que vous avez avec la formation des chemins d'écriture.
2: Effectivement. Toute une journée intense, surtout. C'est aujourd'hui, c'est la grosse.
1: Racontez-nous ce que vous faites au courant de cette semaine-là. Comment ça se passe?
2: C'est vraiment intéressant. Je trouve que c'est vraiment un atelier, une résidence pour les artistes très, très singulière, dans le sens où on est toutes des auteurs, autrices, compositeurs, compositrices, interprètes, qui, je crois, ont l'habitude de composer peut-être plus avec son instrument et en ajoutant, tu sais, des mots en même temps. Qu'est-ce qui est vraiment particulier avec les chemins d'écriture? C'est que on laisse vraiment les instruments de côté. On a un papier, on a un crayon et on se concentre sur les mots. Je pense que je suis pas toute seule à dire que c'est vraiment la première fois que je vis l'expérience d'écrire une chanson vraiment juste papier et crayon. Je sais pas si toi, t'as déjà écrit une toune de même, Claudie.
3: Moi, j'écris toutes mes tounes de même.
2: Bon, ben voilà,
1: moi, je commence toujours par les mots.
2: C'est drôle, qui coin.
1: Donc, comment ça fonctionne? Peut-être qu'on peut partir de la pièce que tu nous as livrée, Notre bateau coule. Elle a été écrite comment, cette chanson-là,
3: Claudie? Ça, c'est l'exception. Celle-là, je l'ai écrite au piano.
1: Ah! Tiens.
3: Ouais, celle-là, c'est... aux oreilles de beaucoup, ça sonne comme une toune de peine d'amour, mais ça parlait plus, c'était comme de moi à moi, ça parlait

0: Le plus d'anxiété, de crise de panique. Puis là, en roulant les accords en boucle, on dirait que les mots du refrain sont venus à moi tout seul. Contrairement à d'habitude que je commence par les mots, mais ouais.
1: OK.
0: Ouais.
1: Voilà. Et puis, comment vous procédez donc durant la formation pour faire en sorte que vous arriviez à écrire des chansons durant ce très court laps de temps? Racontez-nous là comment on enfile les activités, puis la créativité, comment ça vient?
2: Très bonne question, très précis. Premièrement, je veux dire que je me sens extrêmement choyée qu'on fait partie de la dernière cohorte que Xavier Lacouture prend en charge, dans le fond. Xavier, il nous dirige vraiment très, très bien de A à Z dans un processus extrêmement cohérent. Puis il nous met volontairement un peu à bout dans le sens où souvent la structure c'est voici les contraintes, voici vous devez écrire disons une chanson, deux couplets, un refrain. En 20 minutes, voici les critères, genre vous devez absolument utiliser tel mot, et que ça soit, mettons, des vers de, disons, 6 pieds. Donc, quand on parle de pieds, on parle pas de pieds ici.
1: Là.
2: On parle, disons, 6 pieds, je m'appelle Brigitte. Là, on est à 6 pieds, donc juste pour ceux et celles qui savent pas c'est quoi les pieds dans la chanson. Donc, dans ce contexte-là, avec une espèce de restriction de temps, je dirais, c'est vraiment de cette façon-là qu'on arrive à, je dirais, à travers les contraintes, autant de structure de chanson que de temps, à être en fait extrêmement créatif. Je trouve ça impressionnant. C'est une des choses que j'ai découvert en fait là, c'est que on dirait que plus que j'ai de contraintes, plus que la créativité peut s'évader en fait.
1: Ah ouais, c'est super intéressant. Claudie, pour toi, est-ce que ça a été concluant? Est-ce que de quelle façon ça nourrit ta créativité?
0: Pareil. Moi, je suis une fille de deadline puis de on dirait que c'est ça, le cadre puis la contrainte donne, c'est ça, le défi nécessaire pour avoir à livrer quelque chose aussi. Souvent c'est des 50 minutes puis à la fin on fait un tour de table puis tout le monde, c'est quand même très vulnérabilisant de partager son texte à ce moment-là avec tout le monde. Mais c'est ça que j'ai dit dans une autre entrevue aussi. On dirait c'est ça, souvent on est les pires critiques de nous-mêmes. Fait que t'arrives là en présentant ton texte en te sentant un petit peu imposteur ou pas trop sûr de ce que t'as pondu là, puis c'est ça, c'est une chance immense de pouvoir d'être assis autour d'une table avec 7 autres auteurs, autrices, compositrices, interprètes qui peuvent te donner en temps réel du feedback, des commentaires, puis plus souvent qu'autrement c'était juste des fleurs là qu'on recevait, puis tu fais ah crime, c'est vrai, c'est bon, ce que j'ai fait, fait qu'on dirait, finalement. Fait que je ressors de là avec 9 textes qui ont pas mal plus de bon sens que je pensais.
1: 9 textes
0: Ouais. Puis c'est ça tout le monde.
2: Oui.
1: Ah oui, OK. Puis ben non seulement vous le présentez aux collègues de la résidence, mais aussi au public. Là, vous partez pour un spectacle dans quelques minutes.
2: Exactement.
1: Bon, qu'est-ce que ça vous fait, ça, de déjà sauter, puis de le présenter au public comme ça?
2: En fait, qu'est-ce que je trouve très généreux et intéressant, c'est que les organisatrices du festival n'ont pas imposé qu'on présente devant le public des chansons qu'on a composées durant la semaine. Puis je trouve ça bien, parce qu'effectivement, déjà en partant, c'est vulnérabilisant, comme Claudie l'a si bien dit, de présenter juste les textes au petit groupe. Donc, il y en a quand même quelques chansons. Il y a une toune que moi, je vais interpréter, que j'avais jamais joué auparavant, que j'ai peaufinée cette semaine. Sinon, il y a Édouard qui va, en fait, performer une chanson qu'il a écrite durant la semaine. Ça, c'est vraiment le fun de voir qu'il y a des petites pépites d'or qui en sortent. Mais sinon, on n'avait pas finalement l'obligation là, de présenter le nouveau stock de voilà, 2 minutes et quart de cette semaine.
1: Okay. Et là, Brigitte, avant que tu partes, t'installer. Parle-nous du cadre aussi de Tadoussac. T'as l'habitude des grands espaces avec le Yukon où tu habites, mais dis-nous ce que ça te fait d'être ici à Tadoussac pour la créativité.
2: Hey, je suis arrivée, j'ai été agréablement surprise en fait de la beauté premièrement de cet endroit. Waouh! Puis aussi tout de suite quand on rentre dans un endroit puis que la communauté aime y vivre, je trouve que ça se ressent. Mm-hmm. Puis à Tadoussac, j'ai vraiment ressenti ça comme à Whitehorse, les gens sont heureux d'aider, les gens sont contents d'être là, les gens, tu sais, juste la manière qu'ils se disent allô dans la rue, ça se sent.
1: Fait que j'avoue que
2: absolument. Fait qu'il y a quelque chose qui me fait sentir un peu comme à la maison. Mais l'accessibilité comme ça au fleuve, tu sais, au Yukon, on est vraiment plus, tu sais, comme dans les montagnes, on n'a pas l'accès direct là à la côte. Donc il y a quand même quelque chose d'extrêmement, je dirais, quand même exotique. Là, je vais le dire. Puis tu sais, très en anglais on dit lush, en français on dirait florissant. Il y a quelque chose dans l'humidité québécoise, puis dans l'humidité, je sais pas, dans la verdure, dans la chlorophylle, dans les airs. Il y a quelque chose de très exotique pour moi en ce moment que j'apprécie beaucoup.

0: Eh ben ça se sent. Merci de nous le partager. Ben Brigitte, tu vas pouvoir aller t'installer parce que tu vas aussi nous faire le cadeau d'une de tes chansons à l'émission cet après-midi. Et puis Claudie, bon, c'est pas ta première expérience de résidence ou de concours là, tu as tout un bagage, tu as participé au Francouverte notamment, le Festival international de la chanson de Granby aussi. Qu'est-ce que ça t'apporte dans une carrière comme ça, une jeune carrière, disons, d'artiste, de faire ces expériences-là et peut-être ces rencontres-là?
1: Ben, je pense que c'est la réponse est dans la question. Là. C'est surtout, c'est surtout les rencontres, la plus belle chose qu'on retire de ça, puis qui dure aussi dans le temps. Mm-hmm. Ben, c'est sûr, c'est se faire découvrir, se faire connaître. Des fois, il y a des opportunités, des prix qui en découlent. Mais au-delà de ça, c'est vraiment les gens, les amis, les artistes que j'ai eu la chance de rencontrer à travers ça, puis qui restent près de moi par la suite aussi. Okay. Puis j'ai l'impression que ça va vraiment être avec le monde des chemins d'écriture cette semaine.
0: Ah oui, tu sens que ça va rester avec tes prochains projets.
1: On a une gang sous des têtes. Là.
0: Ah, ouais. C'est le fun. Puis là, dis-nous sur quoi tu travailles en ce moment.
1: J'ai un album qui s'en vient à l'automne, fait que c'est ça, là, j'ai pas mal fini de travailler dessus, là, ça va sortir, ça s'en vient.
0: C'est excitant, ouais, vraiment, on a hâte d'entendre ça, Claudie Les Tourneaux. Ben merci beaucoup, et là on va se tourner vers Brigitte Jardin, qu'on écoute. Merci Brigitte d'être là, on peut l'applaudir.
2: Merci.

0: 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Brigitte Jardin, qu'on applaudit. On est dans le hall d'entrée de Tadoussac, de l'hôtel Tadoussac. Brigitte Jardin, Claudie Letourneau, qui fait partie de la résidence Les Chemins d'écriture, avec d'autres noms aussi à surveiller. Édouard Tremblay-Grenier, Ambo Flébit, Georges Ouel, Marie Amalie, Maude Saunier et Super Chérie. Ils seront en spectacle dans 10 minutes, même pas. Je pense que le public les attend déjà à la chapelle protestante. Donc, elles filent vers leur spectacle. En courant, on leur souhaite un beau spectacle.
1: Bonjour, moi je m'appelle Malcolm Bille, puis je vis à Tadoussac depuis maintenant 4 ans.
2: L'été, je travaille en restauration, donc je travaille pour un restaurant gastronomique à Tadoussac et je fais du service. Je veux pouvoir mettre en avant les produits locaux. On a un terroir qui est incroyable sur la côte nord. Il faut pouvoir en profiter.

0: Et maintenant, avec nous autour de la table, notre collègue Xavier Lacroix, vidéojournaliste pour Radio-Canada au Bas-Saint-Laurent. Bonjour Xavier.
1: Bonjour Catherine, bonjour tout le monde, ici dans le hall de l'hôtel Tadoussac.
0: Merci d'être venu nous rejoindre. Xavier, parle-nous de ce que tu as pu voir là dans les dernières heures, les derniers jours au Festival de la chanson de Tadoussac.
1: J'ai eu la chance d'arriver, Catherine, juste avant la soirée d'ouverture, alors... Il y avait tout un soleil hier qui m'a permis d'avoir un joli coup de soleil, mais on en a profité, j'étais pas seul, il y a déjà des gens qui ont convergé vers Tadoussac pour voir de nombreux spectacles. Moi, je dois vous dire qu'il y a un groupe qui a fait la partie de la cérémonie d'ouverture, El Balcón, c'est un groupe de Montréal, ils sont six, ils font dans le son jarocho.
0: Oui,
1: c'est une
0: du
1: musique
0: Mexique.
1: Traditionnelle du Mexique. Catherine, c'est venu vraiment donner une bonne dose de chaleur à toutes les gens amassés ici à l'hôtel Tadoussac. Et un peu plus tôt aujourd'hui, ils étaient en spectacle aussi au Gibar, si je me trompe pas.
0: Okay.
1: Coup de cœur de cette formation-là. Franchement, j'ai eu l'occasion de plonger dans leur album. Ils en ont quatre. Le plus récent, Errante, c'est un album uniquement avec des compositions originales. Alors, vraiment une belle rencontre qui nous en a mis plein les oreilles.
0: Ça, c'est tellement génial quand on peut faire une découverte en spectacle. Puis repartir avec ça, quand on repart, on sent qu'on a la nouvelle musique à écouter, qu'on a adoptée. Ouais, ça fait toujours
1: j'adore
0: plaisir.
1: J'adore ma liste de lecture qui ne cesse de s'agrandir quand je reviens du Festival de la chanson.
0: Ouais.
1: De Tadoussac.
0: Ouais, qui fait une belle place à la relève.
1: Et quelle soirée d'ouverture
0: oui,
1: hier.
0: Oui, racontez-nous.
1: Je ne sais pas s'il y a des gens qui étaient au spectacle de Lou-Adrienne Cassidy. Il y avait Pierre Lapointe juste avant. Je pense qu'il y a beaucoup de gens qui ont apprécié ce rendez-vous-là. C'était très beau dans l'église de Tadoussac. Juste après, juste aux côtés, dans le jardin Hydro-Québec, il y avait sur la scène extérieure Lou-Adrienne qui nous a donné un spectacle de feu. Elle nous a fait le tour de l'ensemble de ses albums. Vraiment, c'est une bête de scène. C'était la première fois que je la voyais.
0: Elle a de l'énergie à revendre.
1: Vraiment.
0: Oui, ça se partage au public. Moi, j'ai pu la voir à Baie-Comeau quand elle était de passage sur la Côte-Nord un petit peu plus tôt au printemps. Vraiment
1: impressionnant. Avec ses musiciens, l'éclairage. C'était à couper le souffle. Ouais. Alors, je trouve que ça a vraiment lancer ce festival, ce 42e festival de la chanson de Tadoussac sur une excellente note, là, franchement.
0: Puis ça fait longtemps que tu le couvres, le festival de la chanson de Tadoussac, Xavier. Raconte-nous là comment tu l'as vu évoluer ou toi comment ça a changé au fil des années ta vision de cet événement-là.
1: Lorsque vous me posiez la question, j'étais ben, ça fait combien de temps que je viens ici? Alors ça fait au moins 16 ans, mais j'étais pas là à toutes les présentations, mais ce que je peux dire, c'est que ce qui a pas changé, c'est cette place aux artistes de la relève. Il y a des artistes avec des établis, c'est sûr, mais moi je me souviens de Sœur Boulay, pas connue, qu'on s'est rencontrée sur le bord du cimetière qui est à quelques mètres de nous en ce moment, Catherine. On a fait une entrevue au travers des gens. Les gens s'arrêtaient, savaient pas trop c'était qui ces deux Gaspésiennes là. Bon, c'était tel quel. Je me souviens d'un groupe. Peut-être que ça vous dit quelque chose, Clay and Friends aujourd'hui.
0: Ben oui.
1: Bon, mais à l'époque, ça disait
0: Mike
1: rien
0: Lee
1: à personne.
0: Il va être là tantôt. Il s'en vient, Mike Clay, tantôt.
1: Oui, tout à fait. À l'époque, les gens connaissaient pas. On a eu tout un spectacle improvisé sur la petite promenade tout près de la plage, avec Clay and Friends. Alors, moi, c'est ce que je retiens de Tadoussac, c'est cette espèce d'engouement dans le village, avec des prestations pas spontanées. Tout ça est organisé, mais quand même, il y a quelque chose d'organique. Il y a quelque chose de, la municipalité prend vie et c'est très accessible.
0: Ouais, ça se fait à pied, on a l'impression d'une intimité avec les artistes aussi qu'on peut croiser dans le village durant la fin de semaine.
1: C'est intéressant parce que il y avait Monsieur Brassard, le maire de Tadoussac, à vos micros et plus tôt à l'émission, et il me disait, Monsieur Brassard, que à un moment donné, le festival de la chanson de Tadoussac avait pris une ampleur quand même costaud, et il me disait qu'il sentait que à ce moment-là, Tadoussac craquait. Dans le sens où, on sent qu'il y a beaucoup, beaucoup de monde et tout ça. Alors, il y a eu peut-être quelques éditions comme ça, mais on a trouvé, du côté du comité organisateur, un équilibre qui fait que là, on est revenu à cette espèce d'esprit de communauté qui attire beaucoup de monde. Là, on parle entre 3 500 et 5 000 personnes qui convergent vers Tadoussac pour le festival. Et c'est ce qui me marque de ce rendez-vous-là, qui, dans le cadre de mes fonctions de journaliste culturel de l'Est du Québec, pour moi, c'est lui, ce festival-là, qui vient lancer l'été et la saison des festivals. Mm-hmm. C'est un des premiers, là, sinon le premier. Ouais.
0: Et ça se fait comment, une couverture d'un festival comme ça? Qu'est-ce que vous avez préparé là en fin de semaine?
1: Ça, c'est la question, hein, parce que...

0: revient souvent, donc on veut se réinventer un tout petit peu. Donc, c'est agréable, deux choses. C'est agréable de faire le point avec les artistes établis ben qu'on a eu l'occasion de rencontrer sur le bord d'un cimetière il y a une dizaine d'années et où on en est aujourd'hui. Ça, c'est toujours agréable. Et de découvrir des nouveaux artistes aussi. Puis de trouver des angles aussi. Moi, l'an passé, je remercie les dames des communications. On a réussi ensemble à organiser un tournage où j'étais... Ça fait des années que l'activité de kayak, où on se déplace pour aller voir un spectacle sur une île, ça piquait ma curiosité. Alors, je voulais le faire. L'an dernier, j'étais à bord d'un Zodiac. Je me suis rendu sur une petite île. C'était toute une aventure avec ma caméra qui, ma foi, n'était pas très stable. On n'a pas gardé ces images-là. Mais tout de même, on a pu montrer cette expérience-là, la montrer aux téléspectateurs, aussi leur faire vivre en quelque sorte. Et cette année, je suis heureux de pas l'avoir fait parce que je crois que la randonnée de kayak pour Philippe B est annulée en raison des vents.
1: Oui, alors, Philippe B va être à l'hôtel ici en spectacle un petit peu plus tard. Voilà. Ouais, ben on sent que c'est enchanteur pour les journalistes aussi. Oui. En tout cas, nous, ça nous fait extrêmement plaisir d'être en direct du Festival de la chanson de Tadoussac. Xavier Lacroix, journaliste culturel pour tout l'Est du Québec. On vous regarde au Téléjournal ce soir.
0: Je vais être là demain plus particulièrement. Il me reste des données à aller récolter ce soir, Catherine.
1: Parfait.
0: On fait un beau reportage sur les retombées du festival sur Tadoussac, mais aussi la Haute-Côte-Nord. On vous présente ça demain au Téléjournal de l'Est.
1: C'est un rendez-vous. Merci, Xavier.
0: Vous en prie, Catherine.
2: Raconte-moi ce défi-là de parcourir les festivals du Québec à vélo.
3: Je pars de vélo de Québec. Et ensuite, que ce soit le festif ou Tadou, c'est la première fois que je le fais à vélo. Mais je pense que c'est un bon moyen de signifier que c'est des vacances pour le corps et l'esprit. Il y a quelque chose de vraiment plaisant dans un festival avec pratiquement rien dans ses sacs, etc.
2: Puis, t'as fait hier?
3: 170.
2: En une journée?
3: Oui. Okay. Mais oui, c'est éprouvant.

0: Eh bien oui, ça bouge pour les visiteurs, ça bouge aussi pour notre chroniqueur Paul Fontaine qui est sur le terrain, qu'on va rejoindre par téléphone. Paul, est-ce que vous m'entendez?
1: Salut Catherine, oui, très bien. Je suis au Jardin Hydro-Québec. C'est Ariel Soucy qui est en prestation en ce moment. C'est un spectacle tout en douceur. Les gens sont assis par terre, sont à l'écoute. Elle a un peu activé sa foule. Il y a un harmonium sur scène. C'est rare qu'on voit ces instruments-là. Puis ça rajoute vraiment une super... Ouais, ça rajoute une super belle ambiance. Vraiment, les gens se mettent conquis là, par Ariel Soucy. J'écoutais ce qu'il jouait juste avant. Oui, un festivalier qui a décidé de prendre son vélo pour faire la tournée des festivals au Québec. Il fait 150, 170 km par jour pour visiter comme ça Tadoussac, Baie-Saint-Paul, et il se rend sur la Rive-Sud. En tout cas, je trouve ça assez impressionnant. J'ai l'impression que ça génère ça aussi, hein, des festivals comme celui-ci à Tadoussac.
0: Ça fait écho aussi à la lenteur dont on parlait avec d'autres invités, la lenteur qui est possible sur la Côte-Nord, de prendre notre temps, de prendre soin de nous, de s'installer tranquillement sur une plage, par exemple.
1: Oui, tout à fait. Puis, le spectacle d'Ariel Soucy, ça en est aussi un dans la lenteur, mais dans la lenteur bienvenue. Elle prend son temps sur scène, elle discute avec son public, elle est en train de pratiquer, je pense, une nouvelle mise en scène en plus. Donc, c'est un petit peu exploratoire pour elle, donc pour le public aussi, c'est des découvertes en tout ça. Et puis, après son spectacle, on va passer en soirée avec une autre très, très belle programmation. Là. Sur la même scène, il va y avoir Mike Clay, Alphonse Bizarion, puis on va finir avec Sarah May. Donc, je pense que ça va être une très belle soirée qui attend.
0: Une autre belle soirée. Merci, Paul. On se dit à tantôt.
1: À tantôt.
0: Et Fontaine, qui est notre chroniqueur à l'émission Côte à Côte, qui se promène comme ça sur les différents sites des spectacles. Et oui, la programmation, elle est très riche. Je pense qu'il allait nous dire que Alphonse Bizaillon était là au Jardin Hydro-Québec.
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3: Ici Alixane Turcotti, voici les informations régionales pour la Côte-Nord. Hydro-Québec va refuser toutes les demandes de vacances de plus de 2 semaines cet été pour les 9000 employés représentés par les deux sections locales 957 et 1500 du syndicat canadien de la fonction publique. Ces membres sont actuellement en grève de temps supplémentaire dans le cadre des négociations pour le renouvellement de leur convention collective. D'après la Société d'État, cette

0: Cette gestion rigoureuse des effectifs vise à assurer le maintien des besoins opérationnels. Même si la consommation d'électricité est près de 2 fois moins élevée en été qu'en hiver, le porte-parole d'Hydro-Québec, Louis-Olivier Batty, explique qu'il profite de cette période pour assurer des travaux de maintenance.
1: Lorsqu'il y a des pannes, il y a des urgences, évidemment, les employés vont devoir maintenir des services essentiels en temps supplémentaire. Donc, on tient à rassurer les gens, s'il y a des pannes qui surviennent, nos employés, s'il y a du temps supplémentaire qui est nécessaire, vont être mobilisés, vont réaliser des travaux pour rétablir le service. Mais lorsqu'on parle de travaux non urgents, comme des travaux justement d'opération de maintenance qui doivent être faits, donc ces travaux-là doivent se réaliser durant les heures régulières.
0: Louis-Olivier Batty souligne que cette mesure limitant les congés durant la période estivale est prévue dans les conventions collectives en vigueur avec les 2 syndicats. Les employés ont droit de prendre 2 semaines de vacances entre le 24 juin et la fête du travail et le 7 septembre. De son côté, le syndicat des employés de métiers d'Hydro-Québec répond que cette décision est perçue comme une volonté d'exercer davantage de pression sur les équipes de terrain et dénonce un climat de travail tendu. Compte tenu des négociations en cours, le syndicat fait savoir qu'il n'accordera pas d'entre Et maintenant, à cette île.
2: Est-ce que tu voudrais en mettre d'autres dans l'eau?
3: Oui.
4: Ah oui, oui.
0: Ce sont les élèves de 5e année de l'école primaire Bois-Joli qui ont relâché hier 185 alevins de saumon atlantique dans la rivière Moisie. Depuis février, la classe de l'enseignante Jessie Labrie a veillé sur environ 200 œufs confiés par la Fédération québécoise pour le saumon atlantique dans le cadre de son programme éducatif Histoire de saumon. Cette année, 56 écoles québécoises participent au programme dans le but de sensibiliser la population au déclin de cette espèce. Les élèves ont bien profité de ce moment au bord de la rivière.
5: Ben, quand j'ai versé mon verre, ils sont toutes partis, puis ben, c'était cool à voir, partir dans l'eau.
6: J'aimais ça, mais je trouvais ça triste. Parce que je trouvais ça cool d'avoir des saumons dans ma classe. Des fois, je devais rester le midi pour faire l'aquarium, puis c'est moi qui montrais aux gens de nourrir les saumons.
7: On est tout heureux d'être ici parce que en plus, on passe du bon moment. Il fait beau aujourd'hui.
0: En prenant soin des alevins de saumon, les enfants ont pris conscience de la fragilité de la nature. Sur 800 œufs pondus en milieu naturel, seuls 4 survivront jusqu'à l'océan pour ensuite revenir se reproduire dans la même rivière. L'enseignante Jessie Labrie prévoit de reproduire l'expérience chaque année.
8: Ça représente beaucoup. Ça représente des apprentissages qui sortent des murs de la classe, qui vont rester pour la vie. C'est très porteur de sens. C'est très ancré dans leur milieu aussi. Je trouve que ça développe un sentiment d'appartenance au territoire. C'est important. Je pense plus qu'ils vont voir la rivière simplement comme un beau paysage. Là, maintenant, c'est un milieu de vie fragile dont ils font partie et dont ils peuvent prendre soin.
0: Et en terminant, du côté de la traverse Matane-Baie-Comeau-Godbout, en raison de conditions de navigation défavorables, la traversée de 8 heures prévue initialement de Matane vers Godbout va être redirigée vers Baie-Comeau. Le navire effectuera un retour de Baie-Comeau vers Matane à 11 heures. Les réservations prises au départ de Godbout seront honorées à Baie-Comeau. Et c'est ce qui termine les informations. Restez à l'écoute de l'émission spéciale en direct de Tadoussac, animée par Catherine Paquette.

0: Tout le monde, bonjour au public qui est installé à l'hôtel Tadoussac avec nous pour cette émission spéciale de Côte à Côte qui lance le début de la saison touristique dans l'Est du Québec. Bonjour aussi aux auditeurs de la Côte-Nord et du Bas-Saint-Laurent qui sont avec nous. Donc, on en parle depuis le début de l'émission, mais comme en filigrane, en la présence des baleines. Juste avant de commencer l'émission, il y a un petit rorqual qui est venu nous faire un coucou dans les fenêtres ici à l'hôtel Tadoussac. C'était de toute beauté, comme pour nous souhaiter la bienvenue. Et ce qui est bien à Tadoussac, c'est que les baleines ont des noms. On pouvait lire cette semaine sur Baleine en direct que Ticroche, un grand rorqual, était de retour dans le parc marin du Saguenay-Saint-Laurent. Ça, c'est tout spécial. Les belugas peuvent aussi être adoptés pour financer la recherche scientifique. Donc, il y a ce lien qui est créé avec les mammifères marins. Et donc, pour les gens qui viennent voir les mammifères avec les croisières, pour ceux qui viennent les voir aussi de la rive, il y a toutes sortes de façon de les rencontrer. Et c'est ce que font nos deux prochains invités, partager leur amour de ces bêtes-là pour sensibiliser le public. Avec nous, Simon Palmer, qui est capitaine de croisière aux baleines pour Croisière Escoumin. Bonjour, Simon.
1: Bonjour, Catherine.
0: Fabienne

0: Mel Michaud, chef naturaliste au programme jeunesse chez Explo Nature. Bonjour Fabienne.
1: Bonjour Catherine.
0: Donc moi je vous ai invité parce que je vous ai entendu au balado autour du fleuve qui a été fait à Tadoussac ici, qui s'intéresse aux gens de la région puis à leur lien avec le fleuve, puis vous avez tous les deux raconté des de baleines incroyables, votre histoire d'amour avec les mammifères marins, en quelque sorte des coups de cœur que vous avez eus pour eux. Donc j'aimerais qu'on commence par ça, pour parler après de leur protection. C'est venu comment, votre amour des baleines? Est-ce qu'il y a une anecdote ou des anecdotes qui vous ont marqué, là, que ce soit récemment ou dans votre carrière de guide, Fabienne?
1: Ben écoute, il y en a vraiment plusieurs parce qu'avec les baleines, c'est toujours des surprises. Donc les histoires s'accumulent, les contextes aussi sont différents. Mm-hmm. Moi, j'ai tombé en amour en premier avec les baleines à Percé. Donc dans la baie de Percé, il y a de ça en 2022 quand je travaillais pour la CEPAC à l'île Bonaventure. Puis j'ai transposé après ici ma passion avec l'éducation puis tout ça, l'observation de la rive. Et puis l'histoire que j'avais contée autour du fleuve, c'était une histoire qui était très sensorielle, tu sais, autant que ici, on veut les voir, les baleines. Moi, c'est une expérience qui était très auditive et dans la brume.
0: Mystérieuse.
1: Très mystérieuse, très intime aussi. Hein. Il y a beaucoup, beaucoup de brume ici sur le fleuve. On s'en entend pas des fois. Et des fois, les gens vont en croisière, tout ça, s'attendent à voir les baleines. Mais avec le brouillard, ça devient extrêmement difficile. Puis pourtant, moi, ma meilleure expérience de baleine, je les ai même pas vues. Je les ai entendues, puis je les ai senties. J'étais sur un kayak. C'était très spécial.
0: Qu'est-ce qui s'est passé?
1: Donc, j'étais avec un groupe de jeunes que je guidais. À Explo Nature, on reçoit des camps de vacances. Puis là, c'était des jeunes adolescents qui avaient jamais vu de baleine. Ils venaient de la région de Montréal. Ils avaient jamais fait de kayak non plus. Puis je les ai amenés en kayak avec Mère et Monde, qui offre des tours aussi, là. Et puis, on était tout seuls sur l'eau avec les guides. C'était mer d'huile. Donc, il y avait pas du tout de vagues. C'était vraiment un miroir, mais de la grosse épaisse brume. C'était très tôt le matin. C'était la sortie de 7h30, 8h. Puis, on se doutait qu'on allait voir des baleines parce qu'il y avait de la brume, parce qu'on était tôt, on savait pas. Quand on est les premiers sur l'eau le matin, on sait pas sont où les baleines. Autant que les capitaines se parlent, les gens sur la rive se parlent au courant de la journée, à savoir sont où à peu près. Là, on n'avait aucune idée, donc on se lançait là-dedans dans l'inconnu, puis dans la brume. Puis, à un moment donné, on a entendu quelques zodiacs s'approcher autour. Puis, dans un moment de silence, on a commencé à entendre des souffles. Puis c'était pas des souffles de petits rorquals, là. Avec les baleines, on apprend à reconnaître les baleines au souffle. Donc c'était pas le petit rorqual qui était très très rapide comme souffle, très court. Là, c'était un gros souffle profond. Puis aux intervalles qu'on entendait les souffles, on se doutait qu'il y avait deux baleines à bosse dans le coin.
0: Oui.
1: Et puis à un moment donné, on entend et ça se met à sauter. Et les deux baleines se sont mis à sauter là plus d'une dizaine de fois. Et les seules vagues qu'on a eues sur l'eau ce jour-là, c'était les vagues des baleines qui sautaient tout près de nous.
0: Ça, c'est magique.
1: C'était puis on les a jamais vues, là, mais c'était de sentir cette présence-là vraiment immense, vraiment grande dans la brume, qui nous a vraiment impressionnés. C'était ça qu'on retient de ce jour-là.
0: Ouais, ça donne le sentiment d'être tout petit dans son kayak avec le gros rorqual qui se promène autour de nous. Simon, c'est aussi une histoire, je pense, de la grandeur de la baleine. Ça vous a beaucoup impressionné, ça. Racontez-nous, ouais, qu'est-ce qui s'est passé pour vous?
2: Effectivement, c'est dans le fond, j'étais guide à ce moment-là avant d'être capitaine. Puis, on suivait une baleine à bosse. Ça faisait plus ou moins 40 minutes qu'on passait avec elle. C'était très, très régulière. Des sorties aux 8 minutes, séquence respiratoire classique, là, vraiment facile à comprendre. Puis à un certain moment donné, bien, on a observé un changement de comportement. Puis on s'est mis à l'attendre. Ce qui était 8 minutes était devenu 10, ce qui était devenu 12. Puis on comprenait qu'il se passait quelque chose, mais on savait pas quoi. C'est toute la beauté aussi, là. On fait toujours face à l'inconnu. Puis on s'est retrouvé par pur hasard, à se faire surprendre par le plus gros mammifère de l'histoire, la baleine bleue qui est sortie directement à côté du bateau.
0: Wow.
2: Donc, surpris par le souffle d'une baleine bleue que normalement, on n'a pas la permission d'approcher, mais dans ce cas-là, on tombe dans ce qu'on appelle les rencontres fortuites, où on n'était pas conscient de la présence de cette baleine-là à ce moment-là. Ça a été toute qu'une rencontre.
0: Ça. Ah oui, c'est ça, mémorable, ouais. La baleine qui s'est invitée, qui est allée vers vous, là, presque, c'est ce que ça donne comme impression. Est-ce que vous réussissez à tout coup à faire vivre des moments comme ça au croisière?

0: Christ? J'imagine que non.
1: Ce serait utopique de dire oui, là. J'aimerais ça.
0: Oui.
1: De façon réaliste, non. Mais la plupart du temps, que ce soit par notre équipe de capitaine ou de guide, on arrive à leur faire vivre quelque chose de mémorable. Là.
0: Comment on gère les attentes du public qui souhaite aussi avoir cette rencontre-là?
1: Ben, c'est de communiquer dès le début de la croisière là, directement. Là. On sait qu'on est à l'ère des réseaux sociaux, puis que partout ce qu'on regarde, on voit rien que des baleines qui sautent, puis toutes sortes d'images vraiment extraordinaires. Alors qu'en réalité, quand on vient en croisière, là, ce qu'on risque d'observer, c'est des séquences respiratoires. T'sais, on va voir le dos de la baleine. Dans le cas d'une baleine à bosse, on risque de voir la nageoire caudale, donc la queue de la baleine. Mais sinon, t'sais, ça va être surtout des séquences respiratoires. C'est plus d'être dans la contemplation, passer un moment avec ces géants-là, puis partager ça avec eux.
0: Mm-hmm. Ouais, la contemplation, c'est peut-être le mot-clé. C'était votre cas aussi, Fabienne, dans l'observation que vous avez faite avec les sens, là. Puis, racontez-nous un petit peu comment vous arrivez à créer ce lien-là entre le public et les mammifères marins, justement avec l'approche que vous avez, Fabienne, à Explo Nature.
2: Ben, Explo Nature, on travaille beaucoup en éducation, donc on n'est pas nécessairement dans le wow, un petit laps de temps, par exemple, que les visiteurs viennent en région ici, on est dans le donne plus long. Donc, on explique vraiment le contexte de nos écosystèmes, pourquoi les baleines sont là, comprendre pourquoi elles viennent à Tadoussac, précisément à Bergeron, aux Escoumins aussi. C'est parce qu'on explique la présence du chenal laurentien, donc une grande crevasse sous-marine, un canyon sous-marin, il y a une remontée des eaux profondes qui vient ici. Les baleines viennent s'alimenter. Oui, les baleines sont là, mais font partie d'un écosystème. Nous, on fait partie d'un écosystème aussi. Puis aussi la présence de tout plein d'invertébrés marins qui profitent de cet écosystème très, très riche, très, très divers aussi. Mm-hmm. Donc, on est dans l'approche éducative de comprendre son environnement. Fait qu'on est avec des jeunes, on est avec des familles, avec des visiteurs aussi. On leur fait visiter à marée basse, par exemple, des endroits qu'on voit les invertébrés. On a une équipe de plongeurs aussi qui travaille avec nous, qui vont présenter des invertébrés. Donc, des anémones, par exemple, des soleils de mer, des étoiles de mer, on mange des algues, on touche des choses.
0: Ah, ça va bien au-delà de la baleine, non?
2: Bien au-delà de la baleine, effectivement. Fait qu'une fois qu'on a compris son écosystème puis que toute la richesse qui va avec, si les gens sont capables de s'émerveiller avec juste nos algues, nos gamars, qui sont des genres de petites crevettes qu'on retrouve, nos crabes, nos petits poissons, ben là, après ça, la baleine devient un tout puis comme l'apogée de la découverte là du milieu. Mm-hmm. Donc, on est capable de gérer un petit peu les attentes avec ça, en voyant toute la beauté et la complexité de notre écosystème ici.
0: Ouais. Puis Simon, sur un bateau de croisière, comment faire en sorte que le wow ou que l'absence de baleine aussi vous amène à parler puis à faire justement un peu d'éducation comme le disait Fabienne? Comment vous voyez votre rôle de capitaine de bateau en ce sens-là?
1: Ben, c'est sûr qu'il y a un rôle d'éducation, mais aussi, après, c'est propre à chaque capitaine. Moi, je me considère comme un passionné. J'aime ce que je fais. Je me dis que si je peux partager cette passion-là, que ce soit d'une façon ou d'une autre, je vais souvent parler, que ce soit des documentaires que j'écoute depuis que je suis tout jeune, que ce soit un film comme La Grenouille et la Baleine avec Marina Orsini ou des trucs comme ça. Vraiment, c'est partager une passion. Quand ils voient que t'es passionné, ben c'est plus facile de les embarquer dans tes histoires. Puis après, ben l'information elle coule beaucoup plus facilement. Puis comme tu sais, en contrepartie avec Fabienne, qui eux peuvent avoir jusqu'à une semaine avec le même groupe. Moi, j'ai 2 heures.
0: T'sais. C'est ça, 2 heures pour leur vendre l'idée de protéger ces mammifères marins là.
1: Exact. Donc faut partager ça le plus rapidement possible. Puis comme je disais, chaque capitaine a leur façon de faire, chaque guide a leur façon de faire. Moi, la façon que j'arrive à le communiquer le mieux, c'est tout simplement en partageant une passion.
0: Ouais. Puis qu'est-ce qui suscite le plus de curiosité chez les visiteurs? Qu'est-ce que les gens veulent savoir sur les baleines ou sur les autres petits invertébrés, par exemple, du parc marin Saguenay-Saint-Laurent?
2: Je vais laisser parler Simon pour les baleines. Je pense que tu les côtoies un petit peu plus. Puis je pense que tu as plus de questions du public par rapport aux baleines. Mais pour les invertébrés, souvent ce qu'on a, c'est est-ce que ça se mange?
0: OK.
2: C'est souvent ça parce
0: curiosité
2: que...
0: Curiosité pour le garde-manger du Saint-Laurent.
2: Exactement. Non, on approche justement tout cet écosystème-là en disant que les baleines viennent se nourrir, mais que c'est aussi un garde-manger pour nous. Puis de quelle façon? Pour les invertébrés. Mais qu'est-ce qu'on peut manger du fleuve? C'est un peu un...

0: un patrimoine culinaire qui s'est un petit peu perdu là avec le temps, mais cultiver les algues, voir les algues pousser, les déguster. Qu'est-ce qu'on pêche ici aussi dans toutes les limites du parc marin puis tout ça? C'est quoi les permis qu'il faut? Qu'est-ce que ça goûte? Est-ce qu'on les apprête? Est-ce qu'on les sèche? Est-ce qu'on les cuit? Est-ce qu'on les boue? Qu'est-ce que nos poissonneries ici? Qu'est-ce qu'on sert tout ça? Fait que c'est souvent la question que j'ai là. Est-ce que ça se mange? Honnêtement, on le sait pas. Fait qu'on fait un gros pas là-dessus, puis quand on voit que c'est utile, hein, parce que manger, c'est un besoin primaire, ben une fois qu'on voit qu'on peut partager le fleuve de la même manière que nos invertébrés puis nos baleines, c'est tellement hot, c'est tellement cool.
1: Parce que les baleines mangent ça, nous aussi, on peut
0: partager,
1: s'approvisionner dans le fleuve.
0: Oui, exactement. Okay. Fait que j'ai beaucoup ça comme question sur les invertébrés, puis comment ça fonctionne, comment ça vit, toutes les petites questions là qui viennent avec l'animal. Ouais. Est-ce que c'est un animal, est-ce que c'est une plante, est-ce que c'est une algue, tout ça, mais ultimement, là, est-ce que ça se mange? C'est vraiment
1: la question. Simon, vous?
2: Je dirais que pour les baleines, ben, c'est un peu plus cocasse, là, disons, comme encore une fois en contrepartie. Elle les a une semaine. Il y a un côté un peu plus pédagogue où vraiment les gens sont là pour apprendre. Nous, c'est vraiment de la curiosité spontanée. Puis là, il y a comme une espèce de naïveté d'enfant qui réapparaît chez les adultes qui vont nous demander des questions comme « Est-ce qu'une baleine va venir respirer s'il pleut? »
1: Ah!
2: Ben oui, elle est dans l'eau, ça ne dérange pas la pluie. Fait que tu sais, c'est souvent des questions très spontanées, qui sans trop réfléchir, avec une belle naïveté.
1: Ouais.
2: Ça donne droit à des discussions assez cocasses. Là. Mais oui, est-ce qu'ils viennent quand il pleut? À quelle heure sont les baleines?
1: Mm-hmm.
2: Toutes sortes de questions comme ça, puis que ça ouvre la discussion pour ensuite tomber dans du plus sérieux.
1: Super intéressant. Donc, tout ce travail d'éducation-là qui est fait. Puis là, il y a un projet en ce moment, puis je vais terminer avec ça. Il y a un projet pour agrandir le parc marin Saguenay-Saint-Laurent. Donc, c'est en cours de développement. Là, il y a un décret qui pourrait être signé dans les prochains jours par le Conseil des ministres pour presque quadrupler la superficie du parc marin. Pour vous, dans votre approche avec les touristes, quel est l'avantage quels sont les atouts du parc marin avec les visiteurs? Fabienne?
0: Ben c'est sûr qu'avec Explo Nature, on est beaucoup dans l'éducation, sensibilisation, fait qu'on voit vraiment un potentiel avec ça aussi, que il va y avoir encore plus de municipalités qui vont côtoyer le parc marin, ça va rejoindre les deux rives, donc on a peut-être des initiatives au niveau des municipalités en sensibilisation pour parler des baleines, pour parler justement de ce garde-manger-là, des invertébrés, des rives, zone de protection aussi, tout ce qui est comment partager les rives dans le fond là. On parle de partage d'écosystèmes avec les baleines, nos invertébrés, mais le parc marin c'est exactement ça, sensibiliser qu'on fait partie de ça, puis encore d'une plus grande superficie à venir.
1: Ben merci beaucoup d'avoir été avec nous pour parler de votre amour pour votre travail pour les mammifères marins, pour l'enseignement, l'éducation aussi aux visiteurs. Fabienne Amel Michaud, chef naturaliste au programme jeunesse chez Explo Nature, Simon Palmer, capitaine de croisière aux baleines pour Croisière Escoumins. Merci beaucoup.
0: Merci Catherine.
1: Et oui, on les applaudit et on va aller en musique. On écoute Mike Clay qui va être avec nous après le bulletin de 17h. Donc on se gâte avec une chanson de Mike Clay.
3: Oui, Mike Clay qui est de retour avec un autre album court. J'ai l'impression qu'il est vraiment en production, là, très très très intense ces temps-ci. Donc le nouvel album court s'appelle Michael Samba.

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1: Mike you Lee, When the Sun Comes Down, c'est sa toute dernière chanson. Mike Lee va être avec nous dans une vingtaine de minutes pour parler des tournées en région. Il va être accompagné de Gabriella Olivo, qui est Révélation Radio-Canada 2025-2026. Ils sont tous les deux au programme du Festival de la chanson de Tadoussac. On est installé, je vous le rappelle, dans le hall d'entrée de l'hôtel Tadoussac, diffusé sur la Côte-Nord et au Bas-Saint-Laurent. Salutations aux auditeurs. D'ailleurs, vous pouvez nous écrire, passer par la bulle de conversation sur audio de l'émission Côte à Côte. Et là, on le dit depuis le début de l'émission, toutes les raisons sont bonnes pour visiter Tadoussac, les baleines, les événements culturels, les festivals comme aujourd'hui, les paysages, l'histoire. Donc, les résidents et les travailleurs sont nombreux à bénéficier de l'industrie touristique. Mais parfois, quand même, en filigrane, on entend certains défis de cohabitation entre visiteurs et citoyens. Donc, entre la volonté de bien accueillir puis le besoin de se sentir chez soi. On se demande quels compromis ont été trouvés à Tadoussac. Et notre collègue Paul Fontaine est de retour avec nous pour parler de cette question-là. Paul, vous vous êtes intéressé notamment au cas du Parc national des dunes de Tadoussac, certaines initiatives locales aussi pour réduire le coût de la vie des résidents, réussir en fait à être travailleur saisonnier et vivre à l'année à Tadoussac.
2: Exactement, c'est quoi cette réalité-là, hein, d'être ouais. travailleur saisonnier ici? Une des premières questions qui m'a vraiment intéressée, en fait, c'est quoi le rapport que les travailleurs saisonniers ont avec les touristes, avec les gens qu'ils reçoivent? Ben, ce rapport-là, c'en est un d'hospitalité. J'ai rencontré beaucoup de travailleurs, autant dans le secteur de l'hôtellerie que de la restauration, des travailleurs ici au festival également, des travailleurs qui viennent, qui habitent pas nécessairement à Tadoussac, mais qui viennent à Tadoussac pour travailler l'été dans l'industrie touristique. Et à tout le monde à qui j'ai parlé, pratiquement à tout le monde à qui j'ai parlé, on m'a mentionné cet amour-là, ce désir-là de recevoir l'autre chez soi, de faire découvrir son terroir, de faire découvrir sa culture, ses paysages, tous ses lieux, son environnement aux visiteurs. C'est une manière un tout petit peu de multiplier les rencontres, les rapports humains, travailler dans l'industrie touristique. Ça permet d'aller à la rencontre de l'autre, de l'accueillir chez soi. Une des personnes les plus, je pourrais dire, les plus emblématiques, mais je crois pas qu'il est immensément connu en dehors de Tadoussac, il s'appelle Robert Harvey. Il est chasseur-porteur, mais c'est une manière de dire, en fait, qu'il est portier de l'hôtel
1: Tadoussac. Chasseur-porteur, c'est beau!
2: Ouais, donc il vient porter nos bagages et il va chasser je ne sais quoi, mais vraiment, c'est quelqu'un qui vit... Ça fait 40 ans qu'il travaille ici à l'hôtel Tadoussac. Il ne mange que ça, le rapport humain. Son premier désir, c'est de satisfaire le client. Il vit de ça. Écoutez, je me suis entraîné longtemps avec lui. On va écouter un petit extrait de notre entretien.
3: Moi, c'est le contact avec les gens. Un mois avant que l'ouverture se fasse, comme je dis souvent, je suis comme une puce. Je suis excité, je suis énervé, j'ai hâte d'embarquer avec les clients. Avec les clients comme tels, c'est facile. On va dire oui puis non, tout dépendant des clients, évidemment. Ouais. Mais moi, si vous me donnez un client qui est difficile, moi, c'est comme un défi, OK? Dans ma tête, je vais t'avoir. Je vais t'avoir, c'est sûr que je vais te calmer ou je vais te donner un service pour que tu puisses, pas améliorer ton expérience, c'est ça. Ouais. Être satisfait de ton expérience, puis pour nous revenir. Ouais. J'ai même des habitués. Je suis même rendu avec ma propre clientèle. C'est aussi fou que ça.
4: Les gens reviennent pour
3: moi.
1: Robert Harvey, donc, on entendait qu'il est portier à l'hôtel Tadoussac, qui est aussi un

0: des premiers probablement que les visiteurs voient quand ils arrivent au village. Donc, il incarne ça, l'accueil du visiteur. Mais Paul, il faut parler des enjeux de cohabitation entre touristes et résidents. Il y a un exemple bien parlant à Tadoussac, c'est le projet du Parc national des Dunes.
1: Oui, voilà Catherine, qui a été annoncé en 2024 par Québec. Bon, ça faisait quand même des décennies que le gouvernement du Québec voulait créer un lieu de conservation aux dunes de Tadoussac. C'est pas situé très loin, c'est à 2 kilomètres à peu près à l'est du village. Pourquoi est-ce qu'on veut installer ça là-bas? C'est parce qu'il y a un fort potentiel archéologique, récréo-touristique aussi. L'idée, c'est de mettre un tout petit peu en valeur ce territoire-là qui est extrêmement achalandé et de plus en plus par les touristes, mais qui est aussi un lieu qui est apprécié par les résidents. Et lorsque ce projet-là a été proposé, ben il y a un groupe, l'Alliance citoyenne des dunes de Tadoussac, qui a dit « Attention, on aimerait ça participer nous aussi, on aimerait ça dire, partager notre vision de ce projet-là. » Ils ont récolté à peu près 330 signataires d'une pétition, 330 résidentes de Tadoussac, dans un village qui compte à peu près 800-900 personnes. Donc, ça a rassemblé beaucoup de gens, cet enjeu-là. Puis au cœur de l'affaire, ben justement, il y avait cet enjeu de est-ce qu'on se sent encore chez soi dans un cas comme celui-là? Alors, j'ai parlé avec une des membres de cette alliance citoyenne qui s'appelle Rosa Zachary, elle est juste ici, justement. Je lui ai demandé, en fait, si parfois, justement, on peut se sentir comme résident dépossédé de certains lieux en parlant, justement, de ce cas précis des unes de Tadoussac.
2: Quand ça devient trop, je suis pas sûre que ça sert. Ben, ça sert peut-être l'industrie du tourisme. Je suis pas sûre que ça sert toujours les gens qui travaillent pour les industries du tourisme et qui ont une vie à Tadoussac, donc qui vont aller faire leur travail, mais qui vont arriver le soir un peu fatigués d'avoir vu autant de personnes, d'avoir voulu satisfaire beaucoup de personnes, et qui arrivent en plus dire « je vais aller me promener à tel endroit » et qui voient encore du tourisme et même des infrastructures ou des guérites.
1: Donc, Catherine, dans ce cas-là, il y a eu une consultation citoyenne, il y a eu un rapport du BAP, et le projet a évolué pour prendre justement en compte les considérations des citoyens et citoyennes. L'idée, c'était un peu d'avoir aussi... Ce que ça met en lumière, c'est le besoin d'avoir des lieux cachés, des lieux secrets qui sont connus et accessibles pour les résidents, puis ça leur permet d'avoir des lieux de repos, en quelque sorte.
0: Est-ce qu'ils ont trouvé des compromis?
1: Oui, c'est ça, tout à fait. Donc, notamment, ben, les résidents n'auront pas à payer pour l'accès à ce site-là. Le développement du camping va se faire en plusieurs phases. Bref, il y a eu certaines discussions et quelques compromis ont été trouvés.
0: OK. Puis, si on parle du coût de la vie à Tadoussac, Paul, est-ce qu'il y a un écart entre ce que peuvent s'offrir les résidents et ce que ça coûte de vivre au village?
1: Oui, tout à fait, Catherine. Parlons justement de vitalité économique. Des études sont sorties sur ça. L'automne dernier, l'Institut de la statistique du Québec évaluait que dans la MRC de la Haute-Côte-Nord, c'est une MRC qui se trouve à la 102e position sur 104 au Québec parmi toutes les MRC qui ont la moins bonne vitalité économique. Tadoussac s'en tire un tout petit peu mieux, au 4e quintile. On m'a parlé d'enjeux de logement aussi, durant toutes mes entrevues. Ça peut coûter jusqu'à 800 $ pour une chambre. C'est sans oublier le trou noir de l'assurance chômage. Bref, et pour faire face à tout ça, il y a plusieurs initiatives citoyennes. Il y a des frigos communautaires, il y a des cuisines collectives. Puis il y a une entreprise, la boulangerie à l'emporter, qui a décidé, elle, d'offrir un rabais de 10% à tous les résidents de Tadoussac.
0: Donc, tout le village qui doit se mettre ensemble pour faire face à ce défi. Il y a des défis de logement aussi. Merci beaucoup, Paul, pour ce tour d'horizon sur le tourisme à Tadoussac.

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3: C'est le temps de commencer à rêver enfin à un nouveau Québec.
4: Au gouvernement, on a travaillé sans relâche.
0: En visite à Paris, Mark Carney veut faire front commun avec la France en vue du sommet du G7.
5: Nous sommes plus

0: hospitalisations forcées et un autre sur la carte électorale. La fin des travaux marque aussi le début non officiel de la campagne électorale qui, elle, devrait être déclenchée à la fin du mois d'août. Valérie Gamache a préparé ce qui suit.
1: Le blitz des travaux parlementaires à peine terminé, les chefs de parti ont déjà la tête en campagne électorale. La solidaire Rouba Ghazal.
2: Je m'en vais à la guerre. Je m'en vais me battre pour améliorer le quotidien des Québécois.
1: Les premières attaques fusent de toutes parts. La première ministre Christine Fréchette.
3: Avec le parti de Charles Millard, c'est non à la protection du français. Avec le Parti québécois de Paul Saint-Pierre Plamondon, c'est oui à plus d'incertitudes économiques.
1: Les chefs libéraux et péquistes lancent aussi les hostilités.
4: Ce sera une bataille entre nous et le Parti québécois, entre la séparation puis entre la réparation.
5: On présente l'idée de réparer le Québec. Et le constat, c'est qu'ils n'ont pas été en mesure de réparer leur propre parti vis-à-vis les enjeux de corruption.
1: Et Paul Saint-Pierre Plamondon ajoute ceci.
5: Est-ce qu'il y a des liens avec le crime organisé?
1: Des propos qu'il tentera de nuancer plus tard. Mais il admet que ce genre de déclaration qu'il met sur le dos de sa spontanéité risque de lui jouer des tours en campagne.
5: La dernière chose qu'on peut me reprocher, c'est d'être une cassette puis d'être une langue de bois. Mais ça vient avec une part de risque un peu plus grand.
1: Chaque parti a ses défis. Chez les libéraux, c'est le déficit de notoriété du nouveau chef. Et Charles Millard en est conscient.
4: Je suis chef depuis 4 mois, pas depuis 14 ans.
1: Quant à Christine Fréchette qui parle d'une nouvelle CAQ depuis son élection à la tête du parti.
3: Monsieur Legault avait sa couleur, moi j'ai la mienne. On peut avoir des résultats sans drama.
1: Bien qu'elle tente de marquer une rupture avec l'ère Legault, elle devra tout de même défendre le bilan de la CAQ. Ici Valérie Gamache, Radio-Canada, Québec.
0: Le premier ministre Mark Carney s'attend à des discussions constructives au sommet du G7 la semaine prochaine, même si le président américain Donald Trump risque d'être au centre de l'attention. En visite à Paris, avant le sommet qui s'amorce lundi dans les Alpes françaises, le chef libéral et le président français Emmanuel Macron ont vanté la solidité des liens entre le Canada et la France. Laurence Martin accompagne le premier ministre.
6: Détachement d'honneur. Go!
7: À l'Élysée, Mark Carney a droit encore une fois aux grands honneurs.
8: Bienvenue à nouveau à Paris.
7: Le président Emmanuel Macron l'accueille en grande pompe à Paris, comme il l'avait fait il y a un an lors du tout premier voyage à l'étranger du premier ministre.
8: Le Canada est un pays politiquement et géostratégiquement profondément aligné avec l'Europe. Plus que jamais, nous avons une même lecture du monde.
7: Un monde que le président décrit lui aussi comme fragmenté et face auquel le Canada et la France promettent de faire front commun.
9: Nous sommes plus que des alliés. Nous faisons partie de la même famille.
7: Au G7 qui débutera lundi à Évian, les deux leaders partagent certaines priorités, notamment la protection des enfants sur les plateformes en ligne. Mais la venue de Donald Trump au sommet pourrait venir faire dérailler l'agenda, croit l'ancien ambassadeur à Paris, Stéphane Dion.
10: C'est un G6 plus un. Il y a un personnage différent des autres, qui a des approches complètement différentes sur le plan du multilatéralisme.
7: Interpellé sur la question, Mark Carney évite soigneusement de critiquer Donald Trump.
9: J'ai aucune crainte que ce sera les États-Unis et les autres. Non, on cherche des solutions communes.
7: Peu importe la stratégie ou la rhétorique, le conservateur Gérard Deltel à Ottawa rappelle au premier ministre...
11: Ce qu'il faut, c'est avoir des résultats.
7: ...que le plus important, ce sont les retombées. Ici Laurence Martin, Radio-Canada, à Paris.
0: Des milliers d'élèves du Québec ont passé une deuxième journée de suite en classe sous une chaleur accablante. C'est une réalité pour les écoles sans climatisation, aux conséquences souvent insoupçonnées. Explication de David Savoie.
12: Bon, moi, ça me déconcentre beaucoup parce que j'essaie tout le temps de me donner de l'air, ce qui fait que je suis pas vraiment très concentrée sur l'examen.
13: Tania, élève de secondaire 2 dans la région de Montréal, supporte assez mal la chaleur dans sa classe. Tout comme Jenny Kim, qui a un TDAH.
14: C'est vraiment compliqué, genre, de rester focus à l'école parce qu'on n'a pas de climatisation.
15: Ben, c'est du 28-29 degrés environ, là, en ce moment.
0: David Lacombe, enseignant en univers social, constate que la tension est plus limitée.
15: L'assiduité à une tâche sur des longues périodes, avec ces chaleurs-là, c'est très difficile, principalement, surtout lorsqu'ils n'ont pas nécessairement bouteille d'eau avec eux.
0: La ministre de l'Éducation, Sonia Lebel.
16: Je pense qu'on va laisser les centres de services scolaires et les écoles gérer ça au cas par cas, au jour le jour. Mais ils doivent toujours avoir la santé et la sécurité des élèves en tête.
0: Cette situation révèle aussi des iniquités socio-économiques, d'après Catherine Beauvais-Saint-Pierre, présidente de l'Alliance des professeurs de Montréal.
17: Les élèves qui vont dans des écoles privées climatisées ou dans certaines écoles publiques qui sont climatisées ou dont des portions sont climatisées sont dans des conditions pas mal plus gagnantes pour apprendre et pour faire des examens de fin d'année qu'un élève qui est dans une école où il fait 30 dans sa classe en ce moment.
0: Adapter les classes de la province à la chaleur estivale de plus en plus présente est un défi d'ingénierie, selon le docteur Stéphane Perron de l'Institut national de santé publique du Québec.
18: Il faut repenser un peu comment on pourrait, dans le futur, le défi, c'est comment on combine des hivers très froids avec des

0: été qui pourrait être très chaud.
1: La fin des classes dans quelques jours sera une libération pour bon nombre d'élèves. Ici David Savoie, Radio-Canada, Montréal.
2: Le Canada fait sa rentrée à la Coupe du monde de soccer en affrontant la Bosnie-Herzégovine devant des dizaines de milliers de spectateurs au stade de Toronto. Après avoir tiré de l'arrière durant une grande partie du match, l'équipe a créé l'égalité avec une dizaine de minutes à jouer pour finalement faire match nul, 1-1. J'en parle avec Mathieu Massé qui a suivi le match à Toronto. Alors Mathieu, quelle est l'ambiance autour de vous?
3: Eh bien, l'ambiance, elle est bien meilleure qu'au moment où on est rentré de la première demi. C'était un petit peu morose, hein? Les gens commençaient à perdre espoir puisque la Bosnie-Herzégovine défendait avec un grand nombre de joueurs pendant toute la deuxième demi. Donc, ça laissait peu d'espoir pour le Canada de marquer. Et bien, finalement, c'est le remplaçant, Kyle Larin, qui a marqué pour le Canada. Et vraiment, ça a explosé de joie ici. On peut dire que le Canada et ses partisans ont eu très chaud dans ce match contre la Bosnie-Herzégovine.
2: Quelle est la suite des choses maintenant pour l'équipe canadienne?
3: Eh bien, le prochain match du Canada sera contre le Qatar. Ça se passe le 18 juin. Donc, ça laisse à peu près 6 jours à l'équipe pour se remettre de ses émotions, peut-être voir s'il y a des ajustements tactiques à faire. Ça laisse aussi beaucoup de temps aux blessés de se remettre. On pense à Alphonso Davies ici, qui n'était pas de la partie aujourd'hui, mais aussi un peu à Moïse Bombito, qui a joué, mais qui était incertain jusqu'à quelques heures seulement avant le match. Donc, 6 jours, ce sera un bon moment pour panser les plaies. Et en attendant ce soir, c'est le troisième pays hôte, les États-Unis, qui commencent leur tournoi contre le Paraguay à 21h.
2: Merci, Mathieu.
3: Je vous en prie.
2: Mathieu Massé qui nous parlait de Toronto. En terminant, le grand patron de SpaceX, Elon Musk, a vu son entreprise décoller à la bourse pour une première fois aujourd'hui. L'action de sa société spécialisée dans le domaine de l'aérospatiale s'est appréciée de plus de 19 % à sa première séance au Nasdaq. Le titre a grimpé jusqu'à 178 $ américains en mi-journée pour se stabiliser à 161 $ américains à la fermeture des marchés financiers. Voici Marc-Antoine Leblanc.
4: En sonnant la fameuse cloche du Nasdaq, le patron de SpaceX, Elon Musk, a officialisé la plus importante introduction en bourse de l'histoire. 555 millions d'actions vendues pour 75 milliards de dollars américains. Une somme qui devrait aider l'entreprise à atteindre un objectif bien particulier. SpaceX souhaite pouvoir vous amener sur la Lune, sur Mars ou n'importe où dans le système solaire, a déclaré l'homme d'affaires depuis le siège de la société au Texas. Ironiquement, Elon Musk ne pensait pas que son entreprise allait connaître du succès. Je lui donnais 10 % de chances de réussir, a-t-il indiqué. Il devient aujourd'hui le premier billionnaire de l'histoire. Selon Oxfam, sa richesse équivaut à ce que détient la moitié la plus pauvre de la population mondiale. Les investisseurs, eux, font le pari que la société va continuer sur sa lancée, selon Jean-François Ouellet, professeur au département d'entrepreneuriat et d'innovation d'HEC Montréal.
5: On s'attend d'ailleurs, selon Goldman Sachs, à ce que ses revenus de, ne serait-ce que sa division d'intelligence artificielle avec son outil Grok, passe de 3,5 milliards de revenus actuellement à 350, donc fois 100 au cours des 4 à 5 prochaines années. Donc, le marché s'attend véritablement à une explosion.
4: Les entreprises OpenAI et Anthropic ont assurément surveillé le déroulement de la journée. Elles qui ont lancé le processus pour une introduction en bourse. Ici Marc-Antoine Leblanc, Radio-Canada, Montréal.
2: 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Bonne soirée et bonne fin de semaine de la part de toute l'équipe de la Salle des Nouvelles.

0: En direct de Tadoussac, diffusé partout sur la Côte-Nord au Bas-Saint-Laurent, c'est l'émission Côte à Côte, émission spéciale en direct du Festival de la chanson de Tadoussac pour lancer la saison touristique, mais on peut dire lancer l'été aussi. Aujourd'hui, c'est vendredi, les vacances qui approchent, l'école est finie pour les cégepiens, donc ça commence à sentir les vacances. Bon, à Tadoussac, c'est légèrement frisquet, là, on va se le dire. On rejoint notre collègue Paul Fontaine, qui est en direct de la plage. Rebonjour, Paul.
1: Salut, Catherine. Oui. En direct de la plage, là, c'est les Rémettes qui sont en prestation au sommet du Mixbus du festival. Une sorte de galerie qui a été apposée sur un autobus scolaire. C'est toujours une belle scène comme ça en extérieur. Il y a quelques braves festivaliers

0: justement qui se sont rassemblés pour le spectacle. C'est brave parce que la température va pas être des plus clémentes là ce soir. Et déjà on sent un petit air frais. Va falloir préparer son imperméable. D'ailleurs, il y a quelques spectacles qui ont été modifiés en raison des prévisions météo.
1: Des conditions météo, ben oui.
0: Ouais, c'est ça. Mmh. C'est le cas notamment du spectacle de Philippe B qui était prévu au CAI, une nouvelle scène cette année. Mais bon, ça a été déplacé là où vous trouvez, en fait, je crois, au hall de l'hôtel Tadoussac. Donc, je pense que si vous restez après l'émission, vous aurez un très, très beau spectacle après.
1: Ah oui, bon, ça se poursuit. On en profite malgré ce froid. Puis, on a avec nous des artistes qui amènent le soleil avec leur musique. Vraiment, Mike Clay qui est avec nous, qui a longtemps tourné avec son groupe Clay and Friends, plus de 10 ans, qui vient de lancer son premier album solo, Michael Samba. C'était l'année passée, je pense, en 2025, hein, le lancement.
2: Exactement. Ben, ouais.
1: Bonjour, Mike.
2: Bonjour, je suis en train de regagner la sensation de mes bouts de doigts et de mes bouts de pieds.
1: C'est ça. Mike a les mains gelées. Gabriella Olivo aussi qui est avec nous, qui fait partie du projet Les Flambettes, qui est aussi Révélation Radio-Canada 2025-2026 et dont la musique fusionne les styles, les langues, le français, l'anglais, l'espagnol, d'origine québéco-mexicaine. Bonjour Gabriella.
3: Salut, bon après-midi.
1: Merci, on est très contents de vous avoir
3: également.
1: Tous les deux. C'est une rencontre pour vous deux en fait.
3: Oui, aussi.
1: Vous faites, vous vous rencontrez comme ça au Festival de la chanson de Tadoussac. Vous avez tous les deux des spectacles prévus ce soir. Je disais qu'on lance un peu l'été avec vous, avec l'émission, avec votre musique aussi. Sentez-vous que est-ce que ça fait partie de votre vie, cette saison-là, l'été en fait? Est-ce que c'est votre saison préférée, Mike? Est-ce que cette chaleur-là en vous pour faire de la musique aussi ensoleillée, j'imagine?
2: Je suis en quête éternelle de chaleur. Je fuis éternellement le froid, fait que oui, je pense que c'est... Cette volonté-là est à l'intérieur de moi, puis je pense que c'est malgré moi. J'ai beau essayer de faire de la musique triste. J'ai réussi à écrire des paroles tristes avec des chansons qui...
1: La musique qui fait danser quand
2: Exactement.
1: Même.
2: Exactement. Je pense que c'est mon jeu préféré. Toi, Gabriella?
3: Moi, je suis plus dans la musique tristou, en fait. Un peu plus dark. Puis de plus en plus, on dirait que j'aime de moins en moins l'été. C'est weird à dire, mais moi, les canicules, là, plus capable.
1: Donc la fraîcheur de Tadoussac fait du bien?
3: Ben quand même. Hier j'étais à Québec puis j'ai crevé toute la journée puis on dirait qu'aujourd'hui c'est comme l'opposé totalement, mais ça fait du bien.
1: Ouais.
3: Puis j'aime de plus en plus l'hiver. Je me surprends moi-même parce que
1: c'est intéressant.
3: Ouais. Mais j'aime beaucoup la chaleur aussi, mais on dirait que de plus en plus, je ne supporte plus.
1: Oui. Mais là, tu dis que ta musique est tristou, mais il y a quand même des rythmes latins dans ce que tu fais.
3: C'est
1: la
3: tristou,
1: cumbia,
3: le fun.
1: Ça
3: latin.
1: Nous fait danser quand même. Là.
3: Oui,
1: il y a
3: quand même.
1: Un soleil voilé, peut-être.
3: C'est comme dansant en train de pleurer. Là, j'aime ça, les contrastes.
1: On danse et on pleure en même temps.
3: Oui, exact.
1: Ça se peut, oui. Mais parlez-nous de vos ancrages musicaux. Je pense que tous les deux, vous vous inspirez de ces musiques-là où on retrouve le soleil, justement. Dites-nous ce que vous allez chercher dans ces styles-là. Mike Clay, Michael Samba.
2: Ouais, ben moi, c'est sûr que le Brésil a changé ma vie. J'ai passé beaucoup de temps là-bas. Il y a quelque chose d'incroyable. Je joue beaucoup de guitare, fait qu'il y a énormément de guitare dans la bossa nova, la samba, les rythmes de percussion. Je trouve ça incroyable, mais c'est au-delà des instruments et des rythmes. Moi, c'est la façon dont ils plient la langue, les mots saudade, todo bom, c'est juste de se mettre des langues qu'on comprend pas en bouche puis de les transformer en musique. Moi, ça m'a tout le temps fasciné, fait que je pense que les lieux m'ouvrent les yeux à différentes façons d'utiliser mon instrument, ma voix. That's mostly how I run with it. What about you?
3: Moi, ma mère est mexicaine, donc j'ai comme un peu ça aussi dans le sang, là, le rythme latin, puis moi faire des chansons avec des rythmes de cumbia, c'est vraiment mon dada. J'en mange de la cumbia, j'adore ça. Puis je me rends compte que c'est pas un genre super connu au Québec. J'en ai parlé quelques fois du monde, puis je savais pas c'était quoi.
1: Ben oui, justement, qu'est-ce que c'est? Peut-être tu peux nous l'expliquer.
3: C'est un rythme latin qui provient de originalement des Antilles, puis ça s'est répandu à Cuba et en Colombie, au Mexique. Puis vous irez écouter la cumbia. Moi, c'est caractérisé par le güiro surtout, puis la cloche à vache.
1: Ouais.
3: Puis j'adore ces deux instruments.
1: Un style musical, mais un style de danse aussi.
3: Un style de danse aussi, oui. Comme la salsa.
1: Comme la samba.
2: Il y a un film dont le nom m'échappe qui traite de la vie d'un danseur de cumbia. C'est sorti récemment.
3: À Monterrey.
2: Ouais, quel film incroyable. Moi,

0: C'est ça qui m'a turn on sur la cumbia. Ouais. D'ailleurs, je suis curieux si tu avais un groupe de ou un artiste de cumbia à conseiller aux gens qui nous écoutent, qui connaissent pas.
1: Moi, mon groupe préféré, c'est de la cumbia psychédélique de Mexico, qui s'appelle Amantes del Futuro.
0: Qui viennent à Montréal, dans quelques
1: semaines. Qui viennent à Montréal, ouais. Puis au FEC aussi. Moi, c'est sûr, je suis là. Trouvez-moi là. Amantes del Futuro. Ouais.
2: On savait que vous alliez connecter sur les styles musicaux latins, ça c'était certain. Mike Lee, Gabriela Olivo. Mike, je disais que ton premier album était paru en 2025. Tu dis ton premier album solo, parce que quand même eu plein de projets avec Lee and Friends. Puis tu semblais avoir beaucoup d'attentes pour cet album-là, en disant, bon, c'est mon premier bébé en quelque sorte. Est-ce que ce projet-là, finalement, t'amène là où tu voulais? Ça se passe comment?
0: Vraiment, puis encore plus loin. Là. Tout à l'heure, j'étais arrivé à Tadoussac, c'est sûr que j'ai une longue histoire d'amour avec Tadoussac. Le premier show booké à l'extérieur de Montréal de tous les temps pour Clay and Friends, la musique populaire de Verdun, c'était à Tadoussac.
2: Ah ouais.
0: Fait que de reprendre le chemin pour venir ici, on dirait que ça me faisait revivre ces moments-là. Puis dès que j'ai posé les pieds ici, j'étais comme, ah, je suis tellement choyé de pouvoir revivre une nouvelle première fois, un premier show solo pour une première fois à Tadoussac. Fait que ça a surpassé toutes mes attentes. T'sais, ça fait 10 ans que je fais de la scène, des milliers de shows un peu partout ici, de l'autre côté de l'océan. Je pensais avoir tout vu et tout vécu, entre guillemets, là-dessus, puis pas du tout, en fait. Dans la dernière année, j'ai pu rejouer des festivals, faire des DJ sets complètement fous. J'étais nerveux. C'est incroyable, quelle belle chose de sentir.
2: Ouais.
0: Quand je suis nerveux, ça veut dire que je suis présent. Puis être présent, c'est une denrée rare en 2026, de pas avoir son téléphone, d'être complètement perdu dans le moment, quoi. Mm.
2: Puis ça continue de te faire grandir, donc de changer, d'avoir un projet solo comme ça.
0: Mm-hmm. Ben oui, avec les histoires que je peux. Puis ça me permet de, au-delà des histoires que je peux raconter, ça me permet de raconter des histoires qui me sont plus chères et plus personnelles. Je veux pas avant, tu sais, je faisais partie d'un groupe, d'un collectif, puis j'étais la voix de ces 5 jeunes hommes qui ont traversé toutes sortes de choses ensemble, puis moi je canalisais ça. Là, je peux me permettre de juste parler de ce que je vis et comment je vois le monde autour de moi à travers mes voyages puis les gens que je rencontre. Fait que great time to be alive. Puis justement, je me vois continuer là-dedans pour un petit bout encore.
2: On espère, absolument. Gabriela, toi aussi, t'es en train d'écrire ton premier album complet. Là, t'as fait des micro-albums déjà, mais tu travailles là-dessus. Et puis,
3: il est terminé.
2: Oui. Félicitations.
3: Merci.
2: Comment on se sent? Cette semaine?
3: Oui. J'ai reçu les masters et tout ça.
0: Okay. Je suis jaloux. Je suis fier et jaloux.
2: Jaloux de ce sentiment-là?
0: Ok, oui. Ouais.
2: Ça va s'appeler Reflexiones, si
3: oui,
2: je ne me trompe
3: exactement.
2: Pas. Qu'est-ce qu'il contient, cet album-là? Qu'est-ce que ça représente pour toi, ce projet-là?
3: Ben, c'est ça, c'est le fruit du travail de comme ces plusieurs années-là. J'ai sorti mes deux EP, puis c'est comme un peu un point culminant de comme, là, je sors mon premier album complet qui mélange justement ces univers-là. Puis, Reflexionner, c'est des réflexions. C'est comme mon Saturn Return. C'est comme, je sais pas si c'est un peu dans l'astrologie, mais c'est ce point où tu arrives à la fin de la vingtaine puis tu as beaucoup de réalisations. Donc, ça parle beaucoup de ça, de prise de conscience.
2: Mmh. C'est comme, tu nous parles un peu du même épanouissement, peut-être, que vient de nous partager,
3: oui.
2: Mike.
3: Mmh.
0: Je sais pas pour toi, mais je sens que plus le temps avance, plus je réalise que c'est le travail d'une vie. C'est comme t'es jamais vraiment arrivé à ta destination ou t'as atteint ta forme finale, tu sais.
3: Ouais, je suis full d'accord, puis on dirait que je pense déjà, tu sais, au prochain album, puis je sais que ça va être différent, puis mes goûts aussi changent, j'écoute tout le temps des nouvelles affaires, fait que ça modèle aussi, ça influence comment j'écris puis comment je compose.
2: Mm-hmm. Donc il y a tout ce travail intérieur là de composition qui se fait, il y a aussi la scène. Et là, on le sait, Mike est un habitué, est une bête de scène. Si je me trompe pas, ça doit être ce que tu préfères, Mike, être devant
0: le
2: public.
0: Oui, en fait, la chose que j'adore le plus, c'est d'essayer des nouvelles chansons devant le public, parce que le public ne ment jamais. S'il aime pas quelque chose, là, ils n'ont aucune raison de faire semblant. Fait que s'ils sont pas en train de danser ou d'être perdus dans le moment avec les yeux fermés ou de penser à ce que cette chanson leur fait ressentir, j'ai échoué ma mission. Fait que ce soir, je vais tester. Tester des choses pour la première fois, qui sortent du laboratoire pour la première fois.
2: Ah, OK, ça, c'est le fun.
0: Tu sais, contrairement à ce que je faisais avec Clay and Friends, où le show était vraiment, c'était la fiesta, là. Tu sais, du début à la fin, les gens sautaient, ils connaissaient les paroles. Les gens découvrent ma musique. Puis il y a des chansons plus douces, plus lentes, plus mélancoliques, justement, où c'est guitare-voix, quelque chose à quoi on m'associe pas du tout. Puis j'aime ça voir comment ça fait réagir les gens.

0: c'est un test pour moi aussi.
1: On va découvrir le nouveau Mike ce soir, sur scène. Mais j'allais parler de ça parce que on le sait que Mike tripe sur le lien avec le public. Gabriella, toi, t'as déjà dit en entrevue que là où tu te sentais le plus confortable, c'était en studio.
2: Oui, moi, c'est un peu le contraire.
0: On est yin et yang.
2: Ouais, c'est ça. Non, moi, j'ai toujours été quelqu'un d'introverti. Je suis quand même gênée à prime abord. Fait que moi, faire de la scène, je pensais vraiment jamais faire ça de ma vie. Puis même quand j'ai fait mon premier EP, Vincent Valence, avec qui j'ai comme co-réalisé, était comme « Tu vas te faire des shows? » J'étais comme,
1: la question s'est posée.
2: Dans ma tête, je pensais pas faire de spectacle avec ce EP-là. Finalement, je me suis dit, OK, moi, sur scène, avec une guitare, chanter en même temps, what the heck?
1: OK.
2: Finalement, je l'ai fait, puis voilà.
1: Mais tu l'as fait, puis pas n'importe où. Tu t'es retrouvée au festival de jazz l'année dernière à Montréal. Moi, je t'ai vue sur la grosse scène en plein air. Et là, bon, t'es en tournée avec les Flambettes aussi. Donc, tu vas être à nouveau sur la scène là, à Tadoussac. Tu retournes au festival de jazz aussi, au MTLUS.
2: Cette année, oui.
1: En première partie
2: de Lila Downs, qui est une artiste mexicaine qui a fait l'ouverture de la FIFA hier, en fait.
1: Incroyable.
2: Oui.
1: Comment tu te sens, finalement, avec toutes ces expériences de scène-là que tu commences à accumuler?
2: C'est fou. Je suis pas la même personne que mon premier show qui est des brumes. Je suis vraiment pas la même sur scène, là. J'ai vraiment gagné en expérience puis en confiance. Puis, comme tu dis, ça va être le travail d'une vie encore, je pense, sur scène. Mm-hmm. Je vais tout le temps apprendre puis être de plus en plus à l'aise. Puis, ouais, ça se passe de mieux en mieux aussi, là.
1: Tu fleuris là-dedans, en tout cas.
2: Oui, puis je commence à aimer ça.
1: Là, avec les Flambettes, t'es pas seule sur scène. Parle-nous un peu de ce projet-là. Qu'est-ce que c'est? Qu'est-ce qu'on va pouvoir voir au Festival de la chanson de Tadoussac?
2: C'est organisé par le ROSEC, le Réseau des salles de l'Est du Québec. On est quatre artistes, dont moi, Alex Leblanc, Valois et Liliane Pellerin. Puis on fait un spectacle collaboratif où on fait environ quatre chansons chaque. Puis le show dure 1h15. Et puis on a des univers très différents. Fait que c'est vraiment le fun de naviguer entre nos quatre univers.
1: Ouais, c'est un partage qui, j'imagine, vous fait grandir peu 100%. Chacun à votre manière.
0: Je suis curieux, est-ce que vous jouez les unes et les autres sur les chansons des unes et des autres?
2: Oui.
0: Wow!
2: C'est la première fois, moi, je fais ça. Jouer de la guitare sur une chanson de quelqu'un d'autre, puis c'est vraiment challengeant, mais j'ai vraiment aimé ça aussi. Mm. Ouais, ça me donne le goût d'explorer ça. Ouais.
1: Ben ouais, pourquoi pas. Puis ça, c'est le genre de projet qui permet aux artistes de rayonner en région. Hein. Ça, c'est j'imagine un défi de partir en tournée dans des régions plus éloignées comme la Côte-Nord, comme l'Est du Québec en général. Mike, j'aimerais t'entendre là-dessus. Qu'est-ce qui est justement le plus difficile pour faire voyager les artistes pour qu'ils se rendent jusqu'à des destinations comme Natashquan ou comme la Gaspésie, par exemple?
0: Bon, au lieu de te parler de qu'est-ce qui est plus difficile, j'aimerais peut-être plus te parler de qu'est-ce que je trouve incroyable à ces endroits-là. Le fait de conduire justement un 10, 12 heures pour se rendre quelque part, il y a une espèce de un respect incroyable qui vient de la part du public qu'on retrouve pas nécessairement dans les grandes villes. T'sais. Ils sont tellement heureux. Je sais pas si c'est la même expérience pour toi, mais de prendre place à ce spectacle-là, on dirait qu'ils l'apprécient encore plus. T'sais. Puis moi, il y a quelque chose que je trouve noble, sacré là-dedans. Puis même si c'est des plus petites salles, on dirait qu'elles valent plus, entre guillemets, à mes yeux, tu sais, d'avoir ce public qui est tellement attentif, qui vit pleinement le moment, autant que moi. On dirait que ça me donne envie de me surpasser encore plus.
1: OK. Comment ça se passe avec les Flambettes pour toi, Gabriella?
2: Ben, dans le fond, nous, on a commencé la tournée avant-hier à Lotbinière. Puis là, c'est notre deuxième spectacle de la tournée de 14 dates, là. Donc, j'ai hâte de tenter le coup de justement ces publics-là. Mais comme tu dis, Mike, notre show à Lotbinière, le monde était super attentif, content d'être là. Fait que j'ai hâte de voir la suite.
1: Ouais. Et c'est quoi le plus loin où vous vous êtes rendu au Québec pour aller donner un spectacle?
0: Ouh, quelle bonne question. Vas-y en premier.
2: Moi, c'est Gaspé, je crois. Puis là, avec les Flambettes, on va aux îles de la... Ah non, j'ai fait un show aux îles de la Madeleine.
1: Ah bon?
2: Fait que c'est les îles de la Madeleine, la réponse.
0: Moi aussi, les îles, je m'en vais justement aux îles. Ça va être dur à dépasser, les îles, pour moi. J'ai l'impression... Faudrait que...
2: Ben, il n'y a rien de plus long. Ben, non, c'est pas vrai.
0: Il y a des choses.
2: Oui.
0: Il y a des choses.
1: Et puis, on parle beaucoup de tourisme là, cet après-midi. Hein, c'est ça le thème de l'émission. On parle du

0: tourisme à Tadoussac, mais aussi dans nos régions plus largement. Est-ce que c'est une façon de voyager que de partir en tournée pour vous? De quelle façon vous découvrez des endroits à travers les spectacles? Avez-vous le temps?
1: Moi, ça m'anime, là, cette question-là. J'aurais jamais pensé... J'ai vraiment fait le tour des cinq coins du Québec avec la musique, puis j'ai vu des endroits que jamais j'aurais même pu penser découvrir dû au fait que moi, j'arrive là, je fais un spectacle, j'offre quelque chose aux gens de la place. Il y en a souvent qui sentent qu'ils me doivent quelque chose après, which is not the case. Ils ont déjà acheté un billet, ils ont peut-être acheté du merch. Moi, je suis aux anges, puis ils sont comme, hey, laisse-moi t'amener à mon spot préféré, tu sais, pour aller pêcher, pour aller faire du bateau, pour aller faire une randonnée, voir un sommet au lever du soleil. Chose que tu peux pas aller trouver sur ton téléphone, sur un thread de Reddit, là. Ça prend un être humain qui habite là depuis super longtemps, puis qui a assez confiance en toi pour te montrer ce lieu-là, puis te faire vivre quelque chose de vraiment exclusif. Parce que ces moments-là sont marquants, puis j'en ai vécu quelques-uns à Tadoussac. C'est un petit peu plus flou par moment, mais...
0: Qu'est-ce qui s'est passé à Tadoussac?
1: Oh non, c'est pas pour la radio matinale, mais c'est des moments qui m'ont marqué puis qui m'ont donné vraiment envie de continuer sur ce beau chemin.
0: Ouais. Puis Gabriella, de ton côté, visiter le Québec en tant qu'artiste, comment ça se passe pour toi?
2: Moi, j'adore ça. L'année passée, j'ai fait justement une petite tournée jusqu'à Gaspésie. J'étais bien à Tadoussac pour le rappel de la festival en chanson. Puis j'ai pris un moment justement pour prendre des petites vacances en Gaspésie, Kamouraska. Moi, ça va de soi là, de prendre le temps de... Quand je viens aussi loin aussi de Montréal, de prendre le temps de visiter.
0: D'aller visiter. Puis,
2: j'adore ça aussi.
0: Ouais. Ben pour nous, en tout cas, quand on vous reçoit dans nos régions, on a l'impression qu'on reçoit un cadeau de pouvoir aller vous voir en spectacle comme ça sur la Côte-Nord, au Bas-Saint-Laurent, dans l'Est du Québec plus généralement. Donc, merci d'être là. Merci d'avoir été avec nous. Je rappelle que vous avez des spectacles tous les deux ce soir. Mike Lay, 19h au Jardin Hydro-Québec. Les Flambettes 3 avec Gabriella Olivo, notamment à la scène des Jardins. Ça, c'est à 22h. Merci beaucoup à tous les deux d'avoir été avec nous.
3: Merci à toi, Catherine.
4: Merci.
5: Ouais, c'est une rencontre familiale. Là, ça fait une vingtaine d'années qu'on se rencontre ici, toute la famille.
3: Ah ouais, sérieux?
5: Oui, avec les petits enfants qui courent partout, avec le château de sable, les concours. Là, ils sont plus vieux, fait qu'ils viennent moins. Là.
3: Ouais, c'est une belle tradition familiale.
5: Vraiment?
6: Vrai. Culturelle aussi. J'aime beaucoup les artistes moins connus, disons, une façon de les connaître les plus jeunes, là, tu sais.

0: Et pour une dernière fois, on retrouve notre collègue Paul Fontaine qui profite déjà, lui, du Festival de la chanson de Tadoussac. Vous êtes rendu où, Paul?
1: Ah, j'ai pas bougé, Catherine. Je suis resté à la plage. C'est bon quand même, les Rennettes, je connaissais pas. C'est un groupe rock de Québec, Limoilou en fait. Et puis, non, ils sont vraiment très belles découvertes cette année. C'est ça qui permet aussi le Festival de la chanson de Tadoussac. Je voulais vous partager mes 2-3 spectacles que je comptais. Peut-être suggestions hein, de sortie si vous êtes à Tadoussac. Déjà ce soir, ben on le mentionnait, Mike Clay d'abord, mais ensuite, sur la même scène, Alphonse Bizaillon, 20h, je pense que ça va être un incontournable. Puis, on parlait de comme découverte musicale, ben à 13h30 demain, ce sont les chemins d'écriture, ce collectif d'artistes émergents qui sont sélectionnés par le Festival de la chanson de Tadoussac pour une résidence d'écriture. Puis, ils viennent présenter leurs différentes créations comme ça au public, 13h30, Chapelle Protestante. Puis, toujours demain, ben Louis-Jean Cormier, Nord-Côtier.
0: Oui, toute une programmation.
1: L'ambassadeur local, voilà.
0: Oui, donc on lançait comme ça ben la saison estivale, la saison touristique. C'est le Festival de la chanson de Tadoussac. On était en direct partout sur la Côte-Nord et au Bas-Saint-Laurent. On remercie les auditeurs d'avoir été avec nous. Et puis, on vous souhaite une excellente fin de semaine. On va se retrouver lundi, programmation régulière en direct. C'est-il? Bonne fin de semaine, tout le monde. Profitez bien de votre festival.

0: Bon après-midi, ici Alexandre Turcotti sur la côte nord, voici les informations. Le conseil de bande de Ouachat Pakpaliotenam a annoncé officiellement qu'il s'opposait au projet de terres rares de Métautorngat. Cette position a été exprimée publiquement après une rencontre avec les élus de la communauté inoue de Matimekosh-Lac-John, qui se disait déjà contre la mine prévue sur son territoire traditionnel. Les deux conseils de bande se disent préoccupés par les impacts environnementaux du projet, particulièrement sur la population de Caribou dans le nord du Québec. Dans une publication sur les réseaux sociaux, ils indiquent vouloir adopter une stratégie afin que les ambitions de Métautorngat ne se réalisent pas. La porte-parole de l'entreprise, Aline van der Meer, dit comprendre que des préoccupations importantes existent vis-à-vis du projet. Par courriel, elle ajoute que Métautorngat reste engagé à tenir le dialogue ouvert avec les communautés. Rappelons qu'en plus d'un projet de mine rare dans le nord du Québec, Métautorngat veut installer une usine de séparation à Sept-Îles. Le chef de Ouachat Pakpaliotenam, Jonathan Chetouche, n'était pas disponible pour accorder d'entrevue aujourd'hui. Les membres des caisses Desjardins du centre de la Haute-Côte-Nord et du Saguenay-Saint-Laurent ont voté aujourd'hui sur un projet de regroupement de deux caisses. La directrice générale de la caisse du centre de la Haute-Côte-Nord, Mélissa Lavallée, explique que ce regroupement a pour but de mieux desservir les membres et d'avoir les moyens de redonner davantage à la communauté. Elle assure que tous les points de service seront maintenant à la suite du regroupement et que l'ensemble des employés conserveront leur emploi.
1: On fait face depuis plusieurs années à des difficultés. Par exemple, la situation, elle est précaire au niveau des opérations. On a souvent des risques de bris de service, ce qu'on ne souhaite pas. Aussi, comme tout le monde, on a la pénurie de main-d'œuvre. Hein, c'est des enjeux d'attraction, de rétention de personnel. Ça se vit un peu partout et ça se vit aussi chez nous, chez Desjardins.
0: Si le vote est positif, la nouvelle entité fusionnée entrera officiellement en fonction le 1er janvier 2027 et adoptera le nom de Caisse Desjardins de la Haute-Côte-Nord. Les résultats du vote seront connus lundi. La Côte-Nord est l'une des régions qui sera étudiée dans le projet de recherche qui a pour thème l'itinérance à l'ère des changements climatiques. La maison d'hébergement Transit Sept-Îles fait partie des organismes collaborateurs qui vont aider les chercheurs à faire la lumière sur cette question. La chercheuse principale du projet, la professeure à l'École de travail social de l'Université du Québec, Mélissa Roy, donne plus de détails.
2: Dans les recherches scientifiques en général, le focus est très souvent sur les effets des enjeux climatiques sur les personnes en situation d'itinérance, donc sur leur bien-être physique et mental. Mais les réponses aux enjeux climatiques dans les organismes, donc qu'est-ce qui se déploie, qu'est-ce qui manque, ça c'est pas tant documenté, donc c'est un peu ça notre angle en fait.
0: Au total, 6 organismes dans la province vont collaborer à cette étude. Rappelons que la Côte-Nord affiche l'un des pires taux d'itinérance visibles de la province selon le dernier dénombrement du ministère de la Santé et des Services sociaux réalisé en avril. Et à la traverse Matane-Bécomo-Godbout, en raison de conditions de navigation défavorables, la traversée de 8 heures demain prévue initialement de Matane vers Godbout sera à nouveau redirigé vers Bécomo. Le navire effectuera un retour de Bécomo vers Matane à 11h. Les réservations prises au départ de Godbout seront honorées à Bécomo. Et en terminant, de la pluie et des températures en dessous des normales de saison sont à prévoir au cours des prochaines semaines sur la côte nord. Environnement Canada explique cette température par une succession de systèmes stagnants qui se déplacent vers l'est. À plus long terme, les prévisions annoncent une saison globalement plus chaude et plus sèche. Et c'est ce qui termine ces informations. 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
9: Pour plusieurs, il est à l'origine d'un seul roman. Mais dans les

0: Eiffel demeure à ce jour l'un des écrivains les plus prolifiques au Québec. Ici Maxime Coutier. À aujourd'hui l'histoire, Yves Thériault, l'auteur d'Agaguc.
1: Je voulais écrire. Et puis, un jour, une jeune fille m'a mis un peu au défi. Elle m'a dit ceci, elle m'a dit, mais non, tu ne peux jamais écrire. Pour écrire, il faut passer par la faculté des lettres. Alors, je suis entré à la maison et je me suis dit, pourtant, non, il me semble que ça n'a pas de sens. Je vais essayer.
0: Yves Thériault, au micro de Gérard Pelletier, c'était en avril 1964, à notre radio. Des générations entières d'adolescents ont lu son livre culte, Agaguc, considéré comme le premier roman sur la vie inuite. Mais Yves Thériault, c'est beaucoup plus que ça. L'écrivain a publié à la tonne des contes, des romans, du théâtre, mais aussi des œuvres pour la radio et la télévision. Autodidacte, sans diplôme, il a noirci des milliers de pages et s'est forgé un style bien à lui. Direct, vivant, sans fioritures, parfois rude, mais toujours empreint de poésie. Ses personnages sont aussi d'origine diverses, canadiennes, françaises, juives, inuites, comme Agaguc, devenu un classique de la littérature d'ici.
2: On a l'impression que vous vous êtes toujours considéré comme un auteur mal aimé.
1: Dans une certaine mesure, oui.
2: Pourquoi?
1: Oui. Ben, ça m'a pris pas mal d'années à, puis je sais pas encore fait de, complètement, à franchir, si vous voulez, les barrières universitaires. Voyez-vous, j'étais un autodidacte, j'étais un gars qui avait quitté l'école en huitième année, je n'avais pas d'études secondaires ni supérieures. Je pense que dans ce cas-là, on inspire peut-être un peu de jalousie auprès de ceux qui ont passé une trentaine d'années sur les bancs d'école et n'ont peut-être pas acquis de renommée, n'ont peut-être pas accompli l'œuvre de leur vie, ou l'accompliront peut-être pas.
2: Oui, mais c'est peut-être parce que vous acceptez mal d'être un autodidacte et vous acceptez mal de ne pas avoir fait d'études.
1: Oui. Hum? Oui, franchement, oui. D'un autre côté, de toute façon, il faut considérer que si j'avais fait les études classiques du temps, qui sait si...
2: Vous auriez fait l'œuvre que vous avez faite?
1: Oui, j'en suis pas sûr.
2: Est-ce que vous vous sentez un écrivain maintenant?
1: Oui. Ah oui. Ah oui, tout à coup, là, tu sais, oui. Oui, oui.
2: À quel âge ça vous est arrivé?
1: Il n'y a pas très longtemps. Une quinzaine d'années.
2: Pas plus que ça?
1: Non.
0: Les confidences d'Yves Thériault au micro de Denise Bombardier, l'émission Noir et Blanc, c'était à notre télé en 1981. Alors pour nous en parler, mon invité, Rinald Bérubé, professeur à la retraite, anciennement à l'UQAM et à l'UQAR, l'Université du Québec à Rimouski, spécialiste de l'œuvre de Thériault. On le joint dans nos studios à Rimouski. Bonjour.
3: Bonjour.
0: Dites-moi, pourquoi vous êtes intéressé à l'œuvre de Thériault? Qu'est-ce qui vous attirait chez lui?
3: J'ai commencé à lire le premier livre de Thériault que j'ai lu, c'est Aaron. Et j'aimais beaucoup l'attitude du gamin qui s'appelait Aaron, qui était élevé par son grand-père, puisque ses parents étaient décédés. Son grand-père était de tradition, comment dirais-je, classique, très orthodoxe. Mmh. Et le gamin, il aimait mieux un autre genre de vie. Et alors, je crois bien que j'avais à peu près cet âge-là, le même âge que Aaron à l'époque. Et je vous dirais que ça me plairait. Que ça me plaisait, pardon.
0: Oui. D'où ben, l'univers, parce que Aaron, hein, ça décrit l'univers, puis on en parlera plus tard, c'est un jeune juif.
3: Oui.
0: Ce qui n'est pas le cas d'Yves Thériault, bien sûr. En parlant de ses origines, c'est qui Yves Thériault? Il vient d'où?
3: Yves, il est né à Québec et ses parents ont déménagé très tôt après à Montréal. Donc, Yves était quelqu'un de Montréal, au fond. Mais du côté de son père, ça venait du Témiscouata.
0: D'un milieu assez modeste, n'est-ce pas?
3: Ah, très modeste. Du côté de son père, oui. Du côté de sa mère, moins modeste. Mais du côté de son père, oui.
0: Oui. Donc, rien à l'origine qui le destinait à l'écriture.
3: Non, il a fait de la boxe avant.
0: Bon, on peut être boxeur et écrivain. Donc, un milieu modeste, à une époque, ben, il a grandi aussi, parce que c'est un enfant de la crise. On va l'écouter nous en parler, justement.
4: Quel souvenir gardez-vous de l'école primaire? Hein?
5: Ben, souvenir d'y avoir rien appris. Sauf d'avoir appris une chose qui était bien intéressante. Hein? D'avoir appris que je voulais apprendre.
4: Est-ce que ça vous laisse un bon souvenir, vous, votre enfance, votre jeunesse?
5: Non.
4: Scolaire?
5: Non.
4: Pas du tout?
5: Non. Pauvreté.
4: Et...
5: Je suis un produit de la crise, en plus. Au moment où...

0: j'avais 16 ans, moi, on était en pleine crise. La véritable, la vraie de vrai. Et la crise au niveau de gens qui étaient déjà des gangs petits. Alors, je me demande même, moi, si je suis écrivain aujourd'hui, s'il n'y a pas le résultat d'une sensibilisation qui s'est produite à cette époque-là.
1: Donc, on l'entend ici, rien qui le destinait à l'écriture, hein, un milieu modeste, une huitième année.
2: Ah, ça, c'est son discours officiel.
1: Ah oui, parce que la réalité, c'est quoi?
2: Hein? Plus réalité, que ça? La réalité, c'est que Yves a même étudié un peu de latin.
1: Ah?
2: Oh oui. Il disait toujours, j'ai fait une huitième année forte. Quand il y a eu l'exposition que je dirigeais, qui s'appelait Yves Thériault, le Paris de l'écriture, à la Grande Bibliothèque, on a découvert que Yves avait fait autre chose que ce qu'il disait, si je peux dire. N'oubliez jamais qu'Yves était un conteur.
1: Ah oui.
2: J'ai souvent dit à des gens qui trouvaient qu'Yves disait des choses peu vraies, qu'il disait tout ce qu'il dit est vrai. Un conteur dit toujours la vérité, c'est sa vérité ou la vérité de ses personnages, mais il ne ment pas, il raconte.
1: Oui, il raconte, oui. il raconte sa vérité. Hein? Bon,
2: oui, et je me souviens que quand on allait chez lui, Thérèse et moi, ma femme, à un moment donné, après un certain temps, on s'est dit, quand il va se mettre à nous raconter des choses très intéressantes, là, on va essayer de voir quand il décolle de la fiction ou décolle de la réalité et tombe dans la fiction ou l'inverse. C'était passionnant. Non, mais il en avait conscience. Voyons donc.
1: Un exercice intéressant, en tout cas, de la part de quelqu'un que, oui, visiblement, vous avez bien connu. Alors, qu'est-ce qui le convainc d'essayer de devenir écrivain? Qu'est-ce qui le convainc de prendre la plume?
2: Ben, il lui dit toujours, son récit, c'est que c'est un défi.
1: Oui.
2: Disons que c'était effectivement un défi. En 1940, de se mettre à écrire, et plus tard, qui plus est, de vouloir vivre de son écriture. Il n'y avait pas grand monde qui faisait ça au Québec à l'époque. D'où le titre qu'on avait donné à l'exposition, « Le pari de l'écriture ». Il a parié qu'il pouvait vivre de ses écritures. Il a beaucoup écrit qui est publié, mais il a aussi beaucoup écrit pour la radio. Plus tard, un peu pour la télé, mais ça, déjà son meilleur temps, j'allais dire, était passé. C'est surtout la radio qu'il va faire, et pour des revues, des contes publiés un peu partout.
1: Oui.
2: Je vous dirais même que Thériault, à un moment donné, a tenté de percer le marché américain.
1: Ah oui?
2: Ah oui, des nouvelles. Il en a écrit un bon nombre en anglais. On oublie ça que Thériault, il dit souvent, j'étais parfaitement bilingue, etc. C'est vrai, il écrit très, très bien en anglais. Alors, pourquoi a-t-il arrêté de tenter ce marché-là? Parce que, dit-il, j'avais une famille à faire vivre et j'avais déjà un marché au Québec. Tandis qu'attendre que le marché américain débloque, ça aurait pu être plus long.
1: Oui, tout à fait. En tout cas, c'est vrai qu'il commence bon sur le tard, il rattrape le temps perdu, puis c'est un auteur prolifique, boulimique même, hein,
2: très,
1: c'est ce que vous dites.
2: Très, très, mais vous comprenez pourquoi il était prolifique?
1: Pourquoi?
2: Parce que c'était son gagne-pain. Il fallait qu'il écrive beaucoup pour faire vivre sa famille.
1: Oui.
2: Il n'avait pas d'autre occupation. Il n'était ni prof, ni etc. Comme il me disait, j'ai eu un emploi de 9 à 5, disons, dans ma vie, une seule fois. C'est quand il a travaillé au ministère des Affaires indiennes à Ottawa.
1: Oui.
2: Thériault a tellement publié que, j'allais dire, il a utilisé à peu près tous les éditeurs qui existaient au Québec à l'époque.
1: Il est allé cogner à toutes les portes. Ben, vous le dites, c'est une question de survie chez lui.
2: Bien sûr.
1: On va l'écouter encore une fois, nous raconter tout ça. C'est au micro de Denise Bombardier en 1981.
3: Qu'est-ce que vous avez sacrifié pour ne faire métier que d'écriture?
4: Pas du tout. Des sous, enfin les beaux salaires que j'aurais gagnés si j'avais été dans une profession quelconque, ça je l'ai sacrifié, mais je l'ai sacrifié en sachant bien ce que je sacrifiais, en sachant bien que je le faisais parce que écrire était d'une telle importance pour moi que je vous avoue franchement et carrément que si je n'avais pas écrit et si je n'écrivais pas, je préférerais mourir.
1: Alors oui, il écrit des romans, il écrit de la poésie, des contes, des œuvres de fiction pour la radio, plus tard pour la télé.
2: Pas la poésie.
1: Pas de poésie.
2: Non.
1: Pas de poésie. Alors, des œuvres littéraires variées, mais toujours, on reconnaît le style. Alors, c'est quoi le style Thériault?
2: Écoutez, il m'avait dit, quand j'ai commencé à écrire, l'écriture que j'ai inventée, je l'ai inventée pour faire le tour, pour éviter les pièges de la langue française. Qu'un écrivain te dise que son outil qui est la langue, il s'en méfiait un peu, c'est vous dire le parcours qu'il a dû suivre pour écrire. Alors donc, il dit, j'essayais des formules simples, et quand on dit que le style de Thériault est direct, ça doit découler de ça. Ça veut dire, pas de fleurissage inutile, là.
1: Oui.
2: On va direct au but.
1: Oui.
2: Et puis, ça évite des phrases trop longues, ça, etc.
1: Ben, est-ce que c'est pas le lot, justement, des écrivains qui n'ont pas, justement, de diplôme universitaire ou qui n'ont pas étudié, comme il le disait, en belles lettres, là?
2: Oui,
1: c'est-à-dire
2: oui.
1: C'est-à-dire que, ben, faute de, ouais, de, j'aurais dû dire d'éducation, ben, on écrit comme ça.
2: Mais, vous savez, il a parfaitement raison de ce qu'il dit. Quand il disait que, oui, il a du regret de pas avoir fait des études universitaires, mais deux, peut-être que s'il en avait fait, il serait pas devenu l'écrivain qu'il est devenu.
1: Oui, tout à fait.
2: Parce que l'université, c'est plaisant, c'est intelligent, et tout, mais c'est aussi un formatage de personnes, hein?
1: Oui, bien sûr.
2: Bon, quand t'écris universitaire, t'écris pas nécessairement comme Agaguk est écrit.
1: Dans un style près de l'oral, hein. C'est
2: tout
1: peut-être
2: tout
1: ça. C'est un style qui est très nord-américain. Puis on va écouter justement ce qu'en disait Victor Lévy-Beaulieu, au lendemain de sa mort. C'était le 21 octobre 1983.
5: Le problème de la littérature québécoise pendant longtemps et encore maintenant, et de plus en plus maintenant, c'est devenu une littérature de pion d'école, de professeur d'université. Alors, à ce moment-là, Thériault, lui, se situe plutôt dans la grande lignée de la littérature nord-américaine, où les auteurs comme Norman Mailer, par exemple, ou Allen Ginsberg et tout ça, ou Jacques Kerouac, étaient des gens qui n'avaient pas, comme on dirait, de lettres et qui, à un moment donné, ont fait une sorte de métier chasseur dans des hôtels et tout ça, comme Thériault a été aviateur, comme Thériault a été boxeur, bon, et tout ça, qui ont fait tout ça et qui ont écrit, mais une écriture qui était à ce moment-là très, d'une certaine façon, très crispée et en même temps très sensuelle et en même temps très violente. Et Thériault, je pense, a balisé pour nous, la génération plus jeune, a banalisé cette écriture-là et l'a rendue possible. Et s'il y a des gens qui écrivent aujourd'hui de notre génération, ben beaucoup le doivent à Thériault, c'est évident.
1: Intéressant. Il y a ce parallèle aussi avec des grands auteurs nord-américains. En parlant de son livre le plus marquant, hein, Agaguk, paru en 1958, que 58. Bon nombre d'adolescents de ma génération ont lu, mais beaucoup plus tard à l'époque.
2: Oui.
1: Pourquoi ce livre, d'après vous, a obtenu autant de succès? Pourquoi il a tant marqué les esprits?
2: L'exotisme, d'abord. Si on peut parler d'exotisme, parce que ça se passait ici, mais loin des villes. Mm-hmm. Vous comprenez? C'est un monde qu'on ne connaissait que très peu. Les Inuits et même les Indiens, là, les autochtones de maintenant. Qui a parlé de ces gens-là, sauf Thériault, dans la littérature de l'époque, là?
1: Oui.
2: Dès le départ, il y a un roman qui s'appelle Aaron, il y a un roman qui s'appelle Agaguk, et dans les deux cas, d'ailleurs, il y a un certain érotisme. N'oubliez pas, on est en 58. C'est encore l'époque de Maurice Duplessis. Ce qui fait que ça a été extrêmement populaire. Tout ça mis ensemble, là, en plus de la langue de Thériault, et surtout de sa capacité à construire ce roman-là. Dans ce roman-là, il y a une opposition entre deux modes de vie, celui de la tribu, qui est celle d'Agaguk, mais qu'il quitte parce que le mode de vie ne lui convient pas. Donc, opposition entre la tribu et le couple Agaguk et Ryuk. Qu'est-ce qui fait que ces deux modes de vie, à un moment donné, viennent en contact? C'est qu'il y a une intrigue policière dans Agaguk. Donc, c'est extrêmement bien construit.
1: Oui. Avec des scènes qui sont crues, qui sont violentes, dérangeantes, justement, vous le dites, il y a de la sexualité. C'est reçu comment, ça, en 1958, dans le Québec de 1958?
2: Ben, écoutez, dans le monde qui était le mien, c'est très bien reçu.
1: Oui, on imagine, chez les universels et littéraires.
2: Je suis pas convaincu que dans les communautés religieuses, ça a été bien reçu.
1: Il décrit une réalité qui n'est pas la sienne, hein, celle des Inuits, bien sûr, du Grand Nord.
2: Bien sûr.
1: Puis, bon, il va le décrire ici également des journalistes français, puisque ce roman-là a été reçu. Il a été reçu lui-même pour la parution d'Agaguk. C'était en 1958. On l'écoute.
6: Il y a un certain nombre de phrases dans votre livre que j'ai soulignées parce que elles en disaient long. C'était des phrases très brèves, mais qui en disaient long. Une phrase comme ceci, par exemple. Parlant de cette femme, vous dites « Quand elle souriait, elle était belle car ses dents ne s'étaient pas encore usées à mâcher les peaux. » Qu'est-ce que ça veut dire, ça?
7: Mais voici, c'est une chose bien esquimaude. Les peaux de caribou là-bas servent
6: aux vêtements.

0: 1, entre autres choses, et pour assouplir les peaux, les femmes s'astreignent à les mâcher. C'est mâché très méthodiquement, très systématiquement, afin d'assouplir cette peau, et éventuellement, les dents des femmes sont complètement usées jusqu'à la gencive.
1: Donc, on l'entend, une réalité qui n'est pas la sienne. Bon, dans le monde d'aujourd'hui, peut-être qu'on pourrait l'accuser d'appropriation culturelle, mais vous l'avez dit, il a été le premier à parler de la nordicité.
2: Oui.
1: Est-ce que, en ce sens, à Gagug, ça peut un peu conditionner notre vision du Grand Nord, et peut-être de façon erronée?
2: Bien sûr. Un ouvrage qui a ce succès-là, qui décrit un monde qui n'a à peu près jamais été décrit, ça ne peut pas ne pas faire son petit effet.
1: Mais donc, une réalité qui n'est pas la sienne, puis il va faire la même chose avec, puis vous l'avez dit, avec Aaron.
2: Oui, il avait fait la même chose.
1: Que vous avez aimé, qui raconte, bon, l'histoire d'un jeune juif.
2: Oui.
1: Pourquoi il aime tant, justement, planter le décor dans des univers qui ne sont pas les siens?
2: Il plante son roman ou quoi que ce soit dans ce que personne n'a beaucoup travaillé jusque-là. Thériault est un gars, je l'ai connu comme ça, puis il a toujours été comme ça, je pense. Quelqu'un qui aime les défis, faire autre chose que ce qui est habituel. La communauté juive de Montréal, les Inuits, les Autochtones, il va faire un roman sur un immigrant italien à Montréal, il va faire un autre roman qui se passe en Espagne. Bon, il est comme ça, Thériault.
1: Oui. Il arrive donc à raconter des histoires. Et en tout cas, ce qui l'intéresse d'abord, c'est, vous l'avez dit, c'est un conteur. Donc,
2: oui, c'est un conteur.
1: Ouais.
2: Il m'a dit, je suis un conteur pour une raison simple. Il dit, quand il y a trop de personnages, ça me fatigue. Il dit, le seul roman sur ce plan-là que j'ai écrit, il dit, ça doit être à Gagug.
1: On va l'écouter nous parler de ces personnages, justement, aux origines diverses,
2: oui.
1: Différents types d'histoires. C'était à notre radio en avril 1961.
0: J'ai toujours tenté de faire de chaque roman une poussée dans une direction neuve pour moi, ainsi que pour le lecteur. Pour illustrer, il y a tout de même entre La fille laide, Les vendeurs du temple et Agaguc des différences fondamentales, non seulement quant au style ou à la structure, à la technique, mais aussi quant à l'idée maîtresse du livre. Je crois que je vois des choses, je constate l'existence de certains êtres, et ces gens me semblent avoir quelque chose à raconter. Et donc, je leur fais raconter. Et il est arrivé par accident que ça a été des gens qui n'étaient peut-être pas des Canadiens français, sauf dans Les vendeurs du temple, mais dans Cul-de-sac, c'est un Canadien français. Et je sais qu'un jour, je verrai quelque part ici dans la province, soit un groupe, soit une catégorie de gens, ou soit un être en particulier, qui me suggérera quelque chose à raconter. Et à ce moment-là, je le raconterai.
1: Et il va le faire, effectivement, donc, raconter, parce que des ouvrages, il y en a eu beaucoup.
2: Bon,
1: quelle place il occupe aujourd'hui dans notre littérature, Yves Thériault?
2: Je pense qu'actuellement, il purge un certain purgatoire, parce que son œuvre ne se vend pas comme elle se vendait de son vivant. Les goûts littéraires se sont transformés. On s'attache beaucoup maintenant au formalisme, etc. Bien que ça ait tendance à revenir les romans où il y a une histoire. Bon, mais actuellement, l'univers d'Yves est un univers, comment dirais-je, qui purge une peine, je ne sais pas laquelle. Bon, mais il n'a pas l'attention que son œuvre mérite, à mon avis.
1: Oui. Pourquoi elle mériterait davantage?
2: Ben, pour les raisons qu'on a commencé d'évoquer, c'est-à-dire l'écriture, d'abord, si étrange que ça puisse paraître, alors que Thériault disait qu'il avait inventé un style qui évitait les pièges de la langue française.
1: Mmh.
2: Un style qui est vraiment nord-américain.
1: Oui.
2: C'est-à-dire qui va directement au but, qui frappe fort. Il a écrit des nouvelles en anglais qui sont des nouvelles vraiment nord-américaines, qui sont vraiment USA, si je peux dire. Il avait cette capacité-là de voir les choses, Thériault, directement, brutalement, nettement, clairement.
1: Mmh.
2: Et l'écriture qu'il utilisait, correspond à cela. Relisez le début, la première phrase de Gagug. C'est une phrase longue chez Thériault, et ma foi du bon Dieu, c'est un vers de 12 pieds. C'est tellement beau, ça te fait rentrer sur la toundra.
1: Mais est-ce qu'on attend

0: De limiter son œuvre justement à Gaguk, hein, je le disais en introduction.
1: Bien sûr,
0: pour plusieurs, il est l'auteur d'un seul roman.
1: Oui, écoutez, lui-même, ça l'agaçait souverainement.
0: Ah oui.
1: Bon, parce que moi, je pense qu'un livre, il disait tantôt, si jamais je rencontre quelqu'un, un Québécois, etc., lisez, moi, Pierre Huneau, qui est un roman qui vient très tard dans l'œuvre de Thériault. C'est un sacré beau roman d'un vieux pêcheur gaspésien qui se raconte à la suite d'une catastrophe qui est arrivée chez lui. Et il a déménagé sur la côte nord et il se raconte en langage de vieux pêcheur gaspésien.
0: Mm-hmm.
1: C'est magnifique. Et quand Thériault dit que tous ses romans sont différents, je sais, ça a été un sujet de discussion fréquent entre nous. Tous ses romans étaient différents. Je disais, c'est vrai, Yves. Mais d'un autre côté, ils sont tous parents.
0: En ce sens que,
1: il y a chez Thériault un certain nombre de données. Quant à Aaron, ce rêve dominateur et rentre triomphant dans sa tribu, il se voit comme ingénieur et tout ça. Mm-hmm. Ben, je vous fais remarquer que le personnage principal de Cul-de-sac, c'est un ingénieur. Et comme ça, d'un roman à l'autre, il y a une thématique qui se recoupe constamment. Il y a des phrases, des types de phrases qui se recoupent. C'est une œuvre cohérente, l'œuvre de Thériault. C'est une œuvre dont les apparences peuvent laisser croire que tout est différent d'un roman à l'autre. Mais c'est peut-être vrai, parce que l'Espagne, c'est pas le milieu juif de Montréal.
0: Bon.
1: Mais en même temps, c'est apparenté. Les combats, la relation entre un amoureux et son amoureuse, entre des amoureux et leur famille, c'est tout ça. Bon, c'est ça, Thériault.
0: Ouais. En tout cas, vous me donnez envie, bien, on va certainement lire cette première phrase d'Agaguk. Hein?
1: Oui, elle est magnifique. Je pourrais vous la réciter par cœur, mais je suis un peu gêné.
0: Ben, allez-y, je vous écoute. Allez-y donc.
1: Quand il eut atteint l'âge, j'ai prouvé sa vaillance. Agaguk prit un fusil, une outre d'eau et un quartier de viande séchée. Puis il partit à travers la toundra sans fin, sans horizon et sans arbre.
0: Ah ben, on y est. Le décor est planté. Et bravo. Mon invité, Reynald Bérubé, professeur à la retraite, anciennement à l'UQAM et à l'UQAR, l'Université du Québec à Rimouski, spécialiste, vous l'aurez compris, de l'œuvre de Thériault, qui nous parlait depuis nos studios à Rimouski. Merci beaucoup d'avoir été là.
1: Ben, c'est moi qui vous remercie, monsieur.
0: Merci également à toute l'équipe d'Aujourd'hui l'Histoire. Ici Maxime Gauthier, là-dessus, bonne soirée. À la prochaine. Au revoir.

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6: Ici Madeleine Lemorin. À ça nous regarde ce soir. La glace est enfin brisée. Le Canada arrache le premier point de son histoire en Coupe du Monde grâce à un match nul contre la Bosnie-Herzégovine. On se rend sur place à Toronto. Aussi à l'émission, la fortune d'Elon Musk franchit le seuil de 1 000 milliards de dollars grâce à l'introduction de SpaceX en bourse.
7: C'est une des grandes inscriptions en bourse de la révolution technologique.
6: Puis, quelle place les femmes occupent-elles sur les scènes musicales de nos festivals?
8: Il semble que les équipes de programmation sous-estiment l'attractivité des vedettes féminines.
6: Et en cette semaine internationale des archives, on reçoit une collègue médiathécaire qui a déniché pour nous quelques pépites parmi les millions d'éléments visuels et sonores conservés à Radio-Canada.

0: Toronto, là, puis vraiment, hier, on s'est parlé, Madeleine, et on disait qu'il y avait de l'ambiance, hein, que la ville commençait tranquillement à s'éveiller, mais aujourd'hui, c'était sur une autre planète, on aurait dit, hein, une planète rouge presque à Toronto. Et vraiment, l'ambiance était superbe. J'ai participé au défilé avec des partisans du Canada ce matin, où on a pu parler avec plein de monde. C'était super intéressant d'entendre toute l'émotion qu'il y avait derrière le fait de voir une Coupe du Monde à Toronto. En terre canadienne et vraiment dans la petite Italie où j'ai regardé le match avec des partisans tout à l'heure. Vraiment, quand la Bosnie-Herzégovine a marqué le but en début de match, et on s'était pas découragé, mais à mesure que le match avançait, on voyait que l'équipe défendait à presque 11 joueurs sur le terrain et ça devenait de plus en plus difficile pour le Canada d'aller chercher ce but pour égaliser au moins. Et finalement, ça s'est fait, ça a explosé de joie. Vous pouvez l'imaginer, Madeleine. J'ai parlé à des partisans un peu après, des partisans de Montréal même qui étaient montés pour l'occasion. Et vraiment, c'était un peu comme l'euphorie, hein, de simplement faire un point, comme vous l'avez dit. C'était vraiment très agréable.
1: Donc, c'est quand même un tout premier point. C'est historique. C'est pas une victoire, mais c'est mieux que rien.
0: Ben oui, exactement. On attendait cette victoire, mais ce point-là, vous l'avez dit, c'est historique. En 2022, on avait terminé le tournoi en phase de groupe avec 3 défaites. Le même résultat en 1986, hein, on le rappelle, ça avait été 3 défaites. Donc là, une simple nulle, ben ça donne vraiment beaucoup d'espoir pour la suite du tournoi, justement. Donc ça sera intéressant de regarder l'équipe canadienne dans les prochains jours et prochaines semaines.
1: Parlez-nous justement de la suite pour l'équipe canadienne.
0: Voilà, donc le prochain match, ça sera contre le Qatar le 18 juin. Ça, donc, ça laisse quand même beaucoup de temps aux joueurs canadiens pour se remettre de ce match-là. Il y aura certainement des ajustements tactiques à faire, mais ça laisse aussi beaucoup de temps aux joueurs qui sont blessés pour l'équipe canadienne. On pense notamment à Alphonso Davies, qui n'était pas en uniforme aujourd'hui. Donc, de ce côté-là, il est dans son protocole de retour au jeu tranquillement, mais on l'attendait. Donc, on l'attend toujours. On verra s'il aura l'occasion de se remettre assez pour faire partie de l'alignement contre le Qatar. Et puis, eh bien, on pense aussi à Moïse Bonbito, qui n'était pas nécessairement à 100%, suffisamment pour jouer. Mais là, on espère qu'il regagne sa vitesse et donne au Canada le plus de points possible. Et en attendant, ben, ce soir, c'est le troisième pays hôte, les États-Unis, qui commencent leur tournoi contre le Paraguay à 21h.
1: Mathieu Massé à Toronto, merci.
0: Merci, Madeleine.

0: On se rend maintenant à Paris où Mark Carney a rencontré aujourd'hui le président Emmanuel Macron à l'Élysée. C'est la deuxième visite officielle du premier ministre canadien en France et l'occasion pour les deux dirigeants de préparer le sommet du G7 qui va avoir lieu à Évian en début de semaine prochaine. Laurence Martin, ma collègue, suit le premier ministre. Bonsoir Martin. Bonsoir Laurence.
1: Bonsoir Madeleine.
0: Bonsoir Madame Martin. Alors, on parle du G7, ça va commencer au début de la semaine prochaine et celui qui risque d'être au centre de l'attention, c'est le président américain, Donald Trump. À quoi s'attend Mark Carney?
2: Je vous dirais un peu comme tout le monde, c'est-à-dire qu'on se demande si Monsieur Trump, parce qu'on sait qu'il a le potentiel de faire dérailler l'ordre du jour, et je vous dirais que déjà la France, qui est le pays hôte, a signalé qu'il n'y aura pas de communiqué final conjoint, seulement des déclarations ciblées sur des sujets précis, comme c'était le cas d'ailleurs à Kananaskis, au sommet du G7 en Alberta l'an dernier, donc des déclarations que les pays peuvent choisir de signer ou non. Et beaucoup d'analystes se disent, pas de communiqué conjoint, c'est une stratégie pour éviter de braquer M. Trump, avec qui, de toute façon, ce serait difficile d'avoir un consensus. Et d'ailleurs, Madeleine, il y a plusieurs experts comme Stéphane Dion, ancien ambassadeur du Canada ici à Paris, qui décrivent en ce moment le G7 un peu comme un G6+1, mm-hmm. avec Donald Trump d'un côté et tous les autres leaders de l'autre. Mais quand on a évoqué ce concept à M. Carney aujourd'hui de G6+1, c'est intéressant. Il a semblé vouloir minimiser un peu les différences avec les États-Unis. Peut-être se montre-t-il, disons, prudent, justement, parce qu'il va bientôt avoir en face de lui M. Trump au G7. Il ne veut pas le critiquer, disons. Alors, on écoute Stéphane Dion sur ce G6+1 et la réponse de M. Carney aujourd'hui.
3: C'est un G6+1.

0: qui a un personnage différent des autres, qui a des approches complètement différentes sur le plan du multilatéralisme.
1: Au G7, c'est plus une discussion directe. J'ai aucune crainte que ce sera les États-Unis et les autres. Non, on cherche des solutions communes.
2: Et justement, sachez qu'il pourrait y avoir une rencontre bilatérale entre M. Trump et M. Carney. Évidemment, du côté canadien, on est très intéressé à parler de commerce avec la révision de la CEUM. Mm-hmm. Alors, selon nos informations, il y a une demande qui a été faite d'Ottawa à la Maison-Blanche, mais rien n'est coulé dans le béton, donc on ne sait pas là, si ça va avoir lieu en début de semaine prochaine, parce que faut comprendre, Madeleine, qu'il y a beaucoup de chefs de gouvernement ou chefs d'État qui souhaitent s'entretenir avec M. Trump à Évian.
3: Oui, Mark Carney, vous le dites, là, qui tente de réviser l'accord Canada-États-Unis-Mexique, ce que n'est pas en train de faire Stéphane Dion, soit dit en passant. Donc, peut-être que lui peut davantage se permettre des expressions comme G6+1. Oui. Revenons
2: à... Il a la parole libérée, absolument.
3: Il n'est plus ambassadeur. Revenons à Mark Carney et Emmanuel Macron. Aujourd'hui, on voyait bien qu'ils s'entendaient bien. Hein. C'était une démonstration d'unité quand on les voyait comme ça à l'Élysée. Et on n'a vu aucune mésentente entre les deux leaders.
2: Non, et c'est drôle, Madeleine, parce que je posais la question à des journalistes français dans la salle de l'Élysée où M. Carney et M. Macron parlaient là un peu plus tôt aujourd'hui. Et je leur demandais, mais comment il est perçu le premier ministre canadien en France? Et on me disait, ben il est vu de plus en plus comme le dernier allié fiable en Amérique du Nord, justement pour des pays comme la France. Et c'est ce qu'on a senti dans les propos chaleureux d'Emmanuel Macron aujourd'hui quand il s'adressait à M. Carney en disant, mon très cher Marc, quand il parlait de la grande convergence de vision entre le Canada et la France, deux pays qui ont la même lecture du monde, un ordre, et qui font face à un ordre international de plus en plus fragmenté, a dit M. Macron. Je ne sais pas vous, Madeleine, mais moi, ça m'a rappelé le discours de M. Carney à Davos, là. Alors, on va écouter Emmanuel Macron et M. Carney un peu plus tôt aujourd'hui.
4: Le Canada est un pays politiquement et géostratégiquement profondément aligné avec l'Europe. Plus que jamais, nous avons une même lecture du monde.
5: Nous sommes plus que des alliés. Nous faisons partie de la même famille. Et dans le monde le plus dangereux et plus divisé, cette relation est plus importante que jamais.
2: Alors, le but de cette rencontre entre M. Macron et M. Carney, c'est aussi de préparer le G7. Mm-hmm. Les deux pays ont des priorités communes, par exemple, un meilleur encadrement des plateformes en ligne pour les jeunes. On a vu le Canada déposer un projet de loi en ce sens plus tôt cette semaine. La France aussi pousse beaucoup dans ce dossier. Mais comme on l'a dit un peu plus tôt, évidemment, avec M. Trump, l'ordre du jour peut facilement dérailler. Donc, on verra quel progrès est vraiment accompli lors de ce sommet.
3: À Évian, donc en France, mais Mark Carney ne reste pas en France jusqu'à lundi. Il va se rendre en Irlande en fin de semaine. Mm-hmm. Qu'est-ce qui motive sa visite là-bas?
2: Oui, première visite officielle du premier ministre Carney dans ce pays. Alors, je vous dirais, il y a trois raisons principales. La première, d'ordre politique, l'Irlande s'apprête à prendre la direction du Conseil de l'Union européenne. On sait que le Canada veut se rapprocher de l'Europe, mm-hmm. donc c'est une destination stratégique en ce moment. Ensuite, il y a des raisons économiques et vous allez entendre la professeure Geneviève Dufour de l'Université d'Ottawa qui les explique très bien.
6: On échange beaucoup de biens, de services avec l'Irlande. Et parce que c'est un investisseur au Canada assez important, c'est le 8e investisseur en nombre dans le monde et le 4e européen. Donc, c'est important d'aller développer les liens avec l'Irlande. C'est ce qu'on dit depuis le début. Monsieur Carney doit se concentrer sur les pays avec lesquels on a déjà des accords de libre-échange et l'Irlande en fait partie.
2: Et la troisième raison, et non la moindre, et ça, M. Carney nous a moins habitués à ça dans ses voyages, elle est d'ordre plus personnel, je vous dirais. Le premier ministre canadien va se rendre dimanche dans le comté de Mayo, ça c'est dans l'ouest de l'Irlande, dans le village dont ses grands-parents paternels sont originaires, qu'ils ont quitté en 1925 pour se rendre au Canada. Vous savez qu'il y a environ 15% de la population canadienne qui a des racines irlandaises. Alors, inutile de vous dire que c'est le branle-bas de combat dans ce petit village d'Ogagower. Quelques centaines d'habitants, on a repeint le centre communautaire. Il y a des cousins éloignés de M. Carney qui doivent être sur place. Parce qu'évidemment, c'est pas tous les jours là, qu'un premier ministre débarque dans cette communauté.
3: Madame Martin, Laurence Martin, merci beaucoup. Bon, bonne suite. Au revoir.
2: À lundi, bye-bye.
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8: C'est sûr qu'on a réduit

0: de la session parlementaire. Ça a créé certes un embouteillage, mais somme toute, sur 14 projets de loi, on en a 11 qui sont adoptés.
1: Vous venez d'entendre la première ministre du Québec, Christine Fréchette, en cette dernière journée de travaux parlementaires à l'Assemblée nationale avant l'élection du 5 octobre. Une session particulièrement intense avec des négociations jusqu'à la dernière minute pour faire adopter des projets de loi. Et comme le veut la tradition, tous les partis ont ensuite fait leur bilan aujourd'hui. J'en parle avec notre analyste politique, Véronique Prince. Bonsoir, Véronique.
2: Bonsoir, Madeleine.
1: Et c'est finalement le chef du Parti québécois, Paul Saint-Pierre Plamondon, qui a volé la vedette, enfin, qui a fait la manchette pour avoir associé le Parti libéral du Québec au crime organisé.
2: Oui, un bilan de fin de session, Madeleine, vous le savez, c'est toujours une occasion pour attaquer ses adversaires. Mais ce qui est un petit peu ironique dans tout ça, c'est que dans ce même point de presse, Paul Saint-Pierre Plamondon a reconnu qu'il crée lui-même ce qu'il appelle un cycle médiatique en raison de ses déclarations, que lui juge spontanées et authentiques, pas nécessairement controversées, là, alors que certains vont le voir comme ça. Il n'a pas l'intention de changer son style. Selon lui, le Parti libéral est toujours le même et fait encore face à des enjeux de corruption et d'éthique. Je vais vous laisser entendre la suite.
3: On a également fait du financement qui est à l'évidence illicite et ce sont des activités qui impliquaient des dizaines de personnes. Il y a des liens qui ont été faits avec un député fédéral. Est-ce qu'il y a des liens avec le crime organisé? Ce qu'on sait avec certitude, c'est qu'il y a un événement de financement pour créer une caisse occulte qui a eu lieu.
2: Et ensuite, il a dû préciser sa pensée en expliquant la définition du crime organisé, c'est-à-dire un groupe composé d'au moins 3 personnes dont un des objets principaux est de commettre ou faciliter une infraction. Il affirme qu'il n'avait pas une organisation criminelle précise en tête, parce qu'évidemment qu'on lui a demandé de qui veut-il parler exactement. Il a tout de même fait un lien avec la commission Charbonneau. Bref, il termine encore sa session en devant justifier l'une de ses déclarations et c'est pas la première fois. Rappelez-vous, en décembre, il avait reproché au milieu culturel son aplaventrisme. Et là, ça fait quelques déclarations de suite, justement, là où il doit s'expliquer. Des déclarations qui n'auraient sûrement pas fait autant de bruit s'il ne dominait pas dans les sondages. Mais là, à chaque fois, c'est passé au crible. Ses actions sont minutieusement analysées. Peut-être que le chef péquiste comprend les codes de la politique. En fait, il les comprend certainement. Sinon, il n'aurait jamais réussi à dresser la barre d'un parti au bas-fond des sondages comme le PQ. Par contre, il s'aperçoit que la maîtrise de la communication politique, ça s'apprend. C'est même un art que tout aspirant premier ministre n'a plus le choix d'approfondir dans le contexte médiatique d'aujourd'hui. Et souvent, il va un peu trop loin, ce qui l'oblige après ça à recadrer son message pour tenter de nous expliquer le fond de sa pensée ou l'interprétation qu'on aurait dû en faire.
1: Ça va être encore plus vrai peut-être en campagne électorale. Oui. C'est la pré-campagne qui va commencer à partir de maintenant. Mais si on revient à ses propos, le chef libéral Charles Milliard lui a demandé de les retirer.
2: Oui, ces déclarations, dit-il, sont indignes d'une personne qui souhaite accéder aux plus hautes fonctions de l'État québécois. Certains propos aussi, selon lui, s'approchent dangereusement, et je le cite, de la diffamation. Je sais, Madeleine, que des membres du Parti libéral se questionnent à savoir si une mise en demeure doit lui être envoyée. Normalement, les élus jouissent d'une immunité en chambre, alors que là, ils se trouvaient dans le foyer de l'Assemblée nationale.
1: Revenons à Christine Fréchette qu'on entendait en introduction. Elle a profité de sa journée pour encore une fois se distancier de son prédécesseur François Legault.
2: Elle a réussi son pari dans une certaine mesure durant la session parlementaire. Là, elle a compté les jours depuis son arrivée en poste. 58 jours où elle a adopté une stratégie de déferlante. Hein. C'était comme le déluge d'annonces, là, ce qui a finalement donné la perception, c'est une impression, mais quand même, que François Legault est parti il y a une éternité, comme si c'était une autre époque. Et elle a quand même forcé la note en s'auto-proclamant un nouveau gouvernement après 8 ans de pouvoir, puis après un remaniement ministériel, somme toute mineure. Mais ça fait en sorte que aujourd'hui on parle du gouvernement Fréchette. Et le nom de François Legault, les adversaires, on sent qu'ils l'évoquent de moins en moins. Voici comment elle se différencie de lui.
0: Le ton, l'approche, ça c'est sûr que c'est un élément qui est important. C'est lié à ma personne, à ma personnalité, donc ça vient avec moi, je vous dirais. Peut-être montrer que on peut avoir des résultats sans drama.
2: Mais elle a encore une progression à faire si elle veut continuer de monter dans les sondages. Là, ce sera son défi finalement de maintenir ce rythme-là. Quant à Québec solidaire, toute la session, il faut reconnaître que Québec solidaire a toujours appuyé sur les bons boutons, coût de la vie, logement abordable, pouvoir d'achat.

0: Les députés parlent de ce que bien des Québécois veulent entendre. Ils ont bien saisi leurs priorités, celles qui vont orienter leur vote, d'après un sondage léger d'ailleurs, qui est paru en mai dernier. Mais pourtant, ça se traduit pas justement dans les sondages, comme s'ils ne parvenaient pas davantage à maintenir l'intérêt ou l'écoute des gens. Et je vais faire le parallèle aussi avec Charles Milliard, qui est très présent à l'Assemblée nationale et partout, mais qui peine à imposer le débat politique, à lancer une idée qui va forcer ses adversaires à réagir. Tandis qu'Éric Duhem, au contraire, il attire l'attention, mais ses positions manquent parfois de cohérence aux yeux des autres élus, qui continuent encore à le regarder de haut parce que il s'est servi d'une élue transfuge, Maïté Blanchette-Vézina, pour faire son entrée au Parlement. C'est un coup d'éclat que tout de même a augmenté sa visibilité puis sa légitimité aussi. Alors, ça promet pour cette campagne électorale et ça va être un été encore très actif probablement.
1: Assurément, donc, avec ces élections qui sont prévues le 5 octobre, bonne pré-campagne et bonne fin de session aussi. Vous méritez bien votre pause s'il y en a une, Véronique, je ne sais pas.
0: Merci, Madeleine. Merci. Bientôt.
1: Au moins la fin de semaine. Bonne fin de semaine.
0: Merci.
1: Au revoir. Et on se rend maintenant au Nouveau-Brunswick où la société civile acadienne crie victoire. La personne qui occupe la fonction de lieutenant-gouverneur du Nouveau-Brunswick doit être bilingue. Elle doit parler l'anglais et le français. C'est la décision qu'ont rendue aujourd'hui les juges de la Cour suprême avec une majorité de 6-3 et qui donne ainsi raison à la société de l'Acadie du Nouveau-Brunswick. J'en parle avec mon collègue Nicolas Steinbach qui est à Moncton. Bonsoir Nicolas.
2: Bonsoir, Madeleine.
1: La Cour suprême a tranché la nomination d'un lieutenant-gouverneur au Nouveau-Brunswick n'ayant pas la capacité de comprendre, communiquer et d'exercer ses fonctions dans les deux langues officielles. Ça enfreint la Charte canadienne des droits et libertés.
2: Voilà, Madeleine, vous l'avez dit, la personne qui occupe ce poste de lieutenant-gouverneur, hautement symbolique, faut-il le dire, doit pouvoir s'exprimer désormais en français et en anglais. Le juge en chef de la Cour suprême, Richard Wagner, réaffirme que la charte consacre une garantie d'égalité réelle dans les deux langues officielles au sein des institutions du Nouveau-Brunswick. Je vous rappelle, Madeleine, que le Nouveau-Brunswick, bien, c'est la seule province officiellement bilingue au Canada, avec une population francophone majoritairement acadienne qui représente environ le tiers de la population. Alors, la Cour suprême dit cette égalité ne saurait être préservée lorsque le poste de lieutenant-gouverneur est occupé par une personne unilingue. Le juge en chef Wagner ajoute que la lieutenant-gouverneur ou qu'un lieutenant-gouverneur unilingue anglophone peut nourrir chez les francophones un sentiment que leur langue, leur identité, n'est pas reconnue dans les institutions publiques et raviver à leurs yeux, aux francophones, le sentiment persistant d'exclusion que la Constitution visait précisément à corriger. Fin des citations. Bref, Madeleine, nommer une personne unilingue, ça relègue le français au second plan et ça ne respecte pas l'égalité réelle. Alors on va entendre là-dessus Gabriel Poliquin. C'est un avocat et il représentait les appelants, donc la société de l'Acadie du Nouveau-Brunswick, suivi de Nicole Arsenault-Sleuter. Elle est présidente sortante à la société de l'Acadie du Nouveau-Brunswick.
3: La Cour suprême qui décide que désormais, la nomination d'un lieutenant-gouverneur unilingue au Nouveau-Brunswick est inconstitutionnelle. Donc, les institutions étatiques du Nouveau-Brunswick ne peuvent pas reproduire une hiérarchie entre les deux langues. Les deux langues sont égales. Elles doivent reproduire l'égalité réelle des deux langues officielles et des deux communautés.
4: L'île du Nouveau-Brunswick est, comme moi, acadienne, fière acadienne. C'est une bonne journée. Nous avons obtenu un gain au niveau de la francophonie au Nouveau-Brunswick. On n'aura plus jamais de lieutenant ou lieutenant de gouverneur au Nouveau-Brunswick qui ne pourra pas s'exprimer dans notre langue, le français. Alors.
1: Donc, on n'aura plus jamais de lieutenant ou de lieutenant de gouverneur qui ne parle pas français parce que, faut le dire, faut le rappeler, c'est pas une question purement théorique pour la société civile acadienne. Il y a eu Brenda Murphy, l'ancienne lieutenante gouverneur du Nouveau-Brunswick, qui ne parlait pas français. Donc, Nicolas, c'est une victoire pour l'organisme qui représente la société civile acadienne dans le litige.
2: Absolument. Et ça met fin à une longue lutte menée depuis 2019 par la société de l'Acadie du Nouveau-Brunswick. Elle argumentait que le gouvernement fédéral donc avait violé les droits des francophones en nommant donc une unilingue anglophone à ce poste. Donc, je vous rappelle, 2019, lorsque la représentante de la couronne de la province, Jocelyne Roy-Vienneau, meurt d'un cancer, eh bien, quelques semaines plus tard, le gouvernement fédéral qui nomme, vous l'avez dit, Brenda Murphy afin de lui succéder. Elle est unilingue anglophone, s'ensuit une bataille juridique à partir de 2022 qui nous amène jusqu'à aujourd'hui donc avec la décision de la Cour suprême qui donne raison à la société de l'Acadie du Nouveau-Brunswick. Madeleine, ici la Cour tranche que

0: L'institution et la personne qui occupe le poste de lieutenant-gouverneur sont indissociables, étant donné que cette personne doit comprendre, par exemple, les deux versions des lois qu'elle signe, qu'elle doit comprendre le discours du trône qu'elle lit autant en français qu'en anglais. Aussi, c'est important de le dire, cette décision n'invalide pas la nomination de la lieutenant-gouverneur Brenda Murphy, ni tout ce qu'elle a fait pendant ses années en poste, ni toutes les lois qui ont reçu la sanction royale. Donc ça commence aujourd'hui, si vous voulez. Mais il y a plus, selon Michel Doucet, qui est spécialiste en droit linguistique et professeur émérite de l'Université de Moncton. Lui, il dit que la Cour suprême fait une interprétation très généreuse des droits de la communauté francophone du Nouveau-Brunswick et que ça pourrait aider à faire reconnaître d'autres droits. On va l'entendre.
1: La Cour suprême vient nous dire que ces droits-là, ce sont des droits fondamentaux, mais plus que ça, ce sont des droits qui portent des obligations sur la province d'agir et sur les gouvernements d'agir. Le paragraphe 16.2, on pourrait même aujourd'hui l'utiliser pour reconnaître le droit finalement constitutionnel des fonctionnaires de travailler dans leur langue.
0: Alors, donc, c'est donc Michel Doucet, Madeleine. Donc, la Cour suprême qui reconnaît en terminant qu'il y a des similitudes entre les droits des francophones du Nouveau-Brunswick et les francophones de l'ensemble du Canada, mais que la décision d'aujourd'hui se limite au cas très spécifique du Nouveau-Brunswick. Cette décision qui ne se prononce pas non plus sur les autres postes de lieutenant-gouverneur dans les provinces, ni sur la gouverneure générale, qui était jusqu'à tout récemment Mary Simon, qui ne parlait pas français, et que donc son interprétation d'aujourd'hui de cette décision ne peut pas nécessairement être transposée aux institutions fédérales.
2: Puisque ça portait sur le Nouveau-Brunswick, la seule province officiellement bilingue. Nicolas Steinbach à Moncton, merci beaucoup.
0: Avec grand plaisir.
2: Au revoir. Madame.

0: Elon Musk réussit son pari. Son entreprise SpaceX a soulevé l'engouement à son entrée en bourse aujourd'hui à New York. L'action a clôturé en hausse de 19 %. En fait, c'est une entrée spectaculaire en bourse pour le géant de la technologie qui bat le précédent record de capitalisation boursière. Pour comprendre tout ça, notre collègue Marie-Christine Bouillon a suivi le cours des actions toute la journée. Bonsoir Marie-Christine.
1: Bonsoir Madeleine.
0: Maintenant c'est fermé là les marchés. Qu'est-ce qu'on peut tirer comme conclusion de cette première journée en bourse pour SpaceX?
1: Que c'est le succès attendu, espéré pour l'entreprise Madeleine, que les investisseurs ont été au rendez-vous et que la valeur initiale de l'action qu'on avait déterminée à 135 dollars américains ce matin, c'était la bonne valeur, même que dès le début de la journée, dès l'ouverture des marchés, l'action a grimpé à 150 dollars américains. Par la suite, toute la journée, vous l'avez dit, j'ai suivi tout ça, ça a oscillé entre 165 et 170. La valeur la plus élevée de l'action de SpaceX a atteint 176 $. Ça s'est stabilisé en fin de journée pour terminer à 161 $ américains l'action. Un bond, vous l'avez dit, de près de 20 %. C'est un record de capitalisation boursière lors d'une première journée d'introduction en bourse. 2 billions de dollars américains. Ça, c'est 2000 milliards de dollars américains. J'ouvre une parenthèse, Madeleine, vous avez peut-être entendu trillion aujourd'hui. En anglais, on dit million, billion, trillion, million, billion, trillion. En français, on dit million, milliard et billion. C'est la raison pour laquelle on parle de 2 billions de dollars américains, 2000 milliards de dollars. En français, en anglais, ça reste 1000 milliards de dollars.
0: C'est moins mêlant, 1000 milliards, mais c'est quand même gigantesque.
1: C'est gigantesque, exactement. Revenons à nos moutons. Le gestionnaire de portefeuille chez IA Gestion Mondiale d'Actifs, Maxime Houde, explique qu'il y avait en effet beaucoup, beaucoup d'engouement avant cette première journée en bourse de SpaceX.
2: Initialement, la compagnie offrait 75 milliards. C'était seulement 5 % de la compagnie qui devenait publique. Et la demande des investisseurs institutionnels était très près de 250 milliards. Et les investisseurs, appelons-les retail, étaient très près de 100 milliards. Donc, il y avait pratiquement 350 milliards de demandes pour seulement 75 milliards d'offres.
1: Donc, vous l'aurez compris, toutes les actions ont trouvé preneur aujourd'hui, ce qui fait que l'entreprise a récolté les fameux 75 milliards de dollars américains qu'elle espérait, sommes investies dans l'entreprise par donc ses actionnaires extérieurs.
0: Ça vaut la peine de le rappeler. L'actionnaire majoritaire, c'est Elon Musk, qui était déjà l'homme le plus riche au monde, là.
1: Oui.
0: Il est encore plus riche aujourd'hui.
1: Il est encore plus riche. Il détient environ 42 % de SpaceX, dans laquelle il cumule plusieurs fonctions clés. Il détient aussi des super actions qui donnent, en fait, plusieurs votes à l'intérieur de l'entreprise. Bref, ce qui fait qu'il détient entre 82 et 85 % des votes. C'est très majoritaire.

0: ça. SpaceX, Madeleine, c'est lui, ce sont ses décisions, c'est sa vision et c'est ce qui attire les investisseurs, selon Maxime Houde, d'IA Gestion mondiale d'actifs. Mais l'ancien vice-président de la Bourse de New York, Georges Hugeux, lui, souligne que c'est pas tout d'être un bon entrepreneur. Écoutons Georges Hugeux.
1: Monsieur Musk a fait des opérations qu'il a eu tendance à surestimer, que ce soit Twitter qui est devenu X ou que ce soit également ce qu'il a fait sur Tesla qui a baissé considérablement ses revenus. Donc, ce n'est pas une garantie.
0: Garantie ou pas, Madeleine, vous l'avez dit, il est aujourd'hui plus riche que jamais. Sa fortune atteint un record, 1000 milliards de dollars. C'est donc le premier billionnaire de l'histoire de l'humanité.
2: SpaceX, bon, les actions sont parties en fusée, là, mais c'est pas SpaceX, ce n'est pas que la conquête de l'espace.
0: Non, en effet, il y a l'aérospatiale, les fusées dont vous venez de parler, les télécommunications aussi, avec cette constellation de satellites Starlink. La seule division rentable de SpaceX, Madeleine, qui offre une connexion Internet partout sur la planète, dans des endroits reclus. Et la troisième tête, si vous voulez, de SpaceX, c'est l'intelligence artificielle que commence à développer l'entreprise avec XIA, qui inclut aussi le réseau social X et son robot conversationnel Grok. Et selon Maxime Houde d'IA Gestion, c'est la combinaison de ces trois domaines qui fait que SpaceX détient plusieurs éléments importants à la réalisation de projets d'envergure immense. Écoutons Maxime Houde.
3: Ils ont beaucoup de leviers qu'ils peuvent tirer pour amener de la croissance future. Mais c'est encore une situation où c'est pour moi ce qu'on appelle un show me story. Ils doivent prouver qu'ils sont capables de générer tous ces revenus, parce que les attentes, c'est que l'an passé, ils ont fait 17 milliards de dollars de revenus. Cette année, ils vont en faire à peu près 35. Les attentes, c'est que d'ici 3 à 4 ans, ils vont faire 10 fois ce qu'ils ont fait l'an passé. C'est une des croissances les plus rapides qu'on a vues.
0: Les bilans financiers seront surveillés, en fait, Madeleine, comme l'explique Georges Hugeux, ancien vice-président de la Bourse de New York.
1: Ceux qui, aujourd'hui, ont fait une évaluation de SpaceX disent l'évaluation actuelle est basée sur des espoirs. La réalité d'aujourd'hui, c'est la moitié de la valeur à laquelle la société est mise en bourse.
0: L'autre moitié, c'est l'espoir, Madeleine. À suivre dans les prochains mois, là, il y a deux autres géants de la tech, Anthropic et OpenAI, qui ont dit qu'ils veulent se lancer en bourse, eux autres aussi.
2: Marie-Christine Bouillon, merci.
0: Merci.
4: Tu vas les passer où, tes vacances, toi?
5: En ce moment, je vais aller chez moi. Ensuite, je vais retourner à la Valtry.
4: À la Valtry, c'est un endroit pour où on peut se baigner.
5: Ah oui, oui.
4: Bon, puis si tu passais tes vacances là en entier ici à la ville, est-ce que ça te ferait plaisir aussi?
5: Ah oui, parce que ça me ferait du bien, ma femme, parce que...
4: Ça te ferait du bien rester à la ville?
5: Oui.
4: Tu aimerais mieux rester à la ville que d'aller à la campagne?
5: Ah oui.
4: Pourquoi?
5: Parce que j'aime pas beaucoup ça, parce que des fois, je pars sans ma mère, puis j'aime pas ça, je m'ennuie, maman. J'aime aussi l'air de la ville.
2: S'ennuyer de sa mère. Il y a des choses qui changent pas. Donc, je vous ai ramené 60 ans en arrière. En juin 1966, un journaliste de Radio-Canada demandait à des jeunes quels étaient leurs plans de vacances. C'est tiré de nos archives. Et nos archives, un véritable coffre au trésor. Imaginez, elles contiennent 3,5 millions de segments vidéo, plus de 3 millions de fichiers audio. C'est l'une des 10 plus grandes collections d'archives audiovisuelles au monde. Et dans le cadre de la Semaine internationale des archives, on a voulu souligner l'importance de la conservation des documents du passé et des gens qui travaillent à préserver et à mettre en valeur ces traces de notre histoire. Et avec moi en studio, France Bonneau, elle est médiathécaire à Radio-Canada depuis une vingtaine d'années. Bonsoir France Bonneau.
6: Bonsoir.
2: D'abord, avant de vous questionner, je veux dire, mesdames et messieurs, que les médiathécaires de Radio-Canada sont d'une efficacité redoutable pour dénicher des archives sur soit un thème ou un moment de notre histoire. Mais France, il n'y a pas si longtemps, tout n'était pas encore répertorié.
6: Non, effectivement, on a commencé il y a 10 ans un projet de numérisation des archives en un premier temps. Donc, il y avait tout l'aspect technique de numériser, c'était à peu près 600 000 supports. Mais il y avait aussi, dans un deuxième volet, beaucoup de matériel, des supports de toutes sortes, là, des cassettes, des rubans, des disques, des vinyles, qui étaient entreposés dans des boîtes, dans des locaux, et qu'on n'avait aucune idée ce qu'il y avait dans les boîtes. Donc, il y a une équipe de médiathécaires qui a été en charge d'ouvrir ces boîtes-là, regarder, écouter les contenus, et si c'était pertinent, mais je dirais que la plupart l'étaient, les ajouter à notre collection.
2: Donc, dire qu'est-ce qu'il y avait dans ces boîtes-là, oui. Et vous, est-ce que vous étiez parmi ceux qui ouvriaient les boîtes?
6: Oui.
2: Avez-vous
6: oui.
2: trouvé des trésors?
6: Oui. On a trouvé beaucoup de matériel. C'était quand même très impressionnant de voir tout ce matériel-là, puis aussi valorisant de pouvoir les ajouter à la collection, parce qu'on se disait que si on n'avait pas eu ouvert ces boîtes-là, mais ce matériel-là se trouverait pas dans la collection.
2: Alors, une archive qui n'est pas répertoriée, finalement, ne sert pas à grand-chose.
6: Ben, exactement. Je dirais un peu c'est comme un livre qui est mal placé dans une bibliothèque, on peut pas le retrouver.
2: Avant l'entrevue, France Bonneau, je vous ai demandé, est-ce qu'il y a des archives que... Vous étiez particulièrement fière d'avoir trouvé. Alors, on va écouter un extrait de Jean-Robert Blais, de Saint-Pétronille, c'est sur l'île d'Orléans, il y a près de 50 ans, en 1977. Donc, il parlait de ses souvenirs.
7: Quand tu débarquais du bateau, là, tu disais, c'est fini, là. On est tranquille, personne vient sur l'île, personne viendra. Rien, tout, on est tranquille jusqu'à demain matin. C'était peut-être une drôle de mentalité, mais... Quand on est élevé sur une île comme ça, là, un peu dur.
8: Et quand vous vouliez rencontrer une agréable jeune fille, vous allez se promener avec le cheval et la voiture d'ainsi par l'Oise?
7: Oui. Bon, oui. Parce qu'à part de ça, on n'a pas à penser de prendre le bateau. Je veux partir à 8 heures du matin pour rencontrer une fille puis revenir à 5 heures.
8: Les filles devaient être surveillées pas mal, là, ce temps-là.
7: Ah oui, c'était dur, dans ce temps-là. C'était dur, dans ce temps-là. On ne pouvait pas veiller jusqu'à minuit, hein.
2: France Bonneau, quelle est l'importance, selon vous, de conserver, de mettre en valeur ce genre d'archives-là, de savoir que ça existe?
6: Ben, en fait, c'est... le patrimoine québécois, je pense qu'on a dans nos voûtes, dans nos serveurs maintenant. C'est du matériel inédit, c'est des témoignages. On a beaucoup de témoignages écrits et tout, mais je trouve que d'entendre quelqu'un raconter ses souvenirs comme ça, ça a une valeur ajoutée. Tu sais, ces personnes-là sont plus avec nous aujourd'hui. C'est tout un pan de notre histoire qui est parti un peu avec eux, mais nous, on en garde une trace dans nos archives.
2: Oui. Alors, comment courtiser des filles sur l'île d'Orléans, mesdames et messieurs? À l'époque, vous avez maintenant une meilleure idée de la façon dont ça se passait. On voulait pas nécessairement aller à Québec, visiblement. Et là, on entendait tout à l'heure de ces enfants-là et leur plan de vacances il y a 60 ans. C'était aussi votre suggestion. On peut en écouter un autre extrait.
5: Je vais passer à peu près 2 semaines, 3 semaines à la campagne, à Repentigny.
8: Tu peux te baigner, là?
5: Oui, il y a une piscine pas loin.
8: Oh, c'est ton bulletin, ça, qu'on t'a remis?
5: Oui.
8: Bon, est-ce que tu es contente de ton bulletin?
5: Oui, parce que j'ai de très bonnes notes.
8: Est-ce que tu pourrais nous les lire, ces notes-là, que tu as reçues?
5: J'ai eu pour la moyenne générale 85,8 dans le premier tiers.
8: Puis après ça, d'autres détails, là. En mathématiques, par exemple.
5: J'ai eu 96,190, les problèmes écrits. Dans l'histoire du Canada, j'ai eu 97. L'anglais, j'ai eu 63. Puis, autre matin, j'ai eu 84. Puis, total global, 859.
8: Bon, vous avez quel âge approximativement? Quel âge avez-vous environ, là?
5: 11 ans.
2: Je trouve ça drôle de demander quel âge approximativement on a. Qu'est-ce qui vous a incité à sélectionner cet extrait-là?
6: Ben d'abord, c'était un petit clin d'œil, étant donné que c'est la fin des classes bientôt. Puis au début, ce qui me fait rire un peu, c'était de voir les destinations vacances des enfants, la Valtrie, Repentigny, la campagne. T'sais, aujourd'hui, c'est
2: la ville encore.
6: Oui, exactement. Puis aussi, je trouvais que on sentait un peu l'espèce de fierté des enfants d'être interviewés. Il y en a qui changeaient, on voit qu'ils changent un peu leur accent, puis la question approximativement, l'âge approximatif, là, j'avais trouvé ça drôle.
2: 11 ans, oui. Approximativement. Qu'est-ce qui vous a incité, France Bonneau, à devenir médiathécaire?
6: Mais moi, à la base, comme la plupart de mes collègues, j'ai fait des études pour être bibliothécaire, donc en sciences de l'information. Puis, j'aimais beaucoup l'actualité internationale, la culture populaire. Quand j'ai vu cette offre d'emploi-là à Radio-Canada, je suis comme, on dirait que ça combine mes deux intérêts. Donc, j'ai appliqué, puis je me suis pas trompée parce que je suis encore là 20 ans plus tard.
2: 20 ans plus tard, est-ce que ça a beaucoup changé en 20 ans, le métier?
6: Ah oui, parce que quand j'ai commencé à Radio-Canada, il y avait essentiellement la télé la radio. On avait des

0: transport à l'époque CD. On avait des cassettes. Là, maintenant, on a une multitude de plateformes puis de différents formats qui sont produits par Radio-Canada, que ce soit, il y a encore téléradio, mais il y a le web, il y a les balados, il y a des vidéos verticaux qui vont sur les médias sociaux. Puis, ça a beaucoup changé notre façon de recevoir tous ces archives-là et notre façon de l'archiver aussi, mm-hmm. parce qu'on n'archive pas...
1: tout?
0: Non, on fait une sélection. Je dirais que on archive beaucoup.
1: Mmh. Encore ouais. une fois, pour préserver le présent qu'on vit, ce seront
0: oui.
1: les archives du futur. On sait mieux qui on est quand on sait d'où on vient. Mmh. Vous y contribuez.
0: Ah oui, oui, oui. Je pense qu'on garde. C'est un peu la mémoire, un peu du Québec. Et puis, je tiens à préciser que ça.
1: Du Canada.
0: Oui,
1: aussi.
0: Oui, exactement. On a des médiathécaires pour Radio-Canada. De Vancouver à Moncton.
1: Vous êtes une centaine.
0: Oui, oui.
1: C'est impressionnant.
0: Dans plusieurs stations régionales, oui.
1: Donc, une centaine au total à préserver comme ça les archives sonores et visuelles, maintenant provenant du web mm-hmm. aussi, et de mettre en valeur les archives du passé. France Bonneau, médiathécaire à Radio-Canada, merci beaucoup.
0: Merci à vous.
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0: Lou Adriane Cassidy, qui était la tête d'affiche du Festival de la chanson de Tadoussac hier sur la Côte-Nord. Et elle sera aussi de la programmation des Franco de Montréal ce soir au MTELUS. L'été est pour ainsi dire commencé, les programmations de festivals sont sorties. Et on se pose la question ce soir, quelle place les femmes occupent-elles sur les scènes musicales? Bonsoir, Élise Jeté.
1: Bonsoir, Madeleine.
0: En fait, c'est une question qui revient souvent, mais on a enfin des données.
1: Oui, elle revient depuis longtemps. En 2017, il y avait eu une grosse mobilisation dans le milieu musical québécois, notamment parce que certaines programmations de festivals comptaient très, très peu de femmes. Mmh. Depuis, on a vu naître plusieurs initiatives, comme entre autres, Pas de filles sur la prog. C'est un groupe citoyen qui agit surtout sur les réseaux sociaux et qui lève des drapeaux rouges quand on voit peu ou pas de femmes sur les programmations.
0: Prog pour programmation, évidemment.
1: Exactement. Mm-hmm. Il y a aussi le réseau DIG. Donc, DIG, c'est l'Observatoire sur les différences et inégalités de genre en musique au Québec. La directrice scientifique de cet observatoire, c'est Vanessa Blais-Tremblay, qui est aussi professeure de musicologie à l'UQAM. Et Vanessa et son équipe ont analysé la place des femmes dans les programmations de 37 festivals québécois en 2025. Et en regardant plusieurs variables, la taille des festivals, les genres musicaux, la popularité des artistes, la région où se tiennent les événements, et c'est vraiment la première fois qu'on a accès à des données officielles sur le sujet.
2: À la grandeur du territoire, là, les hommes occupent environ les trois quarts de l'espace dans les programmations. Il y avait seulement deux festivals sur 37 qui étaient en zone paritaire. Il y a des festivals, pardon, qui font des efforts concrets pour favoriser l'inclusion, puis ça marche, mais il y a aussi des festivals où la présence des femmes a nettement empiré au cours des 10 dernières années, incluant là, un pire taux tout à fait famélique de 2,5% dans un festival l'été dernier.
0: Le trois quarts de l'espace occupé par des hommes, bon, c'est loin d'être paritaire et j'entendais dans l'extrait que dans certains festivals, ça s'empire. Est-ce qu'il y a des endroits où ça s'améliore?
1: Ben, Vanessa nuance beaucoup, en fait. Quand elle en parle, elle dit qu'il y a des améliorations à certains endroits, mais pas partout. L'image qu'elle utilise est assez parlante. C'est comme un kaléidoscope. Des choses bougent, des couleurs changent, mais on peut pas dire que l'ensemble du milieu avance de façon claire et uniforme. Il y en a qui vont s'améliorer, puis ensuite, l'année suivante, ça va moins bien aller. Il y a une tendance encourageante. Donc, les festivals qui programment davantage d'artistes locaux ont tendance à faire plus de place aux femmes. Et quand on s'intéresse seulement aux artistes émergentes et émergents, l'écart est beaucoup moins grand entre les hommes et les femmes. Vanessa dit même qu'on est presque à l'équilibre dans cette catégorie-là, donc dans la catégorie de l'émergence.
0: Donc, on peut conclure que le problème, c'est pas qu'il y a pas assez de femmes.
1: Non, justement, le bassin existe, elles sont là, et c'est là que la discussion devient plus intéressante et je dirais même corsée, parce que on parle pas seulement du nombre de femmes présentes sur une affiche, on parle aussi de leur position dans la programmation. Est-ce qu'elles sont en tête d'affiche? Est-ce qu'elles sont écrites en gros caractères? Est-ce qu'on écrit leur nom en gros caractères sur les affiches? Est-ce qu'elles sont programmées aux heures les plus visibles, ou bien on les fait jouer en début d'après-midi quand les festivaliers ne sont pas encore arrivés sur le site. Je vous laisse entendre ces observations.
2: Si on se fie aux indices de popularité, là, comme celui de Spotify,

0: où les artistes sont classés de 1 à 99 là, en fonction de leur popularité relative sur la plateforme, ben, il semble que les équipes de programmation sous-estiment l'attractivité des vedettes féminines par rapport aux vedettes masculines. Ça, ça veut dire deux choses. Quand les affiches de programmation, elles ont un processus là, d'hiérarchisation visuelle, par exemple, des gros caractères pour les vedettes puis des petits caractères pour les artistes de la relève, ben, les vedettes féminines sont moins bien visibilisées qu'elles pourraient. Et deux, les femmes qui ont des bons indices de popularité sont en fait plus populaires que les festivals le pensent. Ça veut dire qu'il y a plus de femmes qui, si on se fie à ces indices-là, pourraient être des headliners dans nos festivals.
1: Donc, ce n'est pas seulement est-ce qu'on programme des femmes, c'est aussi est-ce qu'on leur donne la même valeur symbolique. Ce que la professeure vient de nous dire aussi, c'est qu'il y a une forme de sous-estimation, si on veut, des femmes. Et ça, ça touche directement à la perception du risque. Qui pense-t-on capable de vendre des billets?
2: Donc, une étude qui prenait en considération la taille des festivals, les genres musicaux, la popularité des artistes. Les genres musicaux, est-ce qu'il y a des genres où les femmes sont particulièrement absentes?
1: Oui, dans les données, les projets menés par des femmes sont surtout concentrés en pop. Elle dit, Vanessa, que les artistes féminines dans le rap, le trad, le jazz, d'autres scènes aussi, gagneraient à avoir un meilleur accès au festival. À l'inverse, la scène électronique se démarque positivement. Les données nous montrent aussi qu'il n'y a pas de lien direct entre la taille du festival, sa région et sa représentativité de genre. Il y a de petits festivals qui ont une très bonne représentativité. Et c'est important parce que ça évite de réduire le débat à c'est compliqué, il n'y a pas assez d'artistes, les régions n'ont pas accès au même bassin d'artistes. Les données montrent plutôt qu'il y a des pratiques qui fonctionnent et qu'elles peuvent exister facilement hors des grands centres.
2: Vous nous parliez là des initiatives comme Pas de filles sur la prog. Ça s'inscrit où dans tout ça? Est-ce que ça a contribué à certains succès?
1: Oui, bon, c'est une initiative citoyenne qui a beaucoup contribué à garder la question dans l'espace public. Le collectif observe les programmations, il les épluche, là, vraiment, ils passent à travers et ils font ressortir les écarts. Ils organisent aussi leur propre festival Plus de filles sur la prog, où il n'y a que des femmes sur la programmation. Cette année, l'événement est revenu pour une deuxième édition avec deux soirées au début du mois de juin, une à Québec et une à Montréal. Donc, d'un côté, il y a les données universitaires, de l'autre, les initiatives de terrain. Et les deux se répondent. Pas de filles sur la prog, ça montre concrètement que les talents existent. L'Observatoire des inégalités, de son côté, donne des outils pour mesurer les écarts et comprendre où ils se logent. Vanessa insiste beaucoup là-dessus. Les données permettent de sortir de la simple confrontation entre artistes et programmateurs.
0: Avoir des données comme celle-là, ça permet d'établir pour les personnes qui avaient encore besoin de l'entendre qu'il y a véritablement un problème systémique dans l'industrie de la musique, un problème qui est prononcé dans la scène festivalière. Au-delà de ça, moi, ce que j'espère surtout, c'est qu'une fois que ces données-là vont être accessibles, ça va être plus facile d'aller au-delà de la polarisation qu'on voit actuellement dans les grands médias où il y a les artistes fâchés d'un côté puis les équipes de prog qui sont tout aussi fâchées de l'autre côté. Ce que je vois, c'est beaucoup de gens qui veulent agir sur leur petit morceau de planète pour que les choses changent, mais qui savent pas nécessairement comment s'y prendre.
2: Donc, des données qui proviennent de cette étude là de Vanessa Blais-Tremblay, est-ce que cette recherche-là aura une suite?
1: Oui, l'équipe de Vanessa veut élargir l'analyse. Elle va continuer à étudier la représentation de genre, mais aussi d'autres dimensions comme l'origine ethnique et l'autochtonie. Elle veut aussi développer des outils pour que les festivals puissent eux-mêmes mesurer leur performance en matière d'inclusion.
2: Donc, cet été, admettons que je vois une affiche de festival, qu'est-ce que je surveille?
1: Donc, pas seulement le nombre de femmes, il faut regarder où elles sont placées. Est-ce qu'elles sont sur les grandes scènes? Est-ce qu'elles sont en haut de l'affiche? Est-ce qu'elles sont programmées à des heures fortes? Est-ce qu'elles sont présentes dans tous les styles musicaux ou seulement dans certains créneaux? La parité, c'est une question de visibilité, de pouvoir et de reconnaissance.
2: Élie Jeté, merci. On va se laisser en musique avec Claude Pelgag, qui sera la tête d'affiche des Franco de Montréal vendredi prochain, le 19 juin, sur la grande scène extérieure.

qui met fin à l'émission ce soir. L'équipe de Ça nous regarde cette semaine, à la technique Jacques Lebrun, à l'affectation en alternance David Savoie et Lisa-Marie Florent, adjoint à la réalisation Louis Garon, journaliste à la recherche Christophe Guillon et Étienne Perrault, à la réalisation de Ça nous regarde cette semaine Virginie Gagnon-Leduc et Mathieu Courchesne, notre rédacteur en chef est Hugues Mollet. Ici Madeleine Blais-Morin. Bonne soirée, bonne fin de semaine. À lundi!

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1: Bienvenue dans l'accent des autres, l'actualité de la semaine, c'est avec RFI, la radio-télévision suisse, avec aussi Radio-Canada, ici en France, et la RTBF. Et d'abord, cette condamnation inédite au Sénégal. Un maître coranique a été condamné lundi à 20 années de prison pour viol et actes pédocriminels, Nicolas Sûr.
2: C'est une condamnation historique dans un pays où le viol n'a été criminalisé qu'en 2020.
1: En Belgique, des violences policières pointées du doigt ces derniers jours, notamment par des enseignants et des étudiants qui manifestaient contre les économies qui leur sont imposées, Jacques Crémers.
3: Oui, des coups de matraque, des gaz lacrymogènes et des plaquages au sol. La Ligue des droits humains évoque une réaction policière disproportionnée. La police, elle, se défend et dénonce la présence de fauteurs de troubles parmi les manifestants.
1: Il était l'auteur de l'ouvrage « Un Suisse au-dessus de tout soupçon » qui a marqué les années 70. Le sociologue et politicien Jean Ziegler est décédé cette semaine. Pierre Anchoffa, il avait 92 ans.
4: Parlementaire socialiste et professeur d'université, c'est sur les injonctions de Che Guevara que Jean Ziegler a finalement mené son combat de l'intérieur des institutions helvétiques.
1: La disparition cette semaine aussi du skipper français Charlie Dalin, vainqueur du Vendée Globe début 2025. Il s'est éteint à 42 ans des suites d'un cancer. Nous reviendrons en particulier sur ses deux participations au Vendée Globe. Enfin, il sera question de la Coupe du Monde de football. Elle a débuté cette semaine au Mexique, aux États-Unis et chez vous au Canada, Marie-Christine Bouillon.
5: Et l'effervescence s'étend bien au-delà des deux villes canadiennes qui accueillent des matchs. Cela dit, Olivier, le prix élevé des billets et l'empreinte carbone de l'événement retiennent aussi l'attention.
1: L'affaire avait suscité une vive émotion au Sénégal au moment où elle avait été révélée. C'était il y a 3 ans. Un maître coranique était alors inquiété puis poursuivi pour des viols et des actes pédocriminels sur 28 jeunes filles. Lundi dernier, Nicolas, il a été condamné à 20 années de prison.
2: L'affaire éclate dans un quartier pauvre de la ville de Touba. À l'époque, ce sont les parents de 28 jeunes filles qui donnent l'alerte et décident de saisir la justice. Les témoignages concordants des victimes âgées entre 7 et 16 ans au moment des faits sur des viols et attouchements répétés de la part de leurs enseignants, mais aussi les certificats médicaux attestant de perte de virginité et de lésions laissent peu de place au doute. Une cinquantaine de victimes sont recensées. 28 se constituent partie civile malgré les pression de proches du maître coranique qui leur propose de l'argent contre leur silence.
1: Alors au départ, l'agresseur va prendre la fuite, mais il va finalement se livrer à la police. C'était en juin 2023.
2: Il s'appelle Serigne Radim Baké. Il est issu de l'une des plus prestigieuses lignées maraboutiques du Sénégal. Jusqu'à son procès, il continue à nier les faits. Au final, le juge a prononcé la peine maximale, 20 ans de prison pour viol et pédophilie. Un signal fort pour les parties civiles. Par le nombre de victimes et l'identité de l'accusé, il s'agit à ce jour de la plus importante affaire de pédocriminalité jamais jugée au Sénégal, un pays où le viol n'est criminalisé que depuis 2020.
1: En Belgique à présent, des violences policières pointées du doigt ces derniers jours, des violences policières lors de manifestations d'enseignants et d'étudiants contre les économies imposées dans l'enseignement. Pendant plusieurs jours, Jacques, il y avait de la tension à Bruxelles en particulier.
3: Des autopompes face à des enseignants et des élèves, des gaz lacrymogènes, des coups de matraque et finalement des profs qui font une chaîne humaine pour protéger les élèves. Les faits sont dénoncés notamment par la Ligue des droits humains. Celle-ci interroge la proportionnalité de la réponse des policiers suite à de très nombreux témoignages d'élèves et d'enseignants.
6: On est là en fait, prof en soutien pour essayer de calmer un petit peu les mouvements, même si on est totalement d'accord avec avec leurs revendications.
7: La police a commencé à intervenir comme ça dès le début en fait. Il y a eu des coups de matraque dès le début. Ils nous courent après, ils nous lancent des gaz lacrymogènes, des camions d'eau. C'est juste super violent.
8: Les jeunes sont extrêmement en colère. Je les ai accompagnés hier, je les accompagne aussi aujourd'hui. Ce que j'observe, c'est des jeunes qui n'ont pas d'autres moyens en fait pour se faire entendre.
3: Outre des images circulant sur les réseaux sociaux montrant par exemple le plaquage au sol d'une enseignante, récentes, des témoignages font aussi état de propos sexistes ou transphobes, des insultes prononcées par les policiers, de quoi engendrer des tensions et d'autres rassemblements de jeunes pendant plusieurs jours consécutifs dans la capitale.
1: Oui, et ces faits sont aussi dénoncés par le délégué général aux droits de l'enfant. Il rappelle que les jeunes, Jacques, ont le droit de manifester et de faire entendre leur colère.
3: Oui, et il précise aussi sous les mains de l'ACDIM que les interventions policières doivent tenir compte du statut spécifique des mineurs, notamment l'interdiction de les menotter. Pas si simple, dit ce syndicaliste de la police.
9: Vous vous retrouvez dans des mouvements de foule avec de nombreuses personnes qui se trouvent à l'intérieur de cette foule, avec des adolescents ou des post-adolescents qui sont présents et vous ne pouvez pas nécessairement faire la différence en une fraction de seconde.
3: Pour les autorités, des manifestations ont été infiltrées par des casseurs, mais une enquête est en cours concernant le comportement des policiers, leurs propos et la présence de symboles d'extrême droite, propos ou actes qui n'ont pas leur place dans la police, a dit le bourgmestre de Bruxelles.
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1: On disait de lui qu'il était l'un des Suisses les plus connus à l'étranger après Roger Federer. Le sociologue et politicien Jean Ziegler s'est éteint mercredi dernier. Il avait 92 ans, Pierron.
10: Auteur suisse le plus traduit après Max Frisch et Friedrich Dürrenmatt, Jean Ziegler a dénoncé le rôle de son pays dans ce qu'il qualifiait d'oligarchie financière. Une Suisse au-dessus de tout soupçon, la Suisse lave plus blanc, la Suisse l'or et les morts, pour ne citer que trois de ses ouvrages dans son viseur, les banques, les multinationales et le système capitaliste en général.
1: Alors Jean Ziegler, c'était une voix résolument de gauche dès ses plus jeunes années, Pierron.
10: Marxiste convaincu, cet enfant de bonne famille quitte très tôt sa Suisse alémanique natale pour étudier la sociologie et le droit à Genève et Paris. Il y rejoint la jeunesse communiste et fréquente Jean-Paul Sartre et Simone de Beauvoir. Mais c'est la rencontre de Che Guevara en 1964 à Genève qui le marquera le plus. Il a 30 ans et veut partir à Cuba, mais le Che refuse, comme Jean Ziegler l'a raconté des années plus tard.
11: Tu dérailles complètement, on n'a pas du tout besoin de toi à Cuba, hein? Pas du tout. C'est du romantisme. Par contre, tu dois lutter ici, dans le cerveau du monstre. Dans le cerveau du monstre.
10: Un message qu'il comprend 5 sur 5.
11: Il m'a montré le chemin de l'intégration subversive. C'est-à-dire, entrer dans les institutions, utiliser les institutions pour ses propres buts.
10: Socialiste genevois comme lui, Carlos Omaruga estime que Jean Ziegler a parfaitement mis en pratique la leçon du Che.
12: Il a joué le rôle d'abord d'intellectuel qui a décrit les mécanismes, il a ensuite été l'homme politique et il a aussi été le mobilisateur. Et il a en même temps gardé ses contacts et avec les mouvements anticoloniaux africains, avec les mouvements révolutionnaires sud-américains, et il a été loyal dans ses amitiés vis-à-vis de toutes les personnes qui se sont engagées pour transformer le monde.
10: Il le tentera encore entre 2000 et 2008 comme rapporteur spécial de l'ONU sur le droit à l'alimentation, dénonçant la faim comme le scandale absolu. À défaut d'avoir pu changer le monde, Jean Ziegler a gardé l'espoir jusqu'au bout, un espoir qu'il plaçait dans la capacité de résistance des êtres humains.
1: Autre disparition cette semaine en France, celle de Charlie Dalin. Le skipper français a perdu la bataille contre le cancer. Il avait 42 ans à peine. Charlie Dalin avait remporté le Vendée Globe 2024-2025 alors qu'il souffrait déjà d'un cancer de l'intestin. Une double victoire pour celui qui sera consacré marin de l'année en décembre 2025 par la Fédération française de voile. Charlie Dalin compte plusieurs courses majeures à son palmarès, mais sur le Vendée Globe, en seulement deux participations. Il aura connu un coup du sort et bien sûr une immense joie. Nicolas Blanza.
13: Mardi 14 janvier 2025.
14: J'ai jamais vécu des émotions pareilles.
13: Aux premières lueurs du jour, Charlie Dalin est le roi du monde.
14: C'est la plus belle ligne d'arrivée de toute ma carrière, de loin, quoi.
13: Il accomplit un rêve que le skipper évoque 4 ans plus tôt, à la veille du départ de l'édition 2020, la première pour lui à la barre d'Apivia.
14: C'est vraiment un rêve éveillé pour moi et j'ai vraiment hâte de me retrouver au milieu des mers du Sud pour vivre ce tour du monde pleinement.
13: Ce coup d'essai est quasiment un coup de maître quand il franchit la ligne d'arrivée le 27 janvier 2021.
14: Est-ce qu'on peut pas m'enlever
15: soulever. C'est que j'ai franchi la ligne d'arrivée en tête. Les honneurs de la ligne sont pour moi.
13: En tête, mais sans être déclaré vainqueur, Yannick Bestaven bénéficiant alors d'une compensation de temps pour avoir participé au sauvetage de Kevin Escoffier, Charlie Dalin accepte.
15: Ça fait partie de la solidarité entre mains et c'est normal qu'il y ait des bonifs.
13: Un épisode qui lui sert alors de guide en vue de l'édition suivante. Et sur Massif, un bateau neuf, il revient en favori à l'automne 2024.
15: J'en rêve depuis le lendemain de l'arrivée du Vendée Globe 2020.
13: Charlie Dalin se bat alors contre le cancer et pulvérise le record 64 jours plus tard à son retour au port.
15: C'est 4 ans que je me suis battu avec l'équipe qu'on vit pour ça. Et ça y est, on a atteint

0: L'objectif.
1: Cette fois, il entre dans la légende.
2: Nicolas Blanza pour ici Bresse-Isère, ici Basse-Bretagne. On va se quitter avec la Coupe du Monde de football. On n'y échappe pas dans l'accent des autres. Pour la première fois, elle se déroule dans trois pays. Le Mexique, les États-Unis et chez vous, au Canada, Marie-Christine.
3: Et au Canada, Olivier, les matchs ont lieu à Vancouver, en Colombie-Britannique, ça c'est sur la côte ouest, et à Toronto, en Ontario. Au total, dans les trois pays, 16 villes différentes vont accueillir les équipes, ce qui pourrait faire de ce mondial le plus polluant de l'histoire. La professeure en écologie du sport à l'Université de Toronto, Madeleine Orr, indique que l'effet sur l'environnement est difficile à mesurer puisque plus de 80 % de l'empreinte carbone sera liée au déplacement des spectateurs.
2: Oui, les déplacements pointés du doigt et puis certains se plaignent, Marie-Christine, du prix des billets au Canada.
3: Par exemple, à Toronto, les prix dépassent le loyer moyen, entre 1370 $ et 3000 $ le billet, ce qui équivaut en euros de 850 à 1850 euros le billet. Voici le professeur au département de marketing de HEC Montréal, Sylvain Sénécal.
4: Les solutions technologiques font en sorte qu'on est plus proche du libre marché offre et demande, puis il y a aussi ce phénomène-là de prix dynamique. Encore une fois, selon l'offre et la demande, le prix peut augmenter. Bien, ici, on voit ça dans beaucoup plus de secteurs qu'avant.
3: Plusieurs amateurs vont donc se rassembler pour regarder les matchs à la télé. Gino Dini est propriétaire d'un café à Montréal, la Conca d'Oro, qui est le repère des partisans de l'Argentine.
5: C'est l'événement qu'on attend le plus longtemps, chaque 4 ans, pour avoir ce sentiment de fierté qu'on peut pas avoir ailleurs.
3: Quant aux Italiens très nombreux à Montréal et au Canada, ils ne cachent pas leur déception de voir leur pays absent pour un troisième mondial de suite.
2: Oui, pas d'équipe d'Italie, effectivement. Par contre, c'est la troisième participation du Canada à cette Coupe du Monde.
3: La première en 1986 au Mexique, la deuxième en 2022 au Qatar. D'ailleurs, la popularité du soccer ou du foot, comme vous dites, ne cesse d'augmenter au Canada. C'est maintenant le sport le plus pratiqué chez les jeunes devant le hockey.
2: Le football qui détrône donc le hockey au Canada. Merci Marie-Christine Bouillon qui referme l'accent des autres à Montréal. Merci à vous d'avoir été là comme chaque semaine et rendez-vous bien sûr dans 8 jours avec les partenaires des médias francophones publics.

0: et quel est le premier animal sorti de l'eau? À tout à l'heure.
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2: Bonsoir, ici Louis de Belval. Voici les informations. Les travaux parlementaires à Québec ont pris fin après l'adoption en rafale de 5 projets de loi, dont un sur les hospitalisations forcées et un autre sur la carte électorale. Christine Fréchette a terminé cette session en faisant l'autopsie de ses 58 jours comme première ministre. Elle a dressé une liste de toutes les interventions économiques et législatives de la CAQ au cours des dernières semaines, de la santé jusqu'à l'énergie.
3: La session, elle a été brève, mais elle a été intense, n'est-ce pas? Le moins qu'on puisse dire, c'est qu'au gouvernement, on a travaillé sans relâche. Une chose est sûre, on a fait avancer des priorités des Québécois. Depuis le retour de Donald Trump à la Maison-Blanche, on le sait, le monde change à grande vitesse. Trop rapidement, en fait. La guerre tarifaire, ça fait très mal à notre économie. Les guerres en Ukraine, au Moyen-Orient, en Iran, tout ça, ça a des répercussions jusqu'ici.
2: Et puis la fin des travaux marque aussi le début non officiel de la campagne électorale qui devrait être déclenchée à la fin du mois d'août. Les factions politiques sont déjà prêtes à se battre pour le pouvoir en octobre prochain. Voici Charles Milliard du Parti libéral, suivi de Paul Saint-Pierre Plamondon du Parti québécois et de la solidaire Ruba Gazal.
4: Pour moi, c'est clair que ce sera une bataille entre nous et le Parti québécois, entre la séparation puis entre la réparation du Québec de façon chronique. De façon claire, les Québécois disent qu'ils ne veulent pas de référendum.
5: L'argent ne pousse pas dans les arbres. Il a fallu que quelqu'un finance cette affaire-là. Et là, des sources de financement occultes, il y en a plusieurs. Et ça peut venir d'activités.

0: le français. Voici Pascal Rechnog.
1: La Cour suprême du Canada tranche une fois pour toutes dans une décision rendue vendredi. La personne qui occupe le poste hautement symbolique de lieutenant-gouverneur du Nouveau-Brunswick, la seule province officiellement bilingue, doit pouvoir s'exprimer en français et en anglais. Les juges ne vont pas jusqu'à invalider la nomination de Brenda Murphy, une unilingue anglophone, en 2019. C'est cette nomination qui était au cœur de l'affaire. Il n'y aura donc pas de chaos législatif, comme le craignaient certains. Les lois proclamées par Brenda Murphy sont toujours valides. C'est une victoire importante que vient de remporter la SANB. Nicole Arsenault-Slater, présidente de l'organisme.
2: C'est une bonne journée. Nous avons obtenu un gain au niveau de la francophonie au Nouveau-Brunswick. Je suis extrêmement contente, fière.
1: L'expert en droit linguistique Michel Doucette croit que l'impact de cette décision ira au-delà du poste de lieutenant-gouverneur du Nouveau-Brunswick. Il explique que la Cour suprême a fait une interprétation très généreuse des droits linguistiques des francophones de la province.
3: C'est cette partie-là de la décision qui, à mon avis, est très importante et qui doit être utilisée par nos organismes dans leurs revendications auprès de la province.
1: La décision a aussi été saluée par des organismes francophones comme la Société nationale de l'Acadie et la Fédération des communautés francophones et acadiennes. Ici Pascal Reichner, Radio-Canada, Moncton.
4: Sur la scène internationale, l'Iran et les médiateurs pakistanais se disent confiants de pouvoir finaliser au cours des prochains jours une entente cadre avec les États-Unis pour mettre fin à la guerre. Le président américain Donald Trump avait aussi affirmé hier que les parties étaient près d'un accord et évoqué une signature cette fin de semaine. Le conflit, déclenché le 28 février, a ébranlé l'économie mondiale, même si le chef de la Maison-Blanche ne semble pas se soucier de son impact sur l'inflation aux États-Unis. Il s'agit d'une position difficile à justifié, selon le chercheur en résidence à l'Observatoire sur les États-Unis de la chaire Raoul Dandurand, Julien Toureille.
5: Mais le président Trump, à travers les propos qu'il a tenus hier ou les propos qu'il tient depuis des semaines, semble complètement se désintéresser, complètement être déconnecté de cette réalité-là. Et donc, politiquement, ça place quand même les élus républicains dans une situation inconfortable, ouais. D'autant plus que ces élus ont quand même énormément de mal à critiquer ouvertement leur leader qui est le président Trump. Donc, on est dans une situation probablement assez délicate du point de vue du Parti républicain dans la perspective ouais. de ces élections.
4: L'inflation a atteint 4,2% en mai aux États-Unis. Il s'agit d'un sommet depuis 3 ans. Et puis enfin, le gouvernement Carney, lui, s'engage à verser une aide de 100 millions de dollars pour les Palestiniens de la Cisjordanie et de la bande de Gaza. La ministre canadienne des Affaires étrangères, Anita Anand, en a fait l'annonce à Paris, en marge d'une rencontre sur le conflit israélo-palestinien et la quête d'une solution à 2 États. Ottawa mentionne que les fonds seront versés à des agences des Nations Unies et de la Croix-Rouge et serviront à répondre à des besoins comme l'aide médicale, l'eau et la nourriture. Ce nouveau financement porte à 500 millions l'aide offerte par le Canada aux Palestiniens depuis la fin de l'année 2023. Voilà, c'est ce qui conclut ce bulletin d'information. 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

0: non, mais cool ici. Il y a genre beaucoup de kiosques de science.
1: Ouais.
0: En tout cas, moi, ça me donne le goût de faire une émission ici. OK, on y va. Et aujourd'hui, à Moteur en Herbe, une émission qui répond à vos questions en sciences, santé, technologie, environnement, consommation. On est au festival Eureka, au parc Jean Drapeau, dans le magnifique, dans la magnifique biosphère à Montréal, avec les jeunes de l'école Adélard Desrosiers. On va répondre à plein de questions, notamment celle-ci. Quel est le premier animal qui est sorti de l'eau? Est-ce que les insectes ressentent la douleur? Quel est le piment le plus fort du monde? Et est-ce que la Terre pourrait guérir toute seule de la pollution?

0: C'est quoi là? C'est un groupe de sixième année qu'on rencontre aujourd'hui? Oui. Donc là, vous finissez votre sixième année. L'année prochaine, vous allez où? Secondaire. À quel endroit?
1: HB.
0: J'aime ça. Ça, c'est Henri Bourassa. On appelle ça HB. C'est comme beaucoup plus cool. Je vais le mettre, je vais l'intégrer dans mon vocabulaire maintenant. Alors, voilà. On parle à des futures étudiantes et étudiants de HB aujourd'hui. On a Zoé Joly-Lopez. Bonjour Zoé.
2: Bonjour Mathieu.
0: Avec nous, qui est sortie de son laboratoire de riz.
2: Yes.
0: Pour venir, hein, c'est oui. Ça. On a aussi Marie-Ève André. Bonsoir Marie. Bonjour, je sais plus là.
2: Bonjour, bonsoir
0: Marie-Ève.
3: Je vais dire allô.
0: Ok, salut. Ouais, ça va être bien plus simple de même. C'est notre spécialiste des insectes. Elle est déjà passée ici à l'émission d'ailleurs. Déjà, on est contente de la réinviter.
3: Merci.
0: On a Annie Levasseur de l'École de technologie supérieure. Marie-Ève est à l'Insectarium. Je sais pas si je l'avais dit. On a Zoé qui est à l'UQAM. On a Annie Levasseur. Bonjour Annie.
4: Bonjour Mathieu.
0: Qui est à l'École de technologie supérieure, spécialiste de l'impact des activités humaines sur notre planète. Ouais, et on a notre ami Gabriel Blouin-Demers. Bonjour Gabriel.
5: Bonjour mon cher Mathieu.
0: Spécialiste des reptiles.
5: Reptiles en général, oui.
0: Qui arrive d'un marais à côté d'une centrale nucléaire.
5: Exactement, à Chalk River. J'étais là hier pour faire du terrain avec des étudiants.
0: C'est-tu beau?
5: La zone industrielle est moins bucolique, mais la partie naturelle qui sert de zone tampon autour, c'est très joli.
0: Donc, ouais. C'est sur le bord de la rivière des Outaouais.
5: Exactement, ils utilisent les eaux de la rivière pour refroidir le réacteur. En fait, donc c'est pour ça que la plupart des réacteurs sont près de plans d'eau pour pouvoir les refroidir.
0: Donc, on étudie quoi, là?
5: La tortue mouchetée, puis on essaie de s'assurer que la population locale va persister.
0: Voilà. Comme vous le voyez, les gens dans la salle, nos invités aujourd'hui, c'est pas mal les plus grands spécialistes et les plus grandes spécialistes. Ils disent non, là, mais moi, je le dis, pour répondre à ces questions-là. Alors, on est très, très choyés de les avoir avec nous. Et on va commencer avec la première très bonne question que les jeunes de sixième année de l'école Adélard Desrosiers nous ont envoyée.
6: Quel est l'aliment le plus épicé ou le plus fort que tu aies pu manger?
7: Du piment?
8: Le piment.
9: Larissa?
10: Le jalapeno.
11: C'est un genre de piment qui est très très fort. On trouve ça genre dans les burgers, dans les sandwichs. Ça ressemble à un concombre, mais sauf que c'est épicé.
12: Ça ressemblait pas trop à un piment, parce que mon père m'avait dit que c'était une tomate.
6: Comment t'as réagi la première fois que t'as mangé ça?
12: Comme ça, choquée. Et toute rouge. Et ça piquait, j'avais envie de boire de l'eau.
13: J'ai vomi. J'étais un peu en colère, comme ça. Et j'avais un peu peur.
14: J'ai commencé à pleurer car c'était trop épicé.
15: J'ai commencé à avoir des larmes aux yeux.
16: J'ai crié dans toute la maison. J'ai commencé à courir partout.
17: J'ai craché.
18: J'avais envie d'aller aux toilettes.
6: Comment t'as fait pour calmer cet effet de piquant?
19: Juste avaler ma bave sans arrêt.
20: J'ai mangé du pain.
21: J'ai bu de l'eau, du jus.
22: Au début, j'ai bu de l'eau. Ça a juste empiré. Après, j'ai bu du lait. Après, ça s'est calmé.
0: Oh wow! Quel témoignage quand même! Est-ce qu'il y en a qui se sont entendus ici? Ah ouais, hein? C'est ça. Qui aime le piment à main levée ici? Ah quand même! On a bien... On est proche de 100%. Il y a peut-être 2-3 personnes qui aiment pas ça. Des fois, ça peut être vraiment, vraiment très fort. Hein? Zoé Joly-Lopez, je rappelle que t'es professeur au département de chimie à l'UQAM, titulaire de la chaire de recherche du Canada en génomique évolutive et de l'ADN non codant. On a une question. On va commencer avec notre ami Marvin. Bonjour, Marvin.
23: Bonjour.
0: Donc, toi, tu fais partie de ceux qui aiment beaucoup le piment.
23: Oui.
0: Ah ouais, hein? T'avais une bonne question pour Zoé. C'est quoi ta question?
23: Quel est le piment le plus fort du monde?
0: Est-ce que t'aimerais ça éventuellement le goûter? Est-ce que c'est pour ça que tu poses la question?
23: Non. Ah.
0: Peut-être que c'est une très bonne manière d'aborder ça. Zoé?
2: Oui, ben c'est une excellente question. Le piment le plus fort en ce moment, qui détient le record depuis 2023, il s'appelle le Pepper X. Il a été développé en Caroline du Sud, aux États-Unis. Et il atteint une unité, on va parler un peu de c'est quoi l'unité, mais de 2 693 000 unités de Scoville.
0: Bon, ça a l'air un gros nombre comme ça, mais ça veut dire quoi?
2: Ça veut dire quoi? Scoville, je ne sais pas si vous avez entendu parler, c'était une façon de mesurer si un piment est fort ou pas. Et donc, avant, ce qu'on faisait, c'est qu'on diluait un extrait de piment dans de l'eau avec du sucre et on faisait goûter à des gens. Et au moment où est-ce que la dilution, donc quand on mettait beaucoup d'eau, on goûtait plus sur la langue, mais là, c'était l'unité. Donc, pour vous donner une idée, le poivron doux, c'est zéro. Le jalapeno qu'on a entendu dans l'extrait, quelqu'un en avait pris, c'est 3.

0: 000 à 8 000. Et donc là, le Pepper X à 2 693 000 unités. On s'entend, c'est très intense.
1: C'est vraiment, vraiment beaucoup, là. Mais le piment, ça pique beaucoup.
0: Oui,
1: ça fait mal. Oui. Qu'est-ce qui se passe quand ça fait ça? On a l'impression... Ça te fait quoi, ça, quand t'en prends, qui est très fort, Marvin? Oui, c'est ça, hein? Ça pique.
0: Ça pique. Okay. Est-ce que ça brûle? Est-ce que tu sens de la brûlure? J'ai entendu pleurer, ça chauffait.
2: Ouais, oui. Pas trop.
0: Non?
2: Je vois juste de l'eau.
0: Tu bois de l'eau, ça, on pourra revenir rapidement après. Mais
1: pourquoi ça pique tant que ça?
0: La molécule qui fait que vous ressentez toutes ces émotions-là, ça s'appelle la capsaïcine. La capsaïcine, on la retrouve dans les poivrons, et ben dans les pas les poivrons, mais dans les piments. Et ce que ça va faire, ça brûle pas vraiment votre bouche, mais elle va comme déclarer, elle va déclencher une fausse alerte. Donc, ce qu'elle va faire, c'est que cette molécule-là va venir se lier à un récepteur qu'on appelle le TRPV1. Et ce récepteur-là, qu'est-ce que ça va faire? C'est qu'il va envoyer un signal. Donc, il va capter la molécule, il va envoyer un signal à votre cerveau. Et ça, c'est le récepteur de la douleur. Donc, c'est généralement un récepteur qui s'active quand vous touchez quelque chose à plus de 43 degrés Celsius. Donc, si vous mettez votre main sur le rond, de l'eau chaude...
1: C'est incroyable. Ça veut dire que le piment... C'est comme s'il il réussissait à tromper
0: notre cerveau, notre corps. Exactement, à vous donner l'illusion que ça brûle. Donc pour ça, vous allez, quand on dit ça brûle, mais vous, votre cerveau, il pense vraiment, même si c'est pas une vraie brûlure. Voilà. Ouais.
1: Où est-ce que tu penses que le piquant se cache, Marvin, dans le piment? Est-ce qu'il est, c'est dans la peau? Est-ce que c'est à l'intérieur? Est-ce que c'est dans les graines? Où est-ce que tu penses qu'il est?
2: Je dirais à l'intérieur.
1: Est-ce que c'est une bonne réponse?
0: Oui, c'est une bonne réponse. Donc souvent, on pense que c'est les graines qui causent le piquant, mais la capsaïcine, elle se retrouve ce qu'on appelle dans le placenta finalement. Donc la paroi blanche, quand vous ouvrez votre piment, vous allez voir la paroi qui est blanche, c'est le placenta. Donc souvent, c'est au contact, la graine, c'est vraiment au contact qu'on pense que c'est ça, mais c'est juste parce qu'elle touche le placenta.
1: Ouais. Mais le piquant, là... On se dit, quand je goûte ça, je me dis, mais comment ça se fait que c'est là?
0: Ben, à la base, hein, nous, on mange beaucoup de choses que l'évolution a fait, puis généralement, les plantes produisent des choses pour pouvoir soit empêcher certains animaux de les manger ou des fois favoriser la distribution des graines. Et dans le cas de la capsaïcine, c'est un peu ça, finalement. Le piquant, c'était une façon à la base de repousser des mammifères. Donc, il y a une étude qui est sortie en 2001 qui était vraiment fascinante. Ça nous a montré que les mammifères aiment pas trop la capsaïcine, mais les oiseaux, ça les dérange moins. Donc, on pourrait se dire pourquoi, ça sert à quoi. Mais imaginez un mammifère. Donc, vous allez faire quoi? Vous allez manger, on est des mammifères, on va croquer dans le piment. Et qu'est-ce qui va se passer à la graine? Vous risquez de la croquer et donc de l'endommager. Est-ce que vous pensez que c'est bon pour la plante d'avoir une graine endommagée si elle veut faire une prochaine plante après?
1: D'après toi, Marvin?
0: Est-ce que tu penses que ça marcherait?
2: Non.
0: Non, elle sera abîmée.
1: C'est ça, ben oui.
0: Exactement. Donc, l'oiseau, qu'est-ce qu'il va faire? Ben, l'oiseau, il va le prendre, puis là, il va rester intact, la graine, elle va se promener.
1: Mais l'oiseau, l'oiseau, là, il va pouvoir prendre, le piment le plus fort au monde.
0: Oui.
1: Il va pas sentir la douleur.
0: Non. Ben, il y a un récepteur, le TRPV1. Donc, le récepteur, il est différent pour les oiseaux, ce qui fait qu'ils ressentent pas la brûlure que, finalement, nous, on va ressentir. Donc, ce qui va se passer, c'est que, là, l'oiseau, il va manger le piment. Ça va sortir dans ses excréments. La graine, elle va être intacte. Donc, non seulement il va avoir tous les nutriments pour pouvoir, une plante va repousser, mais elle ne sera pas endommagée.
1: Voilà. Ben, merci beaucoup. Puis, rapidement, le piment, là, qui a été créé, là, en fait, il existait pas dans la nature. C'est véritablement quelqu'un qui a décidé de le faire, là, ce piment-là.
0: C'est un monsieur qui s'appelle Ed Curry. Il est très, très investi. C'est lui qui avait l'ancien record avant, pendant 12 ans. C'était le Carolina Reaper. Si jamais vous l'avez entendu parler, c'était l'ancien, c'est ça.
1: Et toi, Zoé, est-ce que tu l'essaierais, son piment?
0: Dilué dans une grosse sauce.
1: Ouais. Mais ça doit être, il faut vraiment que tu le dilues beaucoup.
0: Exactement.
1: Beaucoup. Oui. Très bonne question, Marvin. Merci beaucoup d'avoir brisé la glace pour notre émission spéciale ici à la Biosphère. Maintenant, on va passer à ton ami, ton collègue. C'est Josué qui a une autre question pour Zoé. Josué, c'est, bonjour, Josué.
3: Bonjour.
1: C'est difficile à dire Josué et Zoé. Je vais faire attention. c'est quoi ta question pour Zoé?
3: Ma question, c'est est-ce que les plantes bougent?
0: C'est une très bonne question. Donc, quand j'ai lu la question au début, je me suis dit, bon, bouger, oui, on peut déjà répondre que les plantes, elles vont bouger beaucoup, puis on va parler tout à l'heure de quelques petits mouvements, mais je me suis dit, est-ce que ta question, c'est est-ce qu'elles peuvent marcher? Je sais pas pourquoi, j'ai pensé à ça.
1: As-tu déjà vu des plantes marcher dans des films?
3: Non.
0: Ben, peut-être dans
1: Il y avait le Seigneur des Anneaux.
0: Le Seigneur des Anneaux, oui. Les grands arbres.
1: Tu sais, les grands arbres, là, c'est les Ents, je pense.
0: Oui. Et honnêtement, c'est peut-être basé sur un arbre qui existe pour de vrai. Donc, je peux répondre déjà à la question que les

0: plantes ne peuvent pas marcher, elles ont pas de pattes. Cependant, il y a quand même un arbre qui crée encore un peu de la controverse dans la science, qu'on appelle le Socratea exorisa. Donc, on va l'appeler le palmier à échasse ou à pied. C'est un palmier qu'on retrouve en Amérique centrale puis en Amérique du Sud. Et ce qui se passe, c'est qu'on dirait il y a le tronc, puis il y a comme ses racines, elles remontent comme un cône. Je sais pas si vous avez déjà vu ça. C'est comme un palmier, puis on voit toutes ses racines. Donc, beaucoup de gens, dont des guides, quand on va se promener, par exemple, j'étais au Panama, puis il y avait un guide qui me disait vraiment que l'arbre peut faire 20 mètres, peut avancer 20 mètres par année. C'est quand même intense. Donc, l'idée, ce serait que, la théorie, c'est que le palmier marcherait vers le soleil en faisant pousser des racines d'un côté, puis en faisant que les autres racines en arrière, elles meurent. Donc, ça ferait comme un mouvement. Il y a un chercheur.
1: Est-ce que ça a été observé?
0: Ben, il y a encore des gens. J'ai trouvé quelques revues scientifiques qui disent encore que c'est le cas, mais il y a quand même un expert au Costa Rica qui s'appelle Gerardo Alvalos, pardon, qui, lui, a fait, on va regarder les troncs.
1: 20 mètres par année, c'est
0: 20
1: beaucoup.
0: 20 mètres par
1: là.
0: Année, c'est beaucoup de mouvement. Donc, lui, ce qu'il a fait, c'est qu'il a regardé les troncs. Il a mesuré pendant des années des centaines d'arbres, puis a réalisé que même si les racines, elles bougent, le tronc lui-même, il change pas d'emplacement. Donc, en théorie, il ne peut pas marcher.
1: Bon, est-ce qu'il y a des gens ici qui ont vu des plantes carnivores? Levez la main. Oui, hein, on en a vu des plantes carnivores. Josué, tu en as vu aussi, hein?
2: Oui.
1: Ouais. C'est impressionnant, tu les vois véritablement.
0: Qui attrapent les insectes, hein, des fois.
1: Oui, se refermer sur des insectes. Est-ce que ça, on peut dire que c'est une plante qui bouge?
0: Ben, c'est ça, il y a plein de mouvements après. Donc, on s'est dit, ça marche pas, mais ça bouge beaucoup. Puis, pour pouvoir attraper, certaines plantes carnivores, elles peuvent attraper, le mouvement pour refermer est d'un dixième de seconde. Imaginez, c'est plus rapide que moi qui clappe dans mes mains. Et de la manière comment ça se fait, il y a plein de techniques, mais une qui est le fun, c'est que les feuilles, elles sont comme bombées vers l'extérieur de ces plantes-là. Puis, ce qui va se passer, c'est que quand il va avoir le contact, puis qu'elle va se refermer. C'est comme, est-ce que vous avez déjà vu est-ce que ça existe encore, les bracelets slap, comme ils sont, puis là, vous tapez, puis là, wouh, ça s'enroule, mais c'est la même chose que la plante va faire. Le mouvement, ça va faire pouf, ça va être physique, ça va se refermer. Sauf que ça a un gros, gros coût énergétique. La plante, là, elle veut pas se refermer et faire son processus de digestion. Si, par exemple, c'était une fausse alerte, puis il y a juste eu... un petit morceau de pollen, quelque chose. Donc, selon le mouvement sur qu'elle va sentir sur ses feuilles ou à l'intérieur, ben ça va déterminer si elle va activer sa digestion ou pas.
1: Donc, incroyable. C'est on va parler d'une dernière plante que vous connaissez peut-être bien. Qui a déjà vu des tournesols ici? Ouais, hein, des tournesols, c'est comme... on aime ça, c'est tellement beau. Est-ce que vous avez déjà remarqué que ça bouge aussi dans la journée, un tournesol?
3: Oui.
1: Ouais. Non, oui, non. Ben, Zoé.
0: Oui, ben, c'est ça, les
1: plantes.
0: Nous dire,
1: faut peut-être les regarder plus attentivement.
0: Ben oui, c'est ce qu'on appelle l'héliotropisme. Il y a plein d'autres mouvements qui peuvent bouger, là. Josué, c'est l'héliotropisme, c'est suivre le soleil, finalement. Donc, les plantes, les tournesols juvéniles, ben, qu'est-ce qui se passe? C'est que, au jour, ils vont suivre d'est en ouest. Donc, ils vont suivre le soleil durant la journée. Ce qu'ils vont faire, c'est qu'ils vont faire pousser leur tige du côté est. Donc, imaginez, si vous me regardez, on va faire grandir notre tige, puis ça va faire que graduellement, en faisant juste une croissance d'un côté, ben, ça fait bouger la tige d'une journée à l'autre.
1: Ils vont suivre le soleil.
0: Comme ça. Puis la nuit, qu'est-ce qu'ils font? Ils sont rendus à l'ouest, mais ils trouvent une façon de revenir à l'est pour pouvoir maximiser le temps de soleil. Puis ça, c'est pour les pollinisateurs. Donc
1: ça marche pas. Mais ça peut bouger.
0: Mais ça bouge, ça se referme pendant la nuit. Il y a plein de mouvements et vos plantes, elles suivent le soleil aussi. Vous avez peut-être déjà vu vos plantes d'intérieur, des fois, qui s'orientent ou qui pousse un peu plus vers la fenêtre. Ça, c'est du mouvement aussi.
1: Voilà. Donc, ça bouge quand même. Ça peut bouger quand même pas mal. Parce qu'on penserait, a priori, que c'est pas le cas. Très bonne question, Josué. Merci beaucoup. Zoé Jolie-Lopez de l'UQAM, merci d'avoir répondu à cette question.
0: Merci, Mathieu.

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1: Avec Marie-Ève André, qui est responsable du service de renseignement entomologique à l'Insectarium de Montréal, un endroit où je pense que tout le monde aime bien aller. Êtes-vous déjà allé à l'Insectarium ici? Ouais, c'est le fun, hein? Quelle belle visite. Moi, je me tente pas. Et on a une question de Ziada. Puis ça, c'est vraiment une question que les scientifiques se posent de plus en plus. T'as une très bonne intuition, Ziada. Salut!
2: Salut!
1: Rapproche ton micro. Ouais. C'est quoi ta question pour Marie-Ève?
2: Est-ce que les insectes ressentent la douleur?
3: Bravo, vraiment pour ta question. Je suis impressionnée. Et avant d'y répondre, j'aimerais savoir pourquoi tu t'es posé cette question-là.
2: Parce que dans la vie,

0: de tous les jours, les humains peuvent se blesser et les animaux aussi. Mais je sais pas si les insectes peuvent se blesser ou pas.
1: Et ressentir la douleur quand, par exemple, ils se cassent une patte ou ce genre de choses. Très bonne question, ça. Hein?
2: Oui, oui, oui. Puis d'ailleurs, ça se peut que vous en ayez déjà vu des insectes qui sont blessés parce que, dans le fond, la vie, on va se le dire, là, elle est dangereuse pour un insecte. Ils sont petits, somme toute. Ça fait qu'ils ont beaucoup de prédateurs aussi et donc beaucoup d'occasions de se blesser.
1: C'est quoi la douleur?
2: Ouais, la douleur, si on veut le dire simplement, tu sais, c'est un message que notre corps envoie à notre cerveau pour lui dire qu'il y a un problème. Fait que on peut le voir un peu comme un système d'alarme, tu sais, qui dit ben il y a quelque chose qui doit être réparé ici là. Alors si mettons je me casse une jambe, ben la douleur va faire en sorte que je vais pas marcher sur ma jambe et ben ça va lui donner le temps de guérir dans le fond. Donc ça peut être utile de ressentir la douleur. Et même si j'en conviens, là, c'est pas agréable à ressentir.
1: Non, mais c'est important. C'est ça qui est bizarre, c'est que ça nous fait vraiment mal. On est plus capable, mais c'est important de sentir ça pareil.
2: Exact. J'ai envie de dire que ça fait exactement la job que ça doit faire, parce que ça va montrer aux animaux, ça va les aider à apprendre qu'est-ce que je peux faire, puis qu'est-ce que comme pour ma survie, c'est mieux que je fasse pas.
1: Le fameux rond de poil qui est chaud. Si t'as déjà mis ta main sur un rond de poil chaud, tu vas pas la mettre deux fois, là.
2: Non, c'est ça.
1: Tu vas t'en souvenir.
2: Tu vas peut-être changer ta façon de cuisiner ou peut-être que tu voudras plus cuisiner du tout. ça dépend des gens.
1: Un insecte, là, c'est vraiment une belle petite machine, hein. À l'insectarium, vous nous le montrez.
2: Oui. Puis d'ailleurs, pendant des années, là, même moi, quand je suis allée à l'université, moi, j'apprenais que les insectes, on pouvait les voir comme des petites machines ou un peu comme des petits robots qui perçoivent pas la douleur finalement, puis qui, tu sais, qui agissent un peu juste sur l'instinct. Puis on avait des raisons de penser ça, mais on s'est questionné récemment de plus en plus pour essayer d'en apprendre un peu plus, puis essayer de mieux comprendre comment ça fonctionne. Parce que, on l'a dit, c'est utile de ressentir la douleur. Donc, peut-être que les insectes aussi l'aperçoivent. Mais vous vous en doutez bien, là, les insectes, ils peuvent pas nous le dire s'ils ressentent la douleur ou pas. Donc, il faut essayer de trouver sur leur corps ou dans leur façon d'agir, ben peut-être des indices qui nous permettraient de déduire s'ils l'aperçoivent.
1: OK. Ah, c'est intéressant, ça. Donc, ouais. Ça veut dire qu'il faut faire des expériences pour être capable de dire « Ah, OK, il a l'air de ressentir de la douleur. » C'est ça là qu'il faut faire.
2: C'est un peu ça. Alors, si on regarde le corps de l'insecte, on peut essayer de trouver est-ce qu'il a ce système d'alarme-là. Donc, est-ce qu'il y a des récepteurs, des petits capteurs sur son corps qui vont percevoir les messages de douleur? Puis ensuite, est-ce que ces messages-là vont être relayés jusqu'à son cerveau? Puis on peut même regarder le cerveau d'un insecte. On s'entend... C'est pas gros, mais il y a peut-être une région dans son cerveau qui est dédiée au traitement de ces messages-là. Donc, ça, on peut l'observer.
1: Donc, est-ce qu'on... Là, donc, ce que tu nous dis, c'est intéressant ça, la question de Ziada, parce que il y a beaucoup de scientifiques actuellement qui travaillent là-dessus. Et donc, est-ce qu'on a... On en est venu à trouver une réponse à ça ou pas?
2: Alors, on a fait beaucoup d'études. Vous savez que les insectes, ils sont très nombreux, hein? Il y a beaucoup d'espèces dans le monde, plus d'un million d'espèces d'insectes qui sont connues. Donc, ça prend du temps pour obtenir des réponses qui sont complètes. J'ai envie de dire à ça qu'aujourd'hui, oui, on pense que les insectes, ils percevraient la douleur, mais on a encore beaucoup d'études à faire pour, tu sais, pour le confirmer hors de tout doute, puis aussi pour mieux comprendre comment ça fonctionne chez les différentes espèces. Puis entre autres, si un papillon ressent la douleur, est-ce que sa chenille ressent la douleur de la même façon aussi? Donc, tu sais, la question, Ziada, que tu poses, ben en soulève, j'ai envie de dire, un million d'autres. Là.
1: Très intéressant tout ça. Wow! Peut-être une future carrière de scientifique, parce que faut poser des bonnes questions quand on est scientifique. Est-ce que ça t'intéresse éventuellement, Ziada?
0: Oui, quand même.
1: Ouais, ben peut-être que tu pourras aller discuter avec Marie-Ève après l'émission. Merci beaucoup pour ta très bonne question, Ziada.

0: il y a des piqûres, mais partout, partout, partout. C'est les mouches noires, Gabriel?
1: C'est les mouches noires qui m'ont martyrisé hier sur le terrain.
0: C'est ça, hein? Il y en a vraiment beaucoup. Allô, Gianne? Est-ce que toi, tu t'es déjà fait vraiment beaucoup piquer par les mouches noires, les moustiques, tout ça?
2: Oui.
0: Ouais, hein? C'est désagréable, hein?
2: Très désagréable.
0: C'est comme ça que t'as pensé à ta question?
2: Oui.
0: C'est quoi ta question pour Marie-Ève?
2: Pourquoi les moustiques aiment tant nous embêter?
0: C'est vrai que ça serait... Non, mais ça serait tellement plus simple. Tu vas en forêt, il n'y a pas de moustiques. On serait bien mieux, hein?
3: Ça serait plus simple.
0: Ça serait plus simple.
3: Dans la position que j'occupe en ce moment, j'aurais peur, je pense.
0: Oui, parce que ça serait pas une bonne nouvelle.
3: Non,
0: hein?
3: Non, non.
0: Ça serait vraiment pas une bonne nouvelle pour l'environnement. Mais pourquoi est-ce que ils viennent, comme le dit Gianne, ils viennent nous embêter?
3: Ben, premièrement, j'aime beaucoup l'idée de répondre à cette question-là, alors qu'on vient de parler de la douleur chez les insectes. Là, peut-être qu'on va avoir un peu plus d'ouverture ou de compréhension pour les moustiques. Peut-être.
0: Peut-être.
3: Peut-être.
0: Gabriel est pas sûr. Hein?
1: Non, non, c'est ça.
3: Ben, premièrement, il faudrait savoir c'est quoi un moustique, hein. Parce que là, on a parlé des mouches noires. C'est pas tout à fait la même chose, mais ils font quand même partie du même grand groupe qu'on appelle les diptères. Donc, qui comprennent les moustiques, les mouches, les
0: petites mouches. OK, fait que les petites mouches, qui volent un peu partout, là, autour de nous, qui nous piquent pas, c'est la même famille.
3: C'est pas la même famille, mais c'est comme un plus grand groupe qu'on appelle un ordre.
0: Un ordre.
3: Fait que c'est des diptères. Et leur nom officiel, c'est, en français, c'est vraiment moustique. Si on va en France ou on va en Guadeloupe, on va parler de moustiques. Au Québec, on a un petit nom affectueux pour eux aussi. Hein. Peut-être que vous avez déjà entendu le mot maringouin. Ouais.
0: Qui a entendu maringouin? Ouais, hein? Ben oui, hein?
3: Un ou l'autre, bien, là, on sait qu'on parle du même insecte.
0: OK, bref. Il faut comprendre un peu comment leur sexualité fonctionne pour savoir pourquoi ils nous piquent.
3: Exactement.
0: Aussi.
3: Ben, il faut comprendre un peu c'est quoi leur cycle de vie. Alors, la vie d'un moustique, comme chez tous les insectes, va commencer avec un œuf et de l'œuf va sortir une petite larve qui vit dans l'eau stagnante. L'eau stagnante, c'est de l'eau qui bouge pas, là, au contraire, mettons, d'une rivière qui coule.
0: Fait que, mettons, si un vieux pneu, là, en arrière de chez nous, puis qu'il a plu, puis qu'il y a une petite flaque dans le fond, il y a beaucoup de chances qu'il y ait des larves de moustiques là-dedans.
3: Ah oui, oui. Hein? Et les pneus, d'ailleurs, ça crée un microclimat qui est
0: c'est
3: hyper
0: chaud,
3: favorable.
0: Oui, c'est clair. Là.
3: Voilà, donc éventuellement, la larve va se métamorphoser en nymphe, puis en adulte. Je ne sais pas si vous avez déjà vu des adultes moustiques, peut-être que oui. Non,
0: jamais.
3: Ah, ouais. Ben chanceux, ben les adultes moustiques, c'est ceux qui viennent nous voir dans le fond. Donc ils ont des ailes, ils peuvent se déplacer en volant. Puis leur nourriture de prédilection, c'est vraiment le nectar des fleurs, un peu comme les papillons.
0: Ben là, ben non, c'est pas vrai, parce qu'ils nous mordent.
3: Ils nous piquent.
0: C'est pas le nectar. Moi, je suis désolé, j'ai pas de nectar dans mes veines. Malheureusement, j'aimerais ça. Ça cadre pas là. Pourquoi le nectar puis le sang?
3: Alors,
0: il faut que tu nous expliques ça.
3: Alors, je vais répondre à cette question-là avec une histoire. On va suivre un moustique mâle. Et le moustique mâle aimerait beaucoup ça, s'accoupler avec une femelle. Mais il n'est pas tout seul, parce qu'il y a beaucoup d'autres mâles qui veulent s'accoupler aussi. Puis ils vont former une espèce de nuage qu'on appelle un essaim. Vous avez sûrement déjà vu ça dans des parcs. Là.
0: Donc, les espèces de nuages de moustiques qui volent ensemble, ça, c'est des mâles.
3: Oui, ça peut être des mâles moustiques. Il y a d'autres diptères aussi qui font ça, mais ça peut tout à fait être des moustiques. Et là, quand une femelle passe en plein cœur du nuage, ben là les mâles ils veulent s'accoupler avec elle. Alors notre petit mâle qu'on avait au début, il doit se dépêcher, aller rapidement pour réussir à s'accoupler. Un accouplement qui va lui-même être aussi très rapide.
0: Par exemple,
3: on parle de 10-14 secondes environ,
0: Tu sais, donc faut être prêt, hein.
3: Ça y va, j'ai envie de dire. Et après, c'est la fin de l'histoire du mâle. Mais pas tout à fait.
0: OK, donc c'est le mâle qui prend du nectar.
3: Le mâle et la femelle, ils boivent le nectar. Mais c'est-à-dire qu'une fois que l'accouplement est terminé, le mâle, il va peut-être s'accoupler avec d'autres femelles, mais éventuellement, il va mourir.
0: OK, donc les deux prennent du nectar jusqu'à ce que la femelle soit fécondée.
3: Ouais.
0: Et là, c'est là que la femelle a besoin d'autres choses que du nectar, c'est ça?
3: C'est ça. Alors la femelle, une fois qu'elle est fécondée, elle veut produire ses œufs, elle veut devenir une maman, elle veut avoir une descendance, et il manque une dernière chose pour être capable de faire ça. C'est quoi, d'après toi?
2: Je sais pas.
3: Un repas.
0: Qu'est-ce qu'elle vient chercher chez toi?

0: du bon sang.
1: Ouais, c'est ça.
0: Du très bon sang.
1: Exact. Et donc une fois que puis tu sais, c'est impressionnant quand même parce qu'elle a mis sa vie en danger pour être capable d'aller chercher le précieux sang. Il faut qu'elle s'approche dangereusement des autres animaux qui sont plus gros qu'elle et ensuite elle va aller pondre ses œufs. Donc
0: hier Gabrielle, il y a contribuer à la naissance de plein de petits de petites larves, hein, c'est
1: voilà,
0: ça?
2: J'ai encouragé l'écosystème.
1: Ouais. Bravo, c'est presque comme si vous étiez grand-père.
0: Pas tout de suite. Alors voilà, ça a besoin de sang, mais on va quand même mentionner, puis ça on le mentionne quand même pas souvent, Marie-Ève, les moustiques c'est aussi des pollinisateurs. Hein?
1: Oui, ben ouais. C'est ça, ils sont importants dans les écosystèmes. Les mouches noires aussi. Ils vont polliniser, dans le cas des moustiques, ils vont polliniser les plantes. La larve va servir de nourriture à plein d'animaux aquatiques, comme des poissons, par exemple. Les adultes, ils vont nourrir des oiseaux.
0: Voilà.
1: Donc, tu sais, ils ont un rôle important à jouer dans la nature. Quand
0: même si des fois, c'est assez désagréable.
1: C'est ça.
0: Voilà. Exactement. Ben, on va servir à quelque chose cet été, entre autres. Voilà. Hey, Jeanne, merci beaucoup pour ta super bonne question. Merci, Marie-Ève André de l'Insectarium, d'y avoir répondu.
1: Plaisir.
0: Ah non, mais quelle bonne question des élèves de sixième année de l'école Adélard Desrosiers qui sont avec nous à la biosphère au Parc Jean-Drapeau à Montréal. Franchement, là, les quatre premiers, c'était des très grandes questions. Puis vous allez voir, les quatre autres, c'est des questions extrêmement perspicaces aussi. Alors là, on a Tara avec nous. Allô, Tara?
3: Allô?
0: Alors, tu as une question pour Annie Levasseur, qui est à l'École de technologie supérieure, une question environnementale. Qu'est-ce que tu veux savoir?
3: Est-ce que la Terre peut guérir toute seule de la pollution?
4: Excellente question. Merci beaucoup, Tara.
0: Oui, on va t'entendre. Oui, allô. Ah, allô. Voilà. Salut, Annie.
4: Salut.
0: Ah, c'est une très bonne question.
4: Oui, c'est une excellente question. Merci beaucoup, Tara, pour ta question. C'est sûr que c'est une question qui est très, très large parce qu'il y a beaucoup de mécanismes qui mènent aux problématiques environnementales qu'on a. Mais je dirais la réponse très générale, c'est ça dépend de la quantité de pollution.
0: Ah oui, hein?
4: Si on a des plus petites quantités de pollution, c'est sûr qu'il y a plein de mécanismes que la Terre a qui lui permet de récupérer de ça. Et ça va dépendre du type de polluant aussi.
0: Donc, on pourrait avoir, je sais pas, une petite flaque quelque part qui est pas, je sais pas...
4: Mais si on prend par exemple, je sais pas, des fois les stations-service ont des réservoirs souterrains. Supposons qu'il y en a un qui fuit puis qui laisse aller de l'essence dans le sol. Mm-hmm. Ben là, ces polluants-là, premièrement, ils peuvent se dégrader. Il y a différentes façons. Donc, on connaît la biodégradation. Donc, ça, c'est que dans le sol, on va retrouver, par exemple, plein de micro-organismes qui vont se nourrir des hydrocarbures qu'il y a dans l'essence. Et donc, ça va briser, en quelque sorte, les molécules. Ils vont s'en nourrir. Puis, ça va retirer un peu la contamination que ces polluants-là peuvent faire.
0: Vous êtes... c'est à Montréal-Nord, hein, l'école Adélard Desrosiers. Donc, il y a la rivière des Prairies, qui est pas loin. Dans une rivière, là, quand il y a des polluants, est-ce que si on les laisse aller, puis je sais que c'est pas nécessairement une bonne idée, là, mais est-ce qu'ils pourraient comme tomber au fond de la rivière, puis rester là?
4: C'est
0: si
4: vraiment
0: on les dérange
4: très variable,
0: pas trop.
4: Exactement. Fait que donc, il y a des polluants qui vont être, ils peuvent avoir plein de propriétés. S'ils sont très volatiles, par exemple, ils pourraient s'évaporer dans l'air. Certains polluants pourraient être effectivement, par exemple, se coller sur des sédiments, donc des petites particules qu'il y a dans l'eau, puis pourraient venir effectivement décanter dans le fond de l'eau. Donc ça, c'est une façon aussi dont l'environnement arrive à éliminer. Ben c'est encore là. C'est
0: il faut pris pas
4: dans
0: les
4: brasser.
0: Hein?
4: Tu vas brasser le fond.
0: Ouais, c'est ça. Faut
4: comme,
0: pas brasser.
4: Je sais pas s'il y en a parmi vous qui êtes déjà allé au bord du canal de la Chine. Qu'il y a ici à Montréal. Il y a eu beaucoup d'activités industrielles au bord du canal de la Chine pendant longtemps. On a mis beaucoup de contamination. Aujourd'hui, l'eau est propre dans le canal de la Chine, mais c'est sûr que si on commence à creuser dans le fond, on pourrait avoir des mauvaises
0: choses. Faut pas brasser.
4: Ouais.
0: Y a des contaminants aussi qu'on appelle les contaminants acides. Moi, je me souviens, j'ai connu ça, là, les pluies acides. On en parlait beaucoup il y a quelques années. Qu'est-ce qui se passe avec ça?
4: Oui. Dans le fond, c'est des polluants qui sont dans l'air et qui vont tomber avec la pluie et qui vont rendre la pluie acide, donc avec un pH très bas. Puis ça, la pluie acide, ça peut libérer des métaux qui vont être toxiques. Quand ça va dans les lacs, bien, ça fait baisser le pH des lacs. Puis il y a beaucoup d'animaux aquatiques qui sont pas en mesure de survivre parce que
0: c'est
4: pas
0: des conditions pour eux. Ça devient plus acide.
4: Oui. Par contre, ça, la Terre, elle a aussi une possibilité de s'en remettre. C'est ce qu'on appelle le pouvoir tampon. Donc, il y a toutes sortes d'autres substances dans les sols, par exemple. Quand la pluie qui est acide va tomber sur les sols,

0: ben là, il va avoir une réaction de neutralisation de l'acide. Et là, ça va enlever, dans le fond, son impact potentiel. Donc, et là, selon où se trouve, ben là, il peut avoir des pouvoirs tampons qui vont être plus grands ou plus faibles. Donc, à partir du moment où on reste en bas de cette capacité tampon-là, ben on va, dans le fond, s'en remettre là, de ces plus acides.
1: Et on peut mettre aussi des plantes. Moi, j'avais vu ça. Je sais pas si tu as déjà vu, Tara, des plantes qu'on met dans des parcs pour remédier à la pollution. Est-ce que tu as déjà vu ça?
2: Oui, j'en ai déjà vu.
1: Oui. Ouais.
0: Oui, donc entre autres aussi, on peut retirer des contaminants dans les sols avec les plantes. Donc, il y a des gens qui font on appelle ça de la phytotechnologie. Donc, entre autres, avec des saules. Donc, les saules, il y en a dans l'est de la ville de Montréal, là, où on a eu beaucoup d'industries pétrochimiques, des raffineries. Donc, avec les racines, on va aller puiser dans les sols certains polluants, dont entre autres des métaux, tout ça. Ça va permettre de retirer ces polluants-là de l'environnement puis d'assainir l'environnement.
1: Moi, j'aime beaucoup la question de Tara parce que ça nous permet aussi de comprendre que dans certains cas, on peut juste comme la nature, laisser la nature reprendre ses droits puis ça va aider. Mais je pense que ce qu'il faut dire aussi à Tara puis à tout le monde ici, c'est qu'arrive un moment, c'est qu'il y a tellement de pollution que là, la Terre elle-même est pas capable de revenir en arrière par elle-même.
0: C'est ça, exactement. Puis c'est ça le problème qu'on vit maintenant, puis c'est pour ça qu'on en entend beaucoup parler. Puis c'est le concept que les scientifiques ont nommé les limites planétaires. Donc, il y a des scientifiques qui vont regarder les différentes problématiques, que ce soit les changements climatiques, la perte de la biodiversité, l'épuisement de l'eau, les contaminants qu'on va envoyer dans l'eau ou dans l'air. Et ils regardent un peu jusqu'à quel point on est capable d'en mettre puis que ça dépasse pas la capacité de la Terre à régénérer ou à se remettre dans son état initial. Donc, ces limites planétaires-là, ils les ont divisées en 9 catégories. Puis présentement, malheureusement, il y en a 7 qu'on a dépassées. Ça veut dire que avec nos activités de tous les jours, on émet trop de polluants et là, la Terre vraiment, elle est plus capable. Puis on perd doucement des fonctions. Donc, ce qu'on cherche à faire avec toute la recherche, puis les différentes, on entend beaucoup aussi parler au niveau des négociations internationales. On va mettre des protocoles en place, de la réglementation pour essayer de modifier nos activités pour émettre moins de ces polluants.
1: Parce qu'on n'a pas le choix là, d'émettre moins de polluants si on veut que la Terre soit capable, entre guillemets, de se réparer elle-même.
0: Mais la bonne nouvelle, c'est que si on diminue drastiquement nos polluants, ça va revenir. Donc, un exemple que j'aime souvent donner, c'est au niveau d'un des grands lacs où il y avait beaucoup de polluants à une certaine époque qui provient de la fertilisation parce qu'il y a beaucoup d'activités agricoles. Puis c'est en train vraiment d'étouffer le lac. On entend ça parler des fois, les algues bleues, l'eutrophisation. Les poissons mouraient parce qu'il manquait d'oxygène.
1: Et là,
0: On a vraiment diminué les émissions de ces polluants-là, ben, le lac est redevenu en santé.
1: C'est ça, la nature est très résiliente. Hein. Quand on enlève un peu de pollution, là, généralement, là, ça reprend. Merci beaucoup pour ta super bonne question, Tara. Et là, Annie Levasseur, on va aller à une autre question. C'est celle d'André, qui a une question sur la valeur des métaux. Moi, j'aime bien ça. André, salut.
3: Allô.
1: C'est quoi ta question pour Annie?
3: Quel est le métal le plus précieux au monde?
1: Wow!
0: Mais merci pour ta question.
1: Ça, c'est vraiment vaste comme question.
0: Oui, là. En fait, je me suis demandé au début, qu'est-ce que tu voulais dire par précieux? Parce que j'ai dit, dans le fond, ça dépend de la définition qu'on donne. Donc, avais-tu déjà en tête précieux, qu'est-ce que tu entendais par là?
3: La valeur,
0: hein, c'est ça que j'ai pensé, ça a été mon premier réflexe.
1: Toi, c'est quoi les métaux auxquels tu penses quand on parle de la valeur? C'est quoi pour toi là, celui qui a le plus de valeur?
3: L'acier.
1: L'acier, ça coûte assez cher.
0: Ça coûte cher, mais il y en a qui coûtent vraiment plus cher que ça. J'ai trouvé c'est lesquels qui sont les plus chers. Mais avant d'expliquer c'est lesquels qui sont les plus chers, je vais expliquer un petit peu pourquoi. Donc, pourquoi il y a certains métaux qui sont vraiment plus chers que d'autres? Les grands critères qui décident ça, premièrement, c'est la rareté. Donc, à quel point on en trouve beaucoup. Donc, je sais pas si tu sais, mais nos métaux, on va les puiser dans la croûte terrestre. Donc, avec les mines. Donc, avec les mines, on va chercher de la roche à certains endroits parce qu'on sait qu'on retrouve plus d'un certain métal dans la roche à cet endroit-là. Mais les métaux, c'est pas vraiment la même quantité qu'on va retrouver selon la nature du métal. Ensuite, on a aussi la difficulté des extraire, donc des enlever de la roche. Ça prend beaucoup de procédés. On appelle ça des procédés métallurgiques. Et il y en a qui sont plus compliqués que d'autres. Puis, il y a aussi la rareté économique. Donc, est-ce qu'il y a beaucoup, beaucoup de demandes pour un certain métaux parce qu'il y a plein

0: utilisation vraiment pratique qu'on va faire versus la quantité qui est disponible.
1: Fait que ça prend, il y a plein de facteurs dans le fond qui vont décider si ça vaut cher ou pas. Là, je vois ici, il y a Zoé qui a une belle petite bague, là. Je sais pas, est-ce que c'est en quoi ta petite bague, Zoé? C'est ce que c'est de l'or massif?
2: C'est un diamant canadien.
1: C'est un diamant canadien. Oh, là là.
0: Le diamant, je l'ai pas regardé parce que c'est plus une pierre.
1: C'est pas un métal.
0: C'est un métal, okay. Mais les
1: Zoé est peut-être super riche, puis elle me dit pas.
0: Je suis allée voir les prix de différents métaux. Je suis allée le 28 mai. Pourquoi je nomme la date? Parce que c'est quelque chose qui varie super gros, un peu comme la bourse. Donc, je suis allée officiellement le 28 mai regarder les prix. Puis, les prix sont donnés pour les métaux en 11-3. Donc, c'est un drôle d'unité.
1: Comment ça c'est? Quoi?
0: L'11-3.
1: L'11-3.
0: T-R-O-Y.
1: OK. Ouais.
0: Une 11-3, c'est 31 grammes. Donc, okay. Et le métal le plus coûteux que j'ai trouvé le 28 mai, c'est le rhodium, qui coûtait 12 000 $ canadiens l'once-3.
1: OK, un instant là. Du rhodium. Qui connaît le rhodium ici? Ben, il y a personne qui connaît
0: personne
1: le rhodium.
0: Connaît ça, hein?
1: Je suis persuadé que les gens qui nous écoutent connaissent pas le rhodium non plus.
0: Non.
1: Pourquoi ça vaut si cher que ça?
0: Oui, ben, en fait, c'est un métal qui va pas s'oxyder. Très très peu, comme le contrairement au fer, hein, le fer va rouiller par exemple, fait qu'il se dégrade là, tu sais, en fonction avec l'eau et tout ça. Le rhodium ne fera pas ça. D'ailleurs, beaucoup des métaux précieux, c'est une caractéristique super importante, ils sont très stables, donc ils vont rester un peu comme ma bague en or ici. Ça fait comme 30 ans que je l'ai, elle est parfaite encore, elle a pas bougé, elle a pas rouillé rien. Donc l'or est un métal précieux, le rhodium aussi.
1: Mais c'est vraiment beaucoup plus cher que l'or. Parce que là, le rhodium, Annie, t'as parlé de 12 000 $ pour l'once.
0: Oui.
1: L'or est à combien, là?
0: L'or était à 6 200 $ le 28 mai.
1: Fait que c'est deux fois plus moitié, cher que l'or.
0: Oui. L'or est aussi très utilisé. Pour les mêmes raisons, c'est stable. Aussi, ça a été historiquement utilisé beaucoup pour la bijouterie, là, justement, on le voit. C'est utilisé comme conducteur. Vous en avez dans vos téléphones cellulaires de l'or. Des petites quantités, mais vous en avez dans vos téléphones cellulaires.
1: OK. On va parler de la concentration. On va terminer là-dessus. Imaginez, là, que vous allez dans une mine, là, pour aller chercher soit du rhodium ou de l'or, là. Si tu prends une très grosse roche, là, dans cette mine-là, ça va être quoi la concentration de ces métaux-là dans la roche où on va aller la chercher?
0: Ouais. Ben, c'est sûr qu'on va aller la chercher souvent à un endroit où il y en a un peu plus. Moi, je vais donner des concentrations moyennes. Donc, dans la croûte terrestre, en moyenne, le rhodium, on en trouve 0,001 ppm, donc partie par million.
1: Ah mon Dieu, c'est vraiment
0: c'est
1: pas beaucoup.
0: Vraiment une
1: 0,001 partie
0: ppm.
1: Par million.
0: Ouais.
1: Fait qu'il faut aller chercher énormément de roche pour en avoir un petit peu.
0: Puis pour comparer, tu as parlé de l'acier. Je sais pas si tu sais, l'acier, c'est fait avec le fer. Ben le fer, dans la côte terrestre, c'est 50 000 ppm. Autrement dit, il y a 50 millions fois plus de fer que de rhodium dans la croûte terrestre. C'est vraiment beaucoup ça qui explique la différence.
1: Alors voilà, 12 000 $ l'once pour le rhodium, 6 200 pour l'or, puis le fer, évidemment, c'est beaucoup moins que ça parce qu'il y en a vraiment beaucoup plus. Très bonne question, André. Merci beaucoup de l'avoir acheminé à notre spécialiste Annie Levasseur de l'École de technologie supérieure, qu'on applaudit.

0: moteur en herbe, évolution.
1: Avec les élèves de sixième année de cette école qui posent vraiment de très, très bonnes questions. C'est l'école Adélard Desrosiers de Montréal qui est avec nous à la biosphère au parc Jean-Drapeau. Et on a Jim maintenant qui a sa question pour Gabriel Blouin-Demers, notre biologiste en résidence. Alors, salut Jim.
2: Salut.
1: C'est quoi ta question pour Gabriel?
2: Quel est le premier animal sorti de l'eau?
1: Qu'est-ce que tu penses qui est sorti de l'eau en premier, toi?
2: La tortue.
1: Oh! C'est une bonne hypothèse, ça! Gabriel?
3: Ben, j'aime ça, ton imagination, Jim. C'est parce que j'aime beaucoup les tortues, surtout.
1: Puis, c'est vrai qu'une tortue, souvent, c'est dans l'eau, puis ça va venir sur la terre.
3: Ça peut sortir de la terre, mais il y a plus loin que ça, Jim. On va voir qu'il y a des animaux qui sont sortis de l'eau avant la tortue. En fait, les premiers animaux à sortir de l'eau, c'était des arthropodes. Est-ce que tu sais c'est quoi un arthropode?
1: Arthropode?
2: Non.
3: Ben en fait, on en a parlé beaucoup parce que les insectes, c'est le groupe majeur qui compose les arthropodes, mais il y a aussi d'autres choses comme les homards.

0: les écrevisses qui sont dans cet immense groupe-là d'animaux. Donc,
1: généralement, quand ça a plusieurs pattes, c'est les arthropodes.
0: Ouais, c'est ça. En fait, ils ont pas de colonne vertébrale, puis ils ont des pattes segmentées, puis ils ont un exosquelette. Donc ça, c'est un immense groupe. Puis donc les questions de Ziada et Jeanne portaient sur des insectes qui font partie de cet immense groupe-là. On a des fossiles partiels qui datent de 500 millions d'années, puis ça, Jim, c'est avant l'apparition des reptiles, on va le voir un peu plus tard.
1: Ça, c'est vraiment avant les dinosaures.
0: Oui, ça fait pas mal longtemps. Puis donc, il y a 500 millions d'années, il y avait des centipèdes, qui sont donc une espèce de bibite qui a beaucoup de pattes, puis il se déplaçait sur la terre ferme, mais sans doute de façon transiente, qui était pas là de façon permanente.
1: Il partait de l'eau.
0: Il se promenait
1: un peu, il retournait dans l'eau.
0: Exactement.
1: Ah ouais.
0: Mais
1: hein.
0: Le plus vieux fossile d'un animal complet qui est définitivement terrestre, c'est celui de écoute bien ça, Pneumodesmus newmani, donc c'est le nom scientifique de ça, qui est un millipède dans ce cas-ci, donc on appelle un millipède des fois en français, d'environ 1 cm, puis ce fossile-là date de 428 millions d'années, donc ça serait le tout premier animal à se promener sur la terre ferme, de façon constante.
1: Il y a 428 millions d'années, premier animal dont on sait, parce qu'il y en a peut-être d'autres, mais on le sait pas.
0: C'est ça,
1: faut trouver des fossiles.
0: Exactement, on se base sur les fossiles.
1: Ça fait vraiment, vraiment longtemps. Mais là, nous, là, les mammifères, Homo sapiens, là, on vient pas de ces bébites-là.
0: Exactement, ni la tortue d'ailleurs.
1: La tortue non plus. C'est qui nos ancêtres qui sont sortis de l'eau à un moment donné?
0: Donc nous, comme mammifères et la tortue comme reptile, ben nous, on fait partie d'un groupe qui s'appelle les vertébrés. Donc tous ceux qui ont une colonne vertébrale. Puis on va revenir à ça pour la prochaine question. Les vertébrés, ça va être important aussi. Donc les premiers vertébrés à sortir de l'eau, parce qu'il y a eu plusieurs conquêtes de la terre ferme, donc par les arthropodes, mais ensuite par les vertébrés, ben c'était des poissons dont les nageoires étaient sises au bout d'une espèce de lobe. Donc c'était pas une nageoire qui était directement attachée sur le corps, il y avait une espèce de lobe. Donc des petits membres très courts. Puis ça, ces poissons-là sont sortis de l'eau il y a environ 375 à 390 millions d'années. Donc à peu près 50 millions d'années après que les arthropodes aient déjà colonisé la terre ferme. Puis donc ils pouvaient se promener sur la terre ferme avec leurs membres rudimentaires, mais ils pouvaient pas habiter là de façon permanente, c'était passager.
1: OK, mais là tu es en train de nous dire que nos ancêtres, c'était des poissons.
0: Absolument.
1: Qui sortaient des fois sur la terre puis qui retournaient dans l'eau.
0: Qui retournaient se promener dans l'eau, mais est-ce que, Jim, tu peux penser peut-être pourquoi un poisson doit se retourner dans l'eau, même celui qui est capable de sortir un peu de l'eau? Il y a une raison importante.
1: Ben, c'est une bonne question.
0: C'est une question. Si tu l'as, là, c'est je vais être vraiment impressionné.
2: Il doit respirer dans l'eau?
1: Oh!
0: C'est pas fou, mais c'est une excellente hypothèse, Jim, mais les poissons qui sont sortis de l'eau, en fait, sont capables de respirer dans l'air, là.
1: Il y avait les deux?
0: Ouais, ils ont une vessie natatoire modifiée qui leur permet de respirer.
1: Okay, mais ils sortaient de l'eau, ils étaient capables de respirer.
0: Exactement.
1: Ils tournaient dans l'eau, puis ils étaient capables de respirer.
0: Exactement. Ils avaient des branchies, donc ils avaient les deux, mais c'est une bonne hypothèse, mais en fait, les poissons doivent se reproduire dans l'eau. Ils ont des œufs qui sont gélatineux, qui doivent être fertilisés en dehors du corps de la femelle et doivent se développer dans l'eau. Donc, ces poissons-là devaient retourner dans l'eau pour se faire reproduire.
1: Est-ce que vous en connaissez des animaux qui sont capables de, aujourd'hui, là, on a parlé de la tortue tout à l'heure, tu sais, dans les marais, là, il y a des animaux qui réussissent à sortir de l'eau puis à rentrer dans l'eau? Oui?
3: Crocodile.
1: Oui, c'est des reptiles, mais plus près d'ici? Oui? Comment? Axolote, non, ça c'est au Mexique, mais des grenouilles. Qui connaît les grenouilles? Ouais, c'est ça. Les grenouilles, Gabriel, ça fait les deux?
0: Ça fait les deux, exactement. Puis en fait, les grenouilles, ça fait partie d'un groupe qu'on appelle les amphibiens. Puis la racine grecque de ce mot-là, ça veut dire deux vies. Puis ça reflète exactement cette vie-là où ils ont un stade larvaire qui est aquatique. Vous avez peut-être déjà vu des têtards dans des étangs là qui ressemblent un peu à des petits poissons.
1: Oui, puis donc, des œufs de grenouilles, c'est très gélatineux.
0: C'est gélatineux, hein? Ouais. Et ça aussi, ça doit être pondu dans l'eau. Donc, ils ont la partie reproduction et larvaire qui est dans l'eau et la partie adulte qui est terrestre. Donc, ils sont vraiment à cheval entre les deux mondes.
1: Mais moi, j'ai entendu quelqu'un qui a parlé du crocodile tout à l'heure. C'est qui, hein? Oui, c'est ici. C'est une bonne réponse quand même, parce que crocodile, ça vit dans l'eau, ça sort sur terre.
0: Exactement, puis ça rejoint un peu l'hypothèse de Jim avec sa tortue, parce que les premiers vertébrés qui sont véritablement terrestres, ce sont les reptiles. Les reptiles, donc tortue, crocodile, serpent, lézard, ce sont les premiers vertébrés à avoir un œuf qui a une coquille qui permet à l'œuf de se développer sur la terre ferme. Ils sont aussi les premiers à avoir de la fertilisation interne, donc qui permet de s'accoupler sur la terre ferme, pas dans l'eau. Donc, c'est vraiment les premiers animaux vertébrés qui étaient complètement séparés. Il n'y a pas besoin de retourner au milieu aquatique, là, qui étaient véritablement terrestres. Puis les reptiles, ben ils sont apparus à partir des amphibiens, donc c'est descendant des amphibiens, il y a 315 à 320 millions d'années, donc à peu près 50 millions d'années après l'apparition des amphibiens.
1: Quand même, hein, c'est...

0: longtemps qu'ils sont là. Ça fait quand même très, très longtemps. Super bonne question, Jim. Merci beaucoup de l'avoir posée. On va terminer notre émission aujourd'hui avec une question de Keisha. Allô, Keisha?
1: Allô.
0: C'est quoi ta question pour Gabriel?
1: C'est pourquoi certains... pourquoi la majorité des animaux ont-ils une queue?
0: C'est vrai.
2: Excellente question, ouais. Keisha. Et on va faire un petit détour avant d'y répondre parce que dans le fond, moi, ce que je pense que tu as en tête quand tu dis animaux, c'est vertébrés. Mais la réalité, c'est que le groupe des animaux, c'est beaucoup plus grand. Alors, on a parlé des amphibiens, on a parlé des arthropodes, exactement. Donc, si on considère tous les animaux, ben en fait, la réalité, c'est que 99% de ces animaux-là n'ont pas de queue.
0: Okay.
2: Parce que si on pense aux animaux qui sont vraiment rudimentaires, là, donc les étoiles de mer, les éponges, tout ça, ils ont même pas une symétrie bilatérale. Là, c'est des les étoiles mais de mer, ils ont cinq pattes.
0: Mais c'est vrai que les animaux qu'on a autour de nous, on regarde les chats, les chiens, quand on regarde les ratons laveurs, les écureuils dans les parcs, ça a plein de queues.
2: Exactement.
0: Mais 99% des animaux n'ont pas de queue.
2: Exactement. Donc, si on pense aux fourmis dont on a parlé, aux moustiques, tout ça, ce sont des insectes. Les insectes n'ont pas de queue non plus. En fait, chez les invertébrés, l'exception qui ont une queue, c'est quelques groupes comme les crevettes, les homards, les écrevisses ont une queue. Mais la grande majorité des invertébrés n'ont pas de queue.
0: Ouais, ouais. Donc, chez les vertébrés, maintenant, si on prend juste les vertébrés là auxquels peut-être Keisha faisait référence, est-ce qu'il y en a beaucoup?
2: J'imagine que c'est ce que tu avais en tête, quelque chose, c'était plus les vertébrés, donc tu sais, mammifères, oiseaux, tout ça que tu avais en tête quand tu... Ouais, c'est ça. Donc, la définition, mais tu as raison, parce que dans le fond, la définition biologique formelle d'une queue, c'est une extension de la colonne vertébrale. Donc, techniquement, ce qu'il y a chez les invertébrés, c'est pas une queue. Et donc, c'est une extension qui dépasse l'anus ou le cloaque, dépendamment du groupe. Donc, au sens strict, il y a vraiment seulement les vertébrés qui peuvent en avoir une queue.
0: Quand on regarde, mettons, là, on se touche le dos, là, puis oui. On descend dans le bas du dos, là, tu sais, le coccyx, là, tu sais, quand on tombe assis, là, des fois, on se fait vraiment mal là, sur le
2: coccyx. Mais en fait, on peut casser une affaire qu'on ne sait pas à quoi ça sert.
0: Ouais,
2: là, ouais c'est ça.
0: Ben... est-ce que ça vous est déjà arrivé?
3: Ouais,
0: hein, se faire mal au coccyx, ça fait vraiment mal. Ouais. Est-ce que le coccyx, il y avait une queue qui sortait?
2: Ben, en fait, c'est le vestige de notre queue ancestrale. Les grands singes, le chimpanzé, orang-outan, gorille, n'ont pas de queue, mais ils ont une vestige comme nous qui s'appelle le coccyx, qui sont les vestiges de la queue que nos ancêtres avaient, même si c'est les plus fonctionnels, puis maintenant on peut juste la casser dans le fond.
0: Oui, c'est ça. Oui, oui. Mais les animaux qui ont une queue, là, ça veut dire que l'évolution a trouvé entre guillemets que c'était bien correct. C'est quoi l'avantage évolutif?
2: Ben c'est ça. Pour en revenir à la question de Keisha, c'est vrai que presque tous les vertébrés en ont une. Et la réponse un peu plate, c'est que ils en ont presque tous une parce que l'ancêtre commun c'était un poisson puis il se servait de cette queue là comme moyen de locomotion dans l'océan.
0: Ça veut dire que notre coccyx, on remonte vraiment vraiment vraiment loin.
2: Très loin. C'est une queue de poisson. Oui.
0: C'est
2: une queue de poisson il y a très longtemps. Mais dans le fond, comme vous avez dit, Mathieu, la très grande majorité des vertébrés, mais ils ont gardé cette queue-là de cet ancêtre-là parce qu'elle est utile. Si elle n'était pas utile, elle aurait disparu. Mm-hmm. Comme chez nous, on l'utilisait pas, ben elle est devenue un petit coccyx.
0: Mais là, c'est quoi? Pourquoi c'est utile?
2: Ben chez beaucoup de vertébrés, c'est encore utile pour la marge. On a parlé des crocodiles, on a parlé des poissons, les têtards d'amphibiens, mais même les baleines, donc tous ces animaux-là utilisent encore leur queue pour la locomotion. Mais a été aussi modifié pour servir plusieurs autres fonctions importantes comme l'équilibre, les chats, les écureuils, gris, vous avez peut-être vu dans les parcs, utilisent la queue comme contrepoids pour leurs manœuvres de haute voltige. Puis, ça a aussi été développé pour devenir préhensible, pour grimper, singes, caméléons, tout ça. Donc, ça sert à leur survie.
0: Parce que c'est ça, il y en a des animaux qui s'en servent vraiment bien. Qui a vu ici des singes dans les arbres qui utilisent leur queue? Tout le monde a vu ça.
2: Pour se pendre, oui.
0: Parce que là, c'est presque une autre main.
2: Exactement. Ça libère leur main pour s'alimenter. Ils vont utiliser leur queue pour se tenir avec leurs pattes, puis ils vont utiliser leur main pour s'alimenter. Donc, ouais, ça devient préhensile.
0: Oui. Donc, en définitive, si on reprend la question de Keisha, si les vertébrés ont gardé leur queue dans l'évolution, c'est parce que ça s'est révélé vraiment vraiment pratique dans la vie de tous les jours.
2: C'est pour presque tous les vertébrés, à part les grands singes et nous, c'est un membre qui est encore très utile à leur survie, donc c'est encore présent.
0: Mais t'es un spécialiste des tortues, Gabriel. Les tortues, ils ont comme une petite queue. Est-ce que ça sert à quelque chose?
2: Ça sert pour l'accouplement parce que le cloaque est situé sur la queue. Et donc, les mâles et les femelles doivent réussir à aligner ces deux appendices-là pour pouvoir échanger, que le mâle passe son sperme à la femelle pour l'accouplement.
0: Okay, donc ça

0: Alors ça,
1: ça leur sert,
0: même si ça a l'air à,
1: dans même si c'est pas si long que ça. Ouais.
0: Même
1: si
0: voilà. Ouais. Non mais je voudrais remercier nos amis qui sont ici avec Gabriel, parce que Gabriel Blouin-Demers est biologiste à l'Université d'Ottawa. On a Annie Levasseur qui est ingénieure, professeure chercheure à l'École de technologie supérieure. On a Marie-Ève André qui est à l'Insectarium, qui est spécialisée dans la vulgarisation des insectes, et on a également Zoé Joly Lopez qui est chimiste à l'UQAM, spécialiste des plantes en général. Voilà, voilà. Hey, je pense que on pourrait leur donner une très bonne main d'applaudissement, parce que est-ce que vous les avez aimés? Quelle bonne réponse! Et en terminant, moi je veux vous entendre sur la qualité des questions qu'on a reçues, Zoé.
2: C'était excellent.
0: Non, mais c'est...
2: J'ai envie de manger du piment.
0: Non, non. Non, mais quelle bonne question, n'est-ce pas, Marie-Ève?
3: Ah oui, j'ai tout aimé. Bravo, les filles.
0: Ouais, Annie.
4: Belle écoute aussi.
0: Belle écoute ouais, aussi. Ouais. Une heure, ouais, franchement. Je rappelle, et Gabriel, je pense que...
1: Ouais, ouais, c'était d'excellentes questions.
0: Ça coule de source. Ouais. Hey, gang, merci beaucoup pour vos super bonnes questions. Je voudrais remercier tout le monde qui a été en onde. Marvin, Josué, Ziada, Gianne, Tara, André, Jim et Keisha. Bravo, c'est votre première expérience de radio. Je pense que vous pouvez être très, très fiers. À bientôt, tout le monde. On est là lundi 19h pour une autre émission. Bye-bye.
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12: Bonsoir, ici Louis de Belleval. Voici les informations. Les députés de l'Assemblée nationale ont débattu une dernière fois ce matin au Salon Rouge avant d'entamer officiellement leur pause estivale. Ils ont adopté en rafale 5 projets de loi, dont un sur les hospitalisations forcées et un autre sur la carte électorale. La fin des travaux marque le début non officiel de la campagne électorale qui devrait être déclenchée à la fin du mois d'août. Les politiciens avaient davantage la tête au slogan qu'au bilan. Valérie Gamache a préparé ce qui suit.
13: Le blitz des travaux parlementaires à peine terminé, les chefs de parti ont déjà la tête en campagne électorale. La solidaire Rouba Ghazal.
14: Je m'en vais à la guerre. Je m'en vais me battre pour améliorer le quotidien des Québécois.
13: Les premières attaques fusent de toutes parts. La première ministre Christine Fréchette.
15: Avec le parti de Charles Millard, c'est non à la protection du français. Avec le Parti québécois de Paul Saint-Pierre Plamondon, c'est oui à plus d'incertitudes économiques.
13: Les chefs libéraux et péquistes lancent aussi les hostilités.
16: Ce sera une bataille entre nous et le Parti québécois, entre la séparation puis entre la réparation.
17: On présente l'idée de réparer le Québec. Et le constat, c'est qu'ils n'ont pas été en mesure de réparer leur propre parti vis-à-vis les enjeux de corruption.
13: Et Paul Saint-Pierre Plamondon ajoute ceci.
17: Est-ce qu'il y a des liens avec le crime organisé?
13: Des propos qu'il tentera de nuancer plus tard. Mais il admet que ce genre de déclaration qu'il met sur le dos de sa spontanéité risque de lui jouer des tours en campagne.
17: La dernière chose qu'on peut me reprocher, c'est d'être une cassette puis d'être une langue de bois. Mais ça vient avec une part de risque un peu plus grand.
13: Chaque parti a ses défis. Chez les libéraux, c'est le déficit de notoriété du nouveau chef. Et Charles Milliard en est conscient.
16: Je suis chef depuis 4 mois, pas depuis 14 ans.
13: Quant à Christine Fréchette qui parle d'une nouvelle CAQ depuis son élection à la tête du parti.
15: Monsieur Legault avait sa couleur, moi j'ai la mienne. On peut avoir des résultats sans drama.
13: Bien qu'elle tente de marquer une rupture avec l'ère Legault, elle devra tout de même défendre le bilan de la CAQ. Ici Valérie Gamache, Radio-Canada, Québec.
12: Et puis par ailleurs, la première ministre Christine Fréchette a laissé entendre qu'une entente est finale et possible cet été entre le Québec et Terre-Neuve et Labrador dans l'épineux dossier de l'accroissement du potentiel hydroélectrique du fleuve Churchill au Labrador. Elle a...